période de pénurie sévère en Colombie-Britannique et un peu partout, et juste arrêter de faire du temps supplémentaire va causer des pénalités à nos employeurs. Comment est-ce qu'ils vont pouvoir faire leur travail?

0: assurer les services essentiels sera mise en place si des moyens de pression étaient déclenchés. La première ministre du Québec, Christine Fréchette, se rendra en France vendredi pour une mission de 5 jours. Il s'agira pour elle d'un deuxième séjour à l'étranger depuis son élection après sa visite à Washington. Ce voyage doit avant tout être l'occasion de parler d'économie. La première ministre souhaite que les entreprises québécoises profitent des investissements du plan de défense européen. Des rencontres sont d'ailleurs prévues avec des représentants d'Airbus et de Dassault. Une rencontre avec le président Emmanuel Macron devrait aussi avoir lieu. À Montréal, les enseignants qui avaient été suspendus à l'automne 2024 pour avoir fait régner un climat toxique à l'école primaire Bedford ont perdu leur brevet d'enseignement. Ils ne sont donc plus à l'emploi du Centre de services scolaires de Montréal. Ces décisions font toutefois l'objet de contestations. La décision du ministère de l'Éducation de révoquer les brevets est applaudie par l'opposition à l'Assemblée nationale. Voici la libérale Michèle Cetlaquet, le péquiste Pascal Bérubé et le solidaire Sol Zanetti.
1: Je pense que c'est une bonne chose que ces enseignants ne soient plus face aux élèves.
2: Révoquer les brevets d'enseignement, c'était la chose à faire.
3: C'est une excellente chose. Ces gens-là devaient perdre leur emploi. Ce qui s'est passé à Bedford n'a pas d'allure.
0: Le rapport des accompagnateurs de l'école Bedford a été rendu public ce matin. On y apprend que la situation s'est améliorée et que la majorité des mesures du plan d'action ont été appliquées. Pierre-Carl Péladeau lance un nouveau cri du cœur sur l'avenir de TVA et de toute l'industrie de l'audiovisuel. Le PDG du groupe TVA prévient que la situation actuelle pourrait se traduire par la perte de séries actuellement diffusées sur son réseau. Les revenus publicitaires continuent d'être accaparés par les plateformes des géants du numérique comme Google, Amazon et Facebook. Pierre-Carl Péladeau souligne que la lourdeur administrative imposée aux entreprises d'ici ronge également les réserves financières.
4: Il faut que vous déréglementiez. Puisque les étrangers qui sont en train de, entre guillemets, nous envahir, ne le sont pas, n'offrent aucun tribut, entre guillemets, donc à notre production. Tout ce qu'ils font, c'est de venir chercher les revenus publicitaires qui sont ceux générés par nos activités.
0: Pierre-Carl Péladeau demande du soutien de la part des gouvernements provincial et fédéral. Et puis, le petit Robert a dévoilé les nouveautés de son édition 2026. On y trouve plusieurs nouveaux mots. Louis-Philippe Ouimet a préparé ce qui suit.
5: L'auteur des bandes dessinées de la série Paul, Michel Rabagliati, aussi prononcé Rabagliati, fait son entrée dans le Robert illustré 2027.
6: Wow, mon père aurait été fier, en fait. C'est à ça que tu penses, hein, quand tu as des affaires demain, tu dis « Oh mon Dieu, papa, tu vois, j'ai pas fini mon secondaire 5, mais je m'en suis pas pire tiré. »
5: En plus de Michel Rabagliati, on retrouvera dans le Robert illustré 2027 le pape Léon XIV, Gisèle Pilico, Wajdi Mouawad et Jeanne Mance, la cofondatrice de la Ville de Montréal. Et voici quelques nouveaux mots du Petit Robert 2027 qui en compte déjà 110 000. Il y a découvrabilité, manosphère, intelligence artificielle générale et FAQ. FAQ, l'équivalent de l'expression « du coup » utilisée en France, écrit-on. Le mot « banger », souvent utilisé par vos ados et synonyme d'excellence, fait aussi son entrée. Le mot « tintamarre », bruyante célébration de l'identité acadienne, est dorénavant dans le dico. À Dieppe, Nouveau-Brunswick, on s'en réjouit.
7: C'est bon pour les Acadiens?
8: Moi, je trouve que c'est une bonne idée, pour nos racines à nous.
9: C'est un mot français, je dirais. Hein?
5: Le Robert illustré et le Petit Robert 2027 débarqueront en librairie à la mi-juin. Michel Rabagliati n'en croit toujours pas ses yeux.
6: J'ai suivi ma voie, comme ils disent. Accroche-toi à ton rêve, comme ils disent.
5: Ah, ici, vraiment... Louis-Philippe Ouimet, Radio-Canada, Montréal.
0: Et un mot en terminant pour vous dire que le Canadien a pris l'avance en toute fin de première période. C'est 2-1 contre les Sabres de Buffalo.
10: Du tournant du 20e siècle aux années 1920, il a produit des opéras incontournables et inoubliables. Je m'appelle André Martineau. À Aujourd'hui l'Histoire, le compositeur Giacomo Puccini.
11: L'avantage chez Puccini, c'est qu'il choisissait des textes vraiment théâtre. C'était un homme de théâtre.
12: Absolument.
11: Et ça a toujours frappé. Ses ouvrages, en général, frappent. Ça ne tombe pas dans le vide.
10: À le grand ténor canadien Raoul Jobin à notre antenne en 1969. Il y a chez Puccini du théâtre, il y a chez Puccini de quoi plaire à tous, jusqu'au public le plus profane. Né en 1858, Puccini

0: Puccini va faire sa place dans un univers qui était jusqu'alors dominé par un autre géant de l'opéra, Giuseppe Verdi. Puccini, c'est 12 opéras, dont La Bohème, Tosca, Madame Butterfly, un succès immense à son époque et depuis, mais une œuvre aussi qui n'échappera pas à la récupération dans les années 1920, alors que souffle sur l'Europe le vent du fascisme.
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2: Puccini a toujours un grand succès chez le public, mais les critiques n'ont pas toujours été très gentilles avec lui. Il a eu beaucoup de chagrin à cause de ça. Et c'est seulement en 1958, c'était l'anniversaire de sa naissance, qu'on a commencé à produire des études sur Puccini, en le considérant un musicien sérieux, aussi qu'un musicien de succès. Et c'était le début de la Puccini Renaissance.

0: Dans ce montage, il y avait Simonetta Puccini, petite fille de Giacomo Puccini, interviewée en 1986. Et sur fond, tout ça de l'extrait « L'heure du concert » en 1954, l'Orchestre de Radio-Canada présentait un extrait du troisième acte de « La Bohème » de Puccini, en version française. Pour faire avec nous une traversée de la vie et de l'œuvre du compositeur Puccini, j'accueille Marie-Hélène Benoît-Otis, professeure de musicologie à l'Université de Montréal. Bonjour.
1: Bonjour.
0: Il y a plusieurs raisons de parler de Puccini. On souligne ces jours-ci, par exemple, le centenaire de la création du dernier opéra de Puccini, Turandot. Pourquoi Marie-Hélène, Puccini est-il si important dans la musique?
1: C'est une très bonne question. C'est un compositeur qui très vite s'est fait une place de choix sur la scène lyrique, non seulement en Italie, mais à l'échelle mondiale. Et il est resté un favori du public depuis tout ce temps-là. Encore maintenant, si on regarde les programmes d'opéra à l'échelle de la planète, on se rend compte que les opéras de Puccini sont partout, tout le temps, et sont représentés très, très, très souvent et toujours avec un très grand succès. Donc, il y a vraiment une puissance dramatique, en fait, qui rend ces opéras-là très attrayants jusqu'à aujourd'hui.
0: Oui, qui garde une actualité, une pertinence là, auprès du public. Il est né en 1858 à Lucca, ou à Luc, en français, près de Pise, en Italie. À l'origine, Puccini, il baigne dans la musique dès son enfance. Parlez-moi de sa famille.
1: C'est une famille de musiciens, en fait. Puccini est littéralement né dans la musique. Donc, depuis quatre générations, les Puccini, c'était les musiciens de la ville de Lucca, et en particulier de la musique d'église à Lucca. Et donc, si on allait entendre une messe à Lucca, il y avait des très bonnes chances que ce soit écrit par un oncle, un grand-père de Puccini pendant plusieurs décennies.
0: Et donc, il va grandir dans la musique religieuse, mais à un moment donné, il va bifurquer vers l'opéra. Qu'est-ce que ça représente, ce choix-là aussi à l'époque, et pourquoi il le fait, ce changement-là?
1: Bien, il y a deux types de raisons. Des raisons esthétiques, puis aussi des raisons économiques. Il faut savoir que composer de la musique d'église, à l'époque, c'était pas excessivement payant. La famille Puccini était pas très riche. Par contre, à l'époque de Puccini, le régime de droit d'auteur a changé pour la musique de théâtre à cette époque-là. Et ça faisait en sorte que composer des opéras devenait beaucoup plus payant parce qu'on faisait de l'argent sur les partitions, on faisait de l'argent sur les représentations. Et donc, à partir du moment où une opéra avait un peu de succès, l'argent rentrait en masse. Et c'est ce qui est arrivé ultimement à Puccini. Ça a pris du temps, mais c'est ce qui est arrivé. Donc, il y avait cette motivation-là aussi.

0: quelqu'un d'ambitieux ou quelqu'un qui pouvait s'intéresser à l'aspect pécunier, là, ça pouvait être intéressant, là, finalement.
1: Tout à fait. Et à côté de ça, il y avait évidemment l'aspect esthétique. Donc, lui, ouais. En fait, il a fait la rencontre de l'opéra de Verdi et ça a été une illumination. Et là, il a dit, je veux devenir compositeur d'opéra.
0: Parce que l'autre grande figure, justement, en opéra italien, qui domine et domine encore, c'est Giuseppe Verdi, qui est né presque 50 ans avant Puccini. Donc, ce que vous dites, c'est que ça va être une influence, mais en même temps, il y aura toujours une comparaison.
1: C'est une source d'inspiration majeure pour Puccini. En fait, il va se former à l'opéra, entre autres, en étudiant les partitions de Verdi et en les recopiant. C'est une façon de faire qu'il y avait beaucoup de compositeurs à l'époque, donc recopier les partitions des grands maîtres pour vraiment s'approprier leur façon de faire et apprendre à partir de là. Ouais. Puccini va, lui, à partir de là, développer son propre style, qui est quand même très différent de celui de Verdi, et ultimement va finir par s'établir comme la deuxième grande figure de l'opéra italien après Verdi, à son
0: c'est
1: époque.
0: Ça. À côté, il va composer quelques opéras à partir de l'âge de 25 ans. Son premier véritable succès, c'est un opéra qui est moins connu de nos jours, Manon Lescaut. Quels sont les éléments qu'il y a là-dedans à la fin de la vingtaine, qui lui permettent déjà de toucher un large public?
1: Manon Lescaut, c'est un opéra sur une source littéraire. En fait, beaucoup des œuvres de Puccini sont inspirées d'œuvres littéraires. Donc là, c'est le roman de l'abbé Prévost, Manon Lescaut.

Et en fait, ce que fait Puccini avec cette œuvre-là, c'est vraiment de mettre le personnage féminin au centre, le personnage de Manon, et de faire une représentation musicale extrêmement vivante de ce personnage-là et de sa vie intérieure. Par exemple, dans la toute dernière scène où Manon Lescaut meurt seule et abandonnée de tous, ce qu'on entend à l'orchestre, c'est comme un récapitulatif de tous les thèmes musicaux qu'on a entendus dans l'opéra. Alors, c'est un peu comme une image musicale de cette idée que, bon, quand au moment de mourir, on voit notre vie passer devant nos yeux, ben là, ça passe devant ses oreilles d'une certaine façon.

0: va composer ensuite un autre opéra très connu, La Bohème. L'histoire s'inspire d'un roman qui glorifie la vie vagabonde des artistes de Paris, un sujet très romantique, mais il y a aussi une histoire de rivalité derrière la création de cet opéra-là, parce qu'ils sont deux compositeurs à se disputer la même histoire aussi.
1: Tout à fait, et tout ça sans savoir qu'il y en avait un troisième en arrière-scène qui s'essayait puis qui ne s'est pas rendu. Alors, c'est très amusant cette histoire parce que Puccini était ami avec un autre compositeur d'opéra italien de l'époque qui s'appelait Ruggiero Leoncavallo. Et un beau jour comme ça, ils vont prendre un café ensemble et là, ils se disent « Bon, mais écoute, sur quoi tu travailles, toi? » Et les deux disent « La Bohème », parce que La Bohème, en fait, c'était le roman scène de la vie de Bohème d'Henri Murger qui avait fait un tabac en France en 1851, qui avait été mis à la scène au théâtre, etc. Et les deux s'étaient mis à s'intéresser à ce même matériau-là. Ouais. Et là, Leoncavallo, très vexé que Puccini essaie de lui piquer son sujet, le lendemain fait paraître dans les journaux un article disant « C'est moi qui je suis en train de faire un opéra là-dessus, ça va être grandiose, ça va être merveilleux. »
0: Il délimite son terrain, là.
1: Complètement.
0: Il réclame la propriété sur cette histoire-là.
1: Mais ça n'a pas fonctionné, parce que après, l'éditeur de Puccini, Ricordi, évidemment, ne l'entendait pas de cette oreille. Il a essayé d'obtenir les droits sur le roman. Le problème étant que Murger venait tout juste de décéder. Le roman était donc dans le domaine public, il n'y avait pas moyen d'acheter les droits. Donc, le débat est resté ouvert et les deux compositeurs ont chacun fait leur opéra sur le même sujet. Celui de Puccini est sorti en 1896 et celui de Leoncavallo un an plus tard en 1897.
0: Et évidemment, de nos jours, c'est celui de Puccini dont on se rappelle et qui est rejoué. Là. Il y en a un qui est passé à l'histoire. Là.
1: Ah oui, vraiment. Clairement, probablement que Leoncavallo avait raison sur le plan juridique, mais sur le plan artistique...
0: La force de l'œuvre, c'est Puccini
1: qui
0: va s'imposer.
1: A gagné, absolument.
0: En 1900, Puccini récidive avec un nouvel opéra, Tosca.

0: On a dit, Marilyn Benoît Otis, que dans Tosca, Puccini a changé de style. Il fait preuve par moments de violence. Je ne sais pas si ça s'entendait dans l'extrait qu'on vient de diffuser, mais est-ce que c'est une description valable? Est-ce qu'il y a une transformation chez Puccini dans sa manière de composer à partir de Tosca?
1: En fait, ce qu'il fait avec Tosca, c'est de s'adapter aux matériaux qu'il met en musique. Donc, dans ce cas-ci, c'est une pièce de théâtre qui s'appelle La Tosca, qui est une autre pièce française de Victorien Sardou, qui est extrêmement dense et extrêmement dramatique. Et le rythme, en fait, est très, très, très rapide. Et pour un opéra, c'est presque trop dense. Mm-hmm. Et donc, en fait, ce que fait Puccini, c'est d'adapter sa musique autour de ça pour mettre vraiment la musique au service du drame, qui est très, très intense. Plein de rebondissements.
0: Donc, c'était toujours de partir du texte, de tenter d'adapter du mieux possible, puis de créer un autre univers cohérent, mais à partir d'un texte qui existait déjà. Et ça, il va le faire aussi en 1904, quand Puccini explore l'Orient et le Japon avec l'opéra Madame Butterfly, un opéra très exigeant pour ses interprètes. On a ici un extrait d'une entrevue avec la chanteuse soprano Clarice Carson en 1974.
2: Et je peux dire, avec toute cette expérience, que c'est le plus difficile rôle de tout mon répertoire.
3: Mais cela tient à quoi, les difficultés particulières de Madame Butterfly, à la psychologie du rôle? On dit que Puccini a étudié beaucoup plus en profondeur ce rôle de Cho Cho San que les autres rôles que vous avez mentionnés.
2: Non, c'est la psychologie, c'est physiquement, c'est très long, c'est très difficile à chanter. Et les genoux, dernièrement, les pauvres genoux. Je ne suis pas habituée de rester sur les genoux.
0: Alors, c'était Clarice Carson qui racontait la difficulté de chanter agenouillée. Ses pauvres genoux, c'était au micro de Raymond Charrette. Qu'est-ce qui inspire Puccini dans cette histoire japonaise de Madame Butterfly?
1: Histoire qui n'est japonaise, en fait, qu'en apparence, parce que c'est une pièce de théâtre américaine, une pièce de David Belasco, qui raconte l'histoire de Chio-Chio-San, une jeune japonaise qui épouse un Américain, pensant que c'est un véritable mariage, mais l'Américain retourne chez lui et fait sa vie et ne revient que pour lui prendre l'enfant qu'elle a eu de lui. Et donc, c'est une histoire extrêmement tragique. C'est une histoire de colonialisme, même si ce n'est pas comme ça qu'on le nommait à l'époque. Et à la fin, donc, elle se fait harakiri. Donc, c'est vraiment une histoire tragique. Et derrière ça, il y a aussi cet intérêt orientaliste pour le Japon, qui était très fort au 19e siècle. D'ailleurs, Puccini va pousser l'intérêt jusqu'à faire des recherches musicales, faire venir des disques de Tokyo, interroger des artistes japonais pour aller chercher des thèmes authentiquement japonais. Donc, on peut en identifier une dizaine dans sa partition qui va vraiment intégrer à sa propre musique.
0: Donc, c'était quelqu'un curieux du monde, c'était quelqu'un de très moderne aussi. Puccini va connaître le succès en Europe, mais aussi en Amérique. C'est à l'occasion, d'ailleurs, de la présentation de plusieurs de ses opéras au Metropolitan Opera de New York que sa parole est captée dans ce qui est peut-être le seul enregistrement connu de la voix de Puccini.
4: Accetto l'augurio del buon viaggio e finisco gridando America forever!
0: Donc, c'était très court, Marie-Hélène, mais c'est Giacomo Puccini qui remercie le public de New York. Il dit « America forever, longue vie à l'Amérique ». Puccini, à ce moment-là, en 1907, il est à peu près à l'apogée de sa carrière parce que au moment de passer au Met, on vient de présenter plusieurs de ses opéras dans une espèce de rétrospective. Qu'est-ce que ça représente pour lui, l'Amérique, en 1907?
1: Ouais, évidemment, d'être joué au Met, c'est la consécration la plus totale. Et c'était pas rien à l'époque, faire le voyage de l'Italie jusqu'aux États-Unis. Il faut penser que c'est un mois de traversée en bateau. Mm-hmm. Et quand il arrive aux États-Unis et qu'il arrive aux représentations de ses propres opéras, le public l'ovationne, mais comme c'est pas permis. Donc, c'est vraiment un grand, grand, grand moment de gloire. Et c'est là aussi qu'il affirme à la presse avoir eu le flash pour son prochain opéra qui va s'appeler La fille du Far West, La fanciulla dell'Ouest.
0: D'accord. Et

0: qui là, on est dans un autre décor encore une fois, on n'est plus en Orient, on est carrément dans le Far West américain.
1: Complètement. Et donc, c'est encore une fois inspiré d'une pièce de théâtre de David Belasco, là, le même qui avait écrit Madame Butterfly. Sauf qu'ici, on est vraiment dans une histoire qui est campée dans la ruée vers l'or. On est en Californie, dans la deuxième moitié du 19e siècle. Et c'est justement un personnage de tenancière de saloon qui tombe amoureuse d'un bandit. Et pour une fois, ça finit bien. Personne meurt et ils sont heureux jusqu'à la fin des temps.
0: Pour une fois. L'après-guerre mondiale, ça va être une période tumultueuse pour l'Italie. On va voir naître un mouvement nouveau. Le fascisme, avec lequel Puccini va avoir une relation, disons, compliquée, on pourrait le dire comme ça. Ici, nous avons un extrait de lettre que nous avons fait lire et que Puccini adresse à un collaborateur.
2: Cher Adamino, je suis arrivé hier soir à 8h30. Il pleut. La générale aura lieu le 3 et la première le 6. Ensuite, je rentre directement à la maison où j'espère trouver les vers pour la fin du premier acte de Turandot. Tout est fini sauf les parties vocales des trois masques et du père et du fils. Une affaire de 10 minutes environ. Et à propos, pourriez-vous me rendre un grand service? À l'heure qu'il est, le livret de Manon est l'œuvre de tout le monde et de personne. L'aria de Manon au 4e acte répète 3 ou 4 mots encore et encore. Seul, perdu, abandonné, moi la femme délaissée. Je sens que l'on devrait remplacer ces répétitions par quelque autre mot approprié. Vous le ferez en 5 minutes. S'il vous plaît, faites cela pour moi. Mes salutations affectueuses à vous tous. P.S. Je me demande si Mussolini introduira un peu d'ordre dans notre économie nationale. Je l'espère en tout cas.
0: C'était donc une lettre datée du 1er novembre 1922, soit tout juste après la marche sur Rome. C'était un des premiers coups d'éclat de Benito Mussolini. Marie-Hélène, où en est Puccini à ce moment-là dans sa vie et quelle relation il va entretenir avec la montée du fascisme? La lettre est intéressante aussi parce qu'on a une espèce de fenêtre ouverte sur sa manière de travailler, sur la création, mais il y a évidemment la mention de Mussolini à la fin.
1: Oui, en fait, qui va devenir... dans les 2 dernières années de sa vie, parce que Puccini est mort en 1924. Donc, c'est vraiment important de préciser qu'il a connu que les 2 premières années du fascisme, où c'était encore relativement soft. Donc, toutes les horreurs de la suite, il n'a pas connu ça du tout. Et lui va avoir une posture très ambivalente par rapport à ça. Puccini, ce n'était pas un compositeur particulièrement politisé, pas spécialement au fait de l'actualité. Il ne voulait surtout pas se positionner publiquement. Le problème avec le fascisme, c'est que si on ne se positionne pas publiquement, on se fait positionner. Et c'est un peu ce qui est arrivé avec Puccini. Lui a fait preuve de curiosité face à Mussolini. Il se disait, bon, peut-être que c'est la personne qu'il nous faut pour l'Italie. Plusieurs de ses lettres mentionnent ça. Il a rencontré Mussolini en personne une fois en décembre 1923. Tout ce qu'on sait, c'est qu'il lui a exposé ses plans pour, selon lui, qu'est-ce qu'il faudrait faire pour l'opéra en Italie. Puis Mussolini lui aurait dit, oh non, c'est pas assez grandiose. De toute façon, on n'a pas d'argent.
0: Ouais.
1: On sait aussi qu'il y a eu la carte du Parti national fasciste en 1924, l'année de sa mort, mais il n'a pas demandé. Donc, il a juste reçu à titre honorifique. Il n'a pas refusé non plus. Après, refuser une carte du Parti fasciste, ça aurait été quand même assez complexe dans sa vie et dans sa carrière.
0: Mais on dit que son dernier opéra, qui va donc être achevé après sa mort, va être récupéré par les fascistes. De quelle façon exactement?
1: Ben en fait, quand Puccini décède en 1924, premièrement, le Parti fasciste lui fait des funérailles nationales et d'emblée l'identifie comme compositeur d'opéra national italien. Après, Puccini est mort en laissant son opéra, son dernier opéra, Turandot, inachevé. C'est Franco Alfano, un compositeur ouvertement associé au Parti fasciste, qui va terminer la partition. Et donc, les premières représentations ont lieu en 1926, de façon intéressante, avec à la baguette Toscanini, qui était un chef d'orchestre antifasciste, qui n'était plus en Italie pour très longtemps parce qu'il allait devoir quitter le pays pour des raisons politiques. Donc, l'opéra va être, en fait, très rapidement utilisé comme figure de proue, en fait, du Parti fasciste, comme démonstration de pouvoir.
0: On en fait un symbole, finalement.
1: Absolument.
0: Ouais. Quel est l'héritage musical de Puccini, passé cette période trouble-là? De nos jours, vous l'avez dit, il demeure très joué. Est-ce que notre vision de son œuvre s'est transformée avec le temps? Parce que, comme le disait sa petite-fille dans un extrait qu'on a fait jouer au début de l'émission, au départ, il était un peu snobé par la critique. On le voyait comme un compositeur populaire uniquement.

0: Hein? Cette vision-là s'est transformée avec le temps.
1: Oui, tout à fait. En fait, probablement que Simonetta Puccini avait notamment en tête la réception d'abord très négative de Madame Butterfly, par exemple, qui n'a pas du tout été un succès au départ, mais c'en est devenu un par la suite. Non, maintenant, vraiment, c'est Puccini occupe une place très, très importante dans le répertoire lyrique et il n'y a vraiment plus personne pour douter de la valeur de ses œuvres.
0: De là à en faire un compositeur sérieux aussi, quelqu'un qui est avec une certaine gravité aussi dans son œuvre.
1: Ah oui, absolument, bien sûr. Cette gravité-là, elle est là. Après, il y a aussi tout un paquet d'enjeux qui viennent heurter nos sensibilités aujourd'hui. Je parlais tantôt de la dimension colonialiste dans oui. Madame Butterfly, qui mérite qu'on y réfléchisse, y compris dans la façon dont on met l'opéra en scène. C'est aussi pas des œuvres particulièrement féministes, là, on oui. va se le dire. Donc ça aussi, ça nous soulève beaucoup de questions oui. aujourd'hui. C'était dans l'air du temps, bien sûr, mais on peut réfléchir à comment représenter ces opéras-là aujourd'hui pour que ces dimensions-là soient traitées déjà et nous permettent quand même d'apprécier les qualités de la musique.
0: Oui, tout à fait. Marie-Hélène Benoît, Otis, vous êtes professeur de musicologie à l'Université de Montréal. Merci beaucoup pour ça.
1: C'est un grand plaisir.
0: On se laisse avec un des airs les plus connus de Puccini, Turandot, tiré justement de ce dernier opéra, l'air de Nessun Dorma, et on est allé vraiment avec un grand classique très connu, Luciano Pavarotti. Je remercie toute l'équipe d'Aujourd'hui l'Histoire. En remplacement de Maxime Coutier, je m'appelle André Martineau. Au plaisir de vous retrouver bientôt. Bonne soirée.

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6: Enfin. Avez-vous rempli votre recensement, Louis T?
7: Oui, j'avais le cours, fait que c'est pas un problème.
6: Ah, oui. Ça m'a rassuré, ça. Vous, Olivier?
8: Moi, c'est mon épouse qui l'a rempli, fait que je sais pas ce qu'elle a écrit là-dedans. Mais...
6: Ah, mon Dieu! Elle
7: a écrit beau bonhomme! Il est déjà fâché, hein? Là, il y a déjà des gens qui trollent puis qui refusent d'y répondre, puis sont très en colère.
6: Vous vous souvenez, 2010, quand Stephen Harper est arrivé au pouvoir, ben, il est arrivé avant, mais en 2010, il avait instauré en fait, il avait retiré l'obligation de répondre au recensement long. Et puis là, ça avait fait, évidemment, le statisticien en chef du Canada avait démissionné à l'époque. On l'a fait longtemps, là, c'est 2010. Ça a fait que il y avait eu 68 % de réponses au recensement de 2011. Évidemment, il n'y a plus rien qui fonctionnait dans le...
7: Non, mais c'est complexe. J'ai des amis qui travaillent à StatCan, puis c'est très important pour de vrai. Je sais qu'on n'aime pas les institutions, puis il y a du monde qui sont fâchés, mais pour savoir qui est dans le Canada, on a besoin de ça.
6: Mais c'était 68 % de participation en 2011, et puis bon, les libéraux sont venus, ont réinstauré blablabla, et l'obligation aussi en 2006. Quand on recule à 2006, là, alors que c'était obligatoire, c'était 94 %. Mais là, les libéraux sont venus, ont réinstauré l'obligation, et puis évidemment, ça a remonté. Puis là, on a notre prochain...
8: Mais il avait enlevé ça, pourquoi? C'était pour économiser de l'argent ou c'était...
6: Non, c'était la liberté. N'oubliez pas la liberté, mon vieux.
8: La liberté.
6: Faut jamais sous-estimer la liberté.
7: En fait, je veux dire, on devrait le faire volontairement, là, la menace de 500 $ de punition. Je pense que personne n'est jamais allé en prison pour ça. Là,
6: probablement pas, sauf que l'obligation donne des statistiques qui sont un petit peu plus représentatives. C'était mon sujet d'entrée.
7: C'était mon préféré, les statistiques.
6: Ouais, je suis désolé, mais mon deuxième sujet préféré, c'est... Puis on s'est laissé là-dessus la dernière fois que vous êtes passé.
7: Pas le lait d'avoine encore.
6: Non.
7: OK, ouf.
6: Non, ça, je vous promets, là, c'est terminé. On a reçu plein de suggestions pour vrai, en plus de lait d'avoine. On a eu cette

0: Discussion-là hors d'onde. Et puis, je trouve qu'on n'a pas assez discuté.
1: C'est quoi?
0: Les piscines.
1: Oh my God!
0: Parce qu'Olivier, vous venez de faire laver votre piscine et la faire.
2: La faire ouvrir,
0: cette fameuse affaire-là.
2: Qui est un gros bain, dans le fond.
0: Exact, exact.
2: Petite piscine.
0: Elle n'est pas si petite, votre piscine.
3: La mienne aussi est petite. J'ai eu. On a eu des amis qui sont venus dernièrement, puis leur enfant, qui a peut-être 10 ans, a demandé si c'était un spa.
0: Mais n'empêche que j'avais un jour contemplé l'idée d'avoir une piscine, mais vous m'avez complètement
3: fait pas ça. C'est horrible. C'est la pire affaire au monde.
0: C'est vrai. Hein?
3: Moi, je déteste ça. Là. On aura l'air de des banlieusards, là, mais j'haïs ça pour mourir. Pire achat au monde. Puis les enfants, ils vont jamais parce qu'on a l'air clim à l'intérieur. Fait que là, faut choisir, en fait. C'est un des deux, mais pour pas avoir les deux, ça sert à rien. C'est tellement d'entretien. Puis là, je sais, la mienne n'est pas au sel. Puis le monde va m'écrire, là, mais je suis vraiment malheureux. Je suis très malheureux.
0: Ah oui?
2: La mienne est au sel. Puis voilà. C'est moins d'entretien. Mais j'aime ça quand même, l'entretenir. Mais au contraire, moi, mes ados, ils viennent chez nous avec leurs amis, puis ils en profitent en
0: masse. Mais combien de temps? 2 semaines? On dirait qu'il n'y a plus d'été.
2: Non, ben là.
3: Est-ce qu'elle est creusée?
2: Oui.
3: Ah, c'est ça. C'est plus le fun. Creuser, là, c'est symboliquement, psychologiquement, là, tu marches sur le gazon et tu arrives dans la piscine. C'est plus invitant que hors terre. Hors terre, là, je sais pas ce que j'ai fait.
0: Le gars travaille à Radio-Canada, c'est sûr qu'il a creusé.
3: Voilà. Mais être ovale, c'est super cher. Je sais pas pourquoi.
0: Mais moi, je pensais pas faire aussi longtemps là-dessus. Je voulais juste savoir si vous me conseillez toujours pas.
3: Non, pas du tout.
0: C'est jamais ça.
3: J'ai assez de troubles à gérer. Bon, on veut pas vous reperdre pour un an.
0: Ça, c'est drôle. Sinon, dernier sujet. Puis là, comme vous venez de la banlieue, là, probablement que vous en avez un près de chez vous. Alimentation, Marie.
3: Je pense qu'il y en a un à Longueuil, mais je n'y suis pas allé.
0: J'ai-tu manqué de quoi? Je veux dire, ça a l'air gros, cette affaire-là. Là. Les gens font la file.
3: Je ne pense pas que ça s'adresse à nous, mais je pense que c'est un service important et qui représente quelque chose.
0: Liquidation Marie, pardon.
3: Liquidation Marie. Je sais qu'hier, il paraît, hier ou avant-hier, à Radio, tout le monde en parle. Peut-être qu'il y a. J'ai pas vu les articles, j'ai pas vu l'extrait, mais on dirait qu'il y aurait fait
0: personne n'a vu cet élément de
3: condescendance ou je sais pas trop quoi, mais je pense que c'est comme ça témoigne qu'il y a un problème dans la société. Mais je suis jamais allé.
2: Ce qui m'a fasciné, c'est que Christine Fréchette, elle a fait une publication sur Internet pour féliciter. Ah, c'est le fun, une belle entreprise qui fonctionne, mais elle fonctionne parce que justement, le monde ne sont pas capables de s'acheter de la bouffe. C'est un petit peu gênant.
0: Oui, mais en même temps, cette idée-là est pas folle de.
2: Oui, non, c'est une très bonne idée.
0: Et puis, ça fait la file. En même temps, de la même manière, pourquoi on irait payer plus cher pour notre alimentation?
3: C'est pas les mêmes produits. Il faut faire attention, surtout sur les viandes ou certaines choses. T'sais, il faut avoir une plus grande tolérance, de ce que j'ai compris, au goût amer.
0: C'est pas assez date, mais c'est encore bon, c'est ce qu'elle a dit.
2: Oui, oui. Dans le Journal de Montréal, il y avait une liste. Là, il faisait des comparaisons entre certains produits. Par exemple, il y avait le boursin au poivre concassé qui était à 1$, alors qu'il était, mettons, 5$ chez Maxi. Ouais. Mais tu sais, ça, du boursin au poivre concassé, pas sûr que j'achèterais ça.
0: Ah non, mais moi, je n'achèterais pas ça à la base. Mais je comprends ce que vous voulez dire. Vous aimez pas le boursin?
2: Ben, au poivre.
0: Mais c'est délicieux.
2: C'est comme des produits que les gens achètent.
3: Le bord de la date de préhension.
0: C'est ça.
3: Non, je pense qu'il y a des produits, mais c'est ça, on peut pas tout faire notre épicerie là-bas. Je lis des commentaires, je vois les gens, tu sais, ils vont y aller pour faire des aubaines.
0: Ouais.
3: Mais c'est un service essentiel, mais c'est juste, je sais pas comment me positionner que c'est triste qu'on en soit arrivé là, puis je pense qu'il faut le souligner. Saluons l'effort de cette dame-là.
0: Oui, je pense que
3: qui offre un service nécessaire. Mais de l'autre côté, on veut pas que les ministres commencent à dire bravo de vous occuper des gens qui ont pas les moyens.
0: Non, mais en même temps, qu'est-ce qu'on fait? Parce que la réalité, c'est que ça coûte cher pour tout le monde maintenant de faire l'épicerie. Je veux dire, même si on a la chance d'avoir un salaire, ça a changé quand même pas mal.
3: Je ne sais pas, mais je suis passé d'une chaîne à une autre, mais je ne les mentionnerai pas.
0: Exact. Ouais. Ben, moi aussi, je vais souvent chez. On peut pas le dire, là, mais.
3: Non, mais j'ai jamais croisé Martin et Matt.
0: Ouais, mais exactement. Non plus. Mais on va en même place, mais c'est ça. Ou le Super Carnaval.
2: C'est ça.
0: Non, mais c'est sans blague. Je suis assez troublé de voir le prix de l'houmous qui arrête pas d'augmenter. Ouais. C'est ça qui me fâche le plus.
3: C'est un problème de.
0: Non, mais c'est vrai, ça coûte cher. Ça n'a pas de bon sens, cette affaire-là.
3: L'humus au poivre est un.
0: L'humus coûte tellement cher.
3: Non, c'est l'humus.
0: Ou humus? Humus?
3: Humus.
0: Je sais pas. Enfin, écrivez-nous sur la bulle conversationnelle. Et puis, on vous donnera les résultats du sondage d'ici la fin de l'émission. 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
2: Je pensais à Ramos.
0: Ben oui, ben ça dépend, évidemment. Toujours est-il que les prix augmentent. Louis T.
3: Oui, bonjour.
0: Olivier Niquet aussi. Et Marie-Claude vient se joindre à nous. On va tous aller faire notre épicerie chez Liquidation Marie.
3: Oui.
4: Vous êtes snob, hein? Bon, du boursin au poivre.
0: Oh. Je te l'ai dit, moi j'aime ça. C'est parce qu'on en parlait dans le prologue, effectivement.
3: Olivier, la musique plus ressort. Bon, c'est pas la politicienne, c'est la VJ qu'on a.
4: C'est l'humaine
0: qui a besoin de manger aussi. Mais c'est bon, moi j'aime le boursin.
2: C'est le contraire d'être snob, de ne pas aimer le boursin.

0: Boursin au poivre, c'est pas comme pensais... chic.
1: Du boursin
0: au poivre?
1: Non, ben, on va en parler plus tard. En attendant, on va parler de nid de poule très bientôt et puis de l'état de la ville. Depuis évidemment la catastrophe de Soraya qui a pris le pouvoir, j'imagine, Marie? Je sais pas, je vous lance ça.
2: On n'ira pas là.
1: Ah, OK, parfait. En attendant, on va aller voir ce qui s'est passé en politique avec Olivier.
3: Olivier, Niquette, 24, 7.
1: Je dis politique, ça doit être ça, j'imagine. Là.
0: Exactement.
1: Parlez presque plus du sport, je pense.
0: On parle un peu quand même. Okay, okay. Oui, mais dans les derniers jours, plusieurs partis ont présenté des candidats vedettes en vue des prochaines élections au Québec, ce qui nous amène, bien sûr, à nous questionner, comme Philippe-Vincent Foisy à LCN, sur la définition. C'est quoi un candidat vedette?
1: Ah, ben c'est une bonne question.
4: Est-ce que c'est des vraies vedettes pour le Parti libéral? Est-ce qu'on a, tu sais, de spinner ça comme si c'était des vraies vedettes? Tu lis ça comment?
5: C'est des bonnes candidatures. C'est certain que M. Millière avait besoin de ça. Puis tout le monde a besoin de ça actuellement, de montrer justement que tu peux attirer, là.
0: Mais donc, c'est pas clair. Tout le monde, oui, veut des vedettes, mais qui décide c'est qui une vedette?
1: Ben, hein? Ben, Marie-Claude était une vraie vedette.
0: j'ai fait mes recherches.
1: La dernière, d'ailleurs, j'imagine, qui a fait le saut, probablement. Est-ce que vous connaissez des vedettes qui ont vraiment fait le saut en politique? Ben, quoi qu'avec la baisse de salaire qu'on a vue, il y a des gens qui vont être très attirés.
0: Oui. Comme ça. Sujet glissant.
1: Raphaël, allez-y, excusez-moi.
0: J'ai fait mes recherches pour essayer de trouver c'était quoi un candidat vedette. D'abord, je comprends que selon Alec Castonguay à RDI, une vedette, c'est d'abord des gens importants.
6: Là, en fin de semaine, dans la presse, on apprenait qu'il y a plusieurs candidats importants, certains qualifiés de candidats vedettes, qui vont se présenter pour les libéraux provinciaux de Charles Millière.
0: Donc, c'est quelqu'un d'important qui devient candidat vedette, qui est prêt aussi à faire des sacrifices pour la cause. Donc, ça prend quelqu'un de pas trop niaiseux, selon le panéliste Gilles Duceppe.
6: Comment vous faites pour convaincre Gilles, quand vous étiez au Bloc, de dire, là, vous avez une belle carrière, vous faites de l'argent, venez servir en politique, venez vous faire critiquer sur la place publique. Comment on fait pour convaincre ces personnes-là de faire le saut?
7: Je pense, d'abord, il faut écrire le mot « saut » de la bonne façon.
0: Oui. Par contre, c'est pas impossible qu'une vedette qui fait le saut en politique finisse par avoir l'air un peu saut. Ça s'est déjà vu. Surtout, ce que j'ai compris, et plusieurs comme Jonathan Trudeau, 98.5, l'ont expliqué, être un candidat vedette, ça implique pas nécessairement d'être connu.
8: Pour moi, une candidature vedette, c'est pas nécessairement quelqu'un que tout le monde connaît. Mais quelqu'un qui a une notoriété, c'est une candidature économique des milieux économiques, c'est une candidature sociale des milieux sociaux, etc.
0: Oui, donc je disais des gens importants, mais des gens importants pas n'importe où. Ça marche pas avec tous les milieux. Mettons que vous vous présentez pour le Parti vert, que vous êtes une vedette sur la page Facebook Donjon Dragon Lanaudière, ben les gens vous présenteront pas comme un candidat vedette, peut-être plutôt comme un candidat poteau. Donc ça peut être un gros nom dans un petit milieu, comme le dit Pierre-Michel Auger au 106.9.
9: C'est pas un gros nom dans le sens d'être connu par monsieur et madame tout le monde. Par contre, dans son milieu, c'est un gros nom.
0: Donc, tout est relatif à l'envergure du milieu. C'est ce que pense aussi Yasmine Abdel-Fadel à LCN.
10: Il faut comprendre que lorsqu'on dit candidature vedette, là, c'est pas nécessairement des personnes que l'on voit tous les jours là, dans notre téléviseur et qui sont connues par l'ensemble des électeurs. Ce sont des personnes, des têtes d'affiche dans leur secteur.
0: Oui, par contre, on peut être une candidate vedette et être connue parce qu'on passe à la télé, comme la comédienne Isabelle Blais, qui se présente pour le PQ en Mauricie. Exact. Vedette en général, vedette dans son secteur, comme vous, Marie Plourde. Mais ça veut pas dire que c'est doublement mieux. Hein? Selon Jonathan Trudeau au FM 93, on parle ici d'un autre type de candidature vedette que mettons l'avocat René Verret qui se présente pour les libéraux.
11: René Verret est davantage une candidature vedette que Isabelle Blais, l'actrice-chanteuse qui est annoncée pour le PQ.
12: Ben, en tout cas, ça, c'est...
11: Elle, c'est une candidature vedette contemporaine, c'est-à-dire, elle a une notoriété.
0: Candidature vedette contemporaine. C'est un peu comme l'art contemporain, alors que les vedettes qu'on connaît pas, ben, c'est plus de l'art abstrait. Aussi, des fois, les vedettes pas connues, on comprend pas tout de suite que c'est des vedettes. Si, mettons, je vous parle de Pierre Fitzgibbon, vous allez me dire...
1: C'est gros.
0: Très gros. Ouais. Mais ça a pas toujours été gros.
8: Quand la CAQ a été chercher Pierre Fitzgibbon, personne ne le connaissait vraiment là, à l'époque. Ouais. Là. C'est drôle, là, on se souvient plus de ça, mais en 2018, personne ne le connaissait. Puis moi, je me souviens d'avoir dit, ça, c'est une candidature vedette.
0: Voilà, on ne naît pas vedette, on le devient, comme Simone de Beauvoir. Et aussi, ben, des fois, il faut attendre avant d'être une vedette. Par exemple, Julie White, présidente des manufacturiers exportateurs du Québec, qui se présente pour les libéraux dans Jean Talon, dont Yasmine Abdel-Fadel a fait le portrait à LCN, ben, ça lui a pris 4 ans.
13: Elle s'est déjà présentée à Jean Talon, soit dit en passant, avec Dominique Anglade, mais là, elle passe à candidature vedette, alors qu'elle n'était pas nécessairement le jour où elle s'est présentée.
0: Donc, première candidature en 2022, pas vedette. Deuxième candidature en 2026, vedette. Faut être patient, des fois. Oui. Il y a aussi des politiciens de carrière, si on peut dire, qui s'essaient une autre fois, hein, qui peuvent être considérés comme des vedettes. Alexandre Boulris chez Québec solidaire, Alain Thérien au Parti québécois, M. Thérien qui avait encore de la politique dans le bonhomme, comme l'a dit à tout un matin.
2: Pourquoi vous vous relancez en politique provinciale?
12: Il reste encore de la politique dans le bonhomme.

0: écoute,
1: on
0: dit ça souvent en chum en politique.
1: Là. On dit ça souvent, oui. Donc, il y a des joueurs vedettes, des joueurs de concession, des pompiers, un peu comme au hockey. D'ailleurs, Charles Milliard a présenté son nouveau candidat à Sherbrooke comme un membre de son premier trio estrien avec lui-même et Frédéric Beauchemin.
2: Aujourd'hui, j'ajoute une troisième personne au premier trio de l'Estrie. Et il s'agit évidemment du docteur Pierre Cossette.
1: Pierre Cossette, qui est médecin, ancien recteur de l'Université de Sherbrooke. Est-ce que c'est un candidat vedette?
3: Quoi, c'est le premier trio?
1: Mais c'est une vedette dans son secteur.
4: C'est
1: donc,
4: ça, oui, il faut exact, suivre. Exact.
1: Une vedette de premier trio, mais en passant, trompez-vous pas, parce que c'est pas un premier trio comme au hockey, il est juste premier chronologiquement.
5: Vous avez parlé de votre premier trio de l'Estrie. C'est quoi vos grands projets pour l'Estrie?
2: Bien, premièrement, je vous parle de premier trio parce que c'est les trois premiers que j'ai annoncés. Donc...
1: Ouais, on dirait que ça enlève un petit peu de l'intérêt au concept de trio. Ouais. M. Cossette, lui, veut se concentrer sur les choses importantes.
6: Quand j'ai regardé les valeurs, j'ai vu un équilibre entre la justice sociale, la liberté individuelle et le développement économique. Bien, ça, c'est trois pattes d'une table qui doivent aller ensemble.
1: Oui, les fameuses tables à trois pattes. Le parti est un peu instable depuis qu'ils ont cassé la patte nationaliste, je pense. Bon, lui, on peut dire qu'il n'y a pas encore ben de politique dans le bonhomme. On va lui laisser une petite chance. Et enfin, un peu de sport. Oui, ben, Canadien joue ce soir et hier. José Théodore est revenu au 98.5 sur le fonçage d'en face là, de Jacob Dobèche dimanche. Ça va là?
4: Inacceptable.
1: Il n'y a pas eu ça, lui, Théo, contrairement à l'animateur Mario Langlois.
7: C'est une des pires charges que j'ai vues sur un gardien. As-tu déjà vu des pires?
8: J'en ai eu sur moi sûrement. Qu'est-ce que j'aime, c'est que c'est ça, les séries. Les séries, c'est que tu peux pas jouer comme dans la saison. Dobèche doit avoir les yeux dans les airs, puis c'est de l'expérience. Puis le gars, il pense à Crider. Frappé Price. Si on peut y aller puis sortir le gardien de but, tant mieux. C'est ça la beauté de notre sport national, c'est qu'on joue cochon.
1: Oui, c'est ça la beauté du hockey. On joue cochon. Un peu comme quand tu essaies de casser la main de quelqu'un.
8: Pourquoi tu penses que Bettman a inventé le règlement, une blessure au bas du corps ou au haut du corps? Parce que si tu sais qu'il est blessé au poignet, il va recevoir 50 slashes au poignet pour le sortir. C'est ça la beauté de notre sport.
4: Voyons,
8: c'est pour ça que la Ligue nationale et les matchs sont si excitants. Wow. Fait que moi, j'ai rien contre ça. C'est le fun.
7: Théo, je pense qu'on va aller en pause me remettre de ça. Là, il me semble que c'est un morceau qui...
8: Mais pourquoi?
7: Écoute, ben, je vois pas les choses du même angle.
1: Oui, on dirait que lui, il voyait plus ça de l'angle pénal que l'angle de victoire à tout prix. Fait que c'est ça. Je pense qu'on va passer à l'entrevue.
4: Je vous remercie beaucoup, Olivier. Vous êtes très gentil. Est-ce que vous étiez, Marie-Claude, une candidate vedette quand vous êtes passée à Projet Montréal en 2013?
9: Oui, en 2013, hein? Oui, c'est vrai. Il y a de la politique dans Bonne femme.
4: Mais vous étiez une candidate vedette?
9: Bien, on pourrait considérer ça comme ça. Je ne me suis pas autoproclamée candidate vedette. Non, mais c'est vrai qu'à l'époque, en plus, Projet Montréal, on était la deuxième opposition. Ouais. Là, on était loin là, d'un banc.
4: Oui, vous aviez commencé. Ben, vous commenciez tranquillement à établir ce que Projet Montréal est devenu aujourd'hui. Mm-hmm. Écoutez, vous êtes dans l'opposition depuis six mois. Mm-hmm. Question technique. Conseillère de la ville pour le district du Mile End.
9: Votre district.
4: Non, j'ai redéménagé. À côté, j'ai un appartement à côté de ma mère. En tout cas, bon.
9: OK, ben oui, je sais. Je suis allée faire du porte-à-porte chez votre mère.
4: Toujours dans le Mile End. Et quand on est conseillère pour la ville de Montréal dans le Mile End, mais qu'on est dans l'opposition, notre travail consiste à quoi?
9: Ben, à pousser vers l'excellence, à apporter un point de vue différent. T'sais, quand il y a une campagne électorale et que nous sommes élus par la population, vraiment, mon élection est hyper légitime. T'sais, à chaque fois, j'ai vraiment des beaux pourcentages de vote. Puis c'est comme ça pour la plupart là, des candidats et des candidates. On représente la volonté de citoyens, une vision qu'on a. Ils partagent cette vision-là avec nous. Et c'est cette vision-là qu'on apporte aussi au conseil de ville. Donc, pour nous, c'est vraiment un travail de... Pour l'ensemble, pour la collectivité. Ouais. Donc, nous, si on juge qu'on a besoin d'apporter, d'améliorer la transition écologique, d'améliorer la mobilité durable, le transport en commun, ou de travailler aussi sur l'itinérance, ben écoute, on apporte notre regard, notre angle dans l'arène.
4: Mais est-ce que le quartier ou le district est mis de côté parce qu'on n'est pas, pas dans le pouvoir ou le gouvernement, quelque part?
9: Non, le district n'est pas mis de côté. Vous voulez dire, est-ce qu'on a moins de poids pour nos citoyens?
4: Exact. Parce inévitablement, vous avez, tu sais?
9: Ben écoutez, je pense que l'administration, les administrations n'ont pas intérêt à se faire d'ennemis non plus. T'sais, on essaie d'avoir une bonne collaboration. On veut pas. C'est sûr que quand on arrive sur le plancher du conseil municipal, on va défendre nos points bec et ongles. Mais en bout de ligne, nous, ce qu'on veut, c'est de faire en sorte d'offrir le meilleur service possible aux citoyens et citoyennes du Mile End et de l'ensemble du plateau Mont-Royal.
4: Mais en termes de pouvoir, quand c'est pas nous qui est au pouvoir, là, vous qui allez demander un dos d'âne, puis moi qui vais demander un dos d'âne, qui est le plus, le pouvoir là-dedans?
9: Bon, le dos d'âne, ça va se faire en arrondissement. Fait que ça, j'ai tous les pouvoirs.
4: Ça, vous avez tous les pouvoirs.
9: Ça, j'ai tout. Je peux vous en mettre, là, M. Vautier, là, je peux vous en mettre 25 en face de chez vous. Si ça vous tente, ça va me faire plaisir.
4: Mais ça, ça veut dire que l'administration peut venir cogner chez vous, si vous n'êtes pas, évidemment, dans l'administration qui est au pouvoir à la ville de Montréal, peut vous poser plus de questions ou peut vous contredire ou vous contrarier un peu plus.
9: Ben, disons qu'elle pourrait, l'administration, si elle n'était pas fine.
4: Oui, ben, alors qu'elle est fantastique.
9: J'ai rien dit. Ouais. Elle pourrait nous mettre des bâtons dans les rues, pour nous empêcher, nous empêcher de réaliser certains projets qui sont structurants, qui soit sont sur les artères. Alors, les artères, on a besoin d'avoir la collaboration de la ville et tout ça. Ou encore, comme un super bel exemple, c'est la piscine Baldwin.
4: Pour les Montréalais, on en a parlé pendant longtemps, puis on en parle encore.
9: Ben oui, ça a été un gros problème.
3: Mettons que moi, j'habite à Longueuil. Là. Parlez-moi donc un peu de la piscine Baldwin. Qu'est-ce qui se passe à Madame
9: Blum? La piscine Baldwin est dans le parc Baldwin. Déjà, là, dans le parc Baldwin, c'est dans l'est du plateau Mont-Royal. Tout va bien. Et cette piscine-là était vraiment en très mauvais état. On le sait que dans l'est du plateau, on est sur des sols argileux, des anciennes carrières. Ça fait des sols très, très instables. Donc, on pouvait... La piscine avait dépassé sa durée vitale. Et on ne pouvait pas la reconstruire à cet endroit-là. Donc, il a fallu tout refaire, faire des analyses. On l'a fait dans la partie nord du parc. Et ce genre d'infrastructure-là, c'est pas... ça coûte, on parle d'une vingtaine de millions et plus, de 23 millions. Et juste vous donner une idée.
3: Ça me rassure sur ma piscine.
9: le budget annuel du plateau Mont-Royal est autour de 60 millions pour l'ensemble. Fait que, ça vous donne une idée là, comment nous, on a besoin de la ville-centre. Ouais. Au début, quand ils nous ont présenté leur budget, la ville de Montréal, on ne voyait plus la piscine Baldwin. Puis on s'entend, là, on se retrouvait, le plateau Mont-Royal, c'est 100 000 personnes et plus. Ouais. Et on n'avait que la piscine Laurier. Ça n'a pas de sens. C'est la piscine Laurier, on le sait, le parc Laurier, c'est comme l'épicentre de Montréal. Tout le monde vient faire son pique-nique-là et tout ça. Donc, ça a demandé des négociations. On est allé rencontrer la responsable du dossier, Mme Christine Black.
4: C'est un chemin qui est un petit peu plus chaotique qu'avant.
9: Tout à fait.
4: Est-ce que les nids de poules, par exemple, dans votre district, vous en êtes la responsable?
9: C'est un ensemble de choses. C'est sûr qu'on a... Ça vient... Il y a un budget qui nous vient de la Ville-Centre pour pouvoir le faire. Mais, tu sais, les nids de poules, là... C'est des patchs. On s'entend.
4: C'est juste des patchs.
9: C'est des patchs qui durent très peu longtemps. Ouais. Et ce qu'il faut pour éviter de se retrouver d'être obligé de faire des patchs, c'est d'avoir vraiment, tu sais, ce que tout le monde a dit, là, les cônes oranges. Il y avait des cônes oranges parce qu'on les faisait, les travaux. Ça n'a jamais été sexy pour les administrations précédentes. J'aimerais ça finir parce que c'est technique. C'est geek poche, mais c'est important de comprendre ça. C'est que c'est jamais sexy d'investir dans les infrastructures souterraines, on le voit pas, tu sais. Ouais. Fait que les autres administrations, on laissait faire ça, mais là, nos infrastructures souterraines, ils étaient capotes, c'était fini, il fallait refaire. Fait qu'on a dit, OK, on sera pas populaire, c'est courageux, mais on va investir beaucoup là-dedans. Fait que c'est sûr qu'on a eu des forêts, des macro-forêts cônes oranges, parce que si tu fais juste faire des patchs, puis tu fais juste faire du pavage, si tes infrastructures souterraines coulent, ta dalle de béton va s'effondrer, tu vas continuer à avoir des choses. Fait que nous, c'était ça qu'on faisait, puis on les faisait, là, quand il y en avait des nids de poules, on les remplissait aussi, mais cet hiver, ça a été vraiment un hiver de...
4: Ça a été un peu l'enfer pour...
3: Qu'est-ce qu'on répond aux gens qui pensent que c'est simple, là, que ça prend juste un peu d'asphalte, on va remplir le trou. Si on met 500 cols bleus là-dessus, puis 24 heures sur 24, on remplit ça. Qu'est-ce qu'on leur répond? Est-ce que c'est possible? Est-ce qu'on peut en faire plus?
9: Bien, on peut en faire plus, sauf que c'est toujours à recommencer. La durée de vie d'un nid de poule est à peu près... D'un patchage de nid de poule, c'est une couple de semaines.
4: C'est fou, pareil. C'est fou. Donc, c'est une job à recommencer constamment. Mm-hmm. Cela dit, d'administration en administration, on se renvoie la balle parle tout le temps, la faute de l'ancien, la faute du nouveau. Mm-hmm. Bon, dans la situation actuelle, il y a des machines qui s'occupent de ça.
3: Pythons 5000.
4: Exact. C'est Pythons 5000 qui existent semi. Alors, on ne sait plus trop.
3: En tout cas, peu importe. Personne n'a jamais vu.
4: Ouais, c'est bien compliqué. Maintenant, l'administration de Soraya est là depuis 6 à 7 mois. Mm-hmm. Hein, on s'entend, ça fait très peu de temps. On nous dit que dans les garages, la machinerie est un peu âgée, que ça s'est brisé, que bon, on n'était pas à jour. Faut se remettre à jour, ça coûte de l'argent, ça prend du temps. Bon. Là-dedans, est-ce qu'on a besoin de mettre la faute sur le dos de quelqu'un? Est-ce qu'on a besoin de trouver le coupable ou on se met en gang puis on essaie d'améliorer?
9: Ben, moi, c'est sûr que j'aimerais ça. Mon idée, c'est toujours qu'est-ce qu'on fait pour la collectivité? Ouais. Sauf que là, on est rentré

0: On a commencé, l'administration a commencé à jouer le jeu de blâmer l'ancienne administration, ce qu'elle avait juré de ne pas faire sur les ondes de Radio-Canada, sur Infoman, entre autres. Je ne blâmerai jamais l'ancienne administration. Mais dans ce cas-ci, dans le cas des nids de poule, tu sais, il faut être capable, avoir une posture d'humilité en tant qu'ancienne administration. Il faut reconnaître des torts qu'on a eus. Mais il faut également que l'administration réalise qu'elle a pris de mauvaises décisions cette année. Faire des chargements en période de redoux, c'est d'amener du gros camionnage sur des petites rues résidentielles, des rues, on le sait, les périodes de gel, dégel, il y a des rues, des routes où on n'envoie pas de camionnage, on interdit le camionnage justement parce que ça va briser les rues. Mais là, quand on avait du camionnage qui venait faire des chargements de slush...
1: Donc, du beau maquillage, mais qui coûte cher au fil du temps.
0: Ben
1: c'est
0: oui.
1: un peu ça. Mais
0: ben
1: ça,
0: oui.
1: ça aussi, c'est prendre le temps de comprendre comment une ville fonctionne, j'ai l'impression, parce que là, encore une fois, on en parle souvent ici, la politique municipale, c'est probablement ce qui est le plus près des gens. Donc, c'est extrêmement technique. Ça devient
0: C'est technique et humain.
1: Oui, c'est ça.
0: Jean-Philippe. Parce qu'on est dans le quotidien des gens, on est dans la douleur des gens. On est là, en ce moment, on reçoit des gens qui ont reçu des notes d'éviction, des gens qui vont faire des travaux, qui vont transformer leur habitation, puis ils vont faire des évictions illégales.
1: Oui, on en approche du 1er juillet. C'est ça chaque année.
0: Oui, c'est ça chaque année. Mais comme je disais, c'est pas que technique. Oui, il y a un côté geek, il y a un côté technique, mais il y a un côté incroyablement humain.
1: Très près de la population et aussi où il y a un impact clair dans chacune des décisions qui est prise. Madame Ferrada nous disait qu'elle veut prendre 3 ans pour refaire une ville efficace. Ben, je pense que c'est noble comme objectif. Vous avez été là pendant 8 ans, mais au pouvoir. Refaire une ville efficace, est-ce que c'est une belle phrase qui est très difficile à accomplir ou c'est quelque chose que vous étiez sur le bord de réussir de faire?
0: Ben, je trouve ça rigolo un peu. Parce que pendant la campagne électorale, on n'a pas arrêté de dire que l'administration Projet Montréal, on était des nonos, on était des pas bons, puis qu'eux, ils allaient régler ça.
2: Vous disiez ça ou eux,
0: Non, on travaille fort. C'est pas vrai qu'il y a des solutions simples à des problèmes extrêmement complexes.
1: Mais vous savez, l'histoire, par exemple, des permis pour les terrasses.
0: Oui.
1: Pour avoir quelques amis restaurateurs, ça a été une épiphanie, là. Ah mon Dieu, merci de nous donner cette possibilité-là, c'est beaucoup plus facile et ça va changer notre été. Ben pourquoi vous ne l'avez pas fait si c'était si facile?
0: Ben écoutez, ça, c'est des décisions qui sont politiques.
1: Ouais.
0: On s'entend que là, on parle de la baisse des prix des...
1: Oui, puis la facilité, puis...
0: La facilité, ça, c'est quelque chose qu'on a vraiment un encadrement, des encadrements qu'on essaie vraiment d'assouplir à chaque année. On a un accompagnement auprès... Ben, je peux pas parler pour l'ensemble des arrondissements, parce que ça, c'est traité en arrondissement. L'annonce que Mme Martinez-Ferrada a fait, c'est pour l'arrondissement de Ville-Marie.
1: Oui, exactement.
0: Sur le plateau Mont-Royal, on a un commissaire, devrais-je dire, au développement économique qui nous aide aussi, puis on les élus, on siège sur les sociétés de développement commercial, fait qu'on le fait, ça. Après ça, la décision de savoir est-ce qu'on coupe ou pas le prix de l'occupation du domaine public, bien ça, ce sont des décisions qui sont politiques. Ce sont des décisions aussi qu'on doit faire pour l'ensemble de la collectivité du budget des arrondissements.
1: J'ai fait une grave erreur, Marie-Claude, c'est que j'ai démarré une discussion sur un sujet...
0: Mais oui, c'était même pas supposé.
1: Alors que le temps nous file, c'est mon erreur. Mais j'ai 1000 autres questions à poser.
0: Oui, mais
1: pourriez revenir plus souvent?
0: Ben, ça va me faire plaisir.
1: En plus, dans l'opposition, c'est moins de job, right? On en reparle. Merci beaucoup.
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1: 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Louis?
2: À la une de la presse ce matin, l'IA cause un branle-bas dans les cégeps. Cégep au pluriel, je le souligne, parce que mon correcteur le souligne aussi. Il n'accepte pas que cégep puisse écrire avec un S. Mes yeux non plus, d'ailleurs. Il y a des mots qu'on n'aime pas voir avec un S, comme IT. MC, si vous l'avez attrapé dans les années 90. Revenons à l'article. On y parle d'un très grand nombre d'élèves soupçonnés de tricherie et d'utilisation d'intelligence artificielle lors de l'épreuve uniforme de français. Pour ceux qui se souviennent pas ou qui se sont pas rendus là, l'épreuve uniforme de français se passe en classe sous la supervision étroite d'un surveillant et les élèves doivent rédiger un texte de 900 mots en 4h30. Une chose est sûre, si ça te prend 4h30 pour écrire 900 mots, tu travailleras pas dans les médias. Savez-vous ce que mon ami Richard Martineau arrive à faire en 4h30? Une chronique, 3 interventions à LCN, 12 statuts Facebook, tout ça en animant sa propre émission de radio qui dure 5 heures. Mais la question, comment les élèves auraient réussi à tricher? On ne sait pas s'ils se sont fait livrer les réponses par drone ou s'ils ont introduit des cellulaires en classe, ce qui n'est pas impossible, parce que des détenus arrivent à le faire en prison, ce qui demeure impressionnant considérant la taille des élèves.

0: d'écran de nos jours. Hein, le défi avec un iPhone 17 Pro Max, c'est pas de le rentrer en prison, c'est de te le rentrer dans les fesses, on va se le dire. Et si j'en prends le témoignage du gardien de prison à la radio dernièrement, il commence même à avoir des iPads en prison. Mm. Et moi, je dis que si tu réussis à rentrer un iPad en prison, tu mérites de sortir un tiers de ta peine. T'as eu ta leçon. Traitez-moi de pudique ou de PD pour pas déniaiser, mais je suis même pas sûr que j'arriverai à rentrer un AirPods en prison. Et ça a la taille et la forme d'un suppositoire. Les enseignants émettent l'hypothèse que des cellulaires auraient été effectivement camouflés dans des vêtements amples. Alors, après le voile, il va falloir peut-être interdire les vêtements lousses aussi. Hein, Jérémy, qu'est-ce que tu caches dans tes jeans baggies? Une montre calculatrice? Vieux référent.
1: Ouais, ouais,
0: on soupçonne aussi les élèves de porter des lunettes qui intègrent l'IA. Message aux enseignants, quand ton élève a une monture noire de 2 pouces d'épaisseur et qui a le look de Denis Gagnon et qui regarde vers le ciel les yeux croches, il cherche pas dans sa tête, il cherche sur Internet. On dit dans l'article que ce qui aurait sonné l'alarme du côté du ministère, c'est l'utilisation de certaines expressions et de mots particuliers. On ne dit pas quel mot ni expression, mais si c'est wesh, flemme et quoi coubet, c'est pas des tricheurs, c'est des influenceurs. Hein, qu'on le veuille ou non, la langue évolue. Hein. On apprenait ce matin d'ailleurs que le mot fac, contraction de safec, allait faire son apparition dans le Petit Robert.
2: Je sais, je peux pas
0: comme je l'appelle maintenant le Petit Bob. À noter qu'on n'a pas réussi à prouver qu'il y avait tricherie, mais le sous-ministre précise quand même que la valeur d'un diplôme d'études collégiales pourrait être mise en cause. Ouais. Comme si on avait besoin de tout ça pour remettre en cause la valeur d'un diplôme du cégep. Hein, ils apprennent quoi au cégep? Ils savent même pas c'est qui Véronique Cloutier. Vieille référence. Évidemment. Là. Je parle ici de l'article de l'an dernier, pas de Véronique Cloutier. Alors, résumons un peu. Nos attentes envers les jeunes ont tellement diminué au cours des dernières années que dès qu'on en voit un qui fait pas trop de fautes et qui utilise 3 ou 4 mots compliqués, on est convaincu qu'il triche. Je sais pas ce que ça dit sur les jeunes ou sur nous, les vieilles références.
2: Je vous remercie beaucoup, Elouté. C'est vrai qu'on est rendu vieux, hein?
0: Ouais, ouais.
3: C'est vrai, on a fait 5 minutes, c'est leur père.
4: Capote.
2: Non.
4: Oui.
2: Non.
4: Oui. Oui.
2: Non.
4: Oui. Oui.
2: Ça sera pas accepté ici, Marie-Claude, parce que si vous avez 60 ans, nous, ça va pas, là. Ouais. Hey, mais on se demandait tantôt, quand vous faisiez du micro-trottoir, là, dans le temps que vous étiez VJ à Musique Plus, la Sainte-Catherine, est-ce qu'elle avait moins de tout?
4: bonne question. Nid de plourde, ça.
2: Ah, mais c'était tough à l'époque, par contre.
0: Ça existait pas à l'époque.
2: C'était tough à l'époque,
4: c'était tough, ben oui, oui.
2: Oui, mais la salle était belle.
0: Oui.
2: Faut faire des choix.
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8: Bonsoir, ici Mathieu Massé. Voici les informations. À Québec, la première ministre Christine Fréchette a réagi aujourd'hui aux préoccupations entourant le virage numérique, cette fois dans le système de justice québécois. Radio-Canada a appris que le ministère de la cybersécurité et du numérique prépare un audit de ce méga-projet d'au moins 500 millions de dollars qui devait initialement être complété en 2023. Plusieurs projets ont été reportés à 2029 et le ministère de la Justice n'est pas en mesure d'évaluer le coût total de ce virage numérique. Voici Christine Fréchette.
9: Je suis comme les Québécois, hein, je suis tannée de voir qu'il y a des projets informatiques qui ne respectent pas les budgets ou qui sont pas livrés en temps. Alors, moi, j'avais dit déjà il y a plusieurs semaines qu'il fallait mettre en place la recommandation numéro 1 du rapport Galland. Et c'est ce qu'on va faire. J'ai demandé à rencontrer l'AMP, également le commissaire Galland, puis la ministre Duranceau, pour qu'on identifie des mesures à mettre en place.
8: Des sources qui ont travaillé à la surveillance du virage numérique dans le système de justice dénoncent un morcellement excessif du projet en une multitude de petits volets, ce qui rend plus difficile de vérifier le respect des budgets. Québec solidaire demande d'ailleurs à la première ministre Christine Fréchette et au ministre de l'Immigration François Bonnardel de respecter leur engagement, de relancer le programme de l'expérience québécoise. Le leader parlementaire de la formation politique, Guillaume Clich-Rivard, a fait plutôt part de son impatience lors d'une conférence de presse aujourd'hui qui portait sur le dossier.
10: La CAQ a brisé plusieurs promesses en immigration.
1: Ce qui fait en sorte que la confiance, là, elle est véritablement mise à mal et elle est à rebâtir. Mais là, je comprends pas comment ça se fait que c'est long comme ça, là. Ça aurait dû être réglé avant même le retour au Parlement, cette question-là. Ça aurait dû être réglé le jour même de...

0: L'inauguration, le ministre Bonnardel a tous les pouvoirs pour ouvrir le PEC. On n'a pas besoin du Parlement pour ça. Donc, je ne comprends pas là, que ça fasse déjà un mois puis que cette question-là soit pas déjà réglée.
1: Durant la cour-

0: hostilités entre l'Iran et les États-Unis et leurs retombées globales, y compris pour la Chine, devraient toutefois projeter une ombre sur le sommet. L'ex-ambassadeur du Canada en Chine, Guy Saint-Jacques, explique que Pékin s'inquiète de l'instabilité mondiale causée par l'administration Trump.
1: Je pense que les dirigeants chinois sont très inquiets quand ils voient le comportement de Trump, parce que c'est pas un comportement digne, c'est pas un comportement responsable, et puis ça soulève toutes sortes de questions sur son état de santé mentale. Et puis, ils s'attendent à beaucoup de la part d'une superpuissance. Ils ont besoin d'un système mondial qui fonctionne bien pour atteindre leur objectif.
0: La question des ventes d'armes américaines à Taïwan devrait aussi être abordée pendant cette visite de 2 jours du président américain. Et justement, le processus diplomatique semble bloqué entre les États-Unis et l'Iran. La République islamique a refusé l'offre américaine pour mettre fin à la guerre. De son côté, Donald Trump a menacé d'anéantir le pays si Téhéran ne conclut pas rapidement un accord avec Washington. Pendant ce temps, l'Iran continue de réprimer ses opposants. Le régime s'en prend notamment à des personnalités en exil, comme à la légende du football iranien Ali Karimi, qui réside maintenant aux États-Unis. Plusieurs de ses propriétés ont été saisies par les autorités iraniennes qui le qualifient de traître à la nation. Voici Marie Mollet.
2: Ali Karimi, surnommé le Maradona asiatique, ancien capitaine de l'équipe iranienne dans les années 2000, 39 buts en sélection et fierté nationale.
3: Ali Karimi, forçatore Karimi, salatoumizale Karimi, goal!
2: Autrefois célébré par le régime des Mollahs, l'ex-président Mahmoud Ahmadinejad, qui se presse sur les photos avec la superstar, une statue grandeur nature construite à son effigie devant l'un des stades de Téhéran, c'était en 2014. Mais entre-temps, Ali Karimi est parti en exil et il est devenu l'une des voix les plus critiques du régime, l'une des plus audibles aussi, 14 millions d'abonnés sur Instagram, d'abord en 2022 lors du mouvement Femmes Vie Liberté, et jusqu'en 2026, pendant le soulèvement de janvier, il signe une lettre à la FIFA pour qu'elle condamne les massacres perpétrés par les Mollahs et apparaît lors d'une manifestation à Los Angeles, casquette « Make Iran Great Again » sur la tête. Ali Karimi, devenu soutien du fils du Shah Reza Pahlavi et donc cible du régime iranien, condamné par contumace, ses propriétés saisies, alors que Téhéran contrôle de très près le milieu du foot en Iran, une passion nationale, et se méfie de son potentiel politique, les rassemblements de masse, la tribune qu'il offre aux dissidents. À Téhéran, au pied du stade, la statue de Ali Karimi, elle, a été détruite.
0: C'était un reportage de Marie Mollet. Et en terminant au hockey, les Canadiens de Montréal affrontent les Sabres de Buffalo dans le 4e match de leur série de 2e ronde. L'affrontement a jusqu'à maintenant laissé place à beaucoup d'émotions entre les deux équipes. Cole Caulfield et Alex Newhook ont marqué pour les Canadiens en première période. Un rebond chanceux a permis aux Sabres de créer l'égalité en 2e période. Et alors que la 2e période se termine, à l'instant, la marque est de 2-2. Voilà, c'était les informations. Bonne journée, bonne soirée à notre antenne.
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0: On est à quelques heures, Serge, de prendre la route. Depuis toujours, on essaie de faire des routes, on essaie d'aller de plus en plus loin. Donc la route dans l'histoire de l'humanité, ça a toujours été quelque chose de fondamentalement important.
1: Mais la route, c'est un sujet considérable. On le traite... c'est bon signe. Voilà un de mes amis, un corbeau, qui marche autour de nous. On pourrait penser que c'est un goéland qui viendrait. Non, c'est un corbeau qui vient voir la mer. Il vient que... Ben, en fait, vous voyez ce qu'il fait, il s'en vient qu'un goéland. Il est tout noir. Les autres, il joue pour les noirs, puis les autres jouent pour les blancs. Puis là, ils s'écœurent les uns les autres. Ceci étant dit, oui, c'est un sujet considérable, la route, qu'on sous-estime souvent à cause de la routine, à cause...

0: c'est l'intervalle à cause de bien des facteurs. On ne se rend pas compte de l'importance de la route. La mobilité, on est les animaux à deux pattes. Hein? Et une des premières choses que les êtres humains ont toujours fait, c'est marcher. Se rendre d'un point à un autre. Donc, parcourir de la distance, se déplacer. Mais étant ce que nous sommes, nous nous déplaçons selon des modes. Il y a des façons de se déplacer. On va choisir les endroits. Ben, les animaux font ça aussi, moi, vraiment, qui se font des sentiers. Hein? Les lièvres se font des sentiers. Les animaux qui se déplacent sur des grandes migrations suivent des routes. Nous, la route, c'est important. Ça fait partie de la condition humaine, de la nature humaine. Ça fait partie de la mobilité. La mobilité, c'est notre liberté. La route, ben, c'est ça. C'est l'histoire de notre liberté. Le chemin. Alors, le chemin, c'est physique, c'est abstrait, c'est dans notre tête. Tout est chemin. C'est en commençant par notre cosmos, on dit bien notre système de notre galaxie qu'elle s'appelle la voie lactée. On la voit comme une voie. On la voit comme un chemin. En fait, on voit beaucoup de choses comme un chemin. Notre vie est un chemin. Quand on vient au monde, on est au début du chemin. Puis quand je vais mourir, peut-être que je vais dire ça. Moi, regarde, je suis rendu au bout de mon chemin. Le projet, c'est de partir de St. John's à Terre-Neuve puis de s'en aller à Victoria, en Colombie-Britannique. Alors, c'est un peu... c'est les premiers éléments d'un mythe, hein, d'un océan à l'autre. C'est bien connu. Mais c'est 5800 kilomètres quand même d'une route qui va nous faire traverser des paysages, des milieux humains, de l'histoire, un paquet de choses. En fait, c'est à traverser de l'Amérique. Et on le fait de St. John's à Terre-Neuve dans le sens logique de la vie humaine, c'est-à-dire qu'à l'est, l'origine, à l'est, la naissance, le soleil se lève, comme ce matin, comme demain matin. Et à l'ouest, le soleil se couche. Et c'est l'accomplissement de quelque chose qui naît et de quelque chose qui meurt. Quand le soleil se couche, c'est une sorte de petite mort. C'est espérer qu'il revienne, on serait bien surpris un matin s'il ne se relevait pas jamais, là, mais c'est le recommencement et c'est ce qui nous réconforte dans la vie. C'est le recommencement et faire partie d'un cycle et faire partie d'un aller-retour. On pense à notre vie souvent comme un long voyage. Il y a l'aspect, là, à la fois notre liberté et notre voyage. C'est aussi donc une sorte de notre identité.
1: Toi, Serge, tu as une formation d'anthropologue, tu es conférencier. Comment tu abordes un voyage comme celui-là? Parce que c'est quand même un peu particulier, là.
0: Ben, c'est vrai que dans mon identité, je peux toujours dire, quand je me présente, je peux toujours dire, je le fais souvent, en public, tout ça, je suis Serge Bouchard, je suis anthropologue, je suis conférencier, communicateur, je suis écrivain. Mais là, j'ai le choix, j'ai pas quelque chose. Mais j'aurais le goût, des fois, de dire autre chose. C'est du genre, ce qui me définit encore plus, je suis routier. Et puis, comment j'aborde cette belle expérience, ce beau voyage, ce beau projet, qui, par ailleurs, est très énervant, puis... énervant dans le sens de c'est un gros défi, hein, il faut quand même le faire. Je l'aborde comme routier. Et dans toutes mes identités, j'en ai une qui est celle d'être routier. Il est vrai que je roule beaucoup, j'ai roulé beaucoup dans ma vie, j'ai toujours choisi de rouler beaucoup.
1: Qu'est-ce que la route t'apporte?
0: Ben, c'est parce que c'est mon repos, c'est mon équilibre à la fois physique et mental. Moi, c'est bon, là, les routiers ne fatiguent pas de rouler. De router ou de rouler. La route est un endroit où on se retrouve, où on récupère, où on se repose physiquement, on se repose mentalement, puis on entre en soi-même, puis on s'exprime. Moi, c'est un ressourcement épouvantable. Si j'avais pas eu la route, j'aurais pas pu tenir la route, justement. J'aurais pas tenu la route. Je sais jamais. En plus, ça développe une sorte de rapport au monde, hein? Un rapport au monde qui est très particulier. Un rapport au temps. Je suis quelqu'un débordé, comme tout le monde. D'ailleurs, je ne suis pas différent de personne. Je suis débordé, j'ai un agenda impossible. Mais j'ai cette attitude, j'ai un quant à moi et une attitude, je prends mon temps. Je suis quelqu'un de débordé qui prend son temps. Ce qui fait que moi, si je dis je m'en vais à cette île, ça va prendre 12 heures par la route. Ça prend 12 heures par la route. Puis ce 12 heures est un moment précieux dans ma vie. C'est un petit joyau. Bien, évidemment, c'est la solitude, c'est la réflexion, c'est les habitudes, c'est être face à soi. Alors, pour être routier, il faut pas avoir peur de la solitude, il faut pas avoir peur de soi, il faut pas avoir peur de réfléchir, il faut pas avoir peur de s'ennuyer. Puis, il faut avoir un bon rapport au temps.
1: Tu tiens à conduire tout le long. Tout à l'heure, je vais te donner les clés du véhicule. Pourquoi tu tiens à conduire toute la route?
0: Parce que je suis un routier. Il n'y a pas assez de

0: L'Amérique est pas assez large pour satisfaire mon appétit. Mon naturel, c'était d'avoir un camion, puis de vivre seul, puis traverser l'Amérique, et de ne... J'aurais pas dû me marier, puis j'aurais pas dû avoir d'enfants, puis j'aurais pas dû avoir d'amis, puis j'aurais été tout seul, puis j'aurais été bien.
1: Là, tu vas avoir des amis, on l'espère, pour quelques 30 jours. On va être ensemble, on va essayer de bien vivre. On est quatre dans la petite camionnette, là.
0: Oui, ça, c'est, il faut le dire, c'est particulier. En fait, pour faire la genèse, en toute justice, il faut faire la genèse de tout ça. Ce sont les chemins de travers. C'est l'émission des chemins de travers qu'on fait. Donc, Rachel Verdon, on se connaît depuis 3 ans. On fait des chemins de travers. Et tu dis, à un moment donné, tu dis, ce serait peut-être une bonne idée d'aller sur la route. Les chemins de travers sur la route, c'est pas idiot. Mais en même temps, c'est l'anniversaire, le 40e anniversaire de la Transcanadienne. Donc, on pourrait proposer un projet de la route transcanadienne. On pourrait proposer un projet, une série spéciale radio là-dessus.
1: Évidemment, je sais que ta passion pour la route, alors...
0: Ah, ben, c'est sûr que ça m'accroche. Donc, à notre grande surprise, le projet a été accepté. Ça me met dans ma position d'hôtier. Mais c'est quand même une belle équipée, une belle aventure professionnelle et humaine. Puis là, ben, de créer à la fois un climat d'agréabilité. Et il y a le climat de créativité, le contexte de créativité. Ce qu'on veut essayer de faire, c'est de rendre compte, à travers de ce qu'on a raconté, de l'impression, d'une sorte de discours original à propos des gens qu'on rencontre, à propos des paysages, à propos de l'histoire, à propos de... Rien n'est exclu. Autrement dit, ce n'est pas un projet sûr. Rien. Ça reste une rêverie. C'est les rêveries d'un promeneur solitaire, d'un routier solitaire. Les rêveries d'un routier solitaire qui s'intéresse à l'histoire, qui s'intéresse à la géologie, aux animaux beaucoup, à tout. Et c'est ça notre défi, meublé de façon intensément humaine, profonde, meublé de sens, ce qui en a beaucoup si on réussit à le capter à partir de la route. En fait, c'est une sorte d'hymne à notre liberté, et notamment à une éloge à notre liberté de penser.
1: Bon voyage, Serge.

0: Bah là, ça y est, je pense qu'on est en position de Cape Spear, là.
1: C'est brumeux, hein? C'est venteux. Comme si un endroit comme ça fallait que ça soit brumeux et venteux. Alors là, on arrive à l'endroit d'où on va partir. Vous aurez remarqué que dans les lieux sacrés, je dirais plus que lieux historiques, les lieux sacrés, il y a toujours un escalier. C'est comme ça, c'est un chemin, c'en est une route. La maudite route qui monte au ciel. Elle va en escalier. Alors, on est en train de monter les escaliers. Ferme les marches de l'oratoire. Là, on monte un long escalier de bois pour aller au Cap Spears. En tout cas, en haut de la butte. Et là, ben on arrive en haut de la butte, là.
0: Ouais, on se met en position pour...
1: Autre observation dans tous les lieux sacrés. Ouais. Du monde entier. Il y a toujours un tracteur qui vit. Que ce soit une vieille cathédrale, tu vas avoir un moine qui est en train de tondre le gazon. Un bouddhiste qui charrie des statues.

0: rue avec son tracteur. Ici, je sais pas qu'est-ce qu'il est en train de faire. Il égalise la route de gravier du Cap Spear.
1: Au fond, ce qu'il était en train de me dire, c'est que les moteurs et le sacré, c'est quelque
0: ça
1: chose de très uni.
0: Et ça, c'est un beau, belle observation pour notre maudit encore un escalier. On n'était pas rendu.
1: On pourrait
0: décider de les monter à genoux. Mais c'est une belle observation pour le départ.
1: Oui.
0: C'est-à-dire que les moteurs et le sacré pour une longue, longue route. Pour nous, commence ici, au Cap Spear. C'est un lieu magique, c'est un lieu impressionnant. D'ailleurs, on est dans le brouillard, comme si on était dans l'encens.
1: Comme si on était un peu au ciel.
0: Oui.
1: On est un peu au ciel.
0: Si on continue à monter, on va aller au ciel de toute façon, physiquement.
1: Tu vas aller au purgatoire avant toi.
0: Je vais te claquer avant de me rendre en haut. On peut ralentir le pas quand même. Quand ils disent monter à genoux, là, ils disent pas combien de temps. Tu peux mettre 2 semaines. C'est moins dur sur les genoux. Le territoire ici, là, la pointe, le cap, il est exposé à toutes les intempéries de l'Atlantique Nord. Je vais prendre prétexte de donner une explication. Je vais pas souffler. Parce que moi, je suis très en forme quand je suis assis et je bouge pas. Terriblement en forme quand je suis assis et je bouge pas.
1: Ben, c'est pour ça que t'aimes finalement être assis et conduire. Ben, c'est que t'as une grande mobilité immobile, finalement.
0: T'as tout compris. Hein? La plus belle mobilité, c'est celle qui est immobile. Alors, tu forces pas, puis moi, je suis paresseux. Monter les escaliers, là, ça m'écœure. Et même si c'est pour
1: aller... Faut que tu sois curieux, hein?
0: Même si c'est pour aller au ciel. C'est pour ça que beaucoup de gens pensent maintenant que le bon Dieu a installé les escaliers mobiles depuis. Aller au
1: c'est
0: ciel...
1: C'est pour les paresseux?
0: On y va en escalier mobile. Les camionneurs pensent qu'on y va en camion.
1: OK.
0: Nous autres, on va essayer de penser qu'on va y aller en auto. J'allais dire que c'est frappant comment ce paysage est un paysage qui témoigne de ça. Qu'est-ce qu'on devient quand on est exposé depuis des millions d'années au vent, aux brumes, au sel, aux glaciers. Vous voyez même, sur les roches mises à nu, les stries glaciaires, les lignes de glaciers qui se venaient se jeter dans la mer et qui, ici, partout, ont déposé leurs roches, leurs blocs erratiques. C'est caractéristique, vous voyez des blocs erratiques partout. La végétation ne veut pas pousser. Elle veut pousser, elle veut vivre. Mais elle n'est pas folle. Elle reste basse. Tout ce qui est haut ici va souffrir beaucoup. Un épinette qui aurait le goût d'être haut, il va manger du vent, de la misère toute sa vie.
1: Donc, quand on est près du ciel, on ne peut pas être prétentieux.
0: Ça te rabaisse le caquet quand tu montes. Puis l'épinette, bien, tout le monde, vous en aviez des épinettes maritimes, là. Qui pousse à...
1: C'est tout petit, on dirait des bonsaïs. Dans cette immensité-là, ça donne un peu cette impression.
0: D'abord, ils sont petits, mais aussi ils s'étalent. Hein? Ils poussent au sol, finalement. Ils vont faire semblant... Ils vont imaginer qu'ils poussent, mais en fait, ils ne poussent pas. Mais ils se protègent. Mais en tout cas, ça fait un paysage à la fois très dur, mais très inspirant. On approche, là, du point, là, donc ce qui va être notre point symbolique, puis qui est un point réellement impressionnant.
1: Qui est le point,
0: la partie la plus orientale du continent nord-américain. Alors, j'imagine qu'en Amérique du Sud, actuellement, il y a des touristes qui se promènent, puis qui sont en train de s'énerver sur le fait qu'ils sont sur la partie la plus orientale du continent sud-américain. C'est drôle, les êtres humains, hein? Il faut toujours s'imaginer quelque chose à propos du quelque chose qu'on est en train de visiter. C'est parce qu'on est des êtres d'imagination.
1: Alors, Serge, pour partir, il faut se mettre en piste. Et là, et la montée était une des étapes de notre voyage.
0: Ça fait partie du jeu. Il a fallu rejoindre le Cap Cape Spear, Cap d'Espoir, qui est le point terrestre le plus éloigné à l'est du continent nord-américain, qui se trouve à Terre-Neuve, donc tout près de St. John's. C'est une autre planète.
1: Puis il faisait très beau. Alors, on peut s'imaginer que quand il fait tempête, ce qu'il peut faire en haut du Cap Espoir, ça doit être extraordinaire.
0: Effectivement, moi, je donnerais cher pour être ici pendant une grosse tempête. J'aime beaucoup les tempêtes. Et j'aimerais une vraie tempête d'Atlantique Nord là, qui rentre directement sur le Cap d'Espoir. J'aimerais être ici pour voir les vagues sur les rochers. Puis la végétation, les roches, tout nous dit ici que c'est un endroit là, qui est particulièrement exposé. Comme si, c'est incroyable, comme s'il fallait absolument que la pointe soit dans le trouble, tu sais, soit dans surélevée, venteuse, etc., etc.
1: On peut peut-être parler du nom Cape Spear, qui, au fond, vient du portugais, qui est Spira, pour espoir.
0: C'est ça, c'est Cap d'Espoir. Je pense que les Anglais le savent peu aujourd'hui parce qu'on l'associe plus à une pointe, spear, javelot, pointe. Tu sais, Cap d'Espoir, Cap Désespoir, t'as ça, Cap d'Espérance, Bonne Espérance, Désespérance. Les navigateurs fonctionnaient à l'espoir.
1: Ce que je suggère, c'est qu'on descende plus près de l'eau.

0: On est prêt à partir du Cap Spear, puis là, ben, c'est le temps de le dire, puis qu'on se comprenne bien, on est une bonne équipe, puis on travaille, je ne suis pas tout seul sur la route, là. Rachel Verdon, puis il y a Alain Couture, qui est à la technique, et qui travaille très, très fort déjà, puis on n'a même pas commencé.
1: Et je dois dire, Serge, que quand on a présenté le projet, les Anglais, du côté anglais CBC, ont trouvé que c'était tellement intéressant qu'ils se sont dit on voudrait aussi être du voyage et faire peut-être pas l'équivalent du côté anglais, mais en faire un bout aussi. Donc, on a quelqu'un avec nous qui va nous suivre et participer un peu à l'aventure du côté anglais, c'est Jackie. Ah tiens, justement, à l'arrêt,
0: Jackie Dernan qui va être avec nous.
2: Bonjour.
0: C'est une expérience qui a été pensé de mettre le réseau anglais puis le réseau français ensemble puis essayer de mesurer jusqu'où on va se rendre sur la transcanadienne. Alors, c'est une belle expérience. Alors, on forme une équipe de quatre. On va être quatre. On va se souhaiter ensemble un bon voyage. On va avoir beaucoup de plaisir jusqu'à temps qu'on n'en aille plus, probablement en banlieue de je ne sais pas quelle ville.
1: Okay,
0: on y va. On en est vraiment prêt à partir.
2: Oui. C'est Victoria or Bust. En français, c'est quoi?
0: Ça n'a jamais été dit. Victoria or Bust.
1: Je vais prendre ma place de copilote.
2: Et Alain, en arrière avec moi?
3: Oui, je m'installe en arrière.
2: OK. Serge, toujours, you're going to drive all the way, Serge?
0: Oui. Yeah. Alors là, on est vraiment dans un moment magique. Quand on aime la route, qu'on aime conduire, quand on sait qu'on parle, à la seconde où on parle, puis on laisse tout, là, puis ça va de la route et des kilomètres, contrairement à tous les autres voyageurs qui aiment faire du tourisme ou découvrir des êtres humains ou découvrir bien des choses. Le routier, c'est de la route qu'il veut. Il veut décoller. Alors là, je suis un homme heureux. On décolle, puis il y a beaucoup de routes. Évidemment, il n'y en a pas assez là, jusqu'à Victoria, mais on va essayer de se faire plaisir.
1: On part?
0: On part. J'espère que vous êtes tous en forme parce que ça va être bien long.
1: Une équipée transcanadienne, au volant Serge Bouchard. Réalisation Rachel Verdon.
0: Ouais, non, mais quand même, c'est vrai, on est parti. Le premier kilomètre, c'est le premier de la

0: différente de la nôtre au Québec. Ben, c'est-à-dire celle du sud du Québec, on devrait dire.
1: C'est la végétation de la plupart, à la grandeur du territoire du Québec. Les épinettes, puis de toute façon, on aura l'occasion d'en reparler, puis d'en reparler parce que là-dessus, je suis radoteux. Un extraterrestre ou un étranger qui arrive à Cape Spear puis qui va rouler, là, il faudrait expliquer, regarde les épinettes, là. Tu vas en voir jusqu'à Vancouver. Et c'est la meilleure définition du. Pour la végétation du Canada, c'est évidemment la meilleure référence. Il y a des arbres et des oiseaux et des éléments qui vont nous accompagner tout le long.
0: Ici, c'est assez spectaculaire. On descend vers une baie qui ressemble étrangement à la Gaspésie.
1: Oui. De toute façon, le port de Saint-Jean, l'entrée, le petit fjord qu'ils appellent en anglais de Narrow. Et puis, ici, au Cap Spear, les falaises, ça ressemble beaucoup, beaucoup à Gaspé, notamment à Gaspé et à Percé. Ça fait face à l'Atlantique. Et c'est le même genre de falaise, puis c'est le même genre de paysage. Ben, nous voilà au kilomètre zéro, en position kilomètre zéro dans le cœur de la ville de Saint-Jean. C'est ça, hein?
0: C'est ça. Là, nous étions sur la route 11 jusqu'à la route 1, qui est la route transcanadienne à Terre-Neuve. Et là, ben, d'ici, c'est vraiment le kilomètre zéro qui va aller rejoindre le kilomètre zéro à Victoria.
1: Ça va de zéro à zéro. Donc, on commence là où on a... C'est comme si on tournait en rond. Alors, bien sûr, on se bat à savoir où on va mettre le kilomètre zéro où. Est-ce que on le met à Terre-Neuve? Est-ce qu'on commence à Terre-Neuve ou est-ce qu'on commence en Colombie-Britannique? Alors, chaque parti va essayer de dire que c'est son... Alors, dans la tradition, chacun dit que ça commence puis ça monte. Alors, pour les British Columbiens, à partir d'ici, nous, on est au kilomètre 7821, puis on va... Découdre le chemin, puis ça va être en descendant, puis on va arriver au zéro. Pour Terre-Neuve, on commence à zéro, puis on va être rendu à 7800 à l'autre bout. De toute façon, ça a une importance relative dans un sens comme dans l'autre.
0: J'ai l'impression que tu dois pencher plus, toi, d'un côté que de l'autre.
1: Moi, je pense que les Terre-Neuviens ont raison. Ça va dans le sens du soleil. Si ça va pas dans le sens du soleil, c'est complètement pathologique. Le soleil se lève, le soleil se couche, puis il se lave ici. Et puis il se couche en Colombie-Britannique. Et c'est comme ça la vie. Alors, c'est malheureux pour les British Columbiens, mais c'est les Terre-Neuviens qui ont raison et on devrait leur donner raison.
0: Juste une petite pensée pour celui qui a peut-être popularisé ce genre de traversée et qui était là il y a quelques années, Terry Fox, qui se trouvait pas très loin d'où on est.
1: Oui, parce que c'est intéressant de noter que tout pays, toute nation, tout territoire, toute terre est un concept. Ça n'est pas une réalité. Il faut se mettre dans la tête le fameux « d'un océan à l'autre » qui est utilisé de façon politico-caricaturale et les émotions et tout ça. Mais il faut se mettre dans l'idée, là, tu sais, on part d'une place, on s'en va à l'autre, puis on dit entre les deux, ça s'appelle le Canada. Terry Fox a fait ça dans des circonstances dramatiques. Puis effectivement, il a commencé sa longue course, le point le plus à l'est. Et bien sûr, on va passer à l'endroit dans quelques semaines où il a dû abandonner. Alors, c'est assez particulier. Puis, il n'est pas le seul, il a initié, hein, il a ouvert la voie, c'est le cas de le dire. Il n'est pas le seul, puis il y a d'autres, toutes sortes de façons de traverser complètement le Canada. À partir toujours d'ici, c'est le point de départ.

0: grand rôle en ce moment à Terre-Neuve, une terre magnifique, sauvage, ronde en même temps. Et l'histoire commence il y a très très longtemps, mais l'histoire que l'on connaît commence peut-être il y a à peu près 1000 ans, Serge.
1: Oui, on peut commencer ça. Ben d'ailleurs, on commence ça le 1000 ans. Parce qu'on est en l'an 2000, ça tombe-tu bien? Ça arrive à un chiffre qui est juste.
0: 2000 et des poussières, mettons.
1: Il y a 1000 ans, environ 1000 ans, en provenance d'Europe, mais c'est assez caractéristique, en provenance du Nord, pas par le Sud, en provenance du Nord, arrivent des Européens. Ces Européens sont Danois, Norvégiens. Ce sont des Northmen, des Normands, des Norses. C'est les ancêtres des Vikings. Donc, on peut les imaginer un peu comme des Vikings. Ils s'en viennent ici, en provenance d'Islande. Ils ont été en Islande. Ils ont établi leur communauté en Islande. Ensuite, ils ont été au Groenland, qui est terre verte. Vous pouvez imaginer, hein, la terre verte. Et ils vont ensuite continuer à voyager sur l'eau et ils vont aboutir au Labrador. Quand on regarde sur une carte, on comprend. Mais en provenance du nord, directement devant le Groenland, se trouve la côte du Labrador. Et du Labrador, en naviguant toujours, ils vont toucher Terre-Neuve où nous sommes. Ils vont toucher Terre-Neuve en l'an 1000. Alors, on sait qu'ils vont établir des communautés. Ils vont tenter de s'y établir, notamment dans un endroit qui est devenu célèbre, là, mais qu'on a connu récemment, là, Lance au Meadow. Au bout des de la chaîne Long Range, qui est en fait au bout des Appalaches, au bout de Terre-Neuve vers le nord, à Lance au Meadow. Et là, les Vikings, ou les ancêtres des Vikings, se sont établis. Maintenant, ils rencontrent des gens. Alors, les Vikings ont rencontré des gens. Et le plus connu, le plus spectaculaire des moments de l'épisode, c'est qu'ils vont dire on rencontre des Skrælings. Et les Skrælings, ça veut dire des nains. Des petits hommes. Or, si ce sont des petits hommes, c'est les Skrælings, c'est probablement, ce sont des Inuits, donc des Esquimaux, des Inuits. D'ailleurs, ils les décrivent petits, ils les décrivent féroces, ils les décrivent beaucoup, là, avec leurs habillements et puis leurs bateaux, qui sont des kayaks, en fait. Et leurs habillements, peau de phoque et tout ça. Les relations entre les Vikings et les Inuits, c'est pourri, c'est pas bon. Ça va être des relations de guerre. Et il va y avoir une guerre entre les Inuits et les Vikings. Ici, puis jusqu'au Groenland, en fait. Il va y avoir des tensions entre les Vikings et les Inuits. Mais ça nous dit une chose. Ça nous dit qu'à Terre-Neuve, jadis, il y avait très certainement une présence Inuit. Et les premiers explorateurs vont le confirmer. Il y avait ici des Inuits et des Béotucs. Mais les Béotucs étaient vraiment les résidents, les premiers habitants de l'île de Terre-Neuve. Les Inuits ne vivent pas jamais en forêt. Ce sont des côtiers, exclusivement côtiers. Et ils tuent des mammifères marins. Donc, ils veulent les côtes. Il y en a-tu de la côte à Terre-Neuve? Dans la partie nord de Terre-Neuve, les Inuits ont tenté de l'occuper. D'ailleurs, ça nous montre bien que l'île de Terre-Neuve est très nordique. Ça nous montre bien qu'on est dans le subarctique et qu'on va jusqu'aux confins de l'Arctique. Parce qu'en plus, à l'époque, les premiers explorateurs, les premiers occupants de l'île de Terre-Neuve, c'est-à-dire quand, dans les années 1500-1600, on rapporte qu'il y avait des ours blancs à Terre-Neuve, des ours polaires. Les Béotucs et les Inuits ne s'entendaient pas et compétitionnaient pour la côte. Les Béotucs vivaient à l'intérieur des terres durant l'hiver et venaient à la côte durant l'été pour profiter des ressources maritimes de l'été. La morue en grande quantité, le saumon, il y avait beaucoup de saumon, etc., etc. Les Vikings ne sont pas restés, ils sont repartis. Ils n'ont pas pu s'établir, mais ça a été, voilà, 1000 ans, le premier contact ici à Terre-Neuve entre les Européens et les premiers Américains. Et ça, c'était, bien sûr, regardez, 492 ans avant Christophe Colomb.
0: Ça devait leur prendre tout un courage aux Vikings pour traverser?

0: courage est synonyme d'imbécilité. C'est bien connu. Pour être courageux, il faut être imbécile. Ça veut dire suspendre son jugement pendant quelques secondes. Alors, pour traverser l'Atlantique Nord en drakkar, ou en tout cas en bateau, qui est une immense chaloupe, qui tenait bien la mer, mais avec une voile, il fallait suspendre son jugement. Courageux, certainement. Résistant physiquement, surtout. Ces gens-là étaient résistants, comme les gens des temps anciens là, étaient plus résistants que les gens des temps modernes. Nous ne ferions pas de trucs semblables, torse nu avec un peu, avec un manteau de fourrure, un chapeau de métal avec des cornes. Traverser l'Atlantique Nord sur une chaloupe, ben, ça ferait pas, je pense pas que ça nous tenterait de faire ça. Eux, ils le faisaient, oui, oui. C'était des gens très durs, très bons navigateurs, très résistants. Et puis, ça devait, et ça demeure aujourd'hui, mais ça devait être une aventure extraordinaire. C'est-à-dire extraordinairement difficile, traverser l'Atlantique Nord.
1: Et après les Vikings, qui vient?
0: Ben, on sait que l'histoire officielle va nous dire que c'est Giovanni Caboto, John Cabot, qui va venir. Et qui, ben là, on est en 1497. En fait, on est 5 ans après Christophe Colomb. Caboto, qui est un Vénitien, je crois, travaille pour le roi anglais. Et il vient, il cherche le passage. Il est comme tout le monde, il cherche le passage pour la Chine, par le nord. On soupçonnait que le nord, on trouverait le passage pour la Chine. Il va rencontrer ici des habitants, qui sont les premiers habitants de Terre-Neuve. Et il va les décrire physiquement. Alors là, c'est plus les nains des Vikings, c'est plus les Skraelings ou les nains, qui seraient donc les Esquimaux. Non, il décrit des gens, disent-ils, et les explorateurs vont le répéter par la suite, de race blanche, de bonne taille, même plus grand que la moyenne des ours en Europe, ou la moyenne des Européens. Qui sont vêtus de peau de bête. Et ce sont les Béotucs. Et la caractéristique de ces gens, ça impressionne beaucoup les Européens, c'est qu'ils se... D'abord, ils se scarifient la peau, ils se font des tatouages. Ils font des cicatrices là, avec des dessins, mais aussi et surtout, ils utilisent l'ocre, donc de la terre rouge, ils mettent ça sur leur visage et sur leurs bras et tout sur leur peau nue. Ce qui leur donne un aspect très spectaculaire. Là. Ils ont des masques rouges sur la tête. Et c'est pour ça qu'on va finir par les appeler en anglais des Red Indians. Alors, c'est assez particulier, là, c'est les Red Indians. Et on peut dire, on raconte, on dit, on a présumé que l'expression « peau rouge » origine des Anglais qui ont étendu l'expression « Red Indian »,« Red Skins », les peaux rouges. Et ça viendrait donc des Béotucs qui avaient cette habitude de se présenter avec des masques de terre rouge dans le visage. John Caboto va venir faire ses observations. Bon, là, ça fait découvrir le continent. À ce moment-là, on pense toujours qu'on est un peu en Chine ou en Asie, ou que ce serait une péninsule d'Asie. Ça va prendre un certain temps avant d'en faire le tour de l'île de Terre-Neuve et de dire, ben, écoutez, c'est une île. John Caboto, donc, n'a pas été le seul à venir immédiatement, parce qu'il y a plusieurs nations qui vont réclamer la propriété de l'île. Bien sûr, les Anglais. Il y en a des peuples qui viennent, mais qui ne vont pas la réclamer. Ce sont les Basques espagnols puis les Basques français. Alors, les gens de Saint-Jean-de-Luz viennent beaucoup ici au moment des premières explorations. Évidemment, la grande découverte, c'est la morue. On découvre la morue, des quantités incroyables de morue. Et c'est l'île de la morue, et ça sera son nom original d'ailleurs. Ça va s'appeler Bacaleos, l'île des morues. Ou en anglais, Land of the Cod, Island of the Cod. Ça apparaît sur les cartes, là, l'île aux morues, l'île morue. Et les pêcheurs vont venir ici, puis ça va devenir, bien sûr, pour des siècles et des siècles, le royaume des pêcheurs. Après Caboto, immédiatement au moment de Caboto, là, qui vient.

puis qui vient pour les Anglais, bien sûr, les Portugais vont réclamer l'île et vont venir et envoyer des explorateurs. Alors, ici, un autre Italien va venir, c'est... toute l'entreprise est portugaise, et c'est Corte Real. Alors, ça va s'appeler l'île Terre de Corte Real, et Corte Real va la réclamer pour... Et lui aussi va faire les mêmes observations sur les fameux Indiens rouges. Et les Français vont s'y intéresser, et c'est Verrazzano qui va venir pour les Français. Et Verrazzano va tenter d'établir la propriété des pêches, puis les vertus aussi de l'île, puis la cartographie des côtes, puis essayer d'en faire le tour. Donc, Verrazzano pour les Français, Corte Real pour les Portugais, Caboto pour les Anglais. Et les Espagnols vont envoyer, c'est une exposition moins connue, mais il y a Menendez qui va naviguer de la Floride jusqu'à Terre-Neuve pour la réclamation espagnole. Alors, c'est chargé d'histoire. Alors, imaginez qu'ici, là, on s'en va dans la partie française de l'île, parce qu'au début, finalement, les Anglais et les Français seront face à face dans le pourtour de l'île. Et le sud-est de l'île sera... ça va être les pêcheurs anglais. Et le nord-ouest de l'île, ça va être les pêcheurs français.

0: sais quoi? J'aimerais ça qu'on s'arrête éventuellement pour prendre une petite épinette noire puis l'amener jusqu'à Victoria. Qu'est-ce que t'en penses?
1: C'est une idée géniale. C'est ça qu'on va faire. On va prendre un petit... Mais vraiment un petit. On va prendre un an ou deux, là. Puis quand un an ou deux, un épinette noire, c'est tout petit. Un petit bébé. On va l'amener... il sait pas ce qui va y arriver, là, mais il s'en va de l'autre côté, dans un climat plus favorable. Puis il va peut-être avoir une belle vie. En tout cas, on réfléchira là-dessus. Alors, on va amener une épinette noire de l'extrémité est de Terre-Neuve vers l'extrémité ouest de la Colombie-Britannique. C'est une maudite bonne idée.

0: va aller tous les quatre. Et ça, ça inclut Alain Couture, qui pense qu'il va s'en sortir, sous prétexte qu'il s'occupe de technique, mais...
1: Mais c'est lui qui va pelleter?
0: Non, non. Alors, ça, c'est sûr que c'est soit lui ou moi. Non, non. Effectivement, on va se trouver une épinette favori, là, une petite épinette. Peut-être qu'on n'en trouvera pas, là, parce qu'il faut vraiment trouver un ou deux ans. Là, on ne peut quand même pas transporter.
1: Non, mais il n'y a pas beaucoup de place dans la voiture, alors il faut qu'il soit petit.
0: Alors, soyez prudents pour les voitures, quand même. On est toujours sur la route, hein.
2: OK.
0: Okay. Ça ne va pas se faire écraser. Alors,
3: vous entendez des roches tomber. C'est un sapin aussi. Ben maudit. Je suis sûr que l'autre, c'est un sapin aussi.
4: Il y en a un, mais il fait dur en tabarnouche. Ben, ça vous tente-tu d'en aimer un, parce qu'il fait dur?
1: Un épinette?
0: Et lui, je l'aime assez. Juste parce qu'il est vraiment pas beau. Regardez-les s'il fait dur. Ça se décrit même pas à radio, ça.

0: Lui, il mérite d'aller en Colombie Britannique.
1: Hey, moi, je vous le dis, je l'aime. Je l'aime, c'est comme Charlie Brown avec son arbre de Noël. Il fait dur, mais il veut vivre. Il y a bien du vivant dedans.
0: On va partir avec lui parce que moi, je pense qu'il mérite ça.
1: Là, c'est vraiment aimer les mal-aimés, là.
2: Ben là, t'as pas pris de terre.
0: C'est vrai, ça. Ben, il y en a partout, la terre. Je sais pas comment on va le planter. Non, c'est parce qu'il était à flanc de montagne, puis il était piqué comme ça, puis il prenait de la c'est terre ça. Comme ça. Donc, il s'est fait un coude, fait que ça, on le plante droit. Alors, c'est l'épinette qui fait peut-être le plus dur. Alors, on va compter. Il y a 1, 2, 3, 4, 5, 6, 7 ans, 8 ans. Puis il est mort à ça. Il y a 8 ans, puis il est déjà dans le trouble. Parce que vous voyez que ses dernières pousses en haut sont mortes, mais ses latérales sont bien vivantes.
2: Mais là, on vient d'améliorer substantiellement, on l'espère, tout au moins son espérance de vie.
0: Je sais pas, là.
2: Si on l'améliore pas, il va avoir du fun d'ici à ce qu'il meurt.
0: En tout cas, ça va changer. Mais vous savez qu'on l'aide beaucoup parce que lui, il avait pas d'avenir, là. Aucun avenir. Il poussait sur un flanc de roche.
2: Regarde, ici, il y a de la belle terre. Faudra aller chercher le petit pot, là.
0: On va aller chercher le petit pot. On se prend de la boîte, là.
2: Ouais.
0: Puis il va être content.
2: OK. Ici. Alors... Il pense qu'il y en a assez de terre. OK, ça y est. Regarde. Notre bébé. Hein? J'ai réussi à faire quelque chose de pas mal.
0: On va le couper avec un ciseau éventuellement. On va le couper la partie morte.
2: Ben, écoute,
0: on va voir s'il tient. On va voir s'il tient. Là, si c'était le cas, ça serait magnifique. Hein?
2: Ben, il nous accompagnerait vraiment.
0: Parce
2: qu'il
0: y aurait sa lumière, il y aurait.
2: Ouais.
0: Il nous inspirerait, comme tu dis.
2: Lui, il va falloir le nommer, là. On va penser à un nom pour notre épinette noire.

retrouve un site d'observation, en fait, avec une perspective extraordinaire. Ça va être dans la baie de Freshwater, puis dans le Brook Gambo. Et c'est le village natal ou la ville natale de Joey Smallwood, qui est un personnage mythique de la politique canadienne, mais qui est le premier ministre de Terre-Neuve. Gambo, qui a à peu près 100 ans d'existence. Ici, c'est la nature qui domine encore. On regarde un grand marécage subarctique de l'autre côté. Il y a de la forêt partout, les perspectives extraordinaires. C'est la vieille piste pour les centres de traite à l'intérieur, pour la fourrure, en fait, pour les trappeurs de fourrure. Et c'est un centre, c'est un endroit où les Micmacs étaient. Les Micmacs de la Nouvelle-Écosse et du Nouveau-Brunswick qui étaient venus, qui sont à Terre-Neuve aujourd'hui et qui sont venus durant la période historique, avaient établi des centres d'opération de production de fourrure. Puis au début du siècle, ici, c'était un des grands endroits renommés internationalement pour la chasse et la pêche. Alors, il faut se rappeler là, qu'au début du siècle, les très riches de ce monde avaient une carte mondiale des grands sites. Alors, c'était l'Afrique pour les safaris, c'était la Tanzanie, c'était la Nouvelle-Zélande, ils allaient partout. Et sur le grand circuit des grands endroits, il y avait Terre-Neuve, et c'était dans cette région, ici, Gambo, où ils venaient chasser le caribou. Et des grands personnages.

0: personnages historiques, par ailleurs assez mineurs et insignifiants, mais quand même avec des titres, mais surtout beaucoup d'argent, venaient ici. Ça, c'est une grande tradition. On va retrouver ça tout le long de la Transcanadienne. On va le retrouver dans les Rocheuses. Le terrain de jeu des très, très riches de ce monde. Et Terre-Neuve, faut pas l'oublier, a été au début du siècle un terrain de jeu pour les très, très riches de ce monde qui voulaient pêcher le saumon, qui voulaient chasser le caribou, puis qui voulaient aller vraiment dans la vraie sauvagerie, des espaces absolument sauvages. On va retrouver ça ailleurs. C'est les fameux pêcheurs américains de la Restigouche dans différents endroits, puis tout au long. Mais en Ontario, on trouve ça aussi. Et on va retrouver ça jusque dans les Rocheuses. Alors, je profite de l'arrêt pour plusieurs choses. Alors, sortir de notre petite épinette, que moi, j'aimerais appeler Diesel, enfin...
1: Ouais, c'est un beau nom, ça, je serais d'accord. On l'appelle Diesel, OK?
0: L'épinette Diesel. Alors, notre épinette Diesel, on l'a sorti pour lui faire prendre l'air, pour lui faire prendre... mais aussi, montrer la perspective, montrer plus grand, puis s'apercevoir qu'effectivement, il n'était pas tout seul au monde, sur son rocher. Sans perspective, mais qu'il voit des montagnes, des paysages, des pinettes. Alors, il est content. Il est un peu en état de choc, là, quand même. Mais il est content.
1: Mais si Diesel menait une bonne vie, là, il pourrait vivre combien de temps?
0: 300, 400 ans.
1: Il faut qu'il évite.
0: 250, 300, il faut qu'il évite les exploitants forestiers. Il faut qu'il survive aux bébites. Au mangeux de ci, puis au mangeux de ça, au vent.
1: Au bûcheron.
0: Au tonnerre, ben c'est ça, les exploitants forestiers. C'est à peu près ça.
1: Ses chances donc d'aller à 400 ans sont... Combien on évaluerait ça à combien?
0: Ce serait très bonne. Ben, quoi que l'espérance de vie des épinettes n'est pas très élevée dans ce monde d'argent, où ils valent de l'argent. Mais si on y trouve un bon coin en Colombie-Britannique, là, où personne ne va s'en occuper, ses chances seraient peut-être de 90 % 95 %. Mais là, il y a le choc de transplantation, puis tout ça. Là.
1: Ils vont recevoir tellement d'amour d'ici à ce que...
0: Donc, ses chances sont de 99 %.
1: C'est bon. On s'en rend bien.
2: Hello.
1: Oui, bonjour, M. Normand.
2: Bonjour.
1: C'est Rachel Verdon de Radio-Canada.
2: Je te cherchais à Gander aujourd'hui.
1: Demain matin, est-ce que ça vous conviendrait?
2: Vers 9h?
1: Oui.
2: Oh, OK. Oui.
1: À demain.
2: À demain, 9h. À 9h.
1: Au volant, Serge Bouchard. Copilote, Rachel Verdon. Sur la banquette arrière, Jackie Chernin et Alain Couture. Au clavier de montage, Martin Boulanger. Et, assis sur le tableau de bord, notre petite épinette noire, Diesel. Prochaine étape, la ville de Gander, à Terre-Neuve. Notre site internet, www.radio-canada.ca/diesel.
3: C'était le premier épisode de la série Une épinette noire nommée Diesel, diffusée initialement à l'hiver 2003. Je vous invite bien sûr à écouter la suite qui est disponible sur l'application Radio-Canada Audio. D'ailleurs, c'est fou à quel point cette série-là était un balado avant l'époque du balado. Demain, dans le cadre de notre semaine hommage à Serge Bouchard, on vous présente à la même heure un épisode de la série De remarquables oubliés. Ici Jean-Philippe Plot, je vous souhaite une bonne soirée.
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Salut, c'est Catherine Pépin. Une chanson qui me ramène tout de suite, instantanément, à un petit épisode de mon enfance. C'est la chanson Aline de Christophe, succès des années 60, qui a été réédité plusieurs fois. Alors, j'ai peut-être 3 ou 4 ans, pas plus. En fait, ce sont les premières images dont je me souviens. Je suis assise à l'arrière de la Ford brune de mon papa et tout à coup, cette chanson surgit du transistor de la radio de la voiture. Aline, Aline, et j'ai crié Aline, et il y a quelque chose de tellement libérateur, hein, d'exutoire, le fait que le chanteur dans la radio, cet adulte, se permette de crier. Alors là, je crie avec lui. Alors c'est ce côté, libérateur. Tout à coup, la petite fille que j'étais pouvait se permettre de crier comme une folle.

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5: Bonsoir, ici Mathieu Massé. Voici les informations. La première ministre du Québec affirme qu'elle en a assez des projets de virage numérique qui dérapent. Radio-Canada révélait ce matin que c'est maintenant le chantier de modernisation informatique du système de justice qui soulève des préoccupations. Christine Fréchette veut donc accélérer la mise en place des recommandations de la commission Galland qui visait notamment à remédier à l'absence d'expertise gouvernementale de pointe en matière de transformation numérique. Le reportage de Thomas Gerbet.
6: Je suis comme les Québécois, hein, je suis tannée de voir qu'il y a des projets informatiques qui ne respectent pas les budgets ou qui ne sont pas livrés en temps.
7: La première ministre Christine Fréchette veut mettre en place le plus vite possible la toute première recommandation du rapport d'enquête sur le fiasco informatique Saclic. Il s'agit de mettre en place une autorité centrale pour accompagner les ministères et les organismes. L'objectif est aussi de réduire la dépendance aux consultants et firmes externes. Les partis d'opposition réclament ces changements. Michel Sétlacoué du Parti libéral, Ruba Gazal de Québec solidaire et Paul Saint-Pierre Plamondon du Parti québécois.
8: Il y a une façon de faire à la CAQ qui clairement ne fonctionne pas, où on a un ministère de la cybersécurité et du numérique qui a des pouvoirs limités.
9: Il faut qu'on ait une expertise à l'interne, dans les ministères, parce qu'en ce moment, il n'y a personne qui sait ce qu'on est en train de faire. On donne tout au privé.
10: Oui, ça prend une compréhension grâce à des audits de ce qu'un gouvernement pourrait faire de mieux. On a quelques hypothèses de travail là-dessus.
7: La ministre de la Cybersécurité et du Numérique, France-Hélène Duranceau.
11: Il y en a eu des projets informatiques. Il va continuer d'en avoir de nombreux devant nous. Maintenant, est-ce que la gouvernance peut être améliorée? La réponse, c'est oui.
7: L'audit du dossier santé numérique est toujours en cours. Et selon nos sources, le grand virage numérique de la justice devrait bientôt faire l'objet d'un examen. Ici Thomas Gerbert, Radio-Canada, Montréal.
5: Le premier ministre de l'Ontario a invité des représentants du milieu des affaires ainsi que des élus pour vanter les avantages de Toronto pour accueillir la future Banque de la Défense, de la Sécurité et de la Résilience. Doug Ford a aussi indiqué qu'il ne croit pas qu'il faille attaquer les candidatures des autres villes. Lunan Charpentier a les détails.
12: There's only one city in Canada that can truly provide everything the bank needs.
13: Toronto est la seule ville canadienne capable d'offrir tout ce dont la future Banque de la Défense, de la Sécurité et de la Résilience a besoin, a déclaré Doug Ford mardi.
12: And that city is Toronto.
13: Le premier ministre ontarien souligne notamment la

0: Doug Ford a affirmé qu'il ne croit pas qu'il faille attaquer la candidature d'autres villes. Pour vendre sa salade, Montréal met de l'avant la solidité de son industrie financière ainsi que la présence de dizaines d'organisations internationales. Ottawa vante quant à elle sa proximité avec le Parlement ainsi que sa main-d'œuvre bilingue internationale. Et Vancouver met pour sa part sa position géographique de l'avant. Ici Lounane Charpentier, Radio-Canada, Toronto.
1: Les infirmières de la Colombie-Britannique ont voté massivement en faveur de moyens de pression. Elles sont sans contrat de travail depuis un peu plus d'un an. Elles estiment que leurs revendications, notamment en matière de salaire et en ce qui a trait à leurs tâches, n'ont pas été entendues par la province. Dominique Lévesque nous en dit davantage.
2: Have we felt respected up until now? No.
3: C'est le mandat de grève le plus fort que le syndicat des infirmiers et infirmières de la Colombie-Britannique a jamais reçu, affirme le BCNU. Les syndiqués ont voté à 98,2% en faveur du mouvement de grève. Ils sont maintenant en position légale d'exercer des moyens de pression, mais souhaitent surtout poursuivre les négociations, selon la présidente du syndicat, Adrienne Geer.
2: Taking job action is not what we want to do.
3: Le comité de négociation provinciale a déclaré l'impasse le 20 avril, après 6 mois de négociations officielles. Les infirmières dénoncent leur charge de travail écrasante, des effectifs insuffisants et des problèmes de santé et de sécurité au travail. Des efforts sont en cours pour améliorer les ratios minimaux infirmières-patients, mais ces progrès sont entravés par les milliers de postes d'infirmières et d'infirmiers vacants dans toute la province, affirme le syndicat.
2: And we are prepared to do what it takes to secure a fair contract.
3: La ministre de la Santé de la Colombie-Britannique, Josie Osborne, a déclaré qu'elle espère un retour à la table de négociation. Elle ajoute toutefois qu'un plan de services essentiels sera en place si une grève est déclenchée. Ici Dominique Lévesque, Radio-Canada, Vancouver.
1: Les autorités sanitaires de l'Ontario rapportent que 7 personnes de plus ont été placées en isolement dans la foulée de l'éclosion d'antivirus sur un bateau de croisière. Ces personnes sont considérées comme étant à faible risque. Elles s'ajoutent aux 3 passagers ontariens qui sont rentrés au pays après avoir été exposés au virus et qui sont considérés à haut risque. La 4e personne rapatriée au même moment qui réside au Québec n'est pour sa part plus considérée comme étant à haut risque. Et en terminant au hockey, match numéro 4 de la série entre les Canadiens de Montréal et les Sabres de Buffalo. Le match vient tout juste de se terminer. Les Sabres avaient pris les devants 3-2 au cours de la 3e période. Le 4e but de Zach Benson des séries, malgré une poussée du CH en fin de match, ce sont les Sabres qui l'ont emporté 3-2. La série est égale 2-2.
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Bonjour et bienvenue à cette émission du mardi. Pénélope McQuaid avec vous. Fac, en fin d'émission. Là, vous avez envie d'écrire, hein, pour dire que fac, ça se dit pas. Fac, en fin d'émission, on va recevoir Saskia Thuo. Mais je vous dis tout de suite, fac, ça se dit depuis maintenant, selon le petit Robert 2027. Ça se peut que je sois un peu grippette aujourd'hui puis que je pimente de nouveaux mots l'émission. Donc, en fin d'émission, mais je me sens pas à l'aise de l'utiliser encore assez avec vous, ce fac. Donc, en fin d'émission, 25 ans après sa création, une des émissions emblématiques de Canal Vie, Décore ta vie, qui a compté 16 saisons, 746 épisodes, fait un grand retour avec le même concept, les mêmes ingrédients, dont celui qui a grandement contribué à son succès culte. On va recevoir son animatrice Saskia Thuo. Ça se passe ça dans 2 heures. Ça se passe après notre plateau santé avec la docteure Chantal Vallée, notre physiothérapeute Denis Fortier et une nouvelle membre pour aujourd'hui, Marie-France Marin, qui est chercheure au Centre de recherche de l'Institut universitaire en santé mentale de Montréal. Avec le docteur Chantal Vallée, il sera notamment question de l'antivirus. Ça va tenir au courant. Et non, ce n'est pas une nouvelle pandémie de COVID. Donc, pas de panique, mais il y a quand même des choses à savoir. Et puis, dans une trentaine de minutes, à peu près 25 minutes, 30 minutes, notre duo d'actualité américaine, Charles-Philippe David et Alexandre Couture-Gagnon. Très intéressant ce

0: passe du côté de New York sur le terrain en vue des élections de mi-mandat là, dans quelques mois. Puis bien sûr, il va être question de l'Iran et des États-Unis. Ça bouge puis ça bouge pas. Je sais pas si vous étiez à l'écoute fin février quand on a invité trois personnes pour nous raconter une nuit blanche incroyable qu'elles avaient vécue. On avait utilisé l'événement culturel La Nuit Blanche comme prétexte pour les inviter à raconter qu'il y avait eu un accouchement, une virée à New York et un vol raté un 1er janvier à l'autre bout du monde. Et là, rebelote, on refait le même exercice. Cette fois-ci, le thème, c'est les camps de vacances, juste parce que le prétexte, c'est que ça s'en vient pour vos enfants, puis les moniteurs, monitrices qui vont retrouver leurs noms bizarres comme Gougoune et Luzerne. Donc, ça n'a pas été simple de s'arrêter sur les trois histoires de nos invités parce qu'on en a reçu plusieurs, puis on voulait des anecdotes, pas juste des témoignages sur comment le travailler dans un camp ou fréquenter un camp a changé leur vie. Mais là, on a les deux. On a des bonnes histoires, plus des belles morales. Justin Kingsley, bonjour.
1: Bonjour.
0: Je pensais jamais te recevoir pour parler de camp de vacances. Je t'ai reçu pour parler de Georges Saint-Pierre parce que tu t'occupes de son image, t'as co-écrit sa bio. Je t'avais reçu avec Roger Frappier parce que t'avais co-signé un long-métrage documentaire Chac à pêche avec lui. Je pensais peut-être te recevoir pour la stratégie créative de la Coupe du monde de la FIFA de cette année, là, mais c'est pas en tout pour ça que tu viens.
1: Tu savais pas que j'étais dans les Louveteaux, hein?
0: Non, jamais.
1: Il y a pas beaucoup de gens qui savent que j'étais Loup de note mieux. Non.
0: Loup de note mieux, c'est quoi ça?
1: C'était un de nos cris de ralliement. Loup de note mieux. Mieux. Ouais, voilà.
0: Ça, c'est très drôle.
1: Voilà.
0: OK, on est avec Zoé Chamberlain-Black. Bonjour, Zoé.
2: Bonjour.
0: Est-ce qu'il y avait un cri de ralliement quelconque?
2: Non, il n'y avait pas de cri de ralliement comme chez les scouts.
0: OK, aujourd'hui, directrice de camp.
2: Oui,
0: directrice de camp. Donc, clairement, ça a changé ta vie, ce que tu vas nous raconter.
2: Oui.
0: Et Philippe Marois, bonjour Philippe.
3: Bonjour Pénélope.
0: Presque collègue de bureau, mais qui a passé le même processus que n'importe qui d'autre. Qui a
3: pas de passe-droit. Non.
0: Réalisateur de balado pour audio, notamment l'excellent balado « Fais un homme de toi, thérapie de conversion » animé par Jocelyn Lebeau. OK, un tour de table, vite, juste pour donner des mots puis donner aux gens envie de vous écouter. Là. Justin, t'avais quel âge? C'était où? Puis un mot pour décrire ton aventure avant qu'on rentre dedans tantôt.
1: J'ai été dans les camps de 12 à 16 ans.
0: Et cette anecdote-ci, t'avais quel âge? T'en rappelles-tu?
1: 12 ans. Okay. C'était ma première année.
0: C'était où?
1: C'était au camp Awakamenjmino, à une heure au nord d'Ottawa. Ça, c'est une affaire que tu oublies jamais. Soit tu l'oublies, tu t'en souviens jamais ou tu l'oublies jamais. Moi, je m'en rappelle. Awakamenjmino, puis le mot, c'est perdu.
0: OK, d'accord. Zoé?
2: J'avais 10 ou 11 ans.
0: Okay.
2: C'était sur le lac Londe en Portneuf.
0: OK.
2: Puis un mot, c'est tempête ou orage.
0: D'accord. OK, Philippe, on va commencer avec ton histoire.
3: OK.
0: T'avais quel âge?
3: J'avais autour de 25 ans. À ce moment-là, j'étais moniteur.
0: OK, d'accord. Ouais. C'était où?
3: C'était au camp Bon Départ à Wentworth Nord, dans le coin de La Chute. Ça s'appelait Personnage à l'époque, ce camp-là.
0: Où t'as rencontré ta blonde,
3: la mère de mes enfants.
0: Ouais. OK, d'accord. Et au lieu d'un mot, vas-y, lance-toi. Vas-y.
3: OK, c'était le camp Personnage dans les Laurentides. Donc, c'était mon premier été. Le premier été, j'avais 20-21 ans, parce que là, on était plein de nouveaux moniteurs. Ce camp-là recevait des jeunes depuis à peine un an ou deux. Avant ça, c'était un camp pour personnes plus avec des handicaps. Là, on recevait des jeunes. Et bref. On
0: c'était
3: est déjà
0: quoi ton
3: moniteur?
0: Nom de moniteur?
3: C'était Peloche. Parce que j'étudiais en cinéma, puis en France, le Peloche, c'est le terme pour dire de la pellicule de film. Et voilà, il y avait un terme, une raison derrière ça.
0: Wow.
3: Personne ne comprenait, mais bon, moi, je le comprenais.
0: OK, Peloche.
3: J'étais Peloche. Et donc, il y avait donc dans le camp, il y avait un site magnifique avec deux lacs. Il y a eu un lac avec une plage et avec une zone de baignade. Et la zone de baignade, il y a du sable, mais partout ailleurs, comme dans n'importe quel lac du Québec, c'est vaseux, c'est gluant et tout ça. Et un des autres moniteurs qui était avec nous, nomade, qui lui avait un peu plus d'expérience, il avait fait d'autres camps, de l'expérience, il était mi-vingtaine, mais c'était un des aînés, un des patriarches, des moniteurs, parce qu'il avait vu ça, il était pas jeune comme nous. Et lui, il avait un groupe de jeunes garçons, puis un moment donné, il se baigne dans la zone de baignade, et il y en a un qui touche un peu là, dans le fond vaseux, puis il dit « Ah oui, invente probablement ça juste hors de... » rapidement, de façon spontanée, c'est le goulou-goulou qui est dans le lac. Il invente l'histoire.
0: C'est pas un
3: monstre,
0: c'est un goulou-goulou.
3: Il y a un monstre dans le lac, c'est le goulou-goulou. Et si jamais tu y touches, il est gluant. Et si jamais tu y touches et tu sens quelque chose de gluant qui bouge sous tes pieds, après ça, tu vas avoir des boutons qui vont apparaître et qui sentent le beurre de peanut.
0: Mais pourquoi je trouve que c'est une mauvaise idée d'avoir peur du fond de l'eau en partant? On a l'impression que quelqu'un va venir.
3: On est insouciants, même nous, les moniteurs, à ce moment-là. On ne pense pas à ces choses-là. Mais bref, il a dû sortir ça de sa tête. Il n'a pas créé une mythologie derrière ça, de la création. Ça demeure aussi simple et grossier que ça.
0: Okay.
3: Et donc, de ça, il raconte ça à ses jeunes. Ça se propage aux autres groupes. Et Nomade est resté là un an ou deux. Il est resté là deux étés. Mais avec

0: Avec les années, Goulou Goulou est resté. Je crois qu'ils en parlent encore 20 ans, 25 ans plus tard aujourd'hui du Goulou Goulou dans ce camp-là. C'est resté. Cette prémisse-là aussi simple est restée telle qu'elle.
1: Ça fait 25 ans depuis le premier moniteur.
0: Oui, mais je suis allé quelques années avec des scouts à ce camp-là et il y avait un livre qui a été fait par des jeunes de ce camp-là du Goulou Goulou. Donc bref, quelque chose qui est sorti de façon aussi
1: spontanée que ça, les
0: et sans aucune réflexion de profondeur, de crédibilité.
1: Mais ça, c'est du bon marketing. Justin, excuse-moi, je me tourne vers toi parce que t'es idéateur, puis c'est ça que tu fais dans la vie, stratège là.
2: Ouais.
1: C'est quand même du bon marketing.
2: Ben,
1: si
2: ça Goulou, ça colle.
1: Avec l'odeur de beurre de pinot, c'est gluant.
2: Puis je suis d'accord avec toi. Moi, je pense qu'ils faisaient ça pour préparer les. C'est le soir autour du camp de feu.
1: C'est
2: des histoires épeurantes. Là. c'est l'histoire du goulou-goulou, je vais entendre.
1: Zoé, est-ce que ça résonne?
3: On n'a pas de goulou-goulou, mais. Puis il n'y a pas de noix puis d'arachide au camp. Donc, ça ne serait pas. Mais c'est très
2: le monde moderne. Hein?
3: Mais il y a une baleine allergique à l'eau salée qui s'appelle Cadoquette puis qui fait remonter les avirons au lac Long. Mais
1: c'est elle qui fait monter les avirons.
3: Parce qu'on lance son aviron dans le fond de l'eau, elle les repousse.
1: Et c'est pas un principe de physique là, du tout.
3: Non, c'est Cadoquette.
1: Donc, t'es moniteur.
0: Donc, ça, c'était mon premier été. Ça durait quelques années. Et là, dans un de mes derniers étés, donc vers 2006-2007, encore là, Goulou Goulou fonctionne. Et souvent, lui, Nomad était moniteur des plus jeunes, des 8-10 ans. Là, Mané, parmi les 11-13 ans, donc des ados, là, il y en a un qui touche dans le fond du lac, connaissent tous la légende du Goulou Goulou. Il a dit, je pense que j'ai touché à quelque chose de gluant. Les autres, ils commencent à paniquer un peu. Les autres commencent à le sentir sur la plage. Ils disent, hey, c'est vrai que tu sens le beurre de peanut. La force du mental, ils s'imaginent vraiment, ils sentent, les jeunes, ils ont l'impression qu'ils sentent le beurre de peanut.
1: Ils alimentent pas la légende, ils la vivent.
0: Ils la vivent, ils y croient. Et donc là, on arrive à l'heure du lunch, on mange un peu, mais ça les habite, continuer à en parler. Donc là, les moniteurs, je ne sais pas plus qui on était, mais sûrement qu'on avait 5-10 minutes à tuer entre la fin du lunch et la prochaine activité. Bon, ben on va le guérir, ce jeune-là. On décide, on va...
1: Les jeunes pensent vraiment que ça sent le beurre d'arachide.
0: J'étais convaincu qu'ils sentaient le beurre d'arachide.
1: C'est OK.
0: Et donc là...
1: cérémonie de guérison.
0: Aussi, cérémonie de guérison. On s'en va voir les cuisinières à la cafétéria, puis vous nous donner un petit peu de confiture. Tu sais, ils ont des chaudières de confiture. C'est pas de la confiture, c'est plus de la gélatine avec du colorant. Mais bref, confiture de fraises, donne quelques bols. On met le jeune sur la table à pique-nique dehors. Et là, tout le monde, silencieux. On fait juste étendre du beurre, de la confiture un peu partout sur le front, sur les bras, tout ça. Et les jeunes étaient silencieux, sérieux. Il y en a même un qui s'est mis à éclater comme « Je veux pas qu'il meure! » Puis là, on se rend compte, « Oh my God, OK, c'est... » Nous, on faisait ça un peu à la blague, mais c'était sérieux pour eux. Et ça m'a un peu montré à quel point... Je sais pas.
1: À quel point vous avez du pouvoir, les moniteurs, premièrement.
0: À quel point on a du pouvoir, ça, on a pris conscience qu'on a vu un qui a vraiment éclaté. Mais à quel point, OK, chez les 8-9 ans, on peut croire des fois qu'ils croient ça, mais c'était 11-13 ans, c'est des ados. Ils visent l'adulte, ils veulent être grands, ils se définissent par opposition à l'enfance, à croire à ça. Et ça prenait juste ça, une histoire de monstre qui fait sentir le beurre de peanut pour... créer une faille pour montrer qu'ils sont vraiment à l'intérieur. Ils sont encore ça. Puis je trouvais ça beau.
1: Vous l'avez guéri ou vous l'avez perdu?
0: Ah, il est pas mort, ce jeune-là. Il est pas mort.
2: Mais c'est la beauté de l'imagination.
0: C'est
2: la force de l'imagination puis de raconter une bonne histoire. C'est choisir le beurre de peanut. Tout le monde connaît l'odeur du beurre de
1: peanut. On l'a déjà dans le nez.
0: Exactement.
1: Tu sais, c'est quelque chose que tu le dis puis tu l'as déjà dans la gorge puis dans le nez.
0: Ouais.
1: C'est fort, ça.
0: Mais de voir à quel point même eux qui veulent tellement pas croire à ces choses-là, ça...
1: Est-ce que vous avez eu des plaintes des parents après dire ça? Ben non, clairement, si ça continue encore, cette affaire-là. Puis y a-t-il une morale à l'histoire?
0: Ben moi, c'est beaucoup ça, c'est de voir la beauté
1: que même
0: si eux veulent certainement pas avouer qu'ils croient à ces choses-là et certainement pas être des jeunes enfants, il y a encore ce cœur-là, cette naïveté-là en dedans d'eux. Et je sais pas à quel moment ça se termine, parce qu'après ça, à l'âge adulte, encore là, quand on voit dans le bon contexte, en groupe, on peut croire bien des choses avec tous les dommages sociaux que ça peut créer. On peut voir, même chez les adultes, fois dans la désinformation, tout ça. Mais quand on est dans des choses aussi inoffensives qu'un monstre qui te fait sentir le beurre de peanut, c'est juste beau.
1: Zoé Chambellan-Black, toi, tu es directrice d'un camp. Donc, tu le vois, ce moment-là où il passe à la préadolescence.
3: Oui.
1: Ah oui.
3: Oui, c'est un vraiment beau groupe d'âge. C'est souvent l'âge qui accroche. Nous, on fait des expéditions de plus longue durée un petit peu partout au Québec en canot camping. On les envoie jusqu'à 30 jours là, sur la côte nord.
1: Wow, OK.
3: Puis, sur la rivière Moisy, entre autres. Puis, à 11-13, c'est souvent l'âge qui décroche des camps de jour aussi un petit peu parce que c'est la fin du primaire. Puis là, ça leur prend comme un projet, là, quelque chose pour les motivés pour les embarquer. Puis oui, ils sont vraiment à la frontière là, de enfants à ados. C'est vraiment, vraiment chouette. Là.
1: Alors, c'est le tour de Justin Kingsley maintenant de nous raconter, Justin, ton histoire de camp.
2: Mais moi, j'étais dans les louveteaux, là, c'était mon refuge, les louveteaux. Hein. C'était là où j'allais. J'avais peut-être pas la,

0: la vie la plus fun à l'extérieur, à l'école, tout ça. Mais les Louveteaux, tout le monde est égal, puis c'est un sens d'aventure. Puis ce que j'aimais des Louveteaux, c'est que tu étais constamment en train d'apprendre. Moi, je suis un curieux. Je voulais apprendre, puis puis là, il faut comprendre c'est quoi les scouts. Il y a un système d'écusson. Fait qu'on se réunissait une fois par semaine pour préparer les camps. Puis c'était toute l'année. Il y avait des camps d'hiver, il y avait des camps d'été. Puis tu voulais obtenir des écussons. Fait que t'apprenais plein de choses.
1: Ça, c'est comme un Pokémon qui devient d'autres versions, qui grandit.
0: C'est une excellente analyse. c'est un Pokémon qui, des fois, touche à la nature, des fois, touche à des habiletés dans le bois, faire des feux de camp. Les fameux nœuds, tout le monde fait toujours des blagues sur les nœuds. Oui. Je me souviens encore de mon nœud coulant, puis ça me sert encore, maintenant que j'ai 55 ans. Fait que voilà. Mais t'apprends toutes ces choses-là. Puis nous, justement, c'était mon premier camp de scout. On était à ce fameux campement à Wakamanjmino. On a décidé d'aller faire une randonnée dans le bois, la troupe. Et puis après, à peu près, on a dû...
1: T'as quel âge, là?
0: Là, j'ai 55.
1: Non,
0: dans ce temps-là, 12 ans.
1: 12 ans, OK.
0: C'est mon premier camp de Louveteaux.
1: OK, c'est ton premier camp.
0: Et puis, fait que je suis pas saisonnier, je suis pas rien, là. C'est tout du nouveau pour moi. Et puis, on doit s'égarer du sentier parce qu'il y a un nid de thon dans le tronc d'un arbre. Alors, on s'est égaré du sentier, puis là, c'est correct, on va continuer. Puis tout d'un coup, les moniteurs réalisent Akela, Bagheera, puis Balou, qui sont leurs noms de moniteurs. C'est tiré du livre de la jungle, c'est ça, les Louveteaux.
1: OK.
0: Nous annoncent qu'on est perdu, puis qu'ils savent pas où est-ce qu'on est. C'est pas une blague. T'sais, on peut voir dans leur visage, il y a une certaine inquiétude parce qu'on est une troupe de jeunes garçons dans le bois.
1: Vous êtes 15 à peu près.
0: Une quinzaine. On a des boussoles, on est parti pas de cartes. On a des gourdes, des canifs, l'équipement de Louveteaux.
1: Y a-t-il une pierre à feu?
0: Puis non.
1: Même pas
0: de pierre à feu.
1: C'était pas prévu.
0: Et puis non, c'était pas prévu qu'on se perde. Mm. Et puis là, tout d'un coup, on réalise qu'on est vraiment perdu. On est dans le bois. Et on voit plus l'eau. On était sur le flanc d'une montagne, puis on voit plus le lac. Et puis, il n'y a plus de sentier. Puis là, faut qu'on se retrouve. Et puis, on était perdus environ 5-6 heures.
1: C'est énorme!
0: À cet âge-là, quand on parle, tu parles de l'imagination, c'est là où ton imagination part. Parce que tu as lu, moi, j'avais, tu sais, Daniel Boone, c'était mon héros, les coureurs de bois, j'avais tout lu ça, là. C'était toutes mes affaires, ces histoires-là. Fait que là, tu commences à t'imaginer. Mais ce qui est le fun, par contre, c'est que la devise des Louveteaux, c'est toujours
2: prêt.
0: Oui! T'étais dans un scout, clairement.
2: J'étais monté en scout jusqu'à il y a deux ans.
1: Jusqu'à il y a deux ans, Philippe?
2: Oui, mes filles sont des scouts. Ma fille s'en va à Wakamanjmino cet été, là, ouais.
0: Mais fait que c'est toujours prêt. Fait que
1: vous étiez prêt, toujours prêt. Vous n'avez pas de carte, là? Prêt, semi-prêt, là?
0: On fait ça par exprès. Tu te mets au test, okay, on va aller se retrouver. Fait, mais c'est là que tu réalises, est-ce que je suis toujours prêt ou est-ce que je ne le suis pas?
1: Puis c'est une chose d'être prêt en équipement, c'est une autre d'être prêt entre les deux oreilles.
0: Ben c'est plus ce qui est entre les deux oreilles, ce que tu réalises, ce que moi j'ai réalisé, puis ça a changé. Quand je dis toute ma vie, là, ça a changé toute ma vie, c'est que c'est ce que tu as entre les deux oreilles qui compte le plus, parce que ce que tu dois éviter, c'est la panique. C'est quand tu es perdu, quand tu es dans une situation de crise, la pire chose, c'est la panique. Ce que tu as besoin, c'est le calme. Ce que tu as besoin, c'est de tu sais, moi, je me souviens, parce que, oui, j'avais peur.
1: Ouais.
0: J'avais peur, mais la face, c'est sans peur, il n'y a pas de courage. Et puis, sans peur, tu n'apprends pas c'est quoi le calme. Alors, moi, je me souviens, j'ai checké ma gourde, il me reste de l'eau, j'ai checké mon canif, Puis là, tu commences à monitorer, tu sais, tu regardes le soleil, tu regardes la position du soleil pour que tu puisses évaluer le nord, le sud, l'est, l'ouest.
1: Tu regardes surtout la phase de tes moniteurs pour voir si eux autres sont découragés.
2: Si je me demandais, les animateurs, eux autres étaient dans quel état d'esprit? Ils étaient calmes ou un peu paniqués?
0: Ben, je vais te le dire, il y en a, c'est Balou, je me souviens, j'oublierai jamais Balou parce que c'était le plus âgé puis c'était le plus calme. Puis lui, c'était toujours le calmant parce qu'Akela, qui était notre leader, lui était un peu plus paniqué. Ça paraît, je me souviens de son visage, il était un beau barbu. Puis lui, il avait l'air plus stressé. Mais Balou, tu sais, il était cool. Il était comme le personnage, là. Il était très... Fait que je me suis tenu, moi, je me suis collé à Balou.
2: Ouais.
0: Et puis...
1: Mais c'est intéressant, Justin, parce que t'as dit rapidement en entrée de jeu, puis je fouille pas si tu veux pas y aller, mais ta vie d'enfant jusqu'à maintenant, face aux autres enfants... Il n'y avait pas ça. Tu ne te sentais pas en sécurité, toi, dans un groupe d'enfants.
0: Les Louveteaux, c'est mon premier refuge. Puis la forêt, les sentiers de la forêt, c'est là où j'allais. On avait un chalet, nous, au lac des Loups, pas loin d'Ottawa. Puis je passais mes étés tout seul dans le bois. C'est dans le bois où j'étais bien. À l'école, j'étais pas un enfant populaire.
1: T'étais intimidé, même.
0: J'ai vécu le bullying physique. J'ai vécu

0: le bullying psychologique. Moi, mon sobriquet, c'était Germies.
1: Le germe.
0: Mais ce que je réalise avec le temps aussi, c'est que tu réalises toi aussi, tu étais peut-être différent des autres. Tu étais en anglais, je sais pas s'il y a un mot en français pour outcast, là, un égaré.
1: Non,
0: j'étais gêné, j'étais introverti dans ce temps-là. J'étais affecté. Fait que j'ai passé beaucoup de temps seul dans ma jeunesse, mais les Louveteaux, par contre...
2: Dans les Louveteaux, tu faisais partie de...
0: Ben, c'est ça, c'est une troupe, puis t'apprends à travailler ensemble, t'apprends à vivre, à avancer.
1: Comment vous vous êtes sortis de ça après 6 heures, 5-6 heures? Parce que là, je présume que vous avez peur de dormir à la Belle Étoile. Ouais. Peur et peut-être envie en même temps, c'est comme les
0: Non, définitivement pas envie. Pas assez de granola bar.
1: Oui, c'est ça. Comment vous en êtes sorti? Tu t'en rappelles-tu ou c'est pas important?
0: C'est important parce que c'est selon le soleil.
1: OK.
0: Puis la position du lac, c'est que là, on a pu évaluer d'où on venait. Fait qu'on s'est mis dans une direction, puis on a continué dans cette direction-là, puis tout d'un coup, on est arrivé à un promontoire, puis là, on avait une vision, une vue sur le territoire, puis on a vu le lac. Puis c'est de là qu'on a retracé nos chemins vers le lac. Puis là, sur les rives du lac, il était grand le lac, mais sur les rives du lac, on est arrivé juste quand le soleil se couchait.
1: Moi, je me tourne vers Zoé, parce que moi, je pense à la directrice de camp, là, qui attend pendant 5-6 heures le retour de...
3: On a beaucoup d'instruments maintenant, c'est plus comme c'était.
1: Dont les cellulaires.
3: On n'a pas de réseau, par contre, nous. Mais la plupart des camps, oui, ont des cellulaires, il y a du réseau presque partout. On a des GPS, des Garmin InReach, des spots, des téléphones satellites. Donc, c'est rare qu'un groupe part comme ça. Ce qui pourrait arriver, c'est s'ils partent autour du camp dans une espèce de petite randonnée, puis que là, vraiment, là, ils décident d'aller explorer la forêt. Là, peut-être. Mais oui, effectivement, je serais quand même... ça prendrait pas 5 heures que je serais très stressée.
1: C'est comme un peu plate maintenant qu'on a des outils? Dans le sens, bravo.
0: Ouais,
1: on adore tout ça.
3: Un long choix.
1: Mais ça n'aurait pas changé ta vie comme ça a changé ta vie.
0: Non. C'est là que tu réalises de quoi t'es fait. Là. Je veux pas. C'était un peu plus tough dans le temps, les années 80, les Louveteaux. Là. Fait que t'apprenais la résilience, t'apprenais l'autosuffisance. Puis moi, quand je vais dans le bois maintenant, j'ai une maison de campagne pas loin de la chute à Saint-André d'Argenteuil. Il y a un super beau boisé Von Allemann. Puis je passe mes hivers là-dedans en raquette dans le bois, puis j'apporte pas mes outils, mes instruments. Puis c'est drôle, je me suis perdu il y a quelques années, puis j'ai repris les mêmes outils que j'ai appris quand j'étais dans les Louveteaux pour retrouver... Je veux dire, t'es pas vraiment égaré là, quand t'es dans le boisé de Von Allemann,
1: mais
0: t'es quand même dans le milieu du bois, puis là, d'un coup, tu te tournes, puis t'es perdu. Mais non, il y a...
1: Surtout s'il fait froid il peut y avoir d'autres circonstances
0: Faut vivre des situations pour savoir que tu peux survivre à ces situations-là. Mais je comprends la directrice du camp, contre, pour dire,
3: ils peuvent quand même vivre de l'adversité. ils peuvent vivre de l'adversité même avec les instruments, là, parce qu'un instrument, ça vient pas te chercher, ça fait juste te permettre de communiquer, mais ben, oui.
2: Faire des randonnées de 30 jours sur la Côte-Nord, c'est sûr, tu vis des choses.
1: OK, Zoé Chamberlain Black, ton histoire de camp,
3: oui,
1: c'est quoi?
3: On avait tous le même âge. T'étais mentor, mais j'avais le même âge. 10 ans, 11 ans. C'était mon premier été dans un camp de vacances où il y avait une expédition. Donc, nous, tous les groupes, là, depuis tout le temps, partent en expédition, camp au camping, au moins une nuit. Puis, on revenait à la fin de l'expédition. Tous les groupes reviennent en même temps là, dans la baie du camp. Puis, on revenait. Puis, en sortant d'un petit méandre, une petite rivière, le vent s'est levé. C'était comme un début de tempête. Puis, on était toutes des petites filles de 10, 11 ans. Là, donc, on devait pas pagayer très, très fort. Puis on était 3-4 dans des canots pour optimiser le nombre de canots. Puis, dans ce temps-là, on partait en canot de bois. Ça non plus, on fait plus ça. Là. C'est quand même versant des canots de bois.
1: Okay.
3: Et en arrivant sur le lac, gros coup de vent. Puis là, il y a 2-3 canots qui chavirent en même temps. Donc, qui se versent dans le lac. Les filles tombent à l'eau, les bagages tombent à l'eau. Puis, un petit peu comme Justin disait, j'étais comme, oh, OK, adversité. J'ai rarement vécu ça dans ma vie. Là. C'était comme mon premier grand moment d'adversité.
1: Parce qu'il y a comme deux affaires qui se passent. On verse, mais il y a aussi les intempéries. Parce que si tu verses, puis il n'y a pas de vent, puis c'est déjà, c'est déjà stressant, puis il faut que tu te remettes.
3: Ouais.
1: Mais c'est parce que là, tu es dans un état de peur, puis est-ce qu'on va reverser?
0: C'est pas le fun d'être à l'eau dans ces conditions-là.
3: Non, moi, je suis pas tombée à l'eau. Moi, je suis restée dans mon canot, mais je me rappelle, je voyais les canots chavirer, puis un petit peu les monitrices aussi, je voyais, j'étais comme, oh, OK, là, eux sont plus en contrôle de la situation, puis c'est, ben, ils sont plus en contrôle, de mon point de vue de petite fille de 10 ans. Là, là c'est un moment stressant. Puis effectivement, il y avait du vent, il fallait pagayer. Donc là, le but, là, les monitrices nous crient, il faut se rendre à la la berge. Donc là, on essaye d'aller aider, ramasser des bagages, mais on est comme nous non plus, il ne faut pas verser, il ne faut pas empirer la situation qui est déjà...

0: Ah ouais, okay.
1: Qui est déjà intense. Donc là, on essaie de ramasser. Puis je me rappelle que c'était comme vraiment le focus sur essayer de se rendre à la berge puis que tout soit OK.
0: C'était loin, la berge?
1: C'était pas si ben, t'sais, relativement loin, là, okay. Peut-être comme okay. 200 mètres. Là,
0: ah mais, oui, okay,
1: oui c'est, ça,
0: okay.
1: C'est ça. Pour un enfant, avec okay. du vent, avec oui, du vent c'est aussi. Là, ouais, c'est ça. Puis,
0: avec les bagages aussi qu'il faut récupérer.
1: Avec les bagages qu'il faut récupérer en chemin. Puis là, on s'est rendu à la berge. Les monitrices sont allées chercher les filles, sont allées chercher les bagages.
0: Monitrices dans quel état?
1: Les monitrices devaient être stressées un petit peu quand même, là, parce que moi-même, ayant été monitrice, quand tu as 2-3 canaux qui versent en même temps, tu te dis comme bon, OK, là, il faut récupérer tout le monde, faut pas que les canaux partent au vent, faut pas que les bagages partent au vent. À la limite, c'est pas très grave, mais tu essaies quand même de récupérer tes choses. Ramener les enfants sur le bord de la rive. Puis là, quand on s'est mis sur le bord de la rive, mais là, tout le monde, on s'est rassurés, on s'est parlé entre nous. On a sorti une petite bâche ou une couverture de sécurité là, pour se mettre en petit rond puis se réchauffer, être sûr qu'on était correct, parce qu'il y avait quand même un orage, là, il pleuvait, il
0: ventait. Est-ce qu'il a fini par vous pleuvoir dessus?
1: Oui, il pleuvait, okay. il ventait. Là, okay. C'était quand même orageux. Mais tout le monde était en sécurité là, sur le bord de la berge. Puis quand l'orage s'est calmé, on a pu rembarquer dans les canaux puis poursuivre notre chemin vers le camp pour revenir d'expédition.
0: Puis là, quand vous êtes débarqué au camp, est-ce que c'était comme « Hey, vous savez pas qu'est-ce qu'on vient de vivre? »
1: Mais oui.
0: Ou, ah oui, OK. Ah, oui, donc une oui. excitation puis une...
1: Mais dans le moment, c'est ça, je me rappelle un petit peu, c'était, moi non plus, je faisais pas vraiment de sport d'équipe. Là. J'avais des amis à l'école, mais il y a eu des années un petit peu plus difficiles. Je trouvais pas ma place dans le sport ou dans, il y avait pas de théâtre ou je sais pas quoi. Donc là, c'était vraiment comme le premier moment de ma vie là, que j'ai senti comme l'esprit d'équipe. Là, il faut travailler ensemble. Là, il y a de l'adversité. Il faut qu'on reste concentré sur la tâche. Puis quand on est revenu au camp, on fait tous les groupes font des cris d'équipe. Donc ils prennent une chanson connue ou pas. Puis on change les mots pour raconter notre expérience. Donc il y a pas de louveteau. Mais il y a cette chanson-là. Puis là, c'est sûr que cette anecdote-là s'est retrouvée dans le cri d'équipe. Là, dès qu'on est revenu au camp, puis qu'on l'a chanté au reste du camp le lendemain matin. Puis tu disais, quand t'es revenu au camp, est-ce que c'est ça que vous avez raconté?
0: Ouais.
1: Oui. Puis aussi aux parents, là, dès que ma mère est arrivée au camp, là, c'était comme la première anecdote. Non?
0: C'est sûr, ouais. C'est quand même excitant. Là. Ouais.
2: Mais c'est fou la mythologie qui se crée dans les camps de vacances. Des anecdotes, ouais. Une fois résolues, deviennent des légendes ouais. entre nous qu'on raconte. Encore
1: là,
2: je
1: m'en rappelle
2: 20 ans
1: encore,
2: plus tard.
1: Oui, c'est ça, je m'en rappelle plus ouais. que 20 ans
2: et
1: plus tard.
2: Et ça a amplifié. Non, et c'est beau, tout ça.
0: On en a une ici, une légende au camp Awakamanjino.
3: Awakamanjmino.
0: Awakamanjmino. OK, d'accord. Mon fils, dans les louveteaux, nous écrit cette personne. Mon fils, dans les louveteaux, âgé de 11 ans, durant le camp d'été Awakamanjmino, on lui dit « Ne sortez pas de la tente, il y a des ours. » Aujourd'hui, à 40 ans, il jure qu'il y avait un ours qui essayait d'entrer dans sa tente, même si les animateurs lui ont dit et redit que c'était eux qui faisaient le bruit. Alors, dans sa mythologie, dans son mythologie de vie. Mon anecdote de camp de vacances, vous écrit Geneviève, 1985, le camp des grèves à contre-cœur, dortoir de 50 jeunes et intoxication alimentaire.
2: Oh mon Dieu!
1: Non,
2: Je me souviens, à l'époque, quand on a la gastro était la pire chose qui pouvait arriver, ouais. qu'on craignait. Je pense que c'est jamais arrivé, mais c'est la pire crainte.
1: Moi, j'en parle pas. C'est ça. Parce que je gère encore un câlin.
2: C'est ça.
0: Oui, c'est ça.
1: C'est comme la semaine des enfants, on n'en parle pas des choses qui.
0: Est-ce que tu travailles? Est-ce que. Vas-y,
3: je touche du bois pour elle.
0: Ouais, c'est ce que je faisais. Un dernier tour de table sur qu'est-ce que ça a changé dans vos vies. Est-ce que tu serais directrice de camp aujourd'hui si tu n'avais pas
1: non,
0: été dans un camp?
1: Non, je ne pense pas. Non. Ben, peut-être, je ne sais pas. Mm-hmm. J'ai étudié en enseignement, fait que c'est pas si loin. Mm-hmm. Mais non, clairement, ça a été une expérience très forte dans ma vie. Puis justement, à l'âge comme critique là, d'enfant ado, on essaie de voir qui on est, puis comment on se trouve et tout. Puis j'ai eu extrêmement hâte de retourner au camp l'été d'après. Là. C'était comme un non négociable.
0: Ah,
1: Oui, il faut absolument retourner au camp. Puis c'est devenu une partie de mon identité d'ado, là, les expéditions, le nombre de jours, la rivière, la gang. Puis ma gang puis mes amis au camp étaient aussi forts que ma gang. Puis mes amis sont devenus au secondaire.
0: Ah, ouais.
1: Puis quand je suis retournée après la pandémie, ça a été comme... J'ai pas hésité du tout là, à retourner.
0: Philippe Marois, t'as fait ça très longtemps. Là, jusqu'à il y a 2 ans, t'étais moniteur. Donc clairement, ça a orienté ta vie. Là.
2: Oui, mais clairement... Puis c'est pas... Oui, j'ai été un petit peu moniteur. J'étais scout quand j'étais jeune, donc j'ai fait des camps quand j'étais jeune, mais c'est vraiment mon travail de moniteur. Donc, de 21 à 25, 26 ans, vraiment, j'étais moniteur avant d'être marié, d'avoir des enfants. Ça m'a vraiment forgé. C'est là que je me suis épanoui comme je ne me suis jamais épanoui, que je me suis créé un sentiment d'appartenance avec un groupe, que je me suis découvert, je me suis décoincé.
0: Puis un vraiment. Sens de compétence aussi.
2: Un
0: on sait maintenant que le sens de compétence est extrêmement important dans le développement d'un enfant et tout au long de sa vie adulte aussi. Là.
2: J'étais jeune adulte à ce moment-là, mais c'est vraiment ça qui m'a été un grand déclic, un grand déclencheur pour qui est-ce que je suis aujourd'hui.
0: Juste...

0: voilà.
1: Justin Kingsley.
2: Mais moi, là, c'est trois petites affaires. La forêt demeure mon refuge. C'est là où je vais pour me ressourcer, pour me sentir bien, puis pour être à l'écart des autres, pour être bien honnête avec vous. Deux, le calme. Je veux dire, c'est, j'ai fait beaucoup de gestion de crise dans ma vie. J'étais attaché de presse pour un premier ministre. Et ce que j'ai constaté, je suis un émotif au coton, mais quand il y a une crise, c'est drôle, je me calme. Je suis fait de même. C'est ce que j'ai découvert dans les Louveteaux.
1: C'est qui le premier ministre là qu'on évalue les crises que tu as vécues? Là?
2: Paul Martin.
1: OK.
2: Il y en a eu. Puis avant ça, j'ai géré le scandale des commandites. Alors, chez Communication Canada. Okay. Fait que non, j'en ai eu une coupe de vertes et des pas mûres, comme on dit.
1: La troisième chose,
2: c'est la leçon la plus importante des Louveteaux. C'est la BA. Puis ça aussi, ça m'accompagne toujours. C'est quoi la BA, Philippe?
3: La bonne action.
2: La bonne action. À tous les jours, même à ce jour. Je cherche une occasion de faire une bonne action à tous les jours, faire quelque chose pour quelqu'un d'autre. Puis ça, dans le monde d'aujourd'hui, je pense que c'est super important qu'on partage ces leçons-là, surtout avec nos jeunes, puis qu'on l'oublie pas nous-mêmes.
1: Est-ce que vous les partagez, ça, au camp, cette notion de bonne action?
4: Des bonnes actions, oui, il y a des valeurs du camp qui sont très importantes, mais c'est ça, si je peux rebondir sur ce que Philippe disait, je le vois, les moniteurs aussi, là, les moniteurs, c'est vraiment, vraiment formateur. Autant chez les enfants que chez les moniteurs, là, c'est vraiment, ça change les vies et les camps.
1: Moi, ce que je me rappelle, je m'étais pas brossé les cheveux de la semaine. J'ai tout haï du camp. Ma mère était venue chercher d'avance. J'avais ma poupée, puis il y avait une monitrice qui courait après ma poupée pour lui faire un vaccin. Ça m'a tellement... imaginaire. Ça m'a tellement traumatisé. Mes frères adoraient ça. Puis moi, j'appelais au bout de trois jours, venez me chercher. J'ai jamais aimé les camps de ma vie. Mais je suis très contente d'entendre ces histoires-là.
4: Mais ça arrive. C'est
1: peut-être que j'aurais été complètement une autre personne. Philippe Marois, Justin Kingsley, Zoé Chamberlain-Black, merci énormément de nous avoir fait voyager. Vous êtes des conteurs formidables. Merci beaucoup.
2: Merci à toi, Pénélope.

D'où je viens. C'est Loud, nouvelle pièce qu'on vient d'entendre, D'où je viens, chanson officielle du 50e anniversaire des Jeux olympiques de Montréal. Demain à 7h06, ce que nous ferons, c'est parler de la crise du logement, mais à travers la lorgnette du sentiment.

0: sentiment d'insécurité chez les locataires. Il y a toutes sortes de raisons pour lesquelles on peut perdre son logement ou se sentir à risque de perdre son logement. Peu importe la classe sociale, la classe économique. Et donc, on va s'intéresser à cette peur demain avec un chercheur et aussi le témoignage d'une femme qui l'a aidé dans sa recherche parce qu'il avait plus de 50 locataires qui l'aidaient donc dans sa recherche. Donc, on va faire ça demain avec cet expert. Aujourd'hui, ce qu'on fait, c'est comme on fait tous les deux mardis, c'est-à-dire vous tenir au courant de l'actualité fraîche concernant ce qui se passe du côté des États-Unis. On est avec Alexandre Couture-Gagnon. Bonjour, Alexandre.
1: Bonjour.
0: Professeur de sciences politiques à l'Université du Texas, Rio Grande Valley, où on vous joint d'ailleurs. Charles-Philippe David, salut.
2: Bonjour, bonjour, Penella. Bonjour,
0: président
2: Alexandre.
0: Président de l'Observatoire sur les États-Unis à la chaire Raoul Dandurand. Dernière présence de cette saison à ce micro, Charles-Philippe. Joie de savoir que vous serez de retour et joie de savoir aussi qu'on va pouvoir vous entendre tout l'été.
2: Oui, à partir, je pense, du vendredi 19 juin, je vais avoir le bonheur de faire une chronique américaine pour faire changement d'ici. Vendredi le 19 juin, tous les vendredis avec Hugo Lavoie. Donc, retour à la maison le 15-18.
0: Dans le marché de Montréal.
2: Oui, c'est ça, 17h.
0: OK, d'accord. Donc ça, on sait qu'on sera bien, qu'on continuera d'être bien renseignés. Alexandre, commençons avec les élections de mi-mandat et surtout le fait que l'avenir des partis se joue sur le terrain, là.
1: C'est tellement fascinant. On est vraiment dans la campagne électorale pour les élections de novembre. Puis Charles-Philippe, tout à l'heure, va vous parler du redécoupage, là. Mais moi, je voulais qu'on se concentre sur quelques États. Il y a des affaires qui se passent au Michigan, en Indiana, en Ohio. C'est tellement intéressant. Au Michigan, on a eu une autre élection spéciale dans le 35e district pour un siège de sénateur de l'État du Michigan. Puis c'est un démocrate qui a gagné, un pompier, là. Donc, rien de surprenant, les dernières élections spéciales, c'est toujours des démocrates qui ont gagné depuis le début du deuxième mandat de Donald Trump. Mais ce qui est fascinant ici, c'est qu'un démocrate ait gagné par autant d'avance, 19 points contre le républicain, dans ce qui aurait dû être un bastion de Donald Trump. Le comté de Chiguinan au Michigan, je me rappelle plus, là, un quart des électeurs a un diplôme universitaire. Donc c'est, puis une population noire assez élevée. C'est vraiment le type de district que Trump a gagné par beaucoup de points dans les dernières élections. Puis là, ben, il y a vraiment le sénateur, le candidat démocrate l'a remporté haut la main. En Ohio, il n'y a pas eu de gouverneur démocrate depuis 20 ans, mais c'est quand même un État qui, tu sais, qui, on ne sait jamais ce qui va se passer en Ohio. Là. Mais là, c'est la démocrate Amy Acton qui va probablement gagner contre le républicain. Puis là, c'est super intéressant aussi parce que tout ce qui joue ici, c'est le trumpisme. Mm-hmm. Amy Acton, la démocrate, la candidate démocrate pour le poste de gouverneur, c'était la directrice de la santé publique pendant la pandémie. Elle a laissé tomber son poste quand elle a commencé à avoir trop de menaces de confession juive, puis à penser qu'elle était attaquée à cause de ça. Elle vient d'une famille très pauvre, mais finalement, tu sais, elle est pro-vaccin, pro-masque, était pro-confinement, puis était vraiment une figure importante pendant la pandémie du Parti démocrate, puis elle risque de gagner contre Vivek Ramaswamy. J'ai de la misère à dire son nom, je m'excuse, mais vous vous rappelez de lui.
0: Parce oui, que c'est lui ça, son nom est familier, là.
1: Oui, il est vraiment trumpiste. Il était impliqué au début de Doge, là, le groupe là, avec Elon Musk pour couper dans le gouvernement. Là. C'est un millionnaire. Il est officiellement contre Medicare, l'assurance publique en santé aux États-Unis. Donc, c'est vraiment là, un démocrate centriste contre un républicain trumpiste. Puis c'est probablement la démocrate qui va remporter le siège de gouverneur. Même affaire aussi pour le siège de sénateur, celui qui remplace actuellement J.D. Vance, Brown, Austin, mais ça, j'en ai déjà parlé, je me rappelle. Puis ça, c'est tout ce qui est des bonnes nouvelles du côté du Parti démocrate. Puis du côté du Parti républicain, il y a plein de trucs qui sont en train de se tramer aussi. Le futur du Parti républicain est en jeu. Puis là, on le voit dans l'Indiana, où aux primaires, c'est tous les candidats qui étaient favorables à Donald Trump qui ont gagné. En Indiana, il y a des grosses batailles par rapport au redécoupage électoral. Trump est allé mettre tout son poids politique dans les primaires. Puis tous les républicains qui étaient contre le redécoupage électoral, contre ce que Donald Trump leur demandait de faire, ont perdu leur poste aux primaires. Donc, l'aval ou l'ascendant, en tout cas, le poids de Donald Trump est encore vraiment présent dans le Parti républicain. Fait que c'est fascinant parce que dans les élections primaires, c'est toujours les électeurs les plus motivés qui votent. Mmh. Là, c'est les démocrates semblent avoir beaucoup d'avance. Mais ce qu'on est en train de voir, c'est que dans les élections primaires, dans les élections spéciales, les démocrates vont beaucoup plus voter que les électeurs républicains qui ont l'air complètement découragés du Parti républicain. Puis c'est pas ça.

0: que l'ascendant que Donald Trump a eu en Indiana, ça marche au Michigan, en Ohio, puis dans le reste des autres États qu'il faudrait qu'il garde pour remporter les élections du mandat de novembre.
1: Là, il se passe des choses sur les écrans ici en studio, Charles-Philippe. Là.
2: Ben, c'est parce qu'il y a des graphiques de CNN qui sont très encourageants pour les démocrates et très décourageants pour les républicains. Je veux pas toutes vous les nommer, mais les statistiques sont effarantes. Pour eux, là, il y a pas photo que les républicains sont très, très en danger pour les élections de mi-mandat dans moins de 6 mois. D'où cette volonté,
1: de redécouper,
2: charcuter le terme anglais gerrymandering. On le connaît par cœur maintenant. On sait pourquoi, en raison de tout ce qui s'est passé déjà. Mais le redécoupage électoral est devenu le sport après football. Le sport favori des deux partis politiques. Mais il faut dire quand même que les républicains ont tout de même un petit avantage sur les démocrates jusqu'à maintenant dans ce redécoupage. D'abord parce qu'il y a plus d'États républicains que d'États démocrates. Mais surtout que les démocrates ont perdu là, en Cour suprême d'État de Virginie, leur redécoupage électoral qu'ils avaient envisagé en Virginie, qui leur aurait octroyé d'ici les élections de mi-mandat une demi-douzaine de sièges de plus, peut-être, avec un redécoupage qui aurait un petit peu coincé les républicains dans deux districts et donné et accordé tout le reste aux démocrates, ce qui n'est pas le cas actuellement. Mais pour moi, Pénélope, je sais pas si Alexandre est d'accord, mais la plus grosse nouvelle de la semaine dernière qui a été énormément passée sous silence, en tout cas dans les médias francophones, un peu moins dans les médias américains, Alexandre nous le dira, c'est la décision historique de la Cour suprême de renverser une partie, mais une partie importante. Je vais vous expliquer pourquoi. Mm-hmm. Du Voting Rights Act, qui a été promulgué en 1965 sous la présidence de Lyndon Baines Johnson pour préserver le vote noir et ne pas discriminer contre ce vote dans toute forme, là, justement, d'attribution de districts, de redécoupage électoral qui pourrait se produire. Or, cette fois-ci, la Cour suprême, conservatrice, on le sait bien, a décidé que c'est correct de faire du redécoupage électoral à des fins partisanes. Alors, imaginez, c'est quelque chose au Québec qu'on peut pas s'imaginer dire. Mais que ce n'est pas correct de redécouper pour préserver ou promouvoir l'importance démographique d'un groupe ethnique pour ne pas le nommer. Évidemment, tout le monde a compris qu'il s'agit du vote noir. Et c'était une cause qui impliquait l'État de Louisiane, qui est en train, justement...
1: Calais, là, le fameux Calais versus Calais. Là.
2: Versus Louisiana, pour contester un district qui allait être deuxième district noir, mais pour dire que la procédure n'avait pas été respectée, que ce n'est pas comme ça qu'on devait faire. Ils ont contesté l'application par la Cour suprême d'État de cette loi qui avait été promulguée en Cour suprême, et ils ont gagné.
1: Donc,
2: Calais a gagné. C'est un recul.
1: Donc, on ne maintient pas ce qui était
2: on
1: là.
2: Ne maintient
1: on
2: pas
1: enlève.
2: Ce qui est... Non, exactement.
1: Des droits de une représentation démocratique du vote des
2: Tout
1: Noirs.
2: Tout à fait, au point où le gouverneur de l'État, M. Andrieux, a décidé de suspendre pour l'instant, l'instant les primaires, en attendant que la législature refasse le découpage,
1: Hier
2: redécoupage
1: soir,
2: électoral.
1: Hier soir, j'ai regardé ça sur Blue Sky, là, ça bougeait tellement,
2: partout. Et donc, faut savoir qu'il y a beaucoup d'États qui sont actuellement en train de subir ou de vouloir, de désirer ce redécoupage électoral. Tout a commencé, souvenez-vous, avec le Texas. Quand on a redécoupé la carte électorale du Texas, Alexandre peut en parler. Le gouverneur Newsom en Californie s'est fâché en disant, il n'y en a pas question, les républicains n'auront pas l'avantage.
1: C'est vrai que
2: je fais passer par référendum la permission de changer la constitution, rien de moins, de l'État de Californie pour permettre un redécoupage électoral qui n'était pas permis en vertu de la constitution californienne. Il l'a gagné. On a redécoupé la carte électorale de la Californie. Et puis là, maintenant, écoutez, il y a d'autres menaces qui s'en viennent. Alors, j'ai parlé du cas de la Virginie, mais là, le cas important qui est devant nous, c'est celui du Tennessee, où on veut redécouper pour donner et octroyer plus de sièges aux républicains. Par exemple, Memphis est un district. Pour vous donner un exemple, c'est comme Montréal, un district. Et là, la législature républicaine du Tennessee veut redécouper Memphis en 3 districts qui seront à prédominance blanche, qui vont permettre donc aux républicains d'aller chercher une petite, mais quand même majorité, dans ces 3 districts-là.
1: Ça veut dire 3 pas de gouverneurs.

0: parle dans le cadre des districts, c'est...
1: Non, non, mais dans le cadre de législateurs, de représentants.
0: Donc, ça veut dire deux représentants de plus.
1: Puis on c'est la game qui va jouer. DeSantis en Floride dit, ben moi aussi, ça me tente de redécouper puis de charcuter pour aller chercher plus de sièges en Floride. J'en passe, là. Plein d'États actuellement, l'Alabama aussi, qui sont en train... En fait, tous les États du Sud républicains ont découvert que dans ce sport... Ils en sortent gagnants.
0: Surtout que vous dites, avant, je reviens vers vous, Alexandre, ce ne sera pas long, mais vous dites, Charles-Philippe, que c'est une décision aussi percutante que celle qui annulait Roe versus Wade pour le droit des Afro-Américains et le droit des femmes. Il y a un comparatif.
1: Je le pense.
0: OK. Alexandre, comment on fait après ça pour déterminer qu'est-ce qui va se passer?
2: Quand c'est la décision de la Cour suprême est sortie, là, les analystes américains des nouvelles disaient « Ah, ça va pas changer tant que ça. Tu sais, dans les États, on n'a pas le temps de changer. Il y a déjà des votes par anticipation pour les primaires qui sont commencés. On peut pas avoir des gens qui ont déjà voté. Puis là, on garde leur bulletin de vote puis on leur envoie un autre bulletin de vote. » Bien, finalement, c'est vraiment ça qui est en train de se passer. Les États du Sud, républicains, ont des trifectas. Tu sais, républicains à la Chambre, républicains au Sénat, républicains pour le siège du gouverneur, puis ils sont capables de changer leur loi super vite. Puis les États démocrates, généralement, ils ont comme des commissions indépendantes pour le redécoupage électoral. Ils ont essayé de garder ça non-partisan. Fait qu'ils sont beaucoup moins rapides. Okay. Selon les estimés, là, différentes analyses, j'ai cherché partout, les républicains vont gagner avec ça de 2 à 12 sièges de plus, probablement. Mais là, il y a un terme qui apparaît maintenant dans la presse américaine. Ça, c'est du gerrymandering, du redécoupage électoral à des fins partisanes. Est-ce que c'est du redécoupage électoral à des fins partisanes ou c'est du dummy mandering qui est du redécoupage électoral qui va revirer finalement de bord contre les républicains? Puis les démocrates vont être tellement fâchés qu'ils vont aller plus voter. Puis les républicains ont mal fait leur redécoupage électoral, par exemple au sud du Texas. Puis ça va donner des sièges supplémentaires aux démocrates. Fait que c'est vraiment dur de prévoir où tout ça...
0: Et c'est surtout dur de ne pas être cynique.
1: Non, ça, c'est juste qu'Alexandre va dire.
2: C'est néfaste pour tout le monde. En Indiana, les élus ont dit, nous, on ne fait pas de redécoupage électoral. Trop mauvais pour nos électeurs.
1: Bon.
0: On change de sujet?
1: En tout cas, ça va rester hot pour parler français d'ici novembre. Mais je pense quand même, comme Alexandre, que les démocrates ont une bonne chance de gagner la Chambre des représentants. Mais là où ça se joue, c'est au Sénat.
0: OK. À suivre de jour en jour, même des fois d'heure en heure. Allons-y, Charles-Philippe, avec ce qui se passe du côté de l'Iran et des États-Unis.
1: Ben, je voudrais avoir des nouvelles à vous donner. J'en ai pas. Écoutez, ça souffle le chaud et le froid, cette histoire-là. C'est comme la douche écossaise. Alors, parfois, Trump va tweeter « Je suis fâché, j'en peux plus. » Et personnellement, là, j'en ai assez des Iraniens, ce qu'il a fait hier. Mm. Et puis, il va tweeter ensuite, une heure plus tard. « Non, il y a encore de l'espoir. On a reçu leur plan. On regarde ça. Vous savez, ils n'ont pas le choix, etc. » Alors, ouvre le détroit, ouvre pas le détroit. Accompagne les navires pétroliers par les navires militaires américain ou pas? Est-ce qu'on va reprendre les bombardements ou pas? Mm. Écoutez, vous pouvez essayer de parier, quoique je le ferai pas, sur des enjeux aussi épouvantables et aussi conséquents pour les êtres humains. Mais franchement, les paris sont ouverts. US qu'on s'en va avec le dossier iranien. Une chose est sûre, moi je retiens quand même le rapport des services de renseignement américains qui a été remis à Trump. Qu'il lise ou qu'il lise pas, je soupçonne qu'il ne les lit pas parce que c'est le gars le plus intelligent du monde. Mais les services de renseignement américains lui ont dit, écoutez, c'est clair pour nous que les Iraniens peuvent durer plusieurs mois à endurer la fermeture du détroit d'Hormuz. Ils ont la capacité de tenir le coup, ils sont résilients. Jusqu'à maintenant, ils nous ont montré que la survie du régime est plus importante que faire de l'argent avec le pétrole. Point barre. Alors ça, c'est vraiment les rapports du renseignement qui ont mis ça à Trump. Alors la question qui tue dans les deux sens du terme que poserait un certain animateur, c'est combien de temps, franchement, Trump peut-il passer à travers et survivre à cette résilience? Parce que l'horloge fonctionne pour les Iraniens actuellement et non pas pour les Américains. En raison de ce qu'on a dit il y a quelques minutes des élections de mi-mandat, l'impopularité de Trump croît tous les jours. Le prix à la pompe à essence ne diminue pas, voire augmente. Ce sont les deux facteurs qui expliquent que, pour Trump, il est pris dans un coin. Il est dans un guépier et politiquement, il a un lourd prix à payer d'une guerre de choix. C'était pas une guerre nécessaire, là. C'était une guerre qu'il a décidé de faire, qui va lui coûter énormément. Et puis, parallèlement à tout ça, Netanyahou, lui, a dit que le plan de guerre n'était pas terminé. Alors, on a quand même appris ça hier, que les objectifs ne sont pas tous accomplis.

0: plis. Donc, va-t-il encore convaincre Donald Trump de reprendre le chemin des armes? Ben, donc, allez donc savoir encore, mais moi, je suis certain qu'on n'est pas une surprise près encore dans les mois à venir, tout l'été.
1: Comment ça réagit au Texas, Alexandre?
2: Il y a personne qui veut rien savoir de cette guerre-là. C'est très, très, très, très loin. L'Iran, la menace nucléaire est très, très, très hypothétique. Trump tergiverse tout le temps, comme Charles-Philippe l'a si bien expliqué. Moi, ce que je vois, c'est le prix du gallon d'essence qui est rendu 4,19. L'inflation en avril, c'est sorti ce matin à 3,8%, la plus haute depuis 3 ans. Les gens en peuvent plus, des prix super élevés, c'est sur toutes les lèvres. Les tarifs sur le bœuf, on pensait que Trump allait les arrêter. Il a tergiversé sur cette question-là. Aussi, finalement, les tarifs du bœuf restent en place, ça coûte super cher de se nourrir. Les influenceurs républicains, notamment Tucker Carlson, disent que Trump a juste été obligé d'aller de l'avant avec ce qu'il appelle une excursion ou une guerre en Iran parce que Netanyahou lui a mis trop de pression. Ça passe vraiment pas dans la gorge des Américains. Puis, s'il y a une guerre, le président doit se présenter au Congrès après 60 jours pour avoir la permission de continuer cette guerre-là. Il l'a pas fait. Pete Hegseth, qui est en charge le directeur de l'intérieur des États-Unis, l'espèce de ministre finalement qui est responsable de l'armée aux États-Unis, dit que il y a une trêve, fait que là ça compte pas dans les 60 jours. Mais je pense pas que les élus républicains laissent passer ça, les élus démocrates non plus. Ils vont toujours mettre de la pression parce qu'il y a quand même une certaine limite là à ne pas respecter les lois, puis si les élus ne se sentent pas écoutés, puis ont l'impression que ça va leur nuire dans leurs élections, je pense qu'éventuellement, la pression sur Trump va devenir trop élevée de la part du Congrès, puis il va être obligé de faire quelque chose.
0: Le seul coup pour Trump est politique, Alexandre, selon moi, c'est-à-dire qu'il n'y a pas un non-respect d'une loi près. Et je ne pense pas que c'est la loi sur les pouvoirs de guerre qui va l'influencer beaucoup, mais tu as raison de dire qu'il y a un prix politique à payer pour ça. Ça, c'est vrai, et il le paye de toute façon actuellement. La question est de savoir, au fond, est-ce qu'il s'en fout ou il ne s'en fout pas? Je vais vous dire, peut-être le facteur qui a le plus d'influence sur lui, c'est les marchés et les cours boursiers. Et ça, les Chinois l'ont découvert et c'est ça qui influence Donald Trump.
1: Parlons, Alexandre, de ce qui se passe à New York. Ça a l'air super intéressant.
2: Alors moi, je trouve que la politique interne au Parti démocrate puis au Parti républicain, c'est fascinant. Puis il me semble que dans l'État de New York, on a un laboratoire. Fait que là, le Parti démocrate est pas populaire, même auprès des démocrates. Puis il y a de plus en plus de gens qui se disent indépendants ou qui veulent pas s'affilier au Parti démocrate. Parce qu'ils trouvent que c'est un parti qui est associé à des politiques qui ont nui dans les dernières élections, puis ils sont juste pas d'accord en général, là. Notamment toutes les politiques sur les enfants transgenres, ça marche encore pas. Fait que le Parti démocrate est vraiment en quête d'identité. Puis pour la prochaine présidentielle, on sait pas encore qui va l'emporter. Est-ce que ça va être plus la frange progressiste du Parti démocrate, comme Bernie Sanders, le sénateur du Vermont, ou Alexandria Ocasio-Cortez, représentante dans l'État de New York, ou est-ce que ça va être plus la frange modérée du Parti démocrate qui va l'emporter? C'est un peu comme le gouverneur de la Californie, Gavin Newsom. On le sait pas. On sait pas dans quelle direction ça va aller. Puis là, dans l'État de New York, on a les deux qui s'affrontent. On a la gouverneure démocrate, Kathy Hochul, qui est, elle, vraiment modérée, très, très, très centriste. Puis on a le nouveau maire démocrate de New York, Zohran Mamdani, pardon, qui, lui, est vraiment parmi les progressistes. Puis là, l'État de New York présente un budget en ce moment. Puis c'est le schisme des deux franges du Parti démocrate qui est en train de se jouer. Fait qu'ils s'entendent pour faire plein de mesures contre la police de l'immigration, ICE, leur mettre plein de bâtons dans les roues autant que possible. Puis là, c'est surprenant parce que Kathy Hochul, la gouverneure, a dit, ben on va aller de l'avant pour avoir des garderies davantage subventionnées pour les 3 et 2 ans, comme Mamdani l'avait promis en campagne électorale. Puis surtout, la gouverneure Hochul a dit, on va aller de l'avant avec une taxe pour les résidences secondaires qui valent des millions de dollars dans l'État de New York. Ça, là, avant, Hochul avait toujours été contre. Mais là, elle se présente en novembre, encore une fois, elle veut gagner son élection, elle veut gagner sa réélection au poste de gouverneur. Fait qu'elle va de l'avant avec une promesse du progressiste, Mamdani, qui vient de gagner ses élections. Donc, c'est fascinant de voir comment les deux sont en train de se négocier ça. Puis Mamdani, lui, en contrepartie, il fait des concessions, il recule sur certaines affaires, là, notamment sur certaines taxes ou les transports publics gratuits, je pense qu'il n'arrivera pas à le faire passer. Puis il réussit à gagner des alliés auprès des personnes les plus amies du Parti démocrate.

0: Il a réussi à aller raconter des histoires à des enfants avec l'ancien président Barack Obama. Puis là, la vidéo où Barack Obama puis Mme Dany chantent les roues de l'autobus, là, tu sais, les roues de l'autobus. On voit que Mme Dany continue. Oui, c'est très joli, mais on voit que Mme Dany réussit à aller chercher des appuis au sein des personnes les plus appréciées du Parti démocrate, notamment Barack Obama. Fait que ils sont en train de tester leurs idées, puis les démocrates dans le reste du pays observent ça, puis ils se demandent si, pour les élections de novembre, ils vont plus s'aligner progressistes ou plus modérés. Qu'est-ce qui passe le plus auprès des électeurs, puis comment ils vont s'aligner pour les prochaines présidentielles de 2028. Fait que c'est super intéressant, le budget de l'État de New York.
1: Un mot, Jean-Philippe, en deux secondes?
2: Ben, en deux secondes, Mme Dany ne peut pas être président des États-Unis, malheureusement.
1: Parce qu'il n'est pas né aux États-Unis.
2: Exact.
1: Charles-Philippe, on se retrouve tous les vendredis au 15-18 à partir du 19 juin et puis la saison prochaine. Alexandre, on poursuit encore quelques semaines ensemble cette saison, qui va être une autre fois dans deux semaines. Merci, Alexandre. Oui. Merci beaucoup, Charles-Philippe.
2: À l'an prochain, Pénélope.
1: Et nous, on se retrouve après le bulletin d'information pour la prochaine heure. Je l'espère bien, une heure santé. À tout de suite.
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6: Ici Mathieu Massé, voici les informations. D'abord, au hockey des séries éliminatoires de la Coupe Stanley. L'attaquant des Sabres de Buffalo a fait mal aux Canadiens de Montréal en marquant tôt en troisième période. Zach Benson, pour donner l'avance aux siens, le tricolore a tenté de revenir dans le match, mais les Sabres ont joué un jeu particulièrement hermétique pour finalement se sauver avec la victoire par la marque de 3-2. Cette défaite est difficile à avaler pour les hommes de Martin Saint-Louis, surtout qu'ils avaient l'avance dans ce match jusqu'à ce qu'un rebond malchanceux déjoue le gardien Jakub Dobesch en deuxième période. La série est égale 2-2. Le prochain match aura lieu jeudi à Buffalo. Virage informatique au Québec après le réseau de la santé. Le système de justice est à son tour confronté à des délais et des dépassements de coûts. L'opposition officielle veut s'assurer qu'il fera l'objet d'un audit après que Radio-Canada a révélé que ce projet suscite de l'inquiétude au sein du gouvernement et qu'un examen est envisagé. Voici les réactions de la députée libérale Michèle Cetlaquet et du chef du Parti québécois Paul Saint-Pierre Plamondon.
7: Il y a une façon de faire à la CAQ qui clairement ne fonctionne pas, où on a un ministère de la cybersécurité et du numérique qui a des pouvoirs limités, qui tire la sonnette d'alarme et n'est pas entendu.
8: On dépend de fournisseurs étrangers. Les dépassements de coûts à répétition sont ignorés par le pouvoir politique. Des fractionnements de contrats pour masquer la situation.
6: L'ancien ministre de la cybersécurité et du numérique, Gilles Bélanger, affirme que le Québec a besoin de 20 milliards de dollars pour sa transformation numérique, mais l'enveloppe totale prévue est de 9 milliards de dollars. Puis à Montréal, les enseignants qui avaient été suspendus à l'automne 2024 pour avoir fait régner un climat toxique à l'école primaire Bedford ont perdu leur brevet d'enseignement. Ces décisions font toutefois l'objet de contestations. La décision du ministère de l'Éducation de révoquer les brevets est applaudie par l'opposition à l'Assemblée nationale. Voici la libérale Michèle Cetlaquet, le péquiste Pascal Bérubé et le solidaire Sol Zanetti.
7: Je pense que c'est une bonne chose que ces enseignants ne soient plus face aux élèves.
9: Révoquer les brevets d'enseignement, c'était la chose à faire.
10: C'est une excellente chose. Ces gens-là devaient perdre leur emploi. Ce qui s'est passé à Bedford n'a pas d'allure.
6: On a appris dans un rapport que la situation s'est améliorée à l'école Bedford et que la majorité des mesures du plan d'action ont été appliquées. Des élus et des camionneurs accueillent avec intérêt les changements proposés à l'industrie du transport par la vérificatrice générale de la province. Dans un rapport accablant déposé, elle déplore la formation insuffisante de conducteurs de véhicules lourds, l'absence d'inspection et même la falsification de documents. Catherine Brulotte.
11: C'est pas normal.
12: Joanne Barry a perdu un ami le mois dernier.
11: Il s'est fait ramasser entre deux camions. Puis lui, il est décédé sur le coup.
12: Depuis plus d'une

0: le camion qui est vraiment pas capable de le faire.
1: En fait, les lacunes sont telles que le président de l'Ontario Trucking Association, Stephen Lakowski, croit que le rapport de la vérificatrice est trop doux.
2: This is but the tip of the iceberg with regards to the actions that need to be taken in the trucking.

0: avant d'avoir entendu votre chronique, OK? D'accord. D'écrire là-dessus pour pouvoir réagir un peu plus tard. Alors, Dr Chantal Vallée, on commence en... OK, là, on va parler de l'hantavirus. On va décortiquer, expliquer c'est quoi. C'est évidemment ce qui s'est passé, ce qui s'est transmis sur le bateau de croisière et qui continue à faire des victimes dans le sens qu'ils sont infectés là, de ce virus-là. Et on sait qu'il y a eu 3 morts.
1: Exactement.
0: OK, qu'est-ce que c'est?
1: En fait, avant d'entrer dans le vif du sujet, je voulais vous mettre en contexte. Je lis actuellement « Les méchants meurent toujours à la fin » de Hugo Meunier, un roman où une épidémie secondaire à un nouveau virus tourne à la pandémie et où ce virus entraîne la mort des méchants. C'est très contemporain. On reconnaît plein de personnalités politiques. C'est vraiment excellent. Et voilà que dans les nouvelles de la semaine dernière apparaît cette histoire de hantavirus causant la mort de passagers sur un bateau de croisière. Donc, ayant été aux premières loges de la COVID-19, pendant la pandémie. Je vous assure que la situation est bien différente aujourd'hui, puis c'est un peu pour ça donc, que je voulais en parler. Là. Le prétexte est excellent pour parler de cette famille de virus, hein, les hantavirus, que nous connaissons beaucoup mieux que la COVID-19 au moment où c'est sorti, que nous connaissons aussi depuis plus longtemps que la COVID-19 au moment où elle est sortie, et qui est effectivement à l'origine de morts de façon très sporadique depuis plusieurs années. On va un peu faire le tour des maladies liées au hantavirus.
0: OK, donc c'est un virus.
1: C'est vraiment un virus. Hein. Les hantavirus sont une famille de virus qu'on classe dans les zoonoses, hein, c'est-à-dire que ce sont des infections qui infectent surtout les animaux, dont les réservoirs deviennent effectivement ces animaux et que l'humain peut parfois acquérir à partir des animaux. Le réservoir pour la famille des hantavirus, ce sont les petits rongeurs, les souris, les rats, les campagnols. Il existe plusieurs dizaines de virus de cette famille-là à travers le monde, mais il y a seulement un petit nombre, hein, très limité, de ce type de virus, de ces souches de virus-là qui vont causer une infection chez l'être humain. Les infections hantavirus sont rapportées au Canada depuis 1989, donc ce n'est pas d'hier. En date du 1er mai 2026, on avait rapporté au total 168 cas confirmés, déclarés au Canada de hantavirus et 27 décès. Donc, on met ça en perspective. C'est pas quelque chose qui est ni fréquent, ni très mortel.
0: C'est intéressant. Dans Le Devoir, aujourd'hui, il y a, on nous amène dans un petit village en Patagonie oui. où il y a eu éclosion de ça et ça a décimé. Donc, des familles, 11 personnes sont mortes là, en 2018 et 2019. Donc, c'est intéressant de voir ces petites éclosions-là.
1: C'était une très grosse éclosion à ce moment-là en Argentine et au Chili. En 2018-2019, qui s'est échelonné sur quelques mois, il y a eu de mémoire une soixantaine de cas et effectivement une trentaine de décès là, dans plusieurs familles. Donc, ça n'a pas du tout l'ampleur d'une pandémie mondiale comme on a vu avec la COVID-19, par exemple.
2: Dans les chiffres que vous donnez, c'est pour la totalité des types d'antivirus.
1: Au Canada, oui,
2: donc,
1: tout à fait.
2: Donc, si on divise, pas qu'on divise, mais si on tient compte que plusieurs types d'antivirus, c'est très peu pour chaque
1: En fait, chaque faut, on va y venir okay, un parfait. Peu parce que vous allez voir, les familles de maladies sont très différentes. Okay. Si on acquiert l'infection en Amérique versus si on acquiert l'infection en Asie et en Europe, où la transmission est probablement un petit peu plus facile que pour les souches qui existent en Amérique. Donc, il faut faire un petit peu la distinction entre ces deux grandes familles-là, puis regarder un peu justement comment ça se présente, les maladies hantavirus, quels syndromes ça va causer, puis où géographiquement on est situé. On reconnaît donc deux grands syndromes cliniques des infections hantavirus. Le premier, c'est le syndrome cardio-respiratoire, qu'on appelle aussi le syndrome pulmonaire, qui est vraiment le prototype de ce qui s'est passé sur le bateau de croisière. Il y a un deuxième syndrome qui est la fièvre hémorragique avec un syndrome rénal associé, donc une insuffisance rénale associée. Ces deux formes sont probablement dues à des souches différentes de hantavirus, vont se retrouver dans des hôtes différents, donc les familles de rongeurs qui vont être les réservoirs de ces virus-là, et dans des régions géographiques différentes. Parlons d'abord du syndrome cardio-respiratoire ou du syndrome pulmonaire associé au hantavirus. C'est probablement ce qui a emporté Gene Hackman et sa femme en février 2025 au Nouveau-Mexique. C'est un tableau clinique qu'on va retrouver vraiment en Amérique du Nord, en Amérique du Sud. Donc, c'est effectivement ce qui a atteint en Argentine et au Chili en 2018-2019, cette éclosion-là. Ce sont des rongeurs qui sont les hôtes de ces souches de virus au Canada, la souris sylvestre, la souris à pattes blanches, le campagnol à dos roux. Donc, ce sont de petits rongeurs. Et la transmission se fait en inhalant les particules du virus qu'on va retrouver dans l'urine, les excréments ou la salive des rongeurs infectés. Donc, on pourra acquérir l'infection quand on passe l'aspirateur ou le balai de façon vigoureuse où il y aura aérosolisation, en fait, de ces particules virales-là qu'on va inhaler.
0: Est-ce que si c'est jamais, mettons dans la nourriture, par exemple, parce qu'on peut aussi

0: le transmettre de cette façon-là?
1: En fait, si nous sommes en contact avec les déjections animales, par exemple, et qu'on va manger sans se laver les mains, par exemple, ou si la nourriture a été en contact avec des petites crottes de souris ou de l'urine de souris dans nos armoires, ce qu'on ne souhaite pas, mais en camping, parfois, ça pourrait arriver, ben oui, on pourrait aussi acquérir l'infection, effectivement, en mangeant. On peut aussi l'ingérer en touchant des objets, hein, donc si on ne sait pas laver les mains comme il faut. Ou, encore une fois, en se faisant mordre par ces petites bêtes-là. Okay. Mais ce qui est un mode de transmission qui est vraiment plus rare que l'inhalation ou que l'acquisition par la voie orale en manipulant des objets souillés. La transmission humain à humain n'a été décrite que pour une seule souche d'antivirus en Amérique, qui est l'antivirus des Andes, qui est la souche dont il est question sur le bateau de croisière, le MV Ondius, la semaine dernière. Pour qu'il y ait transmission humain à humain, il faut avoir eu un contact très, très étroit, prolongé, parmi les membres d'une même famille qui vivent vraiment, vraiment ensemble, collés, ou par exemple avec des contacts intimes dans des partenaires de vie. Donc, ce sont ce type de contacts-là qui seront à l'origine d'une transmission humain à humain. Et le virus serait probablement un petit peu plus transmissible en phase précoce d'infection. Donc, quand on acquiert le virus rapidement, dans les premiers jours, les premières semaines, c'est là qu'on serait probablement un petit peu plus à risque
0: avant
1: de transmettre.
0: Avant d'avoir des symptômes, possiblement.
1: Avant d'avoir des symptômes. Okay. C'est difficile, là, parce que vous comprendrez qu'on n'a pas une énorme littérature. Les cas ne sont pas si nombreux.
0: OK.
1: Pour mettre les choses en perspective, hein, aux États-Unis, on parle d'environ 1000 cas rapportés d'antivirus avec syndrome respiratoire, une dizaine par année à peu près là, dans les dernières 20 ans. Au Brésil, en Argentine, au Chili, où c'est plus fréquent, on parle d'une centaine de cas par année. Donc, ça vous met un petit peu en perspective. C'est pas une infection qui est vraiment incroyablement contagieuse. Quand on s'attarde à l'autre symptôme, la fièvre hémorragique avec syndrome rénal, elle survient beaucoup plus fréquemment en Europe et en Asie. On parle de milliers de cas annuellement en Europe, particulièrement au nord, dans le centre, en Chine, en Corée également. La transmission humain à humain n'a pas été décrite dans ces régions-là pour ces souches-là qui donnent le syndrome hémorragique, la fièvre hémorragique. Donc, c'est vraiment une maladie qui est beaucoup moins contagieuse entre humains que pour ce qui est du syndrome respiratoire.
0: Mais plus dangereuse?
1: Plus dangereuse, pas nécessairement. En fait, les taux de survie...
0: On dirait que fièvre hémorragique, là, on dirait que c'est la mort assurée.
1: Oui, mais les taux de survie sont meilleurs avec le syndrome hémorragique et
0: que le
1: avec
0: syndrome respiratoire.
1: Le syndrome respiratoire, okay. Oui.
2: J'ai une question, pardon. Moi, je suis mêlée. Taux de survie, taux de létalité... Taux de mortalité,
1: En fait, on réfère à peu près au même concept. Hein, le taux de létalité, c'est le taux de mortalité. C'est la même chose.
2: À partir du moment où
1: on est infecté, exactement.
2: Okay.
1: Le taux de survie, ben, c'est notre capacité à s'en remettre. Donc, c'est un peu à l'opposé du taux de mortalité.
2: Okay.
1: Les symptômes typiquement vont apparaître dans les deux cas entre 1 et 6 semaines après l'exposition au virus. Ils vont comprendre en général de la fatigue, des étourdissements, des frissons, de la fièvre, des douleurs musculaires, des maux de tête, des nausées, des vomissements, des maux d'estomac. Dans les deux cas, souvent, l'installation des premiers symptômes va être très comparable.
0: J'en pose beaucoup de questions. C'est dans l'actualité. Là, fait qu'on, on est comme... Là, le taux, quand on parle des symptômes qui vont apparaître de 1 à 6 semaines, parce que là, je vois ça dans les journaux, puis là, on suit, il n'y avait pas de symptômes, là, tout d'un coup, dans l'avion, oups, en étant transféré, ils en ont développé, puis là, bon. C'est comparable à quoi l'apparition des symptômes 1 à 6 semaines, par exemple, par rapport à la COVID ou à une influenza?
1: En fait, c'est beaucoup plus rapide. La COVID et l'influenza sont beaucoup plus rapides. Hein. En fait, l'exposition et l'apparition des premiers symptômes, c'est une question de quelques jours, bien souvent.
0: Donc là, ça peut aller jusqu'à 6 semaines.
1: Ça peut aller jusqu'à 6 semaines, donc c'est quand même assez long. Vous allez voir, on va y revenir à qu'est-ce qu'on fait si on pense avoir été exposé, entre autres pour les passagers du bateau. Je vais terminer avec ça. Mais il faut savoir d'abord à quoi ça correspond, un peu les symptômes de cette maladie-là. Initialement, ça ressemble à n'importe quel virus. Hein. Je veux dire, un nez qui coule, un peu de mal de cœur, un peu de mal de tête, des myalgies, des douleurs musculaire, ben ça ressemble un peu à être infecté par un virus. C'est dans le suivi, dans les jours qui vont suivre, que là, le tableau va vraiment se préciser. Pour le syndrome respiratoire, va apparaître à ce moment-là de la toux, de l'essoufflement qui va être en général très marqué, qui peut aller jusqu'à de graves difficultés respiratoires et une mortalité qui, effectivement, là, dépendamment des séries, va aller entre 40 et 50 % dans le cas du syndrome respiratoire. Donc, la minute où le hantavirus se développe et nous conduit à une insuffisance respiratoire, c'est un mauvais pronostic. Mmh. Donc, il faut le savoir, ça prend des soins de support. Il n'y a pas de traitement spécifique, malheureusement. Il n'y a pas d'antiviraux spécifiques au hantavirus. Donc, c'est vraiment un traitement de support en soins intensifs avec un support respiratoire le temps

0: passer à travers l'épisode viral.
1: Donc, pas de traitement?
0: Pas de traitement spécifique, non, effectivement.
1: À l'antivirus.
0: Exactement.
1: Wow, OK.
0: Pour la fièvre hémorragique avec le syndrome rénal, ce qu'on voit, c'est plutôt des rougeurs qui vont apparaître au visage, sur le corps, des yeux rouges irrités. Hein, c'est pour ça qu'on parle de syndrome hémorragique. On a vraiment les yeux qui sont très injectés, là, qui sont très rouges. Une éruption cutanée qui peut être vraiment généralisée, une baisse de la tension artérielle. Et effectivement, des saignements internes peuvent survenir, souvent accompagnés d'une insuffisance rénale aiguë, parce que comme la pression baisse, comme on a tendance à avoir des saignements, ben, nos reins sont un peu moins nourris par le sang, donc vont avoir tendance à s'assécher, de façon transitoire. Avec un traitement du support, la mortalité du syndrome hémorragique avec insuffisance rénale, on parle de 1 à 15 %. Donc, vous voyez que c'est quand même de beaucoup meilleur pronostic que le syndrome respiratoire.
1: Qui est 40 %.
0: Qui est vraiment 40 à 50 %. Oui, tout à fait. Alors qu'on parle d'infections plus rares dans les Amériques, en Europe, en Asie, là, comme je le mentionnais tout à l'heure, hein, c'est 10 à 100 000 cas par année qui sont rapportés d'infections à antivirus. Donc, c'est beaucoup moins létal à ce moment-là. On le mentionnait, il n'y a pas de traitement spécifique. Le traitement est essentiellement un traitement de support. On assure vraiment une surveillance des complications respiratoires, des complications cardiaques, des complications rénales, ce qui va bien souvent inclure un séjour aux soins intensifs. L'important, c'est de reconnaître la présentation clinique qui peut s'avérer complexe, hein, parce qu'on le disait d'entrée de jeu, ça ressemble à beaucoup, beaucoup de tableaux viraux qu'on pourra méconnaître. Ce qui est cardinal, c'est l'importance du questionnaire à la recherche d'une exposition clinique pertinente à des risques environnementaux, des risques occupationnels, incluant une histoire de voyage ou des cas endémiques pour être rapporté. Ça, c'est vraiment primordial. Il faut questionner nos patients. En Amérique du Nord, outre l'éclosion sur le bateau de croisière toute récente, il y a une autre éclosion significative qui est survenue en 2012 au parc national Yosemite en Californie, où des touristes ont séjourné dans des tentes signatures qui étaient infestées de rongeurs. C'était des tentes où il y avait des espèces d'entremurs de tissu. Et dans ces entremurs de tissu-là, c'est un endroit relativement chaud. Il y avait une infestation de souris qui avait été vraiment documentée. Et c'est vraiment à l'inhalation des déjections de souris que des campeurs, des touristes qui ont séjourné dans ces tentes-là ont été infectés. Et on a rapporté à ce moment-là 10 cas, dont 3 décès. Donc, pour vous donner l'ampleur un peu du fardeau de létalité qui est associé à ces éclosions-là. Pour ce qui est de l'éclosion du début mai, là, nous en sommes maintenant à 8 cas, 3 décès, une personne en soins intensifs.
1: Je pense qu'on semble être rendu à 9. Là.
0: Ah bon, donc ça joue de jour en jour.
1: Oui, c'est ça, exact.
0: C'était les données d'hier soir. Et 3 avec des symptômes mineurs. Alors qu'il faut se rappeler que le MV Ondus transportait quand même 147 personnes, incluant les passagers et le personnel. Et de ces 147 personnes-là, 6 étaient des Canadiens. Donc, ceux et celles qui ont été en contact avec des personnes symptomatiques à leur retour au Canada ont reçu vraiment comme consigne de se mettre en quarantaine pendant la durée de la possible période avant l'apparition des symptômes, donc jusqu'à 6 semaines, et font l'objet d'un suivi par les autorités de santé de région.
1: C'est ça, au Canada, on parle de 21 jours, alors qu'ailleurs, on parle de 42 jours. Là.
0: Effectivement. Donc, il y a certaines recommandations qui vont varier. C'est certain que à ce moment-ci, le ferme, c'est 21 jours. Il y aura très certainement un suivi qui va s'étendre pendant la période potentielle.
1: Ça dépend aussi du contact rapproché d'une autre personne. Je présume qu'on module le contact très, très, très, très rapproché, intime. Ça doit être 42 jours.
0: Puis... Exactement. Il faut savoir que le risque de transmission personne à personne ici, il n'est quand même pas de l'ampleur de l'influenza. Il n'est pas de l'ampleur de la grippe non plus. Il n'est pas du tout de l'ampleur de la rougeole, hein, qui est nettement plus contagieux que ce hantavirus-là. Donc, il faut prendre ça aussi en considération. D'être sur le même bateau, en soi, n'est pas nécessairement un contact rapproché.
1: OK. Si on n'a pas été sur le bateau, on n'a pas été en croisière, mais on a des maisons, des chalets, on a des sacs de farine.
2: On prend
1: l'avion aussi. Là, mais dans notre quotidien, là, ça veut dire quoi,
0: en
1: ça?
0: Fait,
1: l'antivirus,
0: au Québec,
1: le risque?
0: On a très peu d'antivirus. Les petits rongeurs sont très peu porteurs. C'est sûr que actuellement, comme c'est médiatisé, on exerce une vigilance accrue. Mais ce qu'il faut se rappeler, c'est que pour les petits rongeurs, c'est important de faire attention de pas justement battre l'air quand on a des crottes de souris, d'humidifier, hein, des fois quand avant de passer l'aspirateur, avant de passer le balai, va faire en sorte qu'on va permettre à moins de particules de vraiment devenir aériennes. Donc on va vraiment diminuer le risque d'aspirer de ces particules virales là. Le lavage des mains, c'est super important, hein, vraiment. On le

0: on le réitère dans toutes nos mesures de précaution, c'est probablement la plus efficace. Pour nos patients hospitalisés, on recommande un isolement pour éviter la propagation aux équipes de soins, aux autres patients, même si le risque de transmission de personne à personne est très faible. Donc, il ne faut pas tomber dans la paranoïa à ce moment-ci. Nous ne sommes pas à la veille d'une nouvelle pandémie causée par le hantavirus.
1: Est-ce que ça pourrait s'emballer ou ça pourrait pas s'emballer?
0: Ce serait très, très, très surprenant. Les signaux ne sont pas là du tout. La faible contagiosité, la faible durée de vie du virus à l'extérieur, justement, d'un milieu propice, fait en sorte que les risques sont quand même très, très réduits de par cette transmission-là qui n'est pas du tout celle qu'on a connue avec d'autres virus actuellement.
1: En fait, on est plus inquiet de la rougeole, je comprends bien.
0: Définitivement.
1: Que de ça, puis étonnamment, on prend peut-être moins de précautions face à la rougeole.
0: Effectivement. Alors que la rougeole, il existe un virus, il existe un vaccin, on peut se protéger, ce qui n'est pas le cas du hantavirus.
1: Docteur Chantal Vallée, merci pour tout ça.
0: Ça fait plaisir.
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1: Aujourd'hui, se joint à Denis et Chantal Marie-France Marin. Bonjour Marie-France.
3: Bonjour.
1: Je rappelle que vous êtes professeure au département de psychologie de l'Université du Québec à Montréal, chercheure au centre de recherche de l'Institut universitaire en santé mentale de Montréal avec un sujet qui pique la curiosité. Hormones sexuelles, pilules contraceptives et peur.
3: Oui, mais je veux en parler parce que c'est un sujet d'actualité, mais c'est un sujet aussi qui peut polariser. Et donc, je me suis dit, c'est pas en se mettant la tête dans le sang puis en faisant semblant que ça n'existe pas qu'on va arriver justement à avoir une meilleure compréhension du phénomène. Donc, aujourd'hui, je vais vous présenter un article là, qui a été publié par notre équipe de recherche en 2025, donc c'est tout récent, qui traite des associations, et je vais revenir, mais des associations entre l'utilisation des contraceptifs oraux, ce qu'on appelle communément la pilule contraceptive, et l'habileté qu'on a à réguler notre part. Mais avant de vous parler de cette fameuse étude, je dois faire quelques retours. Donc d'abord, encore une fois, la mise en garde. Hein, l'objectif, ce n'est pas de s'inscrire dans une mouvance anti-hormones ou pro-hormones, ou encore de donner des conseils cliniques. On n'est pas là du tout, Chantal, pour le faire. Mais évidemment, là, c'est vraiment pour rapporter des faits scientifiques pour l'instant et s'intéresser à un domaine qui est en émergence. Il y a encore très peu d'études qui sont faites sur la pilule contraceptive et celles qu'on a en ce moment, je vous dirais qu'il manque parfois un petit peu de rigueur ou qu'on a peu d'informations ou que la méthodologie est un peu défaillante. Hein. Alors, comme c'est le cas bien souvent en science, ça dépend. Alors, les résultats, ça n'est pas à prendre comme étant noir ou blanc, mais bien avec de la nuance. Alors, avant de rentrer dans le cœur du sujet, j'aimerais revenir sur quelques informations. De base, je vais vous faire un petit cours 101 sur la pilule contraceptive. Donc, d'après vous, combien de femmes à travers le monde utilisent la pilule contraceptive?
4: Moi, je ne les ai jamais comptées, mais...
1: Ben, 22 % 18, 5, qu'est-ce que je dis, Chantal?
0: Ça dépend. Ça dépend
1: dans le monde.
0: Dans le monde, c'est difficile, là.
1: Ça baisse beaucoup si on compte tout le monde. 15%?
0: Ok,
1: on
0: va 15%.
1: 30?
3: Bon, j'ai pas le pourcentage. Bon. Mais j'ai le nombre, par exemple. Il faudrait faire les stats, mais 150 millions de femmes à travers le monde. Fait que c'est quand même énorme. Il faudrait trouver combien de femmes à travers le monde.
4: Ben moi, je pas
1: c'est
4: ça,
1: la moitié de l'humanité. Non, c'est pas beaucoup.
0: C'est pas tant que ça.
1: C'est vraiment pas beaucoup.
3: Ben, tout de même, je pense que pour le nombre de recherches qu'on a, il faut, faut travailler un petit peu en amont parce que c'est 150 millions de cerveaux à qui on donne des pilules contraceptives finalement, mais on ne sait pas trop ce que ça fait.
0: Définitivement. Faut prendre en considération qu'on exclut les hommes, on exclut les femmes ménopausées, les enfants. Donc, effectivement, on est quand même dans une tranche significative de la population.
3: Ciblée, exact. Alors, le premier contraceptif oral a fait son apparition dans les années 1950 et à l'époque, ça n'avait pas des fonctions. Ben, en fait, c'était anti-contraceptif, mais le but n'était pas de diminuer le potentiel reproducteur, mais bien pour traiter des troubles gynécologiques. Et dans les années 1960, là, on l'a reconnu, en fait, pour ses effets contraceptifs. Et ça a vraiment été révolutionnaire, en fait. Donc, évidemment, ça a facilité l'accès à l'éducation et au marché du travail chez les femmes. Ça a diminué le nombre de grossesses non désirées. Ça a redonné un pouvoir aux femmes aussi, celui de choisir, bien sûr, si et quand elles auront des enfants. Donc, c'est quand même plusieurs avantages qu'il ne faut pas négliger
1: sur le marché
3: non
1: du
3: plus.
1: Travail aussi.
3: Tout à fait. Mmh. Alors, on parle souvent là, des effets négatifs, mais je pense qu'il faut se rappeler aussi que ça donne quand même un certain pouvoir aux femmes qui n'est pas négligeable. Alors, on sait qu'il y a plusieurs composés qui existent, là, mais pour la majorité des femmes, on va parler d'un contraceptif oral combiné. C'est un grand mot, mais en gros, qu'est-ce que ça veut dire combiné? C'est qu'il va contenir deux types d'hormones synthétiques. Synthétiques parce que ce sont des hormones qu'on va prendre et non que notre corps produit naturellement. Et dans ce combiné oral, contraceptif oral combiné, pardon, on va retrouver un estrogène synthétique qu'on va appeler l'éthinyl estradiol et un progestatif qui va varier là, selon les générations de pilules. Et lorsqu'on prend ces hormones synthétiques, habituellement, on va prendre le comprimé une fois par jour. Donc, on prend les hormones synthétiques à chaque jour. Le corps et notre cerveau vont recevoir le message quotidiennement d'un signal hormonal. Et ça, ce que ça va avoir comme effet net, c'est de venir diminuer notre production endogène d'hormones sexuelles. Donc, mon cerveau reçoit le message que tu en prends, donc j'ai pas besoin nécessairement de t'en produire. Et donc, mes niveaux d'hormones sexuelles, estradiol, progestérone, testostérone, vont être diminués. Donc, on va en produire encore, mais en beaucoup plus petite quantité. Un autre point important, c'est que non seulement on va en produire peu, mais on va abolir la cyclicité qui accompagne normalement le fameux cycle menstruel qu'on a à partir du moment de la puberté jusqu'à environ la ménopause. Alors, on n'a plus de cycle menstruel, on a des niveaux faibles d'hormones sexuelles et ce, en tout temps, plutôt que d'être exposé à des fameuses fluctuations. Parce que dans le cycle menstruel, normalement, au début du cycle, quand on a nos menstruations, les niveaux d'estradiol et de progestérone sont très faibles. Ensuite, on va voir une montée de l'estradiol. J'utilise estradiol, estrogène, mais en fait, l'estradiol, là, c'est l'estrogène le plus important là, chez la femme qui est menstruée, ou en fait... post-pubère et préménopausée. Et donc, l'estrogène va monter un petit peu avant l'ovulation, ce qui va nous permettre d'ovuler. Et par la suite, on va avoir une petite diminution couplée à une augmentation de la progestérone. La progestérone va être élevée.
1: Après l'ovulation.
3: Après l'ovulation. C'est justement, si on est enceinte, par exemple, ben, la progestérone élevée va nous aider à garder le bébé. Exactement.
1: Oui, exact,
3: Et sinon, ben, les hormones vont venir diminuer à nouveau. Jusqu'à temps qu'on ait nos prochaines règles.
1: La progestérone et l'estrogène, estradiol, baissent avant les menstruations?
3: Oui.
1: Les deux rebaissent.
3: Les deux vont baisser.
1: Dans un cycle, on comprend que...
3: Tout à fait. Et au jour 1 de notre cycle, donc au jour 1 des menstruations, on va être à des niveaux très faibles.
1: OK.
3: Donc, normalement, on est exposé à ces fluctuations-là. Par contre, si on prend la pilule... Il n'y en a plus de fluctuations.
1: Mm-hmm.
3: Donc là, on a eu notre petit cours 101 sur les contraceptifs hormonaux. Et au labo, on s'est intéressé en fait au lien entre la pilule et la régulation de la PAR. Fait que là, vous vous dites peut-être, mon Dieu, il me semble que c'est loin. Et donc, pourquoi on s'est intéressé à la régulation de la PAR? C'est qu'on sait que pour plusieurs psychopathologies liées à la PAR, notamment les troubles anxieux, les troubles de stress post-traumatique, on compte environ 2 fois plus de femmes que d'hommes. Fait que c'est majeur. Et cette différence-là entre les sexes va émerger à partir de la puberté. Donc, on se dit, il y a peut-être un lien ici à faire entre les hormones sexuelles qui augmentent significativement au moment de la puberté.
1: La puberté.
3: Et la vulnérabilité des femmes qui semble être augmentée de façon significative également au même moment. Et en fait, ce qu'on se rend compte, c'est que les hormones sexuelles qui augmentent au moment de la puberté, estrogène, progestérone notamment, elles ont accès au cerveau facilement. Et les cibles dans le cerveau, où est-ce que leurs récepteurs sont, c'est particulièrement des régions qui sont importantes pour les émotions, notamment la peur, mais aussi pour notre habileté à réguler nos émotions.
1: OK, mais ça, c'est la sérotonine qui fait ça, aider à tolérer l'incertitude. Mais là, il n'y a pas de lien entre sérotonine et ces hormones-là, parce que la sérotonine sert à ça, réguler l'humeur.
3: Oui, la sérotonine va aider à réguler l'humeur, mais ici, c'est vraiment de... Je vous présente, par exemple, vous voyez un monstre, vous allez avoir peur, puis à ce moment-là, c'est de se dire, ben non, je suis au théâtre, et donc le monstre n'est pas réel, et d'être capable de contextualiser et ramener finalement le frein sur les émotions.
1: OK, ça, c'est ce que fait la sérotonine?
3: Non, ça, c'est ce que fait les deux régions dont je vous ai parlé, l'amygdale qui est l'activateur, le cortex préfrontal qui est vraiment notre frein.
1: Okay.
3: Et bien sûr que les hormones viennent moduler l'activation de ces deux hormones-là. Mm-hmm. Mais à travers tout ça, vous avez raison qu'il y a des neurotransmetteurs qui vont justement... favoriser justement le fonctionnement.
1: J'en parle comme des hormones, mais ce n'est pas des hormones. C'est des
3: non, la sérotonine, ce n'est pas normal, effet. Donc, on étudie justement la peur en laboratoire. Fait que vous pouvez vous poser la question, comment on fait pour faire peur aux gens au laboratoire? Alors moi, mon travail, je travaille sur le stress et la peur. Alors, je stresse et je fais peur aux gens. C'est génial. Donc, je vous explique brièvement comment on fait là, justement pour mesurer notre capacité à apprendre à avoir peur, mais aussi à apprendre à ne plus avoir peur.
1: Wow!
3: Oui. Alors, on peut mesurer la peur de différentes façons. En laboratoire, notamment, je peux mesurer votre sudation sur vos mains. Elle va augmenter si vous êtes, si vous avez peur ou si vous êtes stressé. Je peux regarder aussi les corrélats du cerveau. Donc, par exemple, en utilisant un appareil d'imagerie cérébrale ou encore les niveaux de peur auto-rapportés. Donc, je vous demande à quel point vous avez peur.
0: Est-ce que vous validez avec la fréquence cardiaque, la tension artérielle qui pourrait
3: outre? On peut l'utiliser aussi, la fréquence cardiaque. Elle est beaucoup utilisée. La tension artérielle aussi, mais un petit peu moins, je dirais. Puis on utilise aussi l'électromyographie, oui. Donc la contraction des muscles faciaux, tout à fait. Alors, pour apprendre à avoir peur, voici ce qu'on fait en labo. Donc, je vous montre deux couleurs. Je vous montre une lampe de couleur bleue et une lampe de couleur jaune. Et à la lampe de couleur bleue, je vais associer un petit choc électrique. Rien de majeur, là. Les gens pensent aux électrochocs, mais on est loin de là. Un petit choc électrique au bout des doigts qui est inconfortable. Bien sûr. Alors, avec la bleue, je reçois le choc. Avec la couleur jaune, je reçois rien. Donc, rapidement, les gens vont apprendre à que la lumière jaune est sécuritaire et que la lumière bleue n'est pas sécuritaire et n'est pas très plaisante non plus. Donc, c'est ce qu'on appelle la phase de conditionnement. On crée une association entre jaune n'est pas dangereuse, bleu prédit la peur. Ensuite, on passe à la phase suivante, qui est la phase d'extinction de la peur. Donc, l'extinction de la peur, ici, on tente de diminuer les niveaux de peur progressivement et on crée un nouvel apprentissage où est-ce qu'on va présenter la couleur jaune de façon répétée et la bleue de façon répétée sans jamais donner de choc. Donc, au départ, vous allez voir bleu, vous allez avoir un petit peu peur, mais au fil du temps, puisque bleu n'est jamais pairé, bien sûr qu'il y aura une diminution des niveaux de peur. Jusque-là, ça va. Maintenant, le test ultime, c'est qu'on ramène tout le monde en laboratoire une journée plus tard et on vient présenter à nouveau, la couleur bleue et la couleur jaune. Et ce qu'on veut voir, c'est à quel point les gens vont être capables d'activer la mémoire de sécurité. À quel point vous allez être capable de ne pas avoir peur du bleu et de vous rappeler qu'il est finalement sécuritaire. Et habituellement, si vous avez une bonne régulation de la peur, là, telle qu'expliquée par le protocole, on va voir des niveaux de peur faibles lorsque vous serez présenté avec la couleur bleue parce que vous avez appris que finalement, cette couleur peut être sécuritaire. Et ça, c'est assez validé. Puis, on l'a vu aussi, là, plusieurs pathologies, comme les troubles anxieux, les troubles de stress post-traumatique, quand on leur remonte bleu le lendemain, eux, ils expriment des niveaux élevés de peur, ce qui suggère qu'ils ont un déficit là, par rapport à la régulation émotionnelle. Fait que je reviens rapidement à notre étude sur la pilule contraceptive. Alors, je donne crédit à mes doctorantes, Lisa-Marie Davignon et Alexandra Brouillard, qui ont réalisé cette étude. Et voici ce qu'on a regardé. En fait, on s'est intéressé à voir si, d'abord, il y avait des liens entre les niveaux d'hormones sexuelles au moment de faire l'étude chez des femmes qui étaient naturellement cyclées, ou encore l'utilisation de la pilule contraceptive actuelle ou passée. Fait que je vous amène avec moi.
1: Okay.
3: On a recruté quatre groupes de participants. On avait un groupe d'hommes pour avoir un groupe de référence. Et nous avions trois groupes de femmes. On avait un groupe de femmes qui avaient un cycle naturel, ce qui veut dire qu'il y avait leur menstruation chaque mois avec une cyclicité et qui n'avaient jamais utilisé de contraception hormonale dans le passé. Ce qui est assez rare parce qu'habituellement, on ne vérifie pas l'historique. On avait un groupe de femmes qui utilisaient actuellement la pilule contraceptive et un groupe de femmes qui l'avaient pris dans le passé, mais qui ne l'utilisait plus au moment de l'étude.
1: Mais qui était donc avant ménopause quand même.
3: Tout à fait. Okay. Oui, chez des jeunes adultes, là, 23-35 ans.
1: Okay.
3: Donc, voilà. Alors, ce qu'on fait, c'est qu'on les expose au protocole. On observe qu'au moment d'apprendre la peur et au moment de l'extinction initiale, on n'a pas de distinction. C'est-à-dire que tous les groupes arrivent à bien comprendre l'association comme quoi bleu prédit la peur et qu'après avoir vu plusieurs fois bleu sans choc, à un moment donné, on comprend que finalement, c'est sécuritaire. Lors du rappel 24 heures plus tard, l'endroit où est-ce qu'on peut vraiment tester cette capacité à activer la mémoire de sécurité, ce qu'on remarque, d'abord, les femmes qui ont peu d'hormones sexuelles, qui ont peu d'estradiol, donc qui sont au début de leur cycle menstruel, elles ont un déficit de régulation de la peur. Donc, elles expriment plus de peur à la couleur bleue. Ça avait déjà été montré dans la littérature. On montre aussi que les femmes qui utilisent la pilule contraceptive, elles ont également ce déficit, chose qui avait également été montrée dans la littérature. Mais ce qui est intéressant, c'est qu'on est allé observer chez les femmes qui avaient un passé d'utilisation de contraception hormonale. Et là, ce qu'on vient montrer, c'est que celles qui utilisaient dans le passé la contraception hormonale présentent un déficit similaire aux femmes qui utilisent la pilule, mais seulement au moment de leur cycle, lorsqu'elles ont des faibles niveaux d'estradiol.
1: Ah, ouais,
3: C'est comme si l'effet, en fait, de la pilule contraceptive pouvait peut-être laisser une petite trace de vulnérabilité qui est endormie, mais qui se réactive ou qui s'éveille à des moments où est-ce que dans notre cycle menstruel, menstruelle, on a peu d'estradiol.
1: Alors, OK, c'est... puis rappelez, excusez-moi, oui. rappelez-moi à quel moment on a moins d'estradiol dans le cycle?
3: Début du cycle menstruel, fait qu'au début des okay. menstruations.
1: OK. J'essaie de voir si, pour la reproduction, s'il y a une fonction pour la reproduction, est-ce qu'à ce moment-là, que la peur soit augmentée, ça aide la survie des femmes à ce moment-là? Parce que je me dis, le corps doit être fait, puis les hormones doivent être faites pour nous aider à gérer certaines... Mais
3: Possiblement. Ou encore, c'est un moment où est-ce qu'on n'est pas fertile normalement. Donc, peut-être aussi que c'est moins le moment d'aller vers l'exploration, notamment.
1: Ah, c'est ça,
3: exact.
1: OK, c'est ça. OK, parfait.
3: Exact. Mm-hmm. Alors, on revient dans nos explications là, un peu plus de l'époque là, pour comprendre justement l'évolution de l'espèce, mais tout à fait, ça pourrait être une piste. Donc, voilà. Alors, en gros, ce qu'on montre, c'est que la pilule contraceptive pourrait laisser une trace de vulnérabilité qui serait activée au moment des règles lorsque les niveaux d'estradiol endogène que notre corps produit sont faibles. Alors, qu'est-ce qu'on fait avec ça? D'abord, hein, on évite d'être alarmiste. Je le répète avec souligné trois fois. Il faut vraiment nuancer les résultats et se rappeler que tous nos participants étaient en bonne santé, autant physique que mentale. Donc, ils ne souffraient pas de troubles de santé mentale et donc, ils avaient des bonnes capacités relatives à réguler la peur. Il faut se rappeler que cette capacité de réguler la peur, elle varie pour tout le monde.
1: Oui.
3: Puis on est probablement dans une étendue qui est tout à fait normative. Et il y a des moments qu'on est plus craintif, il y a des moments qu'on est moins craintif. Et on ne parle pas ici d'une psychopathologie. Fait qu'il faut vraiment y aller avec une nuance. Et il faut aussi se rappeler ce que j'ai mentionné au début, c'est que c'est probable que certaines femmes soient un petit peu plus sensibles que d'autres à des variations hormonales. C'est probable que ça ne soit pas la même chose pour tout le monde et que certaines femmes, lorsqu'elles prennent la pilule contraceptive ou au moment du cycle, aient un petit peu plus de difficultés justement à réguler leur peur, mais que ça ne soit pas le cas pour tous.
4: J'avais une question, en fait, qui m'intrigue. Dans vos recherches, vous faisiez le lien, en tout cas avec votre réflexion sur les changements hormonaux, puis la peur, la difficulté de réguler la peur, et vous aviez observé qu'il y avait une différence à l'adolescence, à la puberté chez les femmes. Est-ce qu'il y avait d'autres hypothèses aussi que les variations hormonales qui auraient pu expliquer ça?
3: Tout à fait. Il y a quand même des hypothèses aussi genrées, donc pas seulement liées aux hormones ou au sexe, mais bien comment on va élever nos jeunes filles différemment des jeunes garçons. Donc, c'est pas tout lié aux hormones, ça c'est clair, mais reste qu'avec les résultats qu'on a, on se dit mais c'est nécessaire de faire un petit peu plus d'hormones, de faire un petit peu plus de recherche sur les hormones sexuelles et sur les femmes aussi qui ont vraiment été laissées pour compte dans la recherche à plusieurs niveaux. Voilà.
1: Alors, Marie-France Marin, donc, je rappelle que vous êtes professeure au département de psychologie de l'UQAM, chercheure au Centre de recherche de l'Institut universitaire en santé mentale de Montréal et qu'aujourd'hui, vous faites partie de notre trio santé pour notre plus grand bonheur. Merci beaucoup.
3: Merci à vous.
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1: Elle savait quasiment qu'elle nous écrirait. Alors, on parle de vélo assistance électrique, puis on se demande, Denis, c'est encore vraiment de l'exercice.
4: En tout cas, c'est encore un débat, c'est certain.
1: Oui, ça, c'est
4: j'ai aussi posé la question sur mes réseaux sociaux. En fait, c'était une question très large et ça tournait beaucoup autour de ça, de la justification de faire du vélo électrique étant un exercice, une activité physique qui apporte des bienfaits, notamment sur la santé, ou l'inverse. Donc, ça a beaucoup tourné autour du débat. Je me suis dit peut-être la première question à poser, ce serait ça. Est-ce que c'est vraiment de l'exercice, le fait de faire du vélo assistance électrique?
1: Ben, en tout cas, cette femme qui nous écrit là, hier, sortie pour la première fois au printemps, 12 kilomètres, face au vent, là, je peux vous garantir que c'est de l'exercice. J'étais pas mal fatiguée à 77 ans, mais fière de moi.
4: On va retenir le face au vent. Je vais y revenir à ça. Okay? Marie-France, on a appris avec vous qu'il y avait 150 millions de femmes qui prenaient la pilule pour faire secours sur la planète, c'est ça? Alors moi, je vous pose une autre question. Moi aussi, je vais faire mon mini-quiz. Quel est le pourcentage de vélos vendus au Québec? Parce que j'ai juste trouvé la statistique au Québec sur le site de Vélo Québec, le pourcentage de vélos vendus au Québec qui sont des vélos à assistance électrique, on va résumer vélo électrique. Pénélope.
1: Mais non, 0.5%?
4: Marie-France.
3: 10.
4: Chanteur.
6: 15.
4: 30.
1: Oh! 30% des vélos.
4: Oui, j'étais très étonné.
1: Des nouveaux vélos sont à assistance.
4: 30% des vélos d'adultes achetés en 2025. Il faut circonscrire.
6: Okay. Adultes, ouais, OK.
4: Cette année. Okay, mais quand même. Donc, on parle ce matin à beaucoup de monde. Et est-ce que le syndrome du vélo électrique, je ne veux pas trop le dire que j'ai un vélo électrique parce qu'on en a. En tout cas, moi, j'ai été étonné que ça soit si élevé que ça. Et il y a.
1: Mais tu sais, les gens ne se sont peut-être pas achetés des nouveaux vélos s'ils ont déjà des vélos à pédales qui datent, alors que les vélos électriques sont relativement neufs, puis il y en a qui en font peut-être pour la première.
4: Il y a ça. Il y a aussi la conversion des vélos musculaires, on va appeler ça comme ça pour aujourd'hui, en vélo électrique aussi. Il y a comme le sous-entendu de pédaler sans effort, mais le vélo électrique ou assistance électrique, c'est pas une mobylette. Faut pédaler. Mm-hmm. Hein. Ça commence par l'activation musculaire, ça c'est important de le préciser. Et il y a une aide, une assistance qui va varier. Il y a des capteurs aussi qui sont placés à différents endroits du vélo selon le vélo. Il y a vraiment beaucoup de composantes techniques. Évidemment, je parlerai pas de ça aujourd'hui. C'est pas le but de la chronique, mais ce qu'on retient, c'est que l'assistance peut être ajustée selon différents niveaux et selon le type de vélo, là, ça peut vraiment être ultra perfectionné ou beaucoup moins. Parfois, on n'a presque pas l'impression qu'il y a une assistance tellement que c'est harmonieux. Il y a plusieurs années, j'ai eu un premier véhicule hybride, une voiture, et j'étais impressionné de voir qu'on sentait pas la différence. Donc, il y a vraiment une grande diversité, comme l'historique des véhicules automobiles hybrides pour les vélos à assistance électrique, mais il y a souvent des capteurs de rotation au niveau des pédales. Et ce qu'il faut garder en tête aussi, c'est que la batterie, le moteur, tout ça, ça augmente considérablement le poids du vélo. Hein. On peut atteindre 25-30 kilos pour un vélo. Donc, si vous prenez un vélo électrique dans les plus lourds, vous voulez le placer dans votre voiture ou le monter au quatrième étage, c'est sûr que ça va être plus compliqué. Donc, il y a des caractéristiques qui sont liées au déplacement physique, si vous voulez déplacer votre vélo, mais aussi au démarrage. Votre vélo, il est plus lourd. Donc, quand vous démarrez, ou si votre batterie tombe en panne, ça devient plus compliqué. Donc, il y a toutes ces composantes-là qui sont vraiment plus techniques à garder en tête. Et on garde en tête aussi qu'il y a différents types d'assistance. Et là aussi, ça vient répondre différemment à la question aussi. Est-ce que c'est vraiment faire de l'exercice, faire du vélo à assistance électrique? Donc, le moteur, je le disais, remplace pas l'effort. Il agit vraiment comme un outil de modulation par rapport à la charge physique. Donc, si vous pédalez pas, vous avancez pas. Et il y a des personnes, il y a des études qui ont été faites. Il y a quand même pas mal d'études qui ont été faites, mais il y a plusieurs de ces études-là qui ont été faites sur des échantillons de 20, 27, 30, 32 personnes. Je dis pas que c'est inutile de faire ça, c'est pas du tout mon propos, mais ça limite quand même la capacité de généraliser les résultats. Donc oui, il y a eu des méta-analyses, mais c'est souvent des méta-analyses de petites études. Il faut mettre ça en contexte. Mais ce que les études disent, et c'est assez universel, c'est quand on fait du vélo à assistance électrique, et là je donne une partie de la réponse, on atteint assez régulièrement des niveaux d'activité d'intensité modérée, et parfois même soutenu. Je vous ai déjà parlé de mon concept de notre moteur interne à nous qui fonctionne à trois vitesses. Hein? La première vitesse, c'est faible intensité. Deuxième vitesse, c'est intensité modérée. On a chaud, on transpire. Puis troisième vitesse, on a la langue à terre, on peut pas parler, on a vraiment très, très chaud, intensité soutenue. Là, on est assis les quatre. On est à quelle vitesse?
0: Faible.
4: Zéro. Ça, c'est la bonne réponse. On n'a pas de vitesse en ce moment. OK? Donc, quand on est dans
1: ce. On en a une, mais elle est pas physique, activée. Musculaire. Non. Parce que oui, cérébral, intellectuellement, oui. On est pas mal.
4: J'ai mis le cerveau de côté.
1: D'accord.
4: D'accord. Donc, on a ces trois vitesses-là. Et quand on fait du vélo à assistance électrique, on atteint très souvent intensité modérée ou intensité soutenue. Et oui, on a des bienfaits pour la santé à ce moment-là. On en a longuement parlé. Ici, notamment à l'émission avec Chantal, sur les bienfaits de l'activité physique, sur la santé physique, la santé mentale, tout ça. Et il faut mettre aussi tout ça en perspective, parce que si vous allez plus... Si c'est plus facile de pédaler ou si vous allez plus vite,
1: ben oui.
4: Et quand vous faites du vélo pour vous, du vélo électrique, vous vous rendez au travail. Donc, vous allez vous rendre au travail plus vite. Donc, vous allez faire moins d'activité au total. Si vous partez... une demi-journée faire du vélo avec des amis, vous allez vous dire, on va faire du vélo pendant 3 heures. Là, vous allez quand même en faire pendant 3 heures. Mm-hmm. Fait que vous allez en profiter pendant 3 heures. Mm-hmm. Fait qu'il y a quand même des nuances. On peut pas juste calculer le nombre d'énergie, la quantité d'énergie qu'on dépense là, avec l'unité qui est le mètre. Il faut aussi mettre ça en perspective dans la durée aussi de l'activité physique. Sinon, ça fonctionne, le calcul est différent. Chez les adultes moins actifs, le vélo électrique peut aussi rendre l'activité physique plus accessible. Et ça, c'est pas à anodin. Évidemment, si vous êtes un athlète, vous faites du vélo de course, peut-être le vélo à assistance électrique, ça sera peut-être pas votre choix, mais il y a beaucoup de gens qui ont un niveau d'activité physique bas pour plein de raisons. Donc, ça devient beaucoup plus accessible, beaucoup moins intimidant, aussi mieux toléré. On a déjà parlé aussi, vous parlez de la peur, Marie-France, on peut parler aussi de la tolérance à l'effort. Mm-hmm. Il y a quelque chose de très cognitif aussi dans ça, dans la tolérance à l'effort. Ben oui. Et quand on est sur un vélo à assistance électrique, on peut doser l'assistance est génial et ça peut nous permettre de nous réintroduire dans ce monde de l'effort physique. Et l'effort physique, ce qui est plate, c'est que ça fait du bien après. Mais quand ouais, on est confronté à l'effort, on a une difficulté, on a une intolérance à l'effort, ben c'est tentant de dire qu'on va laisser faire. Mais avec ces vélos à assistance électrique, ça nous aide à apprivoiser tout ça et ça nous permet aussi de faire de plus grandes distances. Donc, le principal avantage, c'est de pouvoir, pour ces personnes-là, de recommencer à pédaler suffisamment régulièrement. Il est là, elle est là la clé. Donc, de le faire régulièrement pour profiter des effets sur la santé. Il y a des études qui ont été faites chez des adultes sédentaires qui parcouraient davantage de distances en vélo électrique et qui avaient une plus grande réduction de masse corporelle, de masse grasse corporelle et aussi la pression artérielle diastolique était aussi amélioré. Donc, il y a des bienfaits sur la santé qui ont été mesurés. Et il y a eu aussi une méta-analyse qui a été faite en 2022 qui a montré que le vélo électrique entraînait une fréquence cardiaque environ de 11 battements par minute plus basse. Et peut-être qu'il est là un peu le sous-entendu, ouais, mais c'est pas vraiment de l'effort, parce que donc notre cœur va battre moins vite, on va moins forcer. Et c'est là qu'on intuitivement peut se dire, ben c'est pas de l'exercice, parce qu'il y a un moteur qui fait de l'exercice. Pour vous, je vais juste prendre deux secondes pour vous faire préciser tout ça. Si vous faites de l'activité d'intensité modérée, donc vous avez chaud, c'est quoi vos battements à peu près? Si vous êtes une femme de 40 ans, là, en moyenne, 90 à 125 battements par minute. Ça vous en fait 11 de moins. Vous pouvez rester dans votre plage. Oui. Et là, on revient au commentaire de l'auditrice Pénélope qu'elle nous disait qu'elle avait le vent
1: d'en face.
4: Ben, le 11 battements par minute, c'est l'équivalent de mettre le vent dans le dos. C'est agréable.
1: Ah, OK.
4: C'est juste, okay. juste en guillemets. Okay, okay, évidemment, il faut mettre des nuances selon le degré d'assistance que vous allez utiliser.
1: Ici, il y a plein d'exemples de gens qui forceraient moins. S'ils n'étaient pas sur un vélo électrique ou voire pas pantoute, parce qu'il y a deux personnes, dont cette formidable femme de 77 ans qui dit « Sinon, j'ai pas assez de force pour monter la côte. Mm-hmm. » Fait qu'elle ferait pas pantoute. Elle ferait peut-être à pied. Puis là, il faudrait voir si à pied, elle dépense plus d'énergie qu'en vélo électrique, j'en doute. Puis il y en a une autre ici qui dit « C'est le seul moyen pour moi. » Venez à Sherbrooke. Si vous venez à Sherbrooke, vous constatez que c'est très aidant d'avoir un vélo électrique à un certain âge. C'est le seul moyen de monter les nombreuses côtes. Et pour cette femme ici avec une maladie pulmonaire qui ferait probablement pas du tout de vélo, maintenant elle peut en faire, c'est devenu nécessaire même. Grâce à lui, je peux encore faire de l'exercice qui me plaît et suivre mon mari qui en a pas besoin.
4: Ça, c'est tellement important. Ouais, ouais. On reviendra tout à l'heure aussi au bienfait de sortir à l'extérieur aussi en vélo, mais ces personnes qui nous ont écrites, ben, elles vont profiter des bienfaits sur la santé cardiovasculaire, la santé cardio-respiratoire, et ça, on le dit jamais assez, c'est associé à une meilleure qualité de vie et une meilleure espérance de vie. C'est pas rien et ça démocratise l'activité physique aussi. Et en même temps, on pourrait se dire il y a des millions de personnes qui font 5 km en voiture tous les jours, puis on se dit pas c'est pas vraiment de l'activité physique ta voiture. L'idée, c'est pas de porter un jugement, mais oui, c'est quelque chose qui démocratise l'activité physique. Oui, le système cardiovasculaire, le système respiratoire. Et là, les auditeurs, les auditrices qui nous écrivent nous parlent aussi de leurs muscles, notamment d'être capables de monter la côte, d'être capables de générer une certaine quantité de puissance. Et dans un contexte de problèmes articulaires ou dans un contexte de rééducation aussi, est-ce que ça peut être un exercice thérapeutique aussi, le vélo électrique? Et la réponse, c'est oui. Parce qu'il y a un mot que je vous répète pas à chaque fois que je dis vélo électrique, c'est assistance. Et quand vous allez en physiothérapie, quand vous allez voir votre médecin, quand vous allez voir votre psychologue, il y a une assistance qui est donnée. Je veux pas être réducteur, mais le vélo permet d'adapter cette résistance-là. Et dans un contexte de problème articulaire, si vous avez une douleur, par exemple, il y a des gens qui ont une douleur à partir d'un certain niveau d'effort, à partir d'un certain niveau de difficulté. Le vélo permet ça. Donc, dans un contexte de problème de genou, et ça, il y a une méta-analyse qui a été faite, qui a été bien faite, qui nous disait que bouger le genou, faire des exercices en flexion en vélo, musculaire ou à la marche, ça nous aide. Et ben, l'avantage du vélo aussi, c'est que on est assis. Là, je passe beaucoup d'énergie à dire aux gens essayez d'être moins souvent assis. Mais le vélo, on les assoit, mais avec une contraction des plus gros muscles de votre corps, les quadriceps, les fessiers, et de mobiliser les articulations, notamment les genoux. Il y a du liquide dans vos genoux. Il y a de l'huile, littéralement, la synovie, qui est un liquide biologique que votre corps produit, qui va nourrir vos articulations, notamment vos genoux, vos chevilles, vos hanches. Et quand vous bougez sur un vélo assistance électrique, même si vous utilisez un niveau d'assistance élevé, vous bougez ces articulations-là, et ça, c'est intéressant. Et donc, on se souvient qu'en travaillant les muscles aussi, vos quadriceps, vos ischio-jambiers, vous allez aussi améliorer vos capacités cardiovasculaires. Parce que le muscle, quand vous prenez de la force, de l'endurance, le muscle se reconstruit. Il y a le cerveau qui a une grande capacité d'adaptation. Sonia nous en a souvent parlé. Mais il y a les muscles aussi. Et de faire du vélo à assistance électrique, vous stimulez aussi votre capacité de vos muscles à s'adapter, à se reconstruire. Et il y a un autre élément qu'il faut parler absolument, c'est que on peut faire du vélo électrique aussi pour se déplacer, pour aller au travail. Ben là aussi, c'est intéressant parce que outre l'élément environnemental qui serait une autre chronique à part entière, mais le fait de pouvoir se déplacer au travail, c'est intéressant. Au Canada, là, je résume un peu, mais il y a à peu près la moitié des déplacements qui se font au travail qui sont de moins de 10 km. Donc, qui se ferait très bien à vélo. Je comprends qu'on a l'hiver, mais le reste de l'année, on peut utiliser le vélo. L'autre élément aussi, au niveau cognitif, vous parliez des gens plus âgés tout à l'heure, Pénélope, le fait de faire du vélo régulièrement, il y a une étude qui a été faite en 2019 sur 100 personnes, sur des gens âgés de 50 à 83 ans, et on a pu démontrer que faire du vélo musculaire ou du vélo assistance électrique pendant 8 semaines améliorait certaines fonctions cognitives et le bien-être psychologique, sûrement d'être à l'extérieur. Marie-France, vous pourriez revenir nous parler aussi des effets de l'activité physique sur la vascularisation du cerveau, sur la santé vasculaire liée aux fonctions cognitives, mais même ça, Pénélope, le vélo assistance électrique permet d'avoir un effet positif sur la santé cognitive, sur le cerveau des personnes plus âgées. Donc, la réponse est simple. Est-ce que c'est vraiment un exercice de faire du vélo assistance électrique? La réponse est oui. Plus vous utilisez l'assistance, bien évidemment, vous allez avoir moins d'effets. Mais tant que vous restez dans une plage d'activité physique d'intensité modérée, c'est-à-dire que vous avez chaud, vous respirez plus vite, vous avez des bienfaits de l'activité physique, en plus du bienfait sur vos muscles, des bienfaits et sur vos articulations.
1: Merci beaucoup, Denis, pour ça. Je suis convaincue que les gens vont continuer à nous écrire. Docteur Chantal Vallée, pourquoi est-ce qu'on devrait peut-être abandonner la dissection des cadavres?
0: En fait, c'était une espèce d'article débat où on avait le point de vue des pour et des contre de la dissection sur cadavres pour l'enseignement de l'anatomie. Certains opposent en fait la difficulté d'avoir accès à des corps qui sont gracieusement offerts à la science par des gens qui trouvent ce don noble et veulent contribuer à la transmission des savoirs. Mais d'un autre côté, des alternatives existent par la réalité augmentée, la réalité virtuelle, la simulation. Donc, c'était quand même très intéressant de voir les arguments mis de l'avant. Et il y avait un sondage à la fin, en date d'hier soir. Il y a quand même 61% des répondants à ce sondage qui demeuraient favorables à la dissection cadavérique dans les écoles de médecine.
1: Mais on dirait que moi, j'aimerais mieux quelqu'un qui a déjà ouvert un corps que quelqu'un qui l'a ouvert virtuellement.
0: Effectivement, je pense qu'il y a quand même des enjeux particuliers. Ouais. Qui sont vraiment éthiquement discutables, mais qui...
1: Autant j'aimerais mieux que quelqu'un apprenne à conduire une voiture de course de Formule 1 en virtuel. Je ne veux pas dans mes rues, mais on dirait que là, c'est l'inverse.
0: Autant travailler dans un corps, effectivement, nécessite un certain engagement, je dirais.
1: Oui, c'est ça, exact. Marie-France Marin.
3: Oui, j'ai vu une étude récente qui a montré que suite à une réforme du système scolaire en Suède, qui devançait de 2 ans les évaluations en jeu levé, les chercheurs ont regardé s'il y avait une association avec la santé mentale des jeunes et les évaluations plus hâtives. On parle ici d'évaluations en jeu élevé, là, vraiment ce qui détermine, par exemple, notre habileté d'entrer dans une école quelconque. Mm-hmm. Et ce qu'ils ont montré, c'est que les évaluations plus formelles, lorsqu'elles sont plus précoces, seraient associées à une hausse des troubles de santé mentale diagnostiqués, bien que faible, mais quand même significative. Et c'était surtout le cas chez les filles et particulièrement chez les jeunes qui avaient déjà un rendement plus faible et non pour les jeunes qui performaient déjà très bien à l'école. Mm-hmm. Fait qu'on peut
1: c'est questionner. Comme contre-productif.
3: Tout à fait. Donc, oui, il y a des avantages, mais il faut quand même se questionner sur nos changements politiques.
1: OK. Là, j'apprends 2 choses juste avec le titre, Denis. J'apprends que le cancer du cœur existe. Je n'en avais jamais entendu parler. Et j'apprends qu'il y en a peu.
4: Ben, j'ai appris la même chose que vous.
1: Ah oui, OK.
4: Donc, pourquoi? En fait, c'est un titre qui a attiré mon attention. Pourquoi y a-t-il si peu de cancers du cœur? Et c'est des chercheurs qui se sont intéressés à ça pour peut-être aussi développer des nouvelles pistes de traitement. Les chercheurs ont même reproduit les battements du cœur sur des tissus du cardiaque artificiel fabriqué à partir de cellules de rats et observé un ralentissement important des proliférations tumorales. Et l'hypothèse qui est fascinante, c'est que les mouvements mécaniques du cœur, les battements, agiraient un peu comme la protection naturelle contre certains cancers. Ça ferait une belle chronique pour Chantal qui pourrait nous expliquer ça mieux que moi en 20 secondes ou en 30 secondes.
1: Oui, c'est ça.
4: Mais que c'est quand même intéressant de se poser la question. Et je vous disais dans une autre chronique, parfois quand on n'a pas quelque chose comme intervenant en santé, ça nous questionne sur cet élément-là pour mieux le comprendre. Ah ouais. Ben là, c'est un peu ça. Pourquoi le cœur a moins de cancer? Et il y a des pistes d'études qui sont en branle pour trouver des réponses et peut-être des traitements.
1: Toujours intéressant, vos sujets. Toujours. On se sent très chanceux, chanceuse de pouvoir vous avoir autour de cette table et vous entendre nous aider à prendre le mieux soin de nous, à mieux s'informer. Denis Fortier, je rappelle, vous êtes physiothérapeute. Docteur Chantal Vallée, je rappelle que vous êtes spécialiste en médecine interne à l'hôpital Charlemagne. Et aujourd'hui, vous êtes accompagnée par Marie-France Marin, professeure au département de psychologie de l'UQAM et chercheure au centre de recherche de l'Institut universitaire en santé mentale de Montréal. Merci beaucoup à vous trois.
4: Bonne semaine.
1: Merci. On se retrouve, Denis et Chantal, la semaine prochaine. Et Mme Marin, peut-être une autre fois.
3: Avec plaisir.
1: Bonjour, Alec.
6: Bonjour, Pénélope.
1: Qu'est-ce qu'il y a?

0: au menu ce midi?
1: Plusieurs choses. On attend le point de presse de Pierre-Carl Péladeau du groupe Québécois un peu plus tard, en fin d'avant-midi. On sait que les productions télévisuelles québécoises sont sous pression. Les budgets diminuent, mais en même temps, il y a des conditions de travail à respecter. Alors, on va aborder ce sujet-là. On va voir évidemment ce que Pierre-Carl Péladeau va dire un petit peu avant midi. Puis ensuite, on va essayer d'avoir des réactions pour voir comment ça va dans l'industrie de la télé. Là, c'est pas facile actuellement avec la concurrence des géants du web notamment. On va aller peut-être faire un petit tour du côté de Cannes aussi. C'est l'ouverture du Festival de Cannes. Puis on va parler d'informatique au Québec. L'État doit se transformer. Ça se fait un peu dans la douleur. Alors, on va parler de tout ça, à l'émission.
0: C'est pas facile tout ça. OK, merci de nous tenir bien informés avec Midi Info, Alec.
1: Merci, au revoir.
0: On sera à l'écoute dans une demi-heure. Et on espère que vous serez à l'écoute après le bulletin d'information. Surtout si vous avez été fan de Décore ta vie. Il y a presque 25 ans, c'est apparu sur Canal Vie. Ça a duré quand même pendant 16 saisons. Et là, des nouveaux épisodes. On redécore notre vie. Saskia Tsuo est avec nous.
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4: Ici Mathieu Massé, voici les informations. D'abord, au hockey, des séries éliminatoires de la Coupe Stanley. L'attaquant des Sabres de Buffalo a fait mal aux Canadiens de Montréal en marquant tôt en troisième période. Zach Benson, pour donner l'avance aux siens, le tricolore a tenté de revenir dans le match, mais les Sabres ont joué un jeu particulièrement hermétique pour finalement se sauver avec la victoire par la marque de 3-2. Cette défaite est difficile à avaler pour les hommes de Martin Saint-Louis, surtout qu'ils avaient l'avance dans ce match jusqu'à ce qu'un rebond malchanceux déjoue le gardien Yacoub Dobesch en deuxième période. La série est égale 2-2. Le prochain match aura lieu jeudi à Buffalo. Virage informatique au Québec après le réseau de la santé. Le système de justice est à son tour confronté à des délais et des dépassements de coûts. L'opposition officielle veut s'assurer qu'il fera l'objet d'un audit après que Radio-Canada a révélé que ce projet suscite de l'inquiétude au sein du gouvernement et qu'un examen est envisagé. Voici les réactions de la députée libérale Michèle Cetlaquet et du chef du Parti québécois Paul Saint-Pierre Plamondon.
5: Il y a une façon de faire à la CAQ qui clairement ne fonctionne pas, où on a un ministère de la cybersécurité et du numérique qui a des pouvoirs limités, qui tire la sonnette d'alarme et n'est pas entendu.
6: On dépend de fournisseurs étrangers. Les dépassements de coûts à répétition sont ignorés par le pouvoir politique. Des fractionnements de contrats pour masquer la situation.
4: L'ancien ministre de la cybersécurité et du numérique, Gilles Bélanger, affirme que le Québec a besoin de 20 milliards de dollars pour sa transformation numérique, mais l'enveloppe totale prévue est de 9 milliards de dollars. Puis à Montréal, les enseignants qui avaient été suspendus à l'automne 2024 pour avoir fait régner un climat toxique à l'école primaire Bedford ont perdu leur brevet d'enseignement. Ces décisions font toutefois l'objet de contestations. La décision du ministère de l'Éducation de révoquer les brevets est applaudie par l'opposition à l'Assemblée nationale. Voici la libérale Michèle Cetlaquet, le péquiste Pascal Bérubé et le solidaire Sol Zanetti.
5: Je pense que c'est une bonne chose que ces enseignants ne soient plus face aux élèves.
7: Révoquer les brevets d'enseignement, c'était la chose à faire.
8: C'est une excellente chose. Ces gens-là devaient perdre leur emploi. Ce qui s'est passé à Bedford n'a pas d'allure.
4: On a appris dans un rapport que la situation s'est améliorée à l'école Bedford et que la majorité des mesures du plan d'action ont été appliquées. Des élus et des camionneurs accueillent avec intérêt les changements proposés à l'industrie du transport par la vérificatrice générale de la province. Dans un rapport accablant déposé, elle déplore la formation insuffisante de conducteurs de véhicules lourds, l'absence d'inspection et même la falsification de documents. Catherine Brulotte.
9: C'est pas normal.
10: Joanne Barry a perdu un ami le mois dernier.
9: Il s'est fait ramasser entre deux camions. Puis lui, il est décédé sur le coup.
10: Depuis plus d'une décennie, la mairesse de Valerita Harty, dans le nord de l'Ontario, milite pour l'amélioration de la sécurité routière. Le rapport de la vérificatrice générale, qui décrit des lacunes importantes dans la formation, l'évaluation et l'accréditation des conducteurs de véhicules lourds, l'exaspère.
9: Aujourd'hui, le rapport, il sort rien de nouveau.
10: La vérificatrice dénonce l'absence d'inspection dans les collèges privés qui offrent la formation des futurs camionneurs et décrit des apprentissages raccourcis, des examens simplifiés. Pas une surprise pour le maire de Hearst, Roger Sigouin.
11: Les camionneurs viennent dans les usines. Bien souvent, on est obligé d'appeler un conducteur d'entreprise privée pour venir reculer le camion qui n'est vraiment pas capable de le faire.
10: En fait, les lacunes sont telles que le président de l'Ontario Trucking Association, Stephen Lakowski, croit que le rapport de la vérificatrice est trop

0: bateau de croisière. Ces personnes sont considérées comme étant à faible risque. Elles s'ajoutent aux 3 passagers ontariens qui sont rentrés au pays après avoir été exposés au virus et qui sont considérés à haut risque. La 4e personne rapatriée au même moment qui réside au Québec n'est pour sa part plus considérée comme étant à haut risque. Guerre au Moyen-Orient.
1: We have Iran very much under control. We're either going to make a deal or they're going to be decimated. So one way or the other, we win.
0: Donald Trump soutient avoir l'Iran sous contrôle avant son vol vers la Chine où il restera pour quelques jours. Le président américain a martelé qu'un accord sera conclu avec l'Iran où le pays sera anéanti. Il a aussi affirmé que les États-Unis gagneront d'une manière ou d'une autre. Donald Trump s'attend par ailleurs à avoir une longue conversation avec son homologue chinois Xi Jinping sur la guerre en Iran. Il a toutefois précisé ne pas avoir besoin de l'aide de la Chine pour régler ce conflit. Et puis, en terminant, nous revenons sur un autre match de séries éliminatoires important dans la Ligue de hockey professionnelle, de hockey féminin cette fois. La victoire de Montréal a battu le Frost du Minnesota 2-1 lors du match ultime. La victoire de Montréal atteint donc la finale de la LPHS pour la première fois de son histoire et retrouvera maintenant la charge d'Ottawa pour tenter de remporter la Coupe Walter. Voilà, c'était les informations. Merci d'être à l'écoute.

0: Dernière portion d'émission à passer ensemble aujourd'hui. Et je vous présente notre prochain sujet, prochain invité. Presque 25 ans après sa création, une des émissions emblématiques de Canal Vie, Décor ta vie, qui a compté 16 saisons, 746 épisodes, fait un grand retour avec le même concept, les mêmes ingrédients, dont celui qui a contribué grandement à son succès culte, son animatrice Saskia Thuo.
1: Aujourd'hui à Décor ta vie, l'histoire de deux grandes amies. Nous avons reçu une lettre touchante de Jacinthe nous racontant que son amie Suzanne, après une année difficile au travail et peu rose, a décidé de prendre son avenir professionnel en main et de travailler à la maison. Son bureau actuel est désorganisé et peu invitant. Notre défi, lui créer un espace fonctionnel et chaleureux avec un budget de 1000 $ et en une seule journée.
2: Décor ta vie est de retour. Je vous le dis, je me pince encore. Cette émission a marqué nombreuses générations, plusieurs vies, dont la mienne.
0: Hey, là, je te reconnais, Saskia Thuo. Au début, je te reconnaissais pas. Allô?
3: Écoute, allô, merci de me recevoir, Pénélope. Je suis tellement contente. Mais ça me fait tellement rire parce que c'était la première introduction de la première émission de Décor ta vie. Je dis toujours, je ne parlais pas, je parlais. Et c'est des fois, je le fais à mes amis. Bonjour, aujourd'hui, mais c'est tellement pas moi. Ça n'a aucun sens. Mais c'est ça.
0: Ça a parti de même. Ça a duré, puis on va revenir sur tout ça, Saskia. Mais là, il y a quelques émissions qui sont disponibles sur Crave, des émissions originales, avant qu'on puisse voir à partir du 19 les nouvelles. T'en as regardé, je sais que t'en as regardé quelques-unes de ces émissions. Qu'est-ce que t'en as pensé?
3: Ben, premièrement, tu sais, c'est un privilège extraordinaire de vivre ça et de revoir ceci. Et c'est drôle parce que j'en ai regardé trois, c'est dimanche, si je me trompe pas. Puis je ris, je pleure, j'ai des frissons. Puis là, je regarde par rapport, là, vous allez rire de moi, mais genre, mais qu'est-ce que j'ai comme bracelet, bijoux, je me souviens, c'est quelle époque de ma vie. OK, je viens d'avoir mon gars, on venait de faire ça. C'est extraordinaire. Et moi, je regarde ça. Comme je me regarde aussi avec les yeux du cœur, je trouve que c'est une émission qui est extraordinaire et de quelle belle idée que de ressortir 25 d'entre elles pour nous replonger. Tu sais, Décor ta vie, c'est une chaîne d'amour, c'est beau. C'est vraiment le fun. Puis on peut les écouter en rafale, c'est pas le bonheur.
0: Est-ce que t'as tout aimé ou t'as tout haï de la décoration du début des années 2000?
3: Hey, pour vrai là, c'est sûr qu'il y a des trucs, tu sais, qui ont un peu mal vieilli, mais c'est fou. Hein? C'est comme la mode dans des vêtements, les affaires qui font un retour. Puis à l'époque, on se disait, ben voyons, on dort. Ben oui, ça revient. Mais non, j'ai tout aimé. Je trouve ça beau, je trouve ça doux. Je sais pas, tu sais, je suis peut-être, comment je dirais, vendue d'une certaine façon, parce que c'est

0: c'est... Écoute, c'est sur 30 ans dans ma vie. C'est ma trentaine, ma quarantaine et là, ma cinquantaine.
1: C'est incroyable. C'est fou, vraiment, là. C'est tes deux enfants et tout ça, puis on va y revenir. Mais t'arrivais d'où au début des années 2000 pour décrocher cette émission-là?
0: Ben, Pénélope, c'est à l'époque où nous, on s'est connus. Je faisais la télévision communautaire à Vidéotron. Je faisais les arts et spectacles. Je sais pas, moi, je me souviens qu'on se croisait dans ces événements-là. Je faisais les tirages de l'Auto-Québec à l'époque, quand il y avait renippé la patente dans les années 2000. On faisait ça à deux. Je faisais, c'est ça, la télévision communautaire, des petites émissions ici et là, et les arts et spectacles. Puis c'est je pense que c'est suite à mon émission justement communautaire où je recevais des invités où la productrice a communiqué avec mon agent qui est encore mon agent d'ailleurs.
1: Ah oui.
0: Qui a dit oui, okay. C'est je salue Francis Delage, merci de m'enrober, de m'aimer depuis toutes ces années. et c'est ça, c'est Brigitte Vincent qui était la productrice, qui m'avait approchée, puis elle me dit, écoute, on a déjà quelqu'un en tête, mais j'aimerais quand même ça te rencontrer. Et je suis allée là, je me suis présentée, puis là, il m'attendait avec une caméra, puis il fallait que je parle à la caméra, que j'explique. Et je me souviens avoir osé dire à la fin ce show-là, parce que, tu sais, à la base, oui, il y a la déco, mais l'humain est super important. Puis moi, j'ai toujours que les êtres humains, peu importe d'où on vient, qui on est, on a tous une histoire à raconter et à partager.
1: Ah oui.
0: Puis j'avais dit, j'aimerais ça le faire, ce projet-là, avec vous. Je pense que je suis la personne que ça vous prend. Tu sais, j'arrivais avec un petit bagage, pas énormément d'expérience, mais je voulais, puis j'arrivais là avec beaucoup d'humilité, ce que j'ai pas perdu d'ailleurs au fil du temps.
1: C'est quand même le fun de pouvoir faire une espèce de bilan. Forcément, ça force à un certain bilan quand on est dans des anniversaires de quelque chose. Puis là, c'est presque 25 ans pour cette émission-là. Comment ça a propulsé ta carrière? Qu'est-ce qui s'est passé après ça, après Décor ta vie? Après le départ de Décor ta vie. Ça a duré 16 ans quand même.
0: C'est quand même incroyable. Je dirais que ça m'a permis d'être là, d'être présente, de pouvoir faire des beaux projets, que les gens pensent à moi. Tu sais, moi, j'ai une carrière. Tu sais, moi, ça va bien à la bourse. Ça descend pas trop, ça monte pas trop. Je suis là, je suis stable, je suis présente. Puis, je pense que ça m'a permis, en fait, de faire des rencontres surtout extraordinaires. Mais après ça, tu sais, il y a eu une émission du matin. Il y a eu toutes sortes de trucs auxquels j'aurais jamais osé rêver. Tu sais, des propositions. Puis moi, tu sais quoi, c'est drôle, Pénélope, mais c'est beaucoup des femmes dans ma vie qui m'ont ouvert des portes sur des projets. C'est incroyable, tu sais, Brigitte. Ensuite, il y a vraiment... Je sais pas, ça m'a pas propulsée, mais ça a ouvert une belle porte sur... d'autres projets. Oui. Mais c'est dur, tu sais, 16 ans. Quand tu dis ça finit, tu sais, qu'est-ce qui va arriver après, là, tu sais?
1: C'est ça. Puis on va en parler du après parce qu'on ne sait jamais. Puis je regarde là ta liste d'émissions. Tu sais, il y a eu Décor ta vie, des rénos qui rapportent gros, comment rénover sans trop chicaner, Ma maison, Rouge, Canal Vie, Cuisine avec amour. Il y a eu Rythmez vos matins chez Rythme. Il y a eu Cet extra. Combien vaut cette maison? La force d'un village. Tout pour vendre, là, qui vient de reprendre. Puis c'est beaucoup orienté autour de déco, réno, immobilier. Puis tu parlais, Saskia, de, tu sais, des fois, la bourse, moi, c'est ça se maintient à la bourse. Est-ce qu'il y a eu des moments où tu aurais voulu vraiment que la cote monte fort en bourse? Puis sortir de ces zones-là de déco, d'immobilier puis de rénovation.
0: Ben, il y a eu mon émission Bien à TVA pendant 6 ans, où là, c'était autre chose. Tu sais, c'était de se faire du bien, de parler de ce sujet. D'ailleurs, j'entendais Denis qui a commencé avec nous à la télé avec l'émission Bien. Bien oui, je l'aime tellement. Oui, es-tu bon?
1: Il est vraiment, vraiment, vraiment bon. Il est fin.
0: Alors, oui, il est fin en plus. Alors, c'est ça, donc... Bien, c'est autre chose. Quand je faisais l'émission du matin, c'était autre chose aussi. Tu sais, quand je faisais cet extra, c'est vraiment de l'animation entrevue. Mais c'est comme si tout ça, ça englobe, tu sais, le bien-être, prendre soin de soi. C'est un peu tout ça, Décor ta vie. Puis tu sais, c'est drôle parce que à la suite, nombreuses entreprises ont repris l'expression dans ta vie. Tu sais, c'est drôle. Alors, mais
1: est-ce que tu aurais. Parce que tu es issu des arts et spectacles. C'est comme ça que tu as commencé. Je ne sais pas si c'était ton désir, mais tu nous as dit ça, que tu as commencé comme ça à la télévision communautaire. Ouais. Est-ce que tu aurais voulu un talk show? Est-ce que tu aurais voulu faire du reportage à l'international? Est-ce que tu aurais voulu ce type de carrière-là? T'as-tu déjà posé ces questions-là?
0: Ben, tu sais, moi, j'aurais rêvé du show de 4 heures, là, comme faire des entrevues, mais tu sais, genre recevoir du monde, avoir du fun.

0: ça. Mais je travaille peut-être quelque chose en ce moment qui va me permettre de faire ça. Ouais, je sais.
1: On aime tellement ça, les animateurs, animatrices, quand vous nous parlez de quelque chose dont on peut pas parler.
0: Ben, je peux vous le dire. Ben, écoute, vous allez dire, bon, elle avec, mais... Je fais mon propre balado que je vais produire, que je vais décider de faire moi-même, Saskia. Je vais recevoir les gens chez moi, Pénélope. Je te lance l'invitation ici, maintenant.
1: Et, ça va me faire plaisir d'y aller.
0: T'es vraiment gentille et je serais honorée de te recevoir. Mais sympathique. T'sais, on s'amuse. Je veux quelque chose qui fait du bien. Toujours dans ce même ordre d'idées aussi, là. T'sais, je sais pas, on a besoin de douceur, on a besoin, oui, de se brasser les oreilles un peu, mais c'est le fun de juste se sentir bien aussi.
1: Il y en a beaucoup de balados, Saskia. Il y en a, mais en ce moment, là, c'est comme beaucoup, là. Je veux dire, tout le monde a son balado. Comment tu te vois, toi, t'intégrer dans ce. C'est parce que tu peux pas faire à la. Effectivement, dans ton cas, tu peux pas faire à la télé ce que tu vas faire dans ton balado parce que c'est plus large, ce sera plus large. Donc, ça te permet ça. Mais en même temps, c'est toute une jungle.
0: Oui, ben écoute, sais-tu quoi? Moi, je le vois comme si je recevais les gens chez moi, on jase, puis il y a des caméras, puis c'est tout. J'ai fait pendant des années des grandes entrevues avec le magazine 7 jours. Mm-hmm. Je recevais les artistes chez moi. Il y a une dimension unique qui s'installe. Il y a une chimie. Tu sais, chez nous, là, c'est la vraie affaire. Là. Il y a 14 paires de souliers dans l'entrée. Il y a peut-être des bobettes qui traînent. Tu sais, je veux dire, c'est unique. Tu sais, c'est la vraie maison. Il y a quelque chose, mais... Puis tu sais, je dirais, oui, je sais qu'il y en a beaucoup, puis j'ai longtemps hésité à le faire, mais il y a une Saskia. Ça se dit-tu, ça?
1: Ben oui, ça se dit.
0: C'est ça.
1: Puis il y a une seule copie de chacune des personnes que tu vas recevoir aussi. Il y a juste l'original.
0: Fait que, exactement.
1: Tout à l'heure, Saskia, on parlait de monter puis de descendre en bourse. J'aime bien cette image-là. Et après, bien... Est-ce qu'on peut dire que là, c'était une descente de la bourse? Là, t'étais dans le rouge, là, t'étais pas bien.
0: Sincèrement, là, quand bien c'est terminé, j'ai eu 50 ans, j'ai les hormones on s'entend pas très bien, là. Notre relation est loin d'être fluide. Et, donc, il y a eu ça, une séparation aussi qui m'a beaucoup fait de peine. La vérité, Pénélope, je croyais que c'était la fin pour moi. Je me suis dit, regarde, j'ai 50 ans, j'ai eu une super belle carrière, j'ai rencontré des gens extraordinaires. Je me disais, mais c'est peut-être terminé, puis c'est correct, tu sais, parce qu'à un moment donné, on le sait, là, qu'on peut, tu sais, c'est pas, je sais pas. Puis tu sais, évidemment, là, tu viens avec la femme qui a 50 ans, qui vieillit, là, si on se met à cogiter là-dessus, on peut aller dans toutes sortes de directions, puis je me suis dit, ben, coudonc, c'est ça pour moi, puis c'est correct, mais ça a été une période difficile, je pense, en fait, j'ai dû me taper une mini-dépression à travers tout. Écoute, je ne fonctionnais plus, je savais plus quoi faire, sauf qu'en même temps, à un moment donné, je me suis donné un coup de pied, vous savez où, pour me dire, là, Saskia, profite, parce que ça fait 27 ans que tu travailles non-stop. La famille. Tu sais, là, je suis rendue avec des jeunes adultes, mais tu sais, tout le bout avant de s'occuper de ça, le travail, j'ai décidé de profiter de la vie, je fais des voyages, j'ai amené les enfants à Walt Disney, il y avait 18 et 16 ans, tu sais. Tu dis... J'aurais peut-être dû le faire plus tôt, mais c'était extraordinaire, pareil, à ce moment-là. Et mais oui, creux, mais à un moment donné aussi, ça m'a obligée à tu sais, je parlais de brasser les oreilles tantôt, là. Il a fallu qu'à un moment donné, je fasse, OK, ben go, là, tu sais.
1: Tu sais, les gens voient ce qu'on est, les gens voient ce qu'on dégage. On entend ton rire, on a vu les émissions, on t'a vu être enceinte, on a vu... Mais il y a tout l'envers aussi, qui est pas... Durer, là, dans le métier, là, c'est pas est facile, là. Puis composer, puis aller tourner avec du monde, même si chaque personne, tu rentres dans leur salon aussi, ont des histoires.
0: Ben oui, c'est
1: pas,
0: sûr.
1: C'est pas simple, tout ça, là.
0: Ben, ça prend, je pense, juste énormément d'ouverture, puis de douceur.
1: Envers toi-même.
0: Envers moi-même. Ah, tu parles par rapport à moi?
1: Ah, je parle par rapport à tout.
0: À tout.
1: Je parle par rapport à tout. La vie est pas simple.
0: Non, ben c'est sûr, mais tu sais, moi j'ai quand même, je vois le côté positif de la vie, j'essaie en tout cas. Puis je suis capable aussi à certains moments, tu sais, comme mettons il y a des journées où ça va moins bien, ben qu'est-ce que je fasse, c'est une journée comme ça, puis le lendemain, ben je vais me recrinquer, si tu veux, mais quand on est chez les gens, je suis pas là avec ma mauvaise humeur, tu sais, je suis là avec c'est puis comment je dirais ça, je pense que dans la vie, parce que oui, tu sais, puis décore ta vie, c'est des journées de tournage, là, on n'est pas dans un show live.

0: de 2 heures où tu fais des trucs,
1: exact,
0: c'est terminé.
1: Exact, c'est long, le tournage.
0: Très tôt le matin, tu finis souvent tard le soir. Puis, tu sais, il y a des moments où, mettons, je le dis, t'sais, excusez, là, il se passe un petit truc. Puis là, à un moment donné, je me remets d'aplomb, là, tu sais.
1: Comment ça a fonctionné le retour pour toi de Canal, de Quand ta vie? Est-ce que c'est toi qui as jamais lâché le morceau pour faire revenir, puis tu militais-tu en arrière, ou c'est vraiment un appel que tu as reçu, genre, on refait tout ça, Saskia, rembarque?
0: En fait, moi, je sais pas, tu sais, c'est des gens, ben, je vous allez comprendre aussi, là, c'est sûr, là, les gens me disent, mais pourquoi tu fais pas tel projet d'émission? J'ai essayé plus tôt, tu sais, dans ma carrière, d'approcher un producteur, d'approcher un diffuseur, mais ça a jamais vraiment fonctionné. Puis, fait que j'ai décidé, moi, de suivre le courant, tu sais, de comme, quand la productrice de Tout pour vendre a communiqué avec moi, j'ai fait, OK, tu sais, ça me tente, c'est comme un beau cadeau, parce que je pensais que c'était fini, c'est arrivé l'année dernière. Et ensuite, je me souviens, parce que, en fait, c'est que je reviens à mes premières amours aussi, tu sais, Zone 3, c'est le producteur de Décor ta vie, et c'est eux avec qui j'ai fait Tout pour vendre. Et à un moment donné, je reçois un texto, écoute, Saskia, j'aimerais ça te parler. Puis là, j'ai fait, c'est-tu le fun ou c'est pas le fun? Tu sais, parce que des fois, on sait jamais.
1: On sait jamais. Tu as pensé qu'on va se faire chicaner?
0: Oui!
1: T'es comme ça, toi aussi, moi aussi, je suis comme ça.
0: Et comme je suis comme une petite fille, je fais comme, oh mon Dieu, tu sais. Oui. Puis finalement, j'étais avec une amie, je dis, c'est sûr qu'elle va me parler de Décor ta vie. Tu sais, moi, je m'en fais parler tous les jours de Décor ta vie. Et elle me dit, ben écoute, on aimerait ça parler à Canal Vie pour faire un Décor ta vie 2.0, tu sais, genre, ish, là, c'était ça l'expression. Ouais. Leur grand retour, parce que c'est le 25e anniversaire de la création de l'émission, en fait. Mm. Et ben j'ai fait, ben là, enfin. En fait, j'ai dit, bon, il était temps!
1: Ah oui, c'est ça, OK!
0: Enfin! Mais en même temps, c'est comme un peu... comment je dirais ça? Tu te dis, les 2.0, des fois, ça peut jouer des tours.
1: Il y a des pièges.
0: Ben, tu te dis, est-ce que ça... Puis là, moi, j'ai écouté ce matin l'émission qui va être diffusée la semaine prochaine. C'est tellement bon. Je l'ai écouté, c'est sûr que... Il y a des surprises, mais c'est beau. Puis tu sais, en même temps, on est toutes là. Puis évidemment qu'on a vieilli, qu'on a changé, mais avec la même joie de vivre, on est juste comme heureux. On est heureux d'être là. Puis ça s'invente pas.
1: Avec tes partenaires de l'époque, Jean-François Harel, Maria, Ginette Dagenais, Émilie Cerretti, qui sont des designers emblématiques, là, puis il y en a d'autres aussi. OK, alors parlant de ce premier, il y a deux affaires. Le premier épisode, c'est que c'est Samuel qui dit, moi j'ai grandi avec Décor ta vie, OK? Ce que tu te fais dire tout le temps, Saskia. Et là, il inscrit sa mère, Danielle. Et là, ce qu'on va entendre, c'est l'ingrédient magique. C'est le dévoilement, OK? On va entendre Danielle qui découvre ce qu'a fait Ginette.
2: Oh my God! C'est ce que j'aime! Tu savais?
3: Oui!
2: C'est cosy! J'aime ça.
3: T'aimes ça?
2: Mais non, t'es dans mes bouches! Oh, merci! Hey, j'aime ça, c'est doux. C'est qu'est-ce que j'aime? Ah, oh, c'est beau!
3: C'est moi et Ginette qui a fait ça?
2: Non.
3: Ben oui.
2: Vous avez des talents?
3: T'aimes ça?
1: C'est tellement sympathique, ça n'a aucun espèce de bon sens, là.
0: Oui.
1: Puis en plus, l'ingrédient aussi, c'est qu'elle va se faire coiffer.
0: Oui,
1: pour être prête pour le dévoilement.
0: On a un nouveau partenaire. C'est un salon boutique Espace-Ca qui sont extraordinaires. Moi, c'est là où je vais. Puis, tu sais, ils se font gâter, ils se font dorloter toute la journée. On a gardé, tu sais, qu'est-ce que tu veux? Tu le sais, là, un gâteau, là, ça prend les bons ingrédients. Puis, tu sais, dans mon cœur, on change pas une formule gagnante. Quoique là, on a plus de budget quand même, parce que les années ont passé. On est à 3 000 $, mais c'est toute la même chose. Puis, Jean-François qui travaille dans une journée, là... C'est une machine, ce gars-là. Bon, écoute, on fait des blagues, on déplie moins vite un petit peu là quand on se accroupit.
1: Vous demandez à un moment donné comment vous allez faire. Vous êtes accroupis les deux, puis vous demandez les deux, parce que lui, il va avoir 60 ans, il a 60 ans. Comment on va se relever? Il a eu 60 ans, comment on va se relever? Ça, c'est drôle, là.
0: Ben, écoute, en même temps, tu sais, on n'a pas le... Tu sais, il y a des affaires que tu dis, puis il y a tellement une proximité dans cette émission-là qui s'est installée qu'on peut pas faire comme si ça n'existait pas. Puis moi, j'aime rigoler, j'aime avoir, tu sais, je me dis, cette touche d'humour-là aussi, on va tous se retrouver là-dedans, là, tu sais.
1: C'est quoi ton... OK, tu parlais

0: des pièges quand on fait des versions 2.0, ça aurait été quoi? C'est quoi les pièges, selon toi, que vous avez évités?
1: Et là, là, ben en fait, ce qu'on a évité, c'est d'essayer de changer la formule. Tu sais, de garder ce qui fonctionne, de garder ce que les gens aiment. Tu sais, Décor ta vie, c'est, tu l'écoutes soit pour la surprise, soit pour la transformation de la pièce, ou pour la, à la fin, le dévoilement, ou pour toutes ces raisons. Mm. Donc, tout ça existe, on n'a pas changé ça. On a, tu sais, la musique a été pimpée un petit peu, évidemment, là, tu sais, notre logo, mais sinon... Pourquoi changer une formule qui fonctionne? Tu sais, puis on est même retourné à « Je cogne à la porte, puis la porte ouvre », où je vais surprendre quelqu'un à son travail. Oui. Il n'y a rien comme des bons vieux classiques. Là.
0: Exact. C'est quoi ton regard? Parce que maintenant, 25 ans après la création de Décor ta vie, il y en a de la décoration. Il y en a des émissions, il y en a ces réseaux sociaux, il y en a... Mm-hmm. Tu sais, on a l'impression que ça a coûté 100 000, 200 000. Mm-hmm. On ne sait pas trop comment ça fonctionne. Est-ce que les vedettes font payer ça gratis? Est-ce que, tu sais, c'est possible dans la vraie vie du vrai monde? C'est quoi ton regard sur tout ça?
1: Ben écoute, moi j'étais un peu mitigée parce que tu sais là moi je suis une fille qui a gardé la même maison depuis 21 ans. Oui, j'ai fait des décos, oui, j'ai amélioré des trucs, mais quand je regarde justement les réseaux sociaux puis tu sais il y a du beau là, c'est magnifique puis ça fait rêver. Oui, c'est beau les fenêtres en arche qui font 15 pieds de haut, mais dans la vraie vie, c'est pas ça. Je dis 95% des gens n'auront jamais accès à ça. Et c'est là où moi je décroche un petit peu. Mais sinon, tu sais la déco encore, on peut encore faire des grands changements avec un budget qui a de l'allure. Mmh. Ça se peut encore. Mais c'est sûr que c'est toutes les émissions qu'il y a eu, il y a eu des trucs grandioses aussi qui ont été faits. T'sais, nous, ça a toujours été assez modeste comme... mais tu sais, un Jean-François, que je veux dire, ça s'invente pas aussi. Mmh. Mais oui, des fois, c'est comme... Tu sais, c'est bien beau, là, les comptoirs en marbre, là, mais moi, avant ça, je vais aller nourrir ma famille. X. C'est juste ça.
0: Puis les gens sont beaucoup là-dedans en ce moment, là, je veux
1: oui.
0: dire. Je lisais dans les notes, tu disais les gens ont de la difficulté à changer de matelas, tu sais, à un moment donné.
1: Ben oui, oui.
0: Mais c'est intéressant.
1: Puis je trouve que, tu sais, combien de fois... L'autre fois, la dame, là, elle avait les meubles que ses parents avaient dans... Tu sais, à un moment donné, tu te dis, on, la vraie vie, c'est plus, ça ressemble plus à ça. Puis je trouve que ça crée une espèce aussi de malaise. Tu sais, tu fais comme trop, c'est comme pas assez à un moment donné, là, tu sais. Mais on a, écoute, nos 10 invités ont... C'était extraordinaire, tu sais, puis c'est avec pas grand-chose qu'on fait des grands, grands changements, puis qui rayonnent, tu sais, oui, il y a la déco, mais c'est le fun de se rappeler qu'il y a des affaires plus simples qui existent.
0: Puis parler de rayonnement, c'est le fun, parce qu'avec Crave, là, cette émission-là, puis Canal Vie, c'était câblé, il fallait avoir le câble, tout ça, là, avec Crave, bon, ça prend un abonnement ou pas, ça vient, ça dépend des forfaits, là. Donc, 10 nouveaux épisodes de Décor ta vie, un épisode par semaine, les mardis, sur Canal Vie, à Canal Vie, et puis là, après ça, il va y avoir, donc, dans la soirée, plus tard, sur Crave, puis après ça, bref, ça va s'enchaîner, Crave va toujours avoir un épisode d'avance sur ce qui va être diffusé à Canal Vie avec les 25 épisodes des 25 années avec l'ingrédient majeur, le plus savoureux, l'animation de Saskia Tuat.
1: Oh, c'est gentil.
0: Saskia, merci infiniment d'avoir accepté notre invitation. Merde pour ton balado et pour Décor ta vie 2.0.
1: C'est vraiment gentil. À bientôt.
0: Bye, bye Saskia.
1: Bye.
0: Voilà comment cette émission se termine. On se retrouve demain. Passez une excellente journée à l'antenne d'ici première. Au revoir tout le monde.

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1: Émilie Perrault, on a déjà commencé à jaser avec Michel Rabagliati. Bonjour Michel.
2: Bonjour Émilie.
1: Parce qu'on passe ensemble les 30 prochaines minutes. Il y a plein de choses là. D'abord, on apprenait aujourd'hui que tu fais ton entrée dans le dictionnaire Le Petit Robert, Michel.
2: C'est formidable, hein?
1: Oui, alors définition, Rabagliati, Michel.
2: Ah, tu l'as, toi?
1: Oui.
2: OK, bon, vas-y donc.
1: Ben, juste baisse un peu les attentes.
2: Oh, c'est la première. Non, c'est certainement court et puis il n'y a pas de photo, là.
1: Illustrateur de bande dessinée canadien. Entre parenthèses, québécois.
2: OK. Puis ensuite, le paragraphe suivant.
1: On va droit au but, Michel.
2: On va droit au but, c'est correct. OK, il n'y a pas de photographie quand même.
1: Pas dans ce que j'ai,
2: non,
1: moi.
2: Mais ça m'étonnerait.
1: Ça
2: m'aurait étonné.
1: C'est quand même prestigieux.
2: Hey, c'est extraordinaire. Ouais, moi, je suis content d'être dans l'imprimé. Tu sais, quand ils m'ont dit ça, j'ai fait, ça doit être une version web, je sais pas trop. Non, imprimé. Je suis vraiment fier. Moi, je suis un homme de l'imprimé. Fait que je m'en vais m'acheter le Robert illustré. Moi, c'est sûr, je vais avoir ça chez nous.
1: On te reçoit aussi pour parler de ton nouveau livre, Michel. Il y a de la joie. Tu poses beaucoup de questions dans ce livre-là. Il y en a une, entre autres, où tu dis « C'est moi qui vieillis ou la radio publique est moins intéressante qu'avant, Michel?
2: » Je savais que vous la noteriez, celle-là. Des fois, c'est comme... j'ai remarqué que depuis la pandémie, il y a beaucoup d'appels au sel. Ça s'appelle au sel. Celui-là, puis c'est resté un peu de mode. Fait que j'entends... C'est ça que je dis. On dirait que c'est toujours des entrevues... Vous faites moins venir les gens en studio. Puis il y a beaucoup d'appels au cellulaire. Puis des fois ça griche, puis il y a de la friture. Mais bon, c'est vrai que la programmation ne me plaît pas au complet dans la radio publique. Puis, c'est ça. C'est une remarque comme une autre. Là.
1: Mais absolument. Puis évidemment, là, je renote ça, mais on s'entend que c'est un commentaire sur plein de pages. Mais j'espère en tout cas que les 30 prochaines minutes seront à la hauteur de tes attentes.
2: Oh, oui, certainement.
1: Et en deuxième heure, on va passer un moment en famille avec un de tes amis. Juan Sebastian, Larobina.
2: Larobina, oui, qui était dans ma chorale. On a chanté ensemble pendant des années. C'est trop drôle. Puis là, sa fille gagne un prix, j'en reviens pas.
1: Donc, sa fille, Juan Larobina, a remporté hier les Francouvertes. Donc, on va passer un moment en famille avec eux. On a un autre gagnant, celui du prix de l'excellence de l'Association des libraires. C'est Mike C. Vienno qui sera avec nous. Et comme à son habitude, il y a Sophie Fouron qui va nous décentrer de notre nombril culturel en nous tenant au courant des tendances à l'international. Tous ces gens réunis pour prouver, encore une fois, qu'il restera toujours la culture.

0: il restera toujours la culture.
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2: Il y a de la joie. C'est le titre du nouveau roman graphique de Michel Rabagliati qui nous offre une plongée dans son quotidien dans le quartier Hunsick et en y incorporant son histoire, ses découragements, mais aussi ses amours. Et parmi ses amours, bon, on ne retrouve pas la radio publique actuelle, mais il cite des typographies très précises, quelques arbres, ses proches et la romancière islandaise Odorava Olafsdottir avec qui il aimerait partager un repas. Et c'est pas pour me vanter, Michel, mais tu sais que moi, je l'ai déjà reçu à l'émission. Je pense que t'aurais beaucoup de fun à aller manger.
3: Je l'ai raté quand t'es venu à Ottawa au Salon du Livre il n'y a pas longtemps.
2: Où est-ce que tu l'amènerais manger à Montréal?
3: Je sais pas trop. Peut-être à Hunsick, au petit Flore. Ce serait correct. Je pense que c'est une fille simple, j'imagine.
2: Absolument adorable. Quand on te demande ton style littéraire préféré, Michel Rabagliati, tu réponds plausible.
3: Oui, c'est ça, c'est pas long. Hein? Mais moi, je suis ouvert à n'importe quelle sorte de littérature. Mais j'aime pas les épées, les druides, la magie, tout ce qui est. C'est comme fantasy, tout ça, j'embarque pas là-dedans. En fait, j'embarque. Faut que ce soit plausible.
2: Oui.
3: Donc, du vrai monde auquel je peux m'identifier, un vrai gars, une vraie femme, dans la vraie vie, sur la terre. Là.
2: Et il y a ça aussi dans Odour.
3: Oui,
2: dans
3: exactement.
2: Oui,
3: absolument. C'est pour ça que je l'aime. C'est pas du policier, c'est juste comme c'est des gens qui vivent. Mm-hmm.

0: vivre d'une façon bien simple. Puis moi, elle a une façon tellement poétique et tendre de parler de la vie, des gens, des relations humaines. Moi, elle me touche, ce fille-là. Elle a de la magie au bout de sa plume. Je sais pas qu'est-ce qui se passe. C'est dur à dire c'est quoi qui est si magique, mais t'embarques là-dedans, puis vous, tu lèves, tu voyages, je sais pas pourquoi.
1: Et la typographie, Michel.
0: Ah, oh, parle-moi de typo, oui!
1: On va partir pour une demi-heure. ton nouveau livre s'ouvre avec la chanson qu'on entendait, Il y a de la joie. C'est interpréter tout ça dans tes dessins sur fond de nouvelles désastreuses.
0: C'est l'ironie du titre.
1: Ben oui, parce que bon, y a plein d'affaires. Là. On va des fonds de titres de journaux, l'affaire Gisèle Pélicot, le génocide à Gaza, les feux de forêt, jusqu'à temps que le chanteur soit carrément là, amené par deux infirmiers parce qu'on sent qu'il est en psychose. Oui. Dans quel état d'esprit tu voulais mettre le lecteur en ouvrant ce livre-là,
0: c'est drôle,
1: Michel?
0: Parce que cette chanson-là est tellement joyeuse que je me disais, est-ce que quelqu'un pourrait chanter ça aujourd'hui devant du public sans se faire amener par la police? Genre, oublie ça, man. C'est comme. T'sais, je pense souvent à des chanteurs comme Jacques Michel qui avait, t'sais, genre, c'est le début d'un temps nouveau, puis toutes ces affaires-là, puis viens chez nous, la porte est ouverte, puis c'est merveilleux, puis c'est comme, il y a des fleurs, puis on s'aime, puis aujourd'hui, on est vraiment tellement plus là-dedans, t'sais, le ciel est tellement bas. J'avais envie de faire une petite ironique avec ça. Je trouve que ça allait bien avec les nouvelles. Donc, à la fin, il est épuisé de voir des mauvaises nouvelles. Mais c'est ça. Je voulais placer un peu l'état d'esprit du personnage, mais je le fais d'une claque, en partant de suite. 8 pages, c'est juste, c'est les vraies nouvelles. Hein, puis j'aurais pu en rajouter la semaine passée. Il y en avait des pires, tu sais, mais là, il était trop tard. Le livre était parti à l'imprimer. Mais ça n'a pas arrêté là, depuis quelques temps. On est martelé de mauvaises nouvelles. Puis c'est dans cet état d'esprit-là que le livre commence. Paul est là, mais il finit de lire tous ces journaux-là. Il y en a à ses pieds. Il écoute, il vient de fermer la radio, puis il fait bon, ben, c'est la fin du monde. Qu'est-ce qu'on fait avec la fin du monde? Qu'est-ce que je pourrais bien faire? Fait qu'il fait du ménage chez eux, puis il se met à parler de sa maison, tout ça. Donc, la fin du monde est oubliée assez rapidement dans sa tête, parce que lui, il est quand même, bon, faut continuer
1: mais
0: à vivre.
1: Comme tout le monde, en fait.
0: Faut continuer à faire nos affaires.
1: On est tous bombardés par ces nouvelles-là. Puis, donc, dans ce livre-là, on est vraiment dans le format aussi de Rosalille. Ouais. Roman graphique, il y a beaucoup de textes, il y a des images, mais on n'est plus dans les cases de BD.
0: Ouais, c'est de la prose avec des illustrations. Puis, dans celui-ci, je me suis permis, à un moment donné, je dis, hey, j'ai une joke à raconter, pourquoi je ne le fais pas en bande dessinée? Je suis capable d'en faire. Non, mais je m'étais dit, oh, plus jamais, je ne ferai plus de BD parce que là, je suis dans le roman illustré. Mais c'est pas vrai, je suis capable de faire des BD. Puis les jokes, là, c'est imbattable. Une blague ou quand tu t'en vas dans l'imaginaire, la BD, c'est super payant. Ça, tu vas vite, il y a de l'action, tu passes vraiment dans un autre mode. Puis le lecteur s'en rend compte tout de suite. On est dans un autre. Quand les BD arrivent dans le livre, on est en noir sur blanc, comme les anciens Paul. Fait qu'il sait qu'on change de mode, puis qu'on est plus dans le réel. Là.
1: Et pourquoi ne pas se le permettre, justement? Parce que, comme tu dis, si c'est la meilleure façon d'avoir cet effet-là comique que tu vas aller chercher, on est vraiment dans un flux de conscience. Donc, on suit ton alter ego, Paul, dans une promenade à travers Montréal. On découvre autant ce qui te tape sur les nerfs que les petites choses qui continuent de t'émerveiller. Ouais. Donc, il y a de la joie. C'est un titre ironique parce que, finalement, tu te prends un peu à ton propre jeu. C'est-à-dire que, malgré toutes ces nouvelles-là, il y en a encore de la joie.
0: Il y en a encore de la joie. Oui, c'est vrai. Puis, comme je dis aux journalistes, c'est un état des lieux personnel et municipal, ce livre-là. Parce que je parle de ma ville, je parle de ce qui se passe autour. Puis oui, c'est vrai qu'on dirait que la bonne humeur, il l'a quand même au fond de lui. Puis quand il commence à regarder ses affaires, ce qui se passe dans sa maison, ben là, tout à coup, son orchidée, ben, il parle de son orchidée parce qu'elle est vraiment cool. Après ça, ben, il s'en va dans sa cour. Hey, j'ai planté un pin, j'espère que je vais pouvoir me coucher en dessous de mon pin un jour. Puis là, il se met à parler il y a du documentaire sur les sortes de pins, puis ces affaires-là. Fait que c'est facile de le changer d'idée, dans le fond. Il n'est pas comme campé sur la fin du monde tout le long, pantoute.
1: Et le fait aussi de sortir des cases dans ce format-là, c'est qu'il y a une évolution aussi dans le dessin. Tu peux aller vraiment dans des détails. Et je voyais que tu as été nommé membre honorifique de l'Association des architectes en pratique privée au Québec cet automne. C'est une façon de souligner ta contribution exceptionnelle à la mise en valeur du paysage québécois. Puis je pense qu'on le retrouve ici parce que oui, bon, Montréal est quand même dépeint avec ses travers.
0: Oui.
1: Mais on reconnaît la ville.
0: On reconnaît la ville. Parce que c'est sûr que je le montre sur son mauvais jour là-dedans. J'avais comme un peu envie. Moi, il y a des affaires qui me fatiguent. Je me promène beaucoup en Bessin. Je suis un vrai Montréalais né ici. J'ai jamais traversé les ponts, mais presque, tu sais. Je suis toujours sur l'île.
1: Sauf une fois à l'île verte.
0: Ouais, j'allais à l'île verte. Puis c'est ça. J'étais allé une fois à Angoulême pour le festival BD.
1: Mais tu la marches, la ville.
0: Je suis très Montréalais. Je me promène. Je la vois se dégrader aussi, puis ça me heurte. Je fais comme puis moi, je connais les taggeurs, je connais leur nom. Je n'ai même pas mis leur vrai nom là-dedans, mais je me dis non, je ne vais pas leur faire cet honneur-là. Je vais juste inventer des taggeurs fictifs. Puis ils se

0: promène, puis là, j'avais envie un peu de taquiner la ville, puis de montrer, genre, il y a ça, puis il y a du beau, puis il y a du pas beau. La seconde moitié du livre, il monte sur le Mont-Royal, puis là, c'est toute beauté. Oui. C'est, fait qu'il y a ça en ville, tu sais. Il y a les cahiers, le pété, l'asphalte, les trous, tout ça, les panneaux de construction qu'on verra jamais la fin de ça, mais il y a aussi des beaux coins, tu sais.
1: Mais la page couverture, quand j'y suis arrivée au milieu du livre, quand je suis arrivée à cette page-là, j'ai été captivée pendant plusieurs minutes à rester dans cette page-là puis à voir tous les détails. Puis après ça, je me suis rendu compte que c'était effectivement la page couverture. On dirait que tout est résumé dans cette image-là.
0: Oui, tout est résumé. Ben, c'est ça, quand je l'ai montré à l'éditeur, elle a dit, ben, c'est le livre, c'est ce qu'il y a dedans.
1: Cette espèce de sculpture.
0: Oui, c'est une promenade. Mmh. Paul, c'est toujours un peu la même. C'est un gars avec un observateur avec les mains dans les poches. C'est un Montréalais qui regarde autour de lui, puis c'est sa vie personnelle et municipale dans ce cas-ci. Il est seul, puis il se promène en ville. Puis il passe à travers des quartiers. Même comme moi, j'affectionne. Il passe devant la sculpture de Pierre-Yves Anger, le malheureux magnifique, que j'aime beaucoup. Je la vois depuis que je suis enfant. Tu sais. Puis ils l'ont déplacé plusieurs fois. Tu sais, elle est en bas, elle est en haut, à Berry. Là, ils l'ont mis au coin de Sherbrooke. Puis,
1: C'est comme un homme qui est complètement recroquevillé, qui se bouche les oreilles. Oui. Puis après, il y a les grues tout autour.
0: C'est l'état d'esprit de beaucoup de Montréal en ce moment. Ouais. Tu sais, c'est comme les mains sur la tête penchées. Je m'en dis, quand je l'ai pris souvent en photo, puis quand je suis revenu dans mes photos, j'ai dit, c'est exactement comme ça que je me sens. Des fois, quand je me promène en ville, j'ai envie de me mettre les mains sur la tête puis arrêter le bruit. Puis c'est même, il y a des tags sur la sculpture. Elle n'est même pas respectée dans son silence ou dans sa méditation. Il y a quand même du monde qui vient l'achaler avec des graffitis.
1: Pour donner une idée du ton de ce roman graphique dans la catégorie roman graphique plausible, on a demandé à un auteur qui donne aussi dans le plausible, qui t'a déjà déclaré son amour dans le cadre d'un Tinder littéraire à notre micro. Donc, on va écouter Jean-Christophe Réel nous lire un extrait de « Il y a de la joie ».
2: Je suis déçu. J'avais imaginé ça autrement. Quelque chose de spectaculaire, un événement définitif qui aurait de la gueule. Un météorite géant qui nous percute dans une explosion colossale, un envahissement par des extraterrestres sans pitié, ou bien un tsunami de 100 mètres qui balaie tout sur son passage. Une finale qui en vaudrait le coup, quoi. Avec des cris de panique et des bousculades comme dans un film de Godzilla. Mais non. Ça vient même pas de l'extérieur. Nous brûlons notre propre maison en nous prenant en selfie. Raison de la fermeture? Trop cave. Quelle désolante tombée de rideau. Ça me fait triste quand même. J'aimais bien cet endroit. Les quatre saisons, les oiseaux, les frozen margaritas, tout ça. J'avais mes petites habitudes, pas très polluantes en plus. On pourra pas dire que mon empreinte carbone aura été très profonde. Jamais de voyage en avion, toujours à pied, achats locaux, zéro frivolité. Je remuais pas beaucoup d'air. Mais ça n'a pas suffi. Allez, on a passé 4 millions d'années comme des porcs à sucer toutes les ressources possibles et imaginables de cette planète. Toute bonne chose a une fin. De toute manière, Beef et ses lieutenants ont repris le pouvoir. C'est la fin des haricots. Ça peut pas être plus clair. Quoi faire en attendant? Dessiner? Peindre? Bof. À quoi bon? L'intelligence artificielle est en train de se charger de tout ça. Et avec quelle agilité? Elle paye si bien. Participer à des manifestations? Pas mon genre. Trop lâche. Ma dernière manifestation, c'est quand Greta Thunberg est venue à Montréal. J'avais juste hâte de rentrer chez moi pour me faire un gin tonic.
1: C'était Jean-Christophe Réel.
0: C'est déprimant. C'est bon. Il y a Fabien. C'est bon. C'est excellent.
1: C'est un extrait au début du livre, oui, évidemment, pour qu'on comprenne l'ampleur du désarroi.
0: Parce que quand tu poses ces journaux là, à terre, fait bon, ben, c'est ça, c'est terminé.
1: Un extrait donc de ce livre qui porte le nom de Il y a de la joie. Je le rappelle.
0: Oui, c'est
1: Michel. Il y a des grands moments d'émotion quand même qui nous prennent au détour dans ce livre-là. Page 48, page 49. C'est tout simple. Il y a un dessin d'une enfant qui court, qui dit « Papa, regarde, je suis un papillon. » Et là, Paul, il se détourne et dit « Non, pas ça. Pas les souvenirs. »
0: Oh, c'est dur, cette page-là.
1: Autant Paul semble trouver que c'était mieux avant, autant on dirait que le passé, c'est comme une forme de prison aussi.
0: Oui, oui. Ben, pour lui, oui, c'est ça. Puis moi, j'ai de la difficulté avec le passé, je le sais. Puis il est question de ça. D'ailleurs, il y a une citation de Sénèque au début qui dit, genre, si tu veux être heureux, il faut quand même que tu laisses un peu ton passé. Faut pas, tu sais, t'arrêtes d'avoir peur du passé. En fait, c'est quoi qu'il dit?
1: Pour être

0: heureux, il faut éliminer deux choses. La peur d'un mal futur et le souvenir d'un mal passé.
1: Oui, la peur d'un mal futur et le souvenir d'un mal passé, je trouve que c'est très bien tourné pour un gars dans mon genre. Là,
0: en oui. tout cas, c'est, ça c'est résume beaucoup.
1: C'est exactement ça. Oui, puis à la fin, quand il y a un dialogue avec sa mère, oui. là, c'est comme ça revient, ça, cette idée-là. Puis là, oui. elle brasse un peu. On s'attend pas à ça. Puis d'ailleurs, on se demande c'est quoi sa promenade aussi qui s'en va.
0: Il se rend finalement au cimetière.
1: Oui, c'est ça. On ne sait pas où est-ce qu'il s'en va. Oui. Il dit en route. Le matin, il s'en va sur la rue Fleury. Là, je fais un petit portrait de ma petite communauté autour. Après ça, il prend le métro. Puis là, il s'en va voir sa fille. Il monte sur le Mont-Royal. T'sais. Après, il marche à pied. Puis là, il passe chez Nota Bene s'acheter des crayons. Tout ça. On se demande où est-ce qu'il s'en va. Puis là, tout à coup, ben là, il y a la ville est beaucoup plus belle, puis il monte sur le Mont-Royal. Puis là, moi, je parle d'Homestead, puis je parle du funiculaire, puis je parle du Mont-Royal, puis de l'exposition de sculpture, tout ça. Fait que là, ça devient beaucoup plus lumineux, puis plus il est en pleine nature, en fait. Là, puis là, c'est la finale, c'est ça, c'est une rencontre avec sa mère, puis ses aïeux aussi.
0: Oui, c'est
1: puis,
0: ça, les fantômes de la famille de Paul
1: ouais,
0: qui sont
1: famille.
0: Là. Tu y questionnes aussi, donc, avec la voix de l'esprit de ta maman, là, est-ce que ça fait vraiment du bien, écrire tout ça?
1: Ouais.
0: Est-ce que tu as une réponse?
1: Oui, oui, ben c'est ça, c'est ce que je me demande. Aussi depuis ben du temps. Comme je dis toujours, c'est l'autofiction, l'autobiographie, c'est sûr que c'est le fun de parler en jeu, mais tu laisses un peu de toi-même dans le public, tu sais, puis est-ce que c'est si bon de faire ça? Je me le demande toujours. Moi, j'ai bien du plaisir à travailler comme ça en jeu parce que c'est une matière que j'aime travailler, j'aime parler d'anecdotes, puis je me demande, ça pourrait peut-être intéresser le lecteur, peut-être qu'il va s'identifier à ça. Je suis toujours en train de penser au lecteur. Moi, c'est vraiment pas un journal que je fais,
0: C'est pas dans un but thérapeutique. Là.
1: J'avais l'impression que oui, mais au bout de 26 ans et de 12 livres, tu sais, est-ce que ça a été si thérapeutique que ça? Je ne sais pas. J'ai eu beaucoup de plaisir à faire ça. J'ai aimé l'exercice. Tu sais, mais des fois, je me dis, est-ce que je devrais rester plus privé? Tu sais, je m'en vais-tu là-dedans? Mais je garde des pans privés quand même. Je suis venu, comme à la fin, quand il est avec sa mère est beaucoup plus rough que ça, puis elle va plus loin, puis il se met plus à parler de sa vie privée, puis de ses amours, puis ça. Puis que je suis revenu après, je dis non, ça, j'y vais pas. J'enlève cette page-là, c'est trop, c'est too much, puis je vais le regretter. T'sais.
0: Parce que je me questionnais justement sur ton rapport à la pudeur. Est-ce que tu te sens parfois impudique, ou est-ce que c'est ce que t'aimes chez les gens que tu lis?
1: Ouais, oui, c'est ce que j'aime aussi chez les gens. Ceux qui s'ouvrent puis qui racontent leur vie ou qui racontent. C'est sûr, ça interpelle. C'est comme, t'as l'impression que t'es avec cette personne-là puis t'as droit à des confidences. C'est comme, moi, je trouve ça très, très captivant quand je te parlais de littérature plausible.
0: Oui.
1: Si j'y crois, ben, là, je vais vraiment comme être touché, là, tu sais, je vais être touché. C'est ce que j'essaie de faire dans mes livres. Mais il y a une limite. Il faut se mettre des limites, parce que je peux pas aller aussi loin que, je sais pas, Fabrice Nau, par exemple, un auteur de BD qui lui, était vraiment en journal avec ses amants, puis tout ça. Puis bon, c'est un gay, puis tout ça, puis il raconte toutes ses histoires dans les parcs le soir avec des gars. Mais lui, il dessine les vrais gars, et leurs vrais noms, tout ça. Fait que là, lui, il s'est mis un peu dans marde avec ça, parce que tu peux pousser l'exercice très loin. Joe Matt aussi a fait ça à Toronto. Il montre toutes ses histoires avec la pornographie, puis tout ça. Chester Brown aussi, très honnête, 100% autobiographique. Moi, j'irai pas jusque-là.
0: Mais donc, ça fait partie des questionnements que tu as pendant la création.
1: Oui, tout à fait.
0: Jusqu'où
1: je vais, tu sais. Puis aussi que, bon, c'est intéressant pour le lecteur que, même si je vais dans le super ultra personnel, ça va-tu être intéressant? Mais peut-être pas, tu sais. Faut quand même penser au lecteur au bout. Il va-tu avoir du plaisir? Faut que ce soit... C'est de l'entertainment pareil, là. T'sais, pour moi, c'est pas du journal. J'en ai un journal en dessous de mon oreiller, là, qui a un petit cadenas. Puis une licorne dessus. Là. Mais c'est pas la même affaire.
0: Donc, tu tiens vraiment un journal d'écriture aussi,
1: ouais,
0: en parallèle?
1: Oui, c'est beaucoup plus rough, là. Ça, c'est moins... c'est pas dirigé vers le public, là. C'est pour...
0: Est-ce que c'est utile, justement, d'avoir ça? D'avoir un autre espace où tu peux écrire autre chose?
1: Ben, tout est bon, je trouve. Consulter aussi, c'est bon. Par les psychothérapeutes, ce que je fais aussi. Ça, c'est bon parce que ça laisse sortir le jus, puis tu te connais plus, tout ça. C'est essentiel. Là. Moi, en tout cas, il y a beaucoup de recherches. On voit que le personnage est rendu...
0: Il est passionné, un
1: turning point un peu. Là, à la fin, la série finirait là, puis je serais content. Ça fait une belle boucle sur la série, puis ce serait cool. T'sais. Moi, je ne sais jamais qu'est-ce que je vais faire après. Je ne sais pas pantoute. Là. En fait, moi, je veux meubler mes hivers habituellement. C'est ça, le problème. C'est que l'hiver, je m'ennuie. Puis c'est long, puis c'est sombre. Il fait noir. Fait que, c'est décembre, octobre, janvier, février. Mais qu'est-ce que tu fais pendant ce temps-là, tu sais, quand tu es illustrateur, puis maintenant,

0: Il n'y a plus de magazine. Je trouve que je peux écrire. T'sais. Puis écrire, c'est bien le fun d'écrire. Quand tu parles, puis tu penses que tes idées vont rejoindre des gens, puis tout ça. Puis le fun de dessiner, c'est vraiment cool. J'avais aussi envie, le point de départ du livre, c'est qu'après Rosalie, j'ai dessiné le bas du fleuve, la grève, tout ça, la nature. J'avais envie de faire la même affaire, mais avec Montréal. Je me disais, j'aimerais ça dessiner du building, du béton, des rues au crayon à mine. Demain, oui. J'aimerais, je voulais voir comment ça sortirait. T'sais, juste faire la station de métro Sauvé, ça a été bien le fun de faire ça au crayon de plomb. Tu sais, je dis dans le livre, c'est pas de chance, c'est la plus laide du réseau. C'est un genre de mots croisés beige et brun en dedans, c'est bien laide, mais j'ai eu bien du fun à faire ça.
1: Allez, puis c'est drôle, la semaine dernière, je recevais Jacques Boulris, dont tu as fait la page Jacques. Couverture, qui lui aussi décrit ce quartier-là, lui, à travers c'est des portraits qu'il fait.
0: C'est pour ça que j'ai fait la couverture. Jacques m'a dit, ça te tente de faire la couverture de mon livre. C'est un gars d'un cycle aussi. Ouais.
1: Il y a des personnages qu'on trouve dans la joie qui sont aussi dans
0: le livre. Je lis son livre, j'ai dit, Jacques, ça n'a pas de bon sens. Tu parles de Mario le sculpteur de rue. D'ailleurs, je fais une référence à Jacques Boulris. Il va être content de voir ça. Parce qu'il me parle de Mario qui sculpte. On ne s'est pas consulté pantoute. Là,
1: Et tous les deux, vous avez vu le personnage.
0: C'était un marcheur, Jacques. Oui. C'était un marcheur, puis un poète. Puis son regard est tellement beau. C'est tellement tendre, la façon qu'il parle. On voit qu'il y a de l'expérience en arrière. Il y a de la réflexion et de la pensée. Puis aussi qu'il est plus vieux aussi. Oui. Il y a quelque chose d'attendri là, qui est magnifique sur les petites choses, il va chercher des petites affaires, tu fais comme, oh my God, c'est donc bien pensé, ça. C'est plein de... C'est très lumineux, ce livre-là.
1: Il y a de la joie aussi.
0: OK, ben merci.
1: dans ça. Donc, à travers le doux chialage, on le dit, il y en a, mais il y a tous ces moments-là de passion, typographie, par exemple, oui. Je le disais. Tu termines en disant, ceci n'intéresse personne. Mais en même temps, si tu prends la peine de l'écrire, c'est que la passion, c'est contagieux.
0: Ben moi, je pense que ça peut être intéressant. Tu sais, je pense que moi, la typo, là, c'est une passion. Puis c'est ça. Là, mon père était là-dedans, ma sœur était là-dedans. C'est de la typo. C'est depuis le plomb. Moi, j'ai étudié en typographie aussi. Typo au composteur, linotype, etc. J'étais là-dedans. Puis moi, j'ai bifurqué vers le graphisme. Mais j'admire les créateurs de typo. Puis ça, je veux toujours un peu comme sensibiliser les gens que ce qu'on lit, le texte qu'on lit, ça a été dessiné. Ça, c'est des lettres de 8 pouces de haut. C'est façonné à la main, puis c'est pensé, puis c'est calibré pendant des années. C'est super long faire une famille de typos, là.
1: Puis normalement, quand tu parles de ça, est-ce que les gens changent de sujet?
0: Non, mais ils me disent, hey, t'es passionné, toi. Ils me disent quelque chose, genre. En tout cas, là, je me permets, c'est mon livre. Je peux me permettre une page sur. Je parle de Garamond puis de Mrs. Eve, ce que j'adore. C'est deux typos qui sont. Je parle de la collection Zulma aussi, qui est super belle, la collection. De Audurava Olaf Zotir, dans laquelle elle est publiée, que j'aime beaucoup. Fait que,
1: c'est de nous amener à être plus attentifs à ce genre de détails-là qu'on ne regarde plus, alors que pourtant, quand on lit un livre, on regarde très longtemps les lettres, mais c'est vrai qu'on ne pense pas à ce qu'il y a derrière, au choix.
0: Oui, puis surtout, les caractères, on est tellement habitué à en fréquenter qu'on ne voit plus ça. Il y a le design aussi du livre. Tu sais, David Pearson qui fait la collection Zulma, le graphiste, c'est génial ce qu'il fait. Mais les gens, bing, ils achètent ça, puis bon, la couverture, ils la tournent, ils regardent en dedans, puis ils se mettent à lire tout de suite. Mais il y a quelque chose d'autre.
1: De prendre le temps.
0: Moi, je suis graphiste, illustrateur, tout ça, je suis sensible à ce qui se passe, les nouvelles typos qui sortent, les revivals, les typos qui sont déformés. Aujourd'hui, on est beaucoup là-dedans. Les belles typos ont été... En 1920, c'était déjà fini. Je veux dire, après ça, c'est du revival. C'est du caractère bâton, les égyptiennes. Tout ça, ça avait été déjà couvert. Maintenant, on rejoue avec la typo. On les déforme un petit brin. Puis en ce moment, ce qui est à la mode, c'est beaucoup des typos déformés classiques qu'on a déformés. On a rajouté des frizz. On les a renfoncés. On les a écrasés, tout ça. Mais ça reste que c'est des typos que... C'est ça. Je suis sensible à ce qui se passe en typo.
1: On doit engager Michel Rabagliati pour sa conférence sur la typographie. Il est passionné, mais moi, je veux qu'on se garde du temps pour parler de l'Expo Croûte.
0: Ah oui!
1: Qu'est-ce que c'est, ça, Expo Croûte?
0: Non, mais Expo Croûte, c'est parce que je ramasse des originaux, des peintures à l'huile d'amateurs au vidange. Puis ça, la ville en est pleine. Je veux dire, tu passes ces rues, il y a les soirs de vidange, il y en a plein. Là, c'est surtout pendant la période des déménagements. Mm-hmm.
1: Tu fais des trouvailles.
0: Il y a des trouvailles là-dedans. Ça a commencé parce qu'il y a une voisine qui est morte il y a une dizaine d'années à côté de chez nous, sur la rue Sauvé. Puis là, ses enfants ont mis toutes ces peintures dans le container, puis je passais à côté, je me disais, ah, mon Dieu, il y a des portraits, il y a des natures mortes, il y a toutes sortes d'affaires. La madame, elle faisait de la peinture en amateur, c'est tout, tu sais. Puis j'ai vu ça, j'ai fait comme, mon Dieu, c'est précieux, c'est bien cute, tu sais, il y a plein de belle énergie là-dedans, il y a plein de tendresse. Elle a fait des portraits de ses petits-enfants, tu sais, on voit bien que c'est pas ça. Le portrait de son petit gars qui est peut-être rendu à 50 ans aujourd'hui, mais elle avait des petits temps.

0: l'huile. Mais c'est des originaux, tu sais, c'est pas des prints, là. C'était à l'acrylique ou à l'huile. Fait que j'ai commencé à les ramasser, c'est là, puis les accrocher. Sont souvent, je les accroche sur ma remise, sur ma clôture dehors. Puis là, j'en ai trouvé d'autres, tu sais. Puis il y a des grands classiques, tu sais, les marines, hein, le bateau à voile. Il y a le Bob Ross, là, tu sais, il y a le fameux paysage en 12 étapes, les deux montagnes, les coups de couteau, le wash de bleu en arrière, le gros arbre brun avant avec les petits pic-pic. Moi, j'adore Bob Ross, c'est comme ça me repose. Moi, c'est comme la méditation. Là,
1: oui, regarder peinturer.
0: On l'a dit souvent aussi, c'est comme ça allait au-delà de ça. Il est devenu une espèce de gourou de méditation, sans même s'en rendre, mais juste sa voix. Just a little touch here, a little touch there, to barely touch it. T'sais, il parlait comme ça, tu fais, my God, c'est donc bien détendant. Tu sais, t'avais vraiment vu, puis tu le regardais aller, puis c'est comme, mon Dieu, que c'est reposant. Puis c'était fabuleux, sa technique. Hein. C'est pas un peintre, c'est quelqu'un qui proposait une recette de peinture, puis les gens ont adoré ça. C'est comme chanter dans des chorales, mais sans audition, puis sans vraiment savoir les notes, savoir lire la musique. C'est comme, tu prends un pinceau, puis là, il te donne une recette en 12 étapes, puis tu peux pas la rater parce que c'est de la nature, c'est de l'organique.
1: Oui, puis comme il dit, we don't make mistakes, we only have happy accidents.
0: Oui, puis ça
1: donc
0: va
1: on
0: avec...
1: fait pas d'erreurs, on a juste des accidents heureux.
0: Oui, puis ça va avec le livre aussi, ça va avec ce que tu sais, ce qui t'est arrivé dans le passé, oublie-le donc, tu sais, c'est des happy accidents, puis c'est pas des mistakes, tu sais.
1: Quand on parle donc de ces œuvres qui réussissent à se tailler une place dans ton expo croûte, dans ta cour, l'intelligence artificielle pourrait jamais s'y retrouver?
0: Non, jamais. Non, pas l'intelligence. Qu'est-ce qu'elle pourrait faire avec ça, l'intelligence artificielle? On entend beaucoup parler de ce temps-ci.
1: Ben,
0: je trouve ça désolant un peu. Moi, j'aimais ça, l'intelligence artificielle, quand ça calculait des colonnes de chiffres ou ça faisait des statistiques. Ça, c'est comme... T'as pas envie de te le taper, tu sais. Mais bon, là, maintenant, ça se met à faire de l'art. C'est un peu weird, tu sais. Bon, j'ai pas grand-chose à dire là-dessus. C'est juste que ça me piss off, comme disent les Anglais.
1: Ben, ce week-end, il y a le bureau d'enquête là, du Journal de Montréal. Les gens ont peut-être vu passer cet article-là qui a publié donc une série d'articles en fait sur un site web qui expose des modèles d'intelligence artificielle qui sont capables d'imiter le travail de nombreux illustrateurs québécois. Oui. Tu fais partie des gens qui ont été copiés et l'article d'ailleurs qui te concerne est titré par ta déclaration.
0: Oh, c'est pas beau, je parle mal.
1: Volé par l'IA, une machine à chier de la boîte.
0: Oui, c'est ça.
1: Quelque chose à ajouter?
0: Non, j'ai rien à ajouter, sauf que quand tu parles à un journaliste, moi je suis bien fébrile, j'ai les baguettes en l'air, fait que tu dis « Hey man, ça sert juste à chier de la boîte, mais tu t'attends pas. » Fait que le journaliste, lui, il est à sa dactylo, « Tchic, tchic, tchic, tchic, tchic, chie de la boîte, ding! » Puis là, lui, il écrit ça, tu sais, c'est comme « Oh my God, écris donc pas ça, mais tu sais, bon. »
1: Et c'est le titre.
0: C'est le titre.
1: Est-ce que t'aimes la typographie au moins?
0: Oui, c'est du Franklin 24 points. Je pense que ça punch.
1: Mais reste quand même que dans cette expo croûte-là, là, dans ces œuvres-là qui attirent tellement ton regard, c'est l'humain qui le fait. C'est justement, c'est les petits accidents,
0: c'est
1: la tendresse qu'on retrouve là-dedans.
0: C'est touchant. Puis il y a plein de ratés. Puis il y en a plein que tu vois, c'est signé. Il y en a un que je l'adore, ça s'appelle le Colette. C'est Colette. Elle a essayé de faire un paysage. C'est une rivière, tu sais, mais c'est raté, là. C'est raté. Puis c'est beurré. Puis c'est tout encrouté, justement, parce qu'elle a mis à l'essayer. Ah, fuck, j'ai raté ma falaise. J'en remets. Ah, l'eau est pas correcte. J'en remets. Là, tout est épais, là. Puis c'est signé Colette. Je veux dire, oh mon Dieu, c'est peut-être le seul qu'elle a fait, puis elle l'a mis au vidange, je sais pas trop. Mais moi, c'est fait que, oh my God, il y a tellement une belle intention, là. C'est un de mes préférés, celui-là. Parce qu'il y a l'énergie, puis il y a, tu sais, le bon vouloir là-dedans. Elle s'essayait, là, puis elle a peut-être abandonné. On dirait qu'elle a abandonné.
1: Mais ça prenait l'œil de Michel Rabagliati pour voir ça. On a reçu un message, une petite fille de Blanchette Dunsick. Elle est réfugiée aujourd'hui à Saint-Hippolyte. Elle dit merci, Michel. Tu es la réponse au signe chercher de joie aujourd'hui, la joie parmi notre déconfiture. Mmh. Et bien, c'est l'effet que tu lui as fait. Je rappelle donc le titre de ce nouveau roman graphique de Michel Rabagliati qui est publié à la Pastèque. Il y a de la joie, c'est disponible en librairie. Et je rappelle aussi Le Petit Robert 2027.
0: Oh, ça, c'est formidable.
1: À la mi-juin pour aller lire la définition de Michel Rabagliati.
0: Oh, oui.
1: Merci beaucoup, Michel.
0: Merci, Émilie, vraiment. Merci de me recevoir.
1: Et je vous invite à rester avec nous parce qu'en deuxième heure, on a un ami de Michel qui va être avec nous, c'est Juan Sébastien Larobina et sa fille Louane qui a remporté hier les Francouvertes. Également, on reçoit le libraire, meilleur libraire du Québec en ce moment, Mike C. Vienno. C'est un rendez-vous tout de suite après le bulletin de nouvelles.
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4: Ici Mathieu Massé, voici les informations. D'abord, au hockey, des séries éliminatoires de la Coupe Stanley. L'attaquant des Sabres de Buffalo a fait mal aux Canadiens de Montréal en marquant tôt en troisième période. Zach Benson, pour donner l'avance aux siens, le tricolore a tenté de revenir dans le match, mais les Sabres ont joué un jeu particulièrement hermétique pour finalement se sauver avec la victoire par la marque de 3-2. Cette défaite est difficile à avaler pour les hommes de Martin Saint-Louis, surtout qu'ils avaient l'avance dans ce match jusqu'à ce qu'un rebond malchanceux déjoue le gardien Jakub Dobesch en deuxième période. La série est égale 2-2. Le prochain match aura lieu jeudi à Buffalo. Virage informatique au Québec après le réseau de la santé. Le système de justice est à son tour confronté à des délais et des dépassements de coûts. L'opposition officielle veut s'assurer qu'il fera l'objet d'un audit après que Radio-Canada a révélé que ce projet suscite de l'inquiétude au sein du gouvernement et qu'un examen est envisagé. Voici les réactions de la députée libérale Michèle Cetlaquet et du chef du Parti québécois Paul Saint-Pierre Plamondon.
5: Il y a une façon de faire à la CAQ qui clairement ne fonctionne pas, où on a un ministère de la cybersécurité et du numérique qui a des pouvoirs limités, qui tire la sonnette d'alarme et n'est pas entendu.
6: On dépend de fournisseurs étrangers. Les dépassements de coûts à répétition sont ignorés par le pouvoir politique. Des fractionnements de contrats pour masquer la situation.
4: L'ancien ministre de la cybersécurité et du numérique, Gilles Bélanger, affirme que le Québec a besoin de 20 milliards de dollars pour sa transformation numérique, mais l'enveloppe totale prévue est de 9 milliards de dollars. Puis à Montréal, les enseignants qui avaient été suspendus à l'automne 2024 pour avoir fait régner un climat toxique à l'école primaire Bedford ont perdu leur brevet d'enseignement. Ces décisions font toutefois l'objet de contestations. La décision du ministère de l'Éducation de révoquer les brevets est applaudie par l'opposition à l'Assemblée nationale. Voici la libérale Michèle Cetlaquet, le péquiste Pascal Bérubé et le solidaire Sol Zanetti.
5: Je pense que c'est une bonne chose que ces enseignants ne soient plus face aux élèves.
7: Révoquer les brevets d'enseignement, c'était la chose à faire.
8: C'est une excellente chose. Ces gens-là devaient perdre leur emploi. Ce qui s'est passé à Bedford n'a pas d'allure.
4: On a appris dans un rapport que la situation s'est améliorée à l'école Bedford et que la majorité des mesures du plan d'action ont été appliquées. Des élus et des camionneurs accueillent avec intérêt les changements proposés à l'industrie du transport par la vérificatrice générale de la province. Dans un rapport accablant déposé, elle déplore la formation insuffisante de conducteurs de véhicules lourds, l'absence d'inspection et même la falsification de documents. Catherine Brulotte.
9: C'est pas normal.
10: Joanne Barry a perdu un ami le mois dernier.
9: Il s'est fait ramasser entre deux camions. Puis lui, il est décédé sur le coup.
10: Depuis plus d'une décennie, la mairesse de Valerita Harty, dans le nord de l'Ontario, milite pour l'amélioration de la sécurité routière. Le rapport de la vérificatrice générale, qui décrit des lacunes importantes dans la formation, l'évaluation et l'accréditation des conducteurs de véhicules lourds, l'exaspère.
9: Aujourd'hui, le rapport, il sort rien de nouveau.
10: La vérificatrice dénonce l'absence d'inspection dans les collèges privés qui offrent la formation des futurs camionneurs et décrit des apprentissages raccourcis, des examens simplifiés. Pas une surprise pour le maire de Hearst, Roger Sigouin.
11: Les camionneurs viennent dans les usines. Bien souvent, on est obligé d'appeler un conducteur d'entreprise privée pour venir reculer le camion qui est vraiment pas capable de le faire.
10: En fait, les lacunes sont telles que le président de l'Ontario Trucking Association, Stephen Lakowski, croit que le rapport de la vérificatrice est trop doux.
12: This is but the tip of the iceberg with regards to the actions that need to be taken in the trucking industry.
10: Le rapport contient 13 recommandations qui ont toutes été acceptées par le gouvernement ontarien. Ici Catherine Brulotte, Radio-Canada, Toronto.
4: Les autorités sanitaires de l'Ontario rapportent que 7 personnes de plus ont été placées en isolement dans la foulée de l'éclosion d'antivirus sur un

un bateau de croisière. Ces personnes sont considérées comme étant à faible risque. Elles s'ajoutent aux 3 passagers ontariens qui sont rentrés au pays après avoir été exposés au virus et qui sont considérés à haut risque. La 4e personne rapatriée au

Quelques jours, le président américain a martelé qu'un accord sera conclu avec l'Iran ou le pays sera anéanti. Il a aussi affirmé que les États-Unis gagneront d'une manière ou d'une autre. Donald Trump s'attend par ailleurs à avoir une longue conversation avec son homologue chinois Xi Jinping sur la guerre en Iran. Il a toutefois précisé ne pas avoir besoin de l'aide de la Chine pour régler ce conflit. Et puis, en terminant, nous revenons sur un autre match de séries éliminatoires important dans la Ligue de hockey professionnelle, de hockey féminin cette fois. La victoire de Montréal a battu le Frost du Minnesota 2-1 lors du match ultime. La victoire de Montréal atteint donc la finale de la LPHS pour la première fois de son histoire et retrouvera maintenant la charge d'Ottawa pour tenter de remporter la Coupe Walter. Voilà, c'était les informations. Merci d'être à l'écoute.

0: Ici Émilie Perrault. Il restera toujours, la culture se poursuit. Toujours avec Michel Rabagliati, qui a décidé qu'il ne voulait pas partir, Michel.
1: Oh non, c'est trop le fun.
0: Et ça me permet donc de te transmettre d'autres messages qu'on a reçus à ton attention. Il y a Michel Girard qui nous écrit de la Truffière du Merle Bleu. Elle dit, on veut un nouveau roman graphique de Michel Rabagliati. Il serait le bienvenu à Frelichburg. On lui prête une chambre et on peut aussi le véhiculer.
1: Mon Dieu, je m'en viens, madame.
0: Voilà, ça c'est fait. Également autour de la table, je salue Loane Larobina, gagnante des Francs couvertes. Bonjour, Loane.
2: Bonjour, Émilie.
0: Et elle est avec son fan numéro un, son papa, qui est également musicien, Juan Sebastian Larobina, oui. Qu'on peut également présenter comme le fan number...
3: Le fan number Juan.
0: C'est bon, très hâte, donc on découvre votre famille. Mais là, il y a un autre lien parce que vous étiez membre de la même chorale, c'est ça, Michel?
3: Ben oui, pendant 10 ans.
1: Ben oui, plusieurs années. Puis c'était extraordinaire. Hein, les voix ferrées.
0: Les voix ferrées, d'ailleurs. Oui. Ah, il y a Claude et Félix qui nous écrivent, d'autres anciens de la chorale, qui s'ennuient de chanter avec vous. Il va falloir faire des retrouvailles.
3: Oui, on est d'accord avec ça.
1: D'accord.
0: Un papa qui a parfait sa culture québécoise en écoutant la radio publique. Qu'est-ce que ça fait d'entendre aujourd'hui sa fille à la radio publique, Juan?
3: Laisse-moi prendre une respiration, parce que c'est trop d'émotion, vraiment. Moi, j'ai appris le français avec Marie-France Bassot. Ouais. J'ai appris la musique par la décédée, puis Jolie. Chantal Jolie.
0: Oui.
3: J'ai appris beaucoup par Monique Giroux. J'ai côtoyé beaucoup Radio-Canada. C'est ce qui m'a fait intégrer à cette culture québécoise. Puis voir ma fille aujourd'hui. C'est too much. Trop d'émotions. Magnifique.
0: Bien content. C'est vraiment un bonheur de vous recevoir. J'ai vraiment hâte qu'on plonge dans votre patrimoine familial. Mais je salue un autre gagnant autour de la table. C'est Mike Seviano. Bonjour.
4: Bonjour.
0: Gagnant donc du prix d'excellence de l'Association des libraires qui souligne le travail exceptionnel d'un ou d'une libraire. Et là, on s'est dit, Mike, que tant qu'à avoir le meilleur libraire au Québec, on a envie d'en faire profiter nos auditeurs. Donc, si les gens sont à la recherche en ce moment de suggestions de lecture, ben là, on a le meilleur libraire avec nous. Écrivez-nous via la bulle de conversation si vous avez besoin d'une recommandation personnalisée de Mike C. Viano.
4: Je suis là.
0: Il est là pour répondre à vos questions. Et Sophie Fouron, elle aussi est là. Bonjour, Sophie.
5: Ben oui, j'ai rien gagné, mais j'ai l'impression que c'est ça mon prix, d'être autour de cette table avec tout ce beau monde.
0: Sophie Fouron, qui est toujours prête à nous décentrer le nombril culturel. Hâte de t'entendre aujourd'hui, Sophie. Merci d'être avec nous.
5: Merci.

0: il restera toujours la culture.
1: La famille. Avec notre famille d'aujourd'hui, on se retrouve à l'intersection de Gaspé, de l'Argentine, du Mexique. D'abord avec Loane Larobina, qui est dans une très belle période de sa toute jeune carrière d'autrice, compositrice, interprète. Au lendemain de sa victoire aux Francouvertes, en plus d'avoir remporté le cabaret festif il y a quelques semaines, en plein pendant la tournée de la deuxième mouture du projet magnifique Nigamu Mamoutine, et à l'aube de la saison des festivals. Et elle est en compagnie de son père, Juan Sebastian, musicien et propriétaire aussi d'une cantine sur la plage. On va en reparler parce que il faut, si vous visitez la Gaspésie, il faut passer par là. Mais d'abord, grosse soirée hier, Loane.
2: Maison, grosse soirée, belle soirée. Je m'en remets à peine là. En ce moment, c'est un peu surréel, mais je

0: Je vais processer tout ça, puis je vais... Ouais, belle soirée.
1: Est-ce que vous avez bien fêté?
0: Écoute, je suis pas une grande fêtarde, mais on a closé le club soda, nous ont mis dehors. Puis on a fini par jaser un peu avec le reste des candidats qui étaient là dans la soirée en arrière. Mm. Puis on est rentré, on a mangé une bonne poutine à la banquise, puis je me suis couchée.
1: C'est la meilleure façon.
2: Il a fermé les lumières du club soda. J'ai dit, Louane, tu parles et tu fermes les lumières.
1: Ah, la symbolique est forte quand même. Louane, donc non seulement on va en profiter pour découvrir ta musique, mais aussi pour mieux comprendre d'où tu viens, justement, parce que ton père est là, ta mère aussi est est en régie. D'abord, on va aller écouter un extrait d'une des chansons qu'on trouve sur ton EP qui est paru il y a un an.

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1: En bas chez nous, c'est le titre de cette chanson-là. Dans les crédits d'ailleurs de la chanson, il y a entre autres Familia La Robina. Mm-hmm. Donc on va y aller dans un petit portrait de famille. En plus de ton père, il y a ta mère Mylène Coton, je disais, qui est en régie aujourd'hui, qui est une créatrice de beauté, selon ton papa. Il y a aussi ton frère qu'on va saluer, Edaï La Robina Coton, qui est également musicien, qui est membre du groupe Zalam K.O. Donc, elle a quelle place la Familia dans tes chansons, Louane?
2: Ben écoute, c'est un peu, c'est de là que je viens, tu sais, mon projet, je le décris comme quelque chose de super identitaire, fait que quand j'écris mes chansons, c'est mon bagage qui ressort tout de suite, c'est mon inspiration principale, c'est la Gaspésie, d'où je viens, mes souvenirs, je m'inspire beaucoup de ça, fait que ça a une place assez importante, je dirais, ouais.
1: Et là, tu parles d'identitaire, Juan Sebastian La Robina se décrit souvent, lui, comme un pâté chinois identitaire.
3: Voilà. Je suis très, très gourmand, donc Argentine, Mexique, Québec, je me suis dit steak, blé d'Inde, patate.
1: Donc, né en Argentine,
3: ouais.
1: Et ensuite déménagé, immigré au Mexique.
3: Immigré au Mexique à l'âge de 10 ans à cause de la dictature militaire. Mes parents ont immigré au Mexique, j'avais 10 ans, fait que j'ai dû m'adapter à une nouvelle culture. Mm-hmm. On pense que Latino-Amérique c'est tout pareil, mais c'est pas le cas. Donc, j'ai appris à m'adapter à une nouvelle culture très jeune, à l'âge de 10 ans. Donc, quand j'ai immigré ici au Canada, à l'âge de 26, j'avais déjà 16 ans de mexicanité.
1: Et t'es tombé en amour avec une Gaspésienne.
3: Voilà. Sont belles les Gaspésiennes. Et avec la Gaspésie, je tombe en amour aussi.
1: Comment on réagit quand nos deux enfants choisissent la musique? Parce que t'es musicien toi aussi, Juan Sebastian. Qui n'est pas le chemin le plus facile, là, tu le sais toi-même. Là. Comment on réagit quand on voit qu'on a transmis cet amour-là aussi?
3: Ben, je vois que c'est comme un peu héréditaire, malheureusement, non, heureusement. mes grands-parents faisaient la musique. Mon grand-père émigré d'Italie pour aller en Argentine jouer du tango. Ma mère chantait tout le temps dans la maison. J'ai une famille musicienne aussi de mon côté. Fait que arrivé là, c'était comme partie de notre vie de faire de musique. Et Michel se souvenait tantôt que ma fille dormait dans la caisse de guitare quand on allait faire des parties avec les voix ferrées. Oui, c'était vraiment ça, on les emmenait partout.
4: Ils se trouvaient qu'ils se couchaient tard, vos enfants.
3: On était des parents, jeunes parents.
1: Alors, Louane, chanter, c'est une passion qui t'habite depuis longtemps. D'ailleurs, on va aller écouter une archive d'un album de ton père. On est en 2006.
2: Oh my God!
1: Nord et Sourd.
3: 4 ans.
4: Hey, Nord et Sourd!
5: Maman, est-ce branché ce truc-là? Maman, hein? Es-tu branché ce truc-là?

0: Écoutez, ramenez-nous dans ce moment-là. Je vois ta mère, Mylène, qui rit, qui pleure en même temps.
1: C'est vraiment moi. Tu nous ramènes vraiment à 2004. J'arrive au studio, puis elle n'arrêtait pas de nous chanter les chansons. On l'attachait, parce qu'il faut attacher les enfants. On était des parents responsables. Donc on attachait l'enfant en arrière, puis arrêtait pas de nous chanter mes tunes. Mais tout le temps, on était comme, on mettait même pas la radio.
0: On est dans la voiture, là.
1: On est dans la voiture.
0: Elle n'est pas attachée à la maison,
1: Faut être plus clair.
0: Et donc, vous avez décidé finalement un jour d'enregistrer ça.
1: Et non, à la fin de l'album, on dit, on va l'inviter loin. Fait qu'on l'a invité loin, puis il regardait pas le micro, puis il chantait comme là. C'est loin, c'est là les micros. Ah ouais, c'est quoi ce truc-là?
0: C'est tout branché?
1: C'est-tu branché ce truc-là? Puis à la fin, vous ne l'avez pas entendu, mais il dit, bon, je suis tanné, papa, c'est assez, je ne veux plus chanter, papa.
0: Est-ce que tu gardes souvenir, toi, de ce moment-là où c'est l'enregistrement fait que tu connais bien Louane?
2: Non, je pense que j'ai comme un flou. Tu sais, j'avais 4-5 ans, là. J'ai un flou souvenir de l'endroit physique. Je pense qu'on était à L'Anse-à-Beau-Fils dans les studios de la vieille usine. Ouais, j'ai un vague souvenir, mais principalement, c'est juste comme le fait que ça a été figé dans le temps. Cet extrait-là, il revient comme running gag dans la famille tout le temps. Il y a tout le temps quelqu'un qui dit, tu sais, à chaque fois que j'ai un nouveau chum, on lui présente cet extrait-là.
0: Ouais. As-tu pensé chanter ça au Francouverte?
1: Non.
0: Je rappelle qu'on est en compagnie de Louane Larobina, qui est la gagnante des Francouverte, et son papa Juan Sébastien Larobina. Donc, vous avez accepté qu'on plonge tous ensemble dans le patrimoine culturel de votre famille. On vous a demandé une chanson qui vous rappelle des moments passés en famille. On comprend qu'il y en avait beaucoup là, de la musique chez vous. On va aller écouter d'abord le choix du papa Juan.

0: un choix qui est applaudi par sa fille. Oui. Oh my God. C'est Corneille, Les Marchands de rêves. Pourquoi cette chanson-là, Juan Sebastian?
1: Les paroles, les groupes. Moi, quand j'arrivais au Québec, quelque chose qui m'a pris du temps à apprendre ou à assimiler, c'est la groupe. Moi, en tant que latino, j'avais besoin de musique avec... qui bouge un peu. Fait que j'ai beaucoup aimé Jean Leloup, Daniel Bélanger. Mais dans les autres, j'ai trouvé pas la groove. J'avais plus de temps d'assimiler du Desjardins, du Gilles Vigneault, du Félix Leclerc.
0: Mais dans Corneille.
1: Mais dans Corneille, il y avait quelque chose de groovy, puis d'immigration, puis nice.
2: C'est un projet très identitaire aussi, Corneille. Puis dans cet album-là, Les Marchands de rêves, plus spécifiquement, il y a beaucoup de thèmes sur l'immigration, beaucoup de thèmes qui nous touchaient, nous, comme dans notre famille.
0: Tu t'es identifié à ça toi aussi?
2: Absolument. J'avais une conversation hier après les Francouvertes avec Irdens, un des finalistes.
0: Irdens Exantus.
2: Puis je lui racontais ce souvenir-là d'enfance d'être dans le char avec l'album Les Marchands de rêves de Corneille. Puis tu sais, nos parents ils partaient faire des courses, ils nous laissaient avec mon frère. Mettons, on avait la pile de CD, là, tu sais, le disqueur. Puis on fouillait là-dedans. Puis il y avait Manu Chao, il y avait Les Marchands de rêves. Puis des fois l'album il restait pogné dans le trou du char. On n'avait pas le choix d'écouter Les Marchands de rêve pendant vraiment trop longtemps. Oui.
0: La chanson que Louane elle a choisie, elle a peut-être un peu moins de groove, mais je pense que maintenant tu l'apprécies toi aussi, Juan Sebastian. C'est du Richard Desjardins.

0: suis-tu chanceuse, hein, Sophie Bourron?
1: Pas de bon sens. Merci.
0: Je vis dans cette émission.
1: Ah oui, mais ce segment est particulièrement touchant tout le temps.
2: Mais la version de Luan de sa chanson-là est incroyable. Je ne sais pas si elle est enregistrée quelque part, mais elle l'a chantée. À quoi? T'avais 5-6 ans?
3: Ouais, depuis que j'ai 7-8 ans, je chante cette chanson-là. Mais... je comprenais pas les paroles. J'étais enfant, je comprenais pas ce que je disais, puis je chantais les paroles. Puis maintenant, je sais, je les réécoute. J'adore Richard Desjardins. Ah, c'est une grande inspiration pour moi. Puis je capote à redécouvrir ces morceaux-là qui m'ont
1: c'est
3: bercé.
1: Beau.
3: Là,
2: ah oui.
1: Ah, mais faut intégrer ça un jour dans un spectacle sur scène, Luan. C'est ton choix, donc?
3: Oui.
1: Ça te ramène où, cette chanson-là?
3: Ben, ça me ramène à ça, quand j'étais enfant, puis il y avait ces morceaux-là, ces petits bouts de musique qui m'arrivaient, que je comprenais pas encore, mais que j'étais attachée à une certaine mélodie, une certaine

0: Puis ça m'est resté. J'ai failli mettre Évangeline aussi.
1: Ah ouais.
0: Ça, c'est comme un souvenir d'enfance. Je chantais cette chanson-là, qui est une chanson très puissante, poignante, qui parle de guerre. Puis de, tu sais, en tant qu'enfant, j'avais aucune idée. Puis moi, je chantais ça, Évangeline, Évangeline.
2: Avec toute la charge. Évidemment, quand on grandit en Gaspésie, il y a beaucoup de temps qui est passé à jouer dehors, j'imagine. Mais de temps en temps, vous aviez le droit d'écouter la télé, particulièrement le dimanche soir. C'est le thème de découverte.
1: Wow!
2: Ça, c'est important dans la famille, Juan Sebastian?
1: Oui, et la voix de Charles. La voix de Charles, c'est la voix de Serge Bouchard, en passant. Mm-hmm. C'est comme mes deux voix préférées de Radio-Can. Vraiment.
2: Oui, il y a quelque chose de rassurant.
0: Oui, tellement.
1: Oui, oui.
0: Non, c'était un moment de... Tu sais, c'est ça, on n'écoutait pas beaucoup la télé en famille, mais le dimanche, on avait le droit d'écouter. Tout le monde en parle. Puis découverte, puis si on était gentil, Dieu créa la flaque.
1: Oh,
0: on restait jusque là.
2: Il y a des enfants qui se couchent tard, là.
1: Il faut manger aussi, des fois.
2: Donc ça a été important le lien au petit écran. Puis là, on parle beaucoup d'une enfance passée en Gaspésie, mais là, comment est-ce qu'on est dans la chorale Les Voies Ferrées si on habite en Gaspésie?
1: C'était un choix de carrière un peu. Ma blonde voulait étudier en création, en art et les et peinture, et on voulait comme faire un peu un move vers Montréal. Ça m'est arrivé un peu la même chose que Luan. J'ai fait la tournée beaucoup, puis à partir de la Gaspésie, c'était pas facile. Ma carrière commençait à bouger, j'ai fait des tournées, fait qu'on a dit on va déménager à Montréal, puis on a trouvé un appart vraiment à côté d'une école, fait qu'on a déménagé à Montréal en 2006. On a resté de 2006 à 2016 ici, puis j'ai eu le bonheur de rencontrer cette famille qui pour moi c'est ma famille montréalaise, c'est les Voies Ferrées. On a chanté 10 ans là avec
3: on a chanté des morceaux aussi, Elle Norte.
1: On a chanté des chansons
3: des
1: aussi.
3: Pour toi,
1: c'est vrai, c'était magnifique. Non, des années magnifiques avec cette gang-là.
2: Et Luan, pour toi, c'était aussi l'opportunité d'aller peut-être dans une école plus spécialisée en musique, ce qui n'était pas nécessairement possible dans la polyvalente de région?
0: Ben oui, ça, c'est sûr. Moi, je dis souvent que si mes parents n'avaient pas fait ce move-là, j'aurais pas eu la même... dynamique, puis le même chemin de carrière. Mm-hmm. Je pense que le fait de venir à Montréal, et premièrement, ils m'ont mis au plateau, l'école de musique dans le parc La Fontaine. Mm-hmm. Ça a été incroyable. Puis j'ai joué du saxophone, j'ai appris à être dans une chorale, dans un orchestre. J'ai trippé ma vie, puis on m'a ensuite dirigé vers Robert Gravel, qui est une école de théâtre. Mm-hmm. Fait que toutes ces concentrations-là, artistiques, on n'avait pas la chance d'avoir ça à Gaspé, parce qu'il y a une polyvalente. Puis des fois, la quatrième puis la cinquième année, on est dans la même classe, tellement il n'y a pas de gens.
2: Donc
0: là,
2: ça t'a ouvert à autre chose, mais en même temps, on sent que ton lien est très fort à la Gaspésie, donc tu y retournes encore.
0: Oui, parce que moi, j'ai terminé mon secondaire à Montréal, mais j'ai jamais été quelqu'un qui trippe sur la ville. Ça m'angoissait un peu, honnêtement, la ville de Montréal. Puis...
2: Des fois, c'est bruyant, Michel.
3: Oui, j'utilise mon livre.
0: J'aimerais ça.
2: Donc, il y avait l'appel des grands espaces qui était toujours important.
0: J'avais besoin de retourner, oui.
2: Puis on va en profiter pour le dire, tes parents aussi, donc. En tout cas, Juan, Sébastien, c'est avec ta conjointe que vous êtes...
0: Absolument.
2: C'est la cantina. Si les gens veulent aller vous voir, là...
1: Ah, à la plage d'Aldeman, c'est la plus belle plage de la Gaspésie. La cantina latino-gaspésienne. On fait des tacos et des gelato italiano. Puis notre slogan, c'est « On est à côté de la mer
2: ». C'est magnifique. Bon, là, j'ai un message pour Michel Rabagliati. Ton attaché de presse fait dire qu'il y a Louis-Philippe Ouimet qui t'attend.
3: J'ai oublié ça, c'est plate.
1: Michel, quel plaisir d'avoir ici.
2: Il faut te libérer parce que Louis-Philippe Ouimet a besoin de faire une entrevue avec toi.
3: Oui, moi, je passerai mes journées ici.
2: Tu reviens quand tu veux.
3: OK, bye.
2: C'est bon dans la radio publique.
3: Oui, c'est bon, c'est vrai.
2: Merci Michel Rabagliati. On est toujours donc dans ce moment en famille avec Juan Sébastien Larobina qui salue son ami des Voies Ferrées, avec Luan Larobina qui est la gagnante des Francouvertes. Je reprends mon exemplaire de Y a de la joie qui a été dédicacé. Merci Michel.
4: Avec un dessin en plus.
2: On vous a demandé quel artiste pourrait faire partie de votre famille. Parce que c'est pas comme s'il manquait d'artistes dans la famille déjà chez les Larobina. Et j'aime beaucoup la proposition de Luan. On va écouter, puis après je veux l'explication. Il y a des...

0: Encore une fois, ça s'est tapé dans la main chez la robinette. Ouais. Jean Leloup. Pourquoi Jean Leloup?
1: My God, Jean Leloup, c'est un personnage. Puis moi, mon père, on m'a toujours dit que c'était un personnage. Ouais. Moi, je le réalise, puis je le vis quotidiennement. Fait qu'on dirait que c'est intégré à moi, que c'est un personnage. Ça a comme plus de...
2: Des fois, tu dis peut-être que c'est des cousins, dans le fond.
1: C'est
2: éloigné.
1: Ouais, j'ai juste eu l'impression que c'était la meilleure réponse à donner, parce qu'à chaque fois qu'ils se sont croisés par des amis en commun, mm-hmm. ou juste dans le milieu de l'industrie, je sais pas, je les trouvais conjoints, je les trouvais en train de vibrer ensemble, puis
2: j'y crois, c'est bien de c'est bien parental là. Juan, toi t'avais écrit en fait un souvenir marquant, c'est le show solo que vous avez vu ensemble de Jean Leloup à ce moment-là, donc elle était adolescente.
3: Oui, te souviens-tu, on est allé voir un solo.
1: Ouais, ben oui.
3: Je pense qu'elle fait très rarement des shows solo, puis je me souviens il y avait une grand tête mexicaine, tête de mort mexicaine, c'était un métropolis, un gros salle.
1: Ouais.
3: Elle avait été magnifique. Oui,
1: à la place des arts, je pense.
3: À la place des arts, t'avais quoi, 13, 14?
1: Ouais, j'étais jeune, puis ouais, on n'est pas allé voir souvent des shows juste père-fille ensemble, ça, c'en était un mémorable. Ouais. Ouais.
2: Sophie, tu voulais dire quelque chose tantôt?
4: Ben, je me demandais, t'avais quel âge, Louane?
1: À l'âge du show de
4: Jean
1: Leloup?
4: Non, en ce moment.
1: Je comprends.
4: Non, mais t'as quel âge en ce moment?
1: Ah, j'ai 25 ans.
4: Ah, c'est ça.
1: Ouais. Ouais.
4: Mais il y a quelque chose de ta culture musicale, familiale. T'es tellement impressionnante, puis t'as juste 25 ans. Moi, ça me réjouit de voir cette jeunesse. Mais ça n'avait pas rapport avec Jean Leloup. Peut-être que j'ai vu aussi, d'ailleurs, c'est pas important.
2: Mais en même temps, ça dit quelque chose sur l'artiste que t'es aujourd'hui, parce que tout ça te nourrit, justement, ce bagage-là.
1: Absolument, mais oui. Ouais, ouais.
2: D'avoir eu accès à toutes ces influences-là.
1: La pomme est pas tombée loin de l'arbre.
4: Non, c'est
3: mais j'ai toujours trouvé qu'il y avait une vieille âme derrière cette petite tête, vraiment.
2: Mm. Et d'ailleurs, quand on demande à Juan Sebastian s'il y a un livre qui lui fait penser à son enfant, il répond « Mafalda ». Pourquoi?
3: Dommage que Michel avait parti, mais oui, parce qu'il veut changer le monde toujours. Ouais. Mafalda, il est vraiment... Puis ma fille, hier, elle a fait des commentaires, mais vraiment pertinents entre les chansons.
2: Ouais.
3: Mais ma fille, vraiment, il y a de la gueule, comme on dit en bon québécois. Puis ça, c'est pas donné à tout le monde d'avoir des choses à dire, puis les dire vraiment comme il faut. Puis autant dans la sensibilité que dans les choses qu'il faut se dire dans la vie. Et mais je trouve que c'est une force de caractère qu'on a. Il ressemble beaucoup à ma maman aussi. Ma mère a le même pattern, non? D'être capable de dire des choses que des fois sont pas faciles, mais... Bam, ils te le disent. Puis Mafalda est un peu comme ça. C'est une petite fille qui veut changer le monde toujours, mais
5: oui, c'est vrai.
2: Le libraire est d'accord.
3: Ah, oui, le libraire est d'accord.
2: Mais c'est intéressant ça, Louane, justement, parce que monter sur scène, oui, c'est chanter ses chansons, mais c'est effectivement parler entre les chansons.
3: Ouais.
2: Est-ce que c'est quelque chose que tu réfléchis beaucoup? Est-ce que les interventions, est-ce que tu as envie de dire?
1: Ben oui, je pense que, tu sais, hier, j'ai nommé dans une de mes interventions que la musique, c'est une plateforme incroyable pour passer un message au-delà de la musique. Puis moi, j'ai réfléchi beaucoup à ça, parce que si on peut utiliser cette plateforme-là pour passer des passer des messages importants... Important, moi, un message qui m'était important hier, c'était celui de l'immigration au Québec, puis les plateformes en général de l'industrie artistique, de laisser plus de place, tu sais, à la diversité culturelle, tout ça. Je trouvais que c'était bien de le faire à ce moment-là dans les francs couvertes, parce que
2: on tous a les gens de l'industrie sont là.
3: Ouais.
1: C'est ça, on a eu une finale vraiment éclectique,
2: ben
1: puis
2: oui.
1: super diversifiée, avec trois personnes issues de l'immigration, des enfants de deuxième génération, de troisième génération, fait que c'était comme évident pour moi qu'il fallait mentionner ça. Puis,
3: ouais.
2: C'est pas gênant, ça.
3: Non, c'est génial, parce que je trouve que quand l'artiste sort un peu de son nombril puis devient un citoyen engagé, Richard Desjardins, par exemple.
2: Oui.
3: C'est sûr qu'on est un artiste, mais avant tout, on est un être humain. On habite dans cette planète, puis on a un devoir, on a une responsabilité avec le public. Pas juste de raconter mon moi, myself, and I, qu'est-ce que j'ai vu. C'est aussi beau.
1: Ouais.
3: Mais quand que l'artiste devient conscient de ça, ben, il peut avoir des influences très, très fortes vis-à-vis le public.
2: Toujours avec la famille La Robina, on vous a demandé si votre famille devait avoir un hymne, une chanson qui la représente. Qu'est-ce que ce serait? On va commencer avec la proposition de Louane.

0: Alors, ta mère approuve tout d'abord, Louane. Qu'est-ce que c'est cette chanson-là? Pourquoi cette chanson-là, ça pourrait être l'hymne de la famille?
1: Ben, tantôt, quand je disais la pile de disques dans l'auto, oui. ça faisait partie. Il y avait autant du Buena Vista Social Club que du Richard Desjardins. Puis là, on est dans Lila Downs, qui est une Mexicaine. Écoutez, elle va au festival de jazz cet été à Montréal.
0: Oui, le 25 juin.
1: Il faut aller voir ça. C'est incroyable. C'est Gabriela Olivo, une Québécoise mexicaine qui fait la première partie, que vous connaissez à Radio-Canada, des révélations récentes. Fait que moi, je suis fan depuis toujours. Puis ouais, ça a été un souvenir de famille. Elle nous a suivis dans les parties de famille. On chantait ses chansons.
0: Et ça, cette chanson-là, c'est la cumbia del Mole.
1: Puis je trouvais ça d'actualité. J'ai choisi cette chanson-là particulièrement parce que ma mère est cuisinière.
2: Ouais.
1: Puis la cumbia del Mole, c'est la cumbia du mole, qui est une sauce mexicaine super traditionnelle, plein d'ingrédients, excellente sauce. Fait que c'était comme évident pour moi que ça allait être ça, l'hymne.
0: L'hymne de la famille. Ouais. Ton père aussi avait une proposition. On va aller l'écouter.
2: Qu'est-ce que j'avais? Ah, ben oui.

0: Gracias a la vida, Mercedes.
1: C'est un hymne latino-américain. Mm-hmm. Moi, j'étais très surpris parce que c'est une chanson que pour toute l'Amérique, c'est un hymne. Les paroles, c'est de la poésie pure. Et un jour, j'étais à Petite Vallée, puis j'ai parlé, j'ai eu la chance de rencontrer beaucoup d'artistes à Petite Vallée. Et Daniel Lavoie m'a dit, hey, tu viens d'Argentine? J'ai dit oui. La meilleure chanson au monde que j'ai écoutée dans ma vie, c'est Gracias a la vida. Mmh. Lui connaissait ça, Daniel Lavoie. Donc j'ai resté comme, ah, waouh. Et la voix de Mercedes Sosa, c'est comme si Céline Dion, puis comment il s'appelle la chanteuse qui chante avec Céline.
0: Ginette Renaud.
1: Ginette. C'est comme si Céline puis Ginette seraient la même personne puis chanteraient ensemble.
0: Ça donne Mercedes.
1: Ça donne Mercedes. Une Céline plus une.
0: T'es d'accord, Loan?
2: Totalement. Cette voix, la voix de cette femme-là, elle a porté toute l'Argentine au complet.
0: Et c'est la pureté aussi de cette chanson-là. C'est vraiment magnifique.
1: Le texte est incroyable.
0: Ça a été tellement formidable de passer un moment dans votre famille. On aurait envie de rester là encore pendant un long moment, mais je vais juste garder un petit moment, Loan, pour parler de la tournée pour laquelle tu pars. Donc, c'est Nigamu Mamuitin. Mm-hmm. C'est une expérience extraordinaire. Parle-moi un peu de ça.
2: Ah, ben là, c'est un projet que je me sens tellement privilégiée d'être dedans. C'est un collectif d'artistes allochtones, autochtones, ensemble. Fait qu'on est 10 à peu près dans le collectif. Je ne vais pas toutes les nommer, mais Willows, je pense à Sandrine Ma, je pense à Velours. Il y a beaucoup d'éclecticité dans tout ça. On est en tournée en ce moment. On a sorti notre album récemment, en février dernier, si je ne me trompe pas. Puis, on va passer partout au Québec.
0: Mais oui, c'est ça, ce spectacle. Très, très belle tournée. Moi, j'avais vu la première mouture. Mm-hmm. Et là, donc, de retour avec de nouvelles voix, Nigamu Mamuitin, à Longueuil le 21 mai, Repentigny le lendemain. Et la tournée là, se poursuit à Petite-Vallée également, un peu plus tard. On attend ton premier album complet. D'ici là, on va aller écouter tes EP, Loan Larobina. Ça a été vraiment un plaisir.
2: Merci,
0: de t'avoir.
1: Bravo.
0: Et Juan Sébastien, la cantina latino-gaspésienne, donc sur la plage Aldemande à Gaspé, on invite les gens.
1: Ouais, cherchez-moi pas ici à Montréal, moi je vais être à la plage d'Aldemande tout l'été, vous passez, vous êtes les bienvenus.
0: Et on peut te voir aussi sur scène, il y a quelques dates qui s'en viennent, entre autres à Rivière-au-Renard le 30 mai, à Percé le 5 juin, je vois des dates aussi à Bonaventure, et je rappelle aussi Zalam Kao, qui est le groupe de ton
2: Absolument.
0: Frère,
2: oui.
0: Edaï Larobina, et il y a Mathias qui nous écrit, Edaï Larobina, membre gagnant du Silidor, ça fait quelques jours.
1: C'est pas Daniel Larobina, c'est Loan gagne, puis mon fils, il vient de gagner le Silidor.
2: L'année Bad Bunny, l'année des Latinos.
1: Bad Bunny, il nous manque le mondial de soccer avec Messi, puis on y va.
0: Un autre membre honoraire de la famille. Merci beaucoup. Ça a été vraiment un bonheur de passer ce moment-là avec vous. Un peu plus tard, rencontre avec le gagnant du prix d'excellence de l'Association des libraires, Max et Vienno. Et dans un instant, c'est un tour du monde avec Sophie Fouron, tout de suite après un choix musical de son bon ami, Benoît McGuinness, qui est à la programmation musicale cette semaine.

0: Tico Tico, Alice Robbie dans la programmation musicale de Benoît McGuinness qui a choisi cette chanson-là parce qu'elle lui fait penser à Denise Filiatron. Ah, et ça, c'est la musique qui nous indique que Sophie Fouron est en studio, chroniqueuse, animatrice, globetrotteuse, culturelle. Sophie Fouron qui s'est penchée sur quelques phénomènes majeurs à l'international qui nous échappent peut-être ici. Et on va commencer cette fois-ci avec le chanteur indien Diljit Dosanjh.
1: Oui, ben c'est comme ça que je le prononce aussi. Diljit Dosanjh, je ne sais pas si vous l'avez croisé ou entendu.
0: Jamais entendu encore.
1: Récemment, c'est une méga star, un statut d'icône. Alors, c'est un chanteur, acteur, producteur indien, Punjabi. C'est un fier Sikh. Il porte le turban comme Jagmeet Singh, là, si vous voulez. Un visuel, si vous voulez.
0: On a l'image.
1: Et il est populaire pas juste en Inde. C'est une méga star au Canada anglais aussi, chez la diaspora indo-canadienne. Mais pas que, il est en train de vraiment conquérir le monde. Moi, je trouve qu'on parlait de Bad Bunny, mais pour moi, c'est ni plus ni moins le Bad Bunny indien.
0: Quand même,
1: ce qui n'est pas rien, parce qu'il se présente comme il est, dans toute sa splendeur, dans toute sa culture. Il ne s'américanise pas. Il chante en Punjabi, qui est sa langue maternelle. Et ben, il est devenu l'ambassadeur mondial de cette culture et de la musique Bhangra. Je le sais que vous avez envie de l'entendre, hein?
0: Ouais. Oui, oui.
1: Ben, il a été à Jimmy Fallon, le talk show américain, il y a quelques semaines, et il a chanté ça.

0: c'est irrésistible.
1: Wow, c'est assez bon. Ouais. Ça s'appelle Morny. Je répète le nom. Ceux qui le connaissent doivent rire de moi parce qu'il est tellement connu. Il s'appelle Diljit

0: Dossam. Et il est en ce moment en tournée canadienne depuis avril. Il a rempli, pas une, mais deux fois la BC Place à Vancouver.
1: Wow.
0: Là, on parle d'un stade de 55 000 personnes.
1: C'est là où Taylor Swift était, là, tu sais.
0: Ben, exactement, là, j'imagine. Mais c'est ça, des grandes, grandes stars ouais. vont là. Il fait la même chose à Calgary, à Edmonton. Il va être à Toronto, au centre Rogers, le 31 mai, si ça vous intéresse. Et ce qui est intéressant, puis il l'a mentionné à Jimmy Fallon, c'est que à Vancouver, en 1914, il y a eu un bateau de migrants indiens qui a été stationnés, en fait. Ils étaient interdits de rentrer dans le pays. En 1914, c'était 376 migrants indiens, principalement sikhs. Ça s'appelle le Komagatu Maru. Et quand il a commencé son spectacle à Vancouver, il a rendu hommage à ses passagers.
1: À qui on avait interdit l'entrée au Canada.
0: Et c'était à 2 kilomètres du stade. Et puis là, il dit de ce rejet, là, on est en train de remplir deux fois ce stade de 55 000 personnes. Alors, franchement, c'est quelqu'un... Paraît-il qu'il est très gentil, en plus. On le surnomme le Humble King, malgré sa renommée mondiale. Alors, souvenez-vous de ce nom, Diljit Dosanjh. Il y a même un cours dans une université à Toronto sur lui. Moi, je le découvre en même temps que vous.
1: Et prochain artiste dont tu veux nous parler, c'est Ino
0: Casablanca. Louane, est-ce que tu connais Ino Casablanca?
2: Non.
0: Ah, ben, je suis contente. Je pense que je vais vous le faire écouter tout de suite parce qu'on dit de lui qu'il charme plus vite qu'il ne peut être défini.
3: Oh!

0: Ino Casablanca, oui. Donc là, c'est Maroc.
1: Alors, c'est, il habite en France, okay. Mais tu vois, on ne peut pas trop deviner ses origines.
0: Non, c'est ça. Ben, c'est à cause de Casablanca.
1: Exact. C'est tout. Alors, il est né au Maroc, il a grandi. C'est drôle parce que Juan racontait son périple de vie, mais c'est ça aussi, un peu Ino Casablanca. Donc, le Maroc, l'Espagne, maintenant, il habite en France. Il veut pas être cantonné dans un style. Il mélange, mixe toutes sortes de musiques. Et lui, il ne veut pas identifier nécessairement son type de musique. Il dit, quand on mange des pâtes, on ne dit pas que ça vient d'Italie. Bon. On dit que c'est bon. On dit juste que c'est bon. Et moi, j'aime beaucoup cette posture parce qu'on a tendance à toujours mettre les gens dans les cases, puis il fait de la musique du monde. C'est comme, qu'est-ce que ça veut dire, ça? Et puis, le monde est où par rapport à... Oui, où est le centre, là, surtout? on le compare un peu à Théodora. Je ne sais pas si vous connaissez Théodora, qui est la boss lady. Inclassable, hybride, moderne, actuelle. C'est très, très, très bon. Alors moi, c'est mes filles qui ont l'âge de Louane qui m'ont fait découvrir Ino Casablanca. La bonne nouvelle, c'est qu'il vient à Montréal. Il vient à Montréal pour les Franco le 16 juin au Club Soda. Et moi, je vous dis, allez le voir avant qu'il fasse le Centre Bell ou le MTELUS. Vous allez dire, j'ai vu Ino Casablanca avant que ses billets soient inabordables.
0: Au Club Soda que Louane a fermé hier.
1: Tu vois comme on a de la suite dans les idées. Aussi, si vous voulez le découvrir, il y a un spectacle complet sur YouTube. Ça s'appelle Nos cœurs sur la main, une collaboration avec le magazine Grunt. C'est vraiment très bon. Je me suis vraiment arrêtée à écouter ça en fin de semaine. Tout son spectacle sur YouTube, dans une maison, on a le goût d'être là. Il est tellement sympathique. J'adore.
0: Ino Casablanca. Et en terminant, tu voulais nous amener du côté de la Turquie.
1: Écoute, ça aussi, ça me fascine. Je vais vous faire écouter une musique d'une série télé qui cartonne.
0: Mon Dieu, j'imagine déjà le générique d'ouverture.
1: Exactement.
0: On dirait qu'on retrouve Santa Barbara.
1: Mais c'est ça. Mais je ne sais pas si vous saviez qu'après les États-Unis et la Grande-Bretagne, la Turquie, en quelques années, est devenue le troisième exportateur de séries télé au monde.
0: Je ne savais pas, non?
1: C'est une énorme industrie. Et là, on vient d'entendre Kara Zevda, qui veut dire « Amour éternel », qui est la série turque la plus populaire à l'international en ce moment. C'est un phénomène mondial parce qu'ils ont un mélange de scénarios riches en émotions, de valeurs familiales conservatrices.

0: créatrice de décors somptueux à Istanbul, dans les rues d'Istanbul, et une production de très haute qualité. Ils ont du budget. Alors, ces productions attirent près d'un milliard de téléspectateurs dans plus de 170 pays. Alors, moi, je suis bluffée parce que j'ai jamais entendu parler d'une série.
1: Donc, on peut suivre ça comme sur YouTube. Où est-ce que tu
0: Sur Netflix. Il y en a maintenant sur Netflix. Minuit, Opéra Palace, Le Protecteur d'Istanbul, Les Courtisans du Manoir, Love 101, il y en a plein. Et il y a beaucoup, beaucoup, beaucoup de gens dans le monde qui écoutent des séries turques.
1: Merci, Sophie. Il faut rendre être nos oreilles et nos yeux comme ça un peu partout sur la planète. On peut te voir cet été à Bonsoir. Bonsoir.
0: Oui.
1: Sophie. Et dans un, tu restes avec nous parce que dans un instant, je vous propose une rencontre avec le meilleur libraire élu par l'Association des libraires. C'est Mike Cévienneau qui va prendre le temps également de vous faire des suggestions personnalisées. On a reçu pas mal de messages pour toi, Mike. Tu peux te préparer pendant la prochaine chanson.

0: Respire encore, Clara Luciani, dans la programmation de Benoît Méguenis. On a reçu quelques messages. Rebecca qui nous écrit « Quelle belle surprise de découvrir Luan cet après-midi. Ma famille et moi, on a découvert son père, Juan Sebastian, en concert un soir à Gaspé. On a passé un dimanche avec lui. Moment inoubliable, la poutine aux patates douces sur la plage. » Aldimana, c'est précis. Et il y a Julie de Matane.
1: 1998.
0: Il y a Julie de Matane aussi qui nous a écrit « J'ai déménagé de Montréal à la Gaspésie en 2006. Juan Sebastian Larobina a fait partie intégrante de mon adaptation à ma région d'adoption. Dès mon arrivée, je l'ai vu en spectacle au festival Au bout du monde. Je suis tombée sous le charme de la chanson Les mangeux de morue. » Et elle dit qu'elle est très heureuse de voir que ses enfants ont hérité de ce grand talent. Mmh. Merci la famille Larobina.
1: Merci.

0: Que ce soit sur les ondes de CIBL ou encore à la librairie Médiapole sur la rue Masson à Montréal, mon prochain invité excelle dans la promotion de la littérature, tel que le souligne le prix d'excellence de l'Association des libraires qu'il a reçu le 28 avril dernier.
1: Bravo.
0: C'est Le Loup des Steppes de Herman Hesse qu'il a lu à 15 ans qui lui a fait comprendre ce qu'était la littérature et on l'accueille sur cette chanson de Michael Jackson puisqu'elle lui donne envie, un, de mettre la piste de danse en feu, mais aussi pour constater l'hallucination auditive qu'elle contient selon lui. Mike Seviano, qu'est-ce que t'entends toi juste?
2: On entend Petit Polo vend des posters. Petit Polo vend des posters. Et à partir de maintenant, vous n'avez que ça en tête.
0: Petit Polo vend des posters. Est-ce qu'on l'entend?
2: Vous allez voir. Puis après. Je pense à ça.
1: Ça va bien. 3, 4.
0: C'est on est contaminé, on va l'entendre.
2: Oui.
0: Est-ce qu'on peut aussi parler de l'utilisation que tu fais des échantillons de peinture, Mike?
2: Ah oui, bon, j'ai des signets un peu particuliers, moi, au lieu de ramasser, puis en librairie, on en a plein, moi, ce que je vais dans un Rona, pas juste Mike chez Rona, il y a Mike aussi qui va chez Rona. Et je vais chercher des échantillons de peinture, je les découpe et je les mets dans mes livres.
0: Comme
2: pour
0: signets?
2: Oui, mais pour matcher avec la couleur.
0: Hey, ça, on est dans le souci du détail.
2: Ouais, ouais, j'ai ce petit côté toc.
0: Donc, un signet pour le bon livre.
2: Exactement.
0: Pour revivre.
2: Exactement.
3: Est-ce que tu vas toujours à la même quincaillerie? Parce que là, ça commence à faire beaucoup d'échantillons.
2: Non, on me repère un peu, je change un peu d'endroit.
0: Mike, donc, je parlais de ce prix que tu as reçu de l'Association des libraires. Ça fait 30 ans que tu es libraire. Est-ce que c'est une vocation pour toi? Comment c'est arrivé dans ta vie?
2: C'est arrivé parce que je voulais travailler en librairie, parce que je lisais énormément. Mm-hmm. Puis une fois, il y a eu une offre d'emploi dans une librairie. Puis je pensais pas l'avoir du tout parce que j'avais 23 ans, j'avais aucune expérience. Puis bon, finalement, ben oui, on m'a accepté. Et puis depuis ce temps-là, ben j'ai franchi la librairie. J'ai jamais quitté. J'ai fait une petite pause en enseignement. Mais même si j'étais en enseignement, je restais libraire au fond de moi.
0: Et donc, tu es retourné parce que ça te manquait.
2: Exactement.
0: Qu'est-ce que tu aimes dans ce métier-là?
2: C'est le contact avec les gens. C'est discuter avec les gens. C'est leur proposer des choses. Ce que j'aime toujours, c'est que le libraire, souvent, on a l'image là, du libraire là, qui est dans le fond de sa librairie, là, qui flatte son chat puis qui est très pédant. Là.
0: Qui classe ses vieux livres.
2: Exactement. Non, il faut être près des gens. Il faut parler avec eux. Il faut échanger. Et ce que j'aime, c'est que j'apprends autant de ma clientèle que moi, je peux leur en apprendre. Mm-hmm. Je peux leur montrer des livres, mais des fois, ils me parlent de livres que j'ai jamais lu. Et là, il y a un transfert d'informations, c'est fou.
0: Tu as déjà dit en entrevue que une des qualités d'un bon libraire pour toi, c'est d'être un détourneur de lecteurs. Qu'est-ce que ça veut dire?
2: Oui, c'est ça. Des fois, les gens viennent nous voir pour nous proposer des lectures, mais des fois, ça ne vous tente pas d'aller voir ailleurs, de changer autre chose, de sortir un petit peu de votre zone de confort. Là, j'aime ça les amener un peu ailleurs, voir d'autres choses.
0: Puis, est-ce que tu as des retours de ces gens-là?
2: Oui, souvent. Ça arrive rarement que les gens reviennent pour dire qu'ils n'ont pas aimé. Ça m'est déjà arrivé. Mais ça, j'aime ça. Quand les gens me disent, oh, j'ai pas aimé tel livre, c'est parfait, ça me permet d'aiguiller ailleurs. Mm-hmm. Mais oui, les gens reviennent souvent pour me dire, oh, j'ai aimé tel livre, est-ce que t'as d'autres choses qui ressemblent à ça?
0: Et là, je le disais, comme on a le meilleur libraire au Québec, on a décidé d'en profiter, on a fait un appel à nos auditeurs, ils ont été assez nombreux à nous écrire, et là, t'as devant toi quelques demandes, donc on va y aller, peut-être, est-ce que tu veux les lire? C'est les deux premières là, que t'as décidé de jumeler, je pense.
2: Oui, mais c'est ça, il y a Marie-France Levac de Montréal et Louise de Shefford qui me disent, une de son côté, qui a lu France en Amérique, un livre humaniste qui m'apprendra des choses sur l'humain. Mm-hmm. Et enfin, elle cherche un livre dans ce genre. Et on est en deuil de Veiller sur elle de Jean-Baptiste Andrea.
0: Pour Marie-France Levac aussi.
2: Oui, exactement. Moi, je proposerais Je n'ai jamais dit papa de Louis-Philippe d'Alembert.
0: Je connais pas ce livre-là.
2: Qui est un superbe récit, roman, lettre au père. Père qui est parti trop tôt. Dans ce cas-là, un père qui a quitté la famille et l'auteur qui parle à son père et qui essaie de refaire l'histoire dont on parle de la relation. Il y a des belles relations avec les parents, les papas. Mm-hmm. Des fois, les papas sont partis malheureusement trop tôt. Lui est parti volontairement et l'auteur essaie de reconstruire ce qui peut pas être complètement construit, mais essayer de faire un genre de lien avec ce père-là. C'est très beau, mais c'est dans le ton, c'est dans la douceur.
0: Les gens cherchent ça en ce moment. Tu dois le sentir en librairie. Est-ce qu'on te le demande beaucoup?
2: Oui,
0: la douceur?
2: Oui, on sent exactement aujourd'hui quelqu'un qui est venu me voir pour me demander un livre pour une amie qui allait plus ou moins bien. Puis on me demandait un livre qui réconforte.
0: Ouais.
2: Mm-hmm. Ouais.
3: Et puis c'était quoi le livre? C'est pour une amie.
2: Aujourd'hui, finalement, je me souviens pas ce qu'est le prix. Finalement, je me souviens pas

0: qu'elle a pris, mais elle a fait. Mais ah non, elle a pris, c'est finalement, elle est partie avec le Melissa d'Acosta, des lendemains. De Melissa d'Acosta. Ah, parce qu'il y a tout le bleu du ciel, mais il y a plein d'autres choses de Melissa d'Acosta.
1: Qui est une valeur sûre. Donc, mais rappelle-nous le titre, c'est Je n'ai jamais dit papa.
0: Oui, Je n'ai jamais dit papa de Louis-Philippe d'Alembert.
1: OK. Et l'autre demande Amélie qui dit j'aimerais savoir une suggestion de recueil de nouvelles, québécoises pour mes futurs étudiants qui vont commencer le cégep à l'automne.
0: Ouais, trop peu connues les nouvelles québécoises. Et moi, je proposerais Pas besoin de dire adieu de Marie-Sara Bouchard. Son premier roman, c'est un recueil de nouvelles. C'est beau la façon dont c'est écrit. Et ensuite, elle nous a proposé Gringa, La Gringa, son roman. C'est vraiment une belle écriture.
1: On est chez Boréal, c'est exactement ça, avec Marie-Sara Bouchard.
0: Exactement, oui.
1: Hey, c'est-tu pratique d'avoir un libraire sur mesure?
0: Ben oui.
1: Puis on parle donc de ton métier de libraire, mais à travers tout ça, tu as aussi une passion pour la radio. Donc, tu animes, entre autres, Libraire de Force, mais t'es aussi, tu pourrais être un invité de notre segment En Famille.
0: Ben oui, parce que j'anime une émission à Fréquence Vienno avec ma fille. Alors, on a une émission ensemble, une émission père-fille où on parle de plein de sujets différents, thématiques différentes à toutes les semaines.
1: T'as fait Camélia?
0: Exactement.
1: Comment c'est arrivé, ça, ce projet-là?
0: Ben, j'animais Libraire de Force, puis j'avais le goût d'animer une autre émission avec une facture un peu différente. Camélia faisait quelques chroniques, puis je dis, tiens, Camélia, ça tombe-tu de faire une activité père-fille ensemble? Oui, pourquoi? Qu'est-ce qu'on fait? On fait une émission de radio.
2: Facile.
0: Puis voilà.
1: Ça doit être génial comme échange.
0: C'est hyper agréable. On a la chance, on se donne pas de barrière, on se met pas de barrière. On parle librement, elle, de ses idées, de ses émotions, moi aussi, tout ça. Puis on enveloppe tout ça de musique et puis de chroniques.
1: Et donc, ça s'appelle Fréquence Vienno. Les gens qui veulent l'écouter, c'est sur CIBL les jeudis à 21h jusqu'à 22h30. C'est en rattrapage aussi?
0: C'est en rattrapage également, oui.
1: Les gens peuvent aller écouter ça. Dans ton questionnaire, tu nous parlais d'un prof qui a été marquant pour toi, Mike Sevienno. C'est le poète Marcel Labine.
0: Oui, Marcel Labine qui vient tout juste de nous quitter, qui est un poète, avant tout un homme, qui était vraiment exceptionnel, un enseignant qui avait passé la matière, mais d'une douceur, d'une attention. Je pensais pas aimer la littérature américaine à l'époque. J'ai eu un cours de littérature américaine avec lui et j'ai adoré.
1: Mm-hmm. Il était comment, comme prof?
0: C'est un professeur qui prenait le temps d'expliquer les livres. C'est un amoureux des livres. Hein? Ça, c'était un amoureux de livres. Puis, il adorait les livres. Il aimait parler des livres pour qu'on les aime, pas juste les enseigner pour qu'on coche sur une feuille qu'on avait lu ça ou qui nous l'avait enseigné. Je pense pas l'important pour lui, c'était de nous enseigner quelque chose, c'était de nous montrer, de nous passer quelque chose.
1: Mais le terme, bon, passeur culturel, moi je suis très attachée à ce thème-là. J'avais une émission d'ailleurs qui s'appelait comme ça, Les passeurs à l'antenne. Mais j'ai l'impression que toi aussi, c'est quelque chose que tu as envie d'incarner.
0: Je me considère comme un passeur de lecture, un passeur de culture.
1: Qu'est-ce que ça veut dire pour toi? Pourquoi c'est ce terme-là qui représente le mieux ce que tu fais?
0: Ça vient de quelque part, ça s'en va quelque part. Il y a des auteurs, des autrices, des éditeurs qui fabriquent les livres, qui les font, qui les créent, qui les inventent, puis de l'autre côté, il y a des lecteurs, des lectrices. Mm-hmm. Et moi, je suis comme une poulie de transmission. Mm-hmm. Puis entre les deux, il y a moi. Puis si je ne suis pas là, il y a les médias, il y a les journalistes, il y a les critiques. Mais je pense que nous, les libraires, il y a un contact plus direct parce que les gens reviennent voir leur libraire.
1: Ouais. Mm-hmm.
0: Veulent parler avec la libraire ou le libraire, puis ils se créent comme genre des affinités.
1: Mais oui, puis ayez pas peur d'aller poser des questions. Il n'y a jamais de vente à pression dans une librairie. Non, alors qu'ailleurs, des fois, on peut se sentir un peu.
0: Jamais, jamais, jamais. Moi, je peux vous sortir 3-4 livres, vous en prenez juste un. C'est pas grave, moi, je suis content, vous avez pris un livre. Wow. Et vous allez surtout le lire. Et vous avez apprécié ce que vous
2: avez. Peux-tu avoir un libraire en ligne à partir de la Gaspésie, puis tu peux-tu être mon libraire si je suis en région?
0: Oui. Bien, je te propose mon courriel, puis on s'arrange. Moi, j'ai pas de problème.
1: Il y a les libraires aussi,
3: c'est ça.
1: Sinon, on te trouve à la librairie Mediapol, c'est sur la rue Masson. On écoute également tes émissions sur CIBL. Merci beaucoup, Mike
0: Sevienno.
1: Quelle belle heure. Puis on va reprendre ça demain. On se donne rendez-vous dès 13h30. Vraiment, ça a été un plaisir de passer cette heure en votre compagnie.
0: Merci.
1: Émilie.
2: Salut, merci, Émilie.
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3: Ici Mathieu Massé, voici les informations. D'abord, au hockey, des séries éliminatoires de la Coupe Stanley. L'attaquant des Sabres de Buffalo a fait mal aux Canadiens de Montréal en marquant tôt en troisième période. Zach Benson, pour donner l'avance aux siens, le tricolore a tenté de revenir dans le match, mais les Sabres ont joué un jeu particulièrement hermétique pour finalement se sauver avec la victoire par la marque de 3-2. Cette défaite est difficile à avaler pour les hommes de Martin Saint-Louis, surtout qu'ils avaient l'avance dans ce match jusqu'à ce qu'un rebond malchanceux déjoue le gardien Jakub Dobesch en deuxième période. La série est égale 2-2. Le prochain match aura lieu jeudi à Buffalo. Virage informatique au Québec après le réseau de la santé. Le système de justice est à son tour confronté à des délais et des dépassements de coûts. L'opposition officielle veut s'assurer qu'il fera l'objet d'un audit après que Radio-Canada a révélé que ce projet suscite de l'inquiétude au sein du gouvernement et qu'un examen est envisagé. Voici les réactions de la députée libérale Michèle Cetlaquet et du chef du Parti québécois Paul Saint-Pierre Plamondon.
8: Il y a une façon de faire à la CAQ qui clairement ne fonctionne pas, où on a un ministère de la cybersécurité et du numérique qui a des pouvoirs limités, qui tire la sonnette d'alarme et n'est pas entendu.
9: On dépend de fournisseurs étrangers. Les dépassements de coûts à répétition sont ignorés par le pouvoir politique. Des fractionnements de contrats pour masquer la situation.
3: L'ancien ministre de la cybersécurité et du numérique, Gilles Bélanger, affirme que le Québec a besoin de 20 milliards de dollars pour sa transformation numérique, mais l'enveloppe totale prévue est de 9 milliards de dollars. Puis à Montréal, les enseignants qui avaient été suspendus à l'automne 2024 pour avoir fait régner un climat toxique à l'école primaire Bedford ont perdu leur brevet d'enseignement. Ces décisions font toutefois l'objet de contestations. La décision du ministère de l'Éducation de révoquer les brevets est applaudie par l'opposition à l'Assemblée nationale. Voici la libérale Michèle Cetlaquet, le péquiste Pascal Bérubé et le solidaire Sol Zanetti.
8: Je pense que c'est une bonne chose que ces enseignants ne soient plus face aux élèves.
10: Révoquer les brevets d'enseignement, c'était la chose à faire.
11: C'est une excellente chose. Ces gens-là devaient perdre leur emploi. Ce qui s'est passé à Bedford n'a pas d'allure.
3: On a appris dans un rapport que la situation s'est améliorée à l'école Bedford et que la majorité des mesures du plan d'action ont été appliquées. Des élus et des camionneurs accueillent avec intérêt les changements proposés à l'industrie du transport par la vérificatrice générale de la province. Dans un rapport accablant déposé, elle déplore la formation insuffisante de conducteurs de véhicules lourds, l'absence d'inspection et même la falsification de documents. Catherine Brulotte.
12: C'est pas normal.
13: Joanne Barry a perdu un ami le mois dernier.
12: Il s'est fait ramasser entre deux camions. Puis lui, il est décédé sur le coup.
13: Depuis plus d'une décennie, la mairesse de Valerita Harty, dans le nord de l'Ontario, milite pour l'amélioration de la sécurité routière. Le rapport de la vérificatrice générale, qui décrit des lacunes importantes dans la formation, l'évaluation et l'accréditation des conducteurs de véhicules lourds, l'exaspère.
12: Aujourd'hui, le rapport, il sort rien de nouveau.
13: La vérificatrice dénonce l'absence d'inspection dans les collèges privés qui offrent la formation des futurs camionneurs et décrit des apprentissages raccourcis, des examens simplifiés. Pas une surprise pour le maire de Hearst, Roger Sigouin.
14: Les camionneurs viennent dans les usines. Bien souvent, on est obligé d'appeler un conducteur d'entreprise privée pour venir reculer le camion qui est vraiment pas capable de le faire.
13: En fait, les lacunes sont telles que le président de l'Ontario Trucking Association, Stephen Lakowski, croit que le rapport de la vérificatrice est trop doux.
15: This is but the tip of the iceberg with regards to the actions that need to be taken in the trucking industry.
13: Le rapport contient 13 recommandations qui ont toutes été acceptées par le gouvernement ontarien. Ici Catherine Brulotte, Radio-Canada, Toronto.
3: Les autorités sanitaires de l'Ontario rapportent que 7 personnes de plus ont été placées en isolement dans la foulée de l'éclosion d'antivirus sur un bateau de croisière. Ces personnes sont considérées comme étant à faible risque. Elles s'ajoutent aux 3 passagers ontariens qui sont rentrés au pays après avoir été exposés au virus et qui sont considérés à haut risque. La 4e personne rapatriée au même moment qui réside au Québec n'est pour sa part plus considérée comme étant à haut risque. Guerre au Moyen-Orient.
16: We have Iran very much under control. We're either going to make a deal or they're going to be decimated. So one way or the other, we win.
3: Donald Trump soutient avoir l'Iran sous contrôle avant son vol vers la Chine où il restera pour quelques jours. Le président américain a martelé qu'un accord sera conclu avec l'Iran où le pays sera anéanti. Il a aussi affirmé que les États-Unis gagneront d'une manière ou d'une autre. Donald Trump s'attend par ailleurs à avoir une longue conversation.

0: Le PHS pour la première fois de son histoire et retrouvera maintenant la charge d'Ottawa pour tenter de remporter la Coupe Walter. Voilà, c'était les informations. Merci d'être à l'écoute.
1: Bonsoir tout le monde. Je suis certain que chaque personne qui est à l'écoute actuellement a au moins une idole. Ça se peut pas avoir d'idole. Je pense que... Ça se peut. Puis je pense que ça peut se défendre philosophiquement parlant aussi. Mais en tout cas, si vous en avez, j'aimerais ça que vous nous racontiez ce que vous avez vécu, si vous l'avez rencontré, cette idole-là. Parce que des fois, on se sent pas super bien. Des fois, on a comme de la difficulté, en fait, à gérer ça. Et je vais vous raconter une anecdote qui est en lien, en fait, avec moi. Parce que je suis pas l'idole de grand monde, mais c'est arrivé il y a quelques semaines, cette situation-là. Puis c'est vraiment du mignon, là, mais... C'est du mignon au cube. Puis j'ai comme, je me suis senti un peu, tu sais, un Paul McCartney, là, mais genre pendant comme une fraction de seconde. Je raconte l'anecdote. Vous écoutez Moteur de recherche.

IA, moteur de recherche qui répond à vos questions en sciences, santé, technologie, environnement, consommation. Bon, Paul McCartney, c'est peut-être un peu fort, là. J'ai repensé en disant du ouais. En tout cas, je vais trouver une meilleure métaphore. Pourquoi on est stressé quand on a la chance de rencontrer nos idoles? Le bruit des moteurs de moto, est-ce que ça présente un risque pour l'audition des motocyclistes? Si nos atomes sont constamment renouvelés dans le corps, ça c'est Héraclite hein, qui avait posé ça il y a plusieurs millénaires. Mais pourquoi le plomb ou le mercure s'accumule-t-il dans l'organisme? Et pourquoi la laine nous fait tant réagir?

0: Alors bonsoir tout le monde, que vous ayez une idole ou pas, on vous aime pareil et ben oui c'est ça, je vais vous présenter les gens qui sont en studio avec moi aujourd'hui. Bon, on va discuter d'idoles pour commencer cette émission. On a Véronique Raymond, bonsoir Véronique.
1: Bonsoir Mathieu.
0: On a notre ami Mathieu M. Blanchet, bonsoir.
2: Bonsoir.
0: On a Élise Caron-Baudouin à Vancouver, qu'est-ce que je dis là? Je suis un petit peu trop à l'ouest, à Toronto. Bonsoir Élise. Et on a en studio avec nous Sylvie Hébert, qui est professeure titulaire à l'école d'orthophonie et d'audiologie de l'Université de Montréal, directrice du programme d'audiologie. Bonsoir Sylvie Hébert.
3: Bonsoir.
0: Alors oui, c'est ça. En fait, ce qui s'est passé, c'est qu'on est allé à Rimouski il y a quelques semaines, moteur de recherche, puis il y a un jeune, Henri Lavoie, pour ne pas le nommer, qui est venu faire signer le livre de moteur. Il était à l'émission, à l'enregistrement devant public, puis là, après l'émission, bon, il est venu faire signer son livre, puis c'est ça, il avait l'air un petit peu gêné et tout ça, puis là, il nous a envoyé un courriel quelques jours après, puis dans le fond, il a fait comme une genre de métacognition sur ce qu'il a vécu.
3: Oh.
0: Parce qu'il se sentait pas bien, puis il dit, mais comment ça se fait qu'on se sent comme ça quand on rencontre nos idoles? Et donc, moi, j'étais son idole. C'est pour ça que...
3: Oh.
0: Non, mais je veux dire, ça fait comme du bien. Puis en
3: oui.
0: tout cas, bref, c'est bon pour le,
3: oui.
0: c'est bon pour le moral, c'est bon pour l'ego, puis tout ça. bref, moi, je veux savoir, avez-vous déjà rencontré vos idoles? Puis comment vous avez réagi, Véronique? Vous en avez long à dire, je pense. Ouais.
3: Ben, moi, j'idolâtre Igor Ovadis, le comédien d'origine russe. Québécois. Puis ben, la première fois que je l'ai rencontré, là, j'ai juste dit des niaiseries. Ça n'avait aucun bon sens, mais vraiment aucun bon sens.
0: Ah ouais. Puis vous êtes gênée? Est-ce que ça vous réveille la nuit?
3: J'étais gênée, puis je ne suis jamais gênée dans la vie. Puis là, j'ai dit des niaiseries. Vous étiez tellement bon dans le pont. Puis là, toutes sortes de choses comme ça. Puis là, finalement, il a dit, est-ce qu'on va prendre une bière? Puis moi, je suis comme, oh, mon Dieu! Oh, oui! Vraiment, j'ai
0: wow.
3: pas c'est ça. Oui,
0: compréhensible.
3: Total.
0: Compréhensible.
3: J'ai joué ensuite avec lui. Hein.
0: Wow.
3: J'étais plus naturelle.
0: Ben là, en tout cas, ça vous a mené vers quelque chose.
3: Oui.
0: Élise, attends, Toronto, est-ce que ça vous est arrivé de rencontrer une de vos idoles?
4: Ben, oui et non. En fait, moi, un de mes idoles, c'est Charles Tissier.
0: Ah.
4: Puis, je l'ai déjà croisé de loin à Radio-Canada, mais j'étais trop gênée pour aller le présenter.
0: Vous savez que c'est un vrai gentil, hein, Charles Tissier. Il aurait été probablement très content de vous répondre.
4: Je le sais, mais c'est ça, j'ai bloqué, j'ai figé.
0: Ben, on va voir justement pourquoi ça arrive. Ça. Mathieu, vous qui êtes en neuropsychologie, vous connaissez
2: oui.
0: tout ça, ces phénomènes-là.
2: Oui.
0: Est-ce que ça vous est arrivé quand même de figer devant une idole?
2: Oh oui, moi j'ai rencontré Brenda Milner, qui est un peu la mère des neurosciences, de la neuropsychologie moderne. Elle a comme 102 ans, 104 ans. Puis pour ceux qui m'ont jamais vu,

0: suis quand même 6 pieds 3, 280 livres. Puis je l'ai rencontré dans un congrès en reculant. Fait que j'y ai rentré dedans.
1: Oh mon Dieu!
0: C'était la première fois, puis là, je savais pas quoi dire, quoi faire. Moi, j'allais la voir, j'avais des papillons, j'avais des étoiles dans les yeux.
2: J'avais quasiment blessé, voir, finalement. Là,
0: puis ouais,
2: ça.
0: J'ai failli l'écraser.
2: Oh boy. Sylvie et Belle, bonsoir.
3: Bonsoir.
2: Est-ce que ça vous est arrivé de rencontrer une idole?
3: Ça m'est déjà arrivé, mais là, vite comme ça, je peux pas penser à une anecdote en particulier, mais je suis plutôt du genre à rester figé.
2: Ouais. Oui, c'est ça. Puis on dirait qu'on sait pas quoi faire.
4: Non.
2: On dirait que...
4: On devrait se taire.
2: Ouais. Moi, ça m'est arrivé, moi, à Paris avec un scientifique qui s'appelle Jean-Claude Amezen, qui est un immunologue, un éminent immunologue, qui a fait pendant longtemps une émission en France Inter, une de mes émissions scientifiques préférées. Et j'étais allé citer une conférence qu'il donnait avec une paléontologue, non, c'est une primatologue. Puis, en fait, je voulais aller lui parler, puis je savais pas quoi lui dire. Je dis bon, oubliez ça. Ouais. Tu sais, je veux dire, je manquais pas d'air, mais je sais juste qu'est-ce que je veux lui dire. Genre, j'aime votre émission. Bon, en tout cas, bref, c'est ça. On se sent toujours un peu.
4: Mais on aime ça quand adéquat. On nous le fait à nous, par contre.
2: Ouais, mais c'est ça.
4: Oui.
2: Ouais, mais c'est ça. Henri Lavoie.
4: Oui.
2: Quand il m'a écrit ça, je veux dire, je pense que je vais faire Lamini son courriel. Mm-hmm. Je veux dire, on se sent vraiment important.
4: Oui.
2: Et voilà. Donc, si vous avez des témoignages de vedettes, d'idoles que vous avez rencontrées puis que vous avez justement pas trop su quoi faire, ou peut-être que vous avez su quoi faire, ça peut arriver, ça, hein, aussi, écrivez-nous, moteurdederecherche@radio-canada.ca.
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6: J'ai travaillé avec Louis Valois, puis à un moment donné, je le croise à Place des Arts, puis il est avec Serge Fiori. Je fais, Louis, tu m'as jamais dit que tu connaissais Serge. Mais il dit, Louis Valois, harmonium, je sais pas. c'est ça, c'est toi. T'es le Louis Valois. Et là, j'ai failli tomber à genoux devant Serge Fiori, puis... Il riait, tu sais, oh mon Dieu, j'en parle, puis j'en tremble encore.
2: Tu sais, c'est Anne Dorval,
4: oui,
2: en plus.
4: Oui,
2: c'est ça. Elle génère ce genre de réaction.
4: Exact.
2: Et d'ailleurs, notre jeune auditeur, Henri Lavoie, l'a bien exprimé dans son courriel. Et là, bon, là, ça me concernait. Je suis quand même content. Ça arrive, ça m'arrive aussi, moi, quelquefois. Et là, il se demande, qu'est-ce qui se passe? Pourquoi on se sent mal comme ça? Puis on en discute d'ailleurs avec notre ami Mathieu M. Blanchet, qui est neuropsychologue, qui connaît bien ces choses-là. Alors, bonsoir, Mathieu.
7: Bonsoir.
2: Bon, alors?
7: Ce que je trouve vraiment fascinant et intéressant de cette question-là, c'est qu'on peut enfin parler d'un stress qui est positif. Tu sais, souvent, quand on parle de stress, on associe ça tout le temps à un danger, à quelque chose de menaçant, un problème, alors que en psycho ou en neurosciences, quand on parle de stress, on parle juste d'une réaction d'activation de notre corps face à une situation qui nécessite une adaptation. Uh-huh. Mais ça peut être positif ou négatif.
2: Très intéressant, ça.
7: Ouais. Puis, c'est là, je vais aller un peu plus loin dans, mm-hmm. dans son contexte de rencontrer une idole. Souvent, on va parler d'une anxiété sociale, là. Donc, on parle pas d'un trouble d'anxiété sociale dans ce cas-là, mais quand même, il y a un petit stress, je vais dire, d'évaluation sociale. Puis, c'est ce stress-là positif qu'on ressent, là, justement, quand on a l'impression qu'on va être vu, jugé, exposé au regard, là.
2: Mais pourquoi, Mathieu, le cerveau va transposer cette situation-là? Tu sais, tu croises quelqu'un, je veux dire, c'est un humain comme toi et moi, là. Puis là, ça devient...
7: L'enfer.
2: Un enjeu,
7: là. Ouais. Ben, parce que l'enjeu est subjectif ici. Tu sais, pour une personne extérieure ou pour n'importe qui, faire signer un livre, ça peut être vraiment simple. T'sais, je vais m'avancer, je vais dire salut Mathieu, peux-tu signer, merci, bonsoir, mm-hmm. puis on passe à autre chose. Mais pour une personne qui admire l'auteur ou l'animateur, ça vient charger de sens tout ça. Parce que rencontrer un idole, on va se dire, est-ce que c'est important ce que je veux dire? Est-ce que je vais perdre la face? Est-ce qu'il va me trouver intéressant? Un peu ce que vous avez dit, je rencontre un éminent chercheur.
2: Un immunologue, ouais.
7: Est-ce que je vais y dire, va-tu être vraiment pertinent dans ce qu'il fait, tu sais? Donc, on se pose beaucoup de questions, puis c'est là que le cerveau, puis le système, justement, du stress va s'activer. Donc, c'est pas nécessairement avoir peur, là. C'est vraiment être placé dans une situation sociale qui a un enjeu qui est propre à la personne subjective. Est-ce que je vais être à la hauteur de mon idole ou de ce que lui pense ou ce qu'il a généré mm-hmm. chez moi?
2: Ouais.
7: C'est là qu'on va parler de la notion de relation aussi parasociale.

0: Donc, c'est quand même ça, intéressant. C'est ça. On commence à l'étudier de plus en plus. Là, une relation parasociale, dans le fond, c'est quand on a une relation à sens unique. Donc, souvent avec une personnalité publique, ben oui. Un animateur, un artiste, un auteur, un sportif, influenceur, etc. On a l'impression qu'on la connaît, cette personne-là, mm-hmm. parce qu'on la suit, on a des anecdotes de sa vie privée. Mais cette personne-là nous connaît pas. Puis c'est là, quand on la rencontre, cette idole-là, que il y a le, je vais le dire en bon français, le clash, le personnage mental que je me faisais de la personne, de mon idole, ben, elle devient physique. Puis là, la voix que j'entendais à la radio,
1: elle est incarnée.
0: Ben oui, c'est ça. Il y a comme une intimité entre, j'ai l'impression de vous connaître, mais en même temps, pas tant. Puis vous, vous me connaissez pas. Puis c'est ce décalage-là qui va créer la gêne, l'excitation, l'embarras, le stress que... Ben, dans ce cas-ci, le jeune Henri aurait vécu.
2: Ben, c'est ça. Puis là, il y a un stress de bien paraître parce que là, on se dit, ben là, si, imagine, là, la première fois que cette personne-là me voit, j'ai l'air complètement à pas être capable de parler, puis tu sais, réagir tout croche. Ben là, c'est comme si tu dis, ah bon, ma première, elle va avoir le souvenir de moi. De quelqu'un qui a de la misère à aligner deux mots. Là.
0: Oui, ou qui l'a pas, ou qui est pas finalement pas drôle.
2: Ouais.
0: Parce qu'on met, je veux dire, sur un piédestal aussi la personne qu'on idolâtre. Puis il y a une deuxième couche à tout ça. Tu sais, du moins dans le cas de l'anecdote du petit garçon, dans le fond, c'est quand je rencontre mon idole, c'est rarement seul à seul. C'est souvent aussi dans un contexte qui est public.
1: Ah oui.
0: Donc, je vais être regardé par d'autres personnes que mon idole. Il y a des gens qui vont pouvoir juger de cette relation, de cette interaction-là. Donc, ça se fait sous le regard des autres. Dans ce cas-ci, c'était probablement, vu que c'est un jeune garçon, un des parents qui était présent aussi. Donc, comment... Lui, il va peut-être s'en rendre compte, mon père, que j'étais mal à l'aise, que je verrais, que je vais être timide, etc. Donc, il y a aussi ça qu'on rajoute dans la dimension. Puis là, je en gros guillemets, de performance là, sociale. Là.
2: L'aspect parasocial, j'aimerais qu'on y revienne parce que quand on admire quelqu'un, souvent, c'est parce qu'on fréquente cette personne-là, soit par ses écrits, soit parce que la personne est un comédien, une comédienne, par ses réalisations, qu'elle soit scientifique ou sociale et tout ça. Et donc, on se sentirait peut-être un peu petit face à cette image-là qu'on a. Évidemment, elle est plus grande que nature. Là. On est tous des humains, là, mais on se sent petit face à cette personne-là.
0: Oui, dans le fond, là, en ce moment, il y a beaucoup d'études qui parlent de l'émerveillement. Puis quand on se rend compte qu'on est émerveillé, ben c'est souvent associé justement avec un petit soi. Donc on est quelque chose devant, on est devant quelque chose de plus grand que nature, d'impressionnant, quelque chose qu'on idolâtre ou qu'on imaginait d'une certaine manière. Donc c'est sûr que ça fait écho à la personne à avoir je suis qui moi par rapport à tout ça là. Donc oui, c'est vrai que quand on vit de l'émerveillement, quand on rencontre notre idole, on peut parler d'une forme miniaturisée. D'émerveillement ou de cette expérience-là. Puis, c'est ça qui va générer la gêne puis le stress parce que c'est pas simplement devant une personne qui est connue. On est devant quelqu'un qui représente mais des heures et des heures d'écoute, de lecture, de rire tout seul. On a l'impression que cette personne-là connaît un peu de notre intimité parce que si j'aime cette personne-là, c'est parce qu'on partage certaines choses intimes un peu plus, des ressemblances. Fait que c'est là où c'est pas juste faire signer un livre qui arrive.
2: Mais cela dit, peut-être qu'une manière de dépasser ça, c'est d'aborder la personne comme peut-être ses collègues ou ses amis, là, ben, peut-être pas d'aller dans la familiarité, là, mais d'aborder la personne sur un terrain où on s'entend. Par exemple, je sais pas, si on aime l'auteur ou l'autrice, on va dire, dans tel livre, quand vous avez écrit telle chose, ça m'a tellement bouleversé parce que... Là, on peut peut-être se raccrocher à quelque chose qui est moins, disons, de l'ordre du petit qui rencontre le
0: Il faut quelque chose de tangible. Il faut créer une relation à partir. Donc, souvent, c'est ça, les médiums. Puis, tu sais, c'est un peu ça, les signatures ou quand les humoristes restent à la fin, c'est qu'ils vont essayer de créer l'objet que Shing, ça devient le médium pour entamer une relation. Mm-hmm. C'est souvent quand l'artiste se penche pour écrire que la personne commence à faire des « j'ai beaucoup aimé telle chose » ou « ça m'a beaucoup parlé » parce que là, on n'a plus le regard visuel. Etc. Ouais. Fait que ça devient, je veux dire, moins menaçant. Parce qu'il faut distinguer ça aussi, le stress de menace puis le stress de défi. T'sais, on parle de positif, négatif, mais il y a aussi le stress où on a l'impression que ce que je m'apprête à faire dépasse mes ressources. Donc, quelqu'un qui a beaucoup d'anxiété sociale va avoir de la difficulté à s'ouvrir, à parler, même si théoriquement... Peu de chances qu'on s'en souvienne de cette interaction-là où il y en a eu tellement, où on est habitué.
2: Beaucoup, ben tout oui, à tout fait. Ça, là,
0: Mais ça devient

0: une menace, c'est plus handicapant, entre guillemets, mais ça peut être aussi un stress de défi où là, l'activation est beaucoup plus associée à j'ai une appréhension, mais j'ai out, là, mm-hmm. Donc c'est intense, mais je suis capable de le faire, j'ai les capacités, puis je veux entamer correctement cet échange-là parce que je risque d'avoir juste une chance. Tu sais, quand on rencontre un idole, ça n'arrive bien qu'une fois dans notre vie, pour la plupart. Là. Mm-hmm. Donc, il y a cet enjeu-là aussi de créer quelque chose de plus, je vais dire, terre à terre, concret, officiel. Donc, en arrivant avec le livre puis signé, mais c'est ça le passage ou le médium utilisé pour après ouvrir. Puis je trouve ça intéressant que vous ayez écrit aussi. Oui. Tu sais, je vais y lever mon chapeau parce que malgré qu'il a vécu ça, il a réussi après à surmonter ce petit stress-là puis à dire, mais je vais l'y écrire, je vais dire que j'étais de même.
1: Oui, puis de se regarder dans ces situations-là, ça nous permet aussi de comprendre davantage comment on est capable de gérer ces situations qui sont quand même très difficiles d'un point de vue interpersonnel. Là. Comme vous l'avez dit, l'aspect parasocial, on connaît beaucoup la personne, mais la réciproque n'est pas vraie.
0: Ouais.
1: C'est très asymétrique, c'est très difficile ça, d'avoir des bonnes situations de communication dans ce temps-là.
0: Ça fait écho un peu à nous. Tu sais, pourquoi j'ai de l'ordre telle personne, mais pas l'autre? C'est deux acteurs, mais il y en a un qui... Fait qu'il y a quelque chose qui vient nous frapper nous-mêmes dans ce reflet-là, puis dans cette introspection que le petit garçon a faite. Donc,
1: Très, très, très intéressant.
0: Mais bravo aussi.
1: Ben oui, ben Henri, franchement. Wow. Puis, ouais, en plus, c'était vraiment. C'est un petit gars allumé, là. Puis, si ma mémoire est bonne, je pense qu'il avait mis son T-shirt de Canadien. Il doit être très, très content. D'ailleurs, il ne va peut-être pas nous écouter ce soir, d'ailleurs.
0: Non, parce qu'il y a un match.
1: Il va peut-être nous écouter en rattrapage, ben comme plein de gens sur audio. Hein, je pense que l'émission de ce soir va être très écoutée. Voilà. Merci Henri Lavoie pour ta question. Puis, n'hésite pas, viens me voir la prochaine fois qu'on se rencontre. Ça va me faire très, très plaisir de continuer cette discussion. Mathieu Blanchet, toujours un plaisir de discuter ces choses-là.
0: Merci.
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1: Oui, on va parler de bruit dérangeant avec la professeure titulaire à l'École d'orthophonie d'audiologie de l'Université de Montréal, Sylvie Hébert. Elle est également directrice du programme d'audiologie. Bonsoir Sylvie.
3: Bonsoir.
1: Alors, on a un courriel de Julie Collin qui dit « Trop souvent, j'entends très fort moto et autres véhicules bruyants passer près de moi et trop souvent, j'ai peur que mon ouïe soit atteinte par ces décibels. » En 2024, elle dit « J'ai eu un épisode où j'ai eu mal aux oreilles pendant plus de 24 heures. » C'est vrai que ça peut être très, très fort, certains type de moto. Et est-ce que les conducteurs, d'ailleurs, nous demandent-elles, devraient avoir peur, eux aussi? Qu'est-ce que la science a à dire à ce sujet? J'ai aussi envie de savoir ce que ça leur apporte d'être aussi bruyant et dérangeant. Mais bon, on est peut-être dans le domaine de la neuropsychologie. Ou de la sociologie, ou de l'anthropologie, c'est une autre affaire. En tout cas, bref, Sylvie Hébert, premièrement, est-ce qu'il y a des études qui existent sur des gens qui pratiquent des disciplines ou des loisirs très bruyants sur leur santé auditive à elles ou à eux?
3: Sur les motocyclistes en particulier, je n'en connais pas, sauf une étude qui a interrogé des gens qui vivaient, qui se disaient ennuyés par le bruit des motocyclistes. Donc, effectivement, ça a l'air que le bruit des motos est plus dérangeant que le bruit d'autres moyens de transport. Il y a beaucoup d'études sur les musiciens, donc qui pratiquent soit comme métier de façon professionnelle ou des mélomanes qui écoutent de la musique ou qui vont danser là, dans les boîtes de nuit. Je ne sais pas si ça existe encore.
1: Il y en a encore. Oui, ça baisse un peu la culture.
4: Mais il y en a même maintenant qui commencent plus tôt le soir pour les plus vieux.
1: C'est vrai, genre des 6 à 10.
4: Exactement.
1: Oui, au Parc La Fontaine, il y en a.
3: Il y a plusieurs études chez des métiers bruyants, là, donc les dentistes, les musiciens, les gens en usine, les tireurs, les policiers, les pompiers, les gens qui font du tir aussi comme loisir, les musiciens comme loisir.
1: Mais ce que nous dit notre auditrice, et ça j'aime bien cet aspect-là, parce que d'une part, il y a des cas où je pense que il y a des professions où le bruit, on le subit plus qu'on aime ça. Mais là, dans le cas, par exemple, d'un motocycliste ou d'une motocycliste, ça peut devenir grisant là, d'avoir à rincer le moteur puis de sentir justement toute cette puissance-là qu'on a sous nous, là, puis de jouer

0: avec ça, puis le son fait partie du plaisir également quand on fait ça. Est-ce que quand quand nos oreilles sont soumises à ces décibels-là, si on aime les décibels, est-ce que ça va avoir moins d'effet que si on n'aime pas les décibels?
1: Ben, c'est ça qui est intéressant dans la question. Il y a deux aspects. D'abord, de façon mécanique, si on parle d'une exposition à du bruit, plus c'est fort, plus ça peut induire des dommages. Donc, qu'on aime ou qu'on n'aime pas, si c'est trop fort, c'est trop fort. Puis, il faut toujours se rappeler la règle là, des 3 décibels où on divise la durée d'exposition par 2.
0: Qu'est-ce que c'est?
1: Donc, on dit qu'un bruit une exposition à du bruit de 85 décibels, on peut, pendant 8 heures, si on va au-delà de 8 heures, ça peut induire des dommages. Ça peut en induire en bas de 8 heures, mais disons qu'on se met ça comme loi, mm-hmm. là, donc, ouais, ouais. Au Québec. Donc, si on veut augmenter le niveau d'exposition de 3 décibels, il faut diminuer la durée de moitié. Donc, si on veut écouter de la musique, par exemple, à 88 décibels, il faut diminuer par 2, donc 4 heures.
0: Parce que là, on est c'est quand même assez fort, là, parce que 4 heures, là, on dit que c'est restaurant bruyant.
1: Oui.
0: Et 90, là, parce que c'est logarithmique, hein, cette échelle-là. Donc, ça monte très rapidement. Donc, 80, restaurant bruyant, c'est 80. Puis 90, c'est une tondeuse.
1: Oui. C'est ça. Puis ça peut aller, là, les motocyclistes là, peuvent aller au-dessus de 100, 103, 105. 106 décibels, là, par exemple, c'est comme 3 minutes d'exposition avant qu'il y ait un dommage.
0: Et là, hein?
1: Donc, 112 décibels, 30 secondes. Mm-hmm. Donc, ça se peut que cette dame-là qui a posé la question a été exposée un petit peu plus longtemps à un niveau plus fort. Puis là, ça peut faire des dommages temporaires. Mm-hmm. Mais s'il y en a trop souvent, ben, ça peut mener à des dommages permanents.
0: Oui. Mathieu, vous vouliez rajouter quelque chose?
2: Oui, dans le fond, là, on part de 85. C'est ça que vous dites? Pourquoi 85? Pourquoi cette barre-là normative? C'est-tu le son idéal?
1: Ben, c'est des questions de légal, okay. Puis de bruit aussi, d'usine et de bruit environnemental.
3: C'est très inspiré par ça, par le bruit industriel.
1: Oui, hein, c'est ça. Mm-hmm.
0: Donc, mais quand on a un bruit auquel on est soumis et qu'on n'aime pas à la base, parce que ça fait des Il peut y avoir des gens qui aiment beaucoup le bruit des moteurs, qui vont dire « moi j'aime ça, l'exemple, puis rince les moteurs dans ma rue, moi j'ai pas de problème avec ça ». Mais quand une personne voit vraiment ça comme une atteinte à son intégrité, puis tu peux même pas y échapper, là, je veux dire, c'est pas comme tu fermes la fenêtre, puis le rideau, puis là t'as plus la lumière, il y en a partout. Ça doit se rajouter quand même, ce stress-là.
1: Ben, c'est ça. Ça, c'est vraiment la partie qui, moi, je trouve super intéressante et même fascinante. C'est qu'on sait les effets, on connaît les effets à long terme du bruit environnemental, du bruit, par exemple, qui va nous empêcher de dormir. Donc, les effets non auditifs du bruit. Donc, si à durée d'exposition égale au même niveau, ben, un bruit qui va être dérangeant va être plus, va faire plus de dommages. Il va provoquer une réponse de stress, comme Mathieu a mentionné tantôt, mais une mauvaise réponse de stress, va nous empêcher de dormir, va créer... Donc, un bruit, l'aspect dérangeant du bruit va être influencé par notre sensibilité au bruit. La sensibilité au bruit, c'est un trait de caractère qui va de pas du tout à très. Donc, il y a des gens qui sont très dérangés par le bruit en général, d'autres moins dérangés. Il y en a qui peuvent lire dans un café bruyant, d'autres qui peuvent pas tolérer une petite mouche dans leur entourage. Donc, ça, c'est personnel, mais ça va influencer le niveau de dérangement par du bruit ambiant. Et ça, effectivement, ça peut induire des effets cardiaques. On sait les effets cardiaques à long terme de l'exposition à du bruit et les effets sur le sommeil. Donc, quelqu'un qui n'a pas de sommeil dort, évidemment, dort moins. Mais va avoir des dérégulations de son système hormonal, de son système physiologique. Donc, ça, on les connaît à long terme.
0: Oui. On peut se faire du mal, si je comprends bien, même si on pense qu'on se fait du bien. Parce que là, il y a des gens qui vivent du stress là, puis qui vont vraiment trouver ça difficile. Mais il y a des gens qui subissent ça et en fait qui s'imposent ça parce qu'ils pensent que c'est leur vie.
1: Mais ceux qui aiment ça,
0: ils peuvent se faire mal pareil.
1: Oui, ceux qui aiment ça mais qui s'exposent à des niveaux trop élevés, c'est clair qu'ils vont se faire des dommages mécaniques de la cochlée. La cochlée, elle a réagi. Le nombre de neurones là, ils s'occupent pas de ce que c'est plaisant, c'est pas plaisant. Uh-huh. Donc, le nombre de neurones, quand on plus c'est fort, plus le nombre de neurones qui déchargent va augmenter et plus l'augmentation va à un moment donné saturer le glutamate, le neurotransmetteur vont saturer et ça va faire des dommages.

0: dommages à la cochlée, tu as des dommages neurosensoriels. Et ça, une fois qu'on a perdu les cellules ciliées de la cochlée, ça ne revient pas. Une fois que c'est endommagé, là, c'est endommagé à vie. Uh-huh. C'est pour ça que même si on met un appareil auditif, par exemple, ça revient pas, la clarté revient pas. C'est pas pareil. On peut amplifier un peu, puis ça, la technologie s'améliore, mais c'est pas pareil que d'avoir ses oreilles intactes.
1: Ouais. Est-ce qu'on a développé une assez bonne hygiène en rapport au bruit qui nous entoure? Vous semblez dire que non.
0: Mais je pense qu'il y a beaucoup de choses à faire, beaucoup de progrès à faire. Là, je sais que dans certaines villes, on essaie de sensibiliser. Je trouve qu'on parle pas assez des problèmes auditifs qui sont qui incluent la perte auditive, mais qui sont pas limités à la perte auditive qui peuvent arriver. Par exemple, les acouphènes. Moi, ma spécialité, c'est de rechercher les acouphènes. Donc, ça peut, une fois que les acouphènes sont installés, et j'ai vraiment communiqué avec quelqu'un récemment qui me disait, moi, j'ai vu quelqu'un à l'urgence qu'il y avait un acouphène qui voulait se suicider.
1: Ah oui, ça peut venir extrêmement dérangeant. Donc, là,
0: oui.
1: Ouais.
0: Heureusement, on a des moyens. Là, les audiologistes travaillent fort en comité et en équipe multidisciplinaire pour aider ces gens-là à trouver des moyens pour vivre. Mais c'est un effet du bruit trop fort.
1: Est-ce qu'on devrait installer des radars à bruit comme il y a des radars à vitesse?
0: Ben, c'est une bonne idée pour sensibiliser les gens. Par exemple, quand on voit un radar qu'on va trop vite, on a tendance à ralentir.
1: Oui.
0: Et je pense que c'est le cas aussi dans...
1: Il y a quelques expériences pilotes. Hein. Il y en a eu à Moorain Heights, notamment. Il y a quelques endroits au Québec où on a installé... Là, en fait, Moorain Heights, ça n'est plus... il n'y en a plus, mais il y a quelques endroits ailleurs où on en aurait installé pour sensibiliser les gens au bruit qu'ils font, les gens qui se promènent sur la route. Est-ce qu'il faudrait démocratiser ça, en mettre un peu partout?
0: Je trouve que c'est une excellente idée. Et ce que je pense que la personne qui justement était responsable de ce dossier-là a dit, c'est que ça sensibilisait les gens. Les gens avaient tendance à faire moins de bruit.
1: Ouais. En fait, les radars à bruit, on appelle ça les sonomètres. Alors, je vais simplement le souligner. Bref, il y a encore loin de la coupe aux lèvres, là, si je comprends bien. Là.
0: Oui, on a beaucoup de travail à faire sur la réduction du bruit à la source. C'est toujours la meilleure chose.
1: Oui, puis dans le fond, il faut aussi respecter les gens pour qui le bruit peut être une nuisance à partir d'un seuil assez bas également. J'imagine ça doit entrer en considération quand on fait du développement urbain.
0: Effectivement.
1: Notamment. Mais Sylvie Hébert, merci beaucoup pour ces précisions. Je rappelle qu'on répondait à une question de Julie Collin, puis on vous souhaite de pas trop rencontrer ces engins très, très bruyants autour de vous. Puis on dit aux gens qui les conduisaient, faites attention, hein, parce que même si vous aimez le bruit, ça se peut que ça vous ça dégrade votre audition avec le temps. Parole de Sylvie Hébert, professeure titulaire à l'École d'orthophonie d'audiologie de l'Université de Montréal, également directrice du programme d'audiologie. Merci beaucoup.
0: Merci.
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1: On va parler tout à l'heure à Élise Caron-Baudouin, dont l'idole est Charles Tisser. Elle ne l'a jamais rencontrée, alors peut-être que ce sera le cas bientôt, quand elle passera à Montréal. Alors, on se parle dans quelques minutes, Élise. Et notre amie Véronique va nous faire découvrir le travail d'une docteure en littérature des arts de la scène. Puis elle s'est intéressée à la laine. Genre, comment la laine nous émeut. Tant que ça. Je pense que je résume un peu son travail. Auparavant, je vais vous parler des 8 derniers robots taxis de New York qui ont terminé pour de bon leur course. Il n'y en avait que 8. Et le 31 mars dernier, la ville de New York a mis un terme aux tests menés par les robots taxis Waymo. Et le maire de New York, le très populaire Zoran Mamdani, ne semble pas avoir un grand appétit pour répéter l'expérience dans un futur rapproché. Et selon l'historien du transport Peter Norton, c'est une très bonne chose. Peter Norton, c'est vraiment un des grands historiens du transport aux États-Unis. Il est à l'Université de Virginie, un spécialiste donc de ces questions-là. Il a donné récemment une longue entrevue au média Bloomberg City Lab. Il affirme donc dans cette entrevue que la ville de New York a fait une très bonne affaire de ne pas laisser la compagnie Waymo continuer les tests avec ses 8 taxis. Et donc, si on peut résumer son raisonnement en une phrase, ce serait probablement celle-ci, là, c'est mon analyse, là, il dit

0: Puis, en résumé, il dit, depuis un siècle, il dit, on a carrément privatisé une grande partie des artères de nos villes au nom d'une seule industrie, d'un seul mode de transport, c'est l'industrie automobile. Et que la dernière chose qu'on doit faire quand on fait face à un problème, c'est d'écouter quelqu'un qui a quelque chose à nous vendre pour réparer des erreurs passées. Donc, ça, c'est ce qu'il nous dit en général. Peter Norton, il a analysé dans de nombreux essais et textes les promesses du lobby. C'est ce qu'il appelle le lobby automobile et du pétrole. Il les appelle le martyrdom. Il observe donc le futur que ce dernier, donc que ce lobby a toujours voulu nous promettre depuis un siècle, soit une technologie qui nous permet d'aller plus vite sans nous tuer ou nuire à notre santé, ben ne s'est jamais vraiment réalisé. Pour qu'un vendeur puisse nous allécher avec une nouvelle technologie, dit-il, il dit, ce vendeur-là doit recadrer la manière de raconter une histoire afin que cette technologie prenne tout son sens, qu'elle devienne évidente. Et donc, l'historien du transport observe que depuis un siècle, on a vendu beaucoup d'utopies automobiles, comme les autoroutes. Ça, c'était au début, là, dans les années 20-30. Après ça, les années 60, c'est l'auto volante, hein, avec les Jetsons. Après ça, les années 80, autoroute intelligente. Et là, maintenant, ben c'est l'auto autonome. Et qu'au final, cela nous aurait empêché de penser le phénomène du transport à l'extérieur de ce que lui appelle une dépendance. Et Peter Norton pense qu'on devrait parler du futur du transport bien avant de parler de celui de l'auto. Il affirme que pendant que notre attention est attirée par le fait que la technologie auto évolue, ça c'est vrai, ben on fait abstraction de constantes qui, elles, ne changent pas ben. C'est comme la géométrie et le poids. Parce que la géométrie, ben une voiture, tu mets 5-6 personnes maximum, peu importe la technologie qui la propulse. Puis la masse, ben dit, si vous transportez des personnes dans un véhicule de type automobile, vous vous retrouvez pas mal tout le temps avec un véhicule très lourd par rapport à la masse des personnes que vous transportez. Ce genre de constante devrait retenir notre attention autant que les variables telles que les nouvelles technologies. Et c'est ce qu'il nous dit qu'on ne voit pas dans le développement des taxis Waymo. Et il précise aussi cette chose, et là je le paraphrase, il dit « Un spécialiste des véhicules autonomes n'est généralement pas un spécialiste du transport, il est juste un spécialiste des véhicules autonomes. »
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0: Question très philosophique. Hein. Vous savez que notre corps se renouvelle constamment. Hein. C'est toujours la même forme, mais la matière elle-même se renouvelle. Et ça, quand on prend conscience de ça, on se dit, wow, Héraclite avait raison. Si nos atomes sont constamment renouvelés dans le corps, pourquoi certains éléments toxiques comme le plomb ou le mercure s'accumulent-ils dans l'organisme, notamment dans les cheveux, au lieu d'être éliminés? Nous envoie donc Sylvain. On en discute avec Élise Caron-Baudouin, qui est professeure adjointe en santé environnementale à l'Université de Toronto. On l'a joint là-bas. Bonsoir, Élise.
1: Bonsoir, Mathieu. Tellement une belle question.
0: C'est tellement intéressant parce que c'est vrai. En principe, là, je veux dire, nos cellules se renouvellent, puis on vidange plein d'affaires, puis mais le plomb et le mercure, par exemple, ça reste là. Qu'est-ce qui se passe?
1: Effectivement. Cette question-là, en fait, elle met en lumière une idée qui est un peu contre-intuitive. Donc oui, comme vous le mentionnez, notre corps se renouvelle constamment. Nos cellules, elles vivent juste quelques jours en général, d'autres peut-être quelques mois. Mais pourquoi, effectivement, le plomb, le mercure, d'autres métaux lourds, ça reste dans notre corps pendant des années? Donc oui, notre corps renouvelle certaines cellules, mais je pense que la distinction importante, c'est pas nécessairement tous les éléments chimiques qui sont dans la cellule. Puis aussi, certains métaux toxiques qui vont imiter des minéraux utiles et qui vont un peu jouer un tour à notre corps
0: et
1: s'intégrer dans nos tissus comme le ferait un élément essentiel.
0: On va peut-être parler de la vitesse de renouvellement qui est quand même incroyable. On en a parlé souvent à l'émission, mais notamment l'intestin grêle, c'est quelques jours là, que ça prend à renouveler toutes les cellules. Imaginez, je veux dire, c'est quand même incroyable.
1: C'est fou, hein? Quelques semaines, c'est super rapide aussi. Le sang, quelques semaines, quelques mois pour un renouvellement complet. Mais je pense qu'on produit quelque chose comme 2 millions de globules rouges par seconde. Là.
0: Incroyable.
1: Un chiffre qui est comme absurde.
0: C'est pour ça qu'on est fatigué.
2: Ben oui.
0: Faut pas chercher.
1: On est brûlés. Dans les os, c'est un peu plus long.

0: Bon, là, ça peut prendre plusieurs années. Mais là, donc, ce qui se passe, en fait, notre cellule meurt. Son contenu, qui peut inclure des contaminants, va souvent être recyclé ou il va être transféré ailleurs. Et ben, les métaux lourds, ça peut être à l'intérieur des cellules. Donc, ils ne font pas juste disparaître là, parce que simplement notre cellule est décédée puis elle est remplacée.
1: Mais quand même, je reviens avec l'interrogation de notre auditeur. C'est quand même bizarre que là, il y a plein de trucs, justement, de nos cellules qui sont... on les détruit, on les vidange, ça sort urine dans les selles, tout ça. Oui. Mais là, les contaminants restent. Qu'est-ce qui se passe?
0: Effectivement. Ben là, ça m'amène à parler de deux concepts très importants en toxicologie puis qui aident à répondre à cette question-là de notre auditeur. Donc, c'est la toxicocinétique puis la toxicodynamique. La toxicocinétique, c'est penser un peu à le mouvement d'une substance de l'environnement jusqu'à comment elle entre dans notre organisme, où est-ce qu'elle va une fois qu'elle est dans notre corps, puis comment est-ce qu'on va l'éliminer. Donc, cinétique, hein, comme le mouvement de la substance. Puis toxicodynamique, c'est ce que la substance fait à l'intérieur de notre corps. Donc, toutes ces interactions avec nos cellules, avec nos tissus. Donc, ça réfère plus à la toxicité de la substance. Mm-hmm. Donc, le plomb et le mercure, ils ont une toxicocinétique qui est particulière. Ils sont éliminés très lentement parce qu'ils peuvent se stocker, se cacher dans des tissus.
1: Okay.
0: Puis parfois, ils vont tromper l'organisme en imitant des éléments utiles comme le calcium que notre corps ne veut pas se débarrasser. Mmh. Hein? Et leur toxicodynamique, ben, elle explique leurs effets comme par exemple des atteintes neurologiques, des effets sur le développement fœtal, des impacts cardiovasculaires, etc.
1: Mmh. Donc, si je comprends bien, ça va mimer. C'est quand même intéressant. J'avais jamais... En fait, on m'avait jamais dit ça comme ça, que ça ressemblait à des éléments dont on a vraiment besoin. Mais là, en même temps, il faut savoir aussi où est-ce que ça va? Parce que, tu sais, dans les cheveux, il y en a, à la limite, c'est pas si pire, là. On va d'ailleurs expliquer qu'est-ce qui se passe quand ça se ramasse dans nos cheveux, mais c'est parce que ça s'en va dans des endroits où on veut pas, là.
0: Non, effectivement. Donc, le plomb, en fait, c'est un excellent exemple. Ça ressemble chimiquement au calcium dans le sens qu'ils ont la même une taille ionique similaire. Donc, le corps va confondre parfois le plomb avec le calcium, puis va absorber le plomb pour le stocker dans les os et les dents comme il le fait avec le calcium. Puis, une fois dans les os et les dents, ben, le plomb va y rester très longtemps parce que, comme on le mentionnait tout à l'heure, le renouvellement cellulaire des os, c'est un processus qui est très lent. Donc, ça, c'est une explication. Pour ce qui est du mercure, il y a certaines formes de mercure, comme le méthylmercure, qui, entre autres, est connu pour s'accumuler dans les poissons,
1: oui,
0: qui va se lier très fortement aux protéines. Puis le mercure, ce qui est intéressant aussi, c'est qu'il adore les lipides. Il est soluble dans les lipides. Donc, ça fait qu'il est capable de traverser, par exemple, la barrière placentaire, la barrière hémato-encéphalique, puis aller se cacher dans des endroits où c'est plus difficile de l'éliminer.
1: Oh mon Dieu! OK, il réussit à passer la barrière hémato-encéphalique.
0: Oui, parce qu'il est soluble dans les lipides. Donc, il est capable de se glisser dans les petits lipides qui forment cette barrière-là. Et comme il se lie très fortement aux protéines, en particulier celles qui ont beaucoup de soufre, ça rend son excrétion très difficile. Ah, c'est un peu comme si c'était de la super glue, pardonnez-moi l'anglicisme. Donc, la liaison chimique est tellement forte que c'est difficile de détacher le mercure de nos protéines.
1: Ah ouais, wow! Quand même, hein? C'est fascinant. Mais justement, revenons à cette question des métaux lourds dans les cheveux. C'est vrai qu'on est capable d'en déceler des traces. Qu'est-ce qui se passe dans le fait qu'ils se retrouvent là aussi, Élise?
0: Oui, donc notre auditeur a raison. On utilise en biosurveillance les cheveux pour retracer un peu la mémoire chimique, la mémoire de notre exposition. Donc, nos cheveux contiennent une protéine qui s'appelle la kératine. Puis c'est une protéine qui est très riche en soufre. Et comme mentionné, le mercure, il aime beaucoup le soufre. Et donc, il va s'accumuler dans les cheveux avec sa liaison avec la kératine. Donc, pendant la formation des cheveux, il y a aussi les métaux qui vont être dans notre circulation sanguine qui peuvent être intégrés comme ça dans les cheveux. Et ça, c'est le cas du plomb. S'il y a aussi du plomb dans l'air ambiant ou dans notre eau potable, il va pouvoir se déposer sur les cheveux quand on prend notre douche, quand on respire, quand on est à l'extérieur puis que l'air touche à nos cheveux. Donc, le plomb peut s'attacher au cuticule du cheveu. Et une fois dans le cheveu, que ce soit le mercure ou le plomb, ils sont un peu pognés, pardonnez-moi l'expression.
1: Oh oui.
0: ils sont relativement stables. Et voilà, donc ils sont un peu une image d'un temps précis dans notre vie où on était exposé à telle concentration de plomb ou de mercure, puis se sont ramassés dans les cheveux à ce moment-là précis de notre vie.
1: Bref, pour conclure, si ces métaux lourds-là, on n'est pas capable de les éliminer, c'est vraiment parce que, en fait, leur structure même les rend très

0: difficile. En fait, ça se colle dans notre corps, ça s'en va partout. Là. On voudrait pas nécessairement les avoir. Et c'est vraiment lié à leur, en fait, à leur structure chimique, là, si je comprends bien.
1: Oui. Oui, à leur toxicocinétique, à leur toxicodynamique, puis ils vont exploiter des mécanismes biologiques normaux, donc le transport du calcium, la liaison aux protéines, le stockage dans les os et les tissus. Et donc, le résultat, en fait, c'est que l'entrée puis le stockage des métaux lourds est relativement efficace,
0: ouais.
1: Mais les mécanismes d'élimination fonctionnent, mais sont beaucoup plus lents et limités. Donc, il y a une petite... la balance n'est pas très balancée de ce côté-là, mais c'est ce qui explique un peu là, pourquoi il y a une accumulation de métaux lourds qui se fait plus rapidement que ce qu'on peut éliminer.
2: Mais ces métaux lourds-là, ils ont-tu, je veux dire, une espérance de vie? Tu sais, pourquoi ils restent là, puis eux, ils se font pas phagocyter?
0: Ils sont stables, j'imagine.
1: C'est très stable, oui. Okay. C'est une demi-vie qu'on appelle qui peut être de plusieurs années avant qu'on puisse les éliminer. Puis, ils se dégradent pas facilement dans l'environnement non plus. Là. C'est des substances très, très stables.
0: Voilà. Ben voilà, puis il faut faire d'autant plus attention hein, quand on les produit, parce que c'est ça, on peut se rendre très, très malade avec ça. Merci beaucoup, Sylvain, pour votre très bonne question. Je rappelle Élise Caron-Baudouin que vous êtes professeure adjointe en santé environnementale à l'Université de Toronto. Merci beaucoup pour ces précisions.
1: Merci.
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0: Je pense qu'à peu près tout le monde a eu la même réaction. Tu vois un tas de laine, ou je sais pas, tu vois un gros pull ou un manteau, tu vois juste une balle de laine. Qu'est-ce que tu fais? Tu vas te mettre la face dedans ou tu vas te mettre à la palper?
4: Tu vas jouer avec.
0: Non, mais c'est ça. On dirait que ça amène de se vautrer dedans. Et c'est un peu la question que s'est posée, celle que vous allez nous faire découvrir ce soir, Claudia Boutin, docteur en littérature et art de la scène et de l'écran à l'Université de Laval. Rebonsoir, Véronique Raymond.
4: Oui, et c'est Claudia Blouin.
0: Claudia Blouin.
4: Oui, voilà.
0: Alors voilà, elle s'est intéressée à la laine.
4: Effectivement, et donc c'est une artiste à la base, Claudia Blouin, quelqu'un qui fait de la danse depuis qu'elle est toute petite et qui aimait lire, qui aimait vraiment beaucoup la lecture. Elle est allée faire un cégep en littérature et puis ensuite, elle est allée faire un certificat en interprétation à l'Université du Québec à Trois-Rivières et elle a réalisé, je suis peut-être pas comédienne, je serais plus dans la mise en scène. Uh-huh. Donc, elle s'est réorientée, baccalauréat en théâtre à l'Université Laval, maîtrise en littérature et art de la scène et de l'écran. Il faut le dire, l'Université Laval est reconnue pour cette approche très pluridisciplinaire, très contemporaine.
0: Avec leur laboratoire Lantis, j'ai vu des pièces du Lantis. Quand j'habitais à Québec, j'allais souvent voir leur production. C'est toujours incroyablement créatif.
4: Exactement, puis c'est vraiment intéressant le travail qui s'y fait décortique, en tout cas. Mm-hmm. Donc, elle est allée dans cette direction-là. Elle a fondé une compagnie avec son conjoint, Léo de Rivière, et ils ont fait un spectacle, entre autres, pendant la pandémie, avec une petite jauge réduite, là, imaginez 15 personnes, avec des dispositifs en 360. Vous voyez le genre d'objet.
0: Ouais.
4: Et elle a décidé d'aller faire un doctorat, toujours en littérature et art de la scène, à l'Université Laval, et on va l'écouter nous présenter son sujet.
5: Pour mon projet, je me suis intéressée à la place de la matière non vivante, donc tout ce qui est autre qu'humain, sur la scène, aussi dans la relation entre les arts de la scène et les arts plastiques, dans le mixage entre les deux. Ce qui m'intéressait, c'était de voir comment on pouvait donner une autre place à la matière sur la scène que celle qu'on lui donne habituellement, qui est comme un second rôle, parce que normalement, au théâtre, à la danse, c'est des humains, des corps humains, des histoires humaines.
4: Donc, vous l'entendez, elle se posait la question, pourquoi au théâtre, puis dans les performances scéniques, c'est l'humain qui est si central? Puis, bon, moi, je me suis posé la même question, je me disais, mais c'est vrai quand même, en musique, on dirait que la scène est partagée également entre l'instrument et l'instrumentiste. Hein? Puis, on va accepter l'idée que la musique nous fait un effet, qu'elle a une action sur nous.
0: Ouais.
4: Quand on va voir une exposition en art visuel, c'est la matière qui occupe tout l'espace.
0: Ouais.
4: Mais quand on arrive dans les récits scénique, c'est très, très humain. C'est centré

0: matière être le personnage principal, mais aussi qu'est-ce que ça prendrait pour transformer le regard du spectateur pour qu'il accepte que la matière devienne le personnage principal. Alors, je trouvais ça super intéressant comme question. Et là, ben, ce qui est fascinant, c'est qu'elle ait choisi la laine. Parce que oui, on a tous un rapport émotif à la laine. Vous l'avez nommé, on a envie de mettre notre nez dedans.
1: Oh oui, d'y toucher. Puis c'est une matière aussi qui est là depuis, littéralement, là on peut le dire, la nuit des temps.
0: Mais totalement, sujet amené. Donc, elle s'est inspirée de ce qui s'appelle, elle a un cadre théorique qui s'appelle les nouveaux matérialismes. Donc, c'est toutes ces nouvelles pensées philosophiques contemporaines qui disent, ben c'est pas juste l'humain qui agit sur la matière, mais la matière agit sur nous aussi. Et puis, il y a des philosophes vraiment qui disent que c'est le cas. Évidemment, ils disent pas la matière pense au sens humain ou la matière décide. Mais c'est pas vrai qu'il y a que nous qui faisons obéir la matière.
1: Hein? La matière, elle impose ce qu'elle a en termes de matérialité. Là.
0: Exactement, et parfois, elle provoque des réactions au niveau de la mémoire à cause de ce rapport-là qui s'inscrit dans le temps, qui s'inscrit aussi dans des pratiques culturelles. Et puis, ça s'inscrit aussi dans cette idée-là qu'on cherche à avoir un rapport peut-être un peu plus équilibré avec ce qui est non-humain, donc avec les animaux, mais aussi avec les paysages qu'on transforme, avec la matière qu'on exploite et qui parfois nous contamine ou est toxique.
1: On vient d'en parler.
0: Donc, toute cette pensée-là de transformer notre rapport à la matière et nous voir peut-être plus en équilibre dans des systèmes plutôt qu'en position de domination.
1: Ouais.
0: Et donc, là, ensuite, ce qu'elle a fait pour faire ça, c'est qu'elle a d'abord étudié des œuvres d'artistes qui, justement, utilisent beaucoup la matière. Alors, certains qui viennent des sciences de la nature et qui ensuite ont eu une pratique artistique. D'autres qui viennent plus des sciences plastiques et qui ont commencé à faire des performances. On pense à Yann Fabre, qui est très connu en théâtre. Et d'autres. Puis ensuite, elle est allée interviewer des gens qui créent avec la laine. Et quand je dis créer avec la laine, elle est allée interviewer 5 artistes et une éleveuse de brebis.
1: Ah ouais.
0: D'accord. Et cette éleveuse de brebis-là a participé à des spectacles avec Renaud Herbin et Céline Diaz. Et c'est quelqu'un qui élève des brebis pour la viande, mais qui refuse de jeter la laine, qui se dit ce n'est pas un déchet, on doit vraiment intégrer ça de manière écologique. Il faut faire quelque chose, il faut la valoriser. Et donc, elle est allée les voir et une des choses qui ressort, c'est que la laine provoque des réactions quasi universelles. Et l'autre chose, c'est qu'elles ne sont pas toutes douces, ces réactions-là. Souvent, on va penser à la douceur ou à la chaleur, un chandail de laine à l'automne. Mais il y a aussi le petit picotement. Ça ne veut pas dire que c'est nécessairement négatif, mais il y a quelque chose dans la sensation qui picote. Et il y a aussi penser, et là c'est désagréable, penser laine mouillée. Qu'est-ce qu'il y a de plus dégueulasse que des bas de laine mouillée? Ça fait squick entre les orteils. Et donc, évidemment, elle a exploité ça ensuite sur la scène, mais elle est allée chercher toutes ces sensations-là. Les odeurs, le bruit. Et elle s'est demandé comment on pourrait faire pour faire en sorte que le spectateur soit attentif autrement à la matière. Donc, elle s'est inspirée d'une autre philosophe belge qui, elle, a écrit le livre « Habiter en oiseau » et qui nous disait, pour observer des oiseaux, il faut regarder autrement.
1: C'est Vinciane Després.
0: Ben voilà! Bravo, Mathieu! Eh bien, justement...
1: Mais qui s'intéresse beaucoup, elle, à la... En fait, essayer de se mettre à la place des animaux dans sa philosophie.
0: Exactement. Ouais. Comment changer notre perspective et regarder autrement, apprendre à regarder autrement. Et donc là, elle a fait des laboratoires. Elle en a fait sur le son. Et elle en a fait sur la vidéo. Elle a enregistré de la laine qui dégoutte, elle a frotté de la laine, elle a amplifié des sons. Elle a projeté des images de laine sur des tricots qu'elle avait faits. Elle a tricoté avec son corps, donc tricoté avec ses bras sans aiguilles. C'est l'avant-bras qui devient des aiguilles. Bon, vous voyez tout ça. Elle s'est observée et en est sortie une performance qui dure une vingtaine de minutes qu'elle a présentée à différentes occasions et ultimement en janvier dernier au moment de la soutenance de sa thèse. Et l'idée, c'était de voir, est-ce que les spectateurs vont comprendre que c'est la laine, le personnage principal. Et je vous dis que oui.
1: Ah ouais, hein?
0: Absolument, c'est ce qui ressortait. Et les gens ne savaient pas à quoi ils étaient soumis et quel était le but de la démarche. Mais aussi la fameuse question des réactions. Et donc, bon, moi, j'ai visionné la performance. Physiquement, dès le départ, on entend, par exemple, des broches. On a l'impression que c'est des broches à crocheter. Ma grand-mère crochetait.
1: Ah.
0: Mais c'est tout amplifié. Donc, les réactions qu'on

0: accents sont un peu déphasés et on est vraiment envahi par le geste du tricot, par tout ça. Mais là, quand elle se couvre de la laine, ou encore pire que tout, elle se met une balle de laine dans la bouche. Mmh. Et elle tire sur le fil, et je vous jure...
1: Elle a vécu vraiment la laine sous toutes ses coutures, sous toutes ses mailles. Ouais.
0: Mais on ressent tous un dégoût, et c'est ça qui est vraiment fascinant. Bref, une expérience sensorielle de 20 minutes, mais soutenue, je vous jure, c'est fou ce qu'on peut faire avec la laine.
1: Et qui faisait partie de son doctorat, si je comprends bien.
0: Et donc, son doctorat, c'est 300 quelques pages où elle analyse tout ce matériel-là et où elle fait un retour sur ça. Mais vraiment, comment on peut décentrer, au fond, l'humain du spectacle et recentrer sur la matière, ou en tout cas,
1: incroyable,
0: avoir un équilibre plus grand. Quand elle tire une maille, là, ça fait mal. Je sais pas si vous avez déjà vu ça, quelqu'un qui tire une maille. Ah, j'étais pas bien. Bref, au moment où je l'ai interviewée, il y a 2 semaines, elle venait tout juste d'apprendre qu'elle va avoir... Elle a été soutenue par le Fonds de recherche du Québec et elle va être soutenue. Pendant 2 ans, elle s'en va en Italie faire un post-doctorat, donc elle s'en va à Turin. Et elle va poursuivre, elle va voir comment le textile peut permettre des collaborations entre artistes de disciplines différentes.
1: Wow! Quel travail!
0: Oui.
1: C'est pour le moins original.
0: Très.
1: Oui. Et c'est très lié. Hein. Le Lantis,
0: oui.
1: Je suis pas étonnée de voir que ça se passe à cet endroit.
0: Dirigé par Carole Nadeau, d'ailleurs, je le mentionne.
1: Voilà. Merci. Alors, vous nous parliez de toute la démarche de Claudia Blouin, docteur en littérature et art de la scène et de l'écran de l'Université Laval. Encore une fois, merci beaucoup, Véronique Raymond.
0: Ça me fait plaisir.
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1: Élise, à Toronto, qu'est-ce que vous nous proposez?
3: Ben, pour vous, à Montréal, une carte des entrées d'eau en plomb de la ville.
1: Très bonne idée.
0: Oh, c'est déprimant.
1: Ouais, on veut pas.
3: C'est une carte interactive qui permet de vérifier si votre résidence a une entrée d'eau en plomb.
1: Ben oui. Donc, ça vient avec une facture. Parce que quand tu fais la fait changer, c'est tout qui paie. En tout cas, t'as parti à toi. En tout cas, ben non, mais c'est important. C'est important que vous nous le disiez. On va mettre ça sur la page de Moteur et dans l'infolettre dimanche. Mathieu, l'expérience interactive Harry Potter.
4: Ah oui, je suis vraiment dans les expériences interactives avec mes enfants de ce temps-ci, les dinosaures, tout. Mais Harry Potter, c'était quelque chose. Ben, faut aimer.
1: Les enfants aiment beaucoup ça.
4: Hein? Oui. Puis mes enfants sont jeunes, puis ils n'ont pas peur. Donc, pour de vrai, j'étais un peu sceptique, 6-8 ans, puis parce que tu peux agiter la baguette, puis interagir avec le monde au complet. Fait que ça dure
1: un tour de train?
4: C'est pas un tour complet, mais
1: ouais,
4: oui.
1: Mais tu rentres dans le train.
4: Ben oui, c'est tout à fait.
1: Okay, parfait.
4: Non, très palpitant.
1: Voilà, ça c'est à la place Bonaventure.
4: Ouais.
1: Merci Mathieu, on termine avec vous Véronique.
0: Oui, moi je suis allée voir un concert du compositeur québécois Claude Vivier pour les 1 à 4 ans, ça s'appelle Copercus, Jeunesse musicale du Canada, ça se promène, allez voir ça. Hein? C'est sympathique.
1: Claude Vivier pour les 1 à 4 ans?
0: Oui, 25 ans, ça marche au bout.
1: Non, mais c'est quand même, c'est un compositeur de musique contemporaine associé à ça.
0: Ça marche très bien.
1: Ah ouais.
0: C'était magnifique.
1: Incroyable. Quelle proposition, mesdames et messieurs. Et la vie bien faite. On est là demain, 19h. Soyez-y. Il n'y aura pas de partie en plus. En plus de monde. Bye-bye.
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9: Ici Mathieu Massé, voici les informations. D'abord, au hockey des séries éliminatoires de la Coupe Stanley. L'attaquant des Sabres de Buffalo a fait mal aux Canadiens de Montréal en marquant tôt en troisième période. Zach Benson, pour donner l'avance aux siens, le tricolore a tenté de revenir dans le match, mais les Sabres ont joué un jeu particulièrement hermétique pour finalement

0: se sauver avec la victoire par la marque de 3-2. Cette défaite est difficile à avaler pour les hommes de Martin Saint-Louis, surtout qu'ils avaient l'avance dans ce match jusqu'à ce qu'un rebond malchanceux déjoue le gardien Yacoub Daubèche en deuxième période. La série est égale 2-2. Le prochain match aura lieu jeudi à Buffalo. Virage informatique au Québec après le réseau de la santé. Le système de justice est à son tour confronté à des délais et des dépassements de coûts. L'opposition officielle veut s'assurer qu'il fera l'objet d'un audit après que Radio-Canada a révélé que ce projet suscite de l'inquiétude au sein du gouvernement et qu'un examen est envisagé. Voici les réactions de la députée libérale Michèle Cetlaquet et du chef du Parti québécois Paul Saint-Pierre Plamondon.
1: Il y a une façon de faire à la CAQ qui clairement ne fonctionne pas, où on a un ministère de la cybersécurité et du numérique qui a des pouvoirs limités, qui tire la sonnette d'alarme et n'est pas entendu.
2: On dépend de fournisseurs étrangers. Les dépassements de coûts à répétition sont ignorés par le pouvoir politique. Des fractionnements de contrats pour masquer la situation.
0: L'ancien ministre de la cybersécurité et du numérique, Gilles Bélanger, affirme que le Québec a besoin de 20 milliards de dollars pour sa transformation numérique, mais l'enveloppe totale prévue est de 9 milliards de dollars. Puis à Montréal, les enseignants qui avaient été suspendus à l'automne 2024 pour avoir fait régner un climat toxique à l'école primaire Bedford ont perdu leur brevet d'enseignement. Ces décisions font toutefois l'objet de contestations. La décision du ministère de l'Éducation de révoquer les brevets est applaudie par l'opposition à l'Assemblée nationale. Voici la libérale Michèle Cetlaquet, le péquiste Pascal Bérubé et le solidaire Sol Zanetti.
1: Je pense que c'est une bonne chose que ces enseignants ne soient plus face aux élèves.
3: Révoquer les brevets d'enseignement, c'était la chose à faire.
4: C'est une excellente chose. Ces gens-là devaient perdre leur emploi. Ce qui s'est passé à Bedford n'a pas d'allure.
0: On a appris dans un rapport que la situation s'est améliorée à l'école Bedford et que la majorité des mesures du plan d'action ont été appliquées. Des élus et des camionneurs accueillent avec intérêt les changements proposés à l'industrie du transport par la vérificatrice générale de la province. Dans un rapport accablant déposé, elle déplore la formation insuffisante de conducteurs de véhicules lourds, l'absence d'inspection et même la falsification de documents. Catherine Brulotte.
5: C'est pas normal.
6: Joanne Barry a perdu un ami le mois dernier.
5: Il s'est fait ramasser entre deux camions. Puis lui, il est décédé sur le coup.
6: Depuis plus d'une décennie, la mairesse de Valrita Harty, dans le nord de l'Ontario, milite pour l'amélioration de la sécurité routière. Le rapport de la vérificatrice générale, qui décrit des lacunes importantes dans la formation, l'évaluation et l'accréditation des conducteurs de véhicules lourds, l'exaspère.
5: Aujourd'hui, le rapport, il sort rien de nouveau.
6: La vérificatrice dénonce l'absence d'inspection dans les collèges privés qui offrent la formation des futurs camionneurs et décrit des apprentissages raccourcis, des examens simplifiés. Pas une surprise pour le maire de Hearst, Roger Sigouin.
7: Les camionneurs viennent dans les usines. Bien souvent, on est obligé d'appeler un conducteur d'entreprise privée pour venir reculer le camion qui est vraiment pas capable de le faire.
6: En fait, les lacunes sont telles que le président de l'Ontario Trucking Association, Stephen Lakowski, croit que le rapport de la vérificatrice est trop doux.
8: This is but the tip of the iceberg with regards to the actions that need to be taken in the trucking industry.
6: Le rapport contient 13 recommandations qui ont toutes été acceptées par le gouvernement ontarien. Ici Catherine Brulotte, Radio-Canada, Toronto.
0: Les autorités sanitaires de l'Ontario rapportent que 7 personnes de plus ont été placées en isolement dans la foulée de l'éclosion d'antivirus sur un bateau de croisière. Ces personnes sont considérées comme étant à faible risque. Elles s'ajoutent aux 3 passagers ontariens qui sont rentrés au pays après avoir été exposés au virus et qui sont considérés à haut risque. La 4e personne rapatriée au même moment qui réside au Québec n'est pour sa part plus considérée comme étant à haut risque. Guerre au Moyen-Orient.
9: We have Iran very much under control. We're either going to make a deal or they're going to be decimated. So one way or the other, we win.
0: Donald Trump soutient avoir l'Iran sous contrôle avant son vol vers la Chine où il restera pour quelques jours. Le président américain a martelé qu'un accord sera conclu avec l'Iran où le pays sera anéanti. Il a aussi affirmé que les États-Unis gagneront d'une manière ou d'une autre. Donald Trump s'attend par ailleurs à avoir une longue conversation avec son homologue chinois Xi Jinping sur la guerre en Iran. Il a toutefois précisé ne pas avoir besoin de l'aide de la Chine pour régler ce conflit. Et puis, en terminant, nous revenons sur un autre match de séries éliminatoires important dans la Ligue de hockey.

0: et professionnel de hockey féminin cette fois. La victoire de Montréal a battu le Frost du Minnesota 2 à 1 lors du match ultime. La victoire de Montréal atteint donc la finale de la LPHS pour la première fois de son histoire et retrouvera maintenant la charge d'Ottawa pour tenter de remporter la Coupe Walter. Voilà, c'était les informations. Merci d'être à l'écoute.
1: Bonsoir.

0: On est à quelques heures, Serge, de prendre la route. Depuis toujours, on essaie de faire des routes, on essaie d'aller de plus en plus loin. Donc la route dans l'histoire de l'humanité, ça a toujours été quelque chose de fondamentalement important.
1: Mais la route, c'est un sujet considérable. On le traite... C'est bon signe. Voilà un de mes amis, un corbeau, qui marche autour de nous.
0: On est sur matinale,
1: on pourrait penser que c'est un goéland qui voit qu'il viendrait. Non, c'est un corbeau qui vient voir la mer. Il vient que... Ben, en fait, vous voyez ce qu'il fait, il s'en vient que Rigoéland, il est tout noir. Les autres, c'est... Il joue pour les noirs, puis les autres jouent pour les blancs. Puis là, ils s'écœurent les uns et les autres. Ceci étant dit, oui, c'est un sujet considérable, la route, qu'on sous-estime souvent à cause de la routine, à cause que c'est l'intervalle, à cause de bien des facteurs, on ne se rend pas compte de l'importance de la route. La mobilité, on est les animaux à deux pattes, hein? Et une des premières choses que les êtres humains ont toujours fait, c'est marcher. Se rendre d'un point à un autre. Donc, parcourir de la distance, se déplacer. Mais étant ce que nous sommes, nous nous déplaçons selon des modes. Il y a des façons de se déplacer. On va choisir les endroits. Ben, les animaux font ça aussi, moi, vraiment, qui se font des sentiers. Hein? Les lièvres se font des sentiers. Les animaux qui se déplacent sur des grandes migrations suivent des routes. Nous, la route, c'est important. Ça fait partie de la condition humaine, de la nature humaine. Ça fait partie de la mobilité. La mobilité, c'est notre liberté. La route, ben, c'est ça. C'est l'histoire de notre liberté. Le chemin. Alors, le chemin, c'est physique, c'est abstrait, c'est dans notre tête. Tout est chemin. C'est en commençant par notre cosmos, on dit bien notre système de notre galaxie qu'elle s'appelle la voie lactée. On la voit comme une voie. On la voit comme un chemin. En fait, on voit beaucoup de choses comme un chemin. Notre vie est un chemin. Quand on vient au monde, on est au début du chemin. Puis quand je vais mourir, peut-être que je vais dire ça. Moi, regarde, je suis rendu au bout de mon chemin. Le projet, c'est de partir de St. John's à Terre-Neuve puis de s'en aller à Victoria, en Colombie-Britannique. Alors, c'est un peu... C'est les premiers éléments d'un mythe, hein, d'un océan à l'autre. C'est bien connu. Mais c'est 5800 kilomètres quand même de nos routes qui vont nous faire traverser des paysages, des milieux humains, de l'histoire, un paquet de choses, en fait, c'est à traverser de l'Amérique. Et on le fait de St. John's à Terre-Neuve dans le sens logique de la vie humaine, c'est-à-dire qu'à l'est, l'origine, à l'est, la naissance, le soleil se lève, comme ce matin, comme tous les matins. Et à l'ouest, le soleil se couche. Et c'est l'accomplissement de quelque chose qui naît et de quelque chose qui meurt. Quand le soleil se couche, c'est une sorte de petite mort. C'est espérer qu'il revienne. On serait bien surpris un matin s'il ne se relevait pas jamais. Là. Mais c'est le recommencement et c'est ce qui nous réconforte dans la vie. C'est le recommencement et faire partie d'un cycle et faire partie d'un aller-retour. On pense à notre vie souvent comme un long voyage. Il y a l'aspect, là, à la fois notre liberté et notre voyage. C'est aussi donc une sorte de notre identité.
0: Toi, Serge, tu as une formation d'anthropologue, tu es conférencier. Comment tu abordes un voyage comme celui-là? Parce que c'est quand même un peu particulier, là.
1: Ben, c'est vrai que dans mon identité, je peux toujours dire, quand je me présente, je peux toujours dire, puis je le fais souvent, en public, puis tout ça, je suis Serge Bouchard, je suis anthropologue, je suis conférencier, communicateur, je suis écrivain. Mais là, j'ai le choix, j'ai un paquet de choses. Mais j'aurais le goût, des fois, de dire autre chose. C'est du genre, ce qui me définit encore plus, je suis routier. Et puis, comment j'aborde cette belle expérience, ce beau voyage, ce beau projet, qui, par ailleurs, est très énervant, puis énervant dans le sens de c'est un gros défi, hein, il faut quand même le faire. Je l'aborde comme routier. Et dans toutes mes identités, j'en ai une qui est... celle d'être routier. Il est vrai que je roule beaucoup. J'ai roulé beaucoup dans ma vie. J'ai toujours choisi de rouler beaucoup.
0: Qu'est-ce que la route t'apporte?
1: Ben, c'est parce que c'est mon repos. C'est mon équilibre à la fois physique et mental. Moi, je sais pas, là, les routiers ne fatiguent pas de rouler. De router ou de rouler. La route est un endroit où on se retrouve, où on récupère, où on se repose physiquement, on se repose mentalement, puis on entre en soi-même, puis on s'exprime. Moi, c'est un ressourcement.

0: confortable. Si j'avais pas eu la route, j'aurais pas pu tenir la route, justement. J'aurais pas tenu la route. Je sais jamais. En plus, ça développe une sorte de rapport au monde, hein? Un rapport au monde qui est très particulier. Un rapport au temps. Je suis quelqu'un débordé, de débordé, comme tout le monde, d'ailleurs. Je suis pas différente personne. Je suis débordé, j'ai un agenda impossible. Mais j'ai cette attitude. J'ai un quant à moi et une attitude. Je prends mon temps. Je suis quelqu'un de débordé qui prend son temps. Ce qui fait que moi, si je dis je m'en vais à cette île, ça va prendre 12 heures par la route. Ça prend 12 heures par la route. Puis ce 12 heures est un moment précieux dans ma vie. C'est un petit joyau. Bien, évidemment, c'est la solitude, c'est la réflexion, c'est les habitudes, c'est être face à soi. Alors, pour être routier, il faut pas avoir peur de la solitude, faut pas avoir peur de soi, faut pas avoir peur de réfléchir, faut pas avoir peur de s'ennuyer. Puis il faut avoir un bon rapport au temps.
1: Tu tiens à conduire tout le long. Tout à l'heure, je vais te donner les clés du véhicule, là. Pourquoi tu tiens à conduire toute la route?
0: Parce que je suis un routier. Y a pas assez de l'Amérique est pas assez large pour satisfaire mon appétit. Mon naturel, c'était d'avoir un camion, puis de vivre seul, puis traverser l'Amérique, et de ne... J'aurais pas dû me marier, puis j'aurais pas dû avoir d'enfants, puis j'aurais pas dû avoir d'amis, puis j'aurais été tout seul, puis j'aurais été bien.
1: Là, tu vas avoir des amis, on l'espère, pour quelques 30 jours. On va être ensemble, on va essayer de bien vivre. On est quatre dans la petite camionnette, là.
0: Ouais, ça, c'est, il faut le dire, c'est particulier. En fait, pour faire la genèse, en toute justice, il faut faire la genèse de tout ça. Ce sont les chemins de travers c'est l'émission des chemins de travers qu'on fait. Donc, Rachel Verdon, on se connaît depuis 3 ans. On fait des chemins de travers. Et tu dis, à un moment donné, tu dis, ce serait peut-être une bonne idée d'aller sur la route. Les chemins de travers sur la route, c'est pas idiot. Mais en même temps, c'est l'anniversaire, le 40e anniversaire de la Transcanadienne. Donc, on pourrait proposer un projet de la route transcanadienne. On pourrait proposer un projet, une série spéciale radio là-dessus.
1: Évidemment, je sais que ta passion pour la route, alors...
0: Ah, ben, c'est sûr que ça m'accroche. Donc, à notre grande surprise, le projet a été accepté. Ça me met dans ma position de routier. Mais c'est quand même une belle équipée, une belle aventure professionnelle et humaine. Puis là, ben, de créer à la fois un climat de... d'agréabilité. Et il y a le climat de créativité, le contexte de créativité. Ce qu'on veut essayer de faire, c'est de rendre compte, à travers de ce qu'on a raconté, de l'impression, d'une sorte de discours original à propos des gens qu'on rencontre, à propos des paysages, à propos de l'histoire, à propos de... Rien n'est exclu. Autrement dit, ce n'est pas un projet sûr. Rien. Ça reste une rêverie. C'est les rêveries d'un promeneur solitaire, d'un routier solitaire. Les rêveries d'un routier solitaire qui s'intéresse à l'histoire, qui s'intéresse à la géologie, aux animaux beaucoup, à tout. À tout. Et c'est ça notre défi, meubler de façon intensément humaine, profonde, meubler de sens, ce qui en a beaucoup si on réussit à le capter à partir de la route. En fait, c'est une sorte d'hymne à notre liberté, et notamment à un éloge de notre liberté de penser.
1: Bon voyage, Serge.

0: est. Je pense qu'on est en position de Cape Spear, là.
1: C'est brumeux. Hein? C'est venteux. Comme si un endroit comme ça fallait que ça soit brumeux et venteux. Alors là, on arrive à l'endroit d'où on va partir. Vous aurez remarqué que dans les lieux sacrés, je dirais plus que lieux historiques, les lieux sacrés, il y a toujours un escalier. C'est comme ça, c'est un chemin, c'en est une route. La maudite route qui monte au ciel. Elle est toujours avant un escalier. Alors, on est en train de monter les escaliers. Ferme les marches de l'oratoire. Là, on monte un long escalier de bois pour aller au Cap Spears. En tout cas, en haut de la butte. Et là, on arrive en haut de la butte, là.
0: Ouais, on se met en position pour...
1: Autre observation dans tous les lieux sacrés.
0: Ouais.
1: Du monde entier. Il y a toujours un tracteur qui vit. Que ce soit une vieille cathédrale, tu vas avoir un moine qui est en train de tondre le gazon. Un bouddhiste qui charrie des statues avec son tracteur. Ici, je sais pas qu'est-ce qu'il est en train de faire. Il égalise la route de gravier du Cap Spear.
0: Au fond, ce que tu es en train de me dire, c'est que les moteurs et le sacré, c'est quelque
1: ça
0: chose
1: marche
0: de très
1: ensemble. Et ça, c'est un beau, belle observation pour nous. Moi aussi, encore un escalier. On t'a pas rendu. On pourrait décider les monter à genoux. Mais c'est une belle observation pour le départ.
0: Oui.
1: C'est-à-dire que les moteurs et le sacré pour une longue, longue route. Pour nous, commence ici, au Cap Spear. C'est un lieu magique, c'est un lieu impressionnant. D'ailleurs, on est dans le brouillard, comme si on était dans l'encens.
0: Comme si on était un peu au ciel.
1: Oui.
0: On est un peu au ciel.
1: Si on continue à monter, on va aller au ciel de toute façon, physiquement.
0: Tu vas aller au purgatoire avant toi.
1: Je vais te claquer avant de me rendre en haut. On peut ralentir le pas quand même. Quand ils disent monter à genoux, là, ils disent pas combien de temps. Tu peux mettre 2 semaines. C'est moins dur sur les genoux. Le territoire ici, là, la pointe, le cap, il est exposé à toutes les intempéries de l'Atlantique Nord. Je vais prendre prétexte de donner une explication. Laisse pas souffler. Parce que moi, je suis très en forme quand je suis assis et je bouge pas. Terriblement en forme quand je suis assis et je bouge pas.
0: Ben, c'est pour ça que c'est ça. C'est pour ça que t'aimes finalement être assis et conduire.
1: Ben, c'est
0: que
1: t'as
0: une grande mobilité immobile, finalement.
1: T'as tout compris.
0: Hein?
1: La plus belle mobilité, c'est celle qui est immobile. Alors, tu forces pas. Puis moi, je suis paresseux. Monter les escaliers, là, ça m'écœure. Et même si c'est pour aller...
0: Faut que tu sois curieux, hein?
1: Même si c'est pour aller au ciel. C'est pour ça que beaucoup de gens pensent maintenant que le bon Dieu a installé les escaliers mobiles depuis. Aller au
0: c'est
1: ciel...
0: C'est pour les paresseux?
1: On y va en escalier mobile. Les camionneurs pensent qu'on y va en camion.
0: OK.
1: Nous autres, on va essayer de penser qu'on va y aller en auto. J'allais dire que c'est frappant comment ce paysage est un paysage qui témoigne de comment, qu'est-ce qu'on devient quand on est exposé depuis des millions d'années au vent, aux brumes, au sel, aux glaciers. Vous voyez même, sur les roches mises à nu, les stries glaciaires, les lignes de glaciers qui se venaient se jeter dans la mer et qui ici, partout, ont déposé leurs roches, leurs blocs erratiques. C'est caractéristique, vous voyez des blocs erratiques partout. La végétation ne veut pas pousser. Elle veut pousser, elle veut vivre. Mais elle n'est pas folle. Elle reste basse. Tout ce qui est haut ici va souffrir beaucoup. Un épinette qui aurait le goût d'être haut, il va manger du vent, de la misère toute sa vie.
0: Donc, quand on est près du ciel, on ne peut pas être prétentieux.
1: Ça te rabaisse le caquet quand tu montes. Puis l'épinette, bien, tout le monde, vous en aviez des épinettes maritimes, là. Qui pousse à...
0: C'est tout petit, on dirait des bonsaïs. Les bonsaïs, dans cette immensité-là, ça donne un peu cette impression.
1: D'abord, ils sont petits, mais aussi ils s'étalent. Hein? Ils poussent au sol, finalement. Ils vont faire semblant, ils vont imaginer qu'ils poussent, mais en fait, ils poussent pas. Mais ils se protègent. Mais en tout cas, ça fait un paysage à la fois très dur, mais très inspirant. On approche, là, du point, là, qui va être notre point symbolique, puis qui est un point réellement impressionnant.

0: coin,
1: la partie la plus orientale du continent nord-américain. Alors, j'imagine qu'en Amérique du Sud, actuellement, il y a des touristes qui se promènent et qui sont en train de s'énerver sur le fait qu'ils sont sur la partie la plus orientale du continent sud-américain. C'est drôle, les êtres humains. Il faut toujours s'imaginer quelque chose à propos du quelque chose qu'on est en train de visiter. C'est parce qu'on est des êtres d'imagination.
0: Alors, Serge, pour partir, il faut se mettre en piste. Et là, et la montée était une des étapes de notre voyage.
1: Ça fait partie du jeu. Il a fallu rejoindre le cap Cape Spear, Cap d'Espoir, qui est le point terrestre le plus éloigné à l'est du continent nord-américain, qui se trouve à Terre-Neuve, donc tout près de St. John's. C'est une autre planète.
0: Puis il faisait très beau. Alors, on peut s'imaginer que quand il fait tempête, ce qu'il peut faire en haut du Cap Espoir, ça doit être extraordinaire.
1: Effectivement, moi, je donnerais cher pour être ici pendant une grosse tempête. J'aime beaucoup les tempêtes. Et j'aimerais une vraie tempête d'Atlantique Nord là, qui rentre directement sur le Cap d'Espoir. J'aimerais être ici pour voir les vagues sur les rochers. Puis la végétation, les roches, tout nous dit ici que c'est un endroit là, qui est particulièrement exposé. Comme si, c'est incroyable, comme s'il fallait absolument que la pointe soit dans le trouble, soit dans surélevée, venteuse, etc., etc.
0: On peut peut-être parler du nom Cape Spear, qui, au fond, vient du portugais, qui est Spira, espoir.
1: Cap, c'est ça, c'est Cap d'Espoir. Je pense que les Anglais le savent peu aujourd'hui parce qu'on l'associe plus à une pointe, spear, javelot, pointe. Tu sais, Cap d'Espoir, Cap Désespoir, t'as ça, Cap d'Espérance, Bonne Espérance, Désespérance. Les navigateurs fonctionnaient à l'espoir.
0: Ce que je suggère, c'est qu'on descende plus près de l'eau.

0: On est prêt à partir du Cap Spear. Puis là, ben, c'est le temps de le dire, puis qu'on se comprenne bien. On est une bonne équipe, puis on travaille. Je suis pas tout seul sur la route, là. Rachel Verdon. Puis il y a Alain Couture, qui est à la technique et qui travaille très, très fort déjà, puis on n'a même pas commencé.
1: Et je dois dire, Serge, que quand on a présenté le projet, les Anglais, du côté anglais, CBC, ont trouvé que c'était tellement intéressant qu'ils se sont dit on voudrait aussi être du voyage et faire peut-être pas l'équivalent du côté anglais, mais en faire un bout aussi. Donc, on a quelqu'un avec nous qui va nous suivre et participer un peu à l'aventure du côté anglais, c'est Jackie. Ah tiens, justement, à l'arrêt, Jackie.
0: Jackie Turnen qui va être avec nous.
2: Bonjour.
0: C'est une expérience qui a été pensée de mettre le réseau anglais puis le réseau français ensemble puis essayer de mesurer jusqu'où on va se rendre sur la transcanadienne. Alors, c'est une belle expérience. Alors, on forme une équipe de quatre. On va être quatre. On va se souhaiter ensemble un bon voyage. On va avoir beaucoup de plaisir jusqu'à temps qu'on n'en aille plus, probablement en banlieue de je sais pas quelle ville.
1: Okay, on y va.
0: On en est vraiment prêt à partir.
2: Oui. C'est Victoria or Bust. En français, c'est quoi?
0: Ça n'a jamais été dit.
1: Victoria or Bust. Vas-y, je vais prendre ma place de copilote.
2: Et Alain, en arrière avec
3: moi? Oui, je m'installe en arrière.
2: OK. Serge, toujours, you're going to drive all the way, Serge?
0: Oui. Yeah. Alors là, on est vraiment dans un moment magique. Quand on aime la route, qu'on aime conduire, quand on sait qu'on parle, à la seconde où on parle, puis on laisse tout, là, puis ça va de la route, et des kilomètres, contrairement à tous les autres voyageurs qui aiment faire du tourisme ou découvrir des êtres humains ou découvrir bien des choses.

0: le routier, c'est de la route qu'il veut. Il veut décoller. Alors là, je suis un homme heureux. On décolle, puis il y a beaucoup de routes. Évidemment, il n'y en a pas assez là, jusqu'à Victoria, mais on va essayer de se faire plaisir.
1: On part?
0: On part. J'espère que vous êtes tous en forme, parce que ça va être bien long.
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0: Ouais, non, mais quand même, c'est vrai, on est parti. Le premier kilomètre, c'est le premier de la série.

0: Et ce qu'on peut quand même apercevoir, c'est cette végétation qui est substantiellement différente de la nôtre au Québec. Ben, c'est-à-dire celle du sud du Québec, on devrait dire.
1: C'est la végétation de la plupart, à la grandeur du territoire du Québec. Les épinettes, puis de toute façon, on aura l'occasion d'en reparler, puis d'en reparler, parce que là-dessus, je suis radoteux. Un extraterrestre ou un étranger qui arrive à Cape Spear puis qui va rouler, là, il faudrait expliquer, regarde les épinettes, là. Tu vas en voir jusqu'à Vancouver. Et c'est la meilleure définition du. Pour la végétation du Canada, c'est évidemment la meilleure référence. Il y a des arbres et des oiseaux et des éléments qui vont nous accompagner tout le long.
0: Ici, c'est assez spectaculaire. On descend vers une baie qui ressemble étrangement à la Gaspésie.
1: Oui. De toute façon, le port de Saint-Jean, l'entrée, le petit fjord qu'ils appellent en anglais de Narrow. Et puis, ici, au Cape Spear, les falaises, ça ressemble beaucoup, beaucoup à Gaspé, notamment à Gaspé et à Percé. Ça fait face à l'Atlantique. Et c'est le même genre de falaise, puis c'est le même genre de paysage. Ben, nous voilà au kilomètre zéro, en position kilomètre zéro dans le cœur de la ville de Saint-Jean. C'est ça, hein?
0: C'est ça. Là, nous étions sur la route 11 jusqu'à la route 1, qui est la route transcanadienne à Terre-Neuve. Et là, ben, d'ici, c'est vraiment le kilomètre zéro qui va aller rejoindre le kilomètre zéro à Victoria.
1: Ça va de zéro à zéro. Donc, on commence là où on a... C'est comme si on tournait en rond. Alors, bien sûr, on se bat à savoir où on va mettre le kilomètre zéro où. Est-ce que si on le met à Terre-Neuve, est-ce qu'on commence à Terre-Neuve ou est-ce qu'on commence en Colombie-Britannique? Alors, chaque parti va essayer de dire que c'est son... Alors, dans la tradition, chacun dit que c'est ça commence puis ça monte. Alors, pour les British Columbiens, à partir d'ici, nous, on est au kilomètre 7821, puis on va découdre le chemin, puis ça va être en descendant, puis on va arriver au zéro. Pour Terre-Neuvien, on commence à zéro, puis on va être rendu à 7800 à l'autre bout. De toute façon, ça a une importance relative dans un sens comme dans l'autre.
0: Mais j'ai l'impression que tu dois pencher plus, toi, d'un côté que de l'autre.
1: Moi, je pense que les Terre-Neuviens ont raison. Ça va dans le sens du soleil. Si ça va pas dans le sens du soleil, c'est complètement pathologique. Le soleil se lève, le soleil se couche, puis il se lave ici. Et puis il se couche en Colombie-Britannique. Et c'est comme ça la vie. Alors, c'est malheureux pour les British Columbiens, mais c'est les Terre-Neuviens qui ont raison et on devrait leur donner raison.
0: Une petite pensée pour celui qui a peut-être popularisé ce genre de traversée et qui était là il y a quelques années, Terry Fox, qui se trouvait pas très loin d'où on est.
1: Oui, parce que c'est intéressant de noter que tout pays, toute nation, tout territoire, toute terre est un concept. Ça n'est pas une réalité. Il faut se le mettre c'est se mettre dans la tête le fameux « d'un océan à l'autre » qui est utilisé de façon politico-caricaturale et les émotions et tout ça. Mais il faut se mettre dans l'idée, là, tu sais. On part d'une place, puis on s'en va à l'autre, puis on dit entre les deux, ça s'appelle le Canada. Terry Fox a fait ça dans des circonstances dramatiques. Puis effectivement, il a commencé sa longue course

le point le plus à l'est. Et bien sûr, on va passer à l'endroit dans quelques semaines où il a dû abandonner. Alors, c'est assez particulier. Puis, il n'est pas le seul, il a initié, hein, il a ouvert la voie, c'est le cas de le dire, il n'est pas le seul. Puis, il y a d'autres toutes sortes de façons de traverser complètement le Canada. À partir toujours d'ici, c'est le point de départ.

0: On roule en ce moment à Terre-Neuve, une terre magnifique, sauvage, ronde en même temps. Et l'histoire commence il y a très très longtemps, mais l'histoire que l'on connaît commence peut-être il y a à peu près 1000 ans, Serge.
1: Oui, on peut commencer ça. Ben d'ailleurs, on commence ça là, 1000 ans. Parce qu'on est en l'an 2000, ça tombe-tu bien? Ça arrive à un chiffre qui est juste.
0: 2000 et des poussières, mettons.
1: Il y a 1000 ans, environ 1000 ans, en provenance d'Europe, mais c'est assez caractéristique, en provenance du Nord, pas par le Sud, en provenance du Nord, arrivent des Européens. Ces Européens sont Danois, Norvégiens. Ce sont des Northmen, des Normands, des Norses. C'est les ancêtres des Vikings. Donc, on peut les imaginer un peu comme des Vikings. Ils s'en viennent ici, en provenance d'Islande. Ils ont été en Islande. Ils ont établi leur communauté en Islande. Ensuite, ils ont été au Groenland, qui est terre verte. Vous pouvez imaginer, hein, la terre verte, c'était... Et ils vont ensuite continuer à voyager sur l'eau et ils vont aboutir au Labrador. Quand on regarde sur une carte, on comprend. Mais en provenance du nord, directement devant le Groenland, se trouve la côte du Labrador. Et du Labrador, en naviguant toujours, ils vont toucher Terre-Neuve où nous sommes. Ils vont toucher Terre-Neuve en l'an 1000. Alors, on sait qu'ils vont établir des communautés. Ils vont tenter de s'y établir, notamment dans un endroit qui est devenu célèbre, là, mais qu'on a connu récemment, là, Lance-aux-Meadows. Au bout des de la chaîne Long Range, qui est en fait au bout des Appalaches, au bout de Terre-Neuve vers le nord, à Lance-aux-Meadows. Et là, les Vikings, ou les ancêtres des Vikings, se sont établis. Maintenant, ils rencontrent des gens. Alors, les Vikings ont rencontré des gens. Et le plus connu, le plus spectaculaire des moments d'épisode, c'est qu'ils vont dire on rencontre des Skrælings. Et les Skrælings, ça veut dire des nains. Des petits hommes. Or, si ce sont des petits hommes, c'est les Skrælings, c'est probablement, ce sont des Inuits, donc des Esquimaux, des Inuits. D'ailleurs, ils les décrivent petits, ils les décrivent féroces, ils les décrivent beaucoup, là, avec leurs habillements et puis leurs bateaux, qui sont des kayaks, en fait. Et leurs habillements, pot de fork et tout ça. Les relations entre les Vikings et les Inuits, c'est pourri, c'est pas bon. Ça va être des relations de guerre. Et il va y avoir une guerre entre les Inuits et les Vikings. Ici, puis jusqu'au Groenland, en fait. Il va y avoir des tensions entre les Vikings et les Inuits. Mais ça nous dit une chose. Ça nous dit qu'à Terre-Neuve, jadis... il y avait très certainement une présence Inuit. Et les premiers explorateurs vont le confirmer. Il y avait ici des Inuits et des Béotucs. Mais les Béotucs étaient vraiment les résidents, les premiers habitants de l'île de Terre-Neuve. Les Inuits ne vivent pas jamais en forêt. Ce sont des côtiers, exclusivement côtiers. Et ils tuent des mammifères marins. Donc, ils veulent les côtes. Il y en a-tu de la côte à Terre-Neuve? Dans la partie nord de Terre-Neuve, les Inuits ont

0: tenter de l'occuper. D'ailleurs, ça nous montre bien que l'île de Terre-Neuve est très nordique. Ça nous montre bien qu'on est dans le subarctique et qu'on va jusqu'aux confins de l'Arctique. Parce qu'en plus, à l'époque, les premiers explorateurs, les premiers occupants de l'île de Terre-Neuve, c'est-à-dire quand, dans les années 1500-1600, on rapporte qu'il y avait des ours blancs à Terre-Neuve, des ours polaires. Les Béotucs et les Inuits ne s'entendaient pas et compétitionnaient pour la côte. Les Béotucs vivaient à l'intérieur des terres durant l'hiver et venaient à la côte durant l'été pour profiter des ressources maritimes de l'été. La morue, en grande quantité, le saumon, il y avait beaucoup, beaucoup de saumon, etc., etc. Les Vikings ne sont pas restés, ils sont repartis. Ils n'ont pas pu s'établir, mais ça a été, voilà, 1000 ans, le premier contact ici à Terre-Neuve entre les Européens et les premiers Américains. Et ça, c'était, bien sûr, regardez, 492 ans avant Christophe Colomb.
1: Ça devait leur prendre tout un courage aux Vikings pour traverser?
0: Courage est synonyme d'imbécilité. C'est bien connu. Pour être courageux, il faut être imbécile. Ça veut dire suspendre son jugement pendant quelques secondes. Alors, pour traverser l'Atlantique Nord en drakkar, ou en tout cas en bateau, qui est une immense chaloupe, qui tenait bien la mer, mais avec une voile, il fallait suspendre son jugement. Courageux, certainement. Résistant physiquement, surtout. Ces gens-là étaient résistants, comme les gens des temps anciens là, étaient plus résistants que les gens des temps modernes. Nous ne ferions pas de trucs semblables. Torse nu, avec un manteau de fourrure, même un chapeau de métal avec des cornes, traverser l'Atlantique Nord sur une chaloupe, ça ferait pas, je pense pas que ça nous tenterait de faire ça. Eux, ils le faisaient, oui, oui. C'était des gens très durs, très bons navigateurs, très résistants. Et puis, ça devait, et ça demeure aujourd'hui, mais ça devait être une aventure extraordinaire. C'est-à-dire extraordinairement difficile de traverser l'Atlantique Nord.
1: Et après les Vikings, qui vient?
0: Ben, on sait que l'histoire officielle va nous dire que c'est Giovanni Caboto, John Cabot, qui va venir. Et qui, ben là, on est en 1497. En fait, on est 5 ans après Christophe Colomb. Caboto, qui est un Vénitien, je crois, travaille pour le roi anglais. Et il vient, il cherche le passage. Il est comme tout le monde, il cherche le passage pour la Chine, par le nord. On soupçonnait que le nord, on trouverait le passage pour la Chine. Il va voir rencontrer ici des habitants, qui sont les premiers habitants de Terre-Neuve. Et il va les décrire physiquement. Alors là, c'est plus les nains des Vikings, c'est plus les Skraeling ou les nains, qui seraient donc les Esquimaux. Non, il décrit des gens, disent-ils, et les explorateurs vont le répéter par la suite, de race blanche, de bonne taille, même plus grand que la moyenne des ours en Europe ou la moyenne des Européens. Qui sont vêtus de peau de bête. Et ce sont les Béotucs. Et la caractéristique de ces gens, ça impressionne beaucoup les Européens, c'est qu'ils se... D'abord, ils se scarifient la peau, ils se font des tatouages, ils font des cicatrices là, avec des dessins, mais aussi et surtout, ils utilisent l'ocre, donc de la terre rouge, ils mettent ça sur leur visage et sur leurs bras et tout sur leur peau nue, ce qui leur donne un aspect très spectaculaire. Là, ils ont des masques rouges sur la tête. Et c'est pour ça qu'on va finir par les appeler en anglais des Red Indians. Alors, c'est assez particulier, là, c'est les Red Indians. Et on peut dire, on raconte, on dit, on a présumé que l'expression « peau rouge » origine des Anglais qui ont étendu l'expression « Red Indian »,« Red Skins », les peaux rouges. Et ça viendrait donc des Béotucs qui avaient cette habitude de se présenter avec des masques de terre rouge dans le visage. John Caboto va venir faire ses observations. Bon, là, ça fait découvrir le continent. À ce moment-là, on pense toujours qu'on est un peu en Chine ou en Asie, ou est-ce que ça serait une péninsule d'Asie. Ça va prendre un certain temps avant d'en faire le tour de l'île de Terre-Neuve et de dire, bien, écoutez, c'est une île. John Caboto, donc, n'a pas été le seul à venir immédiatement, parce qu'il y a plusieurs nations qui vont réclamer

la propriété de l'île. Bien sûr, les Anglais. Il y en a des peuples qui viennent, mais qui ne vont pas la réclamer. Ce sont les Basques espagnols puis les Basques français. Alors, les gens de Saint-Jean-de-Luz viennent beaucoup ici au moment des premières explorations. Évidemment, la grande découverte, c'est la morue. On découvre la morue, des quantités incroyables de morue. Et c'est l'île de la morue, et ça sera son nom original d'ailleurs. Ça va s'appeler Bacaleos, l'île des morues. Ou en anglais, Land of the Cod, Island of the Cod. Ça apparaît sur les cartes, là, l'île aux morues, l'île morue. Et les pêcheurs vont venir ici, puis ça va devenir, bien sûr, pour des siècles et des siècles, le royaume des pêcheurs. Après Caboto, immédiatement au moment de Caboto, là, qui vient pour les Anglais, bien sûr, les Portugais vont réclamer l'île et vont venir et envoyer des explorateurs. Alors, ici, un autre Italien va venir, toute l'entreprise est portugaise, et c'est Corte Real. Alors, ça va s'appeler l'île Terre de Corte Real. Et Corte Real va la réclamer pour... Et lui aussi va faire les mêmes observations sur les fameux Indiens rouges. Et les Français vont s'y intéresser. Et c'est Verrazzano qui va venir pour les Français. Et Verrazzano va tenter d'établir la propriété des pêches, puis les vertus aussi de l'île, puis la cartographie des côtes, puis essayer d'en faire le tour. Donc, Verrazzano pour les Français, Corte Real pour les Portugais, Caboto pour les Anglais. Et les Espagnols vont envoyer, c'est une exposition moins connue, mais il y a Menendez qui va naviguer de la Floride jusqu'à Terre-Neuve pour la réclamation espagnole. Alors, c'est chargé d'histoire. Alors, imaginez qu'ici, là, on s'en va dans la partie française de l'île, parce qu'au début, finalement, les Anglais et les Français seront face à face dans le pourtour de l'île. Et le sud-est de l'île sera... ça va être les pêcheurs anglais. Et le nord-ouest de l'île, ça va être les pêcheurs français.

0: sais quoi? J'aimerais ça qu'on s'arrête éventuellement pour prendre petite épinette noire puis l'amener jusqu'à Victoria. Qu'est-ce que t'en penses?
1: C'est une idée géniale. C'est ça qu'on va faire. On va prendre un petit... Mais vraiment un petit. On va prendre un d'un an ou deux, là. Puis quand un an ou deux, un épinette noire, c'est tout petit. Un petit bébé. On va l'amener... il sait pas ce qui va y arriver, là, mais il s'en va de l'autre côté, dans un climat plus favorable. Puis il va peut-être avoir une belle vie. En tout cas, on réfléchira là-dessus. Alors, on va amener une épinette noire de l'extrémité est de Terre-Neuve vers l'extrémité ouest de la Colombie-Britannique. C'est une maudite bonne idée.

0: va aller tous les quatre. Et ça, ça inclut Alain Couture, qui pense qu'il va s'en sortir, sous prétexte qu'il s'occupe de technique, mais...
1: Mais c'est lui qui va pelleter?
0: Non, non. Alors, ça, c'est sûr que c'est soit lui ou moi. Non, non. Effectivement, on va se trouver une épinette favori, là, une petite épinette. Peut-être qu'on n'en trouvera pas, là, parce qu'il faut vraiment trouver d'un ou deux ans. Là, on ne peut quand même pas transporter.
1: Non, mais il n'y a pas beaucoup de place dans la voiture, alors il faut qu'il soit petit.
0: Alors, soyez prudents pour les voitures, quand même. On est toujours sur la route, hein.
2: OK.
0: Il ne fallait pas se faire écraser. Alors...
3: Vous entendez des roches tomber. C'est un sapin aussi. Ben moi aussi. Je suis sûr que l'autre, c'est un sapin aussi. Là, il y en a un, mais il fait dur en tabarnouche. Ça vous tente-tu d'en aimer un, parce qu'il fait dur?
1: Un épinette?
0: Et lui, je l'aime assez. Juste parce qu'il est vraiment pas beau. Regardez-le s'il fait dur. Ça se décrit même pas à radio, ça. Lui, il mérite d'aller encore un Britannique. Et moi, je vous le dis, je l'aime. Je l'aime. C'est comme Charlie Brown avec son arbre de Noël. Il fait dur. Mais il veut vivre. Il y a bien du vivant dedans. On va partir avec lui parce que moi, je pense qu'il mérite ça. Là, c'est vraiment aimer les mal-aimés, là.
1: Ben là, t'as pas pris de terre.
0: C'est vrai, ça. Ben, il y en a partout, la terre. Je sais pas comment on va le planter. Non, c'est parce qu'il était à flanc de montagne, puis il était piqué comme ça, puis il prenait de la terre comme ça. Donc, il s'est fait un coude, fait que ça, on le plante droit. Alors, c'est l'épinette qui fait peut-être le plus dur. Alors, on va compter. Il y a un... 2, 3, 4, 5, 6, 7 ans, 8 ans. Puis il est mort, il y a 8 ans, puis il est déjà dans le trouble. Parce que vous voyez que ses dernières pousses en haut sont mortes, mais ses latérales sont bien vivantes.
1: Mais là, on vient d'améliorer substantiellement, on l'espère, tout au moins son espérance de vie.
0: Je sais pas, là.
1: Si on l'améliore pas, il va avoir du fun d'ici à ce qu'il meurt.
0: En tout cas, ça va changer. Mais vous savez qu'on l'aide beaucoup parce que lui, il n'avait pas d'avenir. Là. Aucun avenir. Il poussait sur un flanc de roche.
1: Regarde, ici, il y a de la belle terre. Il faudra aller chercher le petit pot. Là.
0: On va aller chercher le petit pot. On se prend de la boîte.
1: Oui.
0: Puis il va être content.
1: OK. Ici. Alors... Il pense qu'il y en a assez de terre. OK, ça y est. Regarde. Notre bébé. Hein, j'ai réussi à faire quelque chose de pas
0: mal. On va le couper avec un ciseau, éventuellement. On va le couper ses parties mortes.
1: Ben, écoute,
0: on va voir s'il tient. On va voir s'il tient. Là, si c'était le cas, ça serait magnifique. Hein?
1: Ben, il nous accompagnerait vraiment.
0: Parce
1: il nous
0: qu'il y aurait sa lumière, il y aurait.
1: Ouais.
0: Il nous inspirerait, comme tu dis.
1: Lui, il va falloir le nommer, là. On va penser à un nom pour notre épinette noire.

trouve un site d'observation, en fait, avec une perspective extraordinaire. Ça va être dans la baie de Freshwater, puis dans le Brook Gambo. Et c'est le village natal ou la ville natale de Joey Smallwood, qui est un personnage mythique de la politique canadienne, mais qui est le premier premier ministre de Terre-Neuve.

0: savent. Gambo, qui a à peu près 100 ans d'existence. Ici, c'est la nature qui domine encore. On regarde un grand marécage subarctique de l'autre côté. Il y a de la forêt partout, les perspectives extraordinaires. C'est la vieille piste pour les centres de traite à l'intérieur, pour la fourrure, en fait, pour les trappeurs de fourrure. Et c'est un centre, c'est un endroit où les Micmacs étaient, les Micmacs de la Nouvelle-Écosse et du Nouveau-Brunswick qui étaient venus, qui sont à Terre-Neuve aujourd'hui et qui sont venus durant la période historique, avaient établi des centres d'opération, là, de production de fourrure. Puis au début du siècle, ici, c'est un des grands endroits renommés internationalement pour la chasse et la pêche. Alors, il faut se rappeler là, qu'au début du siècle, les très riches de ce monde avaient une carte mondiale des grands sites. Alors, c'était l'Afrique pour les safaris, c'était la Tanzanie, c'était la Nouvelle-Zélande, c'était... Ils allaient partout. Et sur le grand circuit des grands, grands endroits, il y avait Terre-Neuve. Et c'était dans cette région, ici, Gambo, où ils venaient chasser le caribou. Et des grands personnages historiques, par ailleurs assez mineurs et insignifiants, mais quand même, avec des titres, mais surtout beaucoup d'argent, venaient ici. Ça, c'est une grande tradition. On va retrouver ça tout le long de la Transcanadienne. On va le retrouver dans les Rocheuses. Le terrain de jeu des très, très riches de ce monde. Et Terre-Neuve, faut pas l'oublier, a été, au début du siècle, un terrain de jeu pour les très, très riches de ce monde qui voulaient pêcher le saumon, qui voulaient chasser le caribou, puis qui voulaient aller vraiment dans la vraie sauvagerie des espaces absolument sauvages. On va retrouver ça ailleurs. C'est les fameux pêcheurs américains de la Restigouche dans différents endroits, puis tout au long. Mais en Ontario, on trouve ça aussi, et on va retrouver ça jusque dans les Rocheuses. Alors, je profite de l'arrêt pour plusieurs choses. Alors, sortir de notre petite épinette, que moi, j'aimerais appeler Diesel, mais enfin...
1: Ouais, c'est un beau nom, ça, je serais d'accord. On l'appelle Diesel, OK?
0: L'épinette Diesel. Alors, notre épinette Diesel, on l'a sorti pour y faire prendre l'air, pour y faire prendre... mais aussi y montrer la perspective, montrer plus grand, puis s'apercevoir qu'effectivement, il n'était pas tout seul au monde, sur son rocher. Sans perspective, mais qu'il voit des montagnes, des paysages, des pinettes. Alors, il est content. Il est un peu en état de choc, là, quand même. Mais il est content.
1: Mais si Diesel menait une bonne vie, là, il pourrait vivre combien de temps?
0: 300, 400 ans.
1: Il faut qu'il évite...
0: 250, 300, il faut qu'il évite les exploitants forestiers. Il faut qu'il survive aux bibittes. Au mangeux de ci, au mangeux de ça, au vent.
1: Au bûcheron.
0: Au tonnerre, ben c'est ça, les exploitants forestiers. C'est à peu près ça.
1: Ses chances donc d'aller à 400 ans sont... Combien on évaluerait ça à combien?
0: Ce serait très bonne. Ben, quoi que l'espérance de vie des épinettes n'est pas très élevée dans ce monde d'argent, où ils valent de l'argent. Mais si on y trouve un bon coin en Colombie-Britannique, là, où personne ne va s'en occuper, ses chances seraient peut-être de 90 % 95 %. Mais là, il y a le choc de transplantation, puis tout ça.
1: Mais ils vont recevoir tellement d'amour d'ici à ce que...
0: Donc, ses chances sont de 99 %.
1: C'est bon. On s'en rend bien.
2: Allô?
1: Oui, bonjour, Monsieur Normand.
2: Bonjour.
1: C'est Rachel Verdon de Radio-Canada.
2: Je te cherchais à Gander aujourd'hui.
1: Demain matin, est-ce que ça vous conviendrait?
2: Vers 9h?
1: Oui.
2: Ah, OK.
1: Oui. À demain.
2: À demain, 9h. À 9h.
1: Au volant, Serge Bouchard. Copilote, Rachel Verdon. Sur la banquette arrière, Jackie Chernin et Alain Couture. Au clavier de montage, Martin Boulanger. Et, assis sur le tableau de bord, notre petite épinette noire, Diesel. Prochaine étape, la ville de Gander, à Terre-Neuve. Notre site internet, www.radio-canada.ca/diesel.
3: C'était le premier épisode de la série Une épinette noire nommée Diesel, diffusée initialement à l'hiver 2003. Je vous invite bien sûr à écouter la suite qui est disponible sur l'application Radio-Canada Audio. D'ailleurs, c'est fou à quel point cette série-là était un balado avant l'époque du balado. Demain, dans le cadre de notre semaine hommage à Serge Bouchard, on vous présente à la même heure un épisode de la série de remarquables oubliés. Ici Jean-Philippe Plot, je vous souhaite une bonne

0: soirée.
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1: Salut, c'est Catherine Pépin. Une chanson qui me ramène tout de suite, instantanément, à un petit épisode de mon enfance. C'est la chanson Aline de Christophe, succès des années 60, qui a été réédité plusieurs fois. Alors, j'ai peut-être 3 ou 4 ans, pas plus. En fait, ce sont les premières images dont je me souvienne. Je suis assise à l'arrière de la Ford brune de mon papa et tout à coup, cette chanson surgit du transistor de la radio de la voiture. Aline, Aline, et j'ai crié Aline, et il y a quelque chose de tellement libérateur, hein, d'exutoire, le fait que le chanteur dans la radio, cet adulte, se permette de crier. Alors là, je crie avec lui. Alors c'est ce côté, c'est ça, libérateur. Tout à coup, la petite fille que j'étais pouvait se permettre de crier comme une folle.

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0: Ici Madeleine Blais-Morin. À ça nous regarde ce soir.
1: Faut que vous déréglementiez, puisque les étrangers qui sont en train de, entre guillemets, nous envahir, ne le sont pas.
0: Crise dans le secteur audiovisuel, le président et chef de la direction du groupe TVA lance un appel à la mobilisation et n'exclut pas de nouvelles pertes d'emplois.
2: C'est un temps pour que notre industrie se serre les coudes.
0: Aussi à l'émission, après le du coup français, le FAQ québécois.
3: Ceux qui considèrent que le FAQ dégrade la langue française, eh bien, dans ce cas-là, ne l'utilisez pas.
0: Comment les mots d'ici font leur entrée dans le petit Robert? On en parle avec un linguiste consultant pour le dictionnaire. Et plus tard, passer le flambeau, ça se prépare.
4: C'est pas une affaire qu'on fait en courant. Faut le préparer, faut le planifier correctement.
0: L'heure de la retraite approche pour de nombreux entrepreneurs. Vont-ils trouver repreneurs? Bon mardi soir à tous. Comment donner de l'oxygène au secteur audiovisuel? On vous disait hier

0: hier à l'émission à quel point la pression est forte. Après les séries indomptables et passées au salon qui seront débranchées faute de financement, on apprenait que TVA et Québecor n'iront pas de l'avant avec la série Alerte Lily Rose. Et aujourd'hui, le PDG du groupe TVA, Pierre-Carl Péladeau, a lancé un appel pour que toute l'industrie se mobilise. Il a prévenu que si rien ne change, des pertes d'emplois supplémentaires ou le débranchement d'autres séries sont à prévoir. On en parle avec David Savoie. Bonsoir, David.
1: Bonsoir, Madeleine.
0: Donc, quel a été le message de Pierre-Carl Péladeau?
1: Alors, en marge de l'Assemblée générale annuelle du groupe TVA, Pierre-Carl Péladeau a d'abord fait une longue présentation un peu académique, là, disons, pour décrire l'état du secteur audiovisuel. La télévision linéaire ne connaîtra, selon lui, qu'une maigre croissance au cours des prochaines années, pendant que les médias numériques continueront à accroître, eux, leur part de marché. Et justement, les revenus publicitaires sont accaparés par les plateformes des Google, Facebook et Amazon de ce monde. Selon le groupe TVA, entre 2023 et 2025, il y a eu une baisse de 14% des revenus publicitaire pour la télévision traditionnelle et la lourdeur administrative qui est imposée aux entreprises d'ici ronge également les réserves financières. Ça, c'est d'après Pierre-Carl Péladeau. Par exemple, en retenant du financement, ce qui fait que les entreprises doivent payer des intérêts. Cela dit, Madeleine, le dirigeant de la TVA a déjà fait par le passé ce genre de sortie-là pour plaider pour davantage d'aide des gouvernements, tant fédéral que provincial. Donc, après tout ce constat, qu'il a fait aujourd'hui, Pierre-Carl Péladeau a fait une série de demandes du soutien des gouvernements, mais il a aussi insisté sur une mobilisation de l'industrie en appelant d'autres acteurs comme l'Union des artistes à faire face à cette situation. On l'écoute.
2: Et c'est la raison donc, de l'appel que nous faisons, c'est de s'assurer qu'on puisse, mais c'est pas facile en plus de ça, là, quand on est le nombre d'associations ou d'organisations autour d'une table, négocier ou trouver les moyens d'assurer la pérennité. Mais il en va de notre responsabilité, de ma responsabilité, de notre responsabilité de tenter d'y arriver.
1: Alors, ce qui change cette fois-ci par rapport à d'autres sorties précédentes, disons, Madeleine, c'est le contexte financier. Les investissements dans l'ensemble des productions ont chuté de 20 % en deux ans au Québec. Il y a deux séries, Indomptable et Passé au salon, qui sont déjà passées au couperet. Et TVA Québécois a annoncé ne pas aller de l'avant avec une autre série. Est-ce qu'il y en a d'autres qui pourraient subir le même sort? On lui a posé la question.
3: C'est très clair, les conséquences qui sont projetées, c'est rien n'est fait, mais est-ce que vous anticipez à très court terme qu'il y a d'autres pertes d'emploi ou d'autres séries débranchées chez vous?
2: Oui. Si rien ne change, oui, ça va se produire.
0: Quelles ont été les réactions, David, d'abord dans le milieu de la production audiovisuelle?
1: Réactions partagées, là, selon les gens à qui j'ai parlé. Alors, tous s'entendent pour dire que l'industrie, effectivement, traverse une période difficile en raison de la présence importante des GAFAM, là, qui absorbent beaucoup de revenus sans nécessairement contribuer. Mais sur la solution, on sent que cet appel à discuter du groupe TVA est accueilli plutôt tièdement parce que Québecor, qui contrôle le groupe TVA, a tenté d'obtenir des concessions, notamment de la part de techniciens sur des tournages. On écoute la présidente de l'Union des artistes, Tania Kotoyani.
4: Et je pense que c'est un temps pour que notre industrie audiovisuelle au Québec se serre les coudes. Et ça veut pas dire laisser la permission à 2-3 personnes de décider ça va être quoi les règles du jeu, mais effectivement s'asseoir tout le monde ensemble, voir quels sont nos acquis, puis comment on renouvelle notre modèle.
1: J'ai aussi parlé à Gabrielle Pelletier de l'Association des réalisateurs et réalisatrices du Québec qui estime que la sortie de PKP relève davantage un peu du coup de publicité que d'une véritable tentative d'avoir un dialogue avec tous les membres de l'industrie. Il estime qu'un soutien du gouvernement du Québec doit être annoncé sous peu et que de négocier les salaires des artisans à la baisse ne représente pas une solution.
0: Et justement, au chapitre politique, comment la sortie a été accueillie?
1: La première ministre, Christine Fréchette, a été interpellée à ce sujet. Elle dit que son gouvernement est à l'affût des évolutions dans le domaine culturel. Il faut dire, Madeleine, qu'en 2020, le ministre de la Culture et des Communications, Mathieu Lacombe, a créé le groupe de travail sur l'avenir de l'audiovisuel au Québec, groupe qui a produit d'ailleurs un rapport à l'automne dernier. Le document propose une série de solutions, certaines évoquées aujourd'hui par le dirigeant de TVA, comme par exemple des changements dans les crédits d'impôt. On écoute là-dessus la réponse du ministre de la Culture, Mathieu Lacombe.
5: C'est un sujet qui est complexe parce que TVA, prenons cet exemple-là, mais on pourrait aussi parler de nouveau, on pourrait parler de d'autres chaînes privées. Ce sont des chaînes privées, ce ne sont pas des chaînes publiques. Donc, évidemment, ultimement, si elles ne vivent que d'aide publique, il faudrait parler de nationalisation et ce n'est pas quelque chose qui est sur la table. Donc, comment on peut faire comme gouvernement pour aider ces entreprises privées qui sont importantes pour le paysage culturel québécois sans faire en sorte non plus qu'elles vivent à 100 % de fonds publics? Ça, c'est la question que moi, je me suis posée dans les dernières années. Et c'est au centre du rapport du groupe de travail sur l'avenir de l'audiovisuel. Donc, je me suis appuyé là-dessus et dans les prochaines semaines, je vais faire une annonce donc, de notre stratégie québécoise sur l'audiovisuel. Audiovisuel.

0: Elle est professeure et directrice de l'École des médias de l'UQAM. Elle analyse les transformations numériques, en particulier dans le domaine de l'économie audiovisuelle. Madame Brisseigneau, bonsoir.
1: Bonsoir.
0: Madame Brisseigneau, ce rapport faisait déjà un constat lucide sur les défis majeurs là, financiers du secteur. Ça fait des années aussi que des acteurs agitent des drapeaux rouges, mais on voit maintenant ces séries qui sont débranchées. Avez-vous l'impression qu'on arrive à un moment charnière?
1: Oui, c'est un moment charnière, mais qui était écrit dans le ciel, c'est-à-dire que la crise que traverse effectivement le secteur de l'audiovisuel à l'heure actuelle, en fait, s'est construite sur plusieurs années, sur plus de presque deux décennies. Et la réalité aussi, il faut le nommer, c'est que des mesures ont été prises en souhaitant justement moderniser la loi de la radiodiffusion sur le plan fédéral, précisément pour tenter de ramener une forme de contribution de la part de ces nouvelles plateformes numériques, qu'elles soient étrangères ou canadiennes, et qui reprennent donc une partie des revenus qui sont générés dans ce secteur d'activité. Donc, il y avait vraiment une volonté de rééquilibrer à travers cette loi. Or, voilà, alors que cette loi est mise en œuvre par le CRTC, que le CRTC a peu à peu libéré des décisions. Rappelons que la loi a été adoptée en 2023. Il se trouve que ces fameuses plateformes numériques, souvent étrangères, pour ne pas les nommer, Netflix, Google et autres, contestent en cours les décisions du CRTC. Ce qui fait que, pour revenir à votre question, la situation dans laquelle on se trouve actuellement, ce n'est pas nécessairement une situation d'inaction. On a entendu le ministre Lacombe, beaucoup autant au fédéral qu'au provincial, travaille depuis des années à tenter de rééquilibrer l'économie de l'audiovisuel dans le nouveau contexte du numérique. Mais la réalité, c'est que on se trouve à l'heure actuelle avec une loi adoptée ici au Canada, mais qui est contestée devant les tribunaux par ces plateformes-là, qui donc ne contribuent toujours pas leur juste part à l'écosystème. Ce qui continue donc, le cercle vicieux de fragilisation se poursuit, d'où les sorties comme celles qu'on a pu entendre aujourd'hui de M. Péladeau et des entreprises qui sont dans de réelles difficultés, c'est clair.
0: Vous dites, Mme Brisseigneau, c'était écrit dans le ciel. Est-ce que, rendu ici, là, à ce moment-ci, il y a une solution, à votre avis, pour essayer de sauver ce qui est possible de sauver?
1: Oui, il y en a beaucoup des solutions. Ça va prendre plusieurs solutions, en fait. Puis, probablement, ce qu'il y a de plus louable dans le rapport du groupe de travail qui a été remis au ministre Lacombe, c'est précisément que tout ça se déploie en 76 mesures et à travers 20 recommandations. C'est vous dire à quel point, en fait, la solution n'est pas unique. C'est par une série de mesures stabilisatrices qui doit toucher l'ensemble des acteurs de la chaîne de valeur également. C'est-à-dire, évidemment, par exemple, M. Péladeau parle beaucoup des diffuseurs privés, mais la réalité, c'est que c'est toute une chaîne d'acteurs interdépendants, c'est un écosystème que les créateurs vont mal, les entreprises de production vont mal, les diffuseurs vont mal, les distributeurs sont quasi absents de l'écosystème. Donc, c'est tout ça qu'il faut rebalancer, c'est tout un écosystème au complet, c'est un système complet qu'il faut revoir.
0: 76 suggestions, mesures, solutions, c'est tout un secteur qu'il faut revoir. J'imagine que ça peut être quand même déstabilisant parce que le statu quo ne sera pas possible, si je comprends bien.
1: Alors, le statu quo n'est plus tenable. Je pense que c'est le grand constat des dernières années. On a tenté de préserver aussi longtemps qu'il était possible un système qui autrefois évoluait très, très bien dans un contexte de marché fermé. Mais voilà, on n'est plus dans ce contexte-là. Les auditoires se sont déplacés vers de nouvelles plateformes. L'offre s'est multipliée à un point où est-ce qu'on n'est même plus capable de gérer la quantité de contenu qu'on est en mesure de regarder dans une année. Donc, il y a tous ces éléments-là qui jouent avec les effets qu'on connaît aujourd'hui, c'est-à-dire le déplacement des dollars publicitaires donc dans les environnements en ligne et le déclin progressif des revenus et des marges bénéficiaires, par exemple, chez les diffuseurs privés. Maintenant, ce qu'il faut comprendre, par contre, c'est que de la même façon qu'il n'y aura pas une seule solution possible pour régler l'ensemble du problème, lorsque j'entends, par exemple, des sorties comme celle que fait M. Péladeau, où est-ce que lui, depuis des années, en appelle essentiellement à deux actions, la déréglementation de son conglomérat et pour se donner plus de marge de manœuvre et, par exemple, la diminution ou des compromis.

0: mis de la part des syndicats au niveau des frais afférents aux acteurs, aux techniciens pour diminuer les coûts de production et de taper le clou sur le définancement ou d'arrêter la publicité à Radio-Canada CBC. Ben, de la même façon, même si on procédait à ces suggestions-là qu'il avance, ça va pas régler le problème. Les problèmes sont systémiques, sont structurels, puis ils ne relèvent pas d'un seul élément qu'on va pouvoir bouger comme ça ou qu'on va pouvoir corriger de manière isolée.
1: Mm-hmm. Là, c'est difficile pour moi de vous demander quelles sont les solutions quand elles sont multiples, comme vous le dites, mais pouvez-vous me donner un aperçu de ce que ça pourrait vouloir dire?
0: Ben, je pense que la première chose, c'est que contrairement à ce que souhaite M. Pelladeau, je ne pense pas que la déréglementation soit une solution. C'est-à-dire que, au contraire, il faut accélérer les moyens par lesquels les nouveaux acteurs du numérique, voire même les nouvelles sources de financement peuvent être ponctionnées pour refléter en fait cette consommation sur le numérique, par exemple sur des appareils intelligents comme le recommande le rapport, c'est-à-dire réassigner une partie de la taxe de vente sur l'achat de ce qu'on fait sur nos téléphones mobiles, sur nos ordinateurs qui nous servent aujourd'hui à consommer des contenus audiovisuels. On ne peut pas rester sur un système qui est construit sur la base de sources de revenus qui déclinent. Mm-hmm. Okay? Donc ça, il faut absolument adresser cet enjeu-là. De la même façon, je trouve que ce que le rapport avance, par exemple, justement, en proposant de mettre en place un crédit d'impôt qui permettrait aux différentes organisations d'obtenir un crédit d'impôt, d'avoir des incitatifs pour investir des dollars publicitaires sur des médias québécois, bien, ça pourrait répondre directement, par exemple, au problème du déclin des revenus publicitaires chez les télédiffuseurs privés. Mais il faut s'attaquer au vrai problème. Il ne faut pas détourner, en fait, le problème qui est ici la fuite des revenus publicitaires en se tournant vers des solutions qui concernent des enjeux plus structurels ou organisationnels. Mm-hmm. Ce que je veux dire par là, c'est que faut pas oublier quand même que le groupe TVA est un programmateur, un diffuseur télévision. C'est vrai qu'il ne va pas bien, c'est le cas de tous les diffuseurs publics et privés, mais il faut comprendre aussi que TVA appartient à Vidéotron, qui est lui-même une filiale de Québécois, qui est un immense conglomérat média, qui détient 8 autres ou 7 autres avec TVA, donc des entreprises de radiodiffusion. Elle opère dans un champ très, très large et elle génère, bon an, mal an, pas loin de 2,4 ou 2,3 milliards de dollars de profit par année. Donc, est-ce que le diffuseur télé, TVA, connaît des difficultés importantes à cause d'un modèle d'affaires qui s'effrite? Absolument. Est-ce que l'ensemble du groupe va mal? Non. Est-ce que la déréglementation à tout vent de ce conglomérat média est la solution? Pas nécessairement, parce qu'on risque de créer des problèmes ailleurs. On a une entreprise florissante en Québécois et on veut juste que ça continue de bien aller, on s'entend là. Mais mon point, c'est de dire, c'est difficile de juste adhérer à des demandes ou des propositions de solutions qui sont isolées, qui ne touchent qu'une toute petite partie d'une organisation qui, de fait, est une société intégrée verticalement qui détient beaucoup d'actifs et qui est un conglomérat média qui a une place très importante dans notre écosystème.
1: Catalina Brisseigneau, vous êtes professeure et directrice de l'École des médias de l'UQAM. Merci.
0: Ça fait plaisir.

0: êtes peut-être en train de nous écouter dans votre voiture en ce moment en essayant d'éviter les nids de poules. CAA Québec a publié aujourd'hui son palmarès des pires routes de la province. Et l'Outaouais arrive en tête de classement. On en parle avec Gabriel Lemarquant-Perrault en Outaouais, justement. Bonsoir, Gabriel.
1: Bonsoir, Madeleine.
0: Pourquoi l'Outaouais sort du lot?
1: D'abord, CA me disait aujourd'hui que c'est sûrement parce que c'est la région où il y a le plus de votes, considérant la présence marquée de routes de l'Outaouais au sommet du classement. On nous disait aussi que les gens en Outaouais sont très loquaces, parlent haut et fort concernant ce dossier des nids de poules.
0: Oui, parce que c'est par des alertes à CA Québec,
1: voilà.
0: Finalement.
1: Effectivement. En fait, c'est un vote à chaque année, une période de vote où les gens peuvent inscrire la route qu'ils trouvent où il y a le plus de nids de poules. Et il y a un conseiller municipal à Chelsea, en Outaouais, où il y a deux des pires routes de la province, qui a fait campagne, lui, carrément, au cours des dernières semaines, à inviter ses commettants à voter, à inclure le nom du chemin d'Old Chelsea dans leur réponse à CAA Québec. Chelsea, vous le savez, c'est une petite municipalité, environ 9000 habitants, à une quinzaine de minutes d'Ottawa. Et c'est une municipalité qui est très touristique. Le parc de la Gatineau est là, et le parc de la Gatineau, c'est 3 millions de visiteurs par an. Alors, vous comprenez que c'est une question d'image aussi, les routes dans tout ça. Et on s'est rendu à Chelsea aujourd'hui. Je laisse entendre quelques résidents qu'on a rencontrés. On leur a demandé ce qu'ils pensaient de l'état des routes.
2: C'est inconcevable. Moi, je voyage beaucoup. Je vais en Europe, je vais au Mexique, puis je suis même allé en Afrique, puis il semble qu'ils ont des plus belles routes là-bas qu'ici.
3: C'est sûr que c'est pas bobo qu'il y a de l'ouvrage à mettre, mais il faut de l'argent pour ça. C'est ça le problème.
4: Il y a des artères là où faut vraiment faire du slalom là carrément, puis ça devient dangereux. La sécurité des gens est mise à l'épreuve. Puis aussi les voitures, tu sais, à un moment donné, ils prennent beaucoup de ressacs là au niveau des chocs là.
0: Ouais, je comprends l'idée de mener cette campagne-là pour alerter, mais en même temps, je ne sais pas quelle réputation ça donne à la région. En tout cas, Le maire de Chelsea, lui, monte du doigt le sous-financement en transport dans la région.
1: Oui, il faut dire que certaines routes, c'est le cas d'Outaouais, mais un peu partout au Québec, dans les routes qui se retrouvent dans le classement, sont sous la gestion du ministère des Transports et de la Mobilité durable. En Outaouais, c'est le cas notamment du chemin d'Old Chelsea. Un resurfaçage est prévu l'an prochain, mais des élus espèrent que les travaux soient faits plus tôt. Chose certaine, Madeleine, la réfection des routes, tout ce dossier-là, ça fera partie, bien sûr, des discussions des élus lors des assises de l'UMQ qui commencent demain à Québec. On peut écouter à ce sujet le maire de Chelsea, Brian Nolan.
5: On connaît aussi l'investissement des infrastructures routières dans l'Outaouais qui est assez lamentable. Puis si on regarde le palmarès, 60 % des routes qui sont dilapidées viennent de l'Outaouais. Fait qu'il y a des questions à se poser concernant le gouvernement du Québec et l'argent qu'il met sur les infrastructures. C'est sûr que c'est un message qu'on veut passer à l'UMQ et au gouvernement du Québec également. Puis là, on parle juste de transport, mais dans la région de l'Outaouais, on sait qu'on est une région qui est oubliée par le gouvernement du Québec.
0: Justement, quelles sont les autres routes en mauvais état dans la région?
1: Il y a le chemin Pink à Gatineau qui se classe, lui, en toute première position du classement. Il y a le chemin Clock et le boulevard Saint-Raymond. Le chemin Cook, lui, qui se retrouve au cinquième rang provincial. Et on a posé la question aujourd'hui au conseiller municipal de Gatineau, Steve Morand, pour lui demander ce qu'il pensait du classement. Et lui, il a remis en question l'échantillonnage de CA Québec.
6: On connaît l'engouement que les gens ont pour le palmarès CAA. On sait aussi, on se promène à tous les jours, on constate sur le terrain les mêmes enjeux que les citoyens. Les citoyens il y a vraiment des problèmes d'échantillonnage sur ça. Je prends mon collègue de Chelsea qui a dit, écoute, il y a un chemin chez nous qui est de responsabilité provinciale. Je vais faire une campagne pour assurer que les gens le mettent là-dedans. Clairement, il y a un intérêt particulier dans notre région pour ce palmarès-là. Donc, on ne peut pas vraiment dire que les routes sont moins bonnes ici qu'ailleurs.
0: Oui, ce n'est pas nécessairement scientifique. Ailleurs au Québec, Gabriel?
1: Il y a le chemin du lac Saint-François à Saint-Hubert de Rivière-du-Loup dans le Bas-Saint-Laurent qui arrive en quatrième position du palmarès. On retrouve aussi le chemin du lac Hérault en Mauricie, la rue du Transport au Saguenay-Lac-Saint-Jean et la rue principale à Sainte-Croix en Chaudière-Appalaches. La 11e campagne des pays routes de CAA Québec s'est déroulée du 18 mars au 13 avril. C'était la période de vote et en tout, plus de 6 700 votes ont été comptabilisés.
0: Gabriel Lemarquant-Perrault, merci.
1: Bonne soirée.

0: La formation des camionneurs maintenant, c'est une préoccupation dans plusieurs régions du pays. Et en Ontario, aujourd'hui, la vérificatrice générale a publié un rapport accablant dans lequel elle déplore des lacunes importantes dans la formation, l'évaluation et l'accréditation des transporteurs routiers. Pour elle, ça devient une question de sécurité. Mais comme l'a constaté Catherine Brulotte, les enjeux soulevés dans le rapport ne surprennent personne dans le domaine du transport commercial.
1: C'est pas normal. C'est pas...
2: Joanne Barry a perdu un ami le mois dernier.
1: Il s'est fait ramasser entre deux camions. Puis lui, il est décédé sur le coup.
2: Depuis plus d'une décennie, la mairesse de Valerita Harty, dans le nord de l'Ontario, milite pour l'amélioration de la sécurité routière.
1: Ça arrive tout le temps.
2: Le rapport de la vérificatrice générale qui décrit des lacunes importantes dans la formation, l'évaluation et l'accréditation des conducteurs de véhicules lourds l'exaspère.
1: C'est rien. Aujourd'hui, le rapport, il sort rien de nouveau.
2: La vérificatrice dénonce entre autres des apprentissages raccourcis, des examens simplifiés.
3: Moi, j'ai perdu ma belle-mère, mon beau-frère. Ça fait 30 ans passé. Il n'y a rien qui a été changé encore.
2: Pas une surprise pour le maire de Hearst, Roger Sigouin.
4: Dans nos communautés, quand les camionneurs viennent dans les usines, bien souvent, on est obligé d'appeler un conducteur d'entreprise privée pour venir reculer le camion pour l'individu qui n'est vraiment pas capable de le faire.
2: Sur les routes du nord de la province, des collisions surviennent presque chaque jour.
5: Le chemin est fermé là, pour... plusieurs véhicules impliqués dans un accident. Là. Je viens de savoir ça, fait pas trop longtemps.
2: Au volant de son camion depuis près de 30 ans, Benoît Duval constate régulièrement le manque d'expertise de certains de ses collègues.
5: Quand j'arrive à Cochrane, il y a l'intersection. Faut que tu vires assez carré, puis souvent, je suis arrêté là. J'attends qu'il tourne, puis il embarque sur le trottoir, puis ils prennent toute la largeur pour virer. Là, je peux dire que lui, il ne sait pas comment conduire.
2: La conduite à reculons et les virages à gauche sont justement au nombre des manœuvres dont l'enseignement ou l'évaluation ne sont pas garantis, selon la vérificatrice.
5: C'est quasiment injustifiable de donner des licences à quelqu'un qui ne peut pas tourner à gauche.
2: De plus, le quart des collèges privés qui offrent la formation certifiée pour la conduite de véhicules lourds n'ont jamais été inspectés par le ministère des Transports de l'Ontario.
6: I was shocked it wasn't higher.
2: Le président de l'Ontario Trucking Association, Stephen Lakowski, soutient que les inspections auprès des entreprises de camionnage sont encore moins fréquentes.
6: In the trucking industry for fleets, 80% of the fleets are never visited by MTO.
2: Il estime à 80% la proportion de flottes commerciales qui n'ont jamais reçu la visite d'un inspecteur et croit que le rapport de la vérificatrice est trop doux.
6: This is but the tip of the iceberg with regards to the actions that need to be taken in the trucking industry.
2: Des enjeux que le Québec étudie déjà dans le cadre d'une enquête publique du coroner lancée à l'automne. L'Association du camionnage du Québec y participe.
7: On envoie dans toutes les provinces des accréditations de complaisance.
2: Le président de l'association, Marc Adieu, espère que l'exercice permettra de trouver des solutions.
7: Une réflexion vers des manquements de contrôle, des manques d'encadrement, manque de sévérité aussi, et bien sûr, certaines modifications législatives.
2: Déjà, une nouvelle norme nationale doit garantir qu'un conducteur obtient plus de 100 heures de formation.
8: C'est une norme que l'on identifie fonctionnelle.
2: Une référence minimale, selon Patrick Blanchette, du Centre de formation en transport routier de Saint-Jérôme.
8: Si on posait la question à mes enseignants, je pense qu'ils nous diraient ça en prendra encore plus, toujours dans l'objectif d'atteindre les plus hauts niveaux de sécurité. Mais je crois que comme structure, comme une approche minimale d'entrée en fonction, on réussit à atteindre de hauts standards là, en offrant la formation 615 heures au Québec.
2: Mais une norme qui n'a pas toujours été respectée, selon la vérificatrice. La formation, comme les inspections et le resserrement des normes de certification, sont au cœur des 13 recommandations remises dans son rapport au gouvernement de l'Ontario, qui les a acceptées d'emblée.
1: On ose toujours espérer. Hein?
2: La mairesse Joanne Barry espère que des solutions puissent être mises en place.
1: Il y a des gens qui ont perdu des enfants, des familles, des... grands-parents.
2: Mais elle ne retient pas son souffle.
1: T'oses espérer, mais tu viens de perdre un job.
2: Ici Catherine Brulotte, Radio-Canada, Toronto.
0: Restez à l'écoute plus tard à l'émission. Dans quelques minutes, le Canadien va tenter de creuser l'écart avec les Sabres de Buffalo dans ce quatrième match des quarts de finale qui se déroule au Centre Bell. On se rendra sur place. Mais d'abord...
9: C'est bon pour les Acadiens? Je trouve que c'est bien.
10: Moi, je trouve que c'est une bonne idée pour nos racines à nous.
11: Parce que oui. C'est un mot français, je dirais. Hein?
0: Alors, on entendait des résidents de l'Atlantique, des Acadiens réagir au fait que le mot tintamarre, tel qu'on le connaît dans la région, donc une identité acadienne, la façon de célébrer l'identité canadienne, ça va faire partie de la toute dernière édition du Petit Robert qui paraîtra le mois prochain. Et certains ont peut-être été surpris d'apprendre que le mot fac a également été ajouté au dictionnaire, tout comme instavidéaste et découvrabilité qu'on entend ici, qui sont parmi donc ces mots qui apparaissent dans cette nouvelle édition. On reçoit ce soir à l'émission Gabriel Martin, qui a eu un gros mot à dire dans ces nouveaux mots. Il est linguiste consultant québécois pour l'équipe du Petit Robert. Gabriel Martin, bonsoir.
12: Bonsoir.
0: Donc, fac, c'était votre idée.
12: Eh oui!
0: Pourquoi? Parce que c'est pas un mot nouveau. Pourquoi l'ajouter cette année?
12: Ben exactement pour cette raison-là. En fait, parce que c'est pas un mot nouveau et parce que ça fait déjà plus d'un demi-siècle qu'on l'utilise au Québec. Donc, on avait déjà dans le Robert le fameux « du coup français », mais on observe que tous les Français qui viennent, la majorité au Québec, adorent utiliser le « fac ». Pour eux, c'est vraiment un facteur d'intégration. Puis, souvent, les nouveaux arrivants, vont ceux qui parlent pas nécessairement français, vont demander « mais c'est quoi ça, ce mot-là, fac, fac, fac, que les Québécois n'arrêtent pas de prononcer? » Maintenant, on pourrait dire « est-ce que c'est vraiment un mot? Est-ce qu'on le met dans le dictionnaire? » Ben, en fait, oui, parce que c'est un adverbe dans ce cas-là, mais qui est familier. Parce que vous savez, les dictionnaires vont documenter les mots standards, mais aussi les mots de la vie de tous les jours, qui sont un peu plus informels. Puis c'est utile, ça, d'informer les nouveaux arrivants que ce mot-là, ben, on le sait pas dans tous les contextes, vraiment dans des contextes un peu plus relâchés en général.
0: Vous parlez des nouveaux arrivants, oui. Mais est-ce que c'est aussi pour que, par exemple, les Québécois, les Canadiens puissent se reconnaître aussi dans ce dictionnaire-là?
12: Certainement, parce que vous voyez, le Petit Robert est basé à Paris, donc c'est vrai qu'en premier lieu, son ancrage est parisien, français, mais il y a vraiment une ouverture, et ça depuis les années 70, de l'équipe du Robert sur la francophonie. Donc, plus ça va, plus on avance, plus vraiment il essaie d'intégrer des mots d'ailleurs, donc du Canada et du Québec notamment, en ce qui nous concerne. Mais c'est ce qui est intéressant. Donc, on a le fac, mais on a aussi ouvert là au reste de la francophonie avec Tintamarre qui est acadien dans ce cas-là, et depuis 1955.
0: Donc, tintamarre qui est un mot qui existait déjà dans le dictionnaire. Bon, si je me souviens bien, là, qui voulait dire grand bruit, mais maintenant, on va l'associer vraiment à cette fête acadienne, c'est ça?
12: Exactement. Donc, on avait déjà le sens relié au vacarme, ou le sens général, mais le sens qui renvoie à la célébration acadienne, et souvent leur fête nationale, ils vont la faire avec le tintamarre durant le grand tintamarre, notamment à Caraquet. Donc là, on va ajouter le deuxième sens, parce que souvent on parle, oui, d'ajouter des nouveaux mots, mais aussi des nouveaux sens. Mm-hmm. Parce qu'il n'y a pas seulement les mots, mais aussi les sens qui varient géographiquement.
0: Je reviens à fac.
12: Oui.
0: Moi, j'avoue qu'aujourd'hui, après avoir su que ça ferait partie du dictionnaire, je l'entendais partout dans mon environnement. Oui. J'en étais vraiment plus consciente. C'est pas nécessairement un mot que j'aurais voulu dire à la radio, par exemple, mais le fait que ce soit inscrit dans le dictionnaire, ça lui donne une certaine légitimité. J'imagine que des mots, lorsqu'ils sont acceptés, deviennent encore plus courants. Donc, c'est un cercle vicieux ou heureux, là, comme vous voulez.
12: Moi, je dirais heureux dans ce cas-là. Mais votre question est vraiment de est-ce que le dictionnaire doit refléter seulement le bon parler ou la langue en général? Et dans le cas du Petit Robert, c'est un dictionnaire descriptif. Donc vraiment, son but, c'est d'offrir un reflet général de la langue. Et dans le cas de fac, vous voyez, il est déjà dans notre littérature, on le voit à l'écrit, on a une citation de Simon Boulris, qui est un auteur. Et c'est même pas moi qui l'ai trouvé, c'est les Français à Paris qui ont dit « Oh, on a trouvé ça dans un livre !» Donc, parce qu'ils adorent Simon Boulris dans l'équipe du Robert. Donc, on l'a dans la littérature, dans les chansons québécoises, dans les télésérie québécoise. Donc, le mot est très fréquent, puis effectivement, dès qu'on se met à documenter ça, vous vivez ce que les linguistes vivent, là, dès qu'il y a un mot qu'on documente, on le voit partout et on l'entend partout, là, donc oui, certainement, c'est omniprésent. Puis, ici, on vient vraiment donner un reflet, puis, à la limite, on pourrait dire qu'on vient un petit peu aider quand même à sa normalisation, dans le sens où on a documenté FAQE, qui est l'orthographe la plus fréquente, FAK, qui est la deuxième orthographe. Donc, oui, disons qu'on écrit une BD et qu'on se dit, bon, je veux le mettre dans ma BD. Comment est-ce que je l'écris? Ben, le petit Robert pourrait aider dans ce cas-là. Là.
13: L'année passée, vous avez fait passer le boss des Bécosses. Est-ce que depuis, vous avez senti que ça devenait une expression encore plus courante?
12: Ben, dans mon entourage, ça, je peux vous le certifier. Ça, c'est très drôle. Écoutez, les gens m'en ont parlé et reparlé. À chaque année, vous voyez, le but, c'est de mettre, oui, des mots standards, mais des mots un petit peu plus informels comme ça, qui font réagir, qui intéressent les gens. Et dans le cas de Boss des Bécosses, tellement de gens m'ont dit « Ah, mais dans la guerre des tucs! » Vous savez, le film Kit de 1984, puis une réplique, là, dans les 3-4 répliques célèbres, où Boss des Bécosses est utilisé. Puis, pour l'anecdote, j'ai contacté les scénaristes pour leur demander « Est-ce que ça a joué un rôle? » Puis, ils m'ont dit « Oui, il semblerait qu'on a fait un petit peu remonter, là, en 1984, là, dans les années subséquentes, l'importance de Boss des Bécosses. » Puis, ben ensuite, hein, les journalistes se donnent à cœur joie, parce qu'on remet le mot dans l'actualité, donc on le remet dans l'esprit des gens, puis c'est sûr que ça contribue là, à le valoriser. Moi, quant à moi, il y a une journaliste du Devoir, c'est merveilleux, elle avait dit que c'est un mot du patrimoine québécois. Mm-hmm. Et même si c'est informel, même si dans le cas de Boss des Bécosses, oui, c'est une déformation de l'anglais, ben c'est vraiment notre histoire là, qui est à travers ce mot-là. Donc, même chose pour FAQ. Maintenant, qu'on l'aime ou qu'on l'aime pas, ben oui, ça fait partie de la langue québécoise, et voilà.
13: Vous avez quand même beaucoup de poids là, d'inscrire ce patrimoine-là dans le Petit Robert. Est-ce qu'il y a des mots que vous avez suggérés qui ont été rejetés, Gabriel Martin?
12: Oui, ben vous voyez, c'est un privilège incroyable, mais je suis pas le seul, en ce sens que je travaille déjà avec des listes que me donne le Robert. Donc, le Robert, l'année durant, va récolter les suggestions des différentes personnes, donc les gens leur écrivent, et ils vont vraiment recenser, donc on peut savoir, OK, ce mot-là a été proposé plusieurs fois. Ensuite, ils vont écumer les textes, manuellement, des gens qui vont lire de la littérature, des ordinateurs aussi, ils vont un peu regarder et ils me donnent la liste des mots manquants ou des sens manquants dans le Robert et qui disent, bah, ça pourrait être vraiment intéressant. Et moi, comme linguiste québécois, ben, je viens simplement évaluer quels mots sont les plus fréquents, quels mots ont aussi un ancrage. Parce que des fois, on peut avoir un mot, hein, qui est passager, qui est de la mode, mais deux ans après, on ne l'entend plus. Donc, il y a aussi ce travail-là de voir est-ce que le mot est déjà bien ancré. Et aussi dans une diversité, hein, c'est un critère. Donc, oui, on l'a à l'écrit, on l'a à l'oral, on l'a à la radio, on l'a un peu partout. Donc, ces critères-là sont importants. Donc, oui, j'ai un bon poids. J'ai la chance aussi de pouvoir donner des données, faire des recherches, un travail pour un linguiste. C'est un cadeau incroyable parce qu'on parle du Petit Robert quand même.
13: Et je vous repose la question, est-ce qu'il y en a qui ont été rejetés?
12: Bien, en fait, parfois quelques-uns, parce que j'en ai suggéré. Moi, je suis un petit peu vers la fin du processus où je vais aider à filtrer les listes, mais parfois, je vais en suggérer pour me dire « Oh non, pas celui-là, plus celui-là ». Donc, eux-mêmes, ils vont évaluer, donc je suis pas le seul. Mm-hmm. C'est vraiment un travail d'équipe. Mm-hmm. Puis, c'est important de dire que, vous savez, un petit article, miniature de dictionnaire, le travail qu'il y a là-dedans, la quantité de personnes, et on va tout réviser. L'étymologie, trouver la date, à quel moment est-ce que le mot est apparu. Vraiment, là, il y a un travail d'orfèvre de plusieurs dizaines de personnes. Mm. Mais c'est sûr que pour le Québec, ben, j'ai un très beau rôle, je suis très chanceux.
13: Donc, vous nous le direz pas, là?
12: Quels mots ont été? Non, ça, je ne dirai pas ça.
13: Puis comment vous avez été choisi?
12: Ah, ça a été tellement... je suis arrivé au bon endroit, au bon moment. C'était, je travaillais sur le dictionnaire du Chiller de Jérôme 50, que j'ai édité. Et le Robert a repris le contrat et c'est comme, et on l'a édité là, avec le Robert Québec. Et c'est comme ça que je suis rentré dans le giron du Robert comme consultant. Et ils m'ont demandé, ben, voudrais-tu, Gabriel, faire les mots québécois? Donc, j'ai accepté.
13: Mais je savais pas. Vous avez dit, ah, oui, OK.
12: C'est ça.
13: Le Larousse a aussi dévoilé ses nouveaux mots. On trouve, entre autres, le verbe prompter. Donc, une instruction à l'intelligence artificielle. C'est un ajout qui reflète l'air du temps. Je vais interpeller les auditeurs, Gabriel Martin. Quel mot mériterait, selon vous, chers auditeurs, d'être inclus dans les dictionnaires? Donc, je vais être curieuse de vous lire. Vous pouvez, bien sûr, utiliser l'application Radio-Canada Audio, cliquer sur la bulle de conversation de notre émission en direct. Sinon, le courriel, ça nous regarde, @radio-canada.ca. Gabriel Martin, vous êtes linguiste. consultant québécois pour Le Petit Robert. Merci.
12: Bonsoir, merci beaucoup.
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13: Au hockey, le Canadien de Montréal va avoir l'occasion de pousser les Sabres de Buffalo au bord du gouffre ce soir à l'occasion du quatrième match de la série quart de finale des éliminatoires de la Coupe Stanley qui a lieu au Centre Bell ce soir dans un peu moins d'une demi-heure et on retrouve sur place notre collègue Édouard Beaudoin. Bonsoir Édouard.
15: Bonsoir Madeleine.
13: Donc parlez-nous là, de l'ambiance autour de vous, on l'entend un peu, mais décrivez-nous la scène.
15: Oui, on entend la musique qui est très forte, mais écoutez, ce sont encore une fois des milliers de partisans qui sont sur l'avenue des Canadiens de Montréal, venus soit converger à l'intérieur du Centre Bell pour les chanceux qui ont pu obtenir des billets, ou encore à l'extérieur devant l'un des trois écrans géants que l'on a installés sur l'avenue des Canadiens de Montréal pour permettre à davantage de partisans d'assister en direct et gratuitement à la partie numéro 4 entre les Canadiens et les Sabres. On a d'ailleurs ajouté un troisième écran, justement, ce troisième écran géant dimanche dernier. Donc, je le disais, quatrième match entre les Canadiens et les Sabres, les Canadiens qui mènent 2-1 en série de quarts de finale. On sent une ambiance survoltée, électrisante, alors que le match n'est même pas encore commencé. Plusieurs partisans avec des chandails rouges du tricolore, quelques irréductibles partisans des Sabres de Buffalo qui se font justement narguer par des partisans du Canadien de Montréal. Mais bon, je le disais, une ambiance électrisante. On sent une certaine fébrilité dans l'air des gens qui scandent le « go, abs, go », les « olé, olé, olé ». Donc, la table est bien mise là, du côté des partisans pour ce match numéro 4.
13: Et les deux derniers matchs ont eu de quoi donner de la confiance aux partisans.
15: Absolument. Et les quelques partisans à qui j'ai pu parler dégageaient vraiment une certaine confiance là, à quelques minutes du match numéro 4, fort de ces deux victoires au pointage assez convaincant, là, surtout après cette première partie un peu plus difficile du côté du Canadien de Montréal. On sent qu'on a corrigé le tir du côté de la troupe de Martin Saint-Louis et on a un bon espoir encore du côté des partisans de transposer, de répliquer cet effort-là. On peut écouter quelques partisans.
16: On est fébrile, on a hâte. Écoute, j'ai toujours joué au hockey, moi. Fait que je sais c'est quoi, même dans des ligues de garage, on prenait ça à cœur. Comme Anderson puis Jack High. On va la gagner, on va être prête pour celle-là.
17: La première game, c'est une pratique. On s'est pratiqué pour les autres games, puis après ça, on va s'en occuper avec les volets qu'on leur a donnés, là. Ça devrait bien aller pour la suite.
18: I love the city here, Montreal, it's great. Everybody, you know, I'm about the banner, because that's part of the game.
13: Bon, on les a entendus, les olés, là.
15: Oui, on les a bien entendus. On a entendu justement ce dernier partisan, qui est un partisan des Sabres de Buffalo, là, qui parlait de l'ambiance incroyable à Montréal, que les gens étaient, somme toute, courtois, même s'ils recevaient quelques huées à l'occasion.
13: Et un autre match crucial dans la Ligue professionnelle de hockey féminin va avoir lieu ce soir à Laval. On le disait hier à l'émission que le match avait dû être reporté en raison de maladie. J'imagine qu'on en sait un peu plus, là.
15: Bien, en fait, les détails entourant les causes exactes de cette maladie demeurent encore nébuleuses. Mmh. La victoire se fait plutôt avoir de commentaires, se réfère plutôt à la déclaration de la Ligue professionnelle de hockey féminin qui affirme là, que le match a été reporté en raison d'enjeux liés à la sécurité des joueuses découlant d'une maladie. On n'a encore pas plus de détails, mais la Ligue précise quand même que ces symptômes ne sont pas ceux de l'antivirus, donc au moins cet élément d'information. Donc, tout de même, ce match-là qui devait avoir lieu hier aura lieu ce soir, dès 19h aussi, en même temps que le début de l'affrontement entre le tricolore et les Sabres. Et c'est un match autant sinon plus important, effectivement, pour la victoire de Montréal, parce que c'est ce match décisif, match numéro 5 contre le Frost du Minnesota. Et l'équipe gagnante affrontera par la suite la charge d'Ottawa en finale. Donc, c'est dire l'immense enjeu que représente cet affrontement à la Place Belle qui aura lieu dès 19h, encore une fois, en même temps que le début de l'affrontement entre les tricolores et les Sabres. Donc, grosse soirée de hockey en prévision là, dans la métropole.
13: Édouard Beaudoin, merci beaucoup. Profitez de l'ambiance. Au revoir.
15: Merci, au revoir.

0: On a déboulonné il y a quelques années, en fait, ce mythe-là, parce qu'on avait tendance à dire au Québec, on n'avait pas de repreneurs. Et en fait, c'est tout l'inverse en ce moment qui est en train de se passer depuis plusieurs années, c'est qu'on a une vocation de repreneur exponentielle.
1: Vous venez d'entendre le PDG de Reprenariat Québec, Alexandre Olive, qui évoque ce contexte où de nombreuses entreprises cherchent des repreneurs parce que la génération des baby-boomers arrive à l'âge de la retraite. Depuis 2012, il y a plus de reprises que de créations d'entreprises, alors que c'était le contraire auparavant. Son organisme a déployé une gamme de services pour accompagner les transmissions d'entreprises, un dossier stratégique pour l'économie canadienne qui fera l'objet d'une série de conférences au congrès de l'ACFAS ce jeudi à Trois-Rivières. Voici le reportage de Vincent Ressegué.
2: Bonjour.
3: Bonjour Vincent, ça va bien?
2: Oui, ça va, merci. Oui.
4: Laval Lab est un distributeur d'instruments scientifiques comme des balances ou des tamis de précision. Un commerce niché et exigeant. Son siège social est situé dans une zone industrielle de Laval.
2: Donc on est dans bien des domaines alimentaires, biotech, biopharma, centre de recherche, toutes les entreprises, toutes les universités canadiennes, plusieurs aux États-Unis.
4: Il y a quelques années, l'ancien propriétaire André Labrec Jr. a décidé de passer la main.
2: Mais ça nous a pris 2 ans entre le temps où on a décidé de faire quelque chose et de réaliser la vente. C'est pas une affaire qu'on fait en courant. Faut le préparer, faut le planifier correctement. Parce que quand les repreneurs comme Mathieu veulent avoir accès à des documents, ben on a tout en main. Et là, ils sont capables d'avoir une meilleure vision.
4: Le nouveau propriétaire, Mathieu Barry, avait besoin de cette clarté avant de se lancer.
5: Le stress, l'anxiété, là, parce que évidemment, c'est un peu l'achat d'une vie. Hein, on met toute notre vie sur la ligne. À la fin, quand on signe, ben, c'est le chéri.
4: Malgré quelques désaccords mineurs pendant les négociations, la connexion entre les deux hommes a été évidente.
2: On s'est rencontrés deuxième fois, troisième fois. Il y a eu un match assez rapide par la suite sur le développement. Parce qu'on avait des idées semblables pour la suite de l'entreprise.
6: Vous êtes d'accord avec ça?
5: Très d'accord avec ça. Puis je dirais, pense que moi, j'ai été extrêmement chanceux là-dedans parce que, étant donné que André avait été les deux côtés de la transaction, il a été vendeur, mais il était aussi repreneur. Il savait exactement c'était quoi être dans mes souliers.
4: La transaction a finalement eu lieu à l'automne 2024 et quand Mathieu est arrivé, tout était prêt.
5: Mon bureau m'attendait, mon ordinateur m'attendait, toutes les décisions revenaient à moi. C'était même un peu trop, là, ça a été, là, André, il va falloir que tu m'aides parce que je sais pas ce qui se passe.
4: André est resté en poste officiellement pendant 14 mois pour passer le flambeau, mais il est toujours présent en cas de besoin.
2: Ça reste en toi, c'est impossible de faire disparaître tout ça. Par contre, je commence à prendre de plus en plus un recul où je laisse Mathieu faire les choses. S'il a besoin d'aide, il va m'appeler. On se parle régulièrement, des courriels, hey, j'ai ça, qu'est-ce que t'en penses? Je veux l'accompagner, je veux que ça réussisse. Ça fait 44 ans, 45 bientôt. Il faut que ça marche encore. Là.
5: Si André s'était désengagé tout de suite, ça n'aurait pas fonctionné. Donc, il y avait des choses, des enjeux, je dirais, opérationnels au départ, qui étaient critiques, que si André avait décidé de partir, on aurait été

0: C'est vraiment dans le problème. Je pense qu'on aurait peut-être pas passé au travers.
1: Un agent de nettoyage.
2: Dans cette aventure, André et Mathieu ont été accompagnés par le CETEC, le Centre de transfert d'entreprises du Québec. L'organisme a changé de nom l'an dernier pour devenir Repreneuriat Québec.
3: Depuis maintenant 2015, on a accompagné plus de 6200 entreprises et on est vraiment dans une projection de 16 000 entreprises qui ont l'intention de transférer dans les 12 prochains mois.
2: Le PDG, Alexandre Olive.
3: Un des éléments fondamentaux, c'est le manque de préparation de nos cédants. Alors souvent, on veut vendre, mais un peu trop à la dernière minute. Pour se faire un bon plan de match, ça prend de 2 à 3 ans avant la transaction. Donc, on travaille beaucoup avec nos équipes, avec tous les partenaires pour sensibiliser les cédants, parce que c'est pas juste une transaction, c'est une transmission d'un patrimoine. Il y a une vision, il y a des employés en place, il y a une culture. Par contre, le taux de survie est très important. 87,5% des entreprises qui sont accompagnées chez nous sont encore debout 5 ans plus tard.
4: Ça crée des tensions.
2: Un dossier qui passionne la chercheure Marie-Josée Drapeau, professeure à l'Université du Québec à Chicoutimi.
4: Ça crée des tensions au niveau identitaire, ça crée des tensions aussi au niveau relationnel.
2: Elle pense qu'on pourrait accentuer l'accompagnement psychologique des cédants, parce que pour les baby-boomers, le travail est un facteur identitaire important.
4: Moi, je pense qu'il reste beaucoup de choses à faire. On accompagne beaucoup les repreneurs avec la partie légale, mais la partie humaine. Tu sais, pour les salariés, il y a toujours des formations à la retraite qui préparent normalement les gens à comment envisager la retraite puis les différents passages qui peuvent s'offrir à eux. Ben, j'ai pas l'impression qu'il y a beaucoup de ça chez nos entrepreneurs. Je dis pas que c'est bon pour tout le monde. Je dis juste que c'est de proposer des modèles différents de sortie.
2: De leur côté, André et Mathieu sont reconnaissants de l'accompagnement qu'ils ont reçu.
5: Quand j'ai commencé il y a plus d'une vingtaine d'années à acquérir des entreprises, il n'y avait pas ce qu'il y a aujourd'hui, Repreneuriat, Québec, toutes ces choses-là. Les gens voulaient vendre, mais ils n'étaient pas prêts. Et qu'on perdait énormément de temps.
0: André nous a fait un beau leg, finalement, où on a une compagnie qui fonctionne bien, qui est profitable, qui a une bonne réputation. Fait que là, c'est comme le côté le fun. Il faut juste prendre ça, bâtir sur ça, puis continuer à le développer.
2: Et Mathieu Barry n'écarte pas l'idée d'acquérir d'autres entreprises si l'occasion se présente. Ici Vincent Rességuier, Radio-Canada, Laval.
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7: Le Hamas et d'autres groupes palestiniens se sont rendus coupables de violences sexuelles systématiques à grande échelle lors de l'attaque palestinienne du 7 octobre 2023 contre Israël qui avait tué 1200 personnes. C'est la conclusion rendue publique aujourd'hui d'une commission d'enquête israélienne créée spécifiquement sur le sujet. Ceci alors que, de l'autre côté, de nombreux rapports ainsi qu'un grand reportage du New York Times publié hier démontrent que la pratique du viol par des membres de l'armée israélienne et des gardiens de prison contre les prisonniers palestiniens a pris une grande ampleur sous le gouvernement Netanyahou. François, bonsoir.
8: Bonsoir, Madeleine.
7: Bon, François, ce sont des sujets difficiles, mais ce sont des sujets importants. Si on commençait par ce rapport israélien, qu'est-ce qu'il dit?
8: Bon, c'est une enquête qui corrobore les faits sur un drame dont les grandes lignes étaient connues et ont fait l'objet d'une grande couverture journalistique, à savoir que l'horreur du 7 octobre 2023, elle avait aussi cette dimension qui accompagne presque toujours les guerres, les agressions sexuelles en Syrie contre les civils par les militants palestiniens en armes. L'enquête a été menée pendant 2 ans auprès de 400 témoins et experts. Elle conclut que le Hamas, ce jour-là, a recouru, je cite, de manière délibérée et systématique à la violence sexuelle et sexiste, avec des crimes caractérisés, peut-on lire dans le rapport, par une cruauté extrême et d'immenses souffrances humaines, souvent infligées de manière à amplifier la terreur et l'humiliation. Alors, exemple d'un témoignage cité dans ce texte de presque 300 pages, publié par une ONG israélienne nommée Commission civile, un survivant raconte « Je les ai vus la violer. Pendant qu'ils la violaient, nous l'entendions crier. Puis ils l'ont assassinée. Ensuite, ils l'ont violée à nouveau, même quand elle ne bougeait plus. » Fin de la citation.
7: Par ailleurs, le Parlement israélien a approuvé hier la création d'un tribunal militaire spécial pour juger les auteurs de ces crimes.
8: Oui, adopté par la Knesset avec 93 voix pour, 0 contre, 27 abstentions quand même, la loi prévoit la peine de mort et vise à juger entre 300 et 400 Gazaouis en détention, soupçonnés d'avoir été directement liés au 7 octobre. Les groupes de défense des droits de l'homme en Israël, comme B'Tselem, ont exprimé des réserves parce qu'ils craignent un processus sans garantie ni indépendance judiciaire contaminé par l'utilisation éventuelle d'aveux obtenus par la torture.

0: Ils estiment également que cela pourrait devenir un procès-spectacle qu'on prévoit d'ailleurs diffuser sur un site web spécialement activé à cette fin. Cette loi, je le précise, Madeleine, arrive après qu'Israël a déjà approuvé le 30 mars dernier la peine de mort pour les Palestiniens accusés d'avoir tué des Israéliens, mais l'absence de nature rétroactive dans cette loi rendait impossible son application aux événements du 7 octobre, d'où cette seconde loi plus spécifique.
1: Mais on le disait en introduction, l'horreur ne va pas que dans un sens. Et le dossier des tortures et des viols, cette fois des prisonniers palestiniens par leur geôlier israélien, qu'est-ce qu'on en dit?
0: Ah, ça s'alourdit. Un reportage choc publié hier par le New York Times sous la signature de Nicholas Kristof. C'est un commentateur, mais il fait ça sur le mode du reportage. Il est allé en Cisjordanie, territoire palestinien occupé par Israël. Eh bien, ce reportage vient corroborer et illustrer avec des témoignages difficiles à lire, encore une fois, de nombreux rapports accablants pour les autorités israéliennes qui circulaient déjà, notamment par l'ONU, par des organisations, là-bas que je l'ai nommé B'Tselem, ou aussi en Europe, Euromed Human Rights Monitor, ou encore par la diffusion de vidéos interceptées, parfois prises par les auteurs des crimes. Si les autorités israéliennes ont largement nié tout abus systématique et dénoncé, je cite, des accusations absurdes et inventées, je crois que c'était Netanyahou comme ça qui a dit ça, eh bien, des enquêtes médiatiques, y compris israéliennes, le quotidien Haaretz, par exemple, et quelques procédures internes à l'armée qui ont filtré, ont fait état d'incidents spécifiques. Mais aujourd'hui, Madeleine, on est bien au-delà de cas isolés. Un rapport de 2025 de la Commission d'enquête internationale indépendante de l'ONU a documenté une forte augmentation des violences sexuelles commises par les forces de sécurité israéliennes, viols, tortures à caractère sexuel, insertion forcée d'objets, etc.
1: Et que dit l'article du New York Times, François?
0: Alors, Nicholas Kristof est allé en Cisjordanie. Il a rencontré plusieurs dizaines de témoins d'horreur, mais aussi des victimes qui ont survécu à leur mauvais traitement et qui racontent. Alors, c'est souvent à la première personne. Alors, je cite le journaliste d'abord. Des Palestiniens m'ont décrit un schéma de violence sexuelle israélienne généralisée contre des hommes, des femmes et même des enfants, commise par des soldats, des colons, des interrogateurs du Shin Bet, c'est le service de sécurité, et surtout par des gardiens de prison. Alors, Kristof donne la parole, par exemple, à Sami Al-Saï, 46 ans, journaliste indépendant, qui raconte qu'après avoir été arrêté en 2024, alors qu'il était conduit en cellule, un groupe de gardiens l'a jeté à terre, et parmi les gardiens, une femme l'attrape par le pénis et les testicules en plaisantant « Ceci m'appartient », a-t-elle dit, avant de serrer si fort qu'il en a hurlé de douleur. Autre témoignage, celui d'une femme de 42 ans qui affirme avoir été enchaînée nue à une table de métal pendant que des soldats israéliens la violaient de force pendant 48 heures, pendant que d'autres soldats filmaient les agressions.
1: Donc, des horreurs qui se passent dans les prisons, c'est ça?
0: Oui, exactement, dans les prisons israéliennes, comme les horreurs du 7 octobre 2023, mais là, c'était dans les kibbutz et en plein air. Bon, bref, au lendemain du 7 octobre 2023, petit rappel pour finir, Donald Trump, Joe Biden, Netanyahou, de nombreux sénateurs américains, Marco Rubio à l'époque, avaient condamné les violences sexuelles du Hamas. Benjamin Netanyahou avait notamment interpellé ceux qui se taisaient à l'époque. Mais où êtes-vous donc aujourd'hui? Conclusion de Nicholas Kristof, et là, il redevient un commentateur, il dit « Les sévices horribles infligés aux femmes israéliennes le 7 octobre se produisent désormais quotidiennement. Contre les Palestiniens, ils persistent en raison du silence, de l'indifférence et du refus des responsables américains et israéliens de répondre à la question de Netanyahou. Mais où êtes-vous donc? »
1: Merci François.
0: Au revoir Madeleine.
1: Au revoir.

0: chronique environnementale maintenant. Le premier ministre Mark Carney ne s'en cache pas. Il veut accélérer les grands projets pour développer l'économie canadienne, favoriser la production et le transport d'énergie au pays pour s'affranchir de notre dépendance au marché américain. Et vous l'avez peut-être entendu ces derniers jours, le gouvernement Carney veut aller encore plus vite. Donc, il propose de simplifier le processus d'approbation de ces chantiers. On s'est demandé, mais où en sont donc ces grands projets d'intérêt national? Valérie Boisclair, journaliste spécialisée en environnement, est avec nous. Bonsoir Valérie.
1: Bonsoir Madeleine.
0: Donc, il y a ce bureau des grands projets qui doit faciliter le travail. Qu'est-ce qu'il fait au juste depuis sa création l'été dernier?
1: Ben, le bureau, pour rappel, sa création découle de la loi C5 pour accélérer les grands projets, loi qui a été passée sous Bayon avec l'appui des conservateurs l'an dernier. C'est une loi qui, je précise, est contestée en ce moment devant les tribunaux parce qu'elle confère au gouvernement des pouvoirs exceptionnels. Et le bureau des grands projets, donc, comme vous le dites, il a débuté ses travaux le 29 août 2025. Et l'idée, vraiment, c'est

0: d'avoir un guichet unique pour éviter de dédoubler le travail entre les ministères, entre les agences, parce que ça, c'est un des problèmes qui contribue au long délai auquel Ottawa veut s'attaquer. Et pour aller plus vite, justement, son mandat au bureau, c'est de simplifier des processus d'approbation, d'une part, mais aussi d'aider à coordonner le financement des projets. Et c'est ce qu'on a vu, par exemple, avec le projet d'expansion du terminal du port de Montréal à Contrecoeur, qui, il y a un an, n'avait pas le financement pour aller de l'avant. Et là, l'intervention du Bureau des grands projets, depuis que le terminal de Contrecoeur lui a été référé en septembre 2025, bien, ça a permis à l'administration portuaire d'aller chercher 1,16 milliard de dollars de prêts de la Banque de l'infrastructure du Canada et d'avoir finalement son coût d'envoi officiel.
1: Donc, ce n'est pas seulement l'accélération de l'approbation, c'est aussi une question de financement.
0: Le Bureau, il est là pour encadrer, pour offrir de l'expertise, mais on compte aussi sur lui pour recommander des chantiers qui pourraient officiellement être désigné comme projet d'intérêt national. Et c'est important de le préciser parce que si un projet est d'intérêt national au sens de la loi, c'est à ce moment-là qu'il peut contourner des processus réglementaires, des lois, par exemple la loi sur les espèces en péril ou la loi sur l'évaluation d'impact.
1: Et il y en a combien de ces projets qui sont considérés officiellement comme des projets d'intérêt national?
0: Aucun. Il y en a zéro en ce moment, Madeleine. Ça peut porter à confusion,
1: oui.
0: En fait. Parce que si vous allez sur le site du Bureau des grands projets, il y a 15 projets qui sont listés, dont celui de Contrecoeur. On voit aussi le projet de gaz naturel liquéfié de LNG Canada en Colombie-Britannique, la mine de Nouveau Monde Graphite dans la Naudière, des projets d'hydroélectricité aussi. Et il y a ce que le gouvernement appelle des stratégies de transformation qui sont des projets à un stade précoce. Ça, il y en a 6, dont le train à grande vitesse entre Toronto et Québec, des projets de captage de carbone, des projets éolien aussi. Et ces 15 projets et 6 stratégies-là, ils ont été soumis pour examen au Bureau des grands projets, mais ils n'ont pas de facto la désignation officielle. Il n'y en a aucun qui est inscrit à la loi C5 à ce jour et donc aucun ne bénéficie de mesures d'accélération qui lui permettraient de contourner des lois. Et cette décision-là, de toute manière, elle n'appartient pas au Bureau des grands projets. On lui réfère des projets. Il les évalue, il fait ses recommandations au ministre et c'est le gouvernement, au final, qui décide. Mais de l'avis de M. Carney lui-même, c'est pas un processus aussi rapide qu'il le souhaiterait. Donc, vendredi, il a en effet annoncé qu'il entend élargir encore plus les pouvoirs ministériels et que, bureau des grands projets ou non, désignation officielle ou non, il souhaite que l'examen, la décision et la délivrance des permis prennent au maximum un an pour ces grands projets.
1: Et vous l'avez dit, c'est le gouvernement, ultimement, qui décide s'il va obtenir ce statut ou non de projet d'intérêt national. Comment il le fait? Et comment, finalement, des projets qui vont pouvoir contourner les lois, là?
0: C'est ce que beaucoup d'élus se demandent en ce moment. D'abord, il faudrait définir qu'est-ce que ça signifie concrètement, projet d'intérêt national. Le gouvernement devait publier un décret pour clarifier les critères. Or, il ne l'a pas fait encore. On sait qu'il considère certains facteurs. Est-ce que ça renforce l'autonomie du Canada, son économie, par exemple? Est-ce que ça permet de lutter contre les changements climatiques? Mais le député du Bloc québécois, Patrick Bonin, qui siège sur le comité de suivi de la loi, il me disait qu'on ne sait pas quelle est la pondération des critères. Et selon lui, l'environnement, ça ne penche pas lourd dans la balance en ce moment. Du côté des conservateurs, on se demande qu'est-ce qu'il fait le bureau de son budget de 42 millions de dollars par an si après des mois, aucun projet ne bénéficie de mesures d'accélération. Mais pour Dawn Farrell, ancienne PDG de Trans Mountain, qui est en ce moment à la tête du bureau des grands projets, la désignation officielle, c'est un outil parmi d'autres. En fait, le simple signal que la loi envoie, il est tellement fort, le message qu'Ottawa fait de ces chantiers-là une priorité, que ça suffit à rassurer l'industrie et à faire bouger les choses. Et ça inquiète des citoyens, dont ceux de Vigie citoyenne Port de Contrecoeur, parce qu'ils ont peur que ça se fasse au détriment de l'environnement.
1: Valérie Boisclair, merci.
0: Merci à vous.
1: Et c'est comme ça que l'émission prend fin aujourd'hui. On vous parlait de ces nouveaux mots dans le Petit Robert et je vous demandais, est-ce qu'il y a des nouveaux mots qui mériteraient de faire leur entrée dans le dictionnaire? Il y a Robert qui nous dit le terme « insécure » est déconseillé en français. Toutefois, je serais prêt à accueillir ce mot pour faciliter des situations comme « son attitude me rend insécure, je me sens insécure dans cet environnement ». Bon, on va en parler avec Valérie Boisclair en environnement. Ses placements financiers sont très insécures. Bien sûr, on peut trouver des solutions de rechange, mais elles exigent souvent des entourloupettes. Alors, merci pour cette suggestion, Robert. Je comprends aussi par vos courriels que certains ne sont pas chauds du tout ou ne sont pas très heureux de voir le « faque », donc « fait que » faire son entrée dans le dictionnaire. Merci de nous écrire. Ici Madeleine Blais-Morin. Bonne soirée à tous. À demain.

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2: Bonjour, ici Karine Matheux. Voici les informations. D'abord aux séries éliminatoires de la Coupe Stanley. Les Sabres de Buffalo ont vaincu le Canadien de Montréal dans le quatrième match de cette série de deuxième ronde. C'est Zach Benson, l'attaquant des Sabres, qui a marqué en troisième période pour donner l'avance aux siens. Malgré une poussée offensive en fin de match, les Canadiens n'ont pas réussi à marquer le but égalisateur. La marque finale, 3-2, Buffalo. Le tricolore avait pourtant l'avance 2-1 après une période, mais un rebond malchanceux sur la bande lors du deuxième engagement est venu déjouer le gardien Jakub Dobesch pour égaliser la marque 2-2 et inverser le momentum. Malgré la défaite, les partisans montréalais gardent le moral.
3: Je pense pas qu'ils ont mal joué. Je pense qu'ils jouent la même game la prochaine game, puis c'est une victoire. Là.
4: On se reprend jeudi.
3: Je suis pas stressé par tout.
5: Sérieusement, les gars ont très bien joué ce soir. J'ai hâte de voir la prochaine game, honnêtement, puis on va la gagner à Buffalo.
2: La série est égale 2-2. Le prochain match aura lieu jeudi à Buffalo. Dans un autre match de série éliminatoire important dans la Ligue de hockey professionnel de hockey féminin, la victoire de Montréal a battu le Frost du Minnesota 2-1 lors du match ultime. La victoire de Montréal atteint la finale de la FLPHF pour la première fois de son histoire et retrouvera maintenant la charge d'Ottawa pour tenter de remporter la Coupe Walter. La première ministre du Québec affirme qu'elle en a assez des projets de virage numérique qui dérapent. Radio-Canada révélait hier matin que c'est maintenant le chantier de modernisation informatique du système de justice qui soulève des préoccupations. Christine Fréchette veut donc accélérer la mise en place des recommandations de la commission Galland qui visait notamment à remédier à l'absence d'expertise gouvernementale de pointe en matière de transformation numérique. Le reportage de Thomas Gerbet.
6: Je suis comme les Québécois, hein, je suis tannée de voir qu'il y a des projets informatiques qui ne respectent pas les budgets ou qui ne sont pas livrés en temps.
7: La première ministre Christine Fréchette veut mettre en place le plus vite possible la toute première recommandation du rapport d'enquête sur le fiasco informatique Saclic. Il s'agit de mettre en place une autorité centrale pour accompagner les ministères et les organismes. L'objectif est aussi de réduire la dépendance aux consultants et firmes externes. Les partis d'opposition réclament ces changements. Michel Sétlacoué du Parti libéral, Ruba Gazal de Québec solidaire et Paul Saint-Pierre Plamondon du Parti québécois.
8: Il y a une façon de faire à la CAQ qui clairement ne fonctionne pas, où on a un ministère de la cybersécurité et du numérique qui a des pouvoirs limités. Il faut qu'on ait une expertise à l'interne, dans les ministères, parce qu'en ce moment, il y a personne qui sait ce qu'on est en train de faire. On donne tout au privé.
9: Oui, ça prend une compréhension grâce à des audits de ce qu'un gouvernement pourrait faire de mieux. On a quelques hypothèses de travail là-dessus.
7: La ministre de la Cybersécurité et du Numérique, France-Hélène Duranceau.
10: Il y en a eu des projets informatiques. Il va continuer d'en avoir de nombreux devant nous. Maintenant, est-ce que la gouvernance peut être améliorée? La réponse, c'est oui.
7: L'audit du dossier santé numérique est toujours en cours. Et selon nos sources, le grand virage numérique de la justice devrait bientôt faire l'objet d'un examen. Ici Thomas Gerbert, Radio-Canada, Montréal.
2: À Montréal, les enseignants qui avaient été suspendus à l'automne 2024 pour avoir fait régner un climat toxique à l'école primaire Bedford ont perdu leur brevet d'enseignement. Ces décisions font toutefois l'objet de contestations. La décision du ministère de l'Éducation de révoquer les brevets est applaudie par l'opposition à l'Assemblée nationale. Voici la libérale Michèle Sétlacoué, le péquiste Pascal Bérubé et le solidaire Sol Zanetti.
8: Je pense que c'est une bonne chose que ces enseignants ne soient plus face aux élèves.
11: Révoquer les brevets d'enseignement, c'était la chose à faire.
12: C'est une excellente chose. Ces gens-là devaient perdre leur emploi. Ce qui s'est passé à Bedford n'a pas d'allure.
2: Le rapport des accompagnateurs de l'école Bedford a été

0: rendu public hier matin, on y apprend que la situation s'est améliorée dans cette école et que la majorité des mesures du plan d'action ont été appliquées. Les autorités sanitaires de l'Ontario rapportent que 7 personnes de plus ont été placées en isolement dans la foulée de l'éclosion d'antivirus sur un bateau de croisière. Ces personnes sont considérées comme étant à faible risque. Elles s'ajoutent aux 3 passagers ontariens qui sont rentrés au pays après avoir été exposés au virus et qui sont considérés à haut risque. La 4e personne rapatriée au même moment qui réside au Québec n'est pour sa part plus considérée comme étant à haut risque. Donald Trump est en route vers la Chine où il s'entretiendra avec son homologue chinois Xi Jinping. Les échanges commerciaux devraient dominer les discussions entre les leaders des 2 premières puissances économiques mondiales. Les hostilités entre l'Iran et les États-Unis et leurs retombées globales, y compris pour la Chine, devraient toutefois projeter une ombre sur le sommet. L'ex-ambassadeur du Canada en Chine, Guy Saint-Jacques, explique que Pékin s'inquiète de l'instabilité mondiale causée par l'administration Trump.
1: Je pense que les dirigeants chinois sont très inquiets quand ils voient le comportement de Trump, parce que ce n'est pas un comportement digne, ce n'est pas un comportement responsable, et puis ça soulève toutes sortes de questions sur son état de santé mentale. Et puis, ils s'attendent à beaucoup de la part d'une superpuissance. Ils ont besoin d'un système mondial qui fonctionne bien pour atteindre leur objectif.
0: La question des ventes d'armes américaines à Taïwan devrait aussi être abordée pendant cette visite de 2 jours du président américain. Voilà, c'était les informations.
2: Nous sommes le mercredi 13 mai. 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

0: Bonjour, bon mercredi. J'espère que vous allez bien. Mathieu, belle humeur au microphone. Content de vous retrouver encore ce matin. Merci d'être avec nous. On va se parler au cours des prochaines minutes du voyage de Donald Trump, le président américain, en Chine. Il devrait arriver un peu plus tard ce matin et ça va certainement marquer l'actualité internationale dans les prochains jours. Donc, visite attendue. Il y a des attentes qui sont élevées également. Déjà, des analyses de ce à quoi on devrait s'attendre ont commencé à filtrer dans les médias. Il y en a question beaucoup ce matin, entre autres, dans les différents quotidiens. Jean-Philippe Robillard sera avec nous pour, si vous voulez, préparer le terrain à cette visite importante de Donald Trump qui arrive en Chine dans les prochaines heures. On va faire le tour, évidemment, des plus récentes nouvelles sportives, culturelles et des prévisions de la météo. Julie-Jasmine Boudreau et Véronique Mérand sont avec moi en studio à cette heure-ci. Bonjour à vous deux.
1: Bonjour.
0: Julie-Jasmine, on s'en parlait, on a effleuré le sujet hier matin parce que ça commençait en direct au moment où

0: ton officiel, puis nos Québécois qui y seront. Donc, on va faire le tour ensemble.
1: Parfait, on y revient dans les prochaines minutes. Tiens, faisons le tour tout de suite des prévisions de la météo, Véronique, ensemble. De la pluie?
2: Oui, de la pluie à venir, mais en ce moment, si vous êtes dans la grande région de Montréal, jetez un œil au ciel, il est magnifique.
1: C'est magnifique.
2: Les couleurs sont rouges, orangées. Donc, un petit clin d'œil comme ça d'éclaircie, là, il en reste par endroit ce matin, ça s'ennuage assez rapidement. Et les averses, il pourrait y en avoir quelques-unes, avant le système principal, si on veut. Donc, pluvieux, oui. 10-15 mm, peut-être jusqu'à 20, ça va traîner cette pluie-là, là, une fois que ça sera bien installé en après-midi. Il y aura des averses résiduelles demain, jeudi, et ça va cesser vendredi matin tôt. La bonne nouvelle, c'est qu'à partir de vendredi après-midi, ça va s'améliorer et les températures augmenteront. 12 à 14 degrés pour les deux prochains jours. On y va avec un 18, peut-être 20 degrés vendredi, secteur de l'Outaouais. Et en fin de semaine, on va dépasser la barre des 20 degrés. Alors, quand même, du temps agréable à venir, mais on doit passer par cet épisode plus nuageux avec ce temps pluvieux. Plus intermittente également du côté de l'Abitibi, le maximum c'est 11. Tout l'Est du Québec, on bénéficiera encore du beau temps aujourd'hui. Quand même assez beau, un petit peu plus variable vers la Gaspésie, la Côte-Nord, 12 à 14 degrés. L'ennuagement se fait ce soir de ce côté-là. Les averses suivront. Pour ce qui est du territoire ontarien, on retrouve quelques éclaircies sur la portion nord, encore pluvieux sur la portion centre. Les températures oscillent. 10 vers Sudbury, on est rendu à 16 dans le secteur de Thunder Bay, 15-16 degrés. Windsor, Toronto. Les précipitations sous forme d'averses avec des risques d'orage, ça devrait s'estomper dès la mi-journée. Ottawa, ça commence ce matin et ça va se poursuivre là, une bonne partie de la journée, 10-15 mm environ, pas plus que 12 degrés. 18 à Vancouver, pas mal de précipitations ce matin, ça va s'améliorer cet après-midi. Généralement nuageux vers Edmonton, Calgary. On a émis des bulletins spéciaux en raison des vents et des pluies qui commenceront un petit peu plus tard ce soir dans le secteur d'Edmonton, sur le sud de la Saskatchewan également. Mais d'ici là, on profite du soleil. 26 degrés, secteur de Regina aujourd'hui. 22 à Winnipeg, du beau temps également. Ça s'ennuagera un petit peu plus tard de ce côté-là. Donc encore de la chaleur quand même assez significative dans l'ouest. Et ça s'en vient sur les régions plus à l'est au cours du long week-end. On va y goûter un petit peu.
1: Merci beaucoup, Véronique.
2: Bonne journée.
1: Bonne journée.
3: Thompson dégagement.
1: Non, Olivier Pedrin, bonjour. C'était, effectivement, ça avait toutes les allures d'un dégagement à envoyer la rondelle dans le fond du territoire. Drôle de bond sur la baie vitrée, ça s'est même transformé en but. Au final, le Canadien a perdu hier contre les Sabres.
4: Un jeu de routine qui, malheureusement, s'est transformé en but pour les Sabres de Buffalo qui se sont ramenés dans le match. C'était Tage Thompson qui a rejeté la rondelle dans la zone du Canadien de Montréal, s'allonger la rampe, frapper là où, normalement, la Zamboni, les resurfaceuses, entrent et sortent.
1: Là où la porte s'ouvre là, sur la bande.
4: Et c'est revenu directement vers le filet de Jakub Dobesch, frapper la jambière de Dobesch pour entrer dans le filet.
1: Un drôle de but.
4: Un drôle de but, mais un but qui a redonné du souffle aux Sabres de Buffalo, qui ont très bien entamé ce match. D'ailleurs, les Sabres croyaient avoir marqué deux buts en début de rencontre. Un but qui a été confirmé par les officiels parce que, bon, très serré, Jakub Dobesch fait l'arrêt de la mitaine. Finalement, la mitaine est dans le filet. On accorde le but. Puis, contestation du Canadien de Montréal et de Martin Saint-Louis. On avait vu de l'interférence sur Jakub Dobesch et le Canadien a eu gain de cause. Donc, dès le début de la rencontre, le Canadien a été un peu sauvé. Et puis, par la suite, ça a semblé justement allumer un peu le feu pour le Canadien de Montréal qui a marqué deux fois. Alex Newhook, ce héros du Canadien de Montréal en série depuis le début de ses séries, il a marqué son sixième hier. Cole Caulfield en avantage numérique. Puis ce but de Tage Thompson qui a redonné vie aux Sabres et qui finissent par remporter ce match 3-2. Un match qui n'a pas déplu à Martin Saint-Louis, l'entraîneur-chef de l'équipe, qui était plus positif que négatif hier lorsqu'il a rencontré la presse.
5: On est très confiants. On a eu nos chances. Je pense qu'on a eu 75 lancés tentés. Je pense que si le monde regarde le Canadien, je pense que c'est rare qu'on va chercher ces chiffres-là. Tu sais, fait que... Non, comme je te dis, là, à part du début, là, c'est dur de ne pas aimer ce game-là.
4: C'est vrai qu'au début du match, les Sabres avaient vraiment le vent dans les voiles. Donc, victoire des Sabres, série à égalité 2-2. On ne va pas s'en plaindre parce que ça rend ça très intéressant aussi. Le Canadien qui va maintenant se déplacer vers Buffalo pour ce prochain match, match numéro 5 qui aura lieu jeudi, avant de revenir assurément à Montréal samedi pour le match numéro 6. Donc, voilà pour cette série. Dans la Ligue nationale de hockey hier, il y avait un autre match entre les Ducks et les Golden Knights. Les Golden Knights ont remporté leur rencontre en prolongation et mènent la série face aux Ducks 3-2. 3-2.
1: Et la victoire de Montréal va affronter la Charge d'Ottawa en grande finale de la LPHF. Hier, Montréal a

0: finalement battu le Minnesota.
1: Oui, il y avait de la célébration quand même, mais c'était plus vers Laval, à la Place Belle, après un 24 heures complètement fou où on a dû annuler puis reporter le match ultime, le match numéro 5. Ben, la victoire de Montréal était prête hier pour aller chercher cette première participation en finale de la LPHF et ça a été fait de belle façon. Une victoire de 2-1 contre le Frost du Minnesota. Catherine Dubois, qui a été mutée sur le premier trio avec Laura Stacy et Marie-Philippe Poulin, a marqué le premier de la victoire. Puis, qui d'autre que Marie-Philippe Poulin pour marquer le but gagnant. Donc, victoire pour Montréal et effectivement, première finale de leur histoire. On sentait beaucoup de soulagement et on sent aussi que les années passées ont laissé des traces. On peut écouter Anne-Renée Desbiens.
2: On savait qu'on pouvait compter justement sur la majorité, ben sur toutes nos joueuses en réalité, qu'on allait avoir de la contribution de haut en bas, qu'on n'avait pas besoin de sauver les matchs à nous-mêmes, qu'on pouvait compter une sur l'autre, s'entraider. Et puis, c'est un groupe justement qui est vraiment résiliente. On a eu de l'addition de nouvelles leaders aussi dans le vestiaire qui ont peut-être apporté une perspective différente qui a aidé aussi. Donc, c'est vraiment un travail d'équipe. Et puis, oui, effectivement, on a appris des deux dernières années.
1: Et il va continuer d'y avoir cette, j'allais dire cette compétition, non pas une compétition, mais des journées chargées pour les amateurs de hockey parce que le premier match de cette série finale contre la Charge d'Ottawa, qui était déjà qualifié pour la finale de la LPHF, ça débute jeudi, donc demain, en même temps que le match du Canadien. La bonne nouvelle, c'est que les deux premiers matchs seront à Laval, à la Place Belle, parce que la victoire a terminé au premier rang. Donc, match numéro 1, jeudi, demain à 19h, samedi aussi, comme le match numéro 6 du Canadien de Montréal, mais à 14h pour ce match numéro 2. Donc là, on pourra souffler un peu, on regarde la victoire, on célèbre ou du moins on réagira au résultat de la victoire, puis après ça, on se préparera pour le Canadien de Montréal.
0: Dans la presse de ce matin, il y a une photo justement à la Place Belle où on voit un partisan au match de la victoire, le cellulaire juste en avant, en train de suivre
1: c'est
0: le
1: déchirant.
0: Canadien. C'est pas évident pour les amateurs. Merci beaucoup, Olivier.
1: Un plaisir.
0: Salut. Des différents quotidiens de ce matin. Ben justement, on va commencer par la presse, pas pour vous parler de cet article au sujet de la victoire de Montréal, quoique c'est en une de la presse, tout comme la défaite du Canadien. Mais la presse nous présente ce matin un sondage et le titre, c'est « Rien n'est joué ». Sondage synopsis, la presse, le PQ et le PLQ à égalité, la CAQ revit. C'est en gros ce qui ressort de ce sondage dans les intentions de vote au Québec. Pour le Parti québécois, 30%, le Parti libéral, 30%, la Coalition Avenir Québec retrouve sa troisième position, si vous voulez, à 18%. Le PQ de Paul Saint-Pierre Plamondon, donc, et le PLQ de Charmillière qui se disputent la tête, mais avec la répartition des votes, il y a beaucoup d'appui chez les libéraux qui viennent de la communauté anglophone. Eh bien, ça fait dire aux sondeurs que le PQ aurait une minorité forte ou une majorité faible à l'Assemblée nationale, selon effectivement le sondeur. On apprend aussi dans ce sondage quel est le taux de satisfaction des Québécois à l'endroit du gouvernement. 37% se disent satisfaits, 38% se disent insatisfaits. Il y a là certainement un effet de la nouvelle première ministre Christine Fréchette. Le sondeur Yuri Rivet, associé chez Synopsis, dit que dans le temps de M. Legault, si on compare avec d'autres firmes ou encore les résultats antérieurs de cette firme-là, c'était 2 à 3 insatisfaits pour 1 satisfait, tandis que là, c'est au coude à coude. Donc, il y a certainement un travail pour Christine Fréchette, ou en tout cas une impression qui est bonne auprès des électeurs. Et puis, une portion du sondage aussi sur les libéraux de Mark Carney qui continuent de dominer au Québec. La majorité des quelques 1000 répondants au sondage, 63%, sont satisfaits du travail du premier ministre. Et 49% des Québécois, après répartition des indécis, voteraient pour le Parti libéral du Canada. Le Bloc québécois est deuxième à 27%, suivi des conservateurs à 16%. Tous les détails de ce sondage en une de la presse de ce matin. Dans le Journal de Montréal, on fait également sa une avec cette défaite du Canada. Canadiens de Montréal, mais on nous parle également d'espions qui ont rendu visite à un fabricant d'armes d'ici. Un fabricant d'armes qui assure ne pas avoir vendu de ses fusils aux Russes. En fait, ce sont des agents du SCRS, le Service canadien du renseignement et de sécurité, qui ont visité les bureaux, nous apprend le journal, de Cadex Défense à Saint-Jean-sur-Richelieu, après la découverte en Russie de fusils de sniper fabriqués au Québec, malgré les sanctions. C'est d'abord Global News qui a révélé cette histoire hier. Cadex a nié avoir vendu, exporté ou autorisé le transfert de ses produits vers la Fédération de Russie, que ce soit directement ou indirectement. Le journal nous dit ne pas avoir été en mesure de parler avec le PDG et actionnaire majoritaire de Cadex Défense, Serge Dextraz, pour obtenir plus de détails. Donc, vous avez plus d'informations dans le Journal de Montréal et dans le Journal de Québec de ce matin.

En une du Devoir comme en une du site de Radio-Canada, que faut-il attendre du sommet Trump-Xi? On va en reparler d'ailleurs dans les prochaines minutes avec Jean-Philippe Robillard parce que le président Trump est attendu en Chine et doit arriver au cours des prochaines minutes. Donc, on va vous présenter ça. Mais vous avez un article en une du Devoir à ce sujet-là. Dans le Globe and Mail de ce matin, Ottawa et l'Alberta, apprend-on, sont prêts de conclure une entente sur la tarification du carbone industriel. Une entente qui, si elle est approuvée, réduirait considérablement la portée politique climatique phare de l'ancien premier ministre Justin Trudeau, peut-on lire dans le Globe. Ça ouvrirait la porte également à la construction éventuelle d'un oléoduc en Alberta. Les discussions étaient bloquées là, pour l'oléoduc en question par un désaccord concernant la rapidité avec laquelle la province devrait hausser son prix du carbone. Là, on fixerait ça à 130 $ la tonne d'ici 2040. On part d'un niveau actuel, nous dit le Globe, à 95 $. Donc, à 130 $ la tonne d'ici 2040, c'est beaucoup en deçà de ce qui avait été fixé par Justin Trudeau. Une tarification qui était de 170 $ la tonne d'ici 2030. Vous pourrez lire les détails en une du Globe and Mail de ce matin. Puis je termine avec le site de Radio-Canada où on nous parle de privatisation des aéroports. Il en a été question dans le dernier budget Carney. Or, dans le contexte où Ottawa souhaite augmenter les capacités militaires et faire passer ses infrastructures stratégiques aux mains des entreprises privées, ben c'est peut-être pas l'option à privilégier. C'est en tout cas l'opinion de Jacques Roy, professeur au département de gestion des opérations et de logistique à HEC Montréal. Article de Charles Séguin ce matin sur le site de Radio-Canada.

0: moment où on se parle, Donald Trump est en direction de la Chine, devrait arriver un peu plus tard ce matin. Jean-Philippe Robillard est avec nous. Bonjour Jean-Philippe.
1: Bonjour Mathieu.
0: Alors oui, donc il sera question d'échanges commerciaux, oui, d'économie également. C'est une visite qui doit durer 3 jours, donc, du président américain en Chine.
1: Oui, c'est un voyage éclair, mais c'est un voyage qui est mm-hmm. important selon plusieurs experts. C'est une visite, Mathieu, qui devait avoir lieu il y a 6 semaines, mais qui était repoussée en raison de la guerre en Iran. C'est la première visite d'un président américain en près de 10 ans. En fait, c'est la première visite de Donald Trump. C'est le dernier président américain qui était là en Chine. C'était en 2017. Et ce qui devrait dominer les discussions, c'est évidemment la guerre en Iran, mais il sera aussi beaucoup question d'économie et d'échanges commerciaux entre les deux pays.
0: Là. D'ailleurs, Jean-Philippe, il y a toute une délégation de gens d'affaires qui accompagnent justement à ce titre Donald Trump.
1: Oui, beaucoup de gens, donc, des milieux des affaires mm-hmm. qui font partie du voyage. Il y a entre autres le grand patron de SpaceX, Elon Musk, qui est du voyage, tout comme celui d'Apple, Tim Cook. Il y a aussi le grand patron de Boeing qui accompagne Donald Trump. On nous dit, Mathieu, qu'il pourrait y avoir des contrats là, qui seraient signés au cours de cette visite. On écoute ce que disait Donald Trump juste avant d'embarquer dans Air Force One, de s'envoler pour la Chine.
2: He's been a friend of mine. He's been somebody that we get along with.
1: Alors, Donald Trump qui affirme en parlant de Xi Jinping que c'est un bon ami, quelqu'un avec qui il s'entend bien, que de bonnes choses vont arriver. Un voyage, selon Donald Trump, qui s'annonce prometteur. Le président Trump qui a aussi dit qu'il va se passer beaucoup de bonnes choses.
0: Oui, ceci dit, il n'arrive pas nécessairement en position de force face à son vis-à-vis chinois.
1: Non, parce qu'on le sait, hein, il est empêtré dans cette guerre en Iran, dont la Chine, faut le rappeler, est un partenaire commercial, est un des plus importants importateurs de pétrole iranien. Le gouvernement, on le sait également, a tenu tête à l'administration Trump, au président Trump, l'an dernier, lorsqu'il a voulu imposer des tarifs douaniers. Mais au-delà de la guerre en Iran, Mathieu, des tensions aussi commerciales entre les deux pays. Il y a plusieurs autres sujets de friction que les deux hommes vont devoir surmonter mm-hmm. pour éventuellement conclure des ententes, pour parvenir à s'entendre. Il y a la question des terres rares et des minéraux critiques. Il y a également question très sensible, la question de Taïwan. Alors, je vous invite à écouter Guy Saint-Jacques, c'est un ancien ambassadeur du Canada en Chine, qui nous parle de ce qui pousse les deux hommes à se rencontrer.
3: Dans le cas de Trump, c'est clair qu'il veut accroître les exportations de produits américains, particulièrement pour satisfaire les agriculteurs qui veulent exporter davantage de soya, de porc, de bœuf. D'ailleurs, ça peut affecter nos propres exportations. Mais du côté de la Chine, la priorité, c'est vraiment d'essayer de faire baisser l'appui que les États-Unis fournissent à Taïwan. Et là, il va falloir voir jusqu'à quel point Trump va être prêt à faire des concessions.
1: Alors, il faudra voir ce qui va sortir de cette visite, de ce sommet, qui aura des impacts, bien sûr, dans les relations entre la Chine et les États-Unis, mais qui aura également, Mathieu, des impacts partout dans le monde, dont peut-être ici au Canada. Le président américain, selon les fils de presse, là, doit arriver en Chine d'environ près de 3 heures.
0: Là. On va suivre ça de près tout au long des prochains jours. Merci beaucoup, Jean-Philippe.
1: Merci, au revoir.
0: Bonne journée.
4: Je déclare le 79e Festival de Cannes ouvert!
0: Oui, c'est une très, très belle façon. Ça ne peut pas être plus calme, la façon dont ça a été lancé, ce festival. Julie-Jasmine Boudreau est de retour en studio. C'est Jane Fonda que l'on entendait, donc qui a officiellement lancé le festival.
5: Exactement. Actrice et aussi militante qui a parlé hier du cinéma comme un acte de résistance. Alors, ai-je besoin de vous mentionner qu'elle a été chaudement applaudie. Durant cette cérémonie d'ouverture, on a remis une palme d'or d'honneur à Peter Jackson, qui est cinéaste, qui est réalisateur des films, entre autres, du Seigneur des Anneaux. Il a dit, je n'aurais jamais pensé gagner une palme d'or un jour. Alors, il était très, très ému. C'était très beau à voir. Et un peu plus tôt, durant la journée, on a procédé à la célèbre montée des marches mm-hmm. et le jury qui mm-hmm. l'a fait. Je vous avais parlé de ce réalisateur sud-coréen, le Park Chang-wook, qui est le président de ce jury. Il était aux côtés de Demi Moore, entre autres, actrice, de la réalisatrice chinoise Chloé Zhao et aussi de l'acteur suédois Stellan Skarsgård. On a vu tout ce beau monde-là, bien sûr, dans toutes sortes de très, très belles tenues. et ils devront départager qui est le lauréat, donc un peu plus tard dans une semaine. Il y a 22 films en compétition. Seulement 5 d'entre eux sont réalisés par des femmes. Or, c'est sûr que la sous-représentation des réalisatrices est montrée du doigt, mais Thierry Frémaux, qui est délégué général, a dit en aucun cas il devrait y avoir une politique de quota. Alors lui, c'est l'art avant tout. Peu importe évidemment le genre. Il n'y a pas de grand film hollywoodien dans la sélection officielle. Ça fait beaucoup jaser. On sait que certains projets comme celui entre autres de Steven Spielberg ou encore de Christopher Nolan se seraient désistés à la dernière seconde. Pour essayer de comprendre un peu pourquoi, généralement on lance des grands films, on dit que les critiques sont parfois impitoyables et que ça peut faire mal à un lancement.
0: Ah oui.
5: Pardonnez-moi, un lancement de film, mais il y a quand même des films indépendants qui seront présentés à Cannes. D'ailleurs, c'est le propre de Cannes, les films indépendants, on s'entend. Et parmi les Québécois, Monia Chokri va présider la caméra, le jury, c'est ça, de la caméra d'or, donc présider le jury. Il y a Théodore Pellerin, qui est acteur, bien sûr, qui fait partie du jury des membres de la semaine de la critique. Lui qui avait remporté le prix de la révélation l'année passée. Et il y a un court-métrage québécois, qui est d'ailleurs le 100%, ben, qui est le seul, en fait, la seule production canadienne québécoise à être présentée cette année. Ça s'appelle Skinny Bottine. C'est toujours dans la semaine de la critique. C'est un réalisateur montréalais d'une trentaine d'années, Romain F. Dubois, qui a autofinancé lui-même son projet, qui raconte en fait l'histoire d'un pickpocket qui va utiliser son petit cousin ado pour devenir son complice. Alors ça va être lancé lundi prochain. Alors bien hâte de voir les échos de ce film-là.
0: Parfait, voilà pour ce résumé de Cannes. On va rester en France. Oui. Le vol du Louvre, ça nous avait un peu jeté par terre en disant, mon Dieu, ils ont pu faire ça aussi facilement. Il y a un rapport qui vient de sortir.
5: Absolument. Alors, c'est ça, une commission d'enquête parlementaire. Et c'est vraiment la question de la sécurité là, qui a été reléguée au second plan pendant plusieurs années. Imaginez, Mathieu Lefaille était connu depuis 2017. Et vraiment, on monte du doigt là, la direction du musée. On donne d'ailleurs comme recommandation une procédure plus transparente de nomination de ces directeurs. Parce que l'on sait que ils sont nommés par l'Élysée. Et aussi, il faut absolument augmenter les fonds de sécurité, comme par exemple l'embauche d'agents de sécurité à même le musée, non des contractuels, par exemple.
0: Oui, c'est pas vraiment surprenant, effectivement. C'était vraiment une faille de sécurité assez majeure. Et puis, on va terminer avec Mitsou qui revisite un de ses anciens succès.
5: Souvenez-vous, l'été 1994, il y avait le disque Le Yaya de Mitsou.
0: Oui, oui.
5: Sur ce disque, il y avait la chanson C'est chaud. Alors, tu sais, un été qui sent la bière, on oublie les bonnes manières. Alors, que fait Mitsou aujourd'hui? Elle lance l'extrait qui est revisité, qui est modernisé. On écoute.

0: juste à temps pour l'été.
1: Eh bien, on passe au vote si ce sera la chanson d'été. Et il faut dire qu'elle a eu le coup de pouce d'un rappeur qui s'appelle Ya Cédidon.
0: Alors voilà, vous pourrez retrouver ça sur les plateformes, j'imagine, ce matin. C'est chaud de Mitsou. Merci Julie Jasmine. Merci. Salut, bonne journée. Là-dessus, ben, Marie-Michel Bordizot est maintenant en studio avec nous. Bonjour Marie-Michel.
2: Bonjour Mathieu.
0: Aujourd'hui, Québec qui souhaite obtenir sa juste part des investissements fédéraux des contrats en défense, il en sera question.
2: Et pour y arriver, le gouvernement Fréchette doit annoncer aujourd'hui la nomination de Marc Parent à titre d'émissaire spécial pour attirer une partie des centaines de milliards de dollars d'investissements dans la province. Il a été à la tête du fabricant montréalais de simulateurs de vol.

0: Le CAE pendant 15 ans. Le ministre de l'Économie estime qu'il est la personne toute désignée là, pour ce rôle d'émissaire. Les informations de notre correspondant parlementaire à l'Assemblée nationale, Mathieu Goyer, à lire sur notre site web.
1: Et puis toujours à Québec, la CAQ qui devrait déposer aujourd'hui son projet de loi qu'on a appelé le Gaby Renault pour protéger les femmes de victimes de violences conjugales.
0: Voilà, Gaby Renault qui est une victime d'un féminicide à Saint-Jérôme l'an dernier. Le projet de loi sur la communication de renseignements aux fins de protection contre la violence d'un partenaire intime. C'est le nom, donc, permettrait aux femmes de consulter les antécédents de plainte ou de signalement pour violence conjugale de leur conjoint. Ailleurs au pays, la Saskatchewan, le Manitoba, Terre-Neuve et Labrador se sont déjà dotés d'une telle loi. Le ministre de la Sécurité intérieure du Québec, Yann Lafrenière, va tenir un point de presse en fin d'avant-midi.
1: Alors, on surveillera ça, entre autres, aujourd'hui. Je le rappelle, dans les prochaines minutes, Donald Trump, dans les prochaines heures, en fait, Donald Trump va arriver en Chine. Merci beaucoup, Marie-Michel.
0: Bonne journée.
1: Bonne journée. Voilà pour cette édition d'À la Une. Je vous rappelle que vous pouvez nous suivre. Oui, à la radio, sur l'application audio également, et sur ici à RDI, donc de 5h30 à 6h, juste avant nos collègues de première ligne. D'ailleurs, vos équipes du matin prennent le relais dans les prochaines minutes. Bonne journée.

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0: Elles sont déjà finies, les couleurs? Ça, c'est une autre raison de se lever tôt. Hein? Vous connaissez l'expression qui dit « le monde appartient à ceux qui se lèvent tôt ». Mais les couleurs aussi appartiennent à ceux qui se lèvent tôt. Les aurores sont magnifiques. L'aurore est magnifique ces jours-ci. André Gide disait, tiens, pour ajouter une raison, « les pensées sont comme les fleurs. Celles qu'on cueille le matin se conservent le plus longtemps fraîches. » Alors, regardez le ciel et pensez. C'est à double sens, Hugo. C'est aussi le nom d'une fleur.
1: Ben oui, j'ai trouvé ça magnifique, Patrick. Ça m'a pris un petit peu de temps, mais je suis arrivé.
0: Salut, ici Patrick Masbourian. Bon début de journée sur Ici Première, sur le 95.1 et sur Radio-Canada Audio. Nous sommes le mercredi 13 mai, les 5h30, et parmi les choses qui marquent l'actualité ce matin, on va mettre l'accent avec nos collaborateurs et invités sur la visite de Donald Trump en Chine. Il est en route, va arriver aujourd'hui. Et qu'est-ce que ça va donner, ce sommet Donald Trump-Xi Jinping? Il y a beaucoup de gens, notamment beaucoup de gens dans les pays autour, là, dans la région, autrement dit, là, de l'Asie-Pacifique, qui retiennent leur souffle, notamment du côté de Taïwan. Alors, on va surveiller ça, bien sûr. On devrait avoir des images ce matin, quoique j'ai pas l'horaire exact de vol, là. Mais Loïc Tassé sera avec nous après le Radio-Journal de 8 heures, politicologue, vous le savez, spécialiste de la Chine et de l'Asie. Il est chargé de cours à l'Université de Montréal. Donc, on mettra la table, là, pour ce sommet après le Radio-Journal de 8 heures. Nous allons également recevoir en studio le nouveau président du syndicat d'école bleue de la ville de Montréal, M. Nicolas de Ciccio. Nouveau président, donc, qui arrive en poste alors qu'on est en plein conflit de travail. Bon, je dis conflit de travail. On est, disons, en négociation tendue. Souvenez-vous, il y a eu un débrayage le mois dernier. On ne s'entend pas, notamment sur la question salariale. Et il n'est pas exclu là, qu'il y ait d'autres débrayages, donc que tout ça s'envenime tranquillement. On va en discuter avec le nouveau président du syndicat d'École bleue qui va nous rendre visite à 7h35 en studio. Et on va revenir sur le match numéro 4, Canadien-Sabre. La série est égale maintenant 2-2. Tout est à recommencer pour le Canadien. On a perdu hier 3-2, battu notamment par la baie vitrée. Un drôle de rebond qui a fini dans le filet. Ben oui, qui a rebondi dans le dos du gardien pour aboutir dans le fond du filet. C'était le but égalisateur, d'ailleurs. Alors, on va discuter de ça. Alexandre Gascon sera avec nous, comme tous les lendemains de match, là, pour nous présenter son analyse. Aujourd'hui, ce sera à 6h23. Véronique Prince, Chantal Hébert, Pierre-Yves McSween, le duo Michel Courchesne et Paul Journet. On va parler notamment de ces sondages. Deux sondages, un dévoilé hier en fin de journée, un autre ce matin. Donc, d'abord, sondage Palace Data, Québec 125, l'actualité. Et ce matin, en une de la presse, sondage Synopsis, qui disent essentiellement la même chose, à peu de choses près. Bien, il y a un effet fréchette, c'est-à-dire un rebond là, du côté de la coalition Avenir Québec. On est toujours troisième dans les intentions de vote, mais on s'approche des 20 points, ce qu'on n'a pas vu depuis plusieurs mois. C'est toujours le Parti québécois et le Parti libéral du Québec qui sont maintenant, là, je dirais, nez à nez. Au coude à coude dans les intentions de vote. Donc, analyse à venir un peu plus tard sur nos ondes. Côté sport, ben il faut, j'ai souligné le Canadien qui a perdu là, parce que Alexandre Gascon sera avec nous, mais le plus important, c'est de souligner la victoire de la victoire. On a réussi à gagner ce match ultime face au Frost du Minnesota, les champions en titre. Et donc, on se retrouve en finale de la Coupe Walter de la LPHF pour la première fois. Un bel accomplissement pour la victoire. Le parcours se poursuit. En culture, la nouvelle bande dessinée de Michel Rabagliati, ça s'intitule « Il y a de la joie ». Et du côté des réseaux sociaux et du web, Julien va nous parler des futilités du quotidien. Oh. Il y a quelqu'un qui a décidé de chanter les futilités du quotidien.
2: Mon nouvel album préféré, sûrement.
0: Je devine que c'est assez drôle.
3: C'est tout à fait charmant.
0: OK. Ce sera entre 7h et 8h, je crois qu'on va faire ça. Hein. Merci. Et bonjour à tous.
2: Bonjour.
4: Bonjour, bonjour.
0: Véronique?
2: C'était magnifique.
0: Oui,
2: les lueurs
0: votre
2: du jour.
0: Plus belle de la semaine, hein, je crois, jusqu'à
2: je
0: présent.
2: Pense que oui. Je pense que oui, le ciel était vraiment spectaculaire. J'ai déjà des photos d'auditeurs là, qui font leur entrée. Donc, 5h26, levée officielle du soleil et ce matin, 20h16, le coucher, 3 minutes de clarté encore de plus qu'hier. Sauf que là, on le perd graduellement, notre soleil, au profit des nuages. La pluie s'en vient. C'est commencé, secteur de l'Outaouais. Donc, d'ici quelques heures, ça va s'installer. Ce sera un petit peu plus structuré cet après-midi. 15-20 mm jusqu'à vendredi matin tôt. Donc, demain, c'est un cas d'averse dispersé. Ça traîne un peu. 12 à 14 degrés au thermomètre aujourd'hui. Demain, on sera entre 8 et 10 la nuit prochaine. Et la bonne nouvelle, c'est qu'à partir de vendredi après-midi, oui, ça va s'améliorer. Le ciel va se dégager, mais aussi le mercure va remonter. 18, 20 degrés pour vendredi. 21, 23 au cours du long week-end. Donc ça, quand même, là, pour trouver un week-end aussi doux que celui-là, il faut remonter au mois d'octobre. Alors, quand même, assez... intéressant côté douceur que l'on attend fermement. Donc, ce sera au cours du long week-end. D'ici là, 8 degrés ce matin. Prenez le parapluie. Si vous partez maintenant, vous allez en avoir de besoin au cours des prochaines heures. Métro, REM, EXO, c'est parti. Tout va bien. Sur le réseau routier, on a une entrave. C'est dans le secteur de Valleyfield. Il y a un camion qui s'est renversé cette nuit. C'est la 201 Nord, la bretelle pour la 20 Ouest. Donc, c'est dans la bretelle pour aller prendre la 20 Ouest. Le camion est encore là et ça va prendre un bout de temps avant qu'on puisse le déplacer. Donc, sachez-le, secteur de Valleyfield, si vous prenez la 201 pour accéder à la 20 Ouest, c'est fermé. Et on a eu aussi fermeture entrée et sortie Normand sur la 20 Ouest en raison d'un accident. Mais là, les véhicules étaient sur les plateformes. Donc, on déplace le tout. Ça devrait rentrer dans l'ordre parce que ça coince un petit peu à l'approche. Secteur 20 Ouest, première avenue ce matin.
0: Merci, Véronique. 5h36, on fait le tour des actualités des dernières heures avec Hugo Lavoie à la revue de presse. Donc, je parlais de ces nouveaux sondages disponibles, site de l'actualité, une de la presse. Ça concerne, bien sûr, les intentions de vote au Québec.
1: Parti québécois, Parti libéral du Québec, à peu près à égalité en tête des intentions de vote. Là, on est à 30% dans le sondage Synopsis La Presse. À la une de La Presse, le titre « Rien n'est joué » à 4 mois du début de la campagne électorale. Puis le sondage Palace Data, Québec 125, l'actualité, ben c'est 29 pour le Parti québécois, 28 pour le Parti libéral. Donc effectivement, là, on est dans ces eaux-là autour d'une égalité. Cela dit, on souligne que le Parti québécois domine chez les francophones dans les intentions de vote pour ce qui est du sondage de La Presse Plus ce matin, ce qui fait en sorte qu'il formerait probablement un gouvernement s'il y avait des élections aujourd'hui. Cela dit, on ne sait pas si le gouvernement serait minoritaire ou majoritaire. Ça fait un certain temps quand même qu'il y a des sondages qui sèment un peu le doute sur la majorité péquiste s'il y avait des élections. Puis si je descends là dans la liste des partis et des intentions de vote, ben on se trouve en troisième position avec la CAQ, relativement confortablement en troisième position. Dans les sondages précédents, il y a eu quand même des égalités, parfois avec le Parti conservateur. On a eu du mal à se dégager. Ben là, on est quand même clairement troisième dans les intentions de vote. 18% dans le sondage à la une de La Presse et puis 19% dans le sondage de l'actualité. Bref, on parle de remontée, d'effet fréchette dans l'actualité. On parle de remontée modeste, c'est l'expression de Paul Journet dans la Presse Plus ce matin. Mais il semble y avoir effectivement un certain effet fréchette parce que si on prend l'analyse qui a été faite là, des sondages dans la presse notamment, ben les répondants notamment sont... il y a autant de répondants satisfaits du gouvernement de Mme Fréchette que d'insatisfaits. Et ça, ben sous l'époque Legault, François Legault, les gens, il y avait beaucoup plus d'insatisfaits que de satisfaits du gouvernement. Donc là, vraiment, en relativement peu de temps, Mme Fréchette semble avoir imposé une certaine marque et puis avoir réussi à, sinon convaincre les Québécois, en tout cas, avoir attiré leur attention. Puis on dit qu'il y a beaucoup d'indécis à cette question-là également, ce qui fait en sorte qu'il y a des gens qui sont en train d'écouter, de regarder ce qui se passe et de se faire une idée sur le gouvernement Fréchette. Ce qu'on souligne aussi dans la Presse Plus, je voulais le dire aussi que le Parti conservateur est à 13% dans le sondage dans la Presse Plus, Québec solidaire à 8%. Il y a des luttes à trois à prévoir dans le 4-5-0, dans la région de Québec, peut-être pas avec les mêmes partis dans tous les cas, mais quand même, ça risque de jouer serré. Puis un mot sur le sondage qui est à l'une de la presse sur le niveau fédéral également. Le Parti libéral, encore une fois, du Canada, domine... j'allais dire outrageusement.
0: Oui, on frôle les 50% d'intention de vote. Là, c'est énorme.
1: On est à 49%, le Bloc québécois à 27%, le Parti conservateur à 16% et le NPD à 5%.
0: Bref, vous allez trouver... Quand on regarde les intentions au Québec, là,
1: au Québec,
0: bien sûr.
1: Bien entendu, au Québec. Et si vous regardez... Donc, vous allez trouver tout ça à la une de la Presse Plus et de l'actualité ce matin. Ça va sans doute faire réagir. Aujourd'hui, au Québec également, ben c'est le dépôt du projet de loi dit Gaby-Renault. Ce projet de loi sur la communication de renseignement sur les antécédents de violence d'un partenaire intime. Il y aura cette présentation de différents ministres à 12:15 aujourd'hui, conférence de presse à 12:15. Québec, par ailleurs, nomme l'ex-PDG de CAE, Marc Parent, comme émissaire spécial pour obtenir des contrats fédéraux en matière de défense. Également pour que Montréal obtienne le siège social de la fameuse Banque de défense et de résilience. C'est Mathieu Goyer sur le site de Radio-Canada qui nous donne des détails de ça. C'est Monsieur Drainville, Bernard Drainville, ministre de l'Économie, qui ferait une annonce aujourd'hui et qui vante les mérites de Monsieur Parent. Après Louise Blais, émissaire pour l'accord de libre-échange Canada-États-Unis-Mexique. Bon, on aura un émissaire pour les questions de défense, aller chercher les contrats. Je vous rappelle que M. Parent a été à la tête du grand fabricant montréalais de simulateurs de vol pendant une quinzaine d'années, a travaillé chez Bombardier. Il se dit déjà au travail sur certains des dossiers en question. Et sur la scène provinciale également, ce qui retient l'attention ce matin de ce qui a été dit hier, c'est les soupçons d'espionnage du Parti québécois. Le chef du Parti québécois, Paul Saint-Pierre Plamondon, dit qu'il a des inquiétudes, des soupçons que le gouvernement fédéral ou des entités fédérales espionnent le Parti québécois. Il y a une tradition d'espionnage des souverainistes au Québec par la GRC notamment. Et donc, il a des inquiétudes qu'il est incapable de prouver pour l'instant. Mais écoutez ce qu'il a dit hier à ce sujet.
3: La vérité, c'est qu'on n'a pas les moyens de vérifier ça. On est une toute petite organisation. On sait notre histoire. Donc, on sait qu'à chaque décennie, le gouvernement du Canada a posé des gestes éthiquement et légalement très douteux de surveillance sur les élus du Parti québécois. À chaque fois que je sais qu'on a une rencontre où est-ce qu'on réfléchit à ce qu'on va faire, les téléphones vont dans du Faraday, puis on sort ça de la pièce, automatique.
1: On a même apparemment embauché une ressource en sécurité au Parti québécois. Bon, certains se demandent s'il y a un petit peu de paranoïa là-dedans. Je voyais une citation d'Alexandre Boulris de Québec solidaire dans la Presse Plus ce matin qui disait « La bonne nouvelle, c'est que je suis sûr que ça se soigne. » Mais si vous lisez dans le journal de Montréal ce matin, Guillaume Saint-Pierre, lui pense que c'est raisonnable d'avoir ce genre de crainte-là, considérant l'historique d'espionnage, effectivement, du gouvernement fédéral de Parti souverainiste au Québec. En rafale, sinon, je voulais souligner encore une fois une sortie de l'ex-ministre Gilles Bélanger qui signe une lettre ouverte dans le Journal de Montréal qui répète sensiblement ce qu'il a dit en entrevue hier dans le journal. Donc, considérant la transformation numérique, il dit que c'est budgétairement suicidaire pour le Québec. Par ailleurs, je voulais également vous dire qu'à la une du Globe and Mail, on apprend ce matin qu'Ottawa et l'Alberta seraient sur le point de s'entendre au sujet du prix des émissions de gaz carbonique pour des sources industrielles. Et là, ben, il y a une confirmation de recul important en matière d'environnement, encore une fois, du gouvernement de Mark Carney au niveau fédéral. Donc, le prix convenu de la tonne de carbone serait de 130 $ d'ici 2040. Sous Justin Trudeau, c'était 170 $ d'ici 2030. Donc là, vraiment, on a un changement de cap. Il y aurait peut-être même une annonce qui serait faite cette semaine. C'est la une du Globe and Mail. Et sur la scène internationale, eh bien, c'est le président américain qui est en route vers Beijing pour une visite de 3 jours. Tous les yeux sont rivés vers la capitale chinoise. On dit qu'il va arriver plus tard en journée, puis qu'il y aurait même un accueil officiel du président ce soir à Pékin ou Beijing, plutôt.
0: Hugo, merci. Actualité foisonnante aujourd'hui. C'est l'heure de la chanson, Claudia.
4: Bon, le soleil a été assez fugace, mais j'ai forcé un petit peu l'ensoleillement avec le Montréalais d'origine haïtienne, Wesley. Vendredi soir, il sera au Théâtre Plaza, un concert avec son groupe, avec des invités, pour lancer officiellement son album Makaya, et les billets sont gratuits. Je vous propose le morceau Aïe, aïe, aïe.

0: Wesley sur Ici Première et je confirme qu'il fait compétition au soleil. Aïe, aïe, aïe. Titre tiré de son nouvel album Makaya. L'album sera lancé vendredi au Théâtre Plaza à Montréal et vous êtes invités puisque c'est gratuit.
1: Et à ça, mon père dirait, quand c'est gratuit, on n'a pas les moyens de s'en passer.
2: c'est bon, ça.
0: C'est bien dit. Julien, faisons le tour de ce qui fait réagir sur les réseaux sociaux. Bien sûr, la défaite du Canadien hier soir. On rappelle qu'on a perdu 3-2 contre les Sabres et que la série est maintenant égale 2-2.
3: Oui, Olivier va nous expliquer tout ça dans un instant, mais je souligne simplement que ça arrive comme à tous les lendemains de match au sommet des recherches au Québec sur Google. Vous allez peut-être voir passer des photos, des vidéos, des montages, comme ça a été mon cas ce matin, de cette tige dans la baie vitrée qui a joué un rôle important hier, faut le dire, dans la victoire des Sabres. Ce qu'on en retire, c'est que le CH a peut-être perdu son pari hier, mais les partisans n'ont pas perdu leur humour. Partisans de longue date ou nouveaux convertis, Patrick, qui sont nombreux. Parmi eux, Hermine Revel, on parlait d'elle un peu plus tôt, qui a mis sa nouvelle passion en musique.

0: Alors, c'est une chanson qu'elle a partagée hier sur Instagram. C'est la cinquième de sa série Futilité. Elle met en musique, toujours en harmonie avec elle-même, des sujets du quotidien, des banalités, des futilités. Là, elle a décidé de se prononcer sur cette nouvelle passion pour les Canadiens. Le résultat est charmant. Je lui ai parlé hier. Je vous la ferai entendre de même que d'autres de ses succès vers 7h45 ce matin. Autre sujet qui a fait réagir bien des internautes québécois hier.
1: Dunkin' Donuts travaille jour et nuit pour vous offrir les produits les plus frais qui soient. Qui d'autre vous offre 52 délicieuses variétés? Et qui d'autre vous offre tout cela 24 heures par jour à travers le Québec? Qui d'autre que Dunkin' Donuts? Ça vaut le détour.
2: 52 variétés.
3: Hey, je m'en rappelle.
4: Ça m'a semblé beaucoup.
2: Je ne me souviens pas qu'il y en avait autant que ça.
4: J'essaierais de les nommer. Là. J'arrêterais à trois.
2: Probablement, moi aussi.
3: Non, je me
2: 52 variétés.
0: Ouais. Est-ce que ce sera la même chose cette fois-ci? À voir. Bon, publicité de Dunkin' Donuts avec Claire Pimparé dans les années 80. Parce que, effectivement, on apprenait hier que l'entreprise Foodtastic, basée à Montréal, avait signé une entente pour les droits de franchisage de la chaîne au Canada. La compagnie prévoit d'ouvrir un premier magasin à la fin de l'année ou au début de 2027. C'est donc un retour pour la chaîne qu'on appelle désormais Dunkin'. Seulement d'ailleurs, le donut a disparu du nom il y a quelques années. On est 8 ans après la fermeture de son dernier magasin au pays. À son plus fort, la bannière comptait 200 succursales au Canada. Cette fois-ci, Foodtastic espère en ouvrir 200 seulement au Québec et 600-700 au pays. Donc, on vise grand. C'est plus qu'avant, mais c'est moins que les quelques 4000 restaurants Tim Hortons, principal compétiteur évidemment. Toujours est-il que la nouvelle a engendré beaucoup de réactions en ligne, un espèce de mélange de nostalgie et d'arguments pour ou contre le retour. Il y en a beaucoup qui refusent d'applaudir le retour d'une chaîne américaine. D'autres espèrent que ça va venir fouetter la compétition. Est-ce que ça va faire trembler Tim? Est-ce qu'il faut s'attendre à un échec? Au contraire, un échec semblable à celui qu'a connu Target, par exemple, qui avait essayé de reprendre les magasins Zellers il y a quelques années. Est-ce qu'on va réussir à aller chercher les jeunes, le marché le plus convoité? Quelle stratégie Dunkin' va déployer sur le web aussi pour essayer d'aller rejoindre ce marché-là? Alors, ça reste à suivre, mais ça a été un gros sujet de discussion ces dernières 24 heures.
2: Oui, un sujet intéressant. De bonnes questions. Merci, Julien.
5: La ligne laisse derrière à Thompson. C'est pas possible.
2: Un simple dégagement qui frappe la baie vitrée et qui se retrouve où? Dans le dos du gardien de but, Jakub Dobesch. Imaginez-vous, c'était inespéré pour les Sabres et vraiment un coup de massue pour le Canadien. C'était le but égalisateur en plus, ça faisait 2-2.
6: Ça redonnait un peu vie aux Sabres de Buffalo qui ont connu un excellent début de match. Puis par la suite, le Canadien a frappé 2 fois puis ça a semblé scier les jambes des Sabres jusqu'à cette malchance pour les Canadiens de Montréal, ce rebond de Dieu, je ne sais pas comment l'appeler.
2: Le rebond de Dieu.
6: Écoutez, il y a eu la main de Dieu de Maradona. Là, l'inspiration est là. Mais Tage Thompson...
4: Il n'y a pas juste ça à faire. Dieu.
6: Non, c'est vrai. Quoi qu'hier, c'était tout un match à regarder. Mais Tage Thompson...
2: Parce qu'il y a eu plein d'autres choses dans le match.
6: Ouais, c'était un bon match.
2: Il y a eu plusieurs rebondissements. Là.
6: Exactement. Tage Thompson qui a marqué donc ce but bizarre en deuxième période, qui a redonné une chance aux Sabres de Buffalo et qui a créé l'égalité. Et c'est Zach Benson qui a marqué le but gagnant en troisième période, un but en avantage numérique pour cette victoire de 3-2 des Sabres de Buffalo. Dans à peu près toutes les chroniques ce matin, tous les articles, on revient bien sûr sur ce but malchanceux. Mais il y a eu bien d'autres choses. Il y a eu aussi ce but d'Alex Newhook, son 6e des séries éliminatoires. Il y a eu encore une fois le travail des gardiens aussi qui ont été très bons dans le match d'hier.
2: Les Sabres qui avaient changé de gardien.
6: Oui, exactement. On a laissé de côté Alex Lyon hier pour faire place à Pekka Luukkonen qui a été bon, qui a permis à son équipe de pouvoir espérer justement cette victoire. Et là, les Sabres de Buffalo reviennent à la maison à égalité 2-2. C'était peut-être un peu inespéré après les matchs 2 et 3. Ces gifles que les Sabres ont reçus lors de ces deux matchs. Donc, reviennent à la maison avec cette série égale. C'est intéressant parce que là, ça relance un peu tout ça. On pensait que ça allait être une domination peut-être du Canadien vu les deux derniers matchs, mais non. On devra les jouer au complet, même si Martin Saint-Louis semblait assez satisfait du travail de son équipe après la rencontre.
7: On est très confiants. On a eu nos chances. Je pense qu'on a eu 75 lancés tentés. Je pense que c'est... Si le monde regarde le Canadien, je pense que c'est rare qu'on va chercher ces chiffres-là. Là. Ah, tu sais. Fait que, non, comme je te dis, là, à part du début, là, c'est dur de ne pas aimer ce game-là.
6: faut dire que Martin Saint-Louis a eu son mot dans cette partie parce qu'il a contesté ce but de Jack Quinn qui a nécessité une révision vidéo parce que Yacoub Debèche semble faire l'arrêt, mais sa mitaine est dans le filet. Après révision, on accorde le but. Puis tout de suite après, Martin Saint-Louis conteste en disant qu'il y a eu obstruction sur Yacoub Debèche.
2: Il donc, a eu contestation sur la contestation.
6: Exactement. Il a eu gain de cause. Donc, on a retiré ce deuxième but au sabre de Buffalo. Et là, ça a fouetté le Canadien qu'on a vu prendre ses ailes et patiner beaucoup plus rapidement. On reviendra avec l'analyse d'Alexandre Gascon, à qui on parlera dans la prochaine heure, qui pourra nous analyser ce match. Mais donc, défaite du Canadien hier 3-2 face au sabre de Buffalo. Mais il faut aussi célébrer la victoire de la victoire. Peut-être la victoire la plus importante selon Corey Cheverie de l'équipe depuis son arrivée en LPHF. La victoire qui a battu le Frost du Minnesota hier dans ce match ultime et qui participe à sa toute première finale de LPHF. Une finale qui sera toute canadienne, Montréal contre Ottawa, et ça entrera en concurrence directe avec le Canadien de Montréal parce que le premier match de cette série, ben c'est demain à la Place Belle,
2: oh, déjà,
6: à 19h.
2: On attaque la finale dès demain.
6: Et Marie-Philippe Poulin, là, je vous ferai écouter ça tantôt, mais l'hydratation semble être le mot d'ordre dans le vestiaire après ces 24 heures et cette maladie qui a forcé ce report du match ultime. On vous en reparle plus tard.
2: Bien sûr.

0: On a la programmation de la fête nationale, celle de Québec. Hein?
1: Ben, l'année dernière, la fête a été gâchée hein, par les orages violents,
0: ah, oui,
1: le spectacle qui n'a tout simplement pas eu lieu. Voilà. Alors cette année, on y croit. On aura un spectacle de la fête nationale à Québec sur les plaines le soir du 23 juin. Lou-Adrienne Cassidy y sera. On l'entend avec Un nouveau jour va se lever de Jacques Michel. C'est une reprise qu'elle a faite pour le film Deux femmes en or, mais avec le décès récent de Jacques Michel, on l'imagine bien la refaire sur les plaines. Aussi sur scène, on aura Claude Dubois, Marie-Mé, Daniel Boucher, Mélissa Bédard, Marie-Pierre Arthur, Gab Bouchard, Joseph Sarenès, Marie-Denise Pelletier, Sarah May, Mia Tiner et À la claire ensemble. Donc, on peut reconnaître quelques noms qui viennent de la capitale, justement, dans la programmation. Porte-parole de l'édition 2026, Pierre-Luc Funk. C'est lui qui fera le discours patriotique au cours de la soirée. Et on nous dit que la fête nationale cette année sera l'occasion de rendre hommage au démon blond. On va souligner le 75e anniversaire de naissance du regretté Guy Lafleur. Alors, ce spectacle de la fête nationale, ce sera diffusé en direct le 23 juin sur Télé-Québec à 21h30. Et puis, bien sûr, on peut se rendre à Québec aussi pour fêter ça sur les plaines. Sinon, ailleurs dans l'actualité, il y a Conan O'Brien qui va revenir l'an prochain aux Oscars. C'est ce qu'on nous a confirmé hier. Les organisateurs des Oscars qui ont décidé de redonner le mandat à Conan O'Brien pour une troisième année consécutive pour ses 99e Oscars qui auront lieu le 14 mars. Et en terminant, Hugo, moi et bien d'autres, on se prépare à vivre un deuil, vous le savez, le Late Show de Stephen Colbert qui se termine bientôt, la semaine prochaine, jeudi prochain, le 21 mai. Et les animateurs des émissions de fin de soirée des autres réseaux, donc les concurrents, Jimmy Kimmel, Jimmy Fallon, ont annoncé dans les derniers jours qu'eux-mêmes ne produiront pas d'émission ce soir-là. Ils vont préférer jouer des rediffusions ou carrément mettre autre chose en onde pour encourager les téléspectateurs à se tourner vers Stephen Colbert pour assister aux adieux, à ce qui est vraiment la fin d'une ère pour le théâtre Ed Sullivan à New York, pour la case horaire du Late Show, pour une émission qui existe depuis très, très longtemps. Alors, c'est une solidarité, mais c'est un geste aussi politique, hein, parce qu'on conteste les vraies raisons qui pourraient se cacher derrière l'annulation du Late Show. Le réseau qui dit « c'est une décision

0: purement financière et d'autres qui disent il y a sûrement des raisons politiques derrière ça. On n'aime pas trop le ton de Stephen Colbert du côté de la Maison-Blanche.
1: C'est assez historique, hein, cette solidarité qui s'exprime là, depuis plusieurs mois déjà. On n'a jamais vu ça dans l'histoire de la télé américaine. En tout cas, certainement pas dans ce créneau où la compétition a été vive au fil des ans. Véronique, le mot de la fin?
2: Eh bien, on y va avec une matinée qui fait de plus en plus de place aux nuages. On perd les éclaircies. La pluie dans le secteur de l'Outaouais n'a pas encore commencé dans la région de Montréal. Ça va venir dans les prochaines heures. Il pourrait y avoir quelques petites averses ce matin, mais de façon générale, c'est surtout en après-midi. Ce sera pluvieux. Pluvieux aussi au cours de la nuit prochaine. Des averses résiduelles demain. Côté mercure, on retient 12 à 14 degrés, une dizaine de degrés cette nuit. Et à partir de vendredi après-midi, amélioration, remontée des températures, 19-20 degrés. Juste à temps pour ce qui s'appelle un long week-end où on franchira la barre des 20 degrés, 21-23, avec un soleil qui sera quand même présent, je dirais. La meilleure des deux journées semble être celle de dimanche. En ce moment, il fait 8 à Montréal. Je vous parlais d'un problème côté circulation. C'est maintenant ouvert, entrée et sortie Normand pour la 20 Ouest. Accident déplacé. Mais dans le secteur de Valleyfield, 201 Nord pour la bretelle 20 Ouest, ça demeure fermé en raison d'un camion qui s'est renversé.
1: On va se laisser, bien sûr, le temps du Radio-Journal. On sera, cela dit, de retour tout de suite après. Olivier nous le disait, Alexandre Gascon va se joindre à nous pour l'analyse de ce match numéro 4. Et Véronique Prince aussi, bien sûr. Il y a des nouveaux sondages concernant les intentions de vote au Québec.
3: Ici Alex Castonguay, l'ex-ministre Gilles Bélanger va être avec nous pour aborder les risques et périls de la transformation numérique de l'État québécois. À tantôt.
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6: Donald Trump rend visite au président chinois, une première depuis 2017.
7: This is going to be a very exciting trip.
6: Guerre au Moyen-Orient et tensions commerciales au menu des discussions. Le chef péquiste Paul Saint-Pierre Plamondon craint que son parti soit espionné par Ottawa.
8: Je ne dis pas que c'est impossible, j'en doute beaucoup.
6: Et défaite du Canadien de Montréal, la série face au Sabre est maintenant égale 2 à 2.
9: Je pense pas qu'ils ont mal joué, je pense qu'ils jouent la même game la prochaine game, puis c'est une victoire. Là.
10: On se reprend jeudi.
9: Je suis pas stressé par tout.
6: Et pendant ce temps, la victoire de Montréal se qualifie pour la grande finale de la LPHF. Bonjour, ici Mathieu Bellumeur, bienvenue au Radio-Journal. Donald Trump se dirige vers la Chine pour une visite de 3 jours. Il tiendra un sommet avec son homologue Xi Jinping à partir de demain. Le bras de fer commercial en cours entre les deux plus grandes puissances économiques sera à l'ordre du jour, de même que les minéraux rares, Taïwan aussi. Jean-Philippe Robillard est avec nous. Il sera aussi, bien sûr, question de la guerre au Moyen-Orient qui ébranle le commerce mondial.
11: Oui, et c'est ce qui fait que c'est un voyage qui est important. C'est la première visite d'un président américain en Chine en près de 10 ans, Mathieu. En fait, le dernier président américain qui est allé là-bas, c'est Donald Trump, c'était en 2017. C'est donc un retour pour lui. Ce qui devrait dominer les discussions, vous en avez un peu parlé, c'est évidemment la guerre en Iran. Il sera également question d'échanges commerciaux. Il y a d'ailleurs toute une délégation de gens d'affaires qui accompagnent Donald Trump dans ce voyage. Il y a entre autres le grand patron de SpaceX, Elon Musk. Il y a également le grand patron de Boeing qui s'attend, lui, de son côté, Mathieu, à signer un gros contrat avec Pékin. On écoute ce que disait Donald Trump juste avant de s'envoler pour la Chine.
12: He's been a friend of mine. He's been somebody that we get along with.
11: Donald Trump qui affirme en parlant de Xi Jinping que c'est un bon ami, quelqu'un avec qui il s'entend bien, que de bonnes choses vont arriver. Un voyage pour Donald Trump qui s'annonce prometteur.
6: Et Jean-Philippe, Donald Trump n'arrive pas en position de force en Chine.
11: Non, parce qu'il est empêtré dans la guerre en Iran, dont la Chine est un important partenaire commercial. Pékin, on le sait, qui lui a tenu tête l'an dernier sur les tarifs douaniers. Mais au-delà de la guerre en Iran et des tensions commerciales, Mathieu, il y a plusieurs autres sujets de friction entre les deux hommes. Il y a la question des terres rares, il y a celle de Taïwan. On écoute Guy Saint-Jacques, l'ancien ambassadeur du Canada en Chine.
13: Dans le cas de Trump, c'est clair qu'il veut accroître les exportations de produits américains, particulièrement pour satisfaire les agriculteurs qui veulent exporter davantage de soya, de porc, de bœuf. D'ailleurs, ça peut affecter nos propres exportations. Mais du côté de la Chine, la priorité, c'est vraiment d'essayer de

0: de faire baisser l'appui que les États-Unis fournissent à Taïwan. Et là, il va falloir voir jusqu'à quel point Trump va être prêt à faire des concessions.
1: Alors, il faudra voir lorsqu'il sortira de ce sommet.
2: Merci Jean-Philippe.
1: Merci, au revoir.
2: Un mot sur l'antivirus. La France indique que 22 personnes sont présentement hospitalisées dans la foulée de l'éclosion d'antivirus sur un bateau de croisière. Elles ont toutes été identifiées comme ayant pris un vol avec la passagère néerlandaise décédée après avoir contracté le virus. Par ailleurs, ici au pays, les autorités sanitaires de l'Ontario rapportent que 7 personnes supplémentaires ont été placées en isolement. Elles sont considérées comme étant à faible risque. Le gouvernement du Québec compte bien obtenir sa juste part des centaines de milliards de dollars que va investir Ottawa en contrat de défense. Pour y arriver, Radio-Canada a appris que le gouvernement Fréchette choisit l'ancien PDG du fabricant de simulateurs de vol CAE, Marc Parent, à titre d'émissaire spécial pour attirer une partie de ses investissements dans la province. Là-dessus, le ministre de l'Économie, Bernard Drinville.
3: Bien, il a passé 40 ans, lui, dans le domaine de la défense et de l'aérospatiale. Fait qu'il connaît à peu près tout ce qui bouge dans le secteur de la défense, pas juste ici au Canada, mais partout sur la planète. Il connaît les PDG des grandes entreprises qui fournissent du matériel militaire. Il y a un très bon réseau chez les généraux, les chefs d'état-major.
2: Le nouvel émissaire va aussi jouer un rôle dans la campagne québécoise auprès du fédéral pour que Montréal obtienne le siège social de la Banque de la Défense. Le chef péquiste Paul Saint-Pierre Plamondon juge très possible que lui et les élus de son parti soient espionnés par le fédéral au moment où son parti promet de tenir un référendum dans un premier mandat. Il justifie son inquiétude par le fait qu'Ottawa a déjà agi ainsi par le passé. Marie-Josée Paquette-Comeau.
4: Paul Saint-Pierre Plamondon n'a pour l'instant aucune preuve d'espionnage.
5: La vérité, c'est qu'on n'a pas les moyens de vérifier ça. On est une toute petite organisation.
4: Le chef péquiste estime néanmoins avoir raison de s'inquiéter. Il cite notamment la commission Grenier sur l'utilisation de fonds illégaux lors de la campagne référendaire de 1995.
5: On sait qu'à chaque décennie, le gouvernement du Canada a posé des gestes éthiquement et légalement très douteux de surveillance sur les élus du Parti québécois.
4: Et la vie numérique rend la tâche beaucoup plus facile aux espions, estime le chef péquiste. Le Parti québécois a même une directive pour sécuriser les téléphones cellulaires.
5: À chaque fois que je sais qu'on a une rencontre où est-ce qu'on réfléchit à ce qu'on va faire, les téléphones vont dans du Faraday, puis on sort ça de la pièce.
4: Le ministre de la Sécurité intérieure, Yann Lafrenière, demeure sceptique.
6: Je trouve que c'est impossible. J'en doute beaucoup.
4: Le ministre se dit davantage préoccupé par l'ingérence extérieure que par celle du fédéral.
6: Moi, ce qui présentement m'inquiète, puis vous savez, c'est pour ça qu'on a créé le ministère de la Sécurité intérieure, c'est l'ingérence étrangère, c'est-à-dire de l'espionnage industriel.
4: Paul Saint-Pierre Plamondon s'attend à ce qu'Ottawa ajoute de la pression plus le Parti québécois se rapproche du pouvoir. Ici Marie-Josée Paquette-Comeau, Radio-Canada, Québec.
2: En Ontario maintenant, des élus et des camionneurs accueillent avec intérêt les changements proposés à l'industrie du transport par la vérificatrice générale de la province. Dans un rapport accablant déposé hier, elle déplore la formation insuffisante des conducteurs de véhicules lourds, l'absence d'inspection et même la falsification de documents. Catherine Brulotte.
7: C'est pas normal.
8: Joanne Barry a perdu un ami le mois dernier.
7: Il s'est fait ramasser entre deux camions. Puis lui, il est décédé sur le coup.
8: Depuis plus d'une décennie, la mairesse de Valerita Harty, dans le nord de l'Ontario, milite pour l'amélioration de la sécurité routière. Le rapport de la vérificatrice générale, qui décrit des lacunes importantes dans la formation, l'évaluation et l'accréditation des conducteurs de véhicules lourds, l'exaspère.
7: Aujourd'hui, le rapport, il sort rien de nouveau.
8: La vérificatrice dénonce l'absence d'inspection dans les collèges privés qui offrent la formation des futurs camionneurs et décrit des apprentissages raccourcis, des examens simplifiés. Pas une surprise pour le maire de Hearst, Roger Sigouin.
9: Les camionneurs viennent dans les usines. Bien souvent, on est obligé d'appeler un conducteur d'entreprise privée pour venir reculer le camion qui n'est vraiment pas capable de le faire.
8: En fait, les lacunes sont telles que le président de l'Ontario Trucking Association, Stephen Lakowski, croit que le rapport de la vérificatrice est trop doux.
10: This is but the tip of the iceberg with regards to the actions that need to be taken in the trucking industry.
8: Le rapport contient 13 recommandations qui ont toutes été acceptées par le gouvernement ontarien. Ici Catherine Brulotte, Radio-Canada, Toronto.
11: Sport.
2: Au hockey, le Canadien de Montréal s'est incliné 3-2 hier face aux Sabres de Buffalo lors du match au Centre Bell. C'est l'attaquant des Sabres, Zach Benson, qui a marqué en troisième période pour donner l'avance aux siens. La série est maintenant égale 2-2. Résumé de la soirée avec Marc-Antoine Godin.
12: On ne parvient pas à marquer.
11: Des rebonds bizarres, un rythme saccadé et beaucoup, beaucoup de chances de marquer en supériorité numérique qui sont restées lettres mortes. Voilà ce qui a ponctué ce quatrième match où, somme toute, le Canadien a plutôt bien joué. L'entraîneur-chef,

0: une pénalité.
1: Les punitions ont un peu tué le rythme de cette rencontre.
0: C'est encore un bâton élevé.
2: Ah oui.
0: Et c'est encore Barron.
1: Les nombreux cas de bâton élevé, tantôt punis, tantôt ignorés, ont étonné le défenseur Mike Matheson.
2: Ouais, c'est bizarre. Ouais, c'est vrai.
1: Les Sabres ont été chanceux de profiter d'un bond inusité de la rondelle sur

0: Bravo, bravo à la victoire qui se retrouve en finale, oui, de la LPHF. Première finale de cette Coupe Walter pour la victoire de Montréal. Plus difficile pour le Canadien au lendemain de ce match numéro 4. On s'attendait peut-être pas à ça après la domination du Canadien face aux Sabres dans les matchs numéro 2 et 3. Ben là, ça s'est conclu 3-2 à la faveur de Buffalo. Et la série est égale 2-2. On repart à zéro. Analyse complète d'Alexandre Gascon. Et il y a beaucoup de choses à dire sur ce match. Quand même, il y avait beaucoup de rebondissements hier. Véronique Prince aussi sera avec nous. Deux nouveaux sondages publiés hier et aujourd'hui. L'actualité, la presse. Ce matin, ça fait la une de la presse qui démontre que la CAQ peut encore remonter là, avec l'arrivée de Christine Fréchette. En tout cas, première chose qu'on voit, c'est un effet initial, Fréchette, un rebond. Et rien n'est joué, donc on comprend bien là, pour l'élection générale. Prochaine élection générale, la campagne qui sera forcément très intéressante. Et aussi Québec qui nomme un émissaire spécial en défense. Véronique nous explique ça à 6h50. Madame Méran.
1: Les nuages dominent maintenant. Si vous ouvrez l'œil à l'instant, les premières lueurs du jour étaient très colorées, mais là, c'est le gris qui a pris le relais. Ça va être le ton pour les deux prochains jours, je dirais. On retrouvera notre soleil à partir de vendredi après-midi. D'ici là, on a des précipitations qui s'en viennent. Ce matin, il n'y a vraiment pas grand-chose. Là, si on rencontre une petite averse ici et là, c'est possible, mais c'est surtout cet après-midi que ça va se passer. 15-20 mm jusqu'à demain, fin de journée. Peut-être quelques gouttes résiduelles très, très tôt vendredi matin, avant la amélioration. Côté température, 12 à 14 degrés, 8 à 10 la nuit prochaine, 18-20 degrés pour la journée de vendredi et on pourrait dépasser légèrement la barre des 20 degrés au cours de la longue fin de semaine. Longue fin de semaine qui quand même semble prometteuse là, jusqu'à maintenant. Un peu d'instabilité samedi, dimanche serait une belle journée, lundi on aura un peu plus de nuages mais quand même rien d'alarmant. Alors beau long week-end en perspective. D'ici là, métro, REM, EXO, pour l'instant rien à signaler. Évidemment, sur la couronne nord, l'heure de pointe est bien installée depuis avant la 440 pour la 13 en direction sud. Pour rejoindre le pont Bisson, on accède encore facilement à la 20. La 20 en direction ouest et ouest roule bien, l'ouest de l'île également. L'autoroute des Laurentides, on ralentit à la 640 pour le pont Gédéon-Ouimet à l'approche de la métropolitaine par la suite. Et à partir de la montée Masson pour la 25 en provenance de Terrebonne et déjà secteur La Rochelle pour la 40 ouest en provenance de Repentigny.
0: Claudia va nous parler du film Skinny Bottine. C'est ce film canadien qui est présenté à Cannes, Festival de Cannes qui a commencé hier. Julien va nous parler, lui, de Spirit Airlines qui a fait faillite, donc, cette entreprise de vol à bas prix. Un Américain, imaginez-vous, veut racheter ça et relancer l'entreprise. Mais pour commencer...
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0: Un petit mot de sport. Olivier qui nous parle de Jordan Collins, le décès de Jordan Collins.
3: Jason Collins, plutôt, oui. Oui, qui fait beaucoup parler depuis hier, depuis l'annonce de son décès à 47 ans, d'une tumeur au cerveau. Il avait fait l'annonce en décembre dernier de ce cancer, de cette récidive. Il en est décédé. Ça a été confirmé par sa famille au cours des dernières heures. Pourquoi Jason Collins? Pas parce qu'il est un des meilleurs joueurs de l'histoire de la NBA, pas du tout. C'est qu'en 2013, dans un article du Sports Illustrated, il avait fait, comme on dit, son coming out. Il avait révélé son homosexualité au grand jour. Il est devenu le premier athlète d'un circuit professionnel nord-américain à révéler son homosexualité. On sait que c'est un tabou immense, surtout du côté masculin. Et il était comme le premier porte-parole de tout ça. Et d'ailleurs, des commentaires qu'on lit depuis son décès d'hier, c'est l'impact qu'il a eu sur la société et sur le monde du sport, sur l'ouverture d'une parole. Il y a entre autres Billie Jean King qui a parlé des parcours, des vies qu'il a changé de par cette prise de parole en 2013 dans les pages du Sports Illustrated. Il était toujours actif, a pris sa retraite en 2014, donc l'année suivante. Mais donc, c'est important que d'avoir cette voix qui parle, ces athlètes actifs qui parlent et qui sont qui révèlent leur homosexualité aura eu un impact immense sur le parcours.
0: Oui, ils deviennent des modèles, finalement.
3: Exactement, et c'est ce qu'on fait beaucoup ressortir depuis l'annonce de son décès hier. Un joueur qui a passé quand même 13 saisons dans la NBA, plusieurs avec les Nets, et qui va laisser une marque impérissable. Et il a ouvert la voie, on le disait, pour plusieurs. On sait qu'à Montréal, on a eu droit à certains joueurs qui se sont amenés avec des équipes montréalaises et qui ont révélé leur homosexualité. On peut parler de Michael Sam, qui a joué pour les Alouettes de Montréal, qui avait révélé son homosexualité alors qu'il évoluait dans les rangs universitaires américains. Il y a aussi David Testo, ancien joueur de l'Impact de Montréal aussi, qui avait parlé de tout ça dans les médias, qui s'était ouvert dans les médias. Donc, une parole qui s'ouvre. On sent qu'il y a encore beaucoup de tabous, entre autres dans la Ligue nationale de...

0: hockey dans la NFL, on en voit peu ou pas. On attend toujours peut-être de ces joueurs parce qu'il y en a assurément. Reste à savoir maintenant pourquoi ils ne veulent pas prendre parole, pourquoi ils ne veulent pas s'exposer au grand jour. On sait qu'on regarde ces athlètes comme des modèles et parfois, ben, cette parole qui s'ouvre aussi laisse des traces beaucoup plus importantes peut-être que les statistiques qu'on accomplit sur le terrain. Donc voilà un décès qui fait beaucoup jaser, oui, aux États-Unis, mais je dirais de manière générale sur la planète sport. Là, en Europe, on voit des articles ici au Canada ce matin. Donc voilà le décès de Jason Collins à 47 ans, a décédé d'une tumeur au cerveau qui fait beaucoup jaser ce matin, bien sûr, dans tous les médias.
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6: Vous avez entendu Michel Rabagliati. Claudia nous fera son compte-rendu de lecture un petit peu plus tard ce matin, elle qui a lu la nouvelle bande dessinée de Michel. Il y a de la joie, c'est le titre. Et est-ce qu'il y a de la joie dans les unes? Pas complètement, hein, parce qu'on a perdu le match hier. Le Canadien qui fait la une notamment, c'est notre survol là, de l'actualité.
7: Battu par un but bizarre, c'est la une du Journal de Montréal. Effectivement, ce but, ce dégagement de Tage Thompson, où la rondelle a fait un drôle de bond sur la baie vitrée, entre dans le but, change l'état du match. On titre avec ça dans le Journal de Montréal. La Presse Plus, c'est retour à la case départ, puisque c'est maintenant 2-2 dans la série. On met quand même en une aussi cette victoire de la victoire en finale, en fait, qui s'en va en finale grâce à Poulin, dit-on, la capitaine Marie-Philippe Poulin, la gardienne de but aussi. Anne-Marie Desbiens qui a bien fait, ils affronteront la Charge d'Ottawa en finale de la Coupe Walter.
0: Anne-Renée Desbiens.
7: Qu'est-ce que j'ai dit?
0: Anne-Marie.
7: Oh. Peut-être je suis désolé. Je suis vraiment désolé. Non,
8: à cause de Marie-Philippe Poulin, Anne-Renée Desbiens, moi aussi, je fais souvent ça.
7: Bon, c'est très généreux de votre part. C'est très généreux de votre part. Donc, sinon, le titre principal de la Presse Plus.
6: Écoutez, s'il fallait qu'on note chacun des noms dans lesquels on s'enfarge dans une journée,
7: ça serait long.
6: On n'est pas sorti.
7: C'est pas mon premier. Bon, alors, titre principal, rien n'est joué. On ne parle pas de hockey, mais bien de politique québécoise à la une de la presse à 4 mois de la campagne électorale. Sondage Synopsis La Presse. Du 7 au 10 mai, le Parti québécois et le Parti libéral du Québec sont à égalité à 30% des intentions de vote, mais le Parti québécois domine chez les francophones et donc formerait un gouvernement. Pas certain qu'il soit majoritaire, cela dit. La Coalition Avenir Québec a recueilli 18% des intentions de vote, avec quand même autant de gens satisfaits du gouvernement Fréchette que de gens insatisfaits. Ça semble être une progression importante par rapport à l'époque où c'était François Legault qui dirigeait la Coalition Avenir Québec et le gouvernement. Le Parti conservateur du Québec, 13%. Québec solidaire, 8%. Il y a un texte de Tommy Chouinard, analyse de Paul Journet. Et si vous allez sur le site de l'actualité, ben on parle de effectivement effet Fréchette. On confirme grosso modo ce qu'on dit dans la Presse Plus avec un autre sondage, celui de Palace Data Québec 125, l'actualité. Cette fois, analyse de Philippe J. Fournier. Les gains de la CAQ, on précise qu'ils ont été faits en bonne partie aux dépens du Parti libéral du Québec, cela dit dans ce sondage. À la une du Globe and Mail ce matin, Ottawa et l'Alberta sur le point de s'entendre au sujet du prix des émissions de gaz carbonique de sources industrielles. Alors, le prix convenu serait de 130 $ la tonne qu'on atteindrait d'ici 2040. Sous Justin Trudeau, la cible était de 170 $ d'ici 2030. Alors, vous comprendrez que c'est un recul. On est beaucoup moins ambitieux qu'à l'époque de Justin Trudeau. Recul de politique environnementale fédérale, encore une fois, diront certains. Ça ouvre la voie, cela dit, au développement d'un nouveau pipeline vers la Colombie-Britannique à partir de l'Alberta. Et on dit que le premier ministre Mark Carney, je vais pas l'appeler Paul... Une erreur bizarre de nom par intervention. On va faire ça. Donc, le premier ministre Mark Carney ferait une annonce cette semaine en Alberta. Ça reste à confirmer. Et on souligne que Québec veut passer à l'action après une série de féminicides au Québec. Le projet de loi qu'on appelle Gabi Renault sur le partage d'informations sur les antécédents de violence par des partenaires intimes doit être présenté aujourd'hui. Il y a une conférence de presse prévue à 11h45. Et sinon, à la une du Devoir, que faut-il attendre du sommet Trump-Xi Jinping? Le points avec l'ex-ambassadeur du Canada en Chine, Guy Saint-Jacques, et également une chercheure de l'Université d'Ottawa, Margaret McQuaid-Johnston, qui dit en gros que quand deux superpuissances se rencontrent, un point tournant de l'ordre mondial, mais ça donne évidemment un sommet important. On en parle à la une du site de Radio-Canada avec un texte de Philippe Leblanc et également à la une de la BBC où on dit que 10 ans après sa première visite, M. Trump retrouve une Chine plus forte et qui s'affirme davantage.
6: Voilà ce qui fait la une aujourd'hui, mercredi 13 mai. Vous avez parlé de celle du Journal de Montréal. C'est cette photo où on voit Yacoub Debèche complètement découragé par ce but bizarre qu'il a effectivement battu de surprise.
9: C'est pas possible. Un bon capricieux qui bat Debèche. Il n'y avait rien à faire. Non.
6: Oui, un bon capricieux, parce que ce qui est arrivé, c'est un simple dégagement là, sur la baie vitrée, puis ça rebondit directement dans le dos du gardien, qui est quand même pas là juste à côté, et puis c'est rentré dans le but. C'était le but égalisateur pour les Sabres de Buffalo, puis à partir de là, là, on dirait que ça leur a donné un nouvel élan, eux qui avaient quand même bien commencé le match. On va analyser tout ça avec Alexandre Gascon, qui est avec nous, collègue de Radio-Canada Sport. Alexandre, bonjour.
10: Bonjour Patrick.
6: Donc, on peut parler d'une défaite crève-cœur là, dans ces circonstances.
10: Oui, vraiment, parce que le Canadien avait ce match-là bien en contrôle à 2-1. On est à peu près à mi-chemin dans le match. Puis c'est vrai que les Sabres avaient très, très bien commencé. Mais il y a eu cette longue interruption après 8 minutes de jeu environ, là où les Sabres pensaient avoir marqué et avoir pris les devants 2-0. Donc, il y a eu une révision pour savoir si la rondelle avait véritablement traversé la ligne rouge. Oui, c'était le cas. On donne le but au Sabres. Finalement, Martin Saint-Louis conteste la décision parce qu'il dit qu'il y a eu obstruction sur le gardien. On prend le temps de vérifier. On refuse le but au Sabres. Tout ça a pris 10 minutes. Puis pendant ce temps-là, donc ça demeure 1-0 Buffalo. Et pendant ce temps-là, le Canadien s'est regroupé. Les Sabres, qui pensaient peut-être là, avoir une avance de 2 buts, se retrouvent avec un seulement. Et puis, Alex Newhook marque peu de temps après. Au lieu d'être 2-0, c'est 1-1. Donc, le Canadien avait pris le contrôle du match. On est à mi-chemin en deuxième. Et ce rebond farfelu. Mais en même temps, c'est pas le premier au centre d'elle. Parce que Tage Thompson a dégagé directement sur les portes là, de la surfaceuse, ou la Zamboni, si vous préférez. Et dans ce coin-là, ça arrive assez fréquemment au point où Martin Saint-Louis dit « on en parle ». Ce sont des scénarios dont on a parlé. Et quand quelqu'un rejette la rondelle là, précisément, avant, Yacoub Debèche sortait de son filet pour aller jouer avec la rondelle, là, faire une passe, quelque chose comme ça. Mais maintenant, il prend plus de chance, il reste dans son but. Sauf que hier, l'entraîneur disait s'il était sorti, peut-être qu'elle l'aurait pas frappé. Puis bon, bref, c'est un peu n'importe quoi. On est capable d'envoyer des vaisseaux qui font le tour de la Lune, mais pas de faire des portes de Zamboni qui empêchent de faire des bons capricieux. Alors, mais oui, ça a changé l'allure du match.
6: Olivier a parlé du rebond de Dieu.
10: Voilà.
0: Ben pour les Sabres, en tout cas.
6: Oui, pour les Sabres.
0: Et ce qui est ironique, d'ailleurs, c'est qu'il y a une quincaillerie qui fait beaucoup de publicité et qui met un de ses employés les plus populaires, qui est prénommé Mike, dans les gradins. Il y a peut-être un peu de travail pour lui pour régler tout ça.
10: Un ingénieur, un Mike, et puis effectivement, on peut peut-être faire quelque chose.
6: Bon, écoutez, c'est de la pure malchance, puis on sait que ça arrive, là, ce genre de rebond sur la baie vitrée. Mais bon, c'était pas le moment pour nous, là. Ça l'était peut-être pour les Sabres de Buffalo, qui ont quand même mieux joué. Oui, non?
10: Oui, c'est peut-être un de leurs meilleurs matchs. Et puis après ça, l'entraîneur, Lindy Ruff, était presque tyrambique à l'endroit de ses hommes en disant « on s'est retrouvé, j'ai retrouvé mes petits gars ». Honnêtement, si c'est la meilleure version que les Sabres peuvent offrir, je ne serais pas trop inquiet pour le Canadien. Ils ont mieux joué, oui. On disait, ils ont très, très bien commencé, mais ça a duré 8 minutes. C'est comme s'ils n'étaient pas capables de maintenir ce niveau de jeu-là pendant une longue période de temps. Et ils ont surtout mieux défendu, particulièrement en troisième période, quand ils ont pris les devants, ils restaient, bon, c'était 3-2 à ce moment-là, ça finit comme ça. Il restait une quinzaine de minutes. Et puis, on a vu une équipe plus responsable, qui vraiment a congestionné le centre de la patinoire, a bloqué 27 tirs au total, se mettait vraiment là, dans le chemin du Canadien. On prenait aucune chance, aucun risque. On attendait forcément que l'équipe qui est en retard, le CH, lui, prenne un petit peu plus de risques pour essayer de créer l'égalité. Et on a sauté sur ces revirements-là qu'on a réussi à créer pour se donner de nouvelles chances de marquer. Il y a eu 2-2 contre 1 à ce moment-là. Jakub Dobec a fait un arrêt superbe, l'autre a terminé sur le poteau. Donc, on a vu une équipe plus disciplinée, plus patiente, qui a vraiment bien protégé son avance. Donc oui, ils ont mieux joué. C'est pas comme s'ils avaient dominé le Canadien, pas du tout. Même que le CH hier dans le vestiaire, à peu près tout le monde disait on a assez bien joué pour remporter ce match-là, c'est juste pas arrivé. On voulait pas se donner l'excuse là, du but de Dieu ou le rebond de Dieu. Là, je sais plus comment tu l'appelais, lui.
11: Le rebond de Dieu.
10: Le rebond de Dieu, mais en même temps, on sentait qu'il l'avait coincé en travers la gorge.
11: Ben oui, j'imagine.
0: Alexandre, après les deux derniers matchs, Lindy Ruff était revenu avec le bouton panique pas trop loin dans la poche, qu'il avait peut-être pas sorti, mais qu'il avait dit « il faut qu'on se réveille ». Est-ce qu'on peut dire encore qu'il y a une marge de progression? Parce que j'écoutais ses commentaires, satisfait du début de match, satisfait quand même de l'implication de ses joueurs. Il y avait encore, entre autres, l'indiscipline et l'immaturité de son équipe qui est revenue dans ses commentaires.
10: Oui, avec raison. Le Canadien a eu 7 avantages numériques, des punitions pour bâton élevées. Je veux dire, ça peut arriver une fois de temps en temps, un accident. Vous pensez soulever le bâton de l'adversaire, passer à côté, oups, il termine sa course dans le visage. Mais il y en a tellement eu. Son capitaine Rasmus Dahlin commet des obstructions à répétition alors que c'est tout à fait évitable, alors qu'ils ont joué avec le feu. Et puis le discours aurait été fort différent si le Canadien avait réussi à en marquer un autre en avantage numérique. Et c'est pas comme si ils sont passés loin de ça. Là, Cole Caulfield a eu une tonne de chance. Le gardien Ukko-Pekka Luukkonen qui a remplacé Alex Lyon a été fumant. Donc je pense effectivement que bon, il était assez élogieux, mais c'était loin d'être parfait. Et on sent que les arbitres sont sévères. C'est comme si on avait reçu cette consigne-là. C'est de part et d'autre, d'ailleurs. Donc, à ce moment-là, il y a un ajustement à faire en tant que joueur, là, de se dire, OK, la ligne, elle est là. Peut-être qu'elle ne me plaît pas, mais c'est là qu'on est. Il faut que je fasse avec. Et les Sabres n'ont pas encore maîtrisé. On n'a pas cette maîtrise d'eux-mêmes-là, dirait-on. Il aurait pu se brûler hier, c'est pas arrivé. Mais effectivement, je pense que si on refait ce match-là plusieurs fois, j'ai l'impression qu'il va tourner à l'avantage du Canadien. Donc, il leur reste beaucoup de choses à resserrer.
0: Parce que le Canadien peut compter maintenant sur sa nouvelle arme de prédilection, Alex Newhook, qui a poursuivi son travail. Je ne sais pas si quelqu'un a mis un 2 sur Alex Newhook.
11: Qu'est-ce qui se passe avec lui?
0: Ben, faut pas changer le menu. Il y a quelque chose dans sa bouffe qui fonctionne, mais 6e but déjà en séries éliminatoires.
10: Il est en amour peut-être, je sais pas, on va lui demander. Ça donne.
0: Avez-vous une rumeur ou...
10: Non, je confirme rien, je ne peux rien confirmer ni affirmer. Mais il y a toujours de ces joueurs qui sont un peu improbables, là, qui se lèvent dans les séries éliminatoires quand elles perdurent pour une équipe. Bon, Logan Stankoven en Caroline a 7 buts, Newhook est à égalité au 5e rang des buteurs dans la Ligue. Il joue très très bien honnêtement, il est extrêmement combatif et acharné. C'est un joueur qui n'a pas été épargné par les blessures. Il avait très bien commencé la saison, hein. Donc c'est peut-être un peu un prolongement de ça. Il a été malchanceux, blessé beaucoup, mais il partait sur un rythme d'une saison de près de 30 buts. Là. Alors là qu'il en est 6 en 11 matchs, évidemment c'est exceptionnel, mais c'est juste une bonne séquence. Là, sans trop rentrer dans les statistiques, il convertit un tir sur 4 en but, 25%. Ça, c'est très, très, très élevé. C'est le double de son, à peu près le double de son ratio habituel en carrière. Donc, il y a un peu de chance là-dedans aussi, mais il crée sa chance. Le but qu'il a marqué hier, il en est à l'origine. C'est lui qui provoque le revirement, qui empêche les Sabres de sortir de leur territoire. Donc, il fait vraiment du bon boulot et ça permet aux Canadiens d'être plus efficaces à 5 contre 5 parce qu'au risque de me répéter, je sais qu'on en a parlé souvent, mais le premier trio à 5 contre 5 est encore pas mal absent, un peu trop en fait.
0: Ouais. Et tu le mentionnes dans ta chronique ce matin aussi, c'est la 4e occasion ratée par le Canadien de Montréal pour distancer son adversaire en séries éliminatoires. Qu'est-ce qui fait que ces matchs, sans dire cruciaux, mais qui peuvent vraiment donner un souffle aux Canadiens de Montréal, sont si difficiles à acheter?
10: C'est difficile à expliquer. Est-ce que c'est parce qu'il y a il y a une certaine aisance qui s'installe quand vous êtes en avant, que ce soit 1-0, 2-1, 3-2 dans la série, il y a un peu moins ce sentiment d'urgence-là, sachant, il y a une petite voix dans votre tête qui sait que si vous perdez, ben, c'est pas la fin du monde non plus. Et à l'inverse, pour l'autre équipe, Buffalo perdait hier, c'était à toute fin pratique terminé. Là, il y a une seule équipe dans les 30 dernières fois que c'est arrivé, là, qu'une équipe prenne l'avance 3-1 dans une série. Il n'y en a qu'une seule qui est en mesure de renverser la vapeur. Donc, vous savez que les chances sont contre vous. J'imagine qu'il y a un peu de ça, mais d'un autre côté, je regarde le match numéro 6 contre Tampa Bay. Montréal venait 3-2. ça a été une des plus belles rencontres que j'ai vues cette année, celle qui s'est terminée 1-0 en prolongation pour le Lightning. Le Canadien a eu toutes les chances de remporter ce match-là. Donc, je pense qu'il y a quand même un petit peu de maturité, de gestion du match, de pas vouloir en faire trop, de demeurer patient, fidèle au plan de match et à ce qui t'a donné du succès pour prendre les devants dans la série. Il y a de l'apprentissage un peu là-dedans, mais là, ça fait 4 fois que ça leur arrive parce qu'ils ont mené 3 fois contre le Lightning avant de finalement l'emporter. Et hier, menait 2-1, aurait pu prendre cette avance de 3-1. Quand vous avez la chance en séries éliminatoires de mettre le pied sur la gorge de l'adversaire qui est à moitié au tapis, là, c'est une bonne idée de ne pas passer à côté trop souvent. Bon, je ne sais pas que l'image soit violente.
0: J'allais dire fermer les lumières, là, mais...
10: Ouais.
0: Oui, chacun son image.
11: On comprend très bien. D'autant plus qu'on était à la maison. Là, on s'en va à Buffalo, là.
0: Ouais.
10: Exact. Donc là, ça devient une série de 2-3 avec l'avantage de la patinoire pour les Sabres. Cela dit, le Canadien a été extrêmement performant cette année sur les patinoires adverses. Je ne sais pas à quel point c'est véritablement un avantage. Là. Ils ont gagné. Ils étaient dans la même situation contre le Lightning. Et hier, Suzuki disait, pour vrai, ça va nous aider d'avoir vécu ça. On est passé par là. On a pleine confiance en nos moyens. Donc, on verra. Mais c'est sûr que c'est une occasion gâchée. Surtout que le Canadien a assez bien joué pour l'emporter, effectivement. Et puis, bon, un peu de malchance et ça a tourné du côté des Sabres.
11: Ben, c'est ça. Hein. Ce sont des matchs quand même ultimement serrés là, qui se jouent à pas grand-chose ou qui se décident sur pas grand-chose. Merci, Alexandre. Alexandre Gascon de Radio-Canada. Oui, vous vouliez ajouter quelque chose?
10: Non, ça m'a fait plaisir, Patrick.
11: Ben, nous aussi, Alexandre Gascon de Radio-Canada Sport, qu'on remercie chaleureusement du fond du cœur parce que vous savez là, qu'il se couche tard. Hein, non seulement il faut regarder le match, mais après ça, il y a les textes à écrire, il y a le balado à enregistrer. D'ailleurs, tellement hockey, ce sera disponible un petit peu plus tard là, sur Radio-Canada Audio. Et là, ben, être à la radio à cette heure-ci, on l'apprécie grandement. À bientôt.
10: Ça me fait plaisir. Bientôt. Bye-bye.
11: Il est 6h32. Mathieu Bellumeur qui se joint à nous pour parler des actualités régionales. Un beau bonjour.
12: Bonjour, Patrick.
11: Privatisation des aéroports envisagés par Ottawa. Ben, ça pourrait ne pas être une bonne option là, à privilégier selon certains experts.
12: C'est l'avis du professeur au département de gestion des opérations et de logistique à HEC Montréal, Jacques Roy. Le gouvernement fédéral a annoncé dans sa mise à jour économique se pencher sur des réformes pour moderniser la gouvernance des administrations aéroportuaires. Mais dans un contexte où Ottawa veut augmenter ses capacités militaires, les aéroports sont des infrastructures stratégiques. L'expert de HEC explique que le Canada pourrait avoir besoin de ces aéroports éventuellement pour approvisionner des troupes à l'étranger. Il donne notamment l'exemple de Saint-Hubert sur la rive sud qui a été converti en base militaire pendant la Seconde Guerre mondiale. Texte à lire donc sur les propos de M. Roy sur notre site Internet, un texte signé Charles Séguin.
11: Il y a des parents dont l'enfant fréquente l'école Bedford à Montréal qui sont optimistes.
12: Ils notent des améliorations, en tout cas depuis la suspension d'un groupe de 11 enseignants qui faisait régner un climat toxique à l'école. On apprenait hier que ces enseignants, d'ailleurs, ont perdu leur brevet. Ça a été révoqué par le ministère de l'Éducation. Ils contestent, en tout cas pour certains, le retrait de ce brevet. Comme l'explique Diana Gonzalez, la situation est différente maintenant dans l'établissement.
13: Des parents et des membres du personnel de l'école Bedford constatent des changements depuis le rapport d'enquête publié en 2024, faisant état d'un climat de peur et d'intimidation instauré par un groupe d'enseignants.
14: Oui, ça se passe très bien. Oui, l'école évolue bien, puis les enfants vont bien. Les choses vont dans la bonne direction.
13: 11 enseignants de cet établissement ont vu leur brevet d'enseignement révoqué compte tenu d'éléments révélés par les rapports du comité d'enquête. La ministre de l'Éducation, Sonia Lebel.
15: Ces révocations-là de brevets sont présentement contestées dans les tribunaux. Alors, je vais ne pas faire de commentaires supplémentaires à ce qui a été dit.
13: De son côté, l'Alliance des professeurs de Montréal renvoie une communication passée où le syndicat dénonce l'opacité du processus d'enquête, en plus d'offrir un accompagnement aux membres qui le souhaitent.

0: Depuis, on n'a pas attendu hein, que le processus de révocation des brevets des 11 enseignants se fasse.
1: Kathleen Morel, directrice générale adjointe du Centre de services scolaires de Montréal, explique qu'un plan d'action a été mis en œuvre à l'école, notamment sur le plan pédagogique.
0: Depuis le début de l'année, ce que ça a engendré à l'école Bedford, c'est un renouvellement de l'équipe école.
1: Le rapport des accompagnateurs de l'école Bedford témoigne du virage amorcé et recommande au ministère de l'Éducation d'effectuer un nouveau coup de sonde à la fin de l'automne 2026 pour faire un suivi. Ici Diana Gonzalez, Radio-Canada, Montréal.
2: Maintenant, Mathieu, on a réussi là, à avancer dans un dossier. C'est un meurtre commis il y a 19 ans à La Salle qui a finalement été résolu.
3: Oui, exactement. C'est le service de police de la ville de Montréal, Patrick, qui a procédé hier à l'arrestation de James Gould pour un meurtre au premier degré sur un jeune de 24 ans poignardé en 2007. L'homme de 42 ans a purgé déjà une peine dans un pénitencier fédéral pour une autre affaire. Le dossier donc a pu aboutir grâce à des analyses scientifiques qui ont permis aux enquêteurs de l'épingler.
2: Plessisville et Mirabel se disputent le titre de capitale de l'érable,
3: ouais,
2: non chicane après ouais. La poutine.
3: Oui, c'est ça. C'est nos collègues de l'Estrie qui ont sorti cette histoire-là. La ville de Mirabel a enregistré la marque capitale internationale de l'érable au cours de l'hiver auprès de l'Office de la propriété intellectuelle du Canada, ce qui déplaît à Plessisville au centre du Québec qui utilise depuis des décennies le titre de capitale nationale de l'érable. On va écouter le maire Marc Morin, suivi de la mairesse de Mirabel, Roxane Thérien.
4: On demande à Mirabel de nous céder cette appellation-là ou arrêter de l'utiliser carrément ou encore changer d'appellation.
5: On a même conclu là, de faire des conférences de presse communes par la suite. Donc, on s'est quitté vraiment en bonne et due forme et tout allait bien. Donc, de là, ma stupeur un peu de voir leur requête. Bien évidemment, vous comprendrez que nous n'avons pas l'intention de se retirer du tout de notre capitale.
3: Donc, c'est ça. Donc, Mirabel utilise capitale internationale de l'érable et Plessisville, capitale mondiale de l'érable. Le maire Marc Morin, le maire de Plessisville, qui ajoutait que l'objectif, c'est de préserver l'intégrité d'un patrimoine identitaire établi de longue date et éviter aussi la confusion auprès du public et des partenaires et des marchés internationaux.
2: Bonne histoire.
3: Oui.
2: Merci beaucoup,
3: plaisir.
2: Mathieu. Véronique?
6: Eh bien, les traversées de Laval vont encore bien. On commence à avoir de l'achalandage là, sur le pont Papineau à la fin du pont. Les traversées de la Rive-Sud, ça s'installe tranquillement, surtout pour le pont Mercier. 10-12 minutes par les deux approches. On est dans le secteur Milan déjà pour le pont Samuel de Champlain. On va ralentir à la sortie de la Véranderie pour l'échangeur Turcot et Jean Talon pour Descaries en direction nord. Descaries Sud, ça va encore bien. Le tunnel vers Montréal, une douzaine de minutes. On est aux bretelles de la 132 vers la rive sud, c'est la demi-heure. Et sur la rue Notre-Dame à Montréal, on fait l'accordéon Viau, Papineau et ensuite secteur Frontenac pour le pont Jacques-Cartier. Métro Remexo, il n'y a rien à signaler. Les nuages sont présents. La pluie s'en vient dans les prochaines heures. Quelques petites averses ce matin, une pluie plus structurée cet après-midi et ce soir. 15-20 mm jusqu'à demain, fin de journée. Demain, ce sera sous forme d'averses dispersées. 12 à 14 degrés pour les deux jours, une dizaine de degrés la nuit prochaine. Amélioration vendredi après-midi et remontée du mercure. 18-20 degrés vendredi, on dépassera légèrement la barre des 20 degrés pour le long week-end. Quand même bon.
2: Quand même bon.
7: Tu vois mes mains, là? Ça, c'est pas des mains. C'est des instruments. Toi, tout ce que tu fais, c'est tu passes derrière moi, tu prends les bijoux, c'est pareil.
2: Vous êtes plongé ici dans le film Skinny Bottine. C'est un court-métrage québécois qui est présenté au Festival de Cannes cette année.
8: Sélectionné par la Semaine de la critique du Festival de Cannes, Skinny Bottine de Romain F. Dubois, la première aura lieu lundi prochain. L'histoire d'un jeune pickpocket qui commet des larcins dans les rues du centre-ville de Montréal, c'est l'hiver. Notre pickpocket qui est particulièrement sous pression, il doit de l'argent à son ex-copine, il doit agir rapidement, mais ce soir-là, il va être ralenti par le fait que son jeune cousin, Pimpin, 14 ans, doit passer la nuit chez lui. J'ai demandé à Romain F. Dubois comment cette idée-là de Skinny Bottine lui était venue.
9: En fait, ça me vient de vieilles histoires d'amour où comme on a l'impression de se faire voler l'un à l'autre à nos vies. Puis l'idée du vol comme un acte de transformation m'est apparue. Puis le pickpocket aussi est arrivé genre soudainement dans ma tête. Donc j'ai eu une sorte de fixation un peu sur un être excentrique qui vole des gens dans la ville puis qui rentre dans leur intimité. Puis c'est ça, je me suis dit, qu'est-ce que

0: Ce pickpocket-là a besoin de se faire voler.
1: Le vol comme symbole de transformation, il m'a aussi parlé du vol comme symbole de transmission. Skinny Bottine, qui est un film qui se déploie un peu comme un conte urbain. C'est très actuel, puis en même temps, c'est un peu folklorique, avec les images qui sont très belles, une très belle texture de pellicule 16 mm, mais c'est un peu décalé. Ça m'a
2: on
1: rappelé...
2: On parle pas d'un film d'animation, là.
1: Ah non, on parle des acteurs dans les rues de Montréal. Ça m'a rappelé une fiction. Ça m'a rappelé du Léos Carax.
2: Oh.
1: Romain F. Dubois, qui m'a aussi parlé d'une influence très forte de Jean-Claude Lauzon sur son cinéma. Et au cœur du film, on a deux personnages très singuliers qui sont joués par Dominique Rustam et Axel Leblanc. Le voleur qui, lui, se cache sous une mauvaise perruque, de terribles fausses dents, puis le petit Pimpin, 14 ans, qui fume comme un vieux routier.
0: Peut-être que ça vient même du dessin. Souvent, je les dessine, mes personnages, donc les traits sont des fois un peu exagérés, un peu même BD. Puis c'est ce que j'aime voir au cinéma aussi, c'est des personnages où qui deviennent un peu iconiques. Tu sais, quasiment que tu pourrais te déguiser en eux à l'Halloween. Donc, il y a cette idée-là que je veux que ça reste un peu ancré dans ta tête. La tuque de Pimpin, par exemple, tu sais, elle fait vraiment partie de son personnage. Puis pour moi, c'est un peu ça le cinéma, hein. C'est des personnages plus grands que nature.
1: Skinny Bottine, qui est un film qui s'est fait envers et contre tous, Romain F. Dubois, qui parvenait pas à obtenir du financement des institutions pour faire le film, et après quelques années, il s'est dit, j'attends plus, je fais mon film, peu importe le prix.
0: Ben oui, mais c'est parce que ça fait 3 ans que tu développes un projet, puis tu te butes toujours à des refus, puis moi j'ai vraiment envie de faire du cinéma, c'est ce que j'ai envie de faire de ma vie, donc j'ai vidé mes comptes de banque carrément, puis je suis allé à la banque demander des prêts, j'avais même des bitcoins que j'ai vendus, puis mes amis, j'ai certains amis qui ont été vraiment gentils de le faire gratuitement pour moi, donc j'ai rassemblé une équipe, mais oui, ça a été un peu à l'américaine, là, trouver de l'argent un peu partout à gauche, à droite.
1: Alors, après s'être fait dire non si souvent, après avoir porté le film à bout de bras avec ses économies, quelle belle surprise pour le réalisateur d'être sélectionné comme ça à la semaine de la critique de Cannes.
0: On dirait que je crois pas encore là. C'est comme je pensais pas qu'on allait aller jusqu'à là. Je voulais vraiment faire des festivals avec ce film-là. Je voulais qu'il soit vu, mais pas à Cannes, là. Genre, je suis un peu encore sous le choc là. En tout cas, pour moi, c'est juste du gravy là. Je suis super content. Je suis super heureux.
2: J'espère que c'est gardé un petit peu de sous pour s'acheter un veston.
1: Absolument, Skinny Bottine. Pardon, écrit et réalisé par Romain F. Dubois lundi en première à la Semaine de la Critique à Cannes avec son équipe, les comédiens et les producteurs de la compagnie Couronne Nord.
2: Hey là, vous n'avez pas l'antivirus, vous là, là.
1: J'ai pas côtoyé de rongeurs.
2: OK, parfait.
3: On est rassuré.
2: On est rassuré. Bon, je taquine Claudia. Pourquoi? Parce qu'on va parler du patient zéro. Il y a toutes sortes d'hypothèses qui circulent à savoir qui est le patient zéro en lien avec cette épidémie d'antivirus qui a frappé un bateau de croisière. Libération a beaucoup travaillé là-dessus. En fait, ça une aujourd'hui. Et on retrace le parcours de ce patient zéro.
4: Oui, patient présumé, vous aviez bien raison de le dire, parce que c'est un Néerlandais de 70 ans qui a été le premier à tomber malade, sauf qu'il n'a jamais été testé pour l'antivirus. Donc, on ne sait pas à ce jour s'il est vraiment mort de ça. Disons que les hypothèses, c'est une hypothèse assez crédible à ce stade-ci. Mais donc, un Néerlandais de 70 ans qui est mort 10 jours après avoir embarqué dans le MH Ondius en Argentine avec sa femme. Donc, lui s'appelle Léo Chilperourde. Sa femme, c'est Myriam Chilperourde-Huisman. Elle a 69 ans. Et on retrace dans Libération le parcours de ces cas probable. Dans son cas à elle, elle a été testée positive, comme on dit. Et la question est de savoir où est-ce qu'il aurait pu
2: l'attraper. Elle n'est pas décédée, elle.
4: Elle est décédée,
2: elle
4: également.
2: Elle aussi, okay.
4: Oui. Alors, la question est de savoir où ils auraient pu attraper ce virus-là. Vous avez peut-être entendu parler de l'hypothèse de la décharge du dépotoir dans la ville d'Ushuaia, en Argentine, cette ville au sud de l'Argentine. Il y a un dépotoir qui serait, selon ce qu'on a dit, infecté de rongeurs qui ont potentiellement été porteurs de l'antivirus. Il y a des oiseaux dans ce coin-là. Les gens vont voir les oiseaux. C'était des amateurs d'oiseaux. On est arrivé à la conclusion que c'était probablement ça. Sauf que Libération a continué l'enquête pour se rendre compte qu'il y a des problèmes dans cette hypothèse-là. D'abord, il semble que le couple ne soit jamais allé là, dans la décharge en question. On a retracé leur publication sur l'application eBird, où ils mettent des images d'oiseaux qu'ils ont observées. Il y a des passagers du navire qui sont allés là, mais eux ne sont pas là. On a parlé à un guide également qui a accompagné des passagers du Hondius. il n'y avait pas les deux Néerlandais dans le groupe qui est allé voir les oiseaux là-bas. De toute façon, l'observation se fait depuis une route latérale à distance. Le principal vecteur aussi de cette maladie-là, c'est un rat pygmée de rizière à longue queue qui se trouve pas dans cette décharge en question. Il n'y a aucun cas d'antivirus, par ailleurs, qui a été relevé depuis 1996 dans cette région-là. Et les autorités locales, d'ailleurs, ont démenti que ça se pouvait, parce qu'il n'y a pas de cas depuis un bon bout de temps. Puis l'autre problème, c'est que ça aurait fait une période d'incubation très, très courte entre le moment où on a visité cette décharge-là puis le moment où le couple est tombé malade. Ça ferait 7-8 jours. Ça ne correspond pas tout à fait
2: à ce que nous disent, là, effectivement, les épidémiologistes là, par rapport à la période d'incubation en lien avec cet antivirus.
4: Alors, l'hypothèse qui est la plus probable, c'est que oui, ce couple-là est allé dans des zones où la maladie est vraiment présente, mais avant, ça correspondrait à la période d'incubation, notamment dans la province de Salta, au nord, où ils auraient passé plusieurs jours exactement dans la période cible qui correspondrait à la période d'incubation, puis au moment où ils sont tombés malades. C'est là qu'il y a le plus haut taux d'incidence d'antivirus dans les derniers mois. On est donc plutôt dans le nord de l'Argentine. Alors, voilà, puis on a, c'est intéressant, vous allez voir dans Libération, on a mis les points où ce couple-là a observé des oiseaux, selon l'application eBird, et les endroits où il y a eu des cas d'antivirus dans les derniers mois
2: ça
4: en Argentine.
2: Correspond.
4: Puis ça correspond, mais pas nécessairement Ushuaïa. Donc, voilà ce qu'on peut en dire dans Libération. Sinon, sachez qu'il y a une Française toujours infectée qui est en réanimation sous poumon artificiel en ce moment. On dit que l'ensemble des Français identifiés comme cas contact sont actuellement hospitalisés. Il y en a 22 quand même. On a vérifié les stocks de masques en France. Il semble y avoir, disons, une anxiété un petit peu plus grande au sujet de l'antivirus en France en ce moment qu'à d'autres endroits dans le monde. Mais évidemment, il y a des cas quand même justement graves comme cette Française hospitalisée. Donc, c'est la une de Libération ce matin.

0: soir. Et quelle victoire ce fut. On avait peur, notamment justement à cause de ces histoires de virus qui circulaient dans le vestiaire. On avait très peu de détails. Rappelons que le match qui était prévu initialement lundi soir a été annulé, reporté à hier. Et on s'est dit, bon, d'une part, est-ce que l'équipe est en santé pour disputer un match ultime? Et est-ce qu'il va y avoir des gens dans les gradins où tout le monde va avoir peur de ce qui, de cette espèce de maladie?
1: Ouais.
0: Puis finalement, ben, il y avait du monde, puis on a gagné.
1: Ben oui, effectivement, les spectateurs et spectatrices ont répondu présents pour ce match de la victoire. On sent vraiment que ces deux publics, sans dire complètement différents, mais il y a une foule qui va voir la victoire de Montréal, qui irait probablement pas aux Canadiens de Montréal. C'est ce qu'on comprend. On s'est vraiment fait une niche dans le marché de Montréal et à la Place Belle, donc la cour nord de Montréal, là, à Laval, avec la victoire qui joue tous ses matchs à la Place Belle. Donc, bel accueil pour les partisans. Il y a eu ces cas de gastro. On parle, ça semble être
0: un cas de gastro, gastro
1: qui a frappé le vestiaire de la victoire de Montréal, les 24 heures qui auront permis aux joueuses de s'hydrater. Et ben, ça semble avoir bien fonctionné parce que la victoire de Montréal a décroché la victoire hier. Une victoire de 2-1 grâce au but gagnant de Marie-Philippe Poulin. C'est Catherine Dubois qui a été mutée sur le premier trio avec Laura Stacey et Marie-Philippe Poulin qui a marqué le premier but de l'équipe. Marie-Philippe qui l'a replacée avant la mise en jeu pour qu'elle soit dans une bonne position pour prendre un tir. Ça a fonctionné. Voici ce que Catherine Dubois a dit après la rencontre.
2: C'est ça. Si Marie t'a dit quelque chose, tu l'écoutes. Fait que je l'ai écouté. Puis ça a marché. Fait que
3: je me conseille aller ça, que je gagnais ça, cette période-là.
1: On sent le ton bon enfant. Les joueuses qui souriaient après cette victoire. Première participation de la victoire de Montréal en finale de la LPHF. C'est la première fois aussi que l'équipe numéro 1 qui choisit son adversaire remporte une demi-finale pour accéder à la finale. C'est vous dire à quel point ça peut jouer des tours aux équipes qui terminent au premier rang que d'avoir ce choix de l'adversaire dès les demi-finales. Et puis sinon, ça a été l'affaire des grandes joueuses. Marie-Philippe Poulin qui a marqué le but gagnant, mais aussi Anne-Renée Desbiens qui a été très bonne encore une fois avec 25 arrêts dans la victoire de son équipe. Et elle a parlé du groupe de joueuses qui a permis d'aller chercher cette victoire.
4: On savait qu'on pouvait compter justement sur la majorité, sur toutes nos joueuses en réalité, qu'on pouvait avoir de la contribution de haut en bas, qu'on n'avait pas besoin de sauver les matchs à nous-mêmes, qu'on pouvait compter à une sur l'autre, s'entraider. Et puis, c'est un groupe justement qui est vraiment résiliente. On a eu de l'addition de nouvelles leaders aussi dans le vestiaire qui ont peut-être apporté une perspective différente qui a aidé aussi. C'est vraiment un travail d'équipe. Et puis, oui, effectivement, on a appris des deux dernières années.
1: Bon, première finale pour la victoire, première finale toute canadienne parce que c'est la charge d'Ottawa qui attend la victoire maintenant et ça débutera.
0: Bye le Frost.
1: Oui, qui sont double championnes en titre, doit-on le rappeler. Et ça débutera rapidement pour ces deux équipes canadiennes parce que dès demain, à la Place Belle, à 19h, match numéro 1 de cette série, Marie-Philippe Poulin y est allée d'une petite analyse de ce à quoi s'attendre face à Ottawa.
5: On a choisi notre équipe, le Minnesota. On savait que ça allait être une série très serrée. Puis à la fin de la journée, on voulait se rendre en finale, on est là. Puis pour l'instant, on va focusser sur nous-mêmes. On sait qu'Ottawa, une très bonne gardienne. Il faudra mettre du trafic, il faudra jouer physique, il faudra jouer notre jeu. Mais je pense qu'il n'y a rien qui change à la fin de la journée. Notre but, c'est le même. Puis on va aller un match à la fois.
1: Donc, premier match de la série demain, 19h. Samedi, à 14h, il faut le dire, match numéro 2 à la Place Belle, avant de se déplacer à Ottawa pour le match numéro 3, lundi prochain. Match qui aura lieu à 18h.
0: On rappelle que c'est une série 3-5, même en finale. Julien, la compagnie aérienne américaine Spirit Airlines annonçait, c'était quoi, il y a 10 jours à peu près, là, sa fermeture, mais elle pourrait donc revivre grâce à un socio-financement?
6: C'est du moins le pari assez surprenant d'un créateur de contenu dont l'idée a effectivement eu énormément d'échos depuis 10 jours. Le 2 mai dernier, comme tous les Américains, Hunter Peterson a appris la fermeture soudaine de ce transporteur aérien à bas prix, notamment à cause du prix du kérosène. Tous les vols ont été annulés d'un coup. Et le jour même, l'homme de 32 ans a publié sur ses réseaux cette vidéo.
7: There's more than 215 million individuals over the age of 18 in the United States. Now, if we took only 20% of them and paid basically the average fare of a Spirit Airlines flight, which is somewhere around $30 to $40, we could buy Spirit Airlines. This is a genius idea. We nationalize Spirit Airlines.
6: Alors, l'homme dit, il y a plus de 250 millions d'Américains de plus de 18 ans. Si on en prend juste 20 % et qu'on leur facture chacun le prix moyen d'un billet de Spirit, 30 à 40 $, je le disais, c'est une compagnie à bas prix qui fait des liaisons courtes. Il dit, on pourrait racheter Spirit Airlines. on nationalise Spirit Airlines. Tout ça sur la chanson Spirit in the Sky de Norman Greenbaum, célèbre One It Wonders. Le gars est un excellent communicateur et sait sur quel bouton peser pour aller chercher du clic. C'est quand même un très bon flash.
0: Bon, l'acheter, c'est une chose. Après ça, il faut que tu agères.
6: Oui, puis même l'acheter, effectivement, c'est une méchante affaire. Le même jour, il lançait un site, letsbuyspiritair.com, sur lequel quiconque pouvait s'engager à prêter de l'argent. C'est pas un engagement légal, c'est plutôt une intention qu'on signale. Le soir même, 2,5 millions de dollars avaient été promis par près de 5 000 personnes. Et là, au fil des jours, il s'est mis à publier des mises à jour en expliquant de façon très transparente, permettez-moi l'expression, Patrick, qu'il construisait l'avion en plein vol. Il disait s'inspirer du modèle des Packers de Green Bay, seule équipe de la NFL détenue publiquement. Il invitait les bailleurs de fonds. Il disait, si vous avez 1 million, 1,5 million à partager, vous avez beaucoup d'argent, écrivez-moi, rentrez dans mes DM, puis on va voir ce qu'on peut faire avec cet argent-là que vous êtes prêt à engager. Dans ses vidéos, il parle toujours au « nous ». C'est notre projet, ça va être notre transporteur aérien. Il refuse toutes les demandes d'entrevue des médias. On voit qu'il veut contrôler 100% du message et jusqu'à maintenant, ça semble servir. En fin de semaine, il disait avoir franchi les premières étapes légales qui permettront de faire une offre d'achat. Évidemment, il reste encore beaucoup d'inconnus. Mais en date de dimanche, sur son site web, 371 000 personnes s'étaient commises pour une somme de 337 millions de dollars américains. C'est un engouement quand même considérable. Je suis persuadé qu'à Hollywood, il y en a déjà qui imaginent un film sur cette histoire-là. Faudra voir où ça mène, mais c'est très intéressant. Hunter Peterson sur Instagram.
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0: Intéressant aussi de voir qu'il y a un effet fraîchette dans les intentions de vote au Québec. Véronique, bonjour.
9: Bonjour, Patrick.
0: On a deux sondages, l'actualité, la presse. C'est en une de la presse ce matin. Ce deuxième sondage, Synopsis, qui démontre que la CAQ peut encore remonter avec l'arrivée de Christine Fréchette.
9: Oui, la CAQ est pas morte encore, mais par contre, c'est quand même encore dans les deux sondages, les péquistes et les libéraux qui sont coude à coude, là, autour du 30% d'intention de vote. En passant, ce qui donne l'avance au Parti québécois, c'est encore le vote francophone, hein, vote très important pour aller chercher des comtés, surtout en région. Sauf que les libéraux peuvent se consoler en voyant que les non-francophones, il y en a plusieurs qui boudaient, recommencent à revenir au bercail. Donc, avant de vous parler de cette remontée de la CAQ qu'on constate, là, juste un petit mot pour vous dire que les sondages ont été réalisés entre le 7 et le 10-11 mai, auprès d'environ 1 100 répondants. On s'entend qu'on est encore loin d'un effet à la Mark Carney, là, un exploit qui risque d'être extrêmement difficile à reproduire. Mais Christine Fréchette a non seulement été capable de freiner la descente de la CAQ, mais aussi d'amorcer une remontée. Moi, quand je regarde les deux sondages, autant le Synopsis, la presse, que le Palace Data, l'actualité Québec 125, je me dis que le parti peut recommencer à espérer obtenir des comtés à la prochaine élection, alors qu'il n'y a pas si longtemps encore, les sondages prédisait zéro siège en 2026. Là. Puis quand vous regardez ces deux sondages-là, ben comme je le disais, le PQ est à 29 dans le Palace Data Québec 125, 29% pour le PQ, libéraux à 28%. Ça veut dire quand même que les récentes difficultés de Charles Milliard à s'expliquer sur la protection de la langue française, ou même le rapport de la commissaire à l'éthique sur son ancienne députée Sonia Lacoyanne, ça a pas vraiment eu d'effet, là, heureusement pour lui, là. Puis quand vous regardez le PQ aussi, ben ça voudrait dire qu'un gouvernement minoritaire probablement serait obtenu, ou peut-être un petit majoritaire, là, c'est-à-dire qu'il y aurait quand même pas une si grosse marge, là, si des élections avaient lieu aujourd'hui. Bon, après ça, dans le synopsis, la presse, la CAQ est à 18% d'intention de vote, contre 19% dans le Palace Data Québec 125. Je rappelle que la CAQ était à 17% il n'y a pas si longtemps. On est donc dans une tendance lente, mais une tendance quand même à la remontée. Et ce qui contribue, Patrick, à cette remontée-là, c'est que dans les deux sondages, les répondants plus âgés, les tranches de 55% et plus ou les 65% et plus, donnent leur appui à Christine Fréchette. Et les femmes aussi. Elle fait une remontée de 8% d'appui au niveau du vote féminin, donc le leadership féminin qu'elle tente de vendre, le fait que ce soit la deuxième femme première ministre, ça fonctionne, là, dans une certaine mesure. Et quand un parti comme ça s'approche de la barre psychologique des 20%, ça peut laisser présager des batailles à trois dans des comtés du 4-5-0. Alors, il n'y a rien d'acquis, là, pour la prochaine élection à ce moment-ci.
0: Oui. Allez-y. Non, j'allais juste dire que ça allait être une campagne électorale et une élection assez excitante, là, à la lumière de tout ça.
9: Ben absolument, d'autant plus qu'on peut pas non plus écarter, par exemple, le Parti conservateur. Je veux dire un mot quand même sur le PCQ puis Québec solidaire. Parti conservateur, c'est toujours encore autour de 14 ou 13 % selon le sondage. Québec solidaire, seulement 8 % par exemple. Puis je note que ce qui fait très mal à Québec solidaire, c'est que le vote des jeunes est en baisse importante de 13 points dans le Palace Québec 125. Et ce parti-là, on le sait, mise énormément sur les 18-34 ans. Le vote s'en va visiblement au Parti québécois. Sans surprise, là-dessus, là, chez les jeunes. Et Paul Saint-Pierre Plamondon va constater encore une fois que l'appui à la souveraineté stagne à 31%. Mais il pourrait se consoler en voyant que les deux autres, CAQ et libéraux, ont l'air de se diviser le vote comme alternative. Là, c'est là que moi, je vois qu'il y a un vase communicant et une division du vote, ça peut clairement avantager le Parti québécois. Sauf que, en terminant, parce qu'il y a énormément de données, là, j'essaie de vous en donner le plus possible. En terminant, Paul Saint-Pierre Plamondon se fait chauffer comme meilleur premier ministre. Il est à 25 % contre 22 % pour Christine Fréchette et 20 % pour Charles Milliard. Il y a un glissement pour lui là-dessus. Là. C'est peut-être là où ces tergiversations des derniers jours ont eu un impact à la négative. Mmh. Tandis que la stratégie de Mme Fréchette d'être visible tout le temps partout, ben là, on dirait que ça fonctionne. Là.
0: Voilà pour ces deux sondages qui sont tous les deux, là, j'ai peut-être pas été clair là-dessus, dévoilés aujourd'hui. Donc, sondage Palace Data, Québec 125, l'actualité et Synopsis, la presse. Sinon, ben, il nous reste à peu près une minute pour parler de ce nouvel émissaire spécial. C'est Québec qui nomme un émissaire spécial en défense.
9: Oui, c'est un texte de mon collègue Mathieu Goyer sur notre site web, une entrevue qu'il a réalisée avec Bernard Drainville qui lui confirme tout ça. Donc, Marc Parent, l'ex-PDG de CAE, les simulateurs de vol, il est nommé émissaire spécial. C'est un nouveau rôle, hein, c'est un poste qui n'existait pas. Son rôle sera d'aller chercher des contrats en défense. Lui, il va faire pression sur le gouvernement fédéral, convaincre le gouvernement Carney que le Québec est incontournable dans la stratégie d'attribution des contrats parce qu'on a de l'aéronautique, les chantiers des vies, etc. Puis le gouvernement Fréchette veut donner une longueur de l'avance là, en faisant ça, non seulement pour aller chercher les contrats en défense, mais aussi pour la bataille qui se fait pour avoir la banque de défense avec l'Ontario qui brandit la menace référendaire. Ça va faire partie du rôle de M. Parent justement de faire pression. Puis ça survient après la nomination de Mme Blais aussi hein, comme émissaire spéciale pour réviser l'accord Canada-États-Unis-Mexique. Oui. Puis dans les deux cas, c'est pas des nominations partisanes. Dans les deux cas, on peut pas critiquer leurs compétences. Donc, deux nominations qui est très difficile pour les adversaires de la CAQ de dire que c'est pas des bonnes nominations. Là.
0: Marc Parent sera avec nous à 7h50. Véronique, merci.
9: Au revoir.
0: Voici le Radio-Journal.
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2: Donald Trump en route vers la Chine pour une rencontre avec son homologue.
3: Je pense que du côté de Xi Jinping, ils trouvent que faire affaire avec Donald Trump, c'est compliqué.
2: Les deux pays vont discuter de la guerre au Moyen-Orient et de guerre commerciale. Québec nomme un émissaire spécial pour obtenir sa part des contrats fédéraux en défense. Et la victoire de Montréal se qualifie pour la grande finale de la LPHF.
4: On a réussi ce soir, mais on n'a pas fini.
2: Et la série entre les Sabres et le Canadien de Montréal, maintenant égale 2-2. Bonjour, ici Mathieu Bellumeur. Bienvenue au Radio-Journal. Donald Trump s'apprête à atterrir en Chine pour une visite de 3 jours. Il tiendra un sommet avec son homologue Xi Jinping à partir de demain. Les deux dirigeants vont tenter d'apaiser les tensions commerciales en cours entre leurs deux pays. Jean-Philippe Robillard est avec nous. Il sera évidemment question aussi de la guerre contre l'Iran et du blocage du détroit d'Ormuz qui ébranle le commerce mondial.
5: Oui, et c'est ce qui fait que c'est un voyage qui est important. C'est la première visite d'un président américain en Chine en près de 10 ans, Mathieu. En fait, le dernier président qui est allé en Chine, c'est Donald Trump et c'était en 2017. C'est donc un grand retour pour lui. Ce qui devrait dominer les discussions, c'est évidemment, vous l'avez dit, la guerre en Iran, dont la Chine est un partenaire commercial important. Washington, dans le fond, veut que la Chine fasse pression sur l'Iran pour qu'il accepte un accord de paix avec Washington. Il sera aussi question d'économie, d'échanges commerciaux. Il y a d'ailleurs toute une délégation de gens d'affaires qui accompagne Donald Trump dans ce voyage. Il y a entre autres le grand patron de SpaceX, Elon Musk. Il y a aussi le grand patron de Boeing qui est là et qui s'attend, lui, à signer un gros contrat avec Pékin. Pour Donald Trump, là, c'est vraiment un voyage là, qui s'annonce prometteur.
2: Et Jean-Philippe, Donald Trump n'arrive pas en position de force en Chine.
5: Non, il est affaibli politiquement, hein, contrairement à son dernier voyage en Chine, parce qu'il est empêtré, on le sait, dans la guerre en Iran, parce que Pékin lui a tenu tête l'an dernier sur les tarifs douaniers. Mais au-delà de la guerre en Iran, des tensions commerciales, il y a plusieurs autres sujets de friction entre les deux hommes, entre les deux présidents. Il y a notamment la question des terres rares et celle de Taïwan. On écoute Guy Saint-Jacques, l'ancien ambassadeur du Canada en Chine.
3: Dans le cas de Trump, c'est clair qu'il veut accroître les exportations de produits américains, particulièrement pour satisfaire les agriculteurs qui veulent exporter davantage de soya, de porc, de bœuf. D'ailleurs, ça peut affecter nos propres exportations. Mais du côté de la Chine, la priorité, c'est vraiment d'essayer de faire baisser l'appui que les États-Unis fournissent à Taïwan. Et là, il va falloir voir jusqu'à quel point Trump va être prêt à faire des concessions.
5: Alors, il faudra voir ce qui sortira de ce sommet, qui aura bien sûr des impacts sur les relations entre la Chine et les États-Unis, mais également sur l'ensemble de l'économie mondiale.
2: Merci Jean-Philippe.
5: Merci, au revoir.
2: Une Française contaminée par l'antivirus sur le bateau de croisière MV Ondius est toujours hospitalisée à Paris dans un état grave. Les autorités françaises indiquent d'ailleurs que 22 personnes sont présentement placées sous surveillance dans des établissements spécialisés. Elles avaient pris le même vol que la passagère néerlandaise décédée après avoir contracté le virus. Chez nous, au pays, les autorités ontariennes demandent à 7 personnes supplémentaires de s'isoler. Le gouvernement du Québec compte bien obtenir sa juste part des centaines de milliards de dollars que va investir Ottawa en contrats de défense. Radio-Canada a appris que pour y arriver, il va nommer un émissaire spécial pour attirer une partie de ses investissements au Québec. Il s'agit de l'ancien PDG du fabricant de simulateurs.

0: indicateur de vol CAE marque par an. Précision de Mathieu Goyer.
1: Alors qu'Ottawa a lancé cet hiver une nouvelle stratégie que les investissements fédéraux en défense pourraient totaliser près de 500 milliards de dollars d'ici 2035, le gouvernement du Québec veut s'assurer d'obtenir sa juste part pour attirer les investissements. Québec nomme donc Marc Parent à titre d'émissaire spécial, un gestionnaire expérimenté en aéronautique et qui était jusqu'à l'an dernier le PDG de l'entreprise montréalaise CAE. En entrevue à Radio-Canada, le ministre de l'Économie, de l'Innovation et de l'Énergie, Bernard Drinville, estime qu'il s'agit de la personne toute désignée.
2: Il a passé 40 ans, lui, dans le domaine de la défense et de l'aérospatiale. Fait qu'il connaît à peu près tout ce qui bouge dans le secteur de la défense, pas juste ici au Canada, mais partout sur la planète. Il connaît les PDG des grandes entreprises qui fournissent du matériel militaire. Il y a un très bon réseau chez les généraux, les chefs d'état-major.
1: Avec les bombardiers, Bell Textron, le chantier naval Davy et toutes les autres entreprises québécoises qui œuvrent déjà dans le domaine militaire, obtenir 22 % des contrats fédéraux, soit le poids démographique du Québec au Canada, est un minimum, estime le gouvernement québécois. Marc Parent jouera également un rôle dans la campagne québécoise auprès du gouvernement fédéral pour que Montréal obtienne le siège social de la Banque de défense. Ici Mathieu Goyer, Radio-Canada. Québec.
0: Et le gouvernement Fréchette va déposer aujourd'hui son projet de loi pour protéger les victimes de violences conjugales en autorisant la divulgation des antécédents d'un conjoint. Il est inspiré de la loi Clare en Angleterre qui doit son nom à Clare Wood, une Britannique qui a été assassinée par son ex-conjoint en 2009. Plusieurs provinces canadiennes, dont le Manitoba et la Saskatchewan, ont adopté des lois similaires ces dernières années. Au Québec, l'idée fait son chemin, notamment depuis la mort de Gabi Renault, présumément tuée par son conjoint l'automne dernier. L'idée est appuyée par tous les partis d'opposition. L'homme d'affaires Pierre-Carl Péladeau lance un nouveau cri du cœur sur l'avenir de TVA et de toute l'industrie audiovisuelle. Le PDG du groupe TVA prévient que la situation actuelle pourrait se traduire par la perte de séries diffusées sur son réseau. Les revenus publicitaires continuent d'être accaparés par les grandes plateformes des géants numériques comme Google, Amazon et Facebook. Pierre-Carl Péladeau souligne que la lourdeur administrative imposée aux entreprises d'ici ronge également les réserves financières.
3: Il faut que vous déréglementiez. Puisque les étrangers qui sont en train de, entre guillemets, nous envahir, ne le sont pas, n'offrent aucun tribut, entre guillemets, donc à notre production. Tout ce qu'ils font, c'est de venir chercher les revenus publicitaires qui sont ceux générés par nos activités.
0: L'homme d'affaires demande du soutien de la part des gouvernements et appelle à la mobilisation des autres secteurs de l'industrie. En Ontario, des élus et des camionneurs accueillent avec intérêt le changement proposé à l'industrie du transport par la vérificatrice générale de la province. Dans un rapport accablant qu'elle a déposé hier, elle déplore la formation insuffisante de conducteurs de véhicules lourds, l'absence d'inspection et même la falsification de documents. La mairesse de Valrita Arty, dans le nord de la province, Joanne Barry, milite depuis des années pour améliorer la sécurité routière. Elle raconte avoir perdu un ami dans un drame de la route le mois dernier.
4: Il s'est fait ramasser entre deux camions, puis lui, il est décédé sur le coup.
0: Le maire de la municipalité de Hearst, Robert Sigouin, appelle lui aussi à des changements sur les routes de la province. Parlons maintenant des séries éliminatoires dans la Ligue professionnelle de hockey féminin. La victoire de Montréal se qualifie pour la grande finale de la LPHF après avoir remporté son match d'hier contre le Frost du Minnesota 2-1. La capitaine Marie-Philippe Poulin a donné la victoire à son équipe dans ce match ultime. Résumé de la rencontre avec Christine Roger.
5: La victoire!
6: La victoire de Montréal atteint la finale de la LPHF pour la première fois de son histoire grâce à un gain de 2-1 contre le Frost du Minnesota mardi soir lors du cinquième match de la série. Mais ça n'a pas été facile pour Montréal, une série extrêmement serrée où 4 des 5 matchs se sont décidés par une différence d'un but. Les joueuses à victoire ont dû faire preuve de résilience au cours des 24 dernières heures. Le match qui devait avoir lieu lundi a été reporté à mardi puisque des joueuses étaient malades. Pour obtenir cette victoire de 2-1, il y a eu le brio de la gardienne de but Anne-Renée Desbiens. Il y a eu la Québécoise Catherine Dubois qui avait obtenu une promotion sur le premier trio et qui a marqué son premier but des éliminatoires. Mais surtout, il y a Marie-Philippe Poulin. Celle qu'on appelle Capitaine Clutch, la joueuse des grandes occasions, a pris les choses en main en marquant le but gagnant en avantage numérique.
5: Tu sais, tu travailles tellement fort pour ces moments-là. Première année, deuxième année, tu viens toujours un petit peu à court. Alors de

0: Je pense qu'ils jouent la même game la prochaine game, puis c'est une victoire. Là.
1: Donc on se reprend jeudi.
0: Je suis pas stressé par tout.
2: Les partisans du Canadien que l'on entendait et qui demeurent confiants malgré la défaite de leur équipe hier soir contre les Sabres de Buffalo par la marque de 3-2. Le tricolore a offert une performance honorable, comme le souligne l'entraîneur de l'équipe Martin Saint-Louis.
3: À part du début, là, c'est dur de ne pas aimer ce game-là. On a eu nos chances. Je pense qu'on a eu 75 lancés tentés. Je pense que c'est, si le monde regarde le Canadien, je pense que c'est rare qu'on va chercher ces chiffres-là. Là.
2: La série est donc maintenant égale 2-2. Le prochain match aura lieu jeudi à Buffalo. Voilà, c'était le Radio Journal. 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Ici Mathieu Bellumeur, au nom de toute l'équipe, merci d'être à l'écoute. Bonne journée.

0: Tout un menu de deuxième heure avec Chantal Hébert, Pierre-Yves McSween. Nous avons Nicolas de Ticcio avec nous. J'espère dire son nom comme il faut. Nicolas de Ticcio, qui est le nouveau président du syndicat d'École Bleue, a été élu il y a une semaine à peu près, et va venir nous parler des tensions qui perdurent, cela dit, au niveau municipal. On est, j'oserais pas dire, en conflit de travail, mais quand même, on n'a pas de contrat de travail depuis quoi? Un an et demi à peu près. Les négociations sont tendues et il y a eu des débrayages le mois dernier. Rien qui dit que ça va pas se reproduire, là, dans les prochaines semaines ou les prochains mois, surtout à l'approche de la période estivale, ça pourrait faire une différence, ou en tout cas embêter très sérieusement la ville de Montréal. Et nous allons conclure, lui, M. De Ticcio sera avec nous à 7h35, à 7h50, Marc Parent, qui est le nouvel émissaire spécial du Québec en matière de défense. On en parlait juste avant le Radio-Journal avec Véronique Prince, texte à lire déjà. Sur radiocanada.ca. Véronique, de votre côté?
1: De mon côté, les nuages se sont installés. Il y a encore un peu de soleil par endroit, entre autres vers l'Estrie, Québec. Ça va s'ennuager un petit peu plus tard. La pluie n'est pas encore du côté d'Ottawa, donc ça s'en vient tranquillement de ce côté. Ça gagnera nos secteurs par la suite. Ça veut dire au cours des prochaines heures, il pourrait y avoir quelques petites averses, mais c'est surtout cet après-midi, ce soir, que ce sera en continu. 15-20 mm à venir jusqu'à demain soir. Quelques gouttes résiduelles tôt vendredi matin. Côté température, 12 à 14 degrés aujourd'hui et demain, 8 à 10 la nuit prochaine. Et à partir de vendredi, 18-20 degrés. On va dépasser un peu la barre des 20 degrés au cours de la longue fin de semaine. Longue fin de semaine qui quand même semble prometteuse, là, avec un samedi un peu plus variable, un corps un petit peu d'instabilité, mais un soleil assez généreux dimanche. Le retour des nuages graduellement lundi. Alors, rien de trop vilain là-dedans. 8 degrés en ce moment sous les nuages au centre-ville. Côté circulation, métro, REM, ça va. Du côté d'Exo, on a certains retards sur la ligne 11, Vaudreuil-Hotsun. Donc, vérifiez vos départs. Pour ce qui est du réseau routier, c'est une quinzaine de minutes ou un peu moins pour l'ensemble des traversées de la Rive-Sud. C'est Victoria le meilleur choix à cette heure-ci. On a un véhicule en panne sur la voie du centre du côté du pont de l'île aux Tourtes vers Montréal. Donc, un bouchon de ce côté. Et ensuite, vous allez retrouver le bouchon au secteur Côte-de-Liesse pour rejoindre l'échangeur des Caries. La 20 Est ralentit à partir de la 13 et en direction ouest et entre l'échangeur Saint-Pierre et Normand. Sainte-Rose pour la 13 en direction sud et Hickmore pour rejoindre l'autoroute 20. Puis l'autoroute des Laurentides, à partir de Grande-Côte, là, il y a des petites d'hésitation jusqu'à Montréal.
2: Chantal Hébert.
0: Chantal, bonjour.
3: Bonjour.
0: Parlons des intentions de vote qui sont stables au fédéral. L'action se déplace là, dans les provinces. Là. C'est plutôt au niveau provincial que ça bouge.
3: Oui, quand vous regardez tous les sondages fédéraux qui sont sortis cette semaine, et il y en a toutes les semaines une flopée, ce qu'on voit, ce qui les distingue le plus, et c'est aussi le cas du sondage, le pendant fédéral, du sondage Synopsis dans la presse de ce matin, c'est que la tendance se maintient. Donc, il y a une certaine stabilité qui s'est installée, c'est-à-dire une avance significative du Parti libéral dans les intentions de vote, un recul marqué du Parti conservateur et peu de place pour les tiers partis. D'ailleurs, ce qui était intéressant dans les sondages de la dernière semaine là-dessus, c'est que vous savez, quand un parti change de chef ou se trouve un nouveau chef, on surveille un peu pour voir si ça donne un élan au parti. Dans le cas du NPD, s'il y a un élan et est à peine perceptible, ça n'a pas... L'arrivée David Lewis, pour l'instant, n'a pas eu d'impact particulièrement positif sur le NPD. Le sondage de ce matin vous montre ce qu'on savait déjà, c'est-à-dire, là, les libéraux à 49%, je ne suis pas convaincu qu'on ne va jamais voir ces chiffres-là dans le réel, c'est quand même élevé. Mais ce que ça dit, ce n'est pas que le Bloc

0: est en dégringolade, quoique je crois qu'il y a une certaine facture à payer pour le Bloc du fait du projet référendaire du Parti québécois, mais surtout que les électeurs, au Québec comme ailleurs, sont encore rivés sur l'idée de qui devrait être premier ministre. Et la cote de Pierre Poilievre au Québec fait que Mark Carney, par défaut, se retrouve à 49 %. C'est surtout ça. Mais ce que ça dit, cette stabilité-là, bon, d'abord, c'est qu'il n'y a pas de ressac contre l'arrivée d'un gouvernement majoritaire par le biais de défections et d'élections partielles. Ce n'est pas en train de se passer. Les électeurs canadiens sont confortables avec l'idée que Mark Carney a un mandat majoritaire, manifestement. Mais ça dit aussi qu'on est à la fin d'un cycle extraordinairement volatile sur le front fédéral depuis un an. On a vu des changements depuis un an et demi sur le front fédéral. Mais de plus en plus, les électeurs maintenant se tournent vers leur scène provinciale. Et pour le gouvernement fédéral, il y a du plus et du moins là-dedans des turbulences à venir ou pas.
1: Qui vont l'affecter très certainement.
0: Ben oui, au Québec, bon, on parle de l'évidence, là, c'est-à-dire le gouvernement de M. Carney préférait Christine Fréchette, Charles Milliard 300 fois plutôt que de devoir gérer un gouvernement du Parti québécois avec ce que ça comporte au niveau d'une collaboration qui n'est pas évidente là, sur une série de projets.
1: Oui, et cet éventuel référendum.
0: Et si, mais c'est pas tant le référendum qui dérangerait le gouvernement du Canada, autant parce qu'il est assez loin dans le temps, autant que l'idée de devoir cohabiter à ce moment-ci dans la conjoncture géopolitique nord-américaine avec un gouvernement québécois dont le principal projet est en discordance avec le projet fédéral. Ça veut dire que pendant...
1: Alors qu'on a tant travaillé du côté fédéral sur la cohésion nationale et puis les grands projets nationaux...
0: Oui, pendant deux ou trois ans, ce serait complexe. Mettons qu'on s'entend, on se fait dire vous aidez un gouvernement séparatiste. Mettons qu'on s'entend pas. Là, le Québec, c'est un gros morceau de la Fédération canadienne. Ça a un impact sur la cohésion de l'action canadienne. Donc, il y a ça, mais il n'y a pas que ça. En Ontario, M. Ford, vous le savez, a réussi à aller chercher un mandat avec la réaction à Donald Trump. Il est majoritaire, mais les intentions de vote sont inquiétantes pour lui. On sent qu'il y a un certain déclin. Normalement, on se réjouirait de ça si on était le gouvernement fédéral, parce que M. Ford est conservateur, sauf que dans le moment, c'est un des principaux alliés de Mark Carney. Les relations sont excellentes. Alors, les turbulences autour du leadership de Doug Ford, autour de son gouvernement, au moment où les libéraux en Ontario ont toujours pas de chef non plus, là, la pagaille est d'ailleurs prise un peu dans les rangs libéraux en Ontario, ça veut dire que M. Ford a moins de marge de manœuvre et M. Carney a bénéficié du fait que Doug Ford avait assez de marge de manœuvre pour être son principal allié parmi les provinces importantes. Là, vous vous transposez en Alberta, pas besoin de faire un dessin. Il y a cette histoire de référendum qui pourrait venir aussitôt qu'au mois d'octobre. On va avoir des précisions là-dessus, possiblement cette semaine d'ailleurs, et on va en parler dans quelques minutes. Mais il y a quand même une grande instabilité au niveau de la gouvernance. Et quand vous parlez aux Albertains, ils sont encore plus dans ce débat sur le référendum, pas de référendum. Que fait le gouvernement? La liste électorale qui a été partagée avec des lobbies séparatistes qui ont les informations privées d'à peu près tout le monde. Alors, vous comprendrez qu'en Alberta, dans le moment, on n'est pas en train de penser très, très fort au gouvernement fédéral ou même à Pierre Poilievre. Et là, il y a la Colombie-Britannique. Le gouvernement de la Colombie-Britannique se dirige vers une campagne électorale plus tôt que tard l'an prochain, je pense. Et le NPD au pouvoir est vraiment en déclin. Et les intentions de vote, dans le moment, là, tout va dans la direction d'une défaite assez cinglante pour ce gouvernement-là. Normalement, Mark Carney devrait se dire, je vais perdre un allié de centre-gauche, puis je vais me retrouver avec un parti conservateur, très conservateur, au pouvoir en Colombie-Britannique. Sauf que, si vous voulez construire un pipeline qui va passer par la Colombie-Britannique, peut-être que vous aimez mieux avoir un gouvernement conservateur en place à Victoria qu'un gouvernement néo-démocrate. Et là, je vous mets un immense drapeau rouge. À première vue, ça a l'air avantageux, mais dans les faits, pour qu'un projet comme ça fonctionne, il faut que le gouvernement de la Colombie-Britannique ait aussi des bonnes

0: relations avec les nations autochtones de la Colombie-Britannique. Et on s'en va
1: plutôt.
0: Et
1: entre les chefs autochtones et les conservateurs?
0: Ce gouvernement conservateur possible en particulier, ça s'annonce mal. Tout ça pour dire que les turbulences provinciales, là, référendum possible, PQ au pouvoir au Québec, référendum sur la séparation en Alberta, un changement qui pourrait envenimer les relations avec les Premières Nations Colombie-Britannique, c'est là que les turbulences qui pourraient affecter le gouvernement du Canada s'en viennent davantage que la perte peut-être temporaire de son statut majoritaire, parce que selon mes calculs, il y a au moins 2 députés libéraux qui semblent sur le point de quitter pour aller faire autre chose dans la vie. Et donc, il va falloir les remplacer, mais ça se passera pas pendant que le Parlement siège. Alors, pour l'instant, le problème immédiat de M. Carney est en principe ailleurs. Mais attention. Ouais. Alors, aujourd'hui, M. Carney doit, en principe, dire à son conseil des ministres ce qu'il a accepté avec l'Alberta.
1: Oui, parce qu'on est donc sur le point de s'entendre sur cette politique énergétique commune, là, c'est chose faite.
0: Mais le Globe and Mail en parle aujourd'hui, mais je dois dire que je l'avais lu la veille dans le Calgary Herald, et on disait à peu près la même chose. On s'est entendu sur un prix du carbone, selon ces deux sources-là, en tout cas, 130 $ la tonne d'ici 2040. Ça, c'est un recul, ceci bien que le Canada commence à dire qu'on n'a pas l'intention d'atteindre nos cibles sur le front des réductions des gaz à effet de serre.
1: La carboneutralité en 2050, on oublie ça?
0: Ça commence à être un peu une cible, comment Jean-Christian appelait ça? Aspirationnel. on aspire, mais on continue à respirer l'air qui ne nous mène pas là. Débat au cabinet, ce qu'on sait aussi, ça a été dit, je l'ai lu hier dans le Calgary Herald, aujourd'hui, Global annonce la même chose, c'est que vendredi, la première ministre de l'Alberta et M. Carney donneraient une mise à jour de l'état de leurs négociations. Donc, on présume qu'on nous confirmerait ce qu'on dit sur ce nouveau recul très significatif de la politique climatique du Canada. Et probablement ou possiblement en même temps, on nous parlerait un peu de projet de l'oléoduc. Et là, on verra où tout ça va mener. Mais ça sent pas la coupe, mais ça sent l'annonce.
1: Chantal, merci. On se reparle demain.
0: D'accord, au revoir.
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3: Quelle différence y a-t-il entre les beignes Dunkin' Donuts et les autres beignes?
4: Les beignes Dunkin' Donuts sont faits à la main. La plupart des autres sont faits à la machine.
5: Dunkin' Donuts travaille jour et nuit pour vous offrir les produits les plus frais qui
1: sont. Ouais, fait à la main. Vous y avez cru, vous, à ça?
6: C'était fait à la main au début. Après ça, ça a été fait en série. Mais effectivement, au départ, c'était la publicité avec notre passe-carreau national, Claire Pépare, qui nous vendait les beignes de Dunkin' Donuts à l'époque.
1: Pierre-Yves, bonjour. Bonjour. Vous nous parlez de ça. Pourquoi? Ben parce que ce serait le retour de Dunkin' Donuts devenu Dunkin'.
6: Dunkin', c'est...
1: On veut ramener ça au Québec et au Canada.
6: C'est le franchiseur Foodtastic qui est connu pour d'autres marques, par exemple Pita Pit, Quesada, rôtisserie Bene, pas Bene & Co, hein, Bene, parce que la famille Bene, il y a une chicane historique qui a séparé la marque. Poulet Fusée, Nichols, Carlos & Pepe's, donc...
1: La Belle et la Bœuf aussi, je crois.
6: Oui, Tommy Café. Donc, on comprend un franchiseur qui se dit, il y a une opportunité, les Bang Homers sont populaires, Tim Hortons domine, mais les Québécois et les Canadiens sont friands de quoi? De nostalgie. Alors, ramenons la marque. Et qu'est-ce qui avait provoqué la chute de Dunkin' à l'époque? Faut se préciser. Tim Hortons avait gagné la guerre du café. Je ne sais pas si vous vous souvenez, le fameux petit couple Tim Hortons avec les bols en pain de Patrick Labbé et Élise Marquis.
7: Oui, oh boy, je me rappelle de ça.
1: Ah, oui.
6: Qui nous avait convaincu que Tim Hortons, c'était plus que des beignes, puis qu'on pouvait passer notre journée au Tim Hortons en amoureux. Et que, dans le fond, notre vie tournait autour du Tim Hortons.
1: Ouais, c'était une super campagne. C'était
6: une super campagne.
1: Fort.
6: D'ailleurs, si on est Dunkin' aujourd'hui, on pourrait les ramener, tu sais, comme grands-parents, qui ont changé de marque. Ce serait un coup marketing incroyable. Donc, à l'époque, Tim
1: moi,
6: était là.
1: Moi, j'avais pensé à RBO, là.
6: Oui, et Dunkin' avait sous-investi aussi. Je sais pas si vous vous souvenez, mais les magasins ou restaurants de Dunkin'.
1: Ça faisait dur.
6: Mais ça faisait dur. C'est qu'on était dans une ce qu'on appelle en anglais là, une time capsule, là, une capsule temporelle. On revenait dans le passé, rien ne changeait. C'était moribond, il n'y avait pas d'entretien. Même que le franchiseur a été poursuivi par les franchisés pour avoir abandonné la marque. Donc, les franchisés avaient dit, regardez, un franchiseur a le rôle de maintenir la marque, de payer de la pub, de promouvoir les rénovations. Et rien de ça avait été fait. Et donc, effet boule de neige en 2010.

0: 2018, on quitte le Canada. Et Tim Hortons a pris les autoroutes, les stations-service, les coins stratégiques. Donc, c'est implanté. Mais Tim Hortons, depuis ce temps-là, évidemment, a eu aussi des problèmes éventuellement avec ses franchisés. Parce que quand Restaurant Brands International a pris le contrôle avec la fameuse fusion ou le regroupement avec Burger King, bien, Tim Hortons est devenu, disons, une marque qui était un peu plus vue comme marque des actionnaires. On a perdu cette image de petit couple cool qui mange son bol en pain. Et finalement, il y a le marché du café qui a évolué. Et là, McDonald's est rentré dans la danse et a dit « Nous sommes un café de micro-torréfacteur. » Donc aujourd'hui, dans notre tête, McDonald's est un café de qualité. Starbucks a envahi le marché avec les cafés américains. Et après ça, évidemment, il y a eu toute la poussée des petits cafés, c'est-à-dire les marques indépendantes qu'on voit aujourd'hui, Café Saint-Henri, Morgan Café, Milk. Il y en a plein. Là. Il y a 120, il y a 120 torréfacteurs et plus au Québec qui sont répertoriés. Et si on ajoute à tout ça, tous ceux qui sont entrés dans le marché, c'est-à-dire les premières moissons de ce monde, vous savez, les modèles hybrides qui nous disent maintenant qu'ils vendent aussi du café. Même IW est passé de la root beer à venez prendre votre petit café chez IW. Et donc, dans ce contexte-là, le marché est segmenté, le client est prêt à être infidèle. Parce qu'avant, on misait sur la fidélité, sur les habitudes. Maintenant, le client, il peut se lever le matin, aller chez McDo, aller dîner au Tim Hortons, puis son café d'après-soirée, le prendre chez Dunkin', parce que ce n'est plus Dunkin' Donut.
1: C'est Dunkin'. C'est Dunkin'. Mais donc, ce serait ça l'élément d'attraction ou l'élément attractif là qui aura un pouvoir d'attraction, c'est le café.
0: C'est que
1: on
0: les
1: va aller
0: jeunes,
1: chercher le monde avec le café.
0: Les boissons, le café, les jeunes sont très orientés vers la mode aussi. Donc, prenez quelques influenceurs, faites-leur dire que Dunkin', c'est la nouvelle marque jeune cool, et ils vont y croire. Et ce qui est spectaculaire, Julien sourit, mais parce que dans le fond, dans le temps, Dunkin', c'était les grands-parents qui allaient prendre un petit café chez Dunkin' après le patinage artistique du samedi matin. Non, maintenant, ce sera les jeunes. Aux États-Unis, c'est très à la mode. Et donc, dans l'habitude, dans le lifestyle, ça peut fonctionner. Et aussi, il faut se dire que quand on regarde les états financiers de ce genre de compagnie-là, de franchiseurs, si je vais voir chez Tim Hortons, qui est dans le fond Restaurant Brands International, il y a du profit, mais ce qui m'a surpris, c'est le nombre de cafés de Tim Hortons. Il y en a dans le monde plus de 6000 cafés de Tim Hortons. Il y en a à l'international. Donc, voici ce qui s'en vient, le retour de Dunkin'.
1: Je sais pas si on va ramener la configuration aussi. Moi, ce que j'aimais, en tout cas, c'était peut-être pas généralisé dans tous les Dunkin' Donuts, mais celui où j'allais, Saint-Denis, Saint-Jotique ou Beaubien, là, il y avait un comptoir, là, un peu à la Greenberg, là. Je sais pas si vous vous souvenez, là, des comptoirs, là.
0: J'étais un petit peu plus jeune pour avoir connu Greenberg.
1: J'étais trop jeune, hein. Effectivement. Mais on pouvait s'asseoir, donc, puis interagir avec la personne au service, là.
0: Ah
1: plutôt
0: oui?
1: que de partir avec sa commande puis s'en aller dans le coin d'une salle moribonde.
0: On pouvait jaser
1: on
0: avec la personne.
1: On pouvait jaser avec la personne. C'est ça. Un comptoir. À tabouret, là.
2: À l'heure où la restauration rapide
1: ça se
2: fait avec des écrans. Maintenant, aujourd'hui, on parle à peu près plus à personne. Ce serait étonnant, mais qui sait?
1: Ce serait étonnant, mais ce serait peut-être un élément distinctif.
0: On pourrait s'asseoir devant un écran, l'IA qui nous parlerait.
1: Oh, arrêtez. OK, voilà pour cet élan. C'est à cause de vous. Vous avez parlé de nostalgie. Voilà, c'est Dunkin' en moi est remonté.
0: C'est ça, porte-parole.
1: Canadien de Montréal en série, relativiser les retombées économiques.
0: Oui,
1: on parle de milliards, là, il paraît.
0: Oui, mais allons-y à la base. Canadien de Montréal en série, tout le monde est excité, c'est vrai. Mais il faut voir, quand on parle de retombées économiques, c'est quoi? La première des choses, c'est que oui, il y a un transfert d'argent vers les bars, les restaurants, les hôtels. Ça, c'est vrai. Il y a un déplacement monétaire. Mais il faut se dire que la personne qui part du Shakers de Saint-Jérôme pour venir à la cage au sport du centre-ville ou au match des Canadiens, cette personne-là a pris son argent dépensé dans sa communauté québécoise pour aller le dépenser dans une autre communauté québécoise. Donc, c'est un déplacement, mais la personne avait du fun à Saint-Jérôme avant aussi. Elle n'était pas chez elle. Donc,
1: Hugo, qui est originaire de... C'est vraiment possible d'avoir du fun à Saint-Jérôme?
3: Oui, franchement.
1: Je taquine les gens des Basses-Laurentides.
0: Vous saurez que Saint-Jérôme s'est rendu une mégapole maintenant avec les développements de l'hôpital et tout ça.
3: Faut peut-être pas exagérer non plus.
0: Non, mais le point est que il y a une hausse de la fréquentation des matchs. On a quelques citoyens, oui, qui viennent de l'étranger pour venir voir au match, peut-être Ottawa, Milwaukee. Peut-être qu'il y a des gens qui se déplacent, ça c'est vrai. Mais au niveau des retombées pures, le Canadien gagne avec ses partenaires, évidemment. Billets plus chers, liste d'attente pour les billets de hockey, vente de chandails, produits dérivés. On paye beaucoup moins les joueurs en série, disons-le, et on a des revenus de billets. On fait monter la valeur de la franchise et les diffuseurs gagnent. Par exemple, si vous diffusez les matchs des Canadiens à la radio, ben, si vous n'avez pas de Canadiens, vous n'avez pas de code d'écoute à ce temps-ci de l'année, là, ça vous permet de maintenir votre vie. Centre-ville de Montréal, Uber, stationnement, touristes, c'est vrai. Mais au niveau du gouvernement, ça provoque peut-être des dépenses, mais la TPS TVQ serait peut-être gagnée ailleurs. Mon alcool, je le consommerais peut-être dans un restaurant

0: des banlieues ou dans d'autres sorties. Les taxes sur l'hébergement, ça paye évidemment pour les gens qui viennent de l'extérieur. Il y a aussi les cartes de crédit qui gagnent parce qu'il y a plus de transactions. Mais il faut nuancer les milliards parce que au net, c'est une déviation économique, c'est une déviation de consommation. Mais pour ce qui est québécois, ce n'est pas un gain économique.
1: C'est un déplacement. Là.
0: Mais pour Montréal, là, c'est un gagnant, évidemment. Les gens qui sont propriétaires d'actifs autour du centre-ville, oui. Et le vrai actif économique, disons-le, je vais terminer avec ça, c'est l'attention. La vraie valeur économique, c'est l'attention. Nous avons créé collectivement l'attention, l'émotion, le contenu, la publicité, l'engagement collectif.
1: Ça se marchandise, ça?
0: Aujourd'hui, au moment où on se parle, il n'y a pas de religion, il n'y a plus de langue, et il n'y a qu'une grande famille montréalaise, québécoise, canadienne, derrière le Canadien, et ça paraît dans les bars.
2: Ben, je pense que internationalement aussi, ça fait son chemin. Je pense qu'il y a des touristes qui arrivent ici, et une des choses qu'ils connaissent, c'est le Canadien de Montréal, même s'ils débarquent en plein milieu de l'été, c'est ce qu'ils vont mentionner comme lien avec Montréal. Donc, je pense que ça circule beaucoup, ça voyage.
0: Comme chantait le Colocas, le tissu social de Montréal, c'est la Sainte Flanelle. Voilà, je finis avec ça.
1: Merci pour cette citation, Pierre-Yves, et on se retrouve demain.
0: Salut.
1: Il est 7h30. Mathieu Bellumeur, Québec doit déposer aujourd'hui son projet de loi pour protéger les victimes de violences conjugales.
3: Christine Fréchette s'est engagée, Patrick, à la demande de Québec solidaire à légiférer rapidement en ce sens. Ce projet de loi surnommé Gaby Renault à la mémoire d'une victime de féminicide. La femme de 43 ans de Saint-Jérôme dans les Laurentides a été tuée le 7 septembre 2025 dans un contexte de violences conjugales. Le projet de loi qui sera déposé aujourd'hui vise à permettre aux femmes de consulter les antécédents de plainte ou de signalement pour violences conjugales de leur conjoint. Le ministre de la Sécurité intérieure du Québec, Yann Lafrenière, tiendra un point de presse un peu plus tard, en fin d'avant-midi.
1: Le procès d'un homme accusé d'avoir pratiqué un avortement clandestin en 2024 se poursuit au palais de justice de la métropole.
3: Ouais, l'accusé se faisait passer pour un médecin. Il est accusé d'agression sexuelle et de voies de fait graves. Sa victime a commencé son témoignage hier dans une autre salle du palais de justice de Montréal pour ne pas faire face directement à l'accusé qui est arrivé au pays comme réfugié. L'homme prétendait être journaliste, comédien, radiologue. C'est le conjoint de la victime qui l'a approché pour pratiquer un avortement. La victime a raconté hier à la cour l'avortement clandestin subi, une douleur intense ressentie également. Écoutons la procureure aux poursuites criminelles et pénales dans le dossier, Anna Levine.
4: Monsieur est accusé de 4 chefs d'accusation. Principalement, il est accusé d'avoir commis une agression sexuelle grave, une agression sexuelle en utilisant une arme. Le code criminel prévoit plusieurs mesures afin d'aider des victimes à témoigner. Donc, une d'entre elles est le télétémoignage. Donc, c'est une technique qu'on utilise dans le cadre de ce procès-là. Donc, madame témoigne dans une salle adjacente à la salle du procès.
3: Le conjoint, lui, a déjà été condamné à 8 ans de prison.
1: La Sûreté du Québec a lancé un mandat d'arrestation contre l'homme soupçonné d'avoir causé la mort du chef de gang des Grecs de Chaumédé.
3: Oui, vous allez vous souvenir de cette histoire-là. En fait, c'est Denis Beaupré qui serait l'un des deux suspects, selon les policiers, à avoir ouvert le feu sur Charalambos Théologou, alias Bobby le Grec. C'était dans un café de Starbucks à Laval au mois d'octobre. Ça s'était déroulé alors qu'il y avait des gens dans le café, dont un policier de la Sûreté du Québec en opération filature. Denis Beaupré a officiellement été porté disparu par la SQ 4 jours après le meurtre de Bobby le Grec. Des recherches ont été menées dans l'Est ontarien au début du mois. La SQ demande maintenant à toute personne qui pourrait avoir de l'information au sujet de Denis Beaupré de communiquer avec elle.
1: Et concluons avec l'engouement pour le Canadien. C'est drôle, on en parlait il y a quelques instants à peine là, avec Pierre-Yves McSween. Ça s'est de nouveau fait sentir hier soir.
3: Oui, c'est vrai que ça attire des gens dans les bars, les restaurants au centre-ville de Montréal, autour du Centre Bell. Mais mon collègue Alexandre Lepoutre, lui, s'est rendu dans une résidence pour aînés à McMasterville en Montérégie pour suivre le match. Voici son compte-rendu.
5: Loin du Centre Bell, mais l'ambiance est au rendez-vous. Le cinéma de la résidence Les Richeloises s'est transformé en rassemblement de partisans du tricolore.
6: On est pas mal beaucoup, ça le comble, fait que on va sortir d'autres chaises.
5: Popcorn, serviettes blanches et drapeaux du Canadien partout dans la salle, la frénésie des séries se vit en groupe. Maurice Simard et Daniel Germain.
7: J'ai fait ça avec mon père là, pendant tout le temps que mon père était en vie. J'oublierai jamais ça.
8: Mais moi, je trouve ça agréable. Mon fils, il n'en revient pas. Il dit « Maman, t'aimes le hockey? » Je dis « Oui, j'adore même le hockey. »
5: À chaque avancée du tricolore...
9: Bravo! Yeah!
5: Et quand l'adversaire prend le dessus...
8: On leur a donné une chance et on fait un but. C'est fini. Maintenant, c'est nous.
5: Voir du hockey, c'est pour beaucoup se replonger dans les souvenirs. Lise Lévesque a 91 ans.
10: Depuis que je suis tout petit.

0: J'allais même regarder les parties au Forum. Des belles, belles années. Jean Béliveau, Guy Lafleur, toutes ces belles années-là de hockey qu'on avait, c'était tellement beau.
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5: Ça va dépendre de l'intervention de Dieu. Hein? Hier, le rebond de Dieu n'était pas à notre avantage. Non. Mais bon, ça va peut-être changer. Très sympathique ce reportage.
6: Oui, absolument.
5: Merci beaucoup.
6: Plaisir, à tantôt.
5: OK, Véronique, on ajoute quoi?
7: On ajoute un peu plus de nuages aujourd'hui. On ajoutera de la pluie dans les prochaines heures. Surtout cet après-midi, ça va traîner un peu demain sous forme d'averses dispersées. Mais la bonne nouvelle, c'est qu'à partir de vendredi après-midi, ça va s'améliorer juste à temps pour la longue fin de semaine. Côté température, on retient 12 à 14 pour les prochains jours, jusqu'à 18-20 vendredi, et on dépassera la barre des 20 degrés au cours de la fin de semaine. En ce moment, il fait 8, métro REM, ça va. Des retards sur la ligne 11, Vaudreuil-Hotsun, du côté d'Exo. Vérifiez vos départs avant de partir. Sinon, on a déplacé le véhicule en panne sur le pont de l'île aux Tourtes vers Montréal. Il y a encore un petit bouchon résiduel. Vous allez retrouver vraiment plus le ralentissement dans le secteur Cavendish pour rejoindre Descaries. Descaries Nord, c'est complet. Métropolitaine Ouest aussi. Bonne aventure vers le centre-ville. On ralentit dans le secteur du Bassin-Pyre, les Villes-Marie, les sorties du centre-ville en direction ouest sont plus occupées.
5: Merci, Véronique. 7h35, on accueille notre invité en studio, Nicolas De Ciccio. C'est le nouveau président du syndicat d'École bleue de Montréal. Il a été élu à la tête du syndicat la semaine dernière. Il succède à Jean-Pierre Lauzon, qui a été en poste depuis 3 ans. Et il arrive, M. De Ciccio, à un moment charnière, je dirais, pour le syndicat, puisqu'on est toujours en négociation de la convention collective avec la Ville de Montréal. Et on peut pas dire que ça va bien. M. De Ciccio, bonjour.
8: Bonjour.
5: Merci d'être avec nous. Permettez-moi de commencer par une question un peu plus personnelle. On sait que les cols bleus n'ont pas toujours eu bonne presse, là. En tout cas, c'est peut-être mieux le rapport citoyen-col bleu depuis quelques années, mais à une autre époque, là, c'était terrible. Pourquoi vouloir devenir président d'un syndicat de mal-aimé dans l'opinion publique?
8: Écoutez, premièrement, comme vous l'avez si bien dit, oui, je pense qu'avec les années, l'image tend à changer. J'ai toujours été animé par la justice sociale. Je m'implique au niveau du syndicat depuis 2014. Le fait de faire respecter justement les conventions collectives, de s'assurer que les employés puissent avoir de bonnes conditions de travail, qu'ils puissent avoir un travail qui est dans la dignité. Aussi, il faut comprendre que l'École bleue, c'est important pour eux, leur travail. Ils veulent servir le citoyen, ils veulent bien le faire, puis ils veulent le faire dignement. Donc, pour toutes ces raisons, c'est ce qui m'anime.
5: Bon, l'image change, vous l'avez dit, mais on dirait que ça se fait somme toute assez lentement. Comment ça se fait que cette image-là est encore un peu négative aujourd'hui?
8: Cette image-là revient aussi au niveau de la négativité à chaque fois. Peut-être qu'on est aussi en négociation de convention collective. Chacun tire un peu la couverte, que ce soit l'administration, que ce soit le syndicat. Donc, quand on est en conflit, c'est certain que chacun y va de la vision. Par contre, comme je vous dis, moi, je pense que ça tend à changer. Puis, je sors justement d'une campagne politique qui m'a élu, d'ailleurs. J'ai rencontré pratiquement 4000 cols bleus. Puis, je vous dirais qu'on est très loin là, des stéréotypes qui ont été véhiculés dans les dernières années. Donc, c'est des pères de famille, des mères de famille qui sont fiers de servir les citoyens puis qui veulent bien faire leur travail.
5: Donc, élu le 7 mai dernier, c'est tout récent. Avez-vous déjà eu un contact avec l'administration municipale?
8: On a fait ça très rapidement. Justement, vous l'avez parlé à cause des négociations qui sont en cours. Lundi matin, avec un membre de mon exécutif, là, on a été rencontrer la mairesse de Montréal. Ça a été une très belle rencontre. On a directement abordé des sujets qui étaient plutôt sensibles, dont la négociation de la convention collective de Montréal. On a eu des engagements. On est content de voir qu'il y a toujours une volonté de s'asseoir. On a d'ailleurs parlé de mettre plusieurs dates supplémentaires pour essayer de trouver des solutions. Mais une chose est sûre, c'est qu'on a rappelé la fermeté qu'on n'acceptera aucune entente à rabais, puis on veut avoir la meilleure entente négociée pour nos membres.
5: Là, est-ce qu'il y en a une négociation au moment où on se parle? Est-ce qu'il y a des tables de négociation
8: qui travaillent?
5: Absolument.
8: Okay.
5: Donc, le dialogue est en cours. Et qu'est-ce qui achoppe? Quels sont, là, si on faisait la liste en rafale, là, des points pertinents à souligner en matière là, de tension sur le plan des discussions? Il y a la question salariale, on s'en doute.
8: Oui, la question salariale, certainement, c'est un des gros points. Il y a aussi, justement, d'être plus efficace, parce que les cols bleus, comme je vous ai dit, veulent être plus efficaces. Donc, il y a plusieurs problèmes de gestion à la

0: La ville de Montréal, il y a aussi au niveau de la pénurie de main-d'œuvre, on a de la difficulté à garder nos gens, surtout au niveau des métiers spécialisés. Vous savez, l'école bleue, c'est pas juste des gens qui font la voirie. Oui, c'est en majorité ça, mais on a des gens aux usines d'eau potable, on a des mécaniciens, on a des jardiniers, des jardinières, des gens qui travaillent au biodôme. Donc, tous ces métiers-là ou fonctions plus spécialisées, ben il y a une problématique de rétention, il y a une problématique de les garder. Puis il faut comprendre que depuis notre dernier contrat de travail en 2021, on n'a toujours pas atteint le plancher d'emploi qui était dans notre contrat de travail. Donc à chaque année, il nous manque plus ou moins 200 cols bleus sur le terrain.
1: Bon, salaire, rétention, efficacité. Vous souhaitez être plus efficace. Qu'est-ce que ça veut dire, ça?
0: Ben écoutez, faut comprendre l'école bleue, c'est pas nous qui donnons les ordres de la journée, ça se passe par les gestionnaires. Puis justement, quand vous parlez de mauvaise presse, ben on a souvent l'impression qu'on rejette la faute au col bleu, mais c'est pas du tout le cas. L'école bleue décide pas le matin de ce qu'ils font, c'est pas eux qui font leur propre horaire du temps. Donc oui, ils veulent être plus efficaces, ils veulent pouvoir être fiers de leur travail, ils veulent pouvoir être reconnus pour leur travail. Puis ça, ben ça passe par une meilleure gestion, puis oui, par une meilleure efficacité.
1: Êtes-vous capable de me donner un exemple concret de ça, là?
0: Ben écoutez, je peux vous en donner plein. Je suis pas certain qu'on a la journée. Je vais vous donner un exemple.
1: On parle
0: actuellement là des nids de poules, de la problématique des machineries. Ben moi, je peux vous dire qu'actuellement, oui, on a le SMRA, qui est où est-ce que les mécaniciens qui s'occupent de toute la machinerie de Montréal. Ben ces gens-là, ils veulent travailler. Puis il y a un running gag. Je vais prendre un peu la même expression que la mairesse a dit, mais il y a un running gag chez les mécanos qui disent que depuis quelques années à Ville de Montréal, ils désapprennent leur travail. On leur donne pas de formation. Ils ont de la difficulté à avoir des pièces. C'est des personnes qui sont qualifiées. On leur fait changer des roues, des freins. Donc, ça, c'est des choses, comme je vous dis, qu'il y a un manque au niveau de la gestion.
1: OK. Sur la question salariale, vous demandez 20 % sur 5 ans. La Ville offre 11 % sur 5 ans. On sait, les temps sont durs, oui, pour bien les travailleurs, mais pour bien des entrepreneurs aussi, dans le contexte économique mondial actuel. Autrement dit, là, tout le monde essaie de faire sa part. Là, pourquoi vous mériteriez 20 % d'augmentation sur 5 ans quand il y en a qui ont de la misère à avoir 1-2 % par année?
0: Si vous me permettez, je vais peut-être rectifier un peu les choses. Je ne crois pas qu'on a dit que c'était 20 % qu'on voulait avoir. Par contre, puis le 11 % c'est un cadre financier. Ce que mon prédécesseur a dit, probablement dans les médias les dernières fois, c'est que dans les autres municipalités, on tournait autour de 21-22 % sur 5 ans à la signature des conventions collectives. Par contre, il faut comprendre que l'école bleue, on était déjà en retard au niveau salaire sur ces municipalités-là qui ont signé des conventions de 21-22 %. Il faut comprendre que Montréal, c'est un des plus gros employeurs. Les défis sont différents, les défis sont énormes. Donc, moi, je n'irai pas faire de négociations actuellement sur la place publique. Mais
1: votre chiffre, c'est quoi?
0: Je n'irai pas avec de chiffres. Okay. Je sais
1: mais
0: que
1: c'est pas 20 %.
0: Ben écoutez, ça pourrait être même au-dessus de 20 %. Mais quand on parle de pourcentage, ben c'est de faire la négociation sur la place publique. Mais je sais que ce qu'on disait, c'est qu'ailleurs, ça se signe à 20-21 sur 5 ans, mais avec déjà un avantage sur l'école bleue de Montréal actuellement. Donc, c'est quelque chose qu'il faut remédier, selon moi.
1: OK. Les prochains moyens de pression, ça va ressembler à quoi?
0: Pour l'instant, comme je vous ai dit, au risque de me répéter, on a rencontré la mairesse lundi matin. Oui, il risque d'avoir des moyens de pression éventuellement. Il va avoir de la visibilité au Grand Prix. Il y aura pas de perturbation, il y aura pas de grève. Mais si la ville de Montréal est prête à recevoir le Grand Prix, ben c'est grâce à ces cols bleus. On fait partie de la solution. On est fiers. Mais contrairement à ce qui a été dit et redit dans les différents médias, il y aura pas de grève, pas de perturbation. Mais clairement, on va passer notre message. On va être visible parce qu'on est fiers du travail qu'on fait puis on a un message à passer à la population.
1: Visible sans perturbation, donc pas d'entrave routière ou de choses comme ça. Là.
0: Exactement.
1: OK. Et ensuite de ça, parce que le Grand Prix, c'est très bientôt, mais là, c'est le début de l'été.
0: Ben, suite à ça,
1: on est au printemps.
0: Je suis d'accord. Suite à ça, comme je vous dis, là, actuellement, on a eu des engagements pris formels avec la mairesse de Montréal lundi de rajouter des dates de négociation, de mettre des tables parallèles au niveau, entre autres, de la productivité. On va mettre toutes les ressources pour essayer de donner une chance à la négociation, mais je ne vais pas vous mentir, clairement, s'il y a une impasse, il risque d'avoir des moyens de pression. Puis, au moment où on se parle, Je pourrais pas vous dire lesquels, mais il risque d'avoir des moyens de pression si les choses avancent pas, puis assez rapidement.
1: En terminant, vous avez pensé quoi là, de toute l'histoire qui a beaucoup, beaucoup fait la manchette, là, le colmateur, Saad Tekiout, là, qu'on a vu un peu partout et qui est devenu presque une vedette du colmatage à l'insu, donc, des cols bleus?

0: Ben, je salue l'initiative citoyenne de M. Técut qui a mis en lumière la problématique qu'on a sur les routes du Québec. Puis je pense que c'est encore pire à Montréal. Maintenant, ben, la balle est dans le camp de l'administration. La balle est dans le camp de la Ville de Montréal. C'est à eux de prendre ce problème-là en main. L'École bleue, on est prêt à faire partie de la solution. Puis comme je vous l'ai dit tout à l'heure, depuis 2021, l'École bleue, on est sous le plancher d'emploi. Donc, il manque environ entre 150 et 200 cols bleus annuellement. Je vous répondrai en disant que imaginez si on avait ces 200 cols bleus-là qui étaient assignés à justement réparer les nids de poules, les résultats qu'on pourrait avoir, je pense que ça serait très intéressant.
1: Nicolas de Ciccio, c'est le nouveau président du syndicat des cols bleus de Montréal. Bonne chance.
0: Ben, merci beaucoup. Bonne journée à vous.

0: Qu'est-ce qu'on entend?
1: Ben, c'est Mitsou.
0: C'est Mitsou?
1: Une chanson de 1994
0: qui paraissait pas de celle-là.
1: Sur l'album Yaya. Oh, moi, j'ai un souvenir précis de ces shows.
0: De cette chanson-là en particulier?
1: Oui, absolument.
0: Ah, wow.
1: On est plus de 30 ans plus tard, faut dire. Mais là, on revisite la chanson avec l'aide du chanteur et musicien d'origine congolaise, Yassé Tidon, et le réalisateur marocain, Toko. Alors oui, c'est chaud, mais en version plus hot. On veut ensoleiller l'été avec une nouvelle version de ces shows. Paraît-il qu'un projet s'en vient là pour l'automne, pour Mitsou, avec plus de ses chansons revisitées et de duos inattendus. Donc, c'est à suivre.

0: Hey, Véro et moi, on ne reconnaissait pas la chanson.
1: Pas du tout. Je pense même avoir créé une espèce de version parodique quand j'étais chez les scouts.
0: On aimerait voir ça, s'il vous plaît, Claudia.
1: Si seulement je me rappelais du texte, mais c'est trop loin.
0: Il est 7h46.

0: Vous entendez ici Hermine Revel, c'est comme ça qu'on dit son nom.
1: Oui.
0: C'est quelqu'un qui fait des chansons là, c'est sa voix, c'est sa musique, c'est son interprétation et ces petites chansons là qui chantent le quotidien finalement trouvent un bel écho sur Instagram.
1: Oui, celle-là a été publiée lundi, c'est la cinquième de cette série titrée Futilité d'Hermine Revel, diplômée en communication, passionnée de musique et d'harmonie surtout. Depuis quelques semaines, elle crée des chansons effectivement à partir de petites observations et banalités du quotidien. Le Canadien, on l'a entendu, qui s'est invité dans sa vie ou encore ses abonnements en ligne qu'on oublie tout le temps d'annuler.
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0: Alors, des thèmes universels, Patrick, on se retrouve certainement dans ce qu'elle dit. Hermine m'a expliqué hier d'où était partie l'idée de ces chansons.
1: J'ai commencé à faire des espèces d'acapella, comme je fais, là, des montages avec des voix. Très jeune, mais en même temps, je faisais ça un peu comme tout seul. Là. Tu sais, je montrais ça à personne. Là. Puis, en parallèle de ça, il y a comme toujours eu des sujets. Là, parce que mon concept, les futilités, c'est un peu des choses du type quotidien auxquelles on pense. Genre, justement, là, comment ça se crée un nid de poule? Je comprends pas. C'est énorme. Comment c'est possible?
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0: On aurait dû la soumettre, celle-là, à notre invité, le chef d'école bleue.
1: Oui, on aurait peut-être dû une réponse.
2: Comme ça.
1: Oui, c'est ça. En réalité, celle-là un peu moins. Visuellement, ses publications, c'est une mosaïque des différentes prises qu'elle a enregistrées puis qu'elle assemble ensuite pour faire ses harmonies. Elle crée tout ça sans intelligence artificielle, ce qui est digne de mention ces jours-ci. Elle a beaucoup d'inspiration. Elle compte prochainement s'intéresser notamment aux films de requins. Il y en a beaucoup, beaucoup. Elle dit « Moi-même, je suis fan, mais on a l'impression qu'il n'y a jamais d'argent culture. Et pourtant, pour les films de requins, il y en a toujours. » Alors, ce sera peut-être à suivre dans les prochaines semaines. Hermine Revel sur Instagram, Patrick.
0: R-E-V-E-L, tout simplement. Hugo, coup d'œil sur les textes à lire aujourd'hui, éditoriaux et chroniques. Commençons par Paul Saint-Pierre Plamondon, qui a la certitude, là. Il craint, mais ça semble être une certitude, là, qu'il est espionné par le fédéral.
3: Cela dit, il n'a pas de preuves. Et la question qui s'est posée, c'est est-ce que c'est de la paranoïa ou des craintes rationnelles? Guillaume Saint-Pierre, dans le Journal de Montréal, lui dit que ça relève moins de la paranoïa que de bonnes pratiques d'utilisation des nouvelles technologies et d'une saine méfiance à l'égard des tactiques du fédéral au sujet du mouvement indépendantiste. Quand il parle de bon usage de la technologie, il veut dire que on laisse les téléphones cellulaires, par exemple, à l'extérieur des réunions. C'est parce que c'est déjà arrivé de l'espionnage. Évidemment, ça a pris des décennies avant qu'on le sache. C'est en 2020 qu'on a appris, par exemple, que la GRC s'intéressait à la sexualité de René Lévesque au début des années 1970. Il y a eu l'affaire Morin, bien entendu, du ministre Claude Morin, qui transigeait avec la GRC. Il y a eu plein d'autres exemples dans l'histoire. La raison d'État prend le dessus lorsqu'il est question de sécurité ou d'unité nationale. Pour ce qui est de l'histoire des cellulaires, c'est déjà pratique courante pour des ministres au Québec et même à Ottawa. Bref, ce sont de bonnes pratiques. Guillaume Saint-Pierre dans le Journal de Montréal. Il y a aussi l'ex-ministre Gilles Bélanger qui signe une lettre ouverte dans le Journal de Montréal sur la transformation numérique, qu'il qualifie d'archaïque, de budgétairement suicidaire. Il parle de capitulation technologique, de soumission devant les géants étrangers. Il a dit sensiblement la même chose en entrevue hier au journal. Il voulait créer Data Québec, un Hydro-Québec du numérique. C'est un rendez-vous manqué. Il prône le retour du maître chez nous 2.0. Il est temps de reprendre le contrôle et de bâtir notre expertise ici avec nos talents. Sinon, il y a beaucoup de textes qui parlent des reculs en environnement du premier ministre Mark Carney. Marie Vastel, dans Le Devoir, rappelle qu'il est accusé de surpasser son prédécesseur conservateur Stephen Harper au palmarès des reculs climatiques. Et vendredi, rappelez-vous cette publication, le jour de sortie des vidanges, comme disait Chantal Hébert, qui proposait une profonde refonte des règles d'évaluation environnementale des grands projets. Là, on parle pas de l'autre élément qui est sorti hier ou aujourd'hui sur les prix des émissions carbone. Bref, c'est un vaste chantier que les troupes de Mark Carney n'ont toujours pas pris le temps d'expliquer. Pour l'instant, on a le bénéfice du doute du côté fédéral. Peut-être que ça durera pas pour toujours.
0: Voilà quelques-uns des textes à lire aujourd'hui. Bon, vous le savez, le gouvernement du Québec embrasse ce virage défense qu'on voit un peu partout en Occident, notamment au Canada, sous l'égide de Mark Carney. Et voilà donc qu'on nomme pour ce faire un émissaire chargé de s'assurer que la province tire son épingle du jeu et puisse bénéficier de retombées de cette stratégie fédérale en matière de défense. On a confié ce mandat, en fait, l'émissaire en question. C'est l'homme d'affaires et ancien PDG du fabricant de simulateurs de vol CAE. Il a été à la tête de l'entreprise pendant 15 ans. Marc Parent, c'est une grande figure là, du monde de l'aéronautique. Il est membre du Panthéon de l'aviation du Canada, a été occupé des postes de direction chez Bombardier Canadair et a dirigé CAE de 2009 à 2025. C'est lui qui devient donc l'émissaire spécial du Québec en matière de défense. Monsieur Parent, bonjour.
4: Bonjour, Monsieur Masbourian.
0: Quel est votre mandat exactement?
4: Écoute, vous l'avez dit, mon rôle, c'est d'aller chercher pour le Québec sa juste part des milliards que le Canada et ses alliés vont investir en défense au cours des prochaines années. Ça englobe le rôle dans son ensemble.
0: Donc, concrètement, on parle de faire du lobby au nom du gouvernement du Québec, là.
4: Écoutez, vous appelez ça lobby, c'est peut-être le mot exact.
0: Bon, on pourrait parler de diplomatie, si vous préférez.
4: Pour moi, ça se traduit à trois choses. Premièrement, écoute, comme vous le disiez, j'ai travaillé toute ma carrière dans l'aérospatiale et la défense. Je connais personnellement les PDG des grands donneurs d'ordre mondiaux puis les décideurs fédéraux qui achètent la défense. Fait que pour moi, la première chose, c'est ouvrir des portes. Il y a beaucoup de rencontres qui vraiment pourraient pas avoir lieu Certainement pas dans un délai rapproché sans le réseau que je peux utiliser. Donc, pour moi, mon premier travail, c'est de les avoir et transmettre le message. On est prêt au Québec, puis créer les conditions pour que les contrats et les partenariats suivent. Deuxièmement, ça va être de connecter les points. On a toutes les entreprises nécessaires. On a l'industrie, on a le talent. Donc, pour moi, c'est de faire le lien entre ces entreprises et les opportunités qui existent. Puis finalement, ça va être de conseiller le gouvernement. Le gouvernement a choisi d'investir pour aider l'industrie de la défense au Québec. Moi, je vais pouvoir travailler pour leur donner des conseils dans la stratégie, les tactiques pour pouvoir faire ça.
0: Vous dites on a tout ce qu'il faut au Québec. Jusqu'à quel point c'est vrai, ça? Jusqu'à quel point on est en mesure vraiment là, d'honorer plusieurs contrats à venir de cette nature?
4: Écoute, des fois, on a tendance à penser, j'utilise l'expérience, qu'on est né pour un petit pain. On est loin de là au Québec. On est loin. On est d'envergure mondiale. Si on pense aux compagnies qu'on a déjà, on est des leaders mondiaux dans leur secteur. Évidemment, je vais vous dire en premier, c'est l'entreprise que j'ai l'honneur de diriger pendant 16 ans. On est le leader incontesté dans l'entraînement des pilotes militaires. Je vais vous donner juste un exemple. On entraînait, sûrement qu'ils entraînent encore, parce que je ne suis pas sur le conseil, 40 tous les pilotes de l'aviation américaine, tous les pilotes, une entreprise du Québec. On peut penser à Bombardier, un leader dans le monde des avions d'affaires, mais aussi dans la défense. Et je ne passerai pas toutes les compagnies, mais je peux vous dire quelque chose qui n'est pas connu. On a, pas bien connu, on a 430 entreprises de défense au Québec. La majorité sont des PME. OK, puis un des rôles que je vais avoir, c'est comment les aider à accéder aux grands contrats. Et on a le talent. On a le talent au Québec. On a les compagnies installées. Donc, pour moi, le travail, ça va être de faire le lien entre nos entreprises et les opportunités qui existent.
0: Cela dit, M. Parent, est-ce que le talent, c'est l'élément déterminant dans l'attribution de ce type de contrat? C'est quoi les éléments les plus déterminants?
4: Le talent, ça en est définitivement un grand enjeu. Parce que l'investissement en défense, ça passe par l'investissement en recherche et développement. Et recherche et développement, je donne un exemple. Quand j'ai gradué, moi, en génie, en 84, j'ai gradué de Polytechnique en génie, je pouvais pas faire une maîtrise, ou même pas une maîtrise, je pouvais pas faire un bac en aéronautique à Montréal, parce que ça n'existait pas. Il y en avait seulement un au Canada, c'est à Toronto. Aujourd'hui, on en a 5 seulement à Montréal. On est un exportateur net de talent à l'échelle mondiale dans notre industrie. On a des grands atouts ici. Donc, je pense que ça nous place en première place pour pouvoir aller chercher la part du lion des contrats militaires.
0: Il y a des gens qui trouvent qu'on s'embarque là-dedans, les yeux fermés, notamment des organismes de la société civile qui dénoncent là, cette militarisation un peu aveugle de notre économie, aveugle dans la mesure où, pendant qu'on fait vite, ben on se pose pas les questions, notamment éthiques, là, qui viennent avec, qui va utiliser ces armes, où exactement. Il y a d'autres enjeux, ça a été souligné notamment là sur le plan de l'équité, puisque c'est un domaine où il y a beaucoup plus d'hommes que de femmes qui y travaillent. Est-ce que quand vous dites « mon job, ça va être de conseiller le gouvernement aussi », est-ce que vous allez aborder ces questions-là avec le gouvernement?
4: Écoutez, moi, de prime abord, quand je regarde votre question, on peut pas se cacher, le monde a changé fondamentalement. C'est ce qu'on voyait comme acquis, il y a même jusqu'à quelques années, de notre sécurité, la sécurité de l'Europe, la stabilité de nos alliances, la fiabilité de nos partenaires commerciaux, c'est plus acquis du tout. Donc le Canada doit faire sa part et il va faire sa part. C'est plus une option maintenant, c'est une responsabilité. Mais ce que les jeunes, je pense, réalisent pas toujours, c'est qu'investir en défense, ça veut pas dire qu'on va aller acheter, tu sais, garocher notre argent, puis l'investir ailleurs, comme aux États-Unis, pour acheter de l'équipement ailleurs. Ça veut dire créer des emplois de très haute technologie, ici à Montréal, à Québec, partout, des ingénieurs, des techniciens, des chercheurs, des PME. C'est ça qu'on va chercher.
0: Marc Parent est le nouvel émissaire spécial

0: Québec en matière de défense, déjà à l'œuvre d'ailleurs, là, notamment en prévision de l'importante conférence CANSEC sur la défense qui va avoir lieu à Ottawa à la fin du mois de mai. Merci, M. Parent. Bonne chance. On se laisse le temps du Radio-Journal. Au retour, Loïc Tassé.
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6: Donald Trump arrive à Pékin pour un sommet avec son homologue chinois.
7: Dans le cas de Trump, c'est clair qu'il veut accroître les exportations de produits américains.
6: Une première visite d'un président américain en Chine depuis près de 10 ans. Québec va déposer aujourd'hui son projet de loi pour protéger les victimes de violences conjugales.
8: Les Sabres n'ont pas dit leur dernier mot.
6: Défaite du Canadien face aux Sabres de Buffalo. La frénésie des séries se vit jusque dans des résidences pour aînés.
9: Les Canadiens, pour moi, ça a été bien important depuis que je suis tout petit.
10: Faites ça avec mon père, là, pendant tout le temps que mon père était en vie.
6: Bonjour, ici Mathieu Bellumeur, bienvenue au Radio-Journal. L'avion de Donald Trump vient de se poser à Pékin. Le président américain doit sortir de son appareil au cours des toutes prochaines minutes. Lui qui entame une courte visite officielle sous le signe des relations commerciales et la guerre en Iran. Il tiendra un sommet avec son homologue Xi Jinping à partir de demain. J'en parle avec ma collègue Manon Globinski que je retrouve ce matin à Washington. Manon, la dernière fois qu'un président américain est allé en Chine, c'était en 2017. C'était d'ailleurs Donald Trump.
11: Oui, et la visite cette fois... elle a été reportée de quelques semaines puisqu'elle serait intervenue au début de la guerre en Iran. Mais bon, la guerre en Iran, elle est toujours en cours et vous l'avez dit, elle va jouer un rôle dans les discussions, en particulier pour demander à la Chine de lever le pied dans l'aide qu'elle fournit à l'Iran, mais aussi d'intervenir pour forcer la réouverture du détroit d'Ormuz, ce qui serait avantageux pour les Chinois puisqu'ils sont quand même parmi les premiers clients du pétrole iranien. Mais la visite, elle est surtout placée sous le signe du commerce et de l'économie. On parle des 3B, beef, beans et Boeing, le bœuf, les fèves de soya et les Boeing, trois commodités américaines que les Chinois achètent. Il n'y a qu'à voir la délégation qui accompagne Donald Trump, les dirigeants des grosses compagnies américaines, dont Elon Musk et Tim Cook, mais aussi le patron de Nvidia, le fabricant de puces électroniques, et bien sûr, celui de Boeing. Alors, on va parier qu'il va y avoir des cérémonies de signature de gros contrats.
6: Et quel sera le rapport de force entre les deux superpuissances?
11: Donald Trump veut ces images d'accueil en grande pompe et de tapis rouge, là, comme il est encore, lui, embourbé dans cette guerre en Iran. Il arrive probablement dans une situation moins enviable que lors de son premier voyage. Xi Jinping, lui, va probablement avoir l'air d'un leader à la tête de la superpuissance la plus stable des deux, avec un pouvoir et une influence dont il peut user. Mais Donald Trump a quand même quelques cartes dans son jeu, dont l'appui américain et les ventes d'armes à Taïwan, qui peuvent faire partie d'une relation plus apaisée de donnant-donnant entre les deux pays.
6: Manon Globinski à Washington, merci.
11: Au revoir.
6: Et Manon évoquait Taïwan. Les dirigeants de Taïwan, eux, retiennent leur souffle et espèrent qu'ils ne paieront pas le prix d'un rapprochement entre Washington et Pékin. Voici à ce sujet le reportage de notre correspondant en Asie, Philippe Leblanc.
12: Dans un sous-sol de Taipei, une douzaine de civils s'exercent au tir avec des armes à air comprimé. À l'approche du sommet entre Donald Trump et Xi Jinping, plusieurs disent se préparer au pire. Les intérêts de Taïwan sont aussi ceux des États-Unis, explique cet homme. Nous devons dissuader la Chine de nous envahir. La crainte à Taïwan est que le soutien américain à l'île ne devienne une monnaie d'échange dans une entente plus large entre Washington et Pékin. Mathieu Duchâtel, directeur des études internationales à l'Institut Montaigne.
13: L'idée de la Chine, c'est d'obtenir de la part du président Trump une déclaration qui ferme le jeu politique sur Taïwan.
12: Il ajoute qu'un changement de vocabulaire comme une opposition explicite à l'indépendance de Taïwan, plutôt que la formule voulant que Washington ne la soutienne pas, serait perçu comme une victoire

0: majeur pour Pékin. L'inquiétude est accentuée par le fait que l'administration Trump retarde depuis des mois l'approbation finale d'un important programme d'aide militaire destiné à Taïwan. Le président taïwanais, Lai Ching-te, lui, a remercié les États-Unis pour leur soutien à la défense de l'île. Et assuré que les Taïwanais ne céderaient jamais à la pression chinoise. Ici Philippe Leblanc, Radio-Canada, Taipei.
1: Une Française contaminée par l'antivirus sur le bateau de croisière MV Ondius est toujours hospitalisée à Paris dans un état grave. Les autorités françaises ont indiqué que 22 personnes sont présentement placées sous surveillance dans des établissements spécialisés. Elles avaient pris le même vol que la passagère néerlandaise décédée après avoir contacté le virus. Chez nous au pays, les autorités ontariennes demandent à 7 personnes supplémentaires de s'isoler. La pression monte sur le premier ministre britannique Keir Starmer. Selon des informations rapportées par le Times, un autre poids lourd de son gouvernement, le ministre de la Santé, se préparerait à démissionner. Une nouvelle qui tombe alors qu'aujourd'hui, il y a quelques minutes, c'était la lecture du discours du trône par le roi Charles à Londres qui devait annoncer les priorités du gouvernement Starmer. Le premier ministre Keir Starmer a exprimé hier sa volonté de continuer à gouverner malgré les appels à sa démission d'au moins 80 députés de son camp travailliste et 3 départs au sein de son gouvernement. Ils le tiennent notamment responsable de la défaite historique du parti aux élections locales du 7 mai. Le gouvernement du Québec devrait déposer aujourd'hui son projet de loi pour mieux protéger les victimes de violences conjugales. L'idée est connue comme la loi Gaby-Renault, en référence à cette femme de Saint-Jérôme présumément tuée par son conjoint l'automne dernier. Marie-Josée Paquette-Comeau est à l'Assemblée nationale. Marie-Josée, donc, ce projet de loi permettrait aux victimes de savoir si leur partenaire a des antécédents de violence.
2: Oui, c'est inspiré de la loi de Claire en Angleterre, Claire Wood, morte en 2009 aux mains de son conjoint. Donc, le projet de loi permettrait d'autoriser la révélation des antécédents de violence conjugale à une nouvelle partenaire qui en ferait la demande. Et dans le cas de Gaby Renault, assassinée en septembre 2025, cela aurait pu faire une différence. Son ex-conjoint, l'accusé, avait un lourd passé criminel, notamment pour violence conjugale. Le Manitoba et la Saskatchewan ont déjà mis en place des lois similaires et tous les partis à l'Assemblée nationale sont en faveur du projet de loi, donc son adoption devrait aller rondement.
1: Et Marie-Josée, Québec doit annoncer la nomination de l'ancien PDG de CAE comme émissaire spécial en défense.
2: Oui, il s'agit de Marc Parent, qui a dirigé pendant 15 ans cette entreprise montréalaise de simulateurs de vol. Il aura commission d'attirer les milliards de dollars de la stratégie fédérale en matière de défense. Le gouvernement du Québec compte bien obtenir sa juste part grâce à ce spécialiste. Voici le ministre de l'Économie, Bernard Drinville.
3: Bien, il a passé 40 ans, lui, dans le domaine de la défense et de l'aérospatiale. Fait qu'il connaît à peu près tout ce qui bouge dans le secteur de la défense, pas juste ici au Canada, mais partout sur la planète.
2: Je rappelle qu'Ottawa a annoncé que les investissements fédéraux pourraient totaliser près de 500 milliards de dollars d'ici 2035.
1: Merci, Marie-Josée.
2: Merci.
4: Sport.
1: Dans la Ligue professionnelle de hockey féminin, la victoire de Montréal a battu le Frost du Minnesota par la marque de 2-1 lors du match ultime. L'équipe montréalaise atteint ainsi la finale de la LPHF pour la première fois de son histoire. C'est la capitaine Marie-Philippe Poulin qui a fait la différence en marquant le but gagnant. On l'écoute.
5: Tu sais, tu travailles tellement fort pour ces moments-là. Première année, deuxième année, tu viens toujours un petit peu à court. Alors de finalement le faire ici, à la maison, match numéro 5, se rendre en finale. On a réussi ce soir, mais on n'a pas fini. On a hâte, puis je pense que c'est juste le début de quelque chose de grand.
1: Deux équipes canadiennes vont s'affronter en grande finale de la LPHF. La victoire de Montréal fera face à la charge d'Ottawa. Et puis dans les séries éliminatoires de la Ligue nationale de hockey, le Canadien de Montréal a été défait hier soir par les Sabres de Buffalo par la marque de 3-2. La série est maintenant à égalité, 2-2. Malgré la défaite, l'euphorie des séries se vit un peu partout et pas seulement aux alentours du Centre Bell. Mon collègue Alexandre Lepoutre s'est rendu hier soir dans une résidence pour aînés.
6: Loin du Centre Bell, mais l'ambiance est au rendez-vous. Le cinéma de la résidence Les Richeloises s'est transformé en rassemblement de partisans du tricolore.
7: On est pas mal beaucoup, ça le comble, fait que on va sortir d'autres chaises.
6: Popcorn, serviettes blanches et drapeaux du Canadien partout dans la salle, la frénésie des séries se vit en groupe. Maurice Simard et Daniel Germain.
8: J'ai fait ça avec mon père là, pendant
4: tout le temps que mon père était en vie. J'oublierai jamais ça.
8: Mais moi,

0: trouve ça agréable. Mon fils, il en revient pas. Il dit, maman, t'aimes le hockey? J'ai dit, oui, j'adore même le hockey.
1: À chaque avancée du tricolore...
0: Bravo, yeah!
1: Et quand l'adversaire prend le dessus...
0: Oh!

0: Toujours 8 en ce moment. On était près de 0 ce matin dans les Laurentides, la Naudière, là, ça grimpe tranquillement. 8 à 10 la nuit prochaine et la remontée du mercure, on la sentira surtout au cours de la fin de semaine. Près de 18, 20 degrés vendredi et on dépassera légèrement la barre des 20 degrés dans la longue fin de semaine. Ça se dégagera vendredi après-midi, quand même une assez belle longue fin de semaine en perspective. Du côté du métro, du REM, tout va bien. Retour à la normale aussi sur la ligne 11 dans le cas d'Exo. Donc, tout fonctionne. Les traversées de la Rive-Sud sont occupées. Mais c'est quand même pas la catastrophe. Je dirais une quinzaine de minutes en moyenne, peut-être un petit peu moins par endroit. Encore beaucoup de monde sur l'autoroute des Laurentides. C'est depuis la 440 jusqu'à Montréal. Secteur d'Agenais pour la 13 en direction sud, Courval pour rejoindre l'autoroute 20. Secteur de la 13, la 20 Est à Montréal et en Grignon-Normand à partir de la 20 Ouest. Ville-Marie est plus occupée en direction ouest à partir d'Atwater. Ça va encore bien en direction ouest et Bonaventure. On ralentit dans la bretelle en provenance du pont Champlain et dans le secteur du bassin Peel. Notre-Dame-Ouest, c'est un long bouchon entre Viau et Papineau.
1: Madame Véronique, merci. Il est 8h12 du soir, donc c'est exactement 12 heures plus tard à Beijing. Et je vous le disais, Donald Trump vient tout juste de descendre de l'avion présidentiel, fait son entrée là, dans la limousine, alors qu'évidemment, on a droit à ce à quoi la Chine nous habitue, là, dans tous les contextes ou presque, là, une grosse mise en scène avec des centaines et des centaines de personnes qui accueillent le président. Il n'est pas accueilli par Xi Jinping, mais vous savez que c'est un sommet, ni plus ni moins, Chine-États-Unis, auquel on aura droit dans les prochaines heures et les prochains jours. Loïc Tassé est avec nous. Loïc, bonjour.
2: Bonjour.
1: Chargé de cours à l'Université de Montréal. Donc, je ne sais pas si vous avez aussi les images sous les yeux, là, mais comme je l'ai dit, c'est assez impressionnant. Rappelez-nous quel est l'objectif de cette visite officielle.
2: Les objectifs ne sont pas les mêmes pour les États-Unis et pour la Chine. Les États-Unis cherchent à élargir leur accès au marché chinois et on le voit bien avec les gens dont Donald Trump s'est entouré. Il est avec Elon Musk de Tesla, Tim Cook d'Apple, Kelly Otterberg de Boeing, etc. Il y a des gens de chez Visa, Mastercard, Goldman Sachs. Enfin, il y a beaucoup de gens qui sont autour de lui, qui sont des gens d'affaires et qui veulent élargir leur accès au marché chinois parce que, on le sait, le déficit entre le commerce chinois et le commerce américain est énorme entre la Chine et les États-Unis. Remarquez que là-dessus, Trump a assez bien réussi. Il y avait un déficit de 400 milliards de dollars en 2018 et maintenant, il a lancé des politiques pour réduire ce déficit entre les deux pays et maintenant le déficit est de 200 milliards, donc il y a un certain nombre de progrès et Trump voudrait donc que ce déficit continue à s'amenuiser. Il voudrait retourner aux États-Unis avec cette espèce de trophée. Ça, c'est du côté des États-Unis. Du côté chinois, on a beaucoup d'ambition. Il y a d'abord toute la question de Taïwan, qui est très très importante. On aimerait amener les États-Unis à changer leur position à l'égard de Taïwan et à déclarer finalement que les États-Unis ne soutiennent pas l'indépendance de Taïwan, alors qu'à présent, ils n'ont jamais été aussi loin que ça. On aimerait aussi prendre pied aux États-Unis avec l'industrie automobile, ce à quoi évidemment résiste tout le lobby automobile américain, et ce serait à ce moment-là une victoire très très importante pour les Chinois si des usines automobiles chinoises pouvaient s'implanter aux États-Unis. Et puis il y a toute la question de l'intelligence artificielle aussi, qui est très très importante. On a le PDG de NVIDIA qui accompagne Donald Trump, et on sait que les Chinois veulent les puces les plus avancées de cette compagnie. Ils ont les deuxièmes plus avancées, mais peut-être que Trump va autoriser l'exportation des puces les plus avancées. Et en fait, ce qui se joue là, c'est vraiment la domination dans le monde de la Chine ou des États-Unis dans l'intelligence artificielle. Donc, il y a toutes sortes de sujets qui sont des sujets très, très importants, des objectifs très importants pour les deux. Et j'aimerais juste rajouter rapidement, il faut quand même réaliser que cette visite est très courte. Ça va durer de mercredi soir à vendredi matin. Dans le fond, je pense qu'on va certainement discuter de sujets très litigieux. On va essayer de faire avancer un certain nombre de dossiers, mais il ne faut pas s'attendre non plus à d'immenses déclarations, d'immenses avancées.
1: Oui, effectivement, parce que là, je l'ai dit, c'est déjà le soir là-bas, et donc essentiellement, ce sera une journée là. Demain,
2: exactement.
1: C'est la grosse journée, demain.
2: Et il y a un banquet le soir. Xi Jinping et Donald Trump sont supposés visiter le Temple du Ciel aussi. Ils vont prendre le thé ensemble à Zhongnanhai, qui est le centre nerveux du pouvoir en Chine. Mais enfin, il n'y a pas

0: tant de réunions que ça, finalement.
1: Ouais, je comprends. À travers là, les déplacements, travail, oui. Les visites et les séances photos, peu de discussions pour des sujets si importants. Vous l'avez dit, diplomatie internationale, industrie automobile, industrie de l'intelligence artificielle. Donc, on va tenter de marier l'économique et le politique. C'est pas toujours un mariage facile à faire, ça, là,
0: c'est assez. Ben, c'est surtout pas un mariage facile à faire quand on s'appelle Donald Trump et qu'on a une compréhension limitée de la finance mondiale, de l'économie mondiale. Trump a déclaré sur l'avion qu'il voulait ouvrir la Chine afin que des personnes brillantes puissent opérer leur magie. Il parlait ici de Musk, Tim Cook, etc. Mais tu sais, vous savez, il faut rappeler que la Chine est dirigée par le Parti communiste chinois et que le Parti communiste chinois est quand même parvenu à hisser la Chine au tout premier rang des économies mondiales en parité de pouvoir d'achat. La Chine, c'est 20% de l'économie mondiale, alors que les États-Unis ne sont que 15%. Donc il y a quelque chose ici que Donald Trump ne semble pas comprendre. Et en plus, Trump a une approche un peu enfantine des relations internationales, très interpersonnelles. Il a encore déclaré que lui et Xi Jinping s'entendaient bien et donc pour lui, ça, c'était le gage que tous les dossiers allaient avancer. Encore une fois, c'est un peu enfantin comme vision des relations internationales.
1: Bon, qu'est-ce qu'on peut dire sur le dossier iranien? Est-ce qu'on va l'aborder, ce dossier qui, on le sait, est devenu une épine dans le pied de Donald Trump?
0: Vous avez raison de le mentionner. J'aurais dû le mentionner aussi. C'est un dossier très important parce que la Chine est un grand partenaire de l'Iran. Et si quelqu'un peut faire des pressions sur l'Iran, c'est bien Xi Jinping. Et donc, il est probable que les deux en discutent. Il est probable que... Mais Donald Trump a dit là-dessus qu'il ne voulait pas que la Chine se mêle du détroit d'Ormuz, d'ouvrir le détroit d'Ormuz. Ce qui est assez paradoxal quand vous considérez que la Chine reçoit énormément de marchandises qui passent par le détroit d'Ormuz et qu'elle en a bien besoin. Et qu'à l'inverse, comme l'Europe, qui reçoit beaucoup envoie beaucoup de marchandises à partir du détroit d'Ormuz, Donald Trump a demandé à l'Europe de se mêler du détroit d'Ormuz. Alors, encore ici, on voit qu'il y a une question de deux poids, deux mesures pour Donald Trump. Mais oui, on va en discuter. Oui, la Chine pourrait faire pression sur l'Iran. Va-t-elle le faire? Jusqu'à quel point va-t-elle le faire? Ça, c'est une autre question. Je ne suis pas très sûr que les Chinois soient en mesure de faire plus qu'un certain nombre de pressions économiques. Et vous savez, à la tête de l'Iran en ce moment, il y a des radicaux islamistes qui n'ont pas nécessairement la même rationalité que les autres dirigeants du monde. Donc, je crois que ces pressions, malheureusement, sont limitées.
1: Donc là, on pourrait, ce que je comprends là, de la dynamique que vous décrivez depuis tout à l'heure, c'est qu'on pourrait troquer peut-être là des engagements ou des assouplissements sur le front diplomatique pour obtenir des gains économiques. Là, c'est un peu ça. Là. On parle de l'Iran, on pourrait parler de Taïwan, vous l'avez évoqué,
0: exactement.
1: Taïwan tout à l'heure, mais c'est la même chose. Donc, un recul peut-être des États-Unis en échange de ceci ou de cela.
0: Exactement. Je pense que c'est ce vers quoi on s'en va. Donald Trump a une faible compréhension de la géopolitique et des intérêts géopolitiques américains. Et je pense que pour lui, l'Iran, comme Taïwan, comme en fait toutes les relations avec les alliés, ne sont en fait que des pièces qui servent à négocier des avantages économiques. Et encore une fois, on le voit bien avec les gens dont il s'est entouré. Ce ne sont pas des experts en relations internationales qu'il y a autour de lui. Ce ne sont pas des experts militaires qu'il y a autour de lui. De toute façon, Trump ne lit pas les dossiers qu'on lui prépare. Par conséquent, il va écouter ces gens d'affaires qui veulent, encore une fois, une part plus grande du marché chinois, ce qui est un peu naïf quand on sait, encore une fois, que ce marché chinois est très contrôlé par le Parti communiste chinois. En surface, ça peut ressembler à du capitalisme, mais en réalité, c'est pas du tout ça.
1: C'est cette incompréhension, Loïc, qui crée un vent de panique un peu dans toute la région en Asie-Pacifique, parce qu'il semble y avoir beaucoup de craintes, là, oui, à Taïwan, bien sûr, mais même aussi ailleurs, aux Philippines, en Corée, etc.
0: Oui, parce que si les États-Unis lâchent un peu Taïwan, la Corée du Sud, le Japon, les Philippines vont se dire qu'ils seront peut-être les prochains à être lâchés et qu'ils ne sont que des monnaies, ils ne servent que de monnaie d'échange à l'économie des États-Unis. Et puis, il y a un problème plus profond derrière tout ça, qui est que on peut se demander jusqu'à quel point les États-Unis sont capables de défendre Taïwan maintenant. On le voit bien avec ce qui se passe en Iran. La puissance de l'armée américaine et en termes relatifs, la puissance classique est moins forte qu'elle ne l'était.

0: auparavant. Et en contrepartie, on sait que la puissance de l'armée chinoise, la puissance classique de l'armée chinoise, est beaucoup plus forte. Donc si on ne peut plus défendre Taïwan comme on le faisait autrefois, est-ce qu'on ne pourrait pas se servir de Taïwan comme monnaie d'échange pour obtenir des avantages auprès de la Chine? Ça s'est déjà passé auparavant, on a vu ça dans le cas de Hong Kong, c'est bien ce que la Grande-Bretagne a fait, elle a bradé Hong Kong contre un certain nombre de contrats qui ont été accordés par Hong Kong à l'époque, mais donc la Chine aussi, aux firmes, aux compagnies anglaises. Donc quelque chose de similaire pourrait se produire avec Taïwan, et oui, ça rend donc très nerveux les alliés américains dans la région.
1: Loïc Tassé, politicologue, chargé de cours à l'Université de Montréal, chroniqueur aussi. Un gros merci.
0: Un plaisir.
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1: Olivier, on va parler sport. Parlons des droits de diffusion en français des matchs de la LNH qui pourraient être confirmés prochainement.
3: Oui.
1: Donc bientôt, là, si on se fie à ce que disait Pierre-Carl Péladeau, président et chef de la direction de Groupe TVA par intérim, c'est ce qu'il a dit hier en point de presse. On sait que pour plusieurs raisons, il s'adressait aux médias, mais oui, il a été question de hockey.
3: Ben, il a parlé des revenus publicitaires en baisse, bien sûr, de la difficulté des diffuseurs publics, privés, dans le milieu médiatique québécois actuel. On sait que le Groupe TVA et TVA Sport connaissent des difficultés. Bon, il y a eu 800 mises à pied entre 2022 et 2025, des ventes d'actifs immobiliers, donc beaucoup de restructuration pour tenter de rééquilibrer l'aspect financier. Et malgré tout, hier, lorsque Pierre-Carl Péladeau a été questionné sur les droits francophones, il a dit que les négociations avec la Ligue nationale de hockey, donc pour les droits francophones du hockey de la LNH, sont très avancées et que c'est pas impossible de regarder du hockey à TVA Sport la saison prochaine. Donc ça en a surpris plus d'un. Certains pensaient peut-être que TVA Sport, avec les pertes accumulées des dernières années, allait peut-être se tasser un peu de ces négociations, mais pas du tout. On semble encore décider de ramener le hockey de la LNH à TVA Sport. Donc je trouvais que c'est intéressant quand même que d'entendre ça hier, et on comprend avec cette citation-là comme quoi les négociations étaient très avancées. Ça veut donc dire qu'on devrait peut-être avoir une décision prochainement. Les séries éliminatoires, on se rapproche tranquillement de cette série et de cette finale de la Coupe Stanley, et on n'a toujours pas l'identité du média qui portera ces séries éliminatoires la saison prochaine. On sait que RDS a déjà annoncé les matchs régionaux. Donc ça, c'est 42 matchs qui seront diffusés à RDS, mais il reste une bonne partie de la saison et les séries éliminatoires à confirmer. Donc, je trouve ça intéressant quand même que d'entendre ça hier. Sinon, dans les résultats de la soirée, bien sûr, il y a eu le Canadien de Montréal qui a été défait par les Sabres de Buffalo. La série est égalité 2-2. Le prochain match, ce sera demain à Buffalo. Déplacement donc du Canadien pour aller disputer ce match sur la route demain. Et sinon, je vous rappelle aussi cette victoire de la victoire de Montréal lors de ce match ultime face au Frost du Minnesota. Un match qui était très attendu, un résultat aussi qui l'était par les joueuses qui voulaient participer à cette finale de la LPHF, cette finale de la Coupe Walter qui leur a échappé au cours des deux dernières saisons. Ben voilà que c'est fait. Qualification pour cette finale qui débutera d'ailleurs demain, série finale contre la Charge d'Ottawa qui débutera demain jeudi. Et voici ce qu'avait à dire Marie-Philippe Poulin quant à cet affrontement qui viendra contre la Charge d'Ottawa.
4: Ah oui, ça va être une série très serrée, veut pas. Ça va être physique. Ils ont une très bonne équipe. C'est la fin de la journée, on avait pris le village de choisir une équipe. Je pense que c'est ça. On a eu la chance d'avoir une saison comme on a eu. On finit en première position. Règlement, c'est que tu choisis ton équipe. Alors, on a choisi notre équipe, le Minnesota. On savait que ça allait être une série très serrée. Puis à la fin de la journée, on voulait se rendre en finale. On est là. Puis pour l'instant, on va focusser sur nous-mêmes. On sait qu'Ottawa, une très bonne gardienne. Il faudra mettre du trafic, il faudra jouer physique, il faudra jouer notre jeu. Mais je pense qu'il n'y a rien qui change à la fin de la journée. Notre but, c'est le même. Puis on va aller un match à la fois.
3: C'est d'ailleurs Marie-Philippe Poulin qui inscrit le but gagnant hier dans cette victoire de 2-1 face au Frost du Minnesota.
1: Merci, Olivier. Pénélope prend le relais à 9h06. Salut, Pénélope.
5: Salut, Patrick.
1: On va l'émission.
5: On va commencer ce matin avec le concept qui est un concept loin d'être abstrait de l'insécurité résidentielle, la peur de perdre son logement. Le Canada a le plus faible nombre d'unités de logement par habitant parmi les pays du G7. Donc, on sait qu'il manque de logements. Il manque de logements abordables. Il y a un locataire québécois sur cinq qui a eu de la misère à payer payer son loyer dans la dernière année. On reçoit un doctorant, il fait un grand projet sur un an et demi avec une

0: une soixantaine de pères chercheurs, donc des gens qui sont à location. On va le recevoir, c'est Eric Audet, donc, et Virginie qui est à Trois-Rivières et qui vit cette insécurité pour nous expliquer qu'est-ce que représente un logement en termes de sécurité, qu'est-ce que ça devrait être et qu'est-ce que la peur de le perdre, de ne pas s'en retrouver un, de se retrouver à la rue, a comme conséquences physiques et psychologiques. Et selon la santé publique, les conséquences sur la santé psychologique et physique sont grave. Donc, on va faire ça ce matin. Ça va être fort, fort éclairant, je crois, de les entendre.
1: Très certainement. Ouais. Bonne émission.
0: Merci.
1: Et bonne journée.

0: L'immense succès de The Weeknd, Blinding Lights, qui est la chanson la plus écoutée de l'histoire sur Spotify.
1: Une grosse chanson de la pandémie. Et effectivement, la chanson la plus écoutée de l'histoire de Spotify, c'est l'une des informations qui émane de cette nouvelle fonction lancée hier par la compagnie, qui revendique, je le rappelle, près de 800 millions d'utilisateurs actifs dans le monde. L'onglet Your Party of the Year est apparu hier sur l'écran d'accueil, votre party de l'année, si vous voulez. Ça rappelle le concept de Spotify Wrapped, cette rétrospective annuelle offerte aux utilisateurs chaque mois de décembre sous forme d'infographie animée, l'artiste et la chanson que vous avez le plus écouté cette année, votre style favori de 2025, etc. Bon, c'est sympathique pour les utilisateurs. C'est surtout une formidable publicité gratuite pour l'application avec des millions de personnes dans le monde qui partagent leur Wrapped sur Instagram et donc qui font la promotion de l'application. C'est pas pour rien qu'il y a autant d'entreprises qui ont suivi la mode depuis. Et là, ben, Spotify vient un peu presser le citron, j'ai envie de dire, en offrant Your Party of the Year, qui est une rétrospective de tout ce qu'un utilisateur a écouté depuis la création de son compte sur l'application, qui célèbre ses 20 ans cette année, 2006, ça peut surprendre. C'est pas mal plus qu'il y a 10 ans que ça a vraiment commencé à décoller mondialement, mais Spotify a bien pris racine il y a 20 ans. Alors, on nous offre les 120 chansons les plus écoutées de notre vie sur Spotify, entre guillemets, le nombre de chansons totales qu'on a fait jouer, le nombre de chansons qu'on a écoutées, la première qu'on a jouée. Spotify a aussi partagé quelques données mondiales par la même occasion, comme la chanson la plus écoutée de l'histoire qu'on entendait, ou encore l'artiste la plus écoutée, gros roulement de tambour, Taylor Swift. Ouais. Merci, Claudia. Alors, faudra voir l'écho que tout ça a. Est-ce que les utilisateurs vont être aussi pressés de partager le leur? Diffuser la musique qu'on écoutait dans l'année, c'est une chose. Diffuser la musique qu'on écoutait il y a 10 ans, certains diront que c'est plus gênant. Alors, premier élément. Mais pour Spotify, deux choses. D'abord, c'est clairement une façon de peaufiner son image, surtout après une année 2025 qui aurait été difficile, avec des critiques sur les allégeances politiques de l'ex-patron, les faibles redevances aux artistes qui sont critiqués aussi. Et ensuite, ben, ça m'a paru une tentative de rapprocher l'application un peu plus d'un réseau social. L'an dernier, Spotify, rappelez-vous, avait ajouté une fonction messagerie qui permettait aux utilisateurs de partager des chansons à des amis sans quitter l'application. On veut retenir les gens dans l'écosystème de Spotify. Tout ce qui génère de la loyauté, ben, ça aide à atteindre cet objectif-là, même si c'est parfois plus ou moins subtil, comme avec cette fonction Your Party of the Year lancée hier.
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0: Et ça, c'est peut-être la chanson qui a été la plus écoutée chez Michel Rabagliati ces dernières années, puisqu'il propose un nouveau titre. C'est celui-là, c'est le titre de sa nouvelle bande dessinée.
3: Il a intégré hier la nouvelle édition du Petit Robert, puis aujourd'hui, il sort un livre.
0: Oui, c'est vrai, il est maintenant dans les noms propres du Petit Robert.
3: Alors, ce nouvel ouvrage qui s'ouvre avec l'alter ego du dessinateur, le fidèle Paul, qui chante et danse, il y a de la joie, avec canne à la main, canotier sur la tête. Mais derrière lui, il y a des unes de journaux qui parlent de guerre, de violence, de politique, des vraies mauvaises nouvelles qui occupent réellement les médias depuis plusieurs années. Et notre pauvre Paul qui s'épuise à essayer de garder la joie, l'enthousiasme devant tout ce qui se passe d'inquiétant dans le monde jusqu'à complètement s'effondrer. Alors, on a une ouverture très cabaret. Puis après, on revient dans le petit quotidien de Paul, dans son quartier d'Annecyc, deux jours dans sa vie montréalaise, réelle et ordinaire. On est un peu dans la lignée de Rose à Lille, c'est-à-dire qu'on n'est pas dans la bande dessinée avec des cases comme les Paul du passé. On est vraiment dans des gros blocs de texte suivis.

0: vie, avec des dessins au crayon de plomb qui accompagnent tout ça. Donc, on est peut-être plus dans le roman graphique que dans la BD. Paul est un peu déprimé devant tout ce qu'il lit dans les journaux. J'ai l'impression que c'est la fin du monde. Il est nostalgique du passé, de l'enfance de sa fille. Il est en colère aussi, entre autres contre les graffiteurs qui défigurent de belles murales, contre la laideur de la station de métro Sauvée. Et on le voit sur la couverture, Paul qui marche coin Saint-Denis-Sherbrooke avec de la construction, de la pollution, les graffitis, l'itinérance. Et il prend son petit sac à dos, puis il part en pèlerinage à travers Montréal. Et oui, au début, il y a du découragement. Puis finalement, il trouve de la joie. Alors, il y a de la joie à son petit café du coin avec le propriétaire qui connaît le nom de tout le monde, avec les clients qui se connaissent, qui se parlent entre eux. Il y a de la joie quand Paul va acheter des fournitures à sa papeterie préférée du centre-ville de Montréal, ce qu'il appelle le Taj Mahal du crayon et de la plume. Il y a de la joie quand il fait une petite balade sur le Mont-Royal ou quand il fait une petite pause pour lire un roman de Simenon, une aventure du commissaire Maigret, bien sûr. Paul, qui est en observation du monde autour de lui, qui est en introspection aussi, il revient sur la vie de ses grands-parents, sur sa trajectoire de carrière à lui. Il fait du ménage dans sa maison. Et ça nous donne un livre avec plein de grandes et de petites questions. On a d'un côté les immenses inquiétude pour l'avenir du monde, puis de l'autre côté, on regarde fleurir notre orchidée. Alors, on a l'impression au début de rencontrer un Paul qui est assez pessimiste, mais au bout du compte, faut pas perdre de vue que oui, il y a de la joie. Alors, nouveau livre qui paraît aujourd'hui chez La Pastèque, Michel Rabagliati, qui était hier à Il restera toujours la culture, longue entrevue à rattraper sur audio. Et puis, il y a le festival BD de Montréal qui commence vendredi, qui aura lieu sur la rue Saint-Denis entre Guilford et Roy. Michel Rabagliati qui y sera en dédicace samedi et dimanche en après-midi. Alors, c'est un bon moment pour s'intéresser à la BD.
1: La nouvelle réjouissante.
2: Ah, ben tiens, Claudia nous disait que Michel Rabagliati

0: Viglietti a fait son entrée dans le Petit Robert 2027. Voilà que l'Office québécois de la langue française nous propose lui aussi de nouveaux mots.
1: Oui, après le succès emblématique et historique du mot courriel, Patrick, trois nouveaux néologismes pour nommer le monde sans passer par l'anglais. C'est la 7e édition du concours de créativité lexicale. 6780 élèves dans 78 écoles, 625 propositions reçues. Et il y en a trois qui ont été choisis par le jury de l'Office québécois de la langue française. Le premier que je nommerai, c'est botéclosion.
0: Botéclosion.
1: Mot-valise proposé par les élèves de l'École internationale de Montréal, équivalent français de glow-up. Glow-up pour désigner la transformation progressive et perceptible par laquelle une personne s'épanouit, devient plus attirante et gagne en confiance. Ce qu'on appelait, me semble-t-il, l'épanouissement.
2: mais qui est purement physique, par contre.
1: OK, d'accord.
2: Généralement sur le web.
1: Purement physique, merci beaucoup pour la précision. Sinon, il y a survolteur, je vais avoir besoin de votre aide aussi, proposé par les élèves de l'école secondaire Georges Vanier à Laval, pour désigner un banger.
3: Ah!
2: Qu'est-ce survolteur. Que c'est? Okay. C'est une chanson qui explose, qui marche très fort sur le web, mais
3: une
2: qui est très efficace.
3: Une chanson pop qui est exactement. Efficace, qui fait danser.
0: Oui, c'est ça, là, qui a généralement un rythme très énergique.
1: Exactement, genre la danse des canards, par exemple.
3: Non.
1: OK, je vais y arriver. Mais
3: The
1: bref,
3: Weeknd, Blinding Lights.
1: Par exemple, OK, là je comprends. Et notez que ce mot-là vient d'être ajouté, le mot « banger ». En anglais, vient d'être ajouté au Robert 2026. Il était dans la liste des mots.
0: Ils n'avaient pas la version québécoise, c'est pour ça.
1: Alors, il aurait pu dire survolteur. C'est peut-être un meilleur mot. En tout cas, c'est plus français, certainement. Et le dernier, Patrick, mon préféré personnellement, décellularisé. Décellularisé, qui fait l'objet d'une capsule, comme les deux autres d'ailleurs, d'Alexique. Sur le site de l'Office québécois de la langue française pour expliquer ce que ça veut dire.
4: Mais ça veut dire quoi, au juste? Le mot a été créé par Luca, Gabriel et Olivier de la polyvalente Le Carrefour de Val-d'Or à la suite d'un événement qui les a marqués à tout jamais, la rentrée scolaire 2025 au Québec, le jour où ils ont été décellularisés. Les jeunes, décellularisés, on dû se résigner à regarder l'heure sur un appareil circulaire étrange.
1: La montre ou l'horloge, quel drame. Donc, effectivement, l'action de restreindre ou d'interdire l'usage de téléphone cellulaire dans un lieu donné, décellularisé, semble que ça marche très, très bien. C'est un des trois néologismes de l'OQLF.
0: Botéclosion, survolteur, décellularisé. Merci, Hugo. Mathieu? Le nouveau président du syndicat d'École bleue de Montréal évoque une rencontre positive avec la mairesse.
5: Nicolas Dechicho, qui était à l'émission plus tôt, il a été élu jeudi. Il travaille à la ville depuis 2011. Il succède à Pierre Lauzon. Il dit déjà être au travail pour tenter de faire avancer les négociations sur le renouvellement de la convention collective d'École bleue. Nicolas Dechicho, donc, est revenu à l'émission avec vous sur sa rencontre de lundi avec la mairesse.
6: On a directement abordé des sujets qui étaient plutôt sensibles, dont la négociation de la Convention collective de Montréal. On a eu des engagements. On est content de voir qu'il y a toujours une volonté de s'asseoir. On a d'ailleurs parlé de mettre plusieurs dates supplémentaires pour essayer de trouver des solutions. Mais une chose est sûre, c'est qu'on a rappelé la fermeté que on n'acceptera aucune entente à rabais, puis on veut avoir la meilleure entente négociée pour nos membres.
5: Il évoque des moyens de pression à venir, dont une visibilité au Grand Prix de Formule 1, une visibilité sans perturbation.
0: La privatisation des aéroports envisagée par Ottawa pourrait ne pas être l'option à privilégier.
5: Ça fait l'objet d'un texte de Charles Séguin sur notre site Internet ce matin, Patrick. Et dans le texte, on cite l'avis du professeur au département de gestion des opérations et de la logistique à HEC Montréal, Jacques Roy. Je vous rappelle que le gouvernement a annoncé dans sa mise à jour économique avoir commencé à se pencher sur des réformes pour moderniser la gouvernance des administrations aéroportuaires, éventuellement privatisation des aéroports. Mais dans un contexte où Ottawa veut augmenter ses capacités militaires, les aéroports sont des infrastructures stratégiques. L'expert de HEC explique que le Canada pourrait avoir besoin d'aéroports pour éventuellement approvisionner des troupes à l'étranger. Les détails dans le texte de Charles Séguin ce matin.
0: Et une entreprise montréalaise a fait l'acquisition d'un nombre important de condos au centre-ville de Toronto.
5: Ouais, on sait qu'au centre-ville de Toronto, c'est en tout cas plus un marché d'acheteurs que de vendeurs. Le groupe Gesta a indiqué par communiqué que la transaction s'élève à 30 millions millions de dollars, sans préciser les unités concernées. L'entreprise affirme que les logements

0: en copropriété sont situés dans l'un des corridors urbains les plus prisés du centre-ville torontois. Une acquisition qui s'inscrit dans un programme d'achat de l'entreprise d'une valeur de 500 millions de dollars au cours des 12 prochains mois.
1: Qu'est-ce qu'on va surveiller aujourd'hui?
0: Donald Trump est arrivé en Chine. Ça va retenir l'attention. Il va rencontrer demain son homologue Xi Jinping dans le contexte de tensions commerciales entre les deux pays. Tensions également sur la guerre en Iran. Le gouvernement Fréchette doit déposer aujourd'hui son projet de loi pour mieux protéger les victimes de violences conjugales. En fait, on veut donner accès aux femmes le dossier donc de leur conjoint, dossier judiciaire, des gens qui ont des antécédents en matière de violences conjugales, par exemple. Et dossier santé numérique, l'hôpital Jean Talon va accueillir les médias ce matin. On va être en mesure de voir un peu comment se vit à l'intérieur des murs de l'hôpital l'expérience du virage numérique jusqu'à maintenant.
1: Merci.
0: Bonne journée.
1: Véronique.
2: On y va avec un véhicule en panne. C'est sur l'autoroute Ville-Marie-Ouest, juste au début de l'échangeur Turco à droite. Soyez vigilants. En direction ouest, Ville-Marie, c'est toujours de plus occupé à partir d'Atwater. Je vous dirais que Bonaventure, ça ralentit principalement en provenance du pont Champlain dans la Bretelle et aussi à partir de la structure là, du pont Victoria. Sur la rue Notre-Dame, c'est toujours compliqué à partir de Viau jusque dans le secteur du pont Jacques-Cartier et Papineau-Sud. C'est depuis Rosemont. Du côté du métro, du REM et d'Exo, tout fonctionne bien ce matin. Les nuages ont pris le relais, il y a encore des éclaircies par endroits. La pluie s'en vient dans les prochaines heures, ça va traîner un peu demain sous forme d'averse. 12 à 14 degrés aujourd'hui et demain, dégagement vendredi après-midi et remontée des températures juste à temps pour la longue fin de semaine.
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1: Il réunit Paul Journet et Michel Courchesne. Bonjour à tous les deux.
4: Bonjour.
1: Alors donc, on en parlait un petit peu plus tôt, notamment très tôt ce matin avec Véronique Prince. Deux nouveaux sondages sont disponibles au sujet des intentions de vote dans la province. Sondage Palace Data Québec 125, l'actualité, et sondage Synopsis La Presse. Et dans les deux cas, ben, ce que montrent les résultats, c'est d'une part que le Parti québécois et les libéraux sont au coude à coude, environ le 30% chacun dans les intentions de vote, et qu'il y a un effet Fréchette du côté de la coalition Avenir Québec. L'arrivée de Christine Fréchette à la tête du gouvernement montre des signes, disons, encourageants pour la formation politique. Qu'est-ce qu'on peut dire? Michel, je commence avec vous. Comment on analyse ça, là?
5: Ça se resserre, c'est, il y a aucun doute. Madame Fréchette a fait une rentrée plutôt réussie, mais la pente est encore longue à remonter. Là, tout n'est pas joué. La question, c'est probablement, nous aurons une course à trois partis, le PQ, le Parti libéral et la CAQ. Force est de constater que la CAQ et le PLQ fréquentent à peu près le même électorat. Et ça, c'est la bonne nouvelle pour le Parti québécois, parce que si on réussit à diviser suffisamment le vote, ben ça renforce évidemment le vote au Parti québécois, qui est encore très fort parmi les francophones, d'où la faiblesse du Parti libéral. Ça demeure laborieux d'aller chercher ce vote francophone en région particulièrement, surtout quand le chef du Parti libéral parle de langue et de laïcité, ce qu'il faudrait certainement éviter en termes d'hésitation et d'indécision. Donc, dans ce sens-là, ben, ça va être intéressant de voir comment tout ça va se dérouler. C'est encore trop tôt dans la campagne. Je dirais pour terminer que, par contre, même si la CAQ et le PLQ fréquentent le même électorat, pour l'instant, le Parti libéral, je dirais, gagne un peu la course au recrutement. On voit qu'il y a d'excellents candidats qui sont intéressés par le Parti libéral. Du côté de la CAQ, c'est la bonne vieille équipe. Même s'il y a plusieurs députés qui se représentent pas, ça va être un défi pour Mme Fréchette d'aller recruter des vedettes. Ça va leur prendre une ou deux vedettes dans ce parti-là pour ressentir véritablement qu'il y a un renouveau et qu'on n'est plus avec l'équipe de M. Legault. Ça, je vois ça comme les principaux défis pour les mois à venir.
1: Mais c'est intéressant que vous souligniez cet élément-là, parce que c'est peut-être effectivement le maillon faible là, de la chaîne de Bessic de Mme Fréchette.
4: Oui, mais au moins, elle est sur deux roues et ses pneus sont à nouveau gonflés.
1: Bon, c'est déjà pas pire.
4: C'est déjà pas pire parce que, vraiment, Christine Fréchette a donné un coup de défibrillateur à la CAQ qui est redevenue vivante. Et parce qu'elle est beaucoup plus populaire que ne l'était François Legault. Et la première ministre Fréchette est plus populaire que ne l'était la candidate Fréchette. Souvenez-vous, au début de la course à la chefferie, il y avait une brève hausse des intentions de vote dans l'hypothèse où elle gagnait. Ensuite, ça avait descendu. On la sentait partout.

0: choix indécise, à la remorque des idées de Bernard Drainville, en train de faire un flirt vers la droite, et on se demandait si c'était vraiment conforme à ses idées. Mais maintenant qu'elle a gagné et qu'elle est bien en selle en tant que première ministre, elle peut faire valoir son style de gouvernance et ça semble avoir un effet modéré, mais quand même significatif. Moi, ce qui me frappe le plus dans le sondage, ben, il y a deux sondages, mais celui qui est publié dans nos écrans ce matin, c'est le taux de satisfaction. François Legault était le premier ministre le plus impopulaire au pays, après avoir été le plus populaire, et on mesurait ça par le taux d'insatisfait, où on avait plus de deux électeurs sur trois qui se disaient insatisfaits. Puis quand vous êtes insatisfait, ben vous votez pas pour quelqu'un. C'est un assez bon prédicteur. Et là, c'est match nul. Autant de satisfaits que d'insatisfaits. Et le quart des répondants n'ont pas d'opinion. Quand ça fait presque 8 ans que vous êtes au pouvoir, de voir une personne qui a pas d'opinion à votre sujet,
1: c'est la plus
0: belle nouvelle qui pourrait vous arriver après une victoire du Canadien. Peut-être qu'il y a un lien de cause à effet, mais bon, je n'irai pas jusque-là.
2: Ils ont perdu hier.
0: Ouais, bon. Mais,
1: mais ça, c'est, effectivement, c'est intéressant. Autrement dit, ce sont des gens qui, ce sont des indécis, éventuellement, qu'on pourrait convaincre. Là.
0: Mais le Québec, c'est gros. Madame Fréchette peut pas être partout. Michel en a parlé, mais j'insiste là-dessus, le recrutement. Premièrement, il y a près de 30 députés caquistes dont on ignore s'ils se présenteront à nouveau l'automne prochain. Et,
1: mais là, Mathieu, elle va mettre un ultimatum à un moment donné. Il va falloir qu'il se prononce.
0: Ben, tout ça, l'ultimatum, il va venir de facto. On est tellement à la dernière minute que...
2: Mais elle va attendre la fin de la session. Ouais.
1: Elle va pas brasser ça tout de suite.
2: Non, elle va attendre la fin de la session, mais tout de suite après, elle va les rencontrer un par un pour connaître leurs intentions.
0: Ouais. Puis, si j'ai fait le décompte de la liste de candidatures vedettes, là, le calcul mathématique a été assez simple, c'est zéro.
1: Zéro?
0: Ben, pour la CAQ, là.
2: Ben, pour l'instant.
0: Pour l'instant.
2: En fait, le défi de Mme Fréchette, elle est partout. Elle fait ça bien. Elle fait pas de faux pas. Elle a l'air sûre d'elle. Elle a une orientation, une direction qu'elle entend suivre. Mais elle va devoir obtenir des gains rapidement sur le terrain. Qu'est-ce que j'entends par là, particulièrement en économie? Il va falloir qu'il se passe quelque chose. T'sais, notre économie est très fragilisée, particulièrement auprès des PME. Il y a beaucoup d'incertitudes, elle ne peut pas tout contrôler.
1: Non, mais là, on bouge le dossier de la défense avec cette nomination aujourd'hui,
2: oui,
1: donc cet émissaire.
2: Une bonne nomination, mais c'est là où, par exemple, dans son voyage en France, il faudrait que d'ici un mois et demi, là, deux mois, gros maximum, il y a quelques contrats, un ou deux contrats importants qui nous soient octroyés pour dire, voilà, j'ai cette crédibilité, j'ai cette capacité de réaliser des gains tangibles pour l'économie québécoise. Je pense que ça, c'est son principal enjeu pour l'instant.
1: Sans que ce soit présenté comme un contrat révolutionnaire comme Northvolt, là.
2: Non.
0: Elle
1: voudra très certainement pas jouer dans ce film-là.
2: Non.
1: Elle ira sur des terrains plus sûr.
0: Ouais, et Nemaska Lithium, il y a plus d'argent public qui a été perdu dans Nemaska Lithium que dans Northvolt. Et c'est une difficulté pour Mme Fréchette parce que à partir du moment où elle dit qu'elle veut être moins interventionniste, ce que proposent les autres partis, ce que réclament les milieux d'affaires, ils veulent une simplification des mesures fiscales, ils ne demandent pas plus d'aide, c'est-à-dire plus de programmes ciblés lourds avec la bureaucratie. Ils veulent juste qu'on alourdisse donc la paperasse, puis alourdisse la fiscalité si on a les moyens de le faire. Tout ça, c'est bien, mais ça ne fait pas des annonces qui frappent l'imaginaire.
2: Non.
0: C'était un des avantages politiques de l'interventionnisme économique. Vous attirez toutes les caméras, puis vous dites à vrai 4-5 fois le mot historique par phrase, puis ça frappe les esprits. Tandis que si vous dites on va essayer de créer des conditions d'investissement gagnantes et avec une couple de citations de fiscalistes qui sont enthousiasmés par ça, ben c'est pas ça qui marque les esprits, même si ça peut avoir un effet sur notre principal problème économique, le manque de productivité.
1: Bon, on insiste beaucoup sur la coalition Avenir Québec. Je rappelle qu'on est troisième dans les intentions de vote dans ces sondages, là, 19 % 18 % je parle de deux sondages, là, donc d'un côté 19, de l'autre 18. Le PLQ, là, je veux conclure là-dessus, là, sur ce vote francophone là, qui demeure encore
2: fragile.
1: Très difficile. Oui,
2: fragile.
1: Très fragile. Là.
2: Très fragile.
1: C'est quoi la solution pour ça?
2: Ben, il n'y a pas de miracle. Hein. C'est une présence terrain importante. C'est le recrutement en région des bons candidats qui vont faire la différence. C'est comment Charles Millard peut gagner cette confiance-là auprès du vote francophone. Et c'est pour ça que je dis attention aux hésitations. On peut pas... Il faut qu'il démontre qu'il est un leader, qu'il est capable de faire face

0: à des vents de face, notamment la communauté anglophone. Il peut pas aller dans le dossier de la langue et de la laïcité et penser qu'il va récupérer ce vote francophone. Ou alors, il faut qu'il soit un peu plus radical dans sa position. Mais je fais confiance au recrutement en région. Ça peut faire une différence. Charles Milliard est excellent sur le terrain. Il parcourt le Québec. Ça prend du temps, mais il peut avoir quelques gains. Une équipe économique aussi, ça va être intéressant de voir comment il va se démarquer. Campagne électorale réussie, dans son cas, c'est vraiment la force de la campagne électorale qui va faire la différence.
1: Paul, là-dessus, un mot de la fin?
2: Oui, il n'y a pas beaucoup de temps, je pensais. Il n'y a pas beaucoup de temps, Charles Milliard, après autant que j'en ai pour finir ma phrase.
1: Prenez le temps.
2: Non, mais il doit absolument revenir sur ce qu'on appelait les proverbiables vraies affaires. Et prendre exemple sur PSPP qui n'a pas peur de prendre des positions impopulaires, puis ensuite changer de sujet, puis revenir sur le terrain qui est l'avantage. Et pour Charles Milliard, c'est celui des services publics, dire aux gens, vous êtes fâchés parce que vous attendez en santé, vous trouvez que vous avez pas suffisamment de profs dans les classes. C'est ça le problème, c'est de ça dont je vais parler.
1: Merci Paul, merci Michel, et à bientôt.
0: Bonne journée.
1: Pour nos lefteurs, Hugo.
3: Un mot pour vous dire que Donald Trump est arrivé en Chine pour son sommet crucial avec Xi Jinping prévu demain, avec une grande délégation, notamment les secrétaires d'État Marco Rubio, Pete Hegseth, une brochette de patrons aussi. Réécoutez Loïc Tassé, 8h10, texte de Philippe Leblanc sur le site de Radio-Canada. Ici, au Québec, Québec nomme l'ex-PDG de CAE, Marc Parent, comme émissaire spécial en matière de défense. Vous venez d'en parler, il y a un texte de Mathieu Goyer sur le site de Radio-Canada. Vous lui avez parlé un petit peu plus tôt, il explique son rôle, qui est de faire le lien avec des entreprises, conseiller le gouvernement pour avoir des contrats pour que Montréal obtienne le siège social de la Banque de la Défense. Vous lui avez demandé aussi si les questions éthiques liées à l'armement allaient être soulevées.
4: On ne peut pas se cacher, le monde a changé fondamentalement. C'est ce qu'on voyait comme acquis, il y a même jusqu'à quelques années, de notre sécurité, la sécurité de l'Europe, la stabilité de nos alliances, la fiabilité de nos partenaires commerciaux. C'est plus acquis du tout. Donc, le Canada doit faire sa part et il va faire sa part. C'est plus une option maintenant, c'est une responsabilité.
3: C'est à réécouter à 7h50 sur Audio. Et je termine avec ce qui est à venir aujourd'hui aussi. C'est le débat de ce projet de loi qu'on appelle Gaby Renault sur la communication des renseignements sur les antécédents de violence d'un partenaire intime. L'annonce doit être faite à 11h45 en conférence de presse aujourd'hui.
1: Oui, donc on pose enfin ce geste-là du côté du gouvernement du Québec pour protéger les femmes de la province. C'est le ministre Yann Lafrenière, ministre de la Sécurité intérieure, qui va déposer donc ce projet de loi inspiré de la loi de Claire et qui porte le nom de cette femme qui a été tuée dans un contexte de violence conjugale en septembre 2025. Très rapidement, on a entendu sa sœur prendre la parole publiquement, notamment pour exprimer une série de revendications, entre autres un registre public des personnes condamnées pour violence conjugale. Et donc, c'est tout naturel que Rachel Renault soit sur place déjà à l'Assemblée nationale pour assister au dépôt du projet de loi qui porte le nom de sa sœur. Rachel Renault, bonjour.
5: Bonjour.
1: Comment vous vous sentez là, à l'aube de ce qui s'annonce être une grosse journée pour vous là?
5: Oui, on a été bookés par plusieurs attachés politiques aujourd'hui, là, plusieurs choses à faire et à voir, et très fébrile d'assister au dépôt à l'Assemblée nationale aujourd'hui de la loi qui va porter le nom de ma sœur Gaby Renault. Donc, c'est une grosse journée importante pour moi.
1: Qui représente quoi? Qu'est-ce que ça représente, ce geste?
5: Ben, ce geste représente que ma sœur sera jamais oubliée, premièrement. Puis dès le début que je suis sortie dans les médias, j'ai toujours dit que ma sœur ne sera pas morte en vain. Et je vois que ça se concrétise maintenant avec l'adoption, pas l'adoption parce que c'est pas adopté encore, mais le dépôt du projet de loi Gaby Renault.
1: Qu'est-ce que vous demandiez et qui va peut-être se retrouver dans ce projet de loi? D'ailleurs, je sais pas si vous en avez peut-être pris connaissance déjà ou vous allez découvrir ça avec nous plus tard.
5: En fait, on n'a pas pris connaissance encore parce qu'il va y avoir quand même un peu des débats à ce niveau-là. Par contre, si on se fie présentement à ce que est la loi Claire qui est présentement dans les autres provinces du Canada, comme en Saskatchewan et Manitoba, donc ça permet aux femmes de contacter un poste de police et pouvoir valider, pas nécessairement juste le primitif, mais s'il y a eu des appels au 911, le degré de dangerosité de l'homme

0: en question ou de la femme. Donc, ça permet vraiment d'avoir une plus grande information que juste le plumitif qui est seulement des numéros de code d'accusation ou des choses comme ça. Là.
1: Donc, on pourrait en savoir beaucoup plus, là. Une femme pourrait en savoir beaucoup plus sur les antécédents de violence conjugale à plusieurs niveaux, là.
0: Oui, sans avoir nécessairement les détails intimes, donc parce que ça reste la vie privée de d'autres femmes, mais de savoir le niveau de dangerosité de la personne en question, là.
1: Et en quoi ça pourrait les soustraire du pire, là? On dit souvent que malheureusement, certaines de ces femmes sont prises dans un engrenage. D'avoir ces informations va leur permettre de faire quoi?
0: Ben, va leur permettre de partir en connaissance de cause ou bien avant de tomber amoureuse vraiment de cet homme-là, de s'assurer de leur future sécurité et tout ça, de pouvoir ne pas s'engager avec cette personne-là dès le départ.
1: Est-ce que dans le cas de l'histoire qui nous occupe, là, celle de votre sœur Gaby, est-ce que c'est un élément qui aurait pu faire la différence?
0: C'est dur de pouvoir dire parce que malheureusement, on ne peut pas retourner dans le passé. L'accusé du meurtre de ma sœur a quand même un passé assez lourd au niveau de la violence conjugale. Ça avait déjà été médiatisé par Geneviève Peterson en 2021, si je ne me trompe pas, pour la violence qu'il avait fait envers Nancy Boucher. Donc, c'est des informations qui étaient quand même assez publiques au niveau de cet homme-là. Par contre, tu sais, savoir des fois les cycles de la violence conjugale, c'est très, très difficile à expliquer, c'est très difficile à comprendre aussi pour des gens qui n'ont jamais vécu ça. Donc, c'est important aussi de ne pas aller dans le jugement à ce moment-là. Mais je suis sûre et certaine que ça pourra aider beaucoup de femmes et les futures jeunes femmes aussi qui vont tomber amoureuses et qui vont avoir des relations de couple dans un futur rapproché. Là.
1: Vous-même, est-ce que vous êtes encore aujourd'hui, c'est quoi, on est un an et demi après le drame, encore habité par plein de questions sans réponse?
0: Bien, toujours. En fait, c'est pas un an et demi. En fait, c'est en septembre 2025.
1: Ah oui, c'est vrai, c'est tout récent. Pourquoi je dis un an et demi?
0: Oui. Donc, c'est septembre 2025, mais il y a beaucoup de questions, c'est sûr et certain. Donc, le procès n'a pas encore commencé. On n'a même pas fait l'enquête préliminaire qui est prévue pour la fin de l'année. Donc, il y a beaucoup de questions sans réponse, mais l'enquête suit son cours. Et donc, c'est sûr qu'on ne veut pas nuire au procès avec l'information. Donc, les policiers font bien de ne pas se dévoiler non plus là, pour s'assurer que lorsqu'on aura le procès, que l'information va être utilisée à bon escient.
1: Je l'ai évoqué rapidement tout à l'heure, là, dès le décès de votre sœur, vous n'avez pas hésité à prendre la parole dans les médias, là, et vous avez donc activement milité pour ce dont on parle depuis tout à l'heure. Ceci Exactement. Explique probablement cela. Voilà pourquoi on va de l'avant avec le dépôt de loi aujourd'hui. Pourquoi c'était important pour vous de porter cette parole-là très rapidement?
0: Ben en fait, pour que le message reste ouvert, parce que si on arrête d'en parler, on arrête d'y penser. Donc, j'ai essayé de le plus possible de garder la conversation sur la violence conjugale pour s'assurer qu'il y ait quelque chose qui se passe, que les choses changent. Donc, on voit maintenant avec le dépôt de la loi Gaby Renault, il y a eu à la fin de l'année dernière aussi le projet de loi C-16 au niveau du fédéral pour la loi criminelle. Donc, on voit qu'il y a quand même des choses qui avancent. Ce n'est qu'un début, par contre, il y a encore beaucoup de choses qui doivent changer, mais au moins, on fait un pas vers l'avant.
1: Et avez-vous eu le temps de vivre votre deuil à travers ça?
0: C'est sûr que ça m'aide le combat à vivre le deuil, mais ça reste très difficile. Là. C'est comme aujourd'hui, c'est une grosse journée, ça va prendre quelques jours pour me remettre d'une journée comme ça. Là.
1: Ouais. D'ailleurs, comment va la famille et les enfants de Gaby?
0: Ben, les enfants vont bien, ils sont suivis psychologiquement. C'est sûr que c'est pas des mouvements. C'est pas parfait, c'est sûr. Donc, les enfants ont des moments plus difficiles, des moments où ça va bien. Donc, le même principe que nous, la famille, les adultes qui ont fait notre deuil aussi. Là. Donc, c'est sûr qu'eux, ayant leur âge, donc ils n'ont pas la même compréhension nécessairement de la situation. Par contre, c'est des enfants qui vont avoir des séquelles toute leur vie là, de cette situation-là.
1: Oui, comme tous les proches, comme vous d'ailleurs. Rachel,
0: Exactement.
1: Rachel Renaud, merci. Merci pour ce courage. Merci d'avoir pris quelques minutes avant cette journée qui commence là incessamment.

0: Donc, dépôt du projet de loi, c'est prévu dès 9h30 ce matin. Rachel Renaud, la sœur de Gaby Renaud, qui nous parlait de l'Assemblée nationale. Merci.
1: Merci beaucoup.
0: Le mot de la fin?
2: Les précipitations touchent maintenant la région de l'Outaouais. D'ici midi, ce sera rendu à Montréal. On en aura pour un 48 heures, 15 à 20 mm dans ça.
0: On va se laisser, mais on va se retrouver demain matin à 5h30. Ça aussi, c'est une bonne nouvelle.
2: On sera là.
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7: Bonjour, ici Mathieu Bellumeur. Donald Trump est arrivé en Chine où il tiendra un sommet avec son homologue Xi Jinping à partir de demain. Il a été accueilli à l'aéroport de Pékin par le vice-président chinois et 300 jeunes qui lui ont souhaité la bienvenue en agitant de petits drapeaux des deux pays. Le président américain va notamment solliciter l'aide de son homologue pour débloquer la situation au Moyen-Orient au moment où les négociations avec l'Iran sont au point mort. Une importante délégation de patrons du secteur de la technologie et du secteur de l'aviation l'accompagne. Jean-Philippe Robillard.
8: Ce qui devrait dominer les discussions, c'est évidemment la guerre en Iran, dont la Chine est un important partenaire commercial. Washington veut que Pékin fasse pression sur l'Iran pour qu'il accepte un accord de paix. Il sera aussi question d'économie, d'échanges commerciaux. Il y a d'ailleurs toute une délégation de gens d'affaires qui accompagnent Donald Trump dans ce voyage. Il y a entre autres le grand patron de SpaceX, Elon Musk. Il y a aussi le grand patron de Boeing, qui s'attend d'ailleurs à signer un gros contrat avec Pékin. Pour Donald Trump, c'est un voyage qui s'annonce prometteur, mais contrairement à son dernier voyage en Chine, le président américain n'arrive pas en position de force cette fois-ci parce qu'il est empêtré dans la guerre en Iran, aussi parce que Pékin lui a tenu tête l'an dernier sur les tarifs douaniers. Mais au-delà de la guerre en Iran et des tensions commerciales, il y a plusieurs autres sujets de friction entre les deux présidents. Il y a notamment la question des terres rares et celle de Taïwan. Guy Saint-Jacques est l'ancien ambassadeur du Canada en Chine.
9: Dans le cas de Trump, c'est clair qu'il veut accroître les exportations de produits américains, particulièrement pour satisfaire les agriculteurs qui veulent exporter davantage de soya, de porc, de bœuf. Du côté de la Chine, la priorité, c'est vraiment d'essayer de faire baisser l'appui que les États-Unis fournissent à Taïwan.
8: Alors, il faudra voir ce qui sortira de ce sommet, qui aura des impacts, bien sûr, sur les relations entre la Chine et les États-Unis, mais également sur l'ensemble de l'économie mondiale. Ici Jean-Philippe Robillard, Radio-Canada, Montréal.
7: Québec veut profiter des investissements en défense du gouvernement fédéral. Le gouvernement Fréchette a donc choisi l'ancien PDG du fabricant de simulateurs de vol CAE, Marc Parent, à titre d'émissaire spécial pour attirer des contrats et des partenaires au Québec. Celui qui a aussi occupé des postes de direction au sein de Bombardier et de Canadair était plutôt en entrevue sur nos ondes.
10: Je connais personnellement les PDG des grands donneurs d'ordre mondiaux puis les décideurs fédéraux qui achètent la défense. Fait que pour moi, la première chose, c'est ouvrir des portes. Il y a beaucoup de rencontres qui vraiment pourraient pas avoir lieu, certainement pas dans un délai rapproché, sans le réseau que je peux utiliser. Donc, pour moi, mon premier travail, c'est de les avoir et transmettre le message. On est prêt au Québec.
7: Le nouvel émissaire va aussi conseiller le gouvernement dans sa stratégie pour soutenir l'industrie de la défense québécoise. L'entreprise montréalaise CGI a un nouveau président et chef de la direction. La firme de services informatiques a fait savoir hier que Tim Erlebaus succède immédiatement à François Boulanger, qui prend sa retraite. Il était à la tête de CGI depuis un peu moins de 2 ans. Le nouveau président fait partie de la haute direction de l'entreprise depuis une dizaine d'années. Certains analystes jugent que son expérience, qui est davantage axée sur les technologies que son prédécesseur, pourrait être utile dans un contexte où l'intelligence artificielle connaît une croissance rapide. Le procès d'un homme accusé d'avoir pratiqué un avortement clandestin en janvier 2024 sur une demandeuse d'asile se poursuit.

0: au palais de justice de Montréal. L'accusé fait face à des accusations d'agression sexuelle et de voies de fait graves et la victime a débuté son témoignage hier. Compte rendu de Marc Véraud.
1: La jeune femme témoigne dans une autre salle afin de ne pas faire face à celui qui se faisait passer pour un médecin. Kali Boyongunda travaillait comme préposé aux bénéficiaires. Il est arrivé au pays comme réfugié. Il se disait journaliste, comédien et radiologue. C'est le conjoint de la victime qui l'a approché pour pratiquer un avortement. Le conjoint a déjà, lui, été condamné à 8 ans de prison. La jeune femme a raconté à la cour que l'accusé lui a dit qu'elle devait avorter puisqu'elle n'avait pas un bon statut. La jeune femme voulait garder l'enfant. Elle ne parlait pas bien français et était victime de violences conjugales. Le faux médecin a introduit dans son vagin une tige dont le bout était enroulé dans du coton. Il a fait des va-et-vient à 3 reprises. La douleur était intense. La procureure de la Couronne, Anna Levine, l'interroge.
2: Madame témoigne dans une salle adjacente à la salle du procès. Le but est de faciliter son témoignage et s'assurer que c'est un témoignage qui est franc et qu'elle est à l'aise lorsqu'elle s'adresse au tribunal.
1: Le témoignage de la victime est prévu pour durer 3 autres journées. Ici Marc Véraud, Radio-Canada, au Palais de justice de Montréal.
0: Dans la Ligue professionnelle de hockey féminin, la victoire de Montréal a battu le Frost du Minnesota hier soir par la marque de 2-1 et l'équipe atteint la finale de la LPHF pour la première fois de son histoire. C'est la capitaine Marie-Philippe Poulin qui a fait la différence en marquant le but gagnant. On l'écoute.
3: Tu sais, tu travailles tellement fort pour ces moments-là. Première année, deuxième année, tu viens toujours un petit peu à court. Alors de finalement le faire ici, à la maison, match numéro 5, se rendre en finale. Tu sais, on a réussi ce soir, mais on n'a pas fini. On a hâte, puis je pense que c'est juste le début de quelque chose de grand.
0: La victoire va affronter la Charge d'Ottawa en grande finale. Quant au Canadien de Montréal, hier, il a perdu aux mains des Sabres de Buffalo. La série entre les deux équipes est maintenant égale, 2-2. Voici maintenant Pénélope.

0: Bonjour et bienvenue à cette émission du mercredi, émission que toute l'équipe a préparée pour vous et dans laquelle on va retrouver certains de nos collaborateurs réguliers, comme Joël Leblanc, journaliste scientifique indépendant, qui sera aujourd'hui avec Philippe Robitaille-Groux, qui est journaliste pour Radio-Canada Environnement. On fait ça dans une vingtaine de minutes, notamment on va parler de cette conférence parallèle à la COP, comme une espèce de off-COP, qui cette fois-ci peut-être fera une différence. Deuxième heure, donc, notre plateau alimentation comme tous les mercredis, on va retrouver Dany Saint-Pierre, Alison Van Rassel et Stéphanie Côté avec plein de sujets intéressants pour vous. Notamment, quand on parle d'aliments ultra transformés, on parle de quoi et c'est quoi l'impact sur notre santé. On fera ça avec Stéphanie. Et puis, comme toujours le mercredi, on va terminer avec Eugénie Dumas qui nous propose des nouveautés et après ça, des suggestions dans ces mêmes veines. Très, très hâte d'entendre ce que Eugénie va nous dire sur le nouvel album de Licky Lee, alors qu'elle a été hyper populaire. Ceux qui la connaissent, qui l'aiment déjà, on entend des mélodies quand on parle de son nom. Donc, Eugénie va nous parler de son plus récent album. Mais là, ce que nous allons faire ce matin, c'est un sujet tellement bouleversant et captivant, intéressant. On va plonger au cœur, oui, de la crise du logement. Vous le savez, elle sévit à la grandeur du pays, où près du tiers des ménages canadiens et locataires. Et avec cette crise vient la peur de perdre son logement, ce qu'on appelle l'insécurité résidentielle. Les instances en santé publique s'y intéressent de plus en plus. Premièrement, parce qu'il y a une hausse fulgurante des évictions. On parle d'une hausse de 500% entre 2020 et 2023. Donc, évidemment, ça fait que la peur, l'insécurité est très répandue. Et deuxièmement, parce que les conséquences sur la santé physique et psychologique peuvent être très graves. Et pour en discuter, on a un doctorant en psychologie à l'UQAM qui mène actuellement un projet de recherche sur cette insécurité résidentielle. Éric Audet, bonjour.
1: Bonjour.
0: Plus tard, il y a une de vos pères chercheuses, Virginie, qui est une locataire de la Mauricie, qui vit de l'insécurité liée à son logement, et qui a donc participé évidemment à l'étude, qui va se joindre à nous. Vous aviez très envie, même c'était nécessaire pour vous qu'on l'entende. Alors, c'est ce qu'on fera peut-être dans une quinzaine de minutes. À quoi ressemble cette étude que vous menez, Éric?
1: Oui, l'étude qu'on mène en ce moment, dans le fond, moi, je pilote un volet qualitatif, donc qui s'intéresse vraiment plus au discours puis aux histoires des locataires, qui s'inscrit dans un projet plus grand qui s'intitule « La facture collective de la crise du logement au Québec », qui est un projet de recherche là, financé par la Santé publique, la Société d'habitation du Québec aussi, la SHQ, qui est faite avec la chaire RIS, la chaire de réduction, la chaire de recherche sur la réduction des inégalités sociales de santé à l'UQAM en partenariat avec l'Observatoire québécois des inégalités. C'est un projet donc qui s'intéresse à l'insécurité résidentielle et qui pose une question dans le fond, à quoi ça ressemble d'avoir peur de perdre son logement au Québec là, aujourd'hui.
0: Donc à partir depuis avril 2025, si je comprends bien, jusqu'en décembre de cette année, vous allez faire ou rencontrer ou faire une soixantaine d'entrevues. Et c'est sept paires chercheurs, chercheuses que vous avez

0: rural qu'en milieu urbain. Donc, ces 60 entrevues-là, c'est une heure qu'on passe avec ces locataires-là. On a nos questions, on leur
1: pose. De profils différents ou sont tous un peu un profil déjà à risque, précaire financièrement ou avec des enjeux de santé, santé mentale, etc. Ou c'est vraiment des profils très variés?
0: C'est une bonne question. On veut quand même aller chercher une diversité de récits. Parce qu'on peut avoir peur de perdre notre logement pour toutes sortes de raisons. Ça peut être les évictions, ça peut être autre chose. C'est vécu par des gens très différents aussi. Des fois, des gens qui sont moins dans les profils typiques de gens plus précarisés, mettons. Donc, nous, dans le fond, nos critères d'inclusion, bon, c'est les classiques de la recherche, il faut avoir 18 ans et plus, il faut être sur le marché locatif privé, mais il faut avoir peur de perdre son logement dans les 12 prochains mois. Et c'est pas mal notre critère principal, mais on y va quand même avec un échantillonnage qu'on dit intentionnel. Donc, les 60 personnes à qui on parle sont pas nécessairement représentatifs statistiquement de la population québécoise ou des locataires québécois, mais on veut aller chercher des gens qui sont plus difficiles à joindre par la recherche, là, qui ont moins tendance à venir parler puis prendre la parole lorsqu'il est question d'insécurité résidentielle.
1: Crise du logement, on va pas vous répéter tous les chiffres, on va pas vous dire qu'il n'y a pas assez de logements abordables, vous le savez, on va pas vous dire que tout coûte cher. On va peut-être juste ici, je vais peut-être juste vous dire deux chiffres. 21% des locataires québécois ont eu en 2025 de la difficulté à payer leur loyer. À Montréal, c'est 25%, c'est une personne sur quatre. Mm-hmm. On peut aussi vous dire que dans les pays du G7, le Canada est l'endroit où il y a de moins de logements par tranche de 1000 habitants. Donc, c'est vraiment une crise là qui nous touche et qui touche partout au pays. C'est quoi donc l'insécurité résidentielle? Comment ça se définit?
0: Mm-hmm. C'est une très bonne question. Je commencerai juste par préciser aussi c'est quoi les pairs chercheurs dans le fond là qui
1: était la deuxième partie. Il y a pas de problème.
0: Il y a pas de problème. Les pairs chercheurs dans le fond là, c'est 7 personnes, des citoyens, des citoyennes qui ont une expérience de vécu, donc qui vivent l'insécurité résidentielle à tous les jours et qui travaillent avec nous en collaboration. Donc on veut pas faire une recherche sur ces personnes-là, mais avec elles. Donc elles nous aident là, bref, à avoir une recherche, des résultats qui sont plus près de leur réalité à eux.
1: Donc terrain comparativement à des chercheurs qui sont pas sur le terrain, par exemple.
0: Exact,
1: donc, eux, vous êtes vraiment à avoir le pouls du terrain et ils et elles le vivent au quotidien. Donc, il y a plein de nouvelles informations qui peuvent vous amener. Regarde les entrevues que vous faites avec les autres et après ça, vous rebondissez sur les données qualitatives qui ressortent.
0: Exact.
1: OK. Donc, si on vient à cette insécurité résidentielle, là, qu'est-ce qui la crée et qu'est-ce que c'est?
0: L'insécurité résidentielle, dans le fond, en recherche, il y a pas vraiment de définition très précise. Des fois, là, ça va être utilisé de façon interchangeable avec précarité résidentielle, instabilité résidentielle. Mais en gros, dans toutes les définitions, à peu près, il y a un élément perceptuel. Et c'est ça qu'on va venir s'intéresser. Parce que, tu sais, la sécurité d'occupation d'un logement, c'est déterminé par trois choses. Premièrement, le degré de protection légale. Donc, dans les lois, comment est-ce que la sécurité d'occupation des locataires est protégée?
1: Alors qu'on sait que quand on est propriétaire, elle est assurée, cette sécurité-là, de façon exponentielle par rapport à un locataire.
0: Oui, exact, de façon légale. Bon, c'est sûr, on peut se faire reprendre son logement si on peut payer son hypothèque, bon bref. Mais on a quand même une meilleure sécurité d'occupation légale. Mm-hmm. Après ça, il y a une dimension qui est plus empirique, qui est plus de facto. Là. Du fait que, tu sais, dans les faits, c'est quoi mon contrôle sur mon logement? Est-ce que je peux l'habiter dans les conditions qui me conviennent? Est-ce que je peux vraiment jouir de mon logement le plus possible? Et il y a une troisième dimension qui nous intéresse, qui est la dimension de la perception de cette sécurité d'occupation-là. Comment est-ce qu'elle est perçue par les locataires? Est-ce qu'ils se sentent en sécurité? Est-ce qu'ils sentent qu'ils peuvent occuper leur logement aussi longtemps qu'ils le souhaitent?
1: Est-ce qu'ils sentent qu'ils peuvent le perdre facilement
0: exactement.
1: Et en retrouver un autre?
0: Exactement.
1: Parce que tu peux être insécure de perdre ton logement, mais savoir que tu vas en avoir un autre qui
0: exactement.
1: Peut venir moduler cette insécurité-là. Mais dans une crise, si on sait pas qu'on peut en retrouver un autre, cette peur-là est exacerbée.
0: Exactement, c'est ça. Dans la dimension perceptuelle, il y a la perception d'une menace. Fait qu'on va percevoir une menace, qu'elle soit très explicite comme un papier d'éviction dans sa porte ou plus implicite comme, mettons, des interactions avec des propriétaires qui commencent à mettre de la pression. Et ensuite de ça, il va y avoir une réaction affective, donc une réaction émotionnelle de peur, de stress, d'anxiété. On pourra aller en détail plus plus tard. Mais donc, effectivement, c'est sûr que dans un contexte de crise où, bon, tout le monde sait que c'est très difficile de se retrouver un logement à prix abordable, ben c'est sûr que cette peur-là est beaucoup plus grande, parce que si j'ai d'autres options, si je sais que je peux me reloger,

0: je peux retourner chez les parents ou, gars, bon, j'ai un coussin, je pourrais me permettre d'aller habiter ailleurs. C'est sûr que cette peur-là, elle peut exister quand même. Mais en général, elle est un petit peu moins intense que pour quelqu'un que, ben, s'il perd son logement, c'est la rue, là.
1: Et on a Pascale Renaud-Hébert, la scénariste et comédienne, qui signe une lettre ouverte aujourd'hui dans la presse concernant sa nouvelle série qu'elle écrit, qui est sur le fil, donc qui est exactement sur ce dont on parle présentement. Et elle donne la parole à plusieurs personnes. Robert, c'est pas son vrai nom, mais elle explique que, tu sais, j'ai une vie normale, des amis, des bons jobs. Après avoir été arrêtée un an à cause d'un accident de travail, j'ai tout liquidé, puis je suis partie en voyage. Quand je suis revenue, j'étais plus capable de me trouver un logement. J'ai habité chez des amis, j'ai craché sur des sofas, mais à un moment donné, on vient mal de demander ça au monde autour de nous. Et là, se retrouve dans une ressource pour personnes en situation d'itinérance, comme un homme de 80 ans qui, en attente d'une résidence pour personnes âgées, se retrouve dans une ressource pour personnes en situation d'itinérance, comme une femme de 73 ans aussi qui se retrouve dans cette situation-là. Donc, on comprend que tout ça crée une très grande insécurité, une peur. Perceptuellement, mais aussi forcément dans les faits. OK, allons-y avec les éléments qui mettent les locataires dans cet état-là de crainte. Il y a les évictions, il y a le rapport avec les propriétaires, il y a le tribunal administratif du logement aussi qui pourrait faire les choses différemment. Il y a la peur de l'itinérance. Les évictions, là, Éric Audet, elles ont vraiment beaucoup augmenté là, ces dernières années. En tout cas, en 2020 et 2023, là, de 500%.
0: Oui, absolument. 492 pour être précis, entre 2020 et 2023. Juste 2024-2025, là, on est à 132% d'augmentation, donc ça augmente. Les gens qui perdent leur logement, ça augmente. On parle, là, en 2024, au Canada, c'est 3% des personnes locataires qui ont vécu une expulsion dans l'année. Ça représente à peu près 1% de la population canadienne. C'est énorme. C'est vraiment énorme. Et on sait aussi que les évictions sont pas distribuées de façon égale parmi la population. On sait là, qu'il y a des groupes qui sont très à risque aussi. Là, évidemment, bon, les personnes en situation de handicap, les mères monoparentales, les personnes racisées, les personnes autochtones surtout, beaucoup. Donc, on sait là, que oui, ça augmente partout, mais c'est pas distribué également là, dans la population.
1: Est-ce qu'on sait pourquoi il y a des évictions? Parce que tout de suite, j'entends les gens réfléchir avec nous, puis ils se disent, ben, mais s'ils ne peuvent pas payer leur loyer, à un moment donné, il faut les évincer. Ouais. Bon, qu'est-ce qu'on peut dire sur cette situation-là, concernant les groupes peut-être que vous venez de nommer?
0: Ouais. Faut dire que, évidemment, la crise du logement, à la base, bon, c'est plus complexe que ça, là, mais on peut résumer ça dans un problème d'offre et de demande. Bon, il y a trop de demandes pour le nombre de logements abordables. Mm-hmm. Ça crée de la rareté. Et donc là, ça donne le gros bout du bâton aux propriétaires. Là, il faut faire une distinction. Là, quand je dis propriétaire, c'est plus locateur. Parce que bon, on peut être propriétaire de sa maison sans nécessairement louer son logement, une partie de son logement, bref. Mais les propriétaires qui louent à ce moment-là là, ont le gros bout du bâton et peuvent donc, à cause de l'effet de rareté, extirper beaucoup plus de valeur de leur logement.
1: Okay.
0: Donc, c'est là qu'on voit là, des hausses exponentielles, des hausses là, des fois de 50% en un an là, que j'ai entendu là, dans mon étude. Des hausses
1: donc,
0: vraiment
1: c'est sûr
0: abusives.
1: Que c'est impossible de payer ça pour ces gens-là qui étaient déjà loyés à un prix plus bas et qu'on leur demande une si grande augmentation. C'est pas juste je suis pas capable de payer mon loyer au prix où il est, c'est je serais pas capable de garder mon loyer si on m'augmente de 50%.
0: Exactement. Puis ça, c'est une crainte qui est quand même assez répandue. T'sais, on n'a pas de chiffre exact sur l'insécurité résidentielle au Québec. Genre, en ce moment, il y a combien de pourcents de la population qui a peur de perdre son logement? On a des données, par contre, là, de 2024. Ça serait 50% des Canadiens, Canadiennes, locataires et proprios confondus, qui disent craignent de perdre leur logement si leur situation financière devait changer. Donc là, si ça change, j'ai peur de perdre mon logement.
1: Les propriétaires aussi, donc.
0: Oui, exact. Ça peut. C'est parce que bon, il y a des prix aussi qui viennent avec la propriété.
1: Les hausses d'intérêt,
0: exact,
1: les prix, tout ça.
0: Exact. Okay. Cette peur atteint 65% chez les ménages qui gagnent moins de 50 000 par année. Et dans certains endroits au pays, dans des secteurs où le marché immobilier est particulièrement cher et rude, ça peut monter jusqu'à 77% chez les locataires. Donc, il y a jusqu'à 77% des locataires dans ces endroits-là qui ont peur de perdre leur logement si leur situation financière venait à changer. Fait que là, c'est sûr, c'est pas ceux qui sont là-dedans en ce moment. Là, il y a un si quand même. Mais on voit que c'est quand même assez répandu là, chez les locataires et chez les personnes à plus faible revenu.
1: On est avec Éric Audet, docteur en psychologie à l'UQAM, chercheur coordonnateur du projet de recherche sur l'insécurité résidentielle. Parlons du rapport avec les propriétaires. Ça, je pense que ça vous a beaucoup marqué au fil des entrevues que vous avez faites. Il y a quelque chose qui revient dans un débalancement de pouvoir.
0: Oui, exact. Et là, ici, il y a une distinction importante à faire. Quand on dit propriétaire, il y a des propriétaires qui sont plus malveillants, qui sont plus qui veulent vraiment le mettre les locataires dehors. Ce n'est pas tous les propriétaires non plus. On voit aussi, moi j'ai entendu des histoires de personnes qui disent ben, « j'ai peur de perdre mon logement, mais c'est pas du tout à cause de mon propriétaire m'aide, est conciliant. » C'est pas la majorité des histoires que j'ai entendues, évidemment.
1: Comme par exemple cette femme au Congrès de Québec solidaire qui a dit qu'en tant que propriétaire de duplex, elle était tannée qu'on l'aperçoive comme la méchante et qu'elle se retrouve, comme tout le monde, coincée par l'inflation, la hausse des taxes, le coût des matériaux, la main d'œuvre pour les travaux, etc. etc. Là. Mais il y a quand même des choses qui vous ont beaucoup surpris.
0: Oui, vraiment. Il y a une distinction à faire aussi entre les propriétaires, tu sais, les magnats de l'immobilier, là, qui ont genre 12, 13 immeubles.
1: Des milliers de portes.
0: C'est ça, exact. Puis qui parlent justement de portes, puis qui maximisent le rendement et qui ne pensent que ça. Et il y a des propriétaires occupants aussi qui habitent l'immeuble. Et bon, il peut y avoir des pratiques abusives dans les deux cas, mais c'est quand même différent. Et ça, on le voit, là. Mais on peut quand même parler de façon générale, là, de. Les propriétaires viennent mettre de la pression sur les locataires pour les évincer. Souvent, là, ça va être très subtil, ça va être des commentaires, ça va être un rappel beaucoup du pouvoir qu'ils ont sur le logement. Tu sais, des locataires, mettons, là, qui demandent un peu trop de réparation ou qui disent « Ah, ben, tu sais, j'ai pas autant de revenus, je pourrais pas... » Puis les propriétaires, on entend souvent dire « Ben, tu sais, moi, tu sais que je pourrais relouer ton logement beaucoup plus cher. Hein. Tu sais que je pourrais dire que je le reprends pour ma fille. » tu sais que je pourrais faire des rénovations chez toi pour louer beaucoup plus cher. Donc, on voit qu'il y a de la pression qui est mise quand même souvent.
1: OK. Ce qui vous a étonné, c'est quand ça devient violent et ça devient... Là, on est dans une autre catégorie de rapport humain et donc d'insécurité d'occuper un logement. Là.
0: Oui, exact. C'est vraiment... Il y a vraiment des pratiques qui peuvent aller vraiment dans la violence, dans le harcèlement, que ce soit la violence, évidemment, psychologique, très répandue, mais même dans la violence physique et même dans la violence sexuelle aussi. Là. On voit aussi que les femmes, en général, sont plus à risque de perdre leur logement et sont plus à risque aussi de vivre des pratiques violentes de leur propriétaire, des abus de pouvoir... de leur propriétaire. Donc, ça peut aller vraiment loin, les pratiques magouilleuses, là, de l'intimidation, de la violence, du rappel du pouvoir de force, du harcèlement aussi, des propriétaires qui rentrent dans le logement sans préavis, qui viennent...
1: C'est fréquent? Vous avez, dans vos cinquantaines d'entrevues, là, jusqu'à maintenant, c'est quelque chose que vous avez vu beaucoup?
0: Oui. Oui, beaucoup. Des propriétaires, c'est-à-dire qui se permettent justement de rentrer dans le logement, d'appeler la personne à toute heure, de venir cogner, de déranger pendant la nuit, pour vraiment leur rendre l'occupation du logement la plus pénible possible pour les locataires, pour qu'ils finissent par partir par eux-mêmes. Parce que des fois, c'est plus simple pour les proprios quand même que la personne s'en aille que de la traîner au TAL.
1: C'est ça, on va en parler du TAL.
0: Oui.
1: On a un message ici qui ne concerne pas le TAL, mais ma fille et son conjoint se sont fait offrir 30 000 $ pour quitter leur logement. Mm-hmm. Ils ont refusé, puis 30 000, c'est beaucoup. Mm-hmm. Il y a des gens qui se font offrir...
0: bien moins que ça.
1: Bien moins que ça. Mais quand même, on comprend que c'était inacceptable dans ce cas-ci. Ils ont refusé. Leurs propriétaires successifs attendent ardemment leur départ pour rénover, augmenter le loyer. Ils se sentent sous pression et ont peur de perdre leur petit 4,5 dans Rosemont. Ce stress est inacceptable. C'est comme si les personnes n'avaient pas d'importance. Leur vie, leur habitat, tout ça ne compte pas devant le désir de faire de l'argent. Pas de compassion dans ce monde. Et là, évidemment, on répète, ce ne sont pas tous les propriétaires, mais ce sont des situations quand même fréquentes. Mm-hmm. Là. C'est des choses qu'on entend régulièrement.
0: Si je peux réagir aussi au témoignage, là, on voit là, 30 000 $ c'est calculé. Là. Ça veut dire, imaginez l'argent de plus que le propriétaire pourrait faire s'il est prêt à offrir 30 000 $ pour que la personne parte. Au Canada, en 2023, là, le loyer moyen des logements où il y a eu un changement de locataire était 13 % plus élevé que celui des logements sans roulement. Mm. Donc, on voit, là, c'est très ça profite au propriétaire d'évincer ou que la personne parte pour après ça venir rénover et louer beaucoup plus cher.
1: Mais en même temps, il y a des propriétaires qui n'ont comme pas le choix parce qu'à un moment donné, il y a comme un plafond aussi, là, dans certains cas. Ils ne peuvent pas augmenter tant alors que leur taux d'intérêt a augmenté, alors que le chauffage, les matériaux, les rénovations, tout ça, il y a aussi cette situation-là. Il y a des locataires qui sont très conscients de ça dans ceux que vous avez interviewés?
0: Ben oui. Par contre, bon, il y a rien qui excuse les pratiques de certains propriétaires. En même temps, c'est pour ça aussi, là, tu sais, que nous, en psychologie communautaire, là, on vient pas faire des

0: et de l'analyse, mettons, interpersonnelle des relations. On sait que les propriétaires, les propriétaires malveillants peuvent être une cause, mais la cause principale, c'est la financiarisation du logement.
1: Ouais, c'est ça.
0: C'est que le système financier est fait pour squeezer le plus possible de revenus des logements, et ça a toujours été le cas. Donc, tu sais, aujourd'hui, on parle de crise
1: parce
0: du logement.
1: Parce que c'est un marché privé,
0: ouais,
1: c'est vu comme un investissement, c'est vu comme la spéculation, d'où l'idée de plusieurs villes, dont Montréal, c'était le cas, de retirer 20 de ces logements-là hors marché pour arrêter de faire une spéculation.
0: Ouais.
1: Mais effectivement, il y a cet enjeu-là qui est extrêmement présent. Avant d'aller parler à Virginie qui nous attend dans le studio de Trois-Rivières, qui est cette paire chercheuse avec vous, Éric Audet, juste, alors quels effets, puis on parlera du TAL dans les pistes de solutions, parce que le TAL, le tribunal administratif du logement, amène beaucoup d'anxiété chez les locataires qui doivent aller se défendre ou qui doivent aller faire une plainte par rapport à un propriétaire. Là aussi, il y a un débalancement de pouvoir. Les plaintes des propriétaires sont traitées beaucoup plus rapidement, par exemple, pour défaut de paiement, que pour insalubrité du côté des locataires. Là, je sais, du 4 pour 1. Là. Donc, on pourra en parler. Mais quel effet, donc, parce que c'est ça le but de cette étude-là, quel effet sur la santé psychologique et physique pour que la santé publique s'intéresse à votre recherche? Là, il y en a.
0: Oui, absolument. Je peux vous le faire un peu en mode liste d'épicerie de ce que nous, on a observé. Fait qu'évidemment, sur la santé psychologique, il y a un stress chronique, de l'anxiété. C'est le truc principal. Faut dire aussi, ce stress-là, il est très dommageable, il est très présent parce que, c'est un stress qui est anticipatoire. La personne imagine ce qui pourrait arriver. C'est quelque chose qui est souvent chronique. La personne, ça fait plusieurs mois, plusieurs années qu'elle vit dans la même situation. C'est difficilement contrôlable. Les locataires sont au courant qu'il n'y a pas grand-chose qu'ils peuvent faire à part de la négociation avec les proprios. Bref, c'est quelque chose qui est cumulatif parce que c'est rare que l'insécurité résidentielle, c'est la seule source de stress et ça en entraîne d'autres aussi. Il y a comme une idée de spirale de perte négative là, quand le logement est menacé. Et c'est vraiment une menace qui est existentielle. Le logement, c'est à la base des besoins, comme on l'a vu, tu sais, la fameuse théorie quand même assez populaire là, des besoins de la pyramide de Maslow.
1: Mm-hmm.
0: Hein? On voit là, le besoin de sécurité, de constance dans l'environnement est vraiment à la base. Au niveau là, bref, de la santé psychologique, on voit donc un stress, de l'hypervigilance, un sentiment de jamais vraiment être chez soi, une perte de sentiment de sécurité, de prévisibilité de la vie, de l'impuissance, du découragement, de la fatigue chronique, de la difficulté à se concentrer, de la honte, de la culpabilité, une baisse de l'estime de soi, de l'irritabilité, de la difficulté à se projeter dans l'avenir, de l'isolement social. Et ça va même jusqu'à la suicidalité. Il y a des personnes qui m'ont raconté des tentatives de suicide. C'est arrivé récemment même. Bon, il faut faire attention, là, parce que on n'a pas de rapport d'enquête, mais récemment, il y a une locataire qui s'est enlevée la vie la veille de son éviction. Donc, il y a quand même, j'imagine, un lien à faire. Il faut faire attention, mais bref.
1: C'est un facteur aggravant, parmi d'autres, possiblement, là, mais...
0: Ouais.
1: OK, on va... Puis les courriels rentrent, là. Ouais. Mon proprio me dit souvent qu'il pourrait louer mon logement le double du prix. Mm-hmm. C'est très stressant, je vis au-dessus de chez lui. Ici, je vis avec une épée de Damoclès depuis 5 ans, dans un petit 2,5 à Sainte-Adèle. Je devrais probablement fréquenter une banque alimentaire si elle doit quitter son logement et payer le double, le triple de son loyer actuel là, pour se trouver d'autres choses qui n'ont pas vraiment d'abordable, si je comprends bien. On nous rappelle de ne pas oublier les propriétaires. Effectivement, j'ai loué un condo à un locataire. Je me suis vite rendu compte que j'avais pas de recours. Quand le locataire est parti, le condo était tout brisé. Bon, je ne louerai plus jamais. Il y a ces réalités-là aussi. On va aller voir Virginie. Bonjour, Virginie.
2: Salut!
1: Merci d'avoir accepté notre invitation ce matin. Je pense que ça va être très éclairant. Éric, est-ce que vous pouvez nous présenter Virginie?
0: Oui. Virginie, dans le fond, est une paire chercheur sur le projet. Donc, c'est quelqu'un qui vit avec de l'insécurité résidentielle et qui a accepté là, de venir nous conseiller, nous, les universitaires, dans notre tour d'ivoire pour avoir une recherche là, qui est plus centrée et ancrée dans la réalité des personnes qu'ils vivent. Virginie, c'est quelqu'un de super inspirant là, qui va pouvoir vous raconter là, son parcours avec la peur de perdre son logement.
1: Alors, Virginie, vous avez une incapacité de travailler qui est reconnue due à des conditions de santé. Et tout à l'heure, là, je lisais un autre témoignage dans la presse matin de Robert, qui est aussi dans une situation qui l'empêche de travailler. Donc, on voit cette situation-là. Vous vivez avec un faible revenu. Vous avez vécu toutes sortes de situations vraiment pas évidentes. Est-ce que je peux commencer par vous demander, votre logement à vous, là?
2: Oui.
1: Qu'est-ce que ça représente pour vous d'avoir votre endroit à vous?

0: Avoir mon logement, c'est, à base, c'est juste une grosse sécurité. C'est un endroit décent où vivre. Puis ça, c'est comme... Ben, c'est comme à la base, là. C'est super important pour avoir ça dans la vie, là. C'est aussi mon autonomie. Mon indépendance. Parce qu'en étant invalide, pour moi, avoir toutes les choses à proximité de moi et pouvoir me débrouiller toute seule, je le mets en parenthèse, je sais que les gens ne me voient pas, mais en fait, c'est que le plus possible, je peux me débrouiller moi-même, ben, plus que je suis autonome. J'ai mon proche aidant qui est dans le même bloc. Pour moi, ça, c'est hyper important parce que ça a amélioré ma qualité de vie énormément. Fait que les moments, je file pas, il est là.
1: Vous avez aussi toutes les ressources autour de votre appartement là, qui rendraient déménager vraiment difficile pour vous, Virginie, si je comprends bien.
0: Oui, ben c'est ça. Puis déménager, ben, ça voudrait dire perdre tout ça. Puis ça, ben, ça aurait des super grosses répercussions sur ma qualité de vie. Puis là, en plus, j'ai des limitations, j'ai plus d'auto. Tu sais, je peux pas juste déménager. Puis déménager, ça coûte super cher. Ça prend du temps, de l'énergie, de l'argent. Puis ça, c'est trois choses que j'ai pas en quantité limitée, là. Tu sais, en tout cas, il y a beaucoup de répercussions, en fait. Puis je sais pas si je peux le placer.
1: Mais
0: en plus, j'ai une petite cour arrière, moi, dans ce logement-là. Et pour moi, c'est vraiment super important parce que ça m'aide à décrocher. C'est aussi bon pour mon mental que ma santé parce que il y a le stress, il y a l'anxiété. Puis ça, je le vis autant avec mon loyer que ma santé, dans le fond. Puis ça m'aide beaucoup, j'y tiens énormément. Puis je me compte super chanceuse d'avoir ça. Fait que pour moi, mon logement, c'est vraiment pas juste quatre murs, là. C'est vraiment tout ce qu'il y a autour aussi qui compte.
1: Bien, c'est ça. Puis, tu sais, on pourrait penser qu'un petit carré au soleil, c'est du luxe. Mais Virginie, les choses sont imbriquées dans votre vie. Là, tous les éléments sont en place. Votre vie est organisée. Là, si on enlève des morceaux de ça, il y a une désorganisation possible qui se peut au niveau de votre santé physique et psychologique aussi, vous pensez?
0: Oui, c'est vraiment ça.
1: Et ce stress-là au quotidien, vous le vivez comment?
0: Ben, c'est un stress qui est constant. Ça use énormément. En fait, c'est que t'as toujours ça dans la tête. Dans le fond, tu te demandes, à chaque augmentation, là, c'est le stress. Je vais-tu être capable de le payer mon loyer? Est-ce que je vais devoir déménager, qu'il y a toutes les répercussions que j'ai nommées tantôt? Ou si je vais m'en aller? C'est épuisant psychologiquement. Puis craindre pour un besoin de base comme ça, moi, je trouve que c'est vraiment pas normal. C'est un événement qui est traumatisant, qui laisse des séquelles. Ça a l'air gros, dit comme ça, là. Mais en fait, je vais vous donner un petit exemple. Ouais. Moi, à chaque fois là, que je vois mon propriétaire arriver dans la cour, mettons, à chaque fois que je vois son numéro de téléphone sur l'afficheur, l'anxiété qui monte là, est vraiment intense. Parce que je sais jamais, dans le fond, à quoi m'attendre avec lui, sur quel pied danser. Il va-tu être de bonne humeur? Il va-tu être fin pour avoir ce qu'il veut? Parce que moi... Je suis une bonne locataire, jamais payé le loyer en retard, je fais la tondeuse. Tu sais, j'essaie de faire en sorte qu'on soit bien, que je sois bien. Puis ben en fait, je sais jamais vraiment à quoi m'attendre avec lui. Ça peut être des menaces, comme ça peut être, tu sais, c'est vraiment
1: donc il y a une insécurité sur le plan physique et il y a aussi une insécurité sur le plan émotionnel et du quotidien. On comprend bien, Virginie. Oui. Je pense qu'il y a bien des gens qui nous écoutent qui vont être très en mesure de comprendre. Et ceux qui ne comprenaient peut-être pas parce que c'est pas leur réalité, je pense aussi que cette entrevue ce matin, cette rencontre ce matin va aider. Virginie, je vous dis merci beaucoup d'avoir accepté d'être avec nous pour nous raconter ce que vous vivez. Merci beaucoup, Virginie.
0: Ça fait plaisir.
1: Merci. Éric fait un pouce en l'air parce que c'est pas évident non plus de s'exprimer sur ces sujets-là. Il y a une stigmatisation qui peut venir. Il y a beaucoup de locataires qui ne parlent pas. Et même la mobilisation pour se défendre aussi peut aider dans son estime de soi. On est dans l'action, mais peut nuire aussi parce qu'on peut être fiché au tal, par exemple. Là, on n'a plus de temps, on déborde. Si on prend une minute pour parler de pistes de solutions et de qu'est-ce qu'il faut retenir là, de ce que beaucoup trop de Canadiens et Canadiennes vivent.
2: Oui. Dans le fond, il faut comprendre la crise du logement vraiment comme un enjeu de sécurité, de santé publique, c'est-à-dire l'insécurité résidentielle, c'est un poids c'est très lourd au niveau de la santé.
1: D'ailleurs, c'est des directions de santé publique régionales qui financent votre recherche. Exact. Donc, clairement, c'est un enjeu de santé publique. Là.
2: Ça touche des gens qui pensaient jamais être touchés par la crise du logement, qui ont un emploi, qui sont allés à l'école. Mais il reste quand même que c'est les personnes les plus vulnérables de la société qui en souffrent le plus. On pense notamment là, aux personnes nouvellement arrivées, issues de l'immigration, là, qui a comme une double victimisation parce que c'est ces personnes-là qui souffrent le plus des effets de la crise du logement, mais sont aussi beaucoup pointées du doigt en ce moment dans le discours politique. C'est aussi, il faut faire attention aux discours qui disent, là, ben, les locataires, vous avez juste à aller au TAL parce que, bon, on a eu moins de temps d'en parler, mais c'est des démarches qui sont très lourdes, qui sont très complexes, qui grugent de l'énergie et qui peuvent souvent être très invalidantes.
1: Et qui sont longues dans le temps.
2: Qui sont très longues.
1: Des fois, ça prend 8-9 mois juste pour avoir une date d'audience.
2: Et des fois, beaucoup plus. Ça, c'est le temps moyen. Là. Ça peut déborder un an, deux ans. Donc, ça peut aussi se terminer en échec. Et même quand le locataire a gain cause, il est fiché au TAL, c'est public. Et donc, il peut avoir de la misère à se retrouver un logement après.
1: On n'a plus de temps pour les pistes de solutions, mais investir massivement en logement social, entretien du parc locatif. Parce qu'à Calgary, par exemple, vous nous disiez que pour chaque logement nouveau, il y en a 6 qui sont perdus parce qu'ils sont insalubres. Un registre des loyers, faciliter l'accès à la structure judiciaire, aussi anonymiser possiblement le dossier de certains locataires qui font des plaintes, etc. etc.
2: Et toutes ces pistes de solutions-là là, sont connues là, depuis 20-30 ans. Les comités logements le disent, il n'y a rien de nouveau là-dedans. Là.
1: Éric Audet, on aurait pu en parler encore pendant de longues minutes. Je vous remercie beaucoup pour cette demi-heure passée avec nous. Je rappelle que vous êtes doctorant en psychologie à l'UQAM et chercheur coordonnateur du projet de recherche sur l'insécurité résidentielle. Merci.
2: Merci à vous.

0: Belle voix d'Elis Apie avec sa chanson Ikajunga, disponible sur l'album The Ballad of a Runaway Girl. Ce que nous allons faire maintenant, c'est vous faire part de certaines actualités environnementales ou scientifiques, je devrais dire plutôt, avec Joël Leblanc. Bonjour Joël.
1: Bonjour Pénélope.
0: C'est journaliste scientifique indépendant qu'on joue à Québec. Est-ce que c'est la moustache des séries?
1: Non? Officiellement, je ne porte pas la barbe, mais dans les faits, je me rase pas souvent.
0: C'est super beau, j'adore.
2: Il est perpétuellement en série, je pense.
1: Oui, oui.
0: OK, d'accord. Philippe Robitaille-Groux, bonjour.
3: Bonjour, Philippe.
0: Journaliste à Radio-Canada, spécialisé en sciences. On vous a déjà reçu une fois ici pour les actualités scientifiques. Tantôt, Philippe, on parle de quoi?
3: On parle de personnalité chez les animaux, parce que oui, ça existe. Et oui, c'est de plus en plus étudié par les chercheurs.
0: OK, d'accord. Joël, on va commencer ensemble avec les... Bon, on connaît les fameuses COP sur le climat. Là, ça débouche bien souvent sur pas grand-chose. Là, il y a comme une conférence parallèle qui a été instaurée et qui pourrait, en tout cas, qui veut vraiment faire bouger les choses.
1: Oui, Pénélope, je continue avec mes nouvelles moyennement bonnes ou pas trop mauvaises dans le domaine du climat. Et c'est vraiment une conférence qui donne une certaine bouffée d'air frais et peut-être même une lueur d'espoir là, pour que les choses bougent enfin du côté du climat. Moi, je vois un parallèle, Pénélope, avec les festivals off. Vous savez, le festival de jazz à Montréal, il existe le Off Jazz, festival d'été à Québec, on a le festival Off de Québec, qui mettent parfois à leur programmation ces gros festivals-là. Eux, ils mettent à leur programmation des valeurs sûres, consensuelles, qui attirent des foules souvent, parfois au détriment des artistes émergents. Puis pendant ce temps-là, ben, y a les Off, ces festivals qui proposent une programmation souvent plus modeste, mais plus audacieuse, des spectacles plus intimistes, avec moins de monde, les objectifs sont peut-être moins tournés vers la rentabilité. Donc, c'est le parallèle que je fais, moi, avec cette nouvelle conférence. C'est un peu une off de la COP, de la COP pour le climat. On se rappelle que la COP 30, qui a eu lieu au Brésil en décembre dernier, en 2025, elle a accouché d'un texte où les combustibles fossiles ne sont même pas mentionnés. Alors qu'on tente pourtant de mettre en place une transition, de dire qu'il faut sortir des combustibles fossiles, les pétro-États, donc les États pétroliers et les lobbyistes des hydrocarbures sont présents maintenant à la COP par plusieurs milliers de personnes et ben ils s'arrangent pour... on les accuse en fait de ralentir les discussions et de ralentir les engagements. Donc en réponse à tout ça, il y a deux semaines, du 24 au 29 avril dernier, s'est tenue la conférence pour la transition hors des énergies fossiles à Santa Marta, en Colombie. C'était co-présidé par la Colombie et les Pays-Bas. Et là, on n'a pas tergiversé sur l'influence plus ou moins grande des industries fossiles. On est rendu beaucoup plus loin. La position affichée, c'est on réfléchit à comment se sortir clairement des combustibles fossiles.
0: OK, mais c'est super intéressant, cette analogie avec les festivals off qui sont souvent plus... très intéressant, je vais pas dire plus intéressant, très intéressant pour nous faire découvrir des choses. Donc, il y a vraiment un parallèle à faire.
1: Oui, quand je dis la bouffée d'air frais, là, je veux dire, il y a plusieurs caractéristiques communes avec les off, les festivals off. Une volonté d'échapper à un cadre qui est jugé comme trop lourd ou trop institutionnel. Des participants qui veulent aller plus loin, plus vite que le programme officiel. Une ambiance tournée vers l'innovation, les alliances informelles, les discussions franches. Un rôle important de la société civile, des ONG, des chercheurs, les scientifiques sont sur la scène, là, sont à l'avant-plan dans ces conférences-là et non pas des politiciens qui sont là pour prendre des grandes décisions pour leur pays et tout. Donc, l'idée de créer une dynamique politique par pression externe, bref, c'est pas une anti-COP, c'est plutôt une tentative de contourner l'inertie des COP et accélérer les choses parce qu'il le faut bien.
0: OK, qui participait donc à cette conférence parallèle?
1: En nombre de personnes, c'était 1500 personnes. Il y avait 57 pays qui étaient présents. Donc, on est loin encore des dizaines de milliers de participants des dernières COP qui, ironiquement, ces dizaines de milliers-là viennent d'un peu partout dans le monde en avion. Donc, bravo pour le bilan
0: oui,
1: carbone. Il y avait la France, plusieurs autres pays de l'Union européenne, la Norvège, le Sénégal. Malheureusement, ou en tout cas pour l'instant, les grands producteurs ou les grands consommateurs d'hydrocarbures étaient absents. Les États-Unis n'étaient pas là, la Chine, l'Inde, la Russie, l'Arabie saoudite. Mais nous, on était là, le Canada était présent. Et dans ma petite revue de littérature, ma petite revue de médias que j'ai fait là-dessus, il était présenté dans certains articles comme un participant particulièrement intéressant, ce fameux Canada, parce qu'il est lui-même un important producteur de pétrole et contrairement aux autres producteurs de pétrole, ben, il s'est pointé à Santa Marta pour cette off-COP.
0: OK, surtout des ministres, des politiciens.
1: Non, mais ben justement,
0: c'est
1: non.
0: C'est ça, exactement pas ça.
1: C'est ça. Les articles mentionnent que la délégation canadienne, elle comprenait surtout des négociateurs climatiques, des représentants d'ONG canadiennes, des membres de groupes environnementaux, de la société civile. Donc, ça se distingue par le rôle très visible accordé aux scientifiques, comme je disais, contrairement aux COP là, où les discussions politiques dominent, ben là, c'est des chercheuses, c'est des chercheurs qui ont été invités à proposer des recommandations vraiment concrètes. Un autre détail important qui détonne avec les COP, les représentants du lobby pétrolier brillaient par leur absence, officiellement du moins. Il y en avait peut-être qui étaient là under.

0: sous couvert, mais ils étaient pas dans les discussions.
1: Il y en a qui vont dire que c'est important qu'ils soient là parce qu'on parle d'eux. Fait que c'est comme parler d'eux sans eux.
0: Oui, effectivement. Mmh. On va prendre des ententes qui vont les concerner éventuellement. Cette rencontre-là était un peu l'édition zéro, celle où on jetait les bases des futurs, parce qu'il y en aura d'autres, un peu comme les vrais COP, ça va continuer à chaque année. Probablement, vous avez raison, Pénélope, qu'on va les inclure éventuellement, mais on veut...
1: Mais d'une autre façon, parce que là, ils ont le gros bout du bâton.
0: On veut faire la feuille de route sans leur avis pour l'instant, et après, on tentera de voir qu'est-ce qu'ils peuvent faire ou ne pas faire. Donc, elle a servi à quoi concrètement cette conférence-là? Ben, c'est ça, c'est le premier sommet de cette off-COP. C'est l'édition zéro d'une série de conférences. On n'a rien signé, là. Les participants se sont donné des devoirs. Par contre, pour la prochaine rencontre qui aura lieu l'an prochain, en gros, on a lancé des travaux pour élaborer des feuilles de route nationales de sortie des combustibles fossiles. On demande aux pays d'arriver l'année prochaine avec des plans de match, avec des dates, avec des chiffres, des budgets associés. Donc, on a aussi créé un groupe scientifique chargé de conseiller les gouvernements à l'échelle internationale. On veut réfléchir à des mécanismes financiers pour aider les pays pauvres à abandonner les hydrocarbures sans nuire à leur économie. Bref, on est vraiment à un autre niveau là, que les COP régulières.
1: OK, donc la prochaine, on sait où et on sait quand?
0: La date exacte, non, mais on parle de 2027, donc je vous l'annoncerai dès que ce sera connu.
1: OK, donc un rythme annuel, c'est ça comprend.
0: La même fréquence que les COP régulières. Par contre, ça va se tenir dans un endroit assez symbolique, c'est l'archipel des Tuvalu. C'est un petit regroupement d'îles dans le Pacifique qui est très connu depuis... une bonne trentaine d'années dans le domaine des changements climatiques parce que ces archipels-là sont tellement peu élevés au-dessus du niveau de l'océan et avec le niveau des mers qui s'élève graduellement à cause du réchauffement climatique, cet archipel-là risque de disparaître d'ici entre 30 et 50 ans.
1: Donc ce territoire-là, pendant qu'on va en parler, c'est vrai que ça peut être drôlement efficace. Là.
0: On va avoir les pieds dans l'eau pour dans tous les sens du terme. Donc, et d'ailleurs, le lieu de la conférence qui avait lieu il y a deux semaines n'était pas anodin non plus. Santa Marta, en Colombie, c'est une ville portuaire très importante, économiquement parlant, de laquelle de très grandes quantités de charbon sont exportées en continu.
1: Ah oui, okay.
0: Donc, les choix des lieux sont réfléchis. Et pour picosser, comme on dirait.
1: Oui, c'est ça, exact. Là. pour pas qu'on se mette la tête dans le sable là, une fois qu'on est sur place. Là. Ça, c'est sûr. Là.
0: Exact.
1: OK, juste en terminant, Joël, donc, cette COP-là, est-ce qu'on attend... Donc, c'était juste pour préparer celle de l'année prochaine. Donc, il n'y a rien de concret qui ressortira de celle-ci, là?
0: Non, de celle-ci, non.
1: Okay.
0: C'est des engagements, des devoirs, les pays. Il y a la France. La France s'est fait remarquer un petit peu. Elle est arrivée, elle, avec un plan de match déjà. Elle avait déjà sa feuille de route. Elle l'a présentée aux autres. Des critiques ont dit c'était déjà un plan de match qui était connu depuis longtemps puis ils l'ont seulement remis en page. Mais bon, les autres pays, on s'attend à eux qui fassent ça l'an prochain. Pardon. Faut voir aussi les photos de cet événement-là. C'est assez... On est très loin des COP. Les gens sont assis dans le gazon en train de discuter. Ça se passe dans des salles de classe ou des salles paroissiales qui sont pas nécessairement... Donc, on est vraiment ailleurs. Et puis, l'avenir va nous dire si... Ces fameuses off-COP, dont c'était la première, vont changer les choses plus rapidement. C'était surtout le lancement politique de tout ça. Le vrai test va avoir lieu en 2027, l'an prochain, à Tuvalu.
1: Et
0: on va voir si les pays
1: participent. Oui, c'est ça. Et en 2028, pour voir lesquels promesses ou objectifs ont été tenus ou pas. OK, on suit ça, Joël Leblanc, de près. On est avec Philippe Robitaille, Groux, cette semaine, journaliste à Radio-Canada spécialisé en sciences. Et donc, il y a de plus en plus de chercheurs qui s'intéressent à la personnalité des animaux.
2: Oui. Tout à fait. En fait, nos auditeurs qui ont, par exemple, des chiens ou des chats à la maison seront probablement pas surpris d'entendre que différents animaux, même s'ils appartiennent à la même espèce et à la même race, ils peuvent avoir des traits de personnalité complètement opposés. Il y en a qui sont plus aventureux, plus sociables et d'autres qui veulent absolument rien savoir de la visite. Cette personnalité-là, c'est un élément qui a longtemps été négligé dans l'étude des animaux. Mais il y a de plus en plus d'études qui permettent de comprendre le rôle crucial que la personnalité d'un animal peut jouer dans son écosystème et même dans ses chances de survie. En fait, l'étude qui m'a inspiré ce sujet-là, c'est une étude qui a été publiée récemment dans la revue Ecology Letters. C'est une équipe internationale de chercheurs qui s'est intéressée à un phénomène observé dans les dernières années autour de la mer morte en Israël, c'est-à-dire le déclin rapide de la population de corbeaux. Et ce que les chercheurs ont constaté, c'est que le taux

0: de survie des corbeaux, ben ça dépendait justement beaucoup de leurs traits de personnalité. Pour leur recherche, ils ont capturé une cinquantaine de ces corbeaux-là qu'ils ont étudiés en laboratoire et les oiseaux étaient soumis à différents tests où ils étaient exposés à des éléments nouveaux. Par exemple, on mettait devant eux des jouets qu'ils n'avaient jamais vus auparavant pour voir quels corbeaux s'approcheraient des jouets et lesquels s'en éloigneraient. C'est assez cocasse comme test. Alors, premier constat, il y a certains corbeaux qui avaient une personnalité définitivement plus intrépide. Parce que systématiquement, dans les différents tests, ben, ces corbeaux-là craignaient moins la nouveauté que leurs comparses. Et deuxième constat, les chercheurs ont par la suite relâché ces corbeaux-là en nature et les ont suivis par GPS. Et les corbeaux plus intrépides, ils avaient un taux de survie significativement plus bas. Parce que ces corbeaux-là avaient moins peur de s'approcher des humains, de s'exposer à des risques comme de la nourriture mauvaise pour eux ou des confrontations directes. Et de la même façon, des études des dernières années ont permis de constater de nombreux cas où des mesures de restauration de la biodiversité n'ont pas fonctionné en partie à cause de la personnalité des animaux, par exemple des oiseaux, des renards ou des furets réintroduits dans des écosystèmes qui sont morts parce qu'une trop grande partie des individus choisis étaient intrépides et avaient pas suffisamment peur du danger, ou bien au contraire, des animaux qui n'ont pas survécu dans d'autres environnements parce qu'ils n'étaient pas assez intrépides pour aller chercher de la nourriture.
1: Comment on analyse la personnalité d'un animal?
0: Alors, bon, en fait, cette personnalité de l'animal, il faut comprendre que c'est un autre terme utilisé souvent, c'est la variation comportementale individuelle constante. On parle ici d'un comportement qui va se manifester chez certains individus, mais pas chez d'autres d'une même espèce.
1: Et de façon répétée.
0: Et de façon systématique, justement. Okay. C'est ça le principe. Vous savez, chez l'humain, le modèle qui est le plus connu pour décrire la personnalité, c'est celui du Big Five. On décrit la personnalité de n'importe qui en fonction de 5 traits centraux. L'ouverture, la conscienciosité, l'extraversion, l'agréabilité et le névrosisme. C'est les 5 traits qui ont été choisis. Maintenant, chez les animaux, les chercheurs ont tenté de reproduire un modèle similaire, mais le problème, c'est qu'on n'a pas vraiment accès à ce qu'ils pensent, à ce qu'ils ressentent. Donc, la personnalité d'un animal, c'est souvent défini en fonction de 5 traits qui peuvent être étudiés juste en observant son comportement. On parle ici de son agressivité, de sa sociabilité, de son niveau d'activité, de son audace et de sa propre propension à explorer. Okay. Il faut dire que le terme personnalité en soi, ça ne fait pas l'unanimité. Il y a des chercheurs qui considèrent que c'est un peu trop de l'anthropomorphisme, dis-je, que d'attribuer comme ça des caractéristiques humaines aux animaux, mais le terme est quand même aujourd'hui largement utilisé dans la littérature scientifique parce qu'il donne une assez bonne idée de ce dont on parle justement.
1: Mais c'est sûr qu'on pourra pas étudier un animal à ce point avec son névrosisme.
0: Oui, non.
1: Mais
0: on peut réaliser aussi, c'est ça, que cette personnalité semble jouer un rôle évolutif. Mm-hmm. Et c'est là qu'on met le doigt un peu sur une des principales raisons pour lesquelles la personnalité a aussi longtemps été négligée dans les travaux de recherche sur les animaux. Parce que pendant longtemps, les recherches étaient surtout basées sur l'idée que la sélection naturelle, ça devrait conduire les animaux d'une même espèce à se comporter de manière à peu près semblable, de manière qui optimise ses chances de survie. Mais il y a deux articles influents publiés en 2004 qui ont contribué à changer cette conception-là. Deux articles qui s'appuient sur des études faites sur une panoplie d'animaux pour expliquer que la diversité des personnalités au sein d'une même espèce, ça peut être très avantageux sur le plan évolutif. Ici, on peut reprendre l'exemple des corbeaux, justement. Évidemment, si tous les corbeaux étaient intrépides, la population prendrait trop de risques mortels et elle survivrait pas très longtemps. Mais par moment, ça prend quand même quelques corbeaux un peu plus intrépides pour permettre à la population de survivre, pour aller chercher des nouvelles sources de nourriture, ou bien pour explorer des nouvelles régions et agrandir leur territoire. Donc, depuis une vingtaine d'années, les études sur la personnalité des animaux, elles se sont multipliées. Et chez à peu près toutes les espèces animales qui ont été étudiées, il y a différentes personnalités qui ont été observées. Des poules plus agressives que d'autres, des poissons plus aventuriers. Il y a même une étude en 2018 qui a déterminé que les vers de terre ont différentes personnalités qui font qu'ils se comportent différemment lorsqu'ils sont placés, par exemple, dans des labyrinthes.
1: Et ça, c'est vraiment en trait avec leur personnalité, avec leur personnalité.
0: Parce que c'est systématique. Tout à fait.
1: OK, donc on a le Big Five pour la personnalité animale.
0: Ouais.
1: Pour la, oui. Oui, Ah, c'est ça. Donc, ce Big Five précis pour les animaux,
0: oui.
1: Ça se mesure comment ça, concrètement?
0: Oui, c'est toute la question. Et ouais. C'est là que ça prend beaucoup d'inventivité pour concevoir un test de personnalité pour animal. On peut pas prendre
2: pour des... Pour faire de terre, notamment.
0: Oui, c'est ça. On peut pas lui faire un test de magazine à potin. Quelle est votre personnalité? Ça va être plus difficile. Mais bon, un des tests classiques, ça vise entre autres à mesurer la sociabilité d'un animal. Alors, ce qu'on fait avec l'animal, c'est qu'on le place tout simplement devant un miroir.
1: Oh!
0: Et on étudie comment il réagit au fait de voir bon l'animal formé par son propre reflet devant lui. Est-ce qu'il va s'approcher de son reflet? Est-ce qu'il va reculer? Est-ce qu'il va tenter de l'ignorer? Ça va dépendre justement, entre autres, d'à quel point il est sociable. Sinon, une souris, on peut utiliser pour une souris le test de la boîte. On place la souris dans une boîte et on observe sa réaction. Les plus timides vont essayer de se cacher dans les coins, alors que les plus intrépides vont se déplacer vers le milieu, naturellement. Il y a aussi des indicateurs physiologiques qu'on peut utiliser pour mesurer chez l'animal, pour mieux connaître sa personnalité. Entre autres, on peut le plonger dans toutes sortes de scénarios et mesurer les hormones liées au stress pour savoir si les gardes sont calmes.
1: OK. Pour la suite, Philippe?
0: Pour la suite, bon, c'est sûr que on va pas commencer à déterminer la personnalité de chaque individu à chaque fois qu'on étudie des espèces animales. Ça va être très long si on a une espèce sinon on a des milliers et des milliers de poissons à étudier. En fait, l'étude de la personnalité des animaux, c'est particulièrement pertinent dans certains contextes, entre autres, si vous voulez réintroduire quelques individus d'une espèce dans leur milieu naturel pour savoir s'ils ont une personnalité propice pour ce milieu-là, finalement. Mais au-delà de la conservation, il se pourrait très bien que les résultats d'une panoplie d'études sur les animaux faites par le passé aient été biaisés par le fait que les chercheurs tenaient pas compte de leur personnalité. Écoutez-moi bien. Okay. En fait, ce constat-là, c'est celui qu'a fait un biologiste américain du nom de Michael Webster. Michael Webster, il voulait mener des expériences en laboratoire sur une sorte de poisson, l'épinoche. Donc, il a mis un piège de métal dans l'eau pour les capturer. Puis, il a réalisé quelque chose. Les poissons qu'il avait capturés, c'étaient les plus actifs, les plus téméraires, ceux qui osaient s'aventurer dans le piège en métal. Et Michael Webster, il a publié un article en 2020 dans la revue Nature, dans laquelle il présente l'acronyme STRANGE pour décrire ce problème-là. Vous savez, dans les travaux de recherche sur les comportements humains, une des critiques courantes, c'est que les chercheurs ont historiquement discriminé une vaste partie de la population mondiale en s'intéressant à peu près juste aux personnes des pays plus riches, plus développés, plus industrialisés. Maintenant, l'acronyme STRANGE, ben c'est l'équivalent pour les animaux, c'est-à-dire que les lettres S pour social background.
1: Du chercheur.
0: Oui, c'est ça. Donc, c'est chercheur. Michael Webster qui a introduit ce...
1: Non, mais je dis des chercheurs, le background social de la personne qui fait la recherche.
0: Le background social, en fait, plutôt de l'animal en tant que tel.
1: Oh!
0: C'est ça qui est particulier. T pour trappability, donc à quel point l'animal est susceptible d'être emprisonné. Donc, c'est vraiment...
1: Je pensais que c'était un biais des chercheurs
0: dans la personnalité de l'animal et donc qui font que les animaux ayant certains traits de personnalité se retrouvent, comme dans les cas des poissons, largement surreprésentés dans les études sur leur espèce. Alors, l'article de Michael Webster, il a fait bien réagir, si bien que plusieurs revues scientifiques ont depuis adopté le protocole STRANGE, entre autres, pour essayer d'avoir une plus grande diversité des personnalités dans les échantillons.
1: Philippe Robitaille-Gros, merci infiniment pour ça. Je rappelle que vous êtes journaliste à Radio-Canada spécialisé en sciences. Joël Leblanc, on se retrouve dans deux semaines, une dernière fois de la saison avec Marianne Desautels. Marie-Salle, à bientôt.
2: Au revoir.
0: Merci, au revoir.
1: Restez avec nous après les infos. On jase alimentation.
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7: Bon.
2: Bonjour, ici Mathieu Bellumeur. Donald Trump entame une visite de 3 jours en Chine où il

0: tiendra un sommet avec son homologue Xi Jinping à partir de demain. Il sera question de commerce, de la guerre en Iran également. Les dirigeants de Taïwan, eux, retiennent leur souffle et espèrent qu'ils ne paieront pas le prix d'un rapprochement entre Washington et Pékin. Reportage de notre correspondant en Asie, Philippe Leblanc.
1: Dans un sous-sol de Taipei, une douzaine de civils s'exercent au tir avec des armes à air comprimé. À l'approche du sommet entre Donald Trump et Xi Jinping, plusieurs disent se préparer au pire. Les intérêts de Taïwan sont aussi ceux des États-Unis, explique cet homme. Nous devons dissuader la Chine de nous envahir. La crainte à Taïwan est que le soutien américain à l'île ne devienne une monnaie d'échange dans une entente plus large entre Washington et Pékin. Mathieu Duchâtel, directeur des études internationales à l'Institut Montaigne.
2: L'idée de la Chine, c'est d'obtenir de la part du président Trump une déclaration qui ferme le jeu politique sur Taïwan.
1: Il ajoute qu'un changement de vocabulaire comme une opposition explicite à l'indépendance de Taïwan, plutôt que la formule voulant que Washington ne la soutienne pas, serait perçue comme une victoire majeure pour Pékin. L'inquiétude est accentuée par le fait que l'administration Trump retarde depuis des mois l'approbation finale d'un important programme d'aide militaire destiné à Taïwan. Le président taïwanais, Lai Ching-te, lui, a remercié les États-Unis pour leur soutien à la défense de l'île. Et assuré que les Taïwanais ne céderaient jamais à la pression chinoise. Ici Philippe Leblanc, Radio-Canada, Taipei.
0: Le gouvernement du Québec compte bien obtenir sa juste part des centaines de milliards que va investir Ottawa en contrat de défense. Pour y arriver, il va nommer un émissaire spécial pour attirer une partie de ses investissements dans la province. Il s'agit de l'ancien PDG du fabricant de simulateurs de vol CAE, Marc Parent. Précision de Mathieu Goyer.
3: Alors qu'Ottawa a lancé cet hiver une nouvelle stratégie que les investissements fédéraux en défense pourraient totaliser près de 500 milliards de dollars d'ici 2035, le gouvernement du Québec veut s'assurer d'obtenir sa juste part. Pour attirer les investissements, Québec nomme donc Marc Parent à titre d'émissaire spécial, un gestionnaire expérimenté en aéronautique et qui était jusqu'à l'an dernier le PDG de l'entreprise montréalaise CAE. En entrevue à Radio-Canada, le ministre de l'Économie, de l'Innovation et de l'Énergie, Bernard Drinville, estime qu'il s'agit de la personne toute désignée.
4: Il a passé 40 ans, lui, dans le domaine de la défense et de l'aérospatiale. Fait qu'il connaît à peu près tout ce qui bouge dans le secteur de la défense, pas juste ici au Canada, mais partout sur la planète. Il connaît les PDG des grandes entreprises qui fournissent du matériel militaire. Il y a un très bon réseau chez les généraux, les chefs d'état-major.
3: Avec les bombardiers, Bell Textron, le chantier naval Davy et toutes les autres entreprises québécoises qui œuvrent déjà dans le domaine militaire, obtenir 22 % des contrats fédéraux sur le poids démographique du Québec au Canada est un minimum, estime le gouvernement québécois. Marc Parent jouera également un rôle dans la campagne québécoise auprès du gouvernement fédéral pour que Montréal obtienne le siège social de la Banque de défense. Ici Mathieu Goyer, Radio-Canada. Québec.
0: Séries éliminatoires, pardon, de la Coupe Stanley.
5: Je pense pas qu'ils ont mal joué. Je pense qu'ils jouent la même game, la prochaine game, puis c'est une victoire. Là.
6: On se reprend jeudi.
5: Je suis pas stressé par tout.
0: Les partisans du Canadien de Montréal demeurent confiants, donc malgré la défaite de leur équipe hier soir contre les Sabres de Buffalo, défaite par la marque de 3-2. La série est maintenant égale 2-2 et le prochain match aura lieu jeudi à Buffalo. Et puis dans la Ligue professionnelle de hockey féminin, la victoire de Montréal se qualifie pour la grande finale après avoir remporté le match d'hier soir 2-1 contre le Frost du Minnesota. La capitaine Marie-Philippe Poulin a donné la victoire à son équipe dans ce match ultime. Résumé de Christine Roger.
7: La victoire!
8: La victoire de Montréal atteint la finale de la LPHF pour la première fois de son histoire grâce à un gain de 2-1 contre le Frost du Minnesota mardi soir lors du cinquième match de la série. Mais ça n'a pas été facile pour Montréal, une série extrêmement serrée où 4 des 5 matchs se sont décidés par une différence d'un but. Les joueuses à victoire ont dû faire preuve de résilience au cours des 24 dernières heures. Le match qui devait avoir lieu lundi a été reporté à mardi puisque des joueuses étaient malades. Pour obtenir cette victoire de 2-1, il y a eu le brio de la gardienne de but Anne-Renée Desbiens. Il y a eu la Québécoise Catherine Dubois qui avait obtenu une promotion sur le premier trio et qui a marqué son premier but des éliminatoires. Mais surtout, il y a Marie-Philippe Poulin. Celle qu'on appelle Capitaine Clutch, la joueuse des grandes occasions, a pris les choses en main en marquant le but gagnant en avantage numérique.
6: Tu sais, tu travailles tellement fort pour ces moments-là. Première année, deuxième année, tu,

0: Je viens toujours un petit peu à court avant de finalement le faire ici, à la maison, match numéro 5, se rendre en finale. On a réussi ce soir, mais on n'a pas fini. On a hâte, puis je pense que c'est juste le début de quelque chose de grand.
1: Il y aura donc une finale toute canadienne entre Montréal et Ottawa. Le premier match de cette série aura lieu jeudi à la Place Belle. Ici Christine Roger, Radio-Canada, à Laval.
2: Prévision de la météo maintenant avec Véronique Mérand.
3: Les averses qui vont s'installer tranquillement seront plus soutenues à partir de cet après-midi. 15-20 mm à venir jusqu'à demain soir. 12 à 14 degrés au thermomètre aujourd'hui et demain. Il fera 8 et 10 la nuit prochaine. Amélioration à venir vendredi après-midi avec une remontée des températures.
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0: Deuxième portion d'émission, Pénélope McQuaid avec vous et toute l'équipe ce matin. On revient sur le premier sujet de ce matin, sur l'insécurité résidentielle. On a eu un doctorant donc, qui est en plein projet de recherche sur l'insécurité résidentielle. On a parlé aussi avec une paire chercheuse, Virginie, qui était à Trois-Rivières, qui nous expliquait comment ce stress de possiblement perdre son logement sans nécessairement avoir la garantie d'en retrouver. Et vous êtes nombreux, nombreuses à nous avoir écrit. Ici, j'ai un bon salaire, 70 000 plus par année. Deux enfants en garde partagée, j'occupe mon logement depuis 8 ans. Mon ancien propriétaire ayant vendu, je me retrouve à risque de reprise de logement par les nouveaux proprios, qui occupent pour le moment un petit 3,5 en haut. Mais ce jeune couple aura des enfants un jour et voudra le reprendre. Ils sont toutefois très agréables, très humains, sauf que je ne trouverai pas un équivalent au même prix. Et je devrais donc vivre avec, je dois vivre avec ce doute au-dessus de ma tête et éventuellement décider du moment où je me précariserai. C'est quand même une façon de l'exprimer qui nous en dit beaucoup sur ce stress-là. Ici, on a... votre sujet sur l'insécurité résidentielle m'interpelle grandement. Je sors d'un arrêt de travail de 3 mois à la suite de l'annonce de mon propriétaire qu'il reprendra le logement pour lui-même. Monoparental, avec 3 jeunes adultes aux études. Je vis dans ce logement de 8 pièces depuis 7 ans et nous devrons certainement scinder la famille afin de nous reloger et ce, après du double du prix payé actuellement. J'ai toujours pas trouvé à me reloger. Le sentiment d'insécurité et les effets sur ma santé sont vécus au quotidien. Réécoutez cet entretien si vous l'avez manqué ce matin parce que cette recherche est financée notamment par des directions de santé publique régionale. Donc, c'est un enjeu de santé publique avec, selon la Santé nationale, des effets importants sur la santé et psychologique de ceux et celles qui se retrouvent dans cette perception d'insécurité résidentielle. Bonjour, un peu de positif de la part d'un propriétaire. Je loue un 5,5 de 1000 pieds très bien aux normes insonorisées isolées, 1200 à des locataires. Nous ne sommes pas tous des requins, mais la contrepartie de ma politique de prix abordable me force à payer les travaux sur des années, ce qui me rend insécure, étant retraitée, et mes locataires ne feront presque rien pour entretenir leur milieu. Nous avons aussi apporté quelques nuances avec Éric Audet, donc ce doctorant, ce matin, concernant effectivement les propriétaires, dont certains font tout ce qui leur est possible, mais il n'y a pas assez de construction de logements abordables. C'est ça la réalité du marché. Je répète que dans les pays du G7, le Canada est l'endroit où il y a le moins de logements par tranche de 1000 habitants. Donc, c'est vraiment un enjeu, effectivement, qui à quelque part, dépasse certains propriétaires. C'était fort intéressant. Ça se rattrape sur l'application audio de Radio-Canada. Stéphanie Côté, bonjour.
1: Bonjour.
0: Nutritionniste est avec nous ce matin. Dany Saint-Pierre, salut.
2: Bonjour.
0: Consultant restauration et copropriétaire du Pan-American Pizza. Alison Van Rassel est à Québec. Salut, Alison.
3: Hello.
0: Chroniqueuse culinaire. Donc, tantôt, Alison, on parle de quoi?
3: On va découvrir des établissements un peu partout au Canada qui ont à la fois été reconnus, mais peut-être pas autant que la beauté. Non, mais je ne veux pas porter un regard éditorial sur ce dont je vais vous parler, mais...
0: On dirait que c'est trop tard, Alice.
3: Oui, je sais.
2: Je peux te le dire, mais...
3: Oui, c'est ça, je ne veux pas le faire. Écoute, attends, là. Dans les 3 dernières semaines, on a eu le droit au Renault Cire, au concours de la meilleure marchande fromagère au Canada, aux Fourchettes Bleues,
0: au Laurier
3: de la gastronomie, Michelin. Au Canada's 100 Best, au Michelin, le North America's 50 Best s'en vient. Il y en a des concours, il y a un bel éventail.
0: Donc, 5 d'entre eux, tantôt les restaurants.

0: Alison, c'est ça qu'on fait?
1: Et voilà.
0: Parfait. Au Canadien, donc reconnu, oui. Mais qui pourrait l'être encore plus. Dani, tantôt, on fait quoi?
2: Des plats cuisinés de chef dans les supermarchés. Il y en a de plus en plus, on le voit. On voit des grands

0: ou une compagnie ou une épicerie. T'sais, le produit là, de la cuisine du chef, quand il se rend sur la tablette d'épicerie, il y a des étapes de transformation. Là, qui ne sont pas les mêmes qu'en restauration.
1: C'est important de les démystifier, je crois.
0: Ouais. Alors, allons-y, Stéphanie.
2: Les aliments ultra transformés, c'est partout, mais c'est loin d'être banal. On en mange tellement qu'on se rend compte que diminuer leur consommation, ça rendrait d'immenses services en santé, autant en santé publique qu'individuelle. Je ne sais pas si vous vous en rendez compte, on peut manger 3 repas par jour, plus des collations, sans ne jamais cuisiner. Tout aliment est disponible en version « j'ouvre un emballage, je mets ça au micro-ondes ou je le prends par la fenêtre de ma voiture ». Donc, on pourrait manger sans jamais cuisiner. Et là, c'est là où on parle d'aliments ultra transformés. Fait qu'avant de dire qu'est-ce que c'est les aliments ultra transformés, je vais faire un peu comme toi, Dani. Quand on part de la base, c'est quoi, tu sais, des aliments de base? Bon, selon la classification de transformation des aliments, on appelle ça l'échelle de Nova, on classe les aliments en 4 catégories. La première catégorie, ce sont les aliments non transformés ou minimalement transformés. Ce sont les aliments, grosso modo, qu'on retrouve dans la nature. Les fruits, les légumes, les œufs ou des aliments très peu transformés comme le lait, par exemple, qui va être pasteurisé ou le grain d'avoine qui va être écrasé pour avoir un flocon. Fait que ça, c'est la base. Ensuite de ça, la deuxième catégorie, ce sont les ingrédients culinaires. Le sel, le sucre, le sirop d'érable, l'huile, le beurre, qui sont utilisés pour cuisiner les aliments de la première catégorie. La troisième catégorie, ce sont les aliments transformés, donc catégorie 1 plus catégorie 2, qui ont un minimum de transformation. Par exemple, je vais faire du fromage avec du lait. On a un aliment transformé. Là où arrivent les aliments ultra transformés, c'est quand on veut remplacer les aliments de ces premières catégories-là en industrie. Quand on ajoute des additifs alimentaires, des agents, par exemple des agents de conservation, des colorants, des saveurs artificielles, des émulsifiants, ou qu'on transforme des substances naturellement présentes, comme le lait par exemple, mais qu'on en fait des substances laitières modifiées. Bref, les substances laitières modifiées, c'est un mot carrément, là, c'est un ingrédient qu'on ajoute. Va peut-être faire des fois des crèmes glacées avec ça ou il y en a parfois dans d'autres produits transformés.
1: Tu parlais un peu de séparer la caséine du lactosérum.
2: Oui, exactement.
1: Le lactosérum, le whey.
2: Le whey, oui.
1: Ça devient un produit ultra transformé. Même s'il y a une perception de santé, c'est là que ça devient intéressant.
2: Oui, donc ça, c'est ultra transformé. Par exemple, je continue avec mon exemple de lait, de fromage. Ben, la version ultra transformée, ça serait la préparation de fromage fondu ou le fromage en tranche, par exemple. Là, on arrive dans le ultra transformé. Fait que ce sont des aliments qu'on ne peut pas faire soi-même parce qu'on n'a pas les ingrédients ou les procédés de fabrication pour cuisiner ces aliments-là. Et donc, ces aliments là sont vraiment là pour concurrencer la cuisine maison et aussi pour profiter au maximum à l'industrie alimentaire. Le problème avec ça, c'est que ça supplante, ça prend la place de notre alimentation traditionnelle, peu transformée, la cuisine de base que nos ancêtres ont eu longtemps.
0: Et ils sont aussi souvent à moindre coût.
2: Ils sont souvent aussi à moindre coût et ça fait partie du problème. Fait que le gros problème avec les aliments ultra transformés, c'est pas un aliment ultra transformé en soi qui est problématique, c'est le fait qu'on en mange tellement. Tellement. Les Canadiens en mangent en moyenne 43 % de leurs calories via les aliments ultra transformés. Puis ça, c'est en moyenne.
0: Une tranche de pain, c'est ultra transformé.
2: Une tranche de pain, oui. Okay. Dépendamment de ce qui vient d'une boulangerie où il n'y a peut-être pas d'additifs alimentaires.
0: À l'épicerie, même si c'est 12 grains. OK. Exactement. Il y a quand même différentes catégories d'aliments ultra transformés.
2: Oui, puis ça, c'est certain.
1: Parce que ça sonne menaçant, là.
0: Ben oui.
1: Puis je pense qu'il faut essayer de dédouaner un peu les bons des méchants.
2: Il va y avoir une différence entre le pain tranché multigrain puis le filet de poisson pané. Là. Ça, c'est certain qu'il va y avoir des différences entre certaines catégories. Mais quand on met tous les aliments ultra transformés ensemble puis qu'on se rend compte que presque la moitié des calories qu'on mange proviennent de ça, j'en ai parlé, entre autres, avec le docteur Joseph Iglesias-Grau, qui est cardiologue en prévention au Centre EPIC, à l'Institut de cardiologie de Montréal, parce qu'il met la question des aliments ultra transformés au cœur de ses recherches et de ses interventions parce qu'il y a des années de recherche qui nous démontrent un lien entre une alimentation riche en aliments ultra transformés et un risque augmenté là, de manière importante d'obésité, de diabète de type 2, d'hypertension, de maladies cardiovasculaires, d'insuffisance rénale, de dépression, bref, de mortalité de plein de causes confondues. Puis, pas juste un peu, il y a plus de 4 événements cardiovasculaires sur 10 qui sont attribuables

0: aux maladies, aux aliments ultra-transformés. Fait que c'est quand même énorme. Puis le docteur...
1: En 2019, on peut penser que 7 ans plus tard, ça ne s'est pas amélioré.
0: Ça ne s'améliore pas parce que les aliments ultra-transformés prennent toujours plus de place et notre alimentation et tout notre système alimentaire repose sur ces aliments-là. Puis d'ailleurs, le docteur Iglesias Grau à l'Institut de cardiologie... suit des patients en mettant ça vraiment au cœur de ses interventions, si bien que ses études montrent que quand il diminue la présence d'aliments ultra-transformés, il peut renverser. Bien, ça fait partie de sa démarche, là. Il n'y a pas juste ça, mais il peut renverser le diabète de type 2, le prédiabète, puis le syndrome métabolique là, de l'ordre de, tu sais, ça va de 40 à 70 % là, la rémission là, de ces maladies-là. Fait que c'est quand même
1: Qu'est-ce que ça fait dans notre corps, les aliments ultra-transformés pour que ce soit si nocif?
0: Une bonne question. Il y a plusieurs hypothèses. La première, c'est que c'est ce que ces aliments-là contiennent et c'est ce qu'ils ne contiennent pas. Donc, qu'est-ce qu'ils contiennent? Souvent du gras, du sucre, du sel, des additifs alimentaires qui viennent chambouler le microbiote intestinal. Puis ce qu'ils ne contiennent pas, c'est que le degré de transformation des ingrédients qu'on leur enlève, ajoute, bien, ça vient appauvrir leur valeur nutritionnelle. Fait qu'il y a moins de vitamines, moins de minéraux, moins de fibres alimentaires, moins d'antioxydants. Fait que c'est ce qu'il y a puis ce qu'ils n'ont pas, qui fait qu'au final, leur valeur nutritive est pas mal moins intéressante que des aliments de base qu'on va cuisiner nous-mêmes. Puis aussi, le facteur que ces aliments-là sont disponibles partout, tout le temps, qui sont faciles à manger. Ce que le docteur, le cardiologue me dit entre autres, c'est que ce sont des aliments qui sont mous, faciles à manger, qui sont bons et qui, puis qui souvent ça va être des calories liquides aussi parce que les boissons sucrées entrent là-dedans, que quand on mange beaucoup de ces aliments-là, sans s'en rendre compte, on va manger de 500 à 1000 calories de plus par jour. Ouais. C'est tout ça mis ensemble. Parce qu'effectivement, quand on regarde aliment par aliment, oui, il y en a qui vont être meilleurs ou, entre guillemets, moins pires que d'autres. Mais, tu sais, vu que ça devient tellement normalisé de plus se faire à manger puis de juste acheter des aliments ultra-transformés que c'est dans tout ce système-là qu'il y a une problématique.
1: Plus de gras, plus de sucre, plus de sel.
2: Si on peut se permettre un petit aparté, là, on regarde juste sur la table du déjeuner américain ou nord-américain, là, des céréales sucrées. Du lait, du pain tranché.
0: Ouais,
2: de
0: le lait ne va pas être ultra transformé, par exemple.
2: D'accord.
0: Ben, peut-être le lait au chocolat va l'être, mais pas le lait.
2: Oui. on a de la confiture. On a du petit crémeux qui est bien délicieux et qui devient l'ennemi rendu là. J'ai l'impression qu'en peignant un portrait comme celui-là, ça alarme les gens et ça les désengage peut-être. Y a-t-il une façon d'aborder chacun des ingrédients pour se sortir du joug de l'ultra transformé?
0: Oui, en y allant petit à petit. Puis ça, j'en ai parlé avec Jean-Claude Moubarak, qui est professeur-chercheur à l'Université de Montréal, puis vraiment une sommité là, quand il était question d'aliments ultra transformés. Puis un de ses discours de base, c'est de dire on veut pas culpabiliser les consommateurs, puis c'est vraiment pas ça, parce que c'est difficile de dire quoi faire ou quoi ne pas faire quand tout le système incite au contraire. Comme tu l'as si bien dit, tous les aliments qu'on va acheter pour le petit déjeuner, du pain tranché au beurre d'arachide, au lait au chocolat, aux céréales, ce sont des aliments ultra transformés. Donc il y a tout ce système-là qui est à revoir. C'est social, c'est politique bien souvent aussi.
1: En même temps, là, on est quand même assez J'allais dire quelque chose d'un point de vue privilégié. J'allais dire on est quand même assez responsable de ce qu'on met dans notre bouche. Je retire ça parce que pour toutes sortes de raisons économiques, de désert alimentaire, de ce qui est possible près de la maison, si ça. Fait que je retire ce que j'ai dit. Mais notre santé... on a beau vouloir se déculpabiliser, Dani, c'est correct.
2: J'étais pas dans l'autre côté. J'essaie juste de balancer la chose parce que c'est confrontant.
1: Parce qu'à un moment donné, c'est pas l'industrie qui va le faire, c'est pas le gouvernement qui va le faire. À un moment donné...
3: J'aimerais ça juste soulever une question puis par rapport à ça aussi, Stéphanie, parce que moi, j'ai eu la chance de suivre des chefs dans des classes de jeunes enfants au primaire où les chefs de l'école, des enseignants ici à l'École hôtelière de la Capitale sont entrés dans les classes pour faire goûter aux enfants des aliments vrais, comme un citron, par exemple, pour reconnaître l'acidité, comme croquer dans une vraie pomme au lieu d'une purée de pommes transformée, dans le but d'éduquer le palais. Mm-hmm. Est-ce qu'il n'y a pas là, justement, une façon de s'en sortir en disant, ben plus on facilite l'accès à ces aliments-là, surtout dans des quartiers défavorisés principalement, plus on est capable d'éduquer le palais des gens à choisir davantage davantage des aliments vrais, les rendre plus accessibles. Et ça, ben, ça va prendre des politiques pour que ce soit le cas. Mais ma question, ultimement, en disant ça, puis mon commentaire, c'est que ça passe un peu par l'éducation du palais, là.
0: Ça passe par l'éducation du palais, ça passe par l'éducation culinaire, ça passe par des politiques aussi qui vont aider à rendre des aliments de base plus disponibles que des aliments ultra transformés, comme tu le dis si bien. Il y a des déserts alimentaires où c'est difficile d'acheter des pommes ou des oranges. Donc, il faut aussi aller de ce côté-là.
1: 4 piastres le poivron, là, 4 piastres le poivron.
0: C'est un peu
1: là,
0: décourageant.
2: Tout à fait.
1: C'est
2: tout à...
1: Oui. Si on a beau vouloir le mettre à côté du mac and cheese qu'on fait, là, industrialisé.
0: Le mac and cheese va bourrer plus les enfants.
1: C'est ça,
0: avec le
1: on veut mettre du brocoli à côté. Mange tes brocolis, tu vas avoir du mac and cheese, mais il faut pouvoir se le payer, le mac brocoli.
2: Il y a aussi, les pommes n'auront jamais le même budget que la compagnie qui fait de la purée de pommes pour faire de la pub puis installer ça dans un mode de vie. Puis l'industrie, en ce moment, façonne le palais des gens. Puis on le voit aussi
0: beaucoup
2: avec les GL1, là. Comme avec le fait que les envies se modifient.
0: Oui, ça c'est certain. Puis en fait, ces aliments-là vont, comme tu dis, façonnent nos habitudes, façonnent nos goûts aussi. Fait au moins d'en prendre conscience, oui, c'est déjà une première étape de réaliser dans quelles normes on est embarqué. Puis à notre petite échelle, comment on peut valoriser ne serait-ce qu'un peu la cuisine maison, puis faire des modifications qui peuvent être toutes simples. Jean-Claude Moubarak me donnait l'exemple du beurre d'arachide. Le beurre d'arachide transformé dans lequel il y a du sucre, du gras ajouté puis du sel, ben si je choisis plutôt le beurre d'arachide où il y a juste un ingrédient, ouais, juste les arachides, mais que j'aime le petit goût sucré puis un peu plus soyeux, ben il proposait de mélanger avec un petit peu de sirop d'érable. Mm. Une petite cuillère de sirop d'érable, ça change la donne. J'ai deux ingrédients de base.

0: puis j'ai plus mon aliment ultra transformé. La même chose avec du yogourt nature que je vais ajouter moi-même, mon sirop d'érable ou mes fruits, plutôt qu'un yogourt aux fruits qui a peut-être plus d'ingrédients, peut-être des fois des saveurs ou des colorants.
1: Parce qu'on va nous le vendre sans gras, mais il est bourré de sucre.
0: Exactement.
2: Il y a aussi le fait de masquer. Tu sais, t'as apporté un point extrêmement intéressant sur tout est mou, tout est facile.
0: Ben
2: croquer dans une pomme, se rendre, manger un bâtonnet de carottes crues, manger un céleri qui n'est pas épluché. Il y a de la fibre là-dedans. Il y a des choses qui se passent aussi.
0: Oui, oui, tout à fait. Puis, tu sais, comme on dit, on ne veut pas culpabiliser personne. L'idée, c'est de prendre conscience de ça. Fait que chacun à notre échelle, on peut juste peut-être prendre un pas de recul pour voir de quoi est composé notre panier d'épicerie, où se trouvent les aliments ultra transformés, puis qu'est-ce que je peux changer qui va être le plus facile.
1: Le plus facile, je retiens
0: le
1: ça.
0: Le plus facile,
1: parce
0: ma
1: que
0: vie
1: là,
0: maigrette, par exemple.
1: Entre la circulation, puis l'aller chercher au CPE, puis faire les devoirs, puis le bain, puis le matin, les déjeuners, puis c'est ça, c'est qu'à un moment donné, faut aussi la déculpabilité, la déculpabilisation est peut-être là. Moi, je ne pourrai pas pendant les trois prochains jours manger autre chose que du mou ultra transformé parce que ma vie me le permet pas. Mais voici peut-être quand ce sera possible.
2: Il y a probablement aussi intégré l'hygiène de vie dès le primaire à l'école, d'être capable d'avoir ces ingrédients qui sont disponibles pour façonner le palais.
0: Il y a tout ça, mais je pense que c'est important aussi de se rendre compte. Ça, je le fais dans mes interventions, tu sais, sur les réseaux sociaux et autres, puis dans mes livres tout le temps, parce que cuisiner, des fois, on a l'impression que c'est long, puis c'est compliqué puis que c'est accessible juste au chef, mais cuisiner, ça peut être très simple. Se faire une omelette en ouvrant un sac de légumes congelés pour mélanger avec ça, c'est un repas qu'on se prépare aussi.
1: Ça fait un lunch le lendemain.
0: Puis ça fait un lunch le lendemain. Oui. Fait, il faut aussi ramener certaines choses en perspective.
1: Entre deux tranches de pain,
0: Se faire une vinaigrette maison plutôt qu'acheter une vinaigrette du commerce, ça prend 30 secondes à faire. Fait, des fois, il y a des petits changements comme ça qui, tous les changements mis ensemble, ben, ça finit par faire une différence. Parce que oui, d'une certaine mesure, on a certains contrôles sur ce qu'on mange, mais de l'autre, il y a quelque chose de plus grand que nous qu'à un moment donné, il va falloir que les politiques adressent.
1: Si on veut creuser un peu le sujet, là, Stéphanie, est-ce que sur ton site, stéphaniecôté.ca, il y a une portion où on se tourne vers d'autres publications?
0: Moi, j'irais sur mon site, c'est avec les recettes faciles à faire. J'ai développé un hashtag à un moment donné qui était le DIY tabouffe, donc do it yourself tabouffe, donc ça en dit long. Mais pour en savoir plus sur les aliments ultra transformés, je vous suggère notamment la lecture du le guide Nova pour une alimentation saine et durable. C'était développé par l'Université de Montréal, puis aussi sur le Centre EPIC, donc le site web du Centre EPIC, centreepic.org. Beaucoup d'informations pour sensibiliser, pour comprendre un petit peu la teneur de tout ça.
1: Stéphanie Côté, merci. C'est
0: un grand plaisir.
1: Je dis Stéphanie et avec la participation d'Alessine et Dani. Merci. Belle discussion. OK, ça fait toujours des superbes discussions d'ailleurs les sujets de Stéphanie. OK, Alessine, allons-y avec 5 restaurants coup de cœur, je pense.
3: Ben oui, puis en fait, je suis vraiment en mode découverte, puis j'ai envie de vous encourager à aller faire un tour loin des grands centres. Je dis ça, puis je commence par Vancouver, là. Mais l'idée...
1: Ben c'est loin de notre grand centre ici, mettons.
3: Ben et voilà, c'est exactement ça. On va faire une genre de petite tournée, 5 adresses, je pense, qui vont vous faire découvrir à la fois l'identité culinaire canadienne et québécoise aussi, qui est vraiment des établissements qui sont vraiment ancrés dans leur région. On commence à Vancouver, dans le West End. C'est un établissement que j'ai découvert grâce à je vais l'appeler un communicateur culinaire, tiens, un chroniqueur pour le New York Times en 2002, la première fois qu'il a parlé de ce restaurant-là. Le chroniqueur s'appelle Mark Bittman. Moi, je le suis encore. Mm-hmm. Je trouve qu'il est très investi dans ce qu'il fait.
2: Très pertinent.
3: Super belle. Oui, très pertinent. Super belle infolette. C'est un de... Avec Michael Pollan, je vous dirais que ce sont les deux qui m'ont le plus influencé dans mon travail. Et je parle ici du restaurant Vidge, du chef Vikram Vidge. Oh, c'est une cuisine indienne. Je suis contente de t'entendre réagir, Dani, parce que la première fois que j'ai entendu parler de ce restaurant-là, c'était en 2002. Puis j'étais, à l'époque même, il y a beaucoup de gens, puis moi, j'étais aucunement dans la profession que je suis aujourd'hui. J'étais enseignante à l'époque. Puis j'étais comme, ah, wow, une cuisine indienne, canadienne. C'était un peu la première fois où j'ai été conscientisée à cette nouvelle identité qui prenait forme dans l'ouest du Canada notamment. Et donc, 20 ans plus tard, j'ai eu la chance de manger chez Vikram Vidge, qui a été reconnu encore une fois par un bib gourmand. Et je pense qu'il y a la pertinence encore de cet établissement-là qui célèbre à la fois, par exemple,

0: un biryani très ancré dans cette culture identitaire indienne, mais avec des aliments.
1: Donc, un biryani à base de riz.
0: Oui, exactement. Et de la viande aussi, comme par exemple une viande qui est approvisionnée d'une ferme très locale qui permet d'avoir meilleure qualité, meilleure traçabilité, meilleur arôme. Je parle du biryani ces jours-ci d'alpaga.
1: Et donc, Vikram, de la viande d'alpaga?
0: De la viande d'alpaga. Il y a aussi un autre établissement qui travaille avec l'alpaga dont on va parler un petit peu plus tard. Mais au Québec, notamment, on parle souvent plus de l'alpaga pour ce qui est de la laine
1: ben ouais.
0: pour la transformation. Mais la viande aussi se mange très couramment aussi dans la culture indienne. Donc, il y a quelque chose de très intéressant là. Le popsicle d'agneau, c'est
2: classique.
0: Probablement
1: ouais,
0: le plus grand classique.
1: Oui. Stéphanie et moi, on est à la même place. OK, comme un kebab.
2: C'est comme une côtelette.
0: Oui, en quelque sorte, mais plus une côtelette, absolument, parce qu'on ramasse la côtelette puis on la mange comme un petit popsicle. Et ce qu'il y a de fascinant, c'est qu'encore
1: c'est juste
0: fois,
1: du marketing, là, parce que ça fait longtemps qu'on mange
2: bien.
1: Des côtelettes avec les doigts, là.
2: Mais il met bien à marcher son aventure, Vikram, depuis le début.
0: Oui, absolument, parce que c'est ancré dans son identité à lui, mais c'est ancré aussi dans le lieu où il se trouve avec ce lien direct avec son identité, la culture locale aussi. Et si vous avez la chance de vous y déplacer, demandez d'avoir une table près de la vitre où on voit les femmes en action en cuisine, où on voit les plats entrer collés dans le tandoor, l'immense four tandoor qui fait cuire justement les pains nan. C'est vraiment impressionnant. Il va sortir son livre cet été, Vikram. Donc, gardez ça en note. Ce sera en anglais. Malheureusement, je ne sais pas si ce sera traduit en français, mais c'est My New Indian Kitchen qu'il va co-écrire avec sa conjointe Jennifer Motu. Le deuxième arrêt, cette fois-ci, on passe de Vancouver et on s'en va en Ontario. Pourquoi est-ce que je fais le saut jusqu'en Ontario? Parce que le guide Michelin ne reconnaît pas d'établissement entre les deux en passant.
1: Même pas avec des bibs?
0: Absolument. Non, pas du tout, parce que ce sont les associations touristiques qui paient en partie pour avoir. Donc, Toronto a payé, Vancouver a payé et le Québec a payé. Mm-hmm. Donc, il y a quelques exceptions en Ontario, par exemple, à 1h30 de Toronto. On est à Creemore, un petit village ontarien, surtout reconnu pour sa microbrasserie. Si vous êtes amateur de microbrasserie depuis au moins les 12 dernières années, Creemore Springs a été un établissement de référence pour ce qui est de l'artisanerie. C'est un autre côté aujourd'hui de tout ça. Mais c'est là qu'on trouve le restaurant The Pine, qui a été désigné comme restaurant de destination de l'année par Canada's 100 Best. Je vais le dire, je suis très privilégiée dans le travail que je fais. J'ai la chance d'assister à des événements où des chefs se rencontrent dans le but de créer des événements gastronomiques dans des établissements du Québec, dont La Tanière. Et le chef Jeremy Austin du restaurant The Pine est venu cuisiner à Québec. Oh. Et avec sa conjointe Cassie, le maître d'hôtel Jeremiah Thomas, la chef pâtissière, ils ont vraiment créé un événement exceptionnel avec le chef François-Emmanuel Nicole aussi, avec Roxanne et toute l'équipe de La Tanière. Quelque chose qui a laissé une empreinte sur mon palais, puis c'est un style de cuisine que je ne connais pas très bien, mais qui a grandement piqué ma curiosité. C'est une cuisine sino-canadienne. Jeremy a travaillé plusieurs années en Chine. Donc, il apporte un regard profondément hyper local, une célébration de cette culture qui l'a bercé pendant près de je pense c'est 5-7 ans, c'est pas clair là, les informations que j'ai trouvées. J'ai pas eu la chance malheureusement d'échanger en profondeur sur le sujet avec Jeremy, mais
1: ça veut dire quoi là? Donc cuisine chinoise, on peut comprendre
0: canadienne.
1: Si on est allé en Chine ou si on en a mangé de l'authentique ici, mais sino canadienne, ça peut donner quoi comme
0: je pense que c'est vraiment une nouvelle identité qu'on retrouve ici au Canada.
1: Comme Anita Feng?
0: Oui, en quelque sorte, absolument. Donc, c'est ancré dans les racines de la personne qui cuisine avec un regard très hyper local sur les aliments.
1: Comme Minfat?
0: Qui devient quelque chose de nouveau, est plus ancré sur, Minfat vietnamienne, Minfat chinoise aussi, de ses deux racines, parents. Je donne un exemple très, très concret de ça, Penelope, dans un des mets qu'il prépare, ça s'appelle The Pigeon King. Donc, il fait un pigeon maturé à sec, comme s'il faisait un canard de Pékin. Donc, c'est un regard avec un produit approvisionné.

0: visionné localement, d'une ferme locale, avec cet ADN qu'on reconnaît très bien du canard de Pékin, mais qui met de l'avant son expérience, son récit dans ce genre de création culinaire. Il y a même je termine rapidement avec celui-ci, mais le finalement, le riz, un plat qui s'appelle le Finally the Rice, parce qu'il y a des attentes, hein, quand on fait une expérience de cuisine sino-canadienne, on s'attend à ce qu'il y ait du riz dans les plats, un peu partout, et le chef Jeremy il dit non, moi, je ne fais pas de riz, je fais découvrir cette culture-là différemment. Mais la chef pâtissière, elle, s'inspire justement de cette ADN chinoise qui lui appartient aussi parce qu'elle est d'origine chinoise. Donc, elle fait quelque chose qui est basé sur le riz sauvage canadien avec plein de belles textures qui, moi, m'ont rappelé même une cuisine hawaïenne japonaise, le huli-huli avec des chrysanthèmes, des céréales, des chips de levure. Bref, allez faire un tour. Le restaurant s'appelle The Pine et un beau clin d'œil avec l'uniforme des gens qui font le service. Ils ont toutes des chiennes de garage, là, comme s'ils travaillaient dans un garage. Parce que l'établissement avant, c'était un ancien garage. Donc, je trouve ça vraiment, vraiment beau. C'est un beau clin d'œil.
1: Je trouve que c'est intéressant d'aborder le produit dans sa localité, sa proximité de l'établissement, puis après ça, de voir des techniques qui viennent d'ailleurs. Parce qu'il y a une espèce de normalisation du menu de dégustation continental, euro-nord-américain. Puis ça a une espèce d'emprise sur les codes puis les standards qu'on s'attend d'avoir pour être dans des listes, être étoilé. Je trouve, puis on avait vécu cette expérience-là à l'AGA de la table ronde de la gastronomie, où, en parlant d'identité, bien, c'est ça. Peut-être de s'intéresser à des techniques qui viennent d'ailleurs ou de très, très près de chez nous, comme de nos cousins autochtones en place, puis d'aller puiser dans ça pour typifier dans le lieu notre gastronomie à nous.
2: Mmh. Ben, l'alpaga, c'est intéressant. J'en reviens encore pas qu'on mange l'alpaga. Là, je suis comme...
1: Ben, c'est pas pire que le chevreau.
2: Laissez-moi du temps, là. Parce que là, on a mangé du pigeon, puis on a mangé de l'alpaga dans les 5 dernières minutes.
1: Absolument. C'est très
2: origineux. mais c'est intéressant parce que c'est cuisiné en Chine, si je comprends bien.
0: Absolument.
2: En Inde
0: aussi, mais au Moyen-Orient, tu sais, Pénélope, je pense que le secret est dans la diversification de l'assiette aussi.
2: Moi, je la serais,
0: donc, c'est là où, mais absolument, puis bravo pour cette ouverture-là, parce qu'encore une fois, on éduque son palais, on découvre des nouvelles textures, puis après, on devient des meilleurs consommateurs. Je souligne, Dani, ce que tu viens de dire rapidement, c'est notre identité au Canada, je tiens à le dire. On maîtrise des techniques de façon formidable. Au Québec, on se démarque grandement, notamment avec les 3 prochains arrêts dont je vais vous parler. On s'en va faire un petit tour en Mauricie, d'abord à l'Auberge Saint-Mathieu, puis on va aller au Presbytère, la microbrasserie Le Presbytère, restaurant de l'année au Laurier de la gastronomie québécoise. Ce sont deux établissements à échelle humaine. Hey, peux-tu juste prendre une parenthèse puis dire un félicitation à Dani Saint-Pierre qui a animé les Lauriers de la gastronomie québécoise de façon exceptionnelle. T'étais vraiment bon, Dani.
2: Oui, c'est ça qui était bon.
1: Souvent, la foule était très favorable. Je les remercie d'ailleurs parce que ça m'a insufflé beaucoup d'énergie et c'était très agréable.
2: Allons-y avec deux restaurants qu'on a retrouvés, entre autres, avec une étoile du côté de l'Auberge Saint-Mathieu, non?
0: Oui, une étoile, mais aussi une étoile verte à Saint-Mathieu-du-Parc, mais aussi, en plus de ça, le prix du jeune chef guide Michelin pour Sami Benabed. Il y a quelque chose de vraiment formidable. Oui, absolument, chef de l'année au Laurier. 98 sur la liste des meilleurs établissements du Canada's 100 Best. Prenez un petit pas de recul. L'Auberge Saint-Mathieu, à Saint-Mathieu-du-Parc, c'est un établissement dans un village de 15 000 personnes. Tu sais, il y a 15 000 habitants dans ce village-là. C'est un des établissements dont on parle le plus au Canada en ce moment. On est en Mauricie. La Mauricie, cela dit, qui n'investit pas beaucoup dans le tourisme gastronomique dans les dernières années, qui n'a pas vraiment mis de l'avant les agriculteurs non plus dans la promotion touristique, commence à le faire tranquillement, pas vite, parce que il y a de ces beaux forestibles, hein, des produits issus de la forêt qui sont comestibles.
2: Mais aussi du
0: et
2: vin.
0: Deviennent... Ben oui, absolument, mais il n'y en a pas autant.
2: Saint-Tec.
0: C'est tout près, là, un petit peu plus loin. Mais il y a énormément de beaux projets issus de la... aliments issus de la forêt qui sont mis en valeur de façon extraordinaire par Sami Benabed, justement, dans son restaurant gastronomique de l'Auberge.

0: l'auberge Saint-Mathieu, mais aussi dans le comptoir, parce qu'il y a le côté bistrot, un peu plus accessible aussi en même temps. Le comptoir est dirigé par Jana, elle est candidate au chef en ce moment, je ne sais pas si vous avez vu ça. Donc, petit rappel aussi qui fait réfléchir, parce qu'en échangeant avec Samy, il me disait, écoute, ça fait 4 fermes biologiques qui ont fermé leurs portes dans les régions dans les dernières années. Si on ne fait pas quelque chose pour encourager ces établissements-là, c'est un peu un pan de notre identité qui part. Le presbytère, lui, ben le restaurant de l'année au Laurier de la gastronomie, aussi le restaurant Aliments du Québec de l'année. On en a parlé ensemble à quelques reprises, Pénélope, parce que c'est l'œuvre de la chef Isabelle Dupuis. Il y a sa fille, son gendre qui sont derrière là aussi. Le conjoint d'Isabelle, Francis, et le brasseur. Ils mettent de l'avant des aliments issus de du golfe du Saint-Laurent, du fleuve Saint-Laurent, des poissons, des fruits de mer qu'on connaît très peu. Il y a du concombre de mer au menu. Il y a aussi de l'alpaca au menu si vous voulez initier votre palais. Pas tout le temps, mais Isabelle me dit qu'elle a une belle relation avec un producteur local. Mais bref, ils servent aussi dans ce contexte-là des burgers parce qu'ils veulent que ce soit accessible. Donc oui, un acte de foi en soirée avec un menu découverte, mais de jour, on peut s'y rendre pour boire une bonne bière brassée avec de la renouée du Japon, par exemple, des herbes et aromates issues du jardin de Francis. Bref, un beau bâtiment patrimonial dans un ancien presbytère, le village de Saint-Stanislas de Champlain. Eh bien, en passant, là, si vous y allez au Festival Western de Saint-Tite, là, vous allez croiser le presbytère sur votre route, c'est sûr et certain.
1: Parce que j'ai l'impression qu'on peut peut-être pas débarquer n'importe quand maintenant.
0: Absolument. Hein. Rapidement, pour les 2 minutes qui me restent, on s'en va faire un tour en Beauce. Puis je pense que la Beauce est vraiment la région gagnante de ces prix dernièrement, avec énormément de surprises. Moi, je me croisais les doigts pour voir à la fois le nom d'Ariel, petit cardinal reconnu par un des concours. Ariel, il est le chef du restaurant 1668. Il est caché en dessous de l'école d'entrepreneurship de Beauce. Et il fait une cuisine vraiment ancrée dans le territoire. Il sert ça dans la céramique de Beauce en plus. C'est exceptionnel, mais aussi le Saint-Doux barbecue. Ça, c'est unique en Amérique du Nord. C'est une rencontre entre le porc de Beaurivage, donc la ferme, le porc issu de cette production agricole, transformé par Alex Bouchard dans leur restaurant dans un patrimoine à Sainte-Marie-de-Beauce. Barbecue qui célèbre toute cette culture du Sud. Donc, un modèle très, très rare là, de ce genre de restauration en Amérique du Nord.
1: Et je sais que dans ton image, c'est ce que tu vois dans ta tête quand tu dis que c'est Ariel Petit Cardinal, mais c'est Cardinal Petit.
0: Oh, pardon, oui.
1: Mais c'est charmant,
2: ça
1: petit
2: bien.
1: Merci. Cardinal.
0: Puis, Ariel, si vous le rencontrez en personne, il est tout sauf petit. C'est un colosse. Oui. Et il fait une cuisine incroyablement élégante et fine qui célèbre justement... Hey, il a réussi, on parlait de riz tout à l'heure avec The Pine, il a réussi à trouver un anarchiste en Beauce qui fait pousser du riz. Non, non, attendez, là. Ça, moi, je savais même pas que c'était possible de faire ça. Puis moi, je veux juste célébrer ces chefs-là qui vont en bon anglophone que je suis, on dit toujours above and beyond, mais qui vont vraiment plus loin que ce qu'ils leur auraient offert facilement. Oui, parce qu'ils vont à la rencontre de ces artisans du territoire et du terroir pour éduquer moi aussi mon palais, parce que c'est comme ça que je peux par la suite utiliser l'incroyable plateforme que j'ai avec vous, Pénélope, pour célébrer ceux qui à leur façon, célèbre notre culture identitaire.
1: Là, on a aussi un autre chiffre à corriger. À Saint-Mathieu-du-Parc, le village compte, on me dit, 1500 habitants et non pas 15 000.
0: Oh, j'ai dit 15 000, pardonnez-moi.
1: Ouais,
0: imaginez. Imaginez.
1: C'est encore plus exceptionnel.
0: Oh, c'est encore plus exceptionnel. Donc, pensez-y, il y a des petits bijoux dans les petites routes qui méritent d'être découvertes avec beaucoup plus qu'un pepperette acheté d'un dépanneur.
1: Ça, c'est vrai. Et d'ailleurs, en fin de semaine, j'étais dans Charlevoix et je suis allée visiter les aliments, les viandes bio Charlevoix.
2: Ouais.
1: Et Damien, le propriétaire, me disait que c'est quand il est allé faire le plein en Europe à un moment donné, en sortant de Paris. Dis-moi, je voulais sortir de Paris, je faisais de l'anxiété, ça ne me tentait pas. J'ai pris la voiture, j'ai arrêté dans la première station-service en sortant de... Puis là, il y avait des saucissons dans la station-service. Puis c'est là que je me suis dit que, OK, ça va changer la façon façon dont je veux présenter les saucissons. Donc, parlant de pépérettes, là, on a du chemin à faire dans nos stations-service, effectivement. Alicine, merci pour ce voyage géographique et culinaire. Alicine Van Rassel, Stéphanie Côté est là avec nous, nutritionniste, et Dany Saint-Pierre. On va entendre sa chronique après ceci. Et dans 20 minutes avec nous, c'est Eugénie et Dumas qui vont notamment parler du nouvel album de Licky Lee. Ça fait quelques années dont on n'a pas entendu parler d'elle. Puis Stéphanie va être à l'écoute de ce que je comprends. OK, Dany, allons-y avec les chefs qui proposent ce qu'ils ont déjà concocté dans leur cuisine de façon artisanale. Mais là, ils proposent On se l'imagine,
2: mais on prend conscience que depuis toujours, on voit d'autres noms que les noms que l'on connaît, qui sont industriels, qui s'installent. Parce que on a des restaurants qui deviennent des marques, on a des noms de chefs qui deviennent des marques. T'sais, on a juste à penser à Matty Matheson qu'on voit dans The Bear, qui fait l'espèce de mac and cheese en boîte, qui doit être quand même ultra transformé, mais il est pas mauvais.
0: Il est pas mauvais.
2: Moi, j'ai pas eu ça du tout. Je trouvais ça le fun. Notre ami Chuck Hughes, qui a beaucoup de préparation de marinade en pot, puis une belle gamme de produits. On parle à Danny Spears, qui est le restaurant Le Violon, notamment, qui a une gamme qui s'appelle Donata, de sauce en pot. Marie-Lou, Curieux-Bégin, a mis son pied là-dedans. Moïcheuse. Donc, il y a vraiment des grandes tables, tout à fait, qui ont fait le chemin de l'épicerie. Je trouvais ça intéressant de vous parler de ce chemin-là, parce que ça comporte beaucoup de tenants puis d'aboutissants, puis ça finit par être quelque chose qui peut être, à mon avis, intéressant, qui peut s'intégrer par la personnalité de ces choix-là qui sont faits par les gens qui proposent leur recette, de faire quelque chose de bien. C'est pas un phénomène qui est nouveau, hein. On le voit aux États-Unis, on le voit en Europe depuis des années. Le groupe Fleury Michon, qui est un groupe français, a travaillé depuis très, très, très longtemps avec Joël Robuchon, maintenant défunt, malheureusement, pour établir des plats cuisinés qui se retrouvent en supermarché pour faire du catering aérien, pour fabriquer un paquet d'éléments qui, somme toute, une fois consommés, sont délicieux. Donc, on voit ce phénomène-là qui arrive par ici. Puis moi, full disclosure, comme on dit en bon français, j'ai fait ce processus-là pour industrialiser un produit que je fais depuis longtemps, qui est la poutine inversée, qui est une bouchée de poutine, qui est du fromage et de la sauce, qui est enfermée dans une croûte de pommes de terre. Donc, je trouvais ça le fun de parler de cette aventure-là. Moi, j'ai fait des mandats chez Fleury Michon aussi. Donc, on peut voir comment les choses sont transformées. Fait que c'est un peu le pendant opposé de l'empire du mal de ta chronique, Stéphanie, pour vous dire que c'est pas nécessairement Tricatel, tu sais, quand on pense au film de Louis de Funès, là, puis qu'on voit des industriels mélanger de la poudre puis façonner du poulet avec du styrofoam, là. Je pense qu'il y a des choses qui sont à faire. Je pense qu'il y a des moyens intéressants de proposer des plats cuisinés qui sont chouettes. Donc, je voulais faire un petit peu le tour de comment ça se passe. Les chemins d'une recette. Déjà, quand on arrive avec une recette puis on veut l'industrialiser, il y a deux façons de le faire. Soit que tu fais tout toi-même, puis tu apprends les normes, puis tu y vas à fond, ou soit que tu fais une démarche de co-emballage, qu'on dit co-packing en anglais. Fait que c'est de trouver un fabricant avec des valeurs communes, en qui tu peux avoir confiance, puis tu y apportes ta recette. Donc, c'est un industriel qui va fabriquer ton produit, qui va mettre ton image, puis après ça, soit que tu le mets en marché avec lui, ou tu fais ton marketing toi-même. Donc, moi, j'ai parlé avec Michele Forgione, qui est le partenaire de Stefano Faita, qui, eux, font cette démarche-là pour leur sauce, pour leur pâte, pour la saucisse et les boulettes, pour les tiramisu qui ont marché, pour la pizza. Puis c'est un processus qui est extrêmement intéressant parce qu'il faut que tu sois capable d'arriver avec ta recette puis de voir jusqu'à où tu acceptes que ta recette va être modifiée. Est-ce que les processus puis les choses qui l'ont rendu spéciale vont être conformes avec ta marque? Parce qu'il y a un risque réputationnel. Je veux pas te faire un mauvais produit.
1: Il faut que tu connaisses le marché ou en tout cas ton public que tu vises pour savoir ils sont prêts à quelle différence entre ce qu'ils sont allés manger chez Gemma puis ce qu'ils vont manger à l'épicerie.
2: Ouais, puis c'est les premiers à l'avoir fait, en tout cas à cette échelle-là. Puis ça a commencé avec les sauces. Puis ils sont passés par le réseau du Sobeys, d'IGA, qui sont des gens qui travaillent en innovation depuis longtemps. Puis je sais pas si vous vous souvenez, il y avait José Titazio, Curieux-Bégin, puis Stéphano, qui étaient des petites bandes dessinées.
1: Oui.
2: Puis ils sont passés dans cette étape-là. Puis quand on industrialise une recette, Ricardo un petit peu par après.
1: Okay.
2: Puis après ça, ben là, il y a toutes sortes d'égéries qui se sont replacées, mais je vous dirais que ça, c'était le début de la démarche. Donc, il faut que tu sois capable aussi de lire les ingrédients. Parce que, tu sais, Stéphanie, on s'en parlait tout à l'heure, il y a des modes là-dedans. Puis après ça, il y a des menaces qui sont réelles. Puis est-ce que tu peux être un grand chef ou un chef qui fait de la qualité puis te retrouver avec une liste d'ingrédients de 27 morceaux? Fait qu'il faut être prudent là-dedans.
3: Oui, puis c'est là, j'imagine, aussi où tu dois décider si tu fais du frais, si tu fais du surgelé. Parce que les impératifs de procédés puis d'ingrédients ne seront pas les mêmes. Donc, c'est quoi les compromis qu'ils peuvent faire, qu'ils veulent faire?
2: Ben oui, puis il y a aussi des compromis.

0: premier, on voulait la texture, Alison.
1: Oui, c'est comme les chefs qui acceptent ou non de faire des repas en avion.
0: Ben oui, même
1: dans les premières classes, c'est un peu aussi ce même questionnement-là, parce qu'il faut qu'ils adaptent aussi les recettes.
0: Ben oui, donc oui, il y a du frais. Tu sais, du frais, c'est quand même assez simple. Là. On emballe, on met sous vide, on envoie. Mais il y a quand même un risque, tu sais, il y a une date de péremption, puis ça va probablement influencer le coût aussi, parce que dans le coût, il y a un coût qui est de distribution. Après ça, congelé. Ben là, congelé, évidemment, on va mettre en barquette, on va operculer, donc on va mettre un petit gaz à l'intérieur pour s'assurer qu'il y ait un vide sanitaire, comme on pourrait dire, puis après ça, on va mettre une pellicule plastique par-dessus, on va mettre en boîte, on va mettre en tablette congelée, ou sinon, il y a la pasteurisation. Fait que la pasteurisation, il y a quand même un défi au niveau des textures.
2: Ben oui, c'est du chauffage.
0: Ça nécessite beaucoup, beaucoup de maîtrise, mais c'est ce qu'on voit comme des plats frais. Souvent, il y a des segments de cuisine indienne qui sont au supermarché, puis qui sont sous vide, tu as des aliments qui sont là, température de la pièce. On voit des cassoulets aussi, des trucs comme ça. Ben ça vient du procédé de pasteurisation.
2: Ah, ouais, okay.
0: Tu peux vivre sur tablette.
2: Dans les boucheries, là, des plats sous vide maison.
0: Tout à fait. Mm-hmm. Des plats sous vide qui sont maison puis qui peuvent habiter sur la tablette. Dans l'étiquetage aussi, il y a la charte nutritionnelle. Donc, quand tu fais une recette puis tu es habitué de la faire au restaurant, ben il n'y a pas un nutritionniste sur ton épaule de gauche puis qui dit hey,
2: 43% de ton sodium d'aujourd'hui.
0: Doudoudou. Fais attention, le sucre, tout ça, tu te ramasses pas sur ton assiette avec la petite pastille grise, noire et blanche, là, comme sur un paquet de cigarettes qui dit hey, c'est où en gras, ça, mon ami? Donc,
2: j'imagine.
0: Il faut que tu sois capable de vivre avec ça. Puis après ça, il y a la distribution. Est-ce que tu démarches un détaillant à la fois? Ça, on appelle ça dans le marché le backdoor.
2: En région, ils font beaucoup ça.
0: Ben, même à Montréal ou un petit peu partout au Canada, c'est que tu peux prendre ton produit puis de le démarcher détaillant par détaillant, puis t'assurer de ta distribution puis de contrôler qui l'a. Sinon, tu peux aller corporatif, exemple, être capable de rentrer chez Costco ou rentrer dans une chaîne qui est nationale. Mais ça vient avec un impératif de production qui va nécessiter des normes qui sont nationales. Fait que ça rend le processus encore plus lourd.
2: Rentrer juste dans chez tel épicier dans tel quartier et non pas dans toute la chaîne de l'épicier.
0: Ah oui. Puis okay, tu peux pas faire ça dans ta cuisine puis amener du stock. Là. Il y a quand même des normes là, qui sont dans la revente.
1: Puis on avait le Salon international de l'alimentation à Montréal tout récemment. Aux 2 ans, il est une fois à Montréal, une fois à Toronto. Et c'est là où la très grande majorité des gens, comme par exemple, tu as parlé de Stefano, Michel et Forgione pour leurs produits, ils vont aller rencontrer des distributeurs, des Costco.
2: Okay, pour leur...
1: Et l'enjeu, moi, ce que j'ai souvent entendu de la part de gens, par exemple, qui font des produits alimentaires, qui veulent signer avec Costco, c'est Costco exige tellement une grosse quantité et que ce soit stable pour des longues périodes de temps que ça vient souvent troubler avec les visions que ces entreprises alimentaires-là se donnent pour le marathon de leur entreprise.
0: Oui, puis il y a un risque aussi quand tu développes pour une grosse affaire comme Costco, parce qu'ils vont t'aimer, ils vont t'aimer, ils vont t'aimer, mais à un moment donné,
2: tu vends plus, ils t'aiment plus.
0: Les statistiques descendent, puis après ça, d'un coup que ça arrête, puis souvent, il y a des entreprises qui vont s'être bâties ou qui vont avoir grossi.
2: Grâce.
0: Oui, tout à fait, grâce à ça, mais il y a quand même t'es l'épée de Damoclès sur la tête. Il faut que ça continue.
2: Okay.
0: Donc, moi, j'ai parlé quand même beaucoup avec Michele, au niveau des procédés, comme leurs sauces sont faites chez la sonde. Ben, il s'est assuré que les processus qu'il fait en cuisine soient respectés là-bas, que la mécanisation soit justement adéquate, que les goûts restent les mêmes, puis de pas faire des compromis comme rajouter de la pâte de tomate dans tes sauces parce que ça épaissit plus vite, d'avoir les ingrédients les plus propres possibles, puis d'être capable de justement d'avoir un produit qui est sain puis qui est contrôlé. Puis ça, c'est quand même quelque chose qui est à noter. Puis ce que Michele me disait aussi, c'est que pendant la pandémie, ils ont vraiment eu une explosion de leur vente puis de leur segment parce que tout était fermé puis le nom de chef était quand même une valeur réconfortante, une valeur de refuge.
2: Le resto à la maison.
0: Un souffle qui était de qualité puis c'est des gens qui sont extrêmement bien diversifiés.
2: Puis après la pandémie?
0: Mais ça a continué.
2: Okay.
0: Ça a continué d'une autre façon, un peu comme nos restaurants continuent d'une autre façon, mais c'est une entreprise qui est prospère, qui innove, qui a toujours une main dans ce qui se passe puis c'est très chouette. Quand on veut fabriquer des plats, on a le chemin du cofabricant, comme je vous disais un petit peu plus tôt. Sinon, on a le chemin de faire tout soi-même. Donc, j'ai parlé avec Vincent Dion-Lavallée, qui est partenaire avec Martin Picard, l'équipe d'Au pied de cochon. Et puis eux, à la cabane, ils se sont bâtis un C1. Donc, ils se sont bâtis une petite bâtisse pour être capables de fabriquer. Puis la norme C1, c'est une norme qui est fédérale. C'est une norme qui a une traçabilité sur chacun des gestes qui sont posés. Et c'est une norme qui te permet de revendre des aliments qui peuvent être carnés, donc avec de la viande ou avec du poisson. Puis chaque règlement est différent. Et c'est ce qui assure une traçabilité puis l'innocuité des plats pour être capable de vendre...

0: une partie business à une autre partie d'affaires. Donc, exemple, moi, je pourrais pas arriver avec mes pizzas dans ma petite pizzeria, faire des trucs avec du pepperoni, puis après ça, l'emballer, la congeler, puis l'envoyer. Je pourrais pas faire ça dans de la grande distribution. Il faudrait que je reste à base de légumes. Donc, ils ont investi pour faire ça.
1: Ou sinon, tu ferais fabriquer ailleurs.
0: Tu fais fabriquer ailleurs.
1: Ou tu investirais comme eux. C'est ça, les possibilités.
0: Quand tu fais fabriquer ailleurs, par exemple, les marges bénéficiaires sont bien différentes. Parce qu'il faut savoir, c'est que quand tu fabriques, ben déjà, il faut que tu assures ton marketing. Tu as ton produit qui est en usine. Et dès qu'il quitte l'usine pour aller dans une courroie de distribution, fait que là, on parle d'un détaillant, ça peut aller jusqu'à 50 % du prix de vente final qui est isolé. Fait que, exemple, ça va être vendu 10 $ sur la tablette, tu ne fais que 5 $.
1: Je comprends, mais en même temps, bâtir un bâtiment C1, ça ne doit pas coûter 3 cents.
0: Ça dépend. Ça dépend comment tu le fais, mais c'est surtout la lourdeur administrative. Moi, j'ai travaillé dans des lieux qui sont comme ça, des C1, un traiteur qui transforme son lieu en C1. Tout le monde travaille avec des sarraux, avec des chapeaux de Gilles Duceppe, avec des jours Jourdain. Fait que ça, c'est le stock qui arrive avec le numéro sur la caisse. Il doit être logué, comme on dit en bon français. C'est très lourd.
1: La question, là.
0: Oui.
1: Si on se sent-tu chez Gemma ou chez M. Pasto ou au pied de cochon ou à la cabane avec ces produits-là?
0: Ben moi,
1: c'est pas ça l'attente.
0: J'ai fait le test avec une tarte parce que je trouvais ça intéressant. Je suis allé dans mon détaillant, dans mon quartier. Je suis entré, puis là, j'ai vu sur une tablette des boîtes de conserve. Des boîtes de conserve avec du poulet au morille. Des boîtes de conserve
1: de
0: avec tout ça. D'au pied de cochon.
1: OK.
0: Puis après ça, j'avançais, tu sais. J'espérais pogner du homard pas cher, hein, parce qu'on le sait comment c'est. La semaine de la fête des mères, là, c'est une tradition. Donc là, je me suis mis à me promener parce qu'il n'y avait plus de homard. C'était un peu frufru. Je me suis retrouvé dans la section de...
1: Rabat sur les morilles. T'étais moins frufru, là.
0: Ah, j'ai pas pris les morilles. Je les ai laissées pour les autres. Mais je suis allé dans j'ai vu un très, très bel étalage de tartes congelées dans des boîtes à pizza qui étaient bien colorées avec un marketing exceptionnel. Puis il y avait des pâtés qui sont la tourtière. Il y avait un pâté au poisson, puis il y avait une tarte aux fraises. Je l'ai acheté, je l'ai fait à la maison.
1: De la cabane?
0: Au pied de cochon, encore.
1: OK, puis t'avais-tu l'impression à ta cabane?
0: Ben, écoute, il y avait pas la bonne odeur de graillon délicieuse et le sucre qui bout. Mais c'était un produit qui était fait maison, mais à grande échelle. Une pâte feuilletée, un intérieur de fraises du Québec, un peu de dulce de leche autour, des procédures de réchauffe qui se font bien. Puis, sérieusement... J'étais impressionné.
1: OK, d'accord. Hey, c'est intéressant de savoir tout ça, Dani.
0: Bien, tout à fait. Donc, quand vous voyez le nom d'un chef sur un produit, sachez qu'il y a un processus qui est extrêmement rigoureux, puis il n'y a personne qui va faire ça pour se faire du mal. Puis à la fin de la journée, quand tu fais un processus de co-emballage, il peut rester, si tu es chanceux, 7 % jusqu'à 5 % qui va aller à ta marque. Fait que c'est du résiduel. C'est pas, c'est pas un modèle d'affaires.
2: C'est eux qui assument les risques aussi à l'épicerie, là, si ça se vend pas.
1: Oui, c'est ça.
0: Voilà, je tenais à vous en parler.
1: Très intéressant.
0: Merci beaucoup.
1: Comme la première discussion de cette tablée sur les aliments ultra-transformés, on a eu plein de courriels. Est-ce que les avantages économiques, etc., d'avoir une industrie d'aliments ultra-transformés comme la nôtre surpassent les économies qu'on pourrait voir sur le système de santé?
2: Wow! Excellente question.
1: Je ne m'attends pas à une réponse,
2: non,
1: Stéphanie.
2: Pas de réponse, dans cette question-là, c'est une des questions que Jean-Claude Moubarak de l'Université de Montréal se pose. C'est les conséquences sur l'économie, parce qu'il y a du négatif, mais il y a probablement du positif, mais comment tout ça s'équilibre.
1: Exact. Nicolas nous rappelle que ça coûte cher bien manger. Entièrement d'accord.
2: Oui.
1: Si je me fais des craquelins maison, avec les mêmes ingrédients des craquelins achetés à l'épicerie, est-ce que ces derniers peuvent être considérés comme non transformés?
2: Ce qu'on fait maison?
1: Oui.
2: C'est sûr. Mais en fait, ça va être
1: moins transformé.
2: Moins transformé. Ça ne sera pas ultra transformé.
1: Parce qu'on n'a pas ces ingrédients-là à la maison pour les ultra transformés.
2: Exactement. Puis on n'a pas les fours ou les procédés que l'industrie va utiliser pour faire certains craquelins.
1: Donc, ça va
2: plus.
1: Devenir un aliment transformé, mais pas ultra transformé.
2: Exactement. Ce qu'on se fait à la maison, c'est transformé.
1: OK.
0: T'as 50 % de beurre dedans, là.
2: Oui, mais c'est transformé.
1: C'est
2: un ingrédient, c'est pas ultra transformé.
0: Il y a d'autres conséquences.
1: Oui. OK. J'enseigne, Justine nous écrit, j'enseigne la cuisine au secondaire depuis 2 ans.
2: Oui.
1: C'est un cours à option proposé au secondaire 3, 4, 5. J'enseigne les techniques de base, etc. Bien sûr, je suis biaisée, mais je pense qu'un cours ultra, c'est un cours ultra pertinent qui devrait offrir à tous.
2: Absolument.
1: Bravo, félicitations. Sarah de Granby, il serait intéressant de souligner le travail d'organismes comme les ateliers 5 épices ou Gourmand de nature qui offrent des ateliers culinaires dans les écoles pour garnir la littératie alimentaire aussi. Patrick nous écrit de Carignan. Gagnon pour nous dire la formation culinaire de base devrait faire partie de la formation des jeunes à l'école. On est tellement d'accord.
2: Totalement.
1: Ça va vraiment, vraiment tous, ils vont tous ces courriels dans le même sens.
2: Je pense qu'il y a des politiciens qui nous écoutent.
0: Établir des chefs, reconnaître leur effort constant depuis longtemps.
1: Alessine Van Rassel, Stéphanie Côté, Dany Saint-Pierre, merci infiniment pour cette belle tablée de beaux sujets nourrissants.
2: Bye-bye.
3: Merci, bonne journée.
1: Bye-bye, à la prochaine. Je ne sais pas si on se revoit d'ici la fin de la saison.
2: Oui, dans deux semaines.
1: Dans deux semaines. Excellent. À bientôt. Alec Castonguay, bonjour.
4: Bonjour, Pénélope.
1: Qu'est-ce qu'on aura la chance d'écouter dans une demi-heure?
4: On va nourrir notre intellect. On va essayer, en tout cas à l'émission aujourd'hui. On va parler de la loi Gabi-Renault qui vient d'être déposée à l'Assemblée nationale. Cette loi qui s'inspire de la loi de Clare en Grande-Bretagne qui va permettre aux partenaires intimes de connaître l'antécédent de violence conjugale de son partenaire plus facilement. Donc, demande qui va être acheminée à la Sûreté du Québec, qui va ensuite l'envoyer à un organisme qui aura un accompagnement là, qui va venir avec les réponses si jamais la personne est dans une relation conjugale difficile. Donc, on va vous expliquer comment ça va fonctionner tout à l'heure à l'émission. Chine-Trump, début de la visite officielle de Donald Trump en Chine aujourd'hui. Ça va s'étirer jusqu'à vendredi. Beaucoup de contentieux entre les deux grandes puissances. On va en parler à l'émission. Et le député, maintenant indépendant, ancien ministre caquiste Gilles Bélanger, va venir nous parler de souveraineté numérique et de risque de transformation numérique pour l'État québécois.
1: Absolument. Excellent sujet. Excellent sujet au pluriel.
4: Oui,
1: bonne
4: merci.
1: Émission, Alec. Bye-bye. C'est Midi Info. Et c'est dans une demi-heure. Ce sera donc après les critiques de Génie et Dumas. Parmi les nouveautés, le dernier Licky Lee, critiqué par Eugénie. À tout de suite.
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9: Bonjour, ici Jean-Sébastien Bernatché. Le ministre de la Sécurité intérieure du Québec, Yann Lafrenière, vient de déposer à l'Assemblée nationale son projet de loi pour lutter contre la violence conjugale. Le texte vise à permettre à une personne qui craint pour sa sécurité ou celle de son enfant d'obtenir des renseignements sur les antécédents en matière de violence conjugale d'un partenaire intime actuel ou passé. Le gouvernement compte aussi offrir du soutien aux personnes qui feraient une demande de renseignements. La première ministre Christine Fréchette avait promis de déposer un tel projet de loi avant la fin des travaux parlementaires.
10: C'est important qu'on intervienne. J'en avais fait un engagement déjà depuis ma campagne, puis je suis contente qu'on prenne action pour mieux protéger les femmes victimes de violences en leur donnant la possibilité d'accéder à des informations de nature judiciaire sur leurs partenaires.
9: Le texte législatif est communément appelé « Loi Gabi-Renault » du nom de cette femme de 43 ans de Saint-Jérôme, tuée le 7 septembre 2025 dans un contexte de violence conjugale. Sa sœur, Rachel Renault, a tenu à se rendre à l'Assemblée nationale pour assister au dépôt du projet.
11: Ce geste représente que ma sœur ne sera jamais oubliée, premièrement. Puis dès le début que je suis sortie dans les médias, j'ai toujours dit que ma sœur ne sera pas morte en vain. Et je vois que ça se concrétise maintenant avec l'adoption, pas l'adoption parce que c'est pas adopté encore, mais le dépôt du projet de loi Gabi-Renault.
9: Tous les partis d'opposition ont indiqué qu'ils appuient le projet de loi. Toujours à Québec, le gouvernement Fréchette s'adjoint les services d'un émissaire spécial pour l'aider à obtenir sa juste part des milliards de dollars que va octroyer Ottawa en contrat de défense. C'est l'ancien PDG du fabricant de simulateurs de vol CAE, Marc Parent, qui occupera ce nouveau poste. Le ministre de l'Économie, Bernard Drainville, explique ce choix.
12: Bien, il a passé 40 ans, lui, dans le domaine de la défense et de l'aérospatiale. Fait qu'il connaît à peu près tout ce qui bouge dans le secteur de la défense, pas juste ici au Canada, mais partout sur la planète. Il connaît les PDG des grandes entreprises qui fournissent du matériel militaire. Il y a un très bon réseau chez les généraux, les chefs d'état-major.
9: Le nouvel émissaire va aussi jouer un rôle dans la campagne québécoise auprès du gouvernement fédéral pour que Montréal obtienne le siège social de la Banque de la Défense. Donald Trump entame une visite de 3 jours en Chine, la première d'un président américain depuis celle qu'il avait lui-même effectuée en 2017 lors de son premier mandat. Un sommet s'ouvrira demain entre les deux présidents. La guerre commerciale déclenchée par Donald Trump est à l'ordre du jour, mais les deux dirigeants n'échapperont pas à la principale crise du moment, la guerre au Moyen-Orient, qui déstabilise elle aussi l'économie mondiale. Précision de Franck Madvon.
3: Cette visite n'est pas celle que Washington avait imaginée. Malgré le report du voyage de Donald Trump, le conflit en Iran n'est toujours pas réglé et fera de l'ombre aux autres sujets. La Chine est un allié de Téhéran. Elle vient d'accueillir son ministre des Affaires étrangères. Mais peut-elle jouer un rôle dans cette crise? Le souhaite-t-elle vraiment? Voici la réponse d'Andrew Harding, expert à la Heritage Foundation, proche de l'administration Trump.
13: Je pense que la Chine va montrer qu'elle souhaite la réouverture du détroit d'Hormuz, mais je ne pense pas que ça ira beaucoup plus loin. Je n'attends pas de la Chine qu'elle travaille étroitement avec les États-Unis pour ouvrir le détroit, d'abord parce que la Chine a un intérêt à soutenir l'Iran qui lui fournit du pétrole, et parce que la Chine ne veut pas donner ostensiblement une victoire aux États-Unis dans cette crise en apportant son soutien.
3: Donald Trump l'assure, il n'a pas besoin de l'aide de Pékin sur l'Iran, mais il sait que la Chine pâtit de la fermeture du détroit d'Hormuz par lequel transite plus de 30% de ses importations de pétrole. Il tentera sans doute de convaincre Xi Jinping qu'il peut, qu'il doit pousser l'Iran à faire des concessions sur le nucléaire. Tout est bon à prendre pour sortir de l'impasse.
9: C'était Franck Madvon. Une Française contaminée par l'antivirus sur le bateau de croisière MV Ondieu s'est toujours hospitalisée à Paris dans un état grave. Les autorités françaises indiquent que 22 personnes sont présentement placées sous surveillance dans des établissements spécialisés. Elles avaient pris le même vol que la passagère néerlandaise décédée après avoir contracté le virus. Chez nous, les autorités ontariennes demandent à 7 personnes supplémentaires de s'isoler. Elles s'ajoutent aux 3 autres qui ont été exposées au virus lors d'un voyage. 6 autres personnes sont en isolement en Alberta et en Colombie-Britannique. Le nouveau président du syndicat d'École bleue de Montréal qualifie de positive sa rencontre avec la mairesse Soraya Martinez-Ferrada. Nicolas De Ciccio a été élu jeudi. Il travaille à la ville depuis 2011. Il succède à Pierre Lauzon, qui est déjà au travail. Il est déjà au travail pour tenter de faire avancer les négociations sur le renouvellement de la convention collective d'École bleue. Nicolas De Ciccio revient sur sa rencontre de lundi avec la mairesse de Montréal.
14: On a directement abordé des sujets qui étaient plutôt sensibles, dont la négociation de la Convention collective de Montréal. On a eu des engagements. On est content de voir qu'il y a toujours une volonté de s'asseoir. On a d'ailleurs parlé de mettre plusieurs dates supplémentaires pour essayer de trouver des solutions. Mais une chose est sûre, c'est qu'on a rappelé la fermeté que on n'acceptera aucune entente à rabais, puis on veut avoir la meilleure entente négociée pour nos membres.
9: Et il évoque des moyens de pression à venir, dont une visibilité sans perturbation au Grand Prix de Formule 1. Voici maintenant les prévisions de la météo avec Véronique Méran.
15: Sous les nuages, avec une pluie qui s'installe graduellement, on a 15-20 mm en route là jusqu'à demain, fin de journée. Demain, ça va se poursuivre sous forme d'averses dispersées, 12 à 14 degrés au thermomètre aujourd'hui et demain, 8 à 10 la nuit prochaine, dégagement vendredi après-midi avec une remontée des températures.
9: Il fait 11 degrés au centre-ville de Montréal. 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J'espère vous retrouver au Radio-Journal de midi.

0: Nous allons terminer aujourd'hui avec ceux qui font office d'algorithmes humains. Eugénie, salut.
1: Bonjour, Pénélope.
0: Dumas, salut.
2: Salut, Pénélope.
0: Je vous jure qu'il reste juste trois fois à vous traiter d'algorithmes humains. Après ça, on va vous traiter d'autres choses.
1: Ben non, mais dans le sens que dans trois... Non.
0: La saison est terminée.
2: Ça passe trop vite.
1: Moi, je sais pas pourquoi tu nous dis ça. Là. Moi, ça me rend triste.
0: Non, ben non, c'est au contraire, parce que je pensais que vous n'aimiez pas le thème algorithmes humains.
1: Ben moi, il n'y a rien que j'aime pas de cette demi-heure.
0: OK, j'adore, parfait. Fait que je continue à vous traiter d'algorithmes humains d'abord. Ce qui veut dire, vous partez d'une nouveauté, puis après ça, vous faites votre travail algorithmique, puis vous nous proposez d'autres choses. Eugénie, on fait quoi tantôt?
1: Alors, je vais vous parler du nouvel album de Leaky Lee, cette chanteuse, autrice, compositrice, interprète suédoise. I Follow Rivers.
0: C'est ça. C'est ma contribution.
2: C'est la première fois que je t'entends chanter là, de la saison.
0: On espère que ce sera la dernière.
2: Non.
0: Allons-y avec.
2: Et grosse sortie pour les mélomanes, les curieux. Je vous situe un peu là, au tournant des années 80, pendant que Londres explose avec le punk et que New York plonge dans la cold wave. Une autre scène prend forme ici, au Québec. C'est pas tout à fait du rock, c'est pas encore du pop. Musique nerveuse, bricolée, souvent hypnotique, mais avec beaucoup de liberté. Et cette scène-là revit depuis vendredi dernier grâce à une compilation nommée Noma, le volume 3. Compilation publiée par l'excellente étiquette québécoise Trésor National, créée par deux passionnés, Victor Simoneau et Sébastien Desrosiers. Et moi, j'avais beaucoup aimé les volumes 1 et 2. Et c'est d'ailleurs ce genre de compilation qui m'a donné l'amour du vinyle il y a une quinzaine d'années, parce que pour moi, c'est comme des petits livres d'histoire. Ces vinyles-là, on peut les collectionner. On apprend aussi un côté historique à tout ça. Et justement, derrière ce projet, il y a vraiment une mission très claire. Trésor National travaille à remettre en circulation des œuvres oubliées, négligées ou carrément disparues des radars. Puis pas seulement pour nourrir la nostalgie, mais aussi pour redonner une place à des artistes qui ont participé à construire une culture musicale parallèle, souvent en marge des circuits officiels. Et ces bandes-là, souvent, ça disparaîtrait s'il n'y avait pas des gens de passionnés comme ça, des mélomanes. 100%. C'est quasiment un travail d'archiviste, là. Tu sais, il retrouve les bandes perdues, il fouille des collections privées, il restaure les enregistrements et il reconstruit aussi les histoires à travers ces groupes-là, de ces chansons-là. Et le volume 3, là, ils sont allés au bout de cette démarche-là, sont allés à un autre niveau parce que contrairement au volume 1 et 2, le volume 3 contient presque juste des pièces inédites, donc qui sont jamais sorties, à part peut-être sur un 45 tours. Donc, c'était complètement inaccessible, introuvable. Et il y avait des petites cassettes. Ils ont trouvé des cassettes où il y a eu du bouche à oreille. Ils ont trouvé les chansons comme ça. Et ça s'entend, c'est vraiment un excellent travail d'enquête musicale, je dirais. Et ce qui frappe immédiatement à l'écoute, c'est à quel point cette musique-là est actuelle. On entend des synthétiseurs minimalistes, des guitares, des boîtes rythmiques.
0: Alors qu'on parle de 79 à 83, ça, je comprends.
2: Exactement.
0: Donc, ça a super bien vieilli.
2: Puis on se rend compte, on est comme, wow, OK, il se passait vraiment de quoi dans ces années-là au Québec, à Montréal. Puis souvent, c'est comme c'est un peu un angle mort, on dirait, de la culture. Là. Souvent, on ça le dit, Trésor National, ravive ça. Écoutez la première pièce de l'album, Calamine Lotion, du groupe Action Man on Assignment.

0: C'est punk.
1: C'est punk new wave. New wave. Ça dépend des chansons sur la compilation. Des fois, c'est instrumental. Des fois, évidemment, il y a des textes. On pense parfois à Joy Division, à des groupes comme Magazine ou Suicide. Mais c'est jamais une copie. Tu sens le côté que ça vient de Montréal, tu sais, ça vient du Québec.
0: Mais c'est intéressant, je trouve, ta réaction, Pénélope, parce que ça m'avait un peu fait ça. Moi, j'ai le premier chez nous, puis j'étais

0: descriptif des groupes, mais aussi comment qu'ils ont retrouvé les bandes, etc. Et l'histoire de...
1: D'ailleurs, les vinyles sont très limités, là.
0: Ben, je pense que...
1: Je pense qu'il y a 1000.
0: Ah oui, hein, ça se peut. Mais en tout cas, sauter là-dessus parce que...
2: On voit rapidement à quel point c'est un objet de collection.
0: Absolument.
2: En fait.
0: Ouais. C'est un morceau d'histoire de la musique québécoise à quelque part. Là. Donc, ce que fait le Trésor national, c'est pas simplement ressortir des vieux disques, mais c'est reconstruire, selon moi, la mémoire culturelle qui aurait pu disparaître. Et c'est aussi une capsule temporelle. En tout cas, moi, je suis un peu fasciné par ça. Comme deuxième extrait, j'ai pensé vous donner un exemple concret. J'ai choisi la pièce Ne mourrez pas de Champagne, qui s'écrit C-H-A-M-P-A-N-G. Puis à l'origine, le projet naît d'une commande musicale pour le film Strass Café de la cinéaste Léa Poule. Ah. Et il décide de former comme ça un groupe, puis ça s'est transformé progressivement en projet. Et on retrouve d'ailleurs dans cette pièce-là, je trouvais un côté cinématographique, une atmosphère froide, fragile, hypnotique, comme une bande sonore venue d'un film oublié du début des années 80. On écoute la pièce « Ne mourrez pas » de Champagne.

0: Ah, c'est intéressant.
1: Cool, hein? J'ai l'impression que j'ai le goût d'aller sortir au cinéma parallèle.
0: Ça existe plus. Nomma 3, donc là. Donc, oui. si on a aimé ça, qu'est-ce qu'on va aimer?
1: Ben, ce qui est beau avec ce genre de compilation-là, c'est qu'on réalise rapidement que cette énergie-là n'a pas vraiment disparu. Puis, ça m'a fait aussitôt penser à un groupe qui a vraiment cet esprit-là actuellement, qui est La Sécurité. Le groupe montréalais lancera son deuxième album, Bingo, le 12 juin prochain. Malheureusement, on ne sera plus en onde, nous. Donc, j'en profite dès maintenant pour en parler. Depuis quelques années, La Sécurité s'est imposée comme une formation vraiment excitante, la scène indépendante québécoise, un mélange de post-punk, new wave, dance-punk, art-rock, je dirais. Et le groupe, il tourne maintenant aux États-Unis, en Europe, et il commence vraiment à se bâtir un solide public grâce à leurs concerts très énergiques. Et je l'ai dit, leur deuxième album sortira le 12 juin. Écoutez ça, moi j'ai décidé de faire jouer l'excellente pièce. C'est-tu Bingo que j'ai choisi?
0: Non, c'est Détour.
1: Détour! J'ai hésité tellement entre les deux parce que les deux sont excellentes. On écoute Détour.

0: là, pour un petit apéro vendredi quand il va faire 20 sur notre petite terrasse là, ou sur notre toit de ruelle, là, ça, c'est juste trop parfait. Là. Merci du monde pour ça. OK, allons-y avec Licky Lee, Eugénie.
1: OK, Licky Lee et son album The After Party. Suivez-moi parce que j'ai beaucoup de choses à dire. C'est cette chanteuse suédoise qui a vraiment marqué la pop au tournant des années 2010, mais je trouve qu'elle est encore sous-estimée. Elle a été beaucoup comparée à Robin, qui est sa contemporaine et comparse. Mais pour vrai, ça n'a rien à voir au final, là, les deux univers. Et elle nous a vraiment offert l'équilibre des chansons indémodables et poignantes comme So Sad, So Sexy, Sex Money, Feelings Die et évidemment ceci.

0: c'était pas la bonne place.
1: C'était pas, mais vous entendez, c'est le début de I Follow Rivers. Donc, et tu dis.
0: Ben, c'était l'inspiration quand il a fallu faire le thème du talk show à la télévision en arrivant. C'était l'inspiration que je voulais pour le thème du talk show.
1: C'est génial, c'est vraiment une chanson indémodable. Tu mets ça dans un party, puis tout le monde lève les bras, il se passe toujours de quoi. Mais bref, donc, elle revient. Ça, c'était en 2008, là, déjà. Elle revient 4 ans après son album précédent avec donc The After Party, un 6e EP.

peut-être tout dernier album. C'est elle-même qui l'a dit, pourtant elle n'a que 40 ans. Et c'est vraiment ça qui a piqué ma curiosité, parce que j'avoue que quand je l'ai écouté pour la première fois, l'album, j'avais rien vu, rien lu, j'avais juste eu la petite description, l'entrevue dans Apple Music, et j'étais un petit peu déçue à la première écoute. Pas parce que c'est pas bon, juste parce que c'était présenté comme son album le plus ambitieux, et moi, son album précédent qui s'appelle I, je sais pas trop comment le prononcer, parce que tout est écrit à l'envers, et justement, toutes les chansons étaient un peu produites comme si c'était un disque à l'envers. Ah. Et ça nous plongeait dans une telle introspection. C'était tellement érudit. C'était réussi. C'était très audacieux, justement. Alors là, elle arrive avec quelque chose d'un petit peu plus pop. Et je suis comme restée sur ma faim. Mm. Sauf que quand j'ai appris que c'était peut-être son dernier album, je me suis dit, OK, j'ai vraiment tendu l'oreille. Et là, rapidement, j'ai écouté une deuxième, troisième, quatrième, cinquième fois. Et j'ai été vraiment conquise, notamment par cette chanson « Sick of Love ».

Elle a dit que ça avait été un album vraiment difficile pour elle à faire. Donc, c'est probablement pour ça que ça allait être son dernier. Et pour la composition de cette chanson, donc Sick of Love, Lekili s'est demandé, et si je faisais semblant d'être Brian Eno, donc cet arrangeur, compositeur britannique ouais. mythique d'avant-garde, et que j'allais dans une pièce avec des synthés modulaires et un e-bow, un e-bow, une espèce d'archet électronique pour les guitares là, qui permet de créer toutes sortes de sons puis de reproduire des sons des autres instruments. Elle dit, si je faisais ça, puis je me laissais aller. Et c'est ça que ça a fait, et ça a donné une chanson que je trouve quand même très accrocheuse. On retrouve dans cet extrait, donc un échantillon aussi de tout le contraste, voire l'espèce de dissonance cognitive qui représente l'album. C'est-à-dire qu'il y a des mélodies qui sont vraiment pop, mais des thèmes, quand on prête attention au texte, des thèmes qui sont super durs, beaucoup de... qui reflètent les pensées intrusives que laisse passer l'ego. Donc, la pochette de l'album, je trouve qu'elle donne le ton. On voit l'équilibre avec un bas de nylon sur la tête, comme si elle allait voler une banque là, dans les années 70. Puis là, par-dessus, des petits dessins de bonhomme sourire sur la photo, fait qu'on a à la fois quelque chose d'invitant puis de vraiment menaçant. C'est tout ça, l'album. Et ce qu'elle exploite ici, c'est vraiment les côtés les plus sombres de soi, la recherche de la vengeance, la honte, le désespoir. Et on passe tous par ces sentiments-là un jour ou l'autre dans notre vie, là, face aux déceptions de notre job, une rupture amoureuse, l'état du monde, peu importe. Faut pas se leurrer, là, on les côtoie, là, ces recoins peu reluisants de nos pensées. Et c'est ça qu'elle a mis en musique, Lekili. Et c'est fulgurant, là. L'album dure 25 minutes, 9 chansons portées par sa voix qui est toujours aussi belle, distinctive, toujours un peu distanciée aussi par une petite distorsion dans le micro. Il y a toujours ça avec Lekili. Et elle laisse donc toute la place à la musique. Des chansons qui ont été écrites à LA, là où elle vit maintenant, mais enregistrées en Suède et en partie avec un orchestre de 17 musiciens, la Swedish Radio Symphony Orchestra, enregistrée dans l'ancien album studio de ABBA. C'est un album donc extrêmement précis dans sa vision et dans son exécution. Et moi, je cherchais quand même la chanson poignante parce que Lekili, elle nous a habitués à ces chansons-là, très bouleversantes, qui nous prennent aux tripes. Pensez, oui, à I Follow Rivers ou encore So Sad, So Sexy, que je réécoutais cette semaine. Mon Dieu, que ça m'a replongé dans des affaires. Elle nous enjoint, en fait, de profiter des moments. Dans la pièce que j'ai choisie, finalement, ça se retrouve à la toute dernière... c'est la toute dernière pièce de l'album. Ça s'appelle Euphoria. Et elle nous enjoint à profiter, en tout cas, des moments de joie dans la vie parce que l'euphorie qu'elle nous procure par moment, la vie, elle est toujours empruntée et ne peut pas durer. Et c'est ça aussi la réalité. On écoute Euphoria.

0: Toujours efficace, là.
1: Oui, c'est ça. C'est vraiment une belle chanson.
0: Arrête de pleurer, du moins, ça va bien aller.
1: Likely, elle a cette force mélancolique qui m'a toujours fait apprécier sa musique. Et dans ce dernier opus, ce sentiment, il est vraiment rehaussé parce qu'il m'a rappelé aussi, sans doute malgré elle, là, le grain de voix de Nelly Furtado à une certaine époque, la nostalgie de Milk and Bone à ses débuts, le côté très éthéré de Lana Del Rey. Et moi, j'ai de la misère des fois à côtoyer de la musique mélancolique parce que j'ai pas envie de me replonger dans ces émotions-là. Mais il y a cette force-là où on sent la mélancolie, mais on est transporté par la musique quand même. Donc finalement, je suis passée au-delà de ma première impression, c'est un album
0: Tu vas retourner.
1: Ah oui, je vais vraiment. Mais honnêtement, je suis déjà à ma 10e écoute. C'est
0: déjà
1: vraiment un très bel album qui je pense qu'on peut écouter n'importe quand.
0: Et là, tu nous ramènes 10 ans dans le temps. Alors, j'adore ton choix.
1: Comme Likely Lee a dit que c'était probablement son dernier album, je me suis vraiment tournée vers son héritage puis les artistes qui ont été influencés par elle avec le temps. Puis on pourrait facilement citer Lord, Grimes, Billie Eilish même. Mais moi, je me suis retournée dans ce que j'écoutais beaucoup à cette époque-là. Et donc, début 2010, ça m'a fait penser à Banks. Donc, cette autrice, compositrice, interprète américaine de la côte ouest qui a toujours fait exactement comme Likely, c'est-à-dire beaucoup, une pop, mais très sombre. Mm-hmm. On est dans la revenge pop. Il n'y a pas beaucoup de pop. Il n'y a pas beaucoup de sourire dans la voix là, en chantant. Donc, on écoute Banks. Ça s'écrit B-A-N-K-S. La pièce Gemini Feeds, ça date de 2016.

0: Alors, beau, beau, ça, Eugénie.
1: Banks, qui est vraiment plus R&B que Likili, mais quand même, on sent la parenté dans toute son œuvre. Elle qui a commencé en 2013 environ et qui s'est souvent réclamée d'être une émule de Likili.
0: Où est-ce qu'on va après Nomé Noma et après...
2: La sécurité.
0: Exact.
2: Ben, écoutez, là, j'ai choisi un autre duo, un autre groupe, en fait, qui refuse de rester tranquille. Un groupe actuel, le duo montréalais. DVTR, ouais. Formé de Jean Divorce et Demi-Lune. c'est parfait. La rumeur veut que Demi-Lune aurait déjà été dans le groupe Le Couleur. Je vous laisse faire vos recherches. Et ils sont rapidement fait remarquer avec une approche complètement décomplexée. Là. Ce mélange de punk, garage, spoken word, puis rock sale, c'est volontairement explosif. Moi, j'aime beaucoup, beaucoup ça. Ils sont un peu uniques dans qu'est-ce qu'ils font. Il transforme l'ennui, l'anxiété, le quotidien en quelque chose de drôle, bruyant et vivant. Et il était d'ailleurs en première partie d'Angine de poitrine lors de leur lancement le mois dernier au Club Soda. Donc, ça vous donne un peu une idée de leurs capacités sont incroyables en show. C'est comme un peu le danger, là. Tu sais, quand ils voient arriver, quand ils voient en show, puis ils ont quelque chose de vraiment d'unique. Puis c'est en même temps, quand t'écoutes ça, c'est hyper agréable, ça fait sourire, c'est drôle. Ils ont une énergie incroyable. Moi, je suis un grand fan de Jean Divorce et de Demi-Lune. On va écouter l'excellente pièce Née pour flâner des VTR.

0: ça met immensément de bonne humeur. Sont en concert à Saint-Anne-des-Monts le 20 juin, 26 juin à Carleton-sur-Mer, après ça Rimouski, après ça en août à Saint-Louis-de-Gonzague, 15 août à Saguenay pour DVTR. On termine avec quoi, Eugénie?
1: Ben, moi aussi, je la vois, pas moi aussi, elle aussi, je la vois comme une autre héritière de Lykke Li, et c'est la chanteuse française Flora Fishback

Puis elle vacille entre le rock et le synth-pop, mais surtout avec son premier album, en fait, À ta merci, que j'avais beaucoup aimé. J'ai un peu moins aimé ce qu'elle a fait par la suite, mais la parenté, c'est pas tant dans la voix, parce que elle, sa voix à Fishback, elle est vraiment plus grave, avec plus de trémolo. Il y a un mélodrame aussi que Licky Lee, elle a pas. Elle est toujours constante, Licky Lee. Mais dans la théâtralité, puis l'utilisation des bongos aussi, que Licky Lee a beaucoup fait, ça m'a rappelé cet excellent album, donc qui était très assumé, très tranchant, avec beaucoup de caractère. La pièce Une autre que moi, que l'album À ta merci.

0: Il y a tellement des recoupements entre vous deux. Là. L'autre pièce que tu nous as fait entendre,
1: on
0: de nommer
1: Noma. On est en train de devenir la même personne, je pense.
2: On avait le même signe astrologique en plus.
0: Oui, trouvez-vous des noms comme demi-lune ou genre divorce?
1: J'avais essayé deux au début, le D avant ça, ça marchait moins, mais on va se trouver autre chose. Okay. Je veux juste préciser, c'est un autre que moi de l'album À ta merci de Flora Fishback.
0: Alors, on est parti de l'équilibre, son plus récent album The After Party. Après ça, tu nous as proposé du Banks de 2016. Après ça, c'est Fishback. On a commencé avec Noma volume 3, 1000 vinyles pressés seulement avec le fanzine, donc uniquement 1000. Il y a également un zine. Je voulais pas dire que c'était toute la même chose. Ils sont en spectacle, non. Mais le groupe La Sécurité, lui, est en spectacle. Oui. Il peut pas être en spectacle, non, mais
2: nouvel
0: non.
2: Nouvel album, non.
0: Ce serait un peu gériatrique,
2: puis, nouvel album
0: peut-être.
2: De La Sécurité, le 12 juin.
0: C'est ça.
2: Ouais, ouais.
0: Alors, le 11 juin, ils sont à la SAT. Le 21 juin, à la Commission B à Saint-Casimir. C'est le festival. 3 juillet au Festival de jazz de Montréal.
2: Oh!
0: Après ça, au Festival d'été de Québec.
1: Ça va bien.
0: Wow. Une tournée après ça en Europe.
1: Puis wow. Il paraît que la sécurité est forte dans un show de...
0: La sécurité?
1: Bon.
0: Ouais, OK, au revoir tout le monde. Merci Eugénie. Merci Dumas. On se retrouve demain. Bye bye.
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0: Bonjour, bon mercredi. Il s'en passe des choses depuis ce matin, ici et dans le monde, ce qui fait que nous aurons une émission très collée à l'actualité du jour pour tenter de mieux comprendre certains sujets en développement. Par exemple, le gouvernement Fréchette vient de déposer une loi pour mieux outiller les femmes qui rencontrent quelqu'un et qui se posent des questions sur les antécédents de violence conjugale de cette personne, la loi Gaby Renault, comme on l'appelle, en hommage à cette femme de Saint-Jérôme victime d'un féminicide et dont la famille souhaitait qu'on adopte au Québec une loi semblable à la loi de Clare en Grande-Bretagne. Donc, cette loi a été déposée ce matin à l'Assemblée nationale. Alors, j'ai dit que c'est un outil d'information pour aider les femmes, et c'est vrai, puisque dans la majorité des cas, 76 % des cas, ça implique une violence des hommes envers les femmes. Il y a quand même eu une dizaine déjà de féminicides au Québec depuis le début de l'année. Mais la loi pourra être utile à d'autres types de relations conjugales. Je pense à des relations toxiques entre hommes, entre femmes également, ou même violence des femmes envers les hommes. C'est plus rare, mais ça existe. Donc vraiment, là, c'est une loi qui ratisse assez large, peu importe le type de partenaire que vous avez dans votre vie. Marie-Hélène Tremblay va nous résumer le contenu de la loi, nous dire comment elle va fonctionner dans quelques instants. Et on va approfondir le sujet vers 12h10 avec Louise Riendeau, co-responsable des dossiers politiques au regroupement des maisons d'hébergement pour femmes victimes de violences conjugales. Sinon, parmi les autres sujets, le député indépendant et ancien ministre caquiste Gilles Bélanger va être avec nous pour parler de transformation numérique de l'État, de souveraineté numérique également. Il continue de tirer la sonnette d'alarme sur le sujet. Il a publié une lettre ouverte ce matin en quelques points là, sur pourquoi le Québec devrait changer un peu de direction en termes de contrats informatiques. Il va être avec nous vers 12h18 et on va analyser la visite de Donald Trump en Chine. Il a atterri ce matin et la visite va se poursuivre jusqu'à vendredi. Beaucoup de sujets de discussion vont occuper les représentants des deux grandes puissances. La guerre commerciale, l'accès aux minéraux critiques est rare, la bataille des semi-conducteurs, la guerre en Iran, le sort de Taïwan, bref, il n'y aura pas trop de trois jours là, pour aplanir les différends. La sinologue Camille Brugier, qui a longtemps vécu en Chine, va être avec nous vers 12h40. Mais d'abord, Marie-Hélène Tremblay à l'Assemblée nationale, bonjour.
1: Bonjour, Alec.
0: Alors, c'est fait. Projet de loi transpartisan, si on peut le dire. Les différents partis politiques sont d'accord avec la loi Gaby Renault qui vient d'être déposée et qui va permettre de vérifier les antécédents en matière de violence conjugale d'un conjoint ou d'une conjointe. Et on a droit, donc, je pense, à une belle unanimité de votre côté à l'Assemblée nationale.
1: Oui, un beau moment, en fait, qui tranche avec l'habituelle partisanerie là, de la période des questions. Donc, une rare unanimité des partis politiques sur un sujet des plus sensibles, d'autant que depuis le début de l'année, au Québec, on compte déjà, une dizaine de féminicides. Et après le dépôt du projet de loi par le ministre de la Sécurité intérieure, Yann Lafrenière, tous les députés se sont levés et ont applaudi. Tout ça sous les yeux de Rachel Renault, la sœur de Gaby Renault, qui assistait au moment, donc, dans les tribunes du Salon Rouge. On le disait, Gaby Renault aurait été tuée en septembre dernier par son conjoint, qui avait de lourds antécédents en matière de violence conjugale. En fait, Gaby Renault est en quelque sorte devenue le symbole de cette bataille auquel se sont ralliés tous les partis politiques. Le Québec, Alec, deviendra donc la sixième province au pays à se doter d'une telle loi. Et ça devrait être chose faite assez rapidement, d'ici la fin des travaux parlementaires à la mi-juin. C'est en quelque sorte l'engagement qu'a pris le gouvernement, mais aussi les partis d'opposition. Et dans ce projet de loi, essentiellement, qui a été déposé ce matin par Yann Lafrenière, donc il va être possible de communiquer des renseignements sur un conjoint dans le but de protéger une femme, mais aussi les enfants. Une personne qui craint pour la sécurité d'un proche ou encore un mineur de 14 ans et plus pourra aussi faire une demande de renseignements. Et c'est la Sûreté du Québec qui aura le mandat de faire les recherches et de transmettre ultimement donc ces informations aux personnes qui sont concernées.
0: Et ce qui est intéressant aussi, parce que je lisais le projet de loi tout à l'heure, il va y avoir un mécanisme d'accompagnement, c'est-à-dire que la Sûreté du Québec, une fois qu'elle a reçu la demande, ne va pas nécessairement divulguer comme ça à la personne qui en fait la demande toutes les informations en vrac. On va communiquer à un organisme l'information dans un organisme qui sera accrédité
1: mandaté,
0: là, par le gouvernement.
1: Mandaté
0: par le gouvernement du Québec dans la région où la demande a été faite. Et donc, la personne qui va recevoir l'information, tout de suite, va être mise en contact avec un intervenant ou une intervenante qui va dire, écoutez, si vous avez fait une demande, voici les renseignements, si évidemment il y en a, Est-ce que je peux vous accompagner? Est-ce que je peux vous aider dans cette relation à risque pour avoir tout de suite un intervenant dans le dossier et non pas avoir une autre démarche à faire pour la personne qui craint pour sa sécurité? Ça, c'est intéressant. J'ai hâte de voir comment ça va s'appliquer en réalité. Mais c'est intéressant de voir que ce ne sera pas juste un échange d'informations par un courriel froid. Il y a quelqu'un au bout de la ligne qui va communiquer avec la personne en disant « voici ce qu'on a sur votre conjoint ou conjointe ». Alors, ça va être intéressant de voir comment ça va se mettre en branle.
1: La personne ne sera pas laissée à elle-même. Reste à voir justement si on aura les moyens de nos ambitions, parce qu'on le sait, les organismes sont extrêmement sollicités et les personnes qui viennent en aide à ces victimes de violences conjugales aussi.
0: Oui, oui, effectivement. Il faudra que les budgets suivent là, pour que les intervenants soient au rendez-vous. Puis d'ailleurs, on précise dans le projet de loi qu'on n'a pas besoin de prouver le caractère sérieux de cette relation. On n'a pas besoin d'être en couple depuis longtemps. On n'a pas besoin d'avoir des preuves comme quoi c'est bel et bien une relation intime que j'entretiens avec cette personne. Il n'y a pas de jugement là, sur est-ce que ça fait 2 mois ou 3 ans que vous êtes en couple. Ça, c'est important de le dire aussi. Bref, plusieurs détails intéressants. On va en reparler vers 12h10. Mais vous disiez que la sœur de Gabi Renaud a assisté au dépôt du projet de loi. J'imagine

0: que c'était un moment émouvant.
1: Bien, en entrevue à RDI, tout de suite après le dépôt, Rachel Renaud mentionnait, Alec, que le féminicide dont aurait été victime sa sœur, c'est un cauchemar dont on ne se réveille jamais. Elle voulait que la mort de Gaby Renaud ne soit pas oubliée. Elle se dit soulagée ce matin de voir que ses efforts ont donné des résultats. Elle est convaincue là, que la loi va permettre de prévenir certains féminicides et va procurer une certaine sécurité aux femmes, ainsi qu'à toutes celles qui vont suivre dans les prochaines années. Et dans les derniers jours, Alec, il y a eu une lettre intéressante dans la presse, lettre ouverte que j'ai lue d'une femme victime de violences conjugales qui expliquait pourquoi le Québec avait besoin d'une loi Gaby Renaud. Elle mentionne que le système actuel, ça repose largement sur la capacité des femmes à réagir, à reconnaître les signes, à documenter cette violence, à partir au bon moment. Mais il y a peu d'outils, justement, pour prévenir ces situations en amont. Et son témoignage est tellement éloquent. Je vous cite quelques passages. Elle écrit « Si j'avais eu accès à ce type d'information au début de ma relation, mon parcours aurait été bien différent, celui de mes enfants aussi, moins marqué par la peur, par les tensions, par des années à tenter de contenir ce qui aurait pu être évité. » Elle pense aussi qu'adopter une loi Gaby Renaud, ce n'est pas seulement intervenir dans l'urgence des drames, c'est changer de posture, c'est reconnaître que la protection ne doit pas commencer lorsque la violence est déjà installée, mais bien avant. Alors, je pense que tout est dit. Oui. La loi Gaby Renaud va devenir réalité d'ici le 12 juin prochain.
0: Nous avions fait une entrevue très émouvante avec Ingrid Falaise, l'autrice et conférencière, il y a à peu près plus de trois semaines, le 21 avril pour être précis, si les auditeurs veulent aller réécouter ça sur Radio-Canada Audio, le 21 avril, l'entrevue avec Ingrid Falaise qui nous expliquait à quel point c'était important d'avoir ce type de renseignement-là et qu'elle-même, dans sa relation, effectivement, ça aurait pu être très bénéfique. Merci beaucoup.
1: Faire toute une différence. Merci beaucoup.
0: Oui, merci beaucoup, Marie-Hélène. On va rester du côté de Québec en politique québécoise. Grosse matinée de sondages. Deux sondages ont été rendus publics. L'un pour le magazine L'Actualité et Québec 125, mené par Palace Data, et l'autre pour le journal La Presse, par la firme Synopsis. J'ai avec moi Philippe J. Fournier, spécialiste des sondages, créateur des sites Québec 125 et 338 Canada. Philippe, bonjour.
2: Bonjour, Alec.
0: Peut-être commencer par ce hasard qui fait que deux sondages sur les intentions de vote en même temps dans deux médias différents. Et ce n'est pas léger.
2: Ce n'est pas léger.
0: Qui publie. Donc, un troisième joueur qui arrive dans l'équation, qui est Synopsis, publié par La Presse. Est-ce que c'est une bonne chose dans l'industrie du sondage que d'avoir un nouveau joueur comme ça qui rend public des intentions de vote?
2: Je suis peut-être biaisé, mais ma réponse va être oui. C'est une bonne nouvelle que La Presse ait un partenaire. Et Synopsis existe depuis plusieurs années. Je crois que c'est 2017. Youri Rivet est au centre de ça. Et la classe politique, même si les gens connaissent moins Synopsis parce qu'ils n'ont pas fait beaucoup de sondages publics, mais la classe politique et médiatique connaît Synopsis. Ils sont sur le terrain au Québec depuis plusieurs années. Alors, c'est une excellente nouvelle d'avoir une autre perspective et un autre échantillon et d'autres données à se mettre sous la dent.
0: J'imagine pour quelqu'un qui fait parfois des moyennes de sondages comme vous, d'avoir un joueur de plus, ça lisse les moyennes, ça évite d'avoir des variations importantes avec un sondeur de plus. Là.
2: Ça reste à voir, mais si on regarde les résultats de ce matin, les deux sondages disent essentiellement la même chose.
0: C'est presque identique.
2: Et donc, ça, c'est rassurant pour les deux firmes de sondage.
0: OK. Intention de vote maintenant du côté donc, du Palace L'Actualité Québec 125. C'est intéressant parce qu'on peut comparer avec le moment où Christine Fréchette est arrivée au pouvoir, qui était le précédent Palace Data, et on voit qu'il y a du mouvement.
2: Il y a définitivement du mouvement. La CAQ, en avril, avait 14 % dans le sondage précédent de Palace Data. 19 % dans ce sondage, une hausse de 5 points. Donc, c'est statistiquement significatif. Et c'est vraiment aux dépens du Parti libéral, qui perd 4 points dans ce sondage. Donc, au niveau national, Alec, 29 % Parti québécois, 28 % Parti libéral, égalité statistique ici, et 19 % pour la CAQ, loin derrière, 14 % pour les conservateurs qui sont stables, et Québec solidaire à 8 % Évidemment, il faut toujours regarder le vote francophone, même si le PQ et le PLQ sont à un point d'écart. Le PQ a une énorme avance sur les libéraux grâce au vote francophone, donc 35 % chez les francophones pour le PQ, 22 % pour la CAQ chez les francophones, une hausse de 4 points, donc ça c'est intéressant. Les libéraux à 20 % conservateurs à 13, Québec solidaire 9. Et donc, je n'ai pas encore fait de projection de sièges, mais on peut voir, le PQ serait le favori pour remporter le plus grand nombre de sièges, mais ça commence à être difficile d'imaginer une majorité à l'Assemblée nationale avec moins de 30 % du vote.
0: Là où ça bouge, je vous dis hausse de 5 là, dans les intentions de vote en général pour la CAQ, là où ça bouge, c'est chez les femmes et chez les personnes plus âgées. Commençons par les femmes. Là, il y a clairement du mouvement. Chez les hommes, ça bouge pas vraiment, mais chez les femmes, ça bouge.
2: Donc, la CAQ récupère un peu son électorat traditionnel. Lors de la pandémie, on voyait des chiffres très, très forts pour M. Legault et la CAQ chez les femmes et les électeurs plus âgés. Et c'est le cas ici. Donc, chez les femmes, 29 % pour le PQ, stable. 26 % pour les libéraux, une baisse de 7 points. Donc, ça, c'est à surveiller. Mais vraiment, la CAQ qui grimpe de 9 points jusqu'à 24 % auprès des Québécoises. Et donc, on a une triple égalité statistique ici. C'est définitivement une donnée à surveiller du côté des femmes.
0: Donc, le leadership au féminin que met de l'avant Christine Fréchette, on l'a entendu dans son discours inaugural, elle a donné des exemples de femmes qui sont au pouvoir, ça touche une corde sensible. On le voit, là, ça bouge. Là.
2: Il faut toujours faire attention avec les liens de cause à effet dans les sondages, mais je ne pense pas que c'est une coïncidence. Nous avons une nouvelle première ministre et son parti grimpe en flèche chez les femmes, donc évidemment pas une coïncidence.
0: Chez les retraités aussi, ça bouge.
2: Ça bouge énormément. Donc, on a une triple égalité chez les 65 ans et plus chez Palace. 30 % pour la CAQ en hausse de 9 points par rapport à avril. 29 pour le PQ, 29 pour les libéraux. Et ces chiffres-là, vraiment, c'est payant pour la CAQ.
0: 30, 29, 29. Imagine. C'est vraiment une triple égalité statistique triple égalité. Chez les 65 ans et plus.
2: Et vraiment, les 65 ans et plus, c'est très payant électoralement parce qu'on sait d'élection en élection, et c'est vrai aussi au fédéral, ils votent en plus grand nombre. Alors, ça peut être payant pour la CAQ. Évidemment, la CAQ est loin du peloton de tête encore. Mais le mouvement est dans la bonne direction pour Mme Fréchette.
0: Ce qui est intéressant aussi, c'est qui ferait le meilleur premier ministre du Québec. Là, c'est une question qui est vraiment plus personnalisée sur les chefs. Et évidemment, si le chef est populaire, ça aide le parti. Si le chef est impopulaire, ça traîne le parti vers le bas. Donc, c'est intéressant de comparer. Et là aussi, il y a du mouvement.
2: Il y a du mouvement. En avril, Palace d'Ottawa avait Charmilliard, le chef du PLQ, en première place avec 26 %. Il a perdu 6 points. Il est maintenant à 20 %. Mme Fréchette en hausse de 8 points, maintenant à 22 % et qui chauffe Paul Saint-Pierre-Plamondon, qui lui est au premier rang à 20-25 %. Et c'est intéressant de constater, on a un électorat qui est complètement fracturé ici. Le premier choix des Québécois comme premier ministre a 25 % d'appui dans ce sondage. Alors, ça va être une course endiablée. J'ai bien hâte de voir qui va réussir à se distinguer, mais pour l'instant, aucun parti ne peut être confortable avec les chiffres que l'on voit aujourd'hui.
0: Du côté du synopsis La Presse, ils ont posé une question intéressante qu'il n'y avait pas dans le Palace. Parce que pour les intentions de vote, c'est pareil. On le disait, c'est identique. Les deux maisons de sondage arrivent au même résultat. Par contre, dans La Presse, on mesure le taux de satisfaction envers le gouvernement. Et Dieu sait qu'il était élevé, l'insatisfaction envers François Legault lorsqu'il était au pouvoir. Et là, on voit qu'il y a une amélioration notable pour la CAQ.
2: Absolument. Donc, on voit un taux de satisfaction neutre. 37 % satisfait, 38 % insatisfait. Donc, ça, c'est moins un. C'est neutre, en effet. Et dans les sondages légers qu'on avait vus à la fin de l'ère Legault, on voyait des moins 55 et des moins 60, des taux de satisfaction qui étaient vraiment très, très bas. Alors, est-ce que c'est une bonne nouvelle? Oui, c'est une bonne nouvelle, mais il reste que s'il y a juste 38 % ou 37 % d'électeurs satisfaits, la pente va demeurer abrupte pour Mme Fréchette. Mais encore une fois, la direction du vecteur est intéressante pour la CAQ.
0: Mais à 26 % de répondants « je ne sais pas » ou qui ne veulent pas se prononcer, c'est quand même intéressant. Il y a un quart des Québécois qui ne savent pas s'ils sont satisfaits ou insatisfaits de leur gouvernement. Ça m'apparaît une proportion quand même élevée. Ça veut dire que ça peut encore tomber d'un côté comme de l'autre là, pour un quart de la population.
2: C'est exactement. C'est une audition pour les prochains mois pour Mme Fréchette. Je veux dire, c'est un couteau à double tranchant d'avoir beaucoup d'indécis. Ils peuvent se retourner contre vous. Ils peuvent se joindre à vous dépendant de la performance des chefs au cours des prochains mois.
0: Un petit mot peut-être en terminant sur l'appui à la souveraineté du Québec. Synopsis a posé la question. Avant répartition des indécis, 28 % en faveur de la souveraineté du Québec, 63 % contre, 9 % je ne sais pas. Ça ressemble ça aussi à d'autres sondages qu'on a vus là.
2: Donc, il n'y a pas de mouvement depuis plusieurs mois. En fait, depuis que M. Trump est retourné à la Maison-Blanche, on a vu du mouvement à l'époque. Depuis 2024, c'est autour de 30 % à quelques points près. Donc, ça ne bouge pas. Et c'est une bonne nouvelle pour M. Plamondon parce que les gens ne fuient pas son option. Mais c'est une mauvaise nouvelle parce que clairement, on en parle de souveraineté et ça ne grimpe pas. Alors, ça va être un défi pour les troupes de M. Plamondon.
0: Philippe Giffournier, spécialiste des sondages. C'est toujours un plaisir de vous recevoir. Merci d'avoir été avec nous.
2: Merci beaucoup, Alec.
0: On poursuit notre couverture politique avec Fanny Olivier, notre analyste à Ottawa. Bonjour, Fanny.
3: Bonjour, Alec.
0: Alors, le gouvernement Carney serait sur le point de s'entendre avec l'Alberta de Daniel Smith au sujet du prix industriel sur le carbone. C'était l'un des points de friction entre les deux paliers de gouvernement dans cette fameuse entente qui essaie de baliser la mise en place d'un pipeline, là.
3: C'est ça, exactement. Et le prix industriel sur le carbone, c'est un gros morceau du protocole d'entente entre l'Alberta et le gouvernement fédéral qui, effectivement, ouvre la voie à la construction d'un nouveau pipeline de pétrole vers la Colombie-Britannique à destination des marchés asiatiques. Alors, dans le protocole d'entente qu'on a signé en novembre, Mark Carney abandonnait déjà des pans importants du plan climat de Justin Trudeau. Il renonçait

0: au plafond d'émissions du secteur pétrolier et gazier, suspendait aussi le règlement sur l'électricité propre. Et pour ce qui est du prix carbone industriel, dans le protocole d'entente, on écrivait que le prix minimal serait de 130 $ la tonne de carbone. Sauf qu'on ne précisait pas, Alex, c'est quoi l'échéancier pour arriver à 130 $ la tonne. Ottawa voulait que ce soit dès 2030, l'Alberta, lui, voulait 2040, et dans les deux cas, c'était un recul par rapport au prix que prévoyait le gouvernement de Justin Trudeau, qui lui était de 170 $ la tonne en 2030. Alors, ce qu'on entend, c'est que, au fond, l'Alberta aurait gagné encore une fois sur ce plan-là. Ottawa accepterait 130 $ la tonne d'ici 2040, donc finalement 10 ans plus tard là, que ce qu'il souhaitait au départ. Et ça va être officialisé, là, annoncé de façon formelle vendredi en Alberta avec les deux premiers ministres, donc Smith et Carney. On se doutait, Alec, que ça s'en venait parce que dès vendredi, après la rencontre entre Danielle Smith et Mark Carney ici à Ottawa, Danielle Smith s'était montrée très optimiste. Elle avait dit « on peut s'attendre à une annonce très bientôt ». Mais si on fixe donc cette tonne de carbone à 130 $ la tonne pour 2040, c'est un prix qui est très bas. Donc, on va voir les détails, mais ça risque de décourager les investissements verts, pas seulement en Alberta, mais aussi à la grandeur du pays. En ce moment, c'est un peu particulier, c'est un peu compliqué aussi à expliquer, mais le prix est à 95 $ la tonne en Alberta, sauf que sur les marchés, là, en réalité, la tonne de carbone s'échange à seulement 20 $ la tonne. Donc, est-ce qu'on va annoncer vendredi une façon, à tout le moins, de traduire le prix de la tonne de carbone qui s'échange sur le marché au vrai prix de 130 $ la tonne? Ça, ce sera à surveiller. Je signale aussi qu'un prix élevé du carbone, c'est nécessaire pour rendre profitable le projet de capture et stockage du carbone, le projet Pathways, qui fait aussi partie du protocole d'entente. Alors, est-ce que le mouvement indépendantiste albertain joue un rôle dans les concessions que le gouvernement Carney fait envers la province? C'est une question qui se pose certainement et on ne peut que constater que Mark Carney continue à détricoter ce qu'a fait le gouvernement Trudeau en matière de climat dans les 10 dernières années. On le voyait, et vous en parliez tout à l'heure avec Philippe G. Fournier, du fameux sondage qui a été publié dans la presse. Il y avait une portion aussi là qui touchait le gouvernement fédéral et dans ce sondage-là, on apprenait que 63 % des Québécois sont satisfaits du gouvernement Carney. Alors, est-ce que malgré les reculs environnementaux, les Québécois vont continuer d'appuyer le gouvernement Carney? Ça, c'est une question que je me pose. L'autre question aussi, c'est est-ce que Stephen Guilbeault va se sentir à l'aise de rester député libéral avec ce qui va être annoncé vendredi par M. Carney?
1: Il n'y a toujours pas de promoteur privé pour ce fameux pipeline. Ça va prendre ça aussi éventuellement. On a beau modifier les règlements et tout pour en attirer un. J'ai pas vu de compagnie prête à lever la main pour l'instant et investir des dizaines de milliards de dollars. Alors,
0: c'est vrai.
1: Il y aura ça aussi dans l'équation. J'ai hâte de voir vendredi si on abordera la question lors de cette conférence de presse. Fanny Olivier, merci beaucoup. On se retrouve demain.
0: Au revoir.
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1: Bonjour Raphaël.
3: Bonjour Alec.
1: Vous nous avez parlé d'Israël ces dernières semaines. Vous êtes même allé faire un tour dans ce pays pour voir un peu comment ça se passe. Et là, on se demande aujourd'hui combien de temps le gouvernement de Benjamin Netanyahou va tenir. Parce qu'il y a un projet de loi sur la conscription qui soulève des tensions dans sa coalition.
3: Oui, tout à fait. Parce qu'en Israël, les Juifs ultra-orthodoxes sont exemptés de servir dans l'armée tant qu'ils fréquentent les yeshivas, donc les écoles religieuses. Et ça soulève beaucoup de questions et parfois de la colère au sein de la population israélienne en général. Parce que sauf ces exemption, ben le service militaire, il est obligatoire pour les hommes. Pour les femmes aussi, il y a un sondage réalisé en novembre 2024 qui avançait que jusqu'à 84 % des Israéliens étaient en accord avec l'idée d'enrôler les Juifs ultra-orthodoxes. Donc, ils participent à l'effort militaire, d'autant que l'armée israélienne, elle est très sollicitée depuis 2023, avec des guerres évidemment à Gaza, au Liban, contre l'Iran également. Il y a eu deux décisions de la Cour suprême israélienne qui ont demandé l'enrôlement de ces Juifs ultra-orthodoxes en 2024. Puis en 2026, on a même demandé au gouvernement de punir les gens qui éviterait de s'enrôler dans l'armée. Il y a des manifestations d'ultra-orthodoxes là-dessus. Il y en a eu pendant que j'étais en Israël où on bloquait les autoroutes, justement. Mais le gouvernement, ben, il compte dans sa coalition des partis qui représentent les Juifs ultra-orthodoxes. Et il n'a pas voulu appliquer les décisions de la Cour suprême, le gouvernement Netanyahou. Et même qu'on préparait un projet de loi visant à exempter les ultra-orthodoxes, donc, de servir dans l'armée. Donc, mettre ça sur papier, faire passer ça au Parlement. Et finalement, ben, il y a des divisions aussi au sein du parti de Benjamin Netanyahou. Ça fait pas plaisir à tout le monde. Et donc, le gouvernement a décidé de retenir ce projet de loi-là, de ne pas le présenter d'ici les prochaines élections. Ce qui fait que le parti ultra-orthodoxe au sein de la coalition de Netanyahou a dit ben, ça ne nous satisfait pas, on n'est pas content de cette décision-là et on n'appuiera plus le gouvernement à l'avenir.
1: Est-ce que ça veut dire qu'on pourrait tomber en campagne électorale?
3: Pas nécessairement, parce que bon, techniquement, l'élection doit être tenue plus tard, là, d'ici la fin octobre. Il y a beaucoup de rumeurs qui circulent en ce moment à propos d'élections au début du mois de septembre. Mais pour l'instant, la manière dont ça s'illustre, ces récents développements, c'est que ben, il n'y a plus de coalition qui tient. Donc, on n'a plus la majorité à la Knesset, le Parlement. Donc, il y a quelque sorte un gel législatif, c'est-à-dire que on a retiré au cours des dernières heures certains projets de loi présentés par des membres du gouvernement pour éviter que le gouvernement soit battu et renversé. On bat en retraite pour éviter de déclencher des élections anticipées. Combien de temps ça peut durer, ça c'est la grande question.
1: En tout cas, l'opposition, elle, n'attend pas le déclenchement des élections. On lance déjà la campagne.
3: Il y a un rassemblement hier soir de ce nouveau parti d'opposition qui en fait la fusion de deux partis d'opposition qui s'appellent Ensemble, un nom assez clair là, quand on veut mettre
1: clair,
3: ensemble des forces politiques. Donc, celui qui deviendrait premier ministre de cette coalition en cas de victoire, il s'appelle Naftali Bennett. Il a déjà brièvement été premier ministre dans un intervalle entre deux gouvernements Netanyahou. Il est conservateur, mais c'est associé à des centristes. Et lui, ce qu'il veut faire, c'est coaliser donc l'opposition à Netanyahou. Hier, il a parlé justement de la question de la conscription des ultra-orthodoxes pour critiquer les politiques du gouvernement. Cet homme-là, Bennett, n'est pas contre la colonisation. Il ne reconnaît pas l'État palestinien. Donc, on n'est pas nécessairement face à quelqu'un qui changerait drastiquement toutes les politiques d'Israël s'il venait au pouvoir. Mais l'argument central qu'il met de l'avant, c'est on veut une administration qui est plus compétente. On rappelle aussi que Benjamin Netanyahou fait face à un procès pour corruption, pour fraude. Donc, on veut jouer sur cette image-là, tenter de rallier, oui, les gens qui sont dans l'opposition historiquement, mais aussi des électeurs de droite qui seraient déçus. Et là-dessus, ben, on veut peut-être s'inspirer de la stratégie qui a été mise de l'avant. On en a parlé à l'émission à plusieurs reprises en Hongrie, où finalement c'est un ancien proche de Viktor Orban, politicien de droite qui a réussi, Peter Magyar, à coaliser, à réunir toute l'opposition avec un objectif commun en tête, celui de mettre fin au règne de Orban. Alors, on veut peut-être tenter de reproduire cette recette-là en Israël avec, évidemment, bien des facteurs qui sont différents, à commencer par le système politique qui n'est pas le même, mais quand même, c'est peut-être une piste pour l'opposition là-bas.
1: Raphaël Bouvillot-Clair, merci, à bientôt.
3: À bientôt.
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1: Andréanne, bonjour.
4: Bonjour, Alec.
1: Alors, la Cour supérieure autorise une action collective contre Amazon au Québec.
4: Oui, c'est une demande d'action collective qui avait été déposée il y a un petit peu plus d'un an. Là. C'était en février 2025, rappelez-vous, c'était à la suite de la fermeture des entrepôts d'Amazon au Québec. Et c'est une situation qui avait mené à des délais de livraison importants parce que l'entreprise livrait pendant une certaine période depuis ses entrepôts de l'Ontario. Alors, ça pouvait prendre des jours avant que les commandes soient effectivement livrées. Et dans ce cas-là, Amazon n'était pas en mesure de respecter son engagement contractuel envers ses clients du Service Prime, c'est un service payant qui vient avec la garantie que le produit est livré en 2 jours, tout au plus. Alors, la Cour supérieure vient d'autoriser la demande d'action collective, disant qu'effectivement, Amazon a violé ses obligations contractuelles, a enfreint la loi sur la concurrence et la loi sur la protection du consommateur. Et donc, action qui peut aller de l'avant. Si vous aviez un abonnement à Amazon Prime entre le 22 janvier et le 31 mars 2025 et que vous avez eu des retards de livraison, comme ça, vous pourriez avoir droit à un dédommagement. Je signale quand même qu'Amazon a 30 jours là, pour porter l'autorisation de cette action collective en appel. Bon, le cas échéant, il y a un dédommagement qui pourrait être négocié ou déterminé au terme d'un procès. C'est un dédommagement, on n'a pas les sommes là, évaluées pour l'instant, mais ça pourrait, par exemple, prendre la forme du remboursement partiel du coût de l'abonnement d'Amazon Prime pour les clients concernés.
1: Parlant d'Amazon, on lance aujourd'hui, du côté du géant américain, un nouveau service de livraison en 30 petites minutes.
4: Oui, pendant qu'au Québec, on avait de la difficulté à livrer en 2 jours, ben là, aux États-Unis, on étend effectivement ce... En fait, c'est un projet qui était à l'essai dans quelques zones urbaines américaines. L'objectif de livrer des produits en 30 jours. Et là, on étend ça...
1: En
4: 30 minutes, oui. Donc, on étend ça à Atlanta, Dallas, Philadelphie et Seattle dans un premier temps. Ce sera étendu à d'autres régions dans les prochaines semaines. Austin, Minneapolis, Orlando, Phoenix. Donc, seulement des centres urbains américains de taille moyenne. Pour l'instant, c'est un petit peu compliqué de déployer ça dans des énormes villes comme New York, par exemple.
1: À cause du trafic, notamment.
4: Vous avez tout compris. Alors, proposition de livrer en 30 minutes certains produits essentiels. Pas tout ce que vous trouvez.
1: Pas un frigo, là.
4: Non, et voilà. pas tous les gadgets ou trucs que vous pouvez trouver qui viennent de Chine sur Amazon, par exemple. Mais des aliments, des produits ménagers, certains produits électroniques de petite taille pour avoir une livraison si rapide. Par contre, il y aura des frais, là, même pour les membres Prime qui paient déjà un abonnement. C'est 4 $ par livraison, 14 $ pour les autres. Alors, est-ce que ça aura du succès? Est-ce que ce sera étendu par la suite à d'autres marchés comme le Canada? Ça reste à voir.
1: Et nouvelle donnée préoccupante, le nombre de Canadiens au bord de la faillite atteint un sommet en 17 ans.
4: Oui, c'est préoccupant. Mais on le dit souvent que c'est difficile pour le budget des ménages en ce moment avec l'épicerie, l'essence, le coût des loyers qui est élevé. Il y a tellement de pression sur le budget que pour certains, là, c'est extrêmement difficile d'y arriver. Il y a le surintendant des faillites qui vient de faire le bilan pour les 3 premiers mois de l'année. Et entre janvier et mars, il y a eu plus de 37 000 Canadiens qui ont déposé un dossier d'insolvabilité. Ça veut dire soit carrément on propose une faillite ou une proposition de consommateur. Donc, un plan de paiement, une entente avec les créanciers pour tenter de rembourser les sommes. 37 000 Canadiens dans cette situation-là, c'est un volume de personnes en situation de vulnérabilité, insolvabilité, qu'on n'avait pas vu depuis 17 ans. Depuis 2009, on était donc au lendemain de la crise financière et c'est en hausse de 8,5% comparativement au niveau qu'on observait il y a un an. Ça se détériore surtout du côté de la Colombie-Britannique et de l'Ontario, deux provinces où les grands marchés immobiliers sont très chers, dois-je le rappeler. Et ce qu'on observe aussi, du côté du Québec, ça se détériore aussi, là, mais on a une hausse de 3,1% là, du nombre de personnes en situation d'insolvabilité. Insolvabilité qui est en lien en partie avec les taux hypothécaires. Je vous rappelle qu'on est au sommet de la vague des renouvellements hypothécaires. En ce moment-là, il y a 5 ans, des gens signaient des contrats avec des taux au plancher. Ils empruntaient pour une maison avec des taux en bas de 2% souvent. Aujourd'hui, les meilleurs taux qu'on peut aller chercher sur le marché, les taux fixes, ça tourne autour de 4%. Taux variable, 3,5%. Alors, c'est quand même le double de ce qu'on avait à ce moment-là. Vous comprendrez, ça fait en sorte que les paiements hypothécaires sont plus élevés. Les gens remboursent en priorité leurs prêts hypothécaires, mais doivent parfois emprunter carte de crédit, marge de crédit pour les achats tous les jours pour payer le reste. Et c'est ce qui contribue malheureusement à une détérioration de la situation financière de bien des Canadiens.
1: Andréane Saint-Arnaud, merci. À demain.
4: Je vous en prie.
1: Nous, on se retrouve après le Radio-Journal. On va parler de ce projet de loi Gaby Renault déposé ce matin à Québec qui vise à prévenir la violence conjugale et les féminicides. Et on met également à la table à la visite du président américain Donald Trump en Chine. Il vient d'atterrir. À tout de suite.
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11: Ce midi au Radio-Journal, Québec veut permettre la divulgation d'antécédents judiciaires de partenaires intimes.
12: C'est important qu'on intervienne pour mieux protéger les femmes victimes de violences.
11: Et tarification du carbone, Ottawa s'entend avec l'Alberta sur un prix réduit et une échéance repoussée. Bonjour, ici Jean-Sébastien Bernatché. Le gouvernement Fréchette a déposé à l'Assemblée nationale ce matin son projet de loi communément appelé Gaby Renault, du nom de cette femme dont le meurtre dans un contexte de violence conjugale avait secoué le Québec l'automne dernier. Le texte a notamment pour but de permettre à des personnes jugées à risque d'obtenir des renseignements sur le passé judiciaire d'un partenaire intime. J'en parle avec Mathieu Goyer. Mathieu, le projet de loi devrait être adopté rapidement?
7: Oui, parce qu'il y a consensus sur le sujet à l'Assemblée nationale, Jean-Sébastien. Tous les partis s'entendent pour adopter rapidement d'ici la fin de la session parlementaire ce projet de loi qui va permettre à une femme qui craint pour sa sécurité ou celle de son enfant de mieux connaître les antécédents en matière de violence conjugale d'un partenaire. Une fois les renseignements transmis, un soutien sera également offert et la femme sera dirigée vers des ressources. Le projet de loi va également permettre de mieux informer les femmes victimes de violence conjugale des conditions de remise en liberté d'un partenaire violent. On anticipe au gouvernement environ 10 000 demandes de renseignements par année et on a prévu un budget de 27,6 millions de dollars sur 5 ans. L'entrée en vigueur reste à déterminer. On peut écouter là-dessus la première ministre Christine Fréchette.
13: C'est important qu'on intervienne. J'en avais fait un engagement déjà depuis ma campagne, puis je suis contente qu'on prenne action pour mieux protéger les femmes victimes de violences. Je suis contente aussi de voir que l'ensemble des partis politiques se joignent à cette démarche-là, donc c'est important.
11: Mathieu, les proches de Gaby Renault accueillent avec soulagement le dépôt du projet de loi.
7: Oui, sa sœur Rachel Renault était présente à l'Assemblée nationale ce matin pour assister au dépôt par le ministre Yann Lafrenière. Elle salue cet important projet de loi.
14: J'ai toujours dit que je ne voulais pas que la mort de ma sœur soit en vain. Et avec ce grand pas aujourd'hui qu'on a du dépôt de la loi Gaby Renault, alors pour moi, ça démontre que j'ai tenu parole et que ma sœur ne sera pas oubliée.
7: 5 provinces canadiennes ont déjà adopté une loi similaire.
11: Merci, Mathieu.
7: Au revoir.
11: Québec confie à l'ancien PDG du fabricant de simulateurs de vol CAE, Marc Parent, le rôle d'émissaire spécial pour l'aider à obtenir une part des investissements du gouvernement fédéral en défense. L'ingénieur, qui compte plus de 40 ans d'expérience dans le domaine de l'aéronautique, croit être la bonne personne pour occuper ce nouveau poste.
15: Je connais personnellement les PDG des grands donneurs d'ordre mondiaux puis les décideurs fédéraux qui achète la défense. Fait que pour moi, la première chose, c'est ouvrir des portes. Il y a beaucoup de rencontres qui vraiment pourraient pas avoir lieu, certainement pas dans un délai rapproché, sans le réseau que je peux utiliser. Donc, pour moi, mon premier travail, c'est de les avoir et transmettre le message. On est prêt au Québec.
11: Le gouvernement du Québec s'est par ailleurs récemment adjoint les services de la diplomate de carrière Louise Blais à titre d'émissaire pour le représenter dans la révision de l'accord Canada-États-Unis-Mexique. Le gouvernement fédéral et l'Alberta sont parvenus à une entente sur le prix industriel du carbone. Selon des informations de CBC, les deux gouvernements se sont mis d'accord pour que le prix du carbone en Alberta passe à 130 $ la tonne d'ici 2040. Juliane Lapointe est à Ottawa. Juliane, cette nouvelle cible risque de constituer un nouveau recul environnemental pour les libéraux depuis l'arrivée de Mark Carney?
16: Oui, parce que la tarification du carbone, c'était quand même une des mesures phares du gouvernement Trudeau pour contrer les changements climatiques. Maintenant, avec l'entente conclue avec l'Alberta, on repousse cet échéancier de 10 ans et on fixe un prix qui sera 25 % moins élevé par rapport à ce qui était prévu sous Justin Trudeau. Finalement, ce qu'on en comprend, c'est que après des discussions, l'Alberta obtient ce qu'elle demandait avec 130 $ la tonne d'ici 2040. Ça explique un peu ce qu'on avait vu la semaine dernière. Danielle Smith, la première ministre de l'Alberta, qui avait dit aux journalistes pendant une visite à Ottawa qu'une entente était imminente, que les discussions avec Mark Carney s'étaient bien déroulées. On comprend aujourd'hui pourquoi elle semblait aussi optimiste.
11: Et puis, Juliane, qu'est-ce que cette entente va changer concrètement?
16: Mais c'est un peu un compromis d'Ottawa. On réduit les coûts d'exploitation pour les pétrolières. Bien sûr, avec une tarification plus basse, ça coûte moins cher pour chaque tonne de carbone produite. Mais d'un côté, l'entente va favoriser le développement pétrolier albertain. Mais d'un autre, Ottawa met des obstacles à un projet de capture de carbone qui est une condition à la construction d'un nouveau pipeline. Alors, qu'est-ce que ça va donner, tout ça, concrètement? On verra bien. Mais ce qui est clair, c'est que si on réduit le prix sur la pollution, ça rend plus difficile l'atteinte de la carboneutralité d'ici 2050. Et ce sera difficile aussi d'encourager les investissements en énergie plus verte.
11: Merci, Juliane.
16: Je vous en prie.
11: En bref, ailleurs dans le monde. Donald Trump entame une visite de 3 jours en Chine, la première d'un président américain depuis celle qu'il avait lui-même effectuée en 2017 lors de son premier mandat. Il rencontrera son homologue Xi Jinping demain pour discuter de la guerre au Moyen-Orient et des tensions commerciales entre les deux superpuissances mondiales. Les Taïwanais, pendant ce temps, craignent de faire les frais d'un rapprochement entre Pékin et Washington. Le président ukrainien Volodymyr Zelensky demande quant à lui à Donald Trump de profiter de son sommet avec Xi Jinping pour discuter de moyens de mettre fin à l'invasion russe. La Russie poursuit ses frappes et Kiev soutient que des attaques de drones ont fait au moins 3 morts et une 20aine de blessés aujourd'hui. Moscou rejette tout pour parler de paix tant que l'armée ukrainienne ne se sera pas retirée du Donbass. Et puis Israël a intensifié ses attaques dans la bande de Gaza depuis la suspension de ses frappes conjointes avec les États-Unis contre l'Iran il y a 5 semaines. Selon le ministère de la Santé de Gaza, 120 Palestiniens ont été tués dans l'enclave depuis le 8 avril. L'armée israélienne occupe toujours plus de la moitié du territoire de Gaza, où elle a démoli la plupart des bâtiments restants et ordonné à tous les habitants de partir. L'astronaute canadien Jeremy Hansen et ses collègues américains de la mission Artemis II sont en visite

0: ton pays.
1: Quel honneur pour l'équipage d'Artemis II d'être ici au Canada.
0: Ils ont été reçus ce matin par le premier ministre Mark Carney à Ottawa, se sont échangés des cadeaux. Ils participeront ensuite à une conférence, toujours à Ottawa, puis se rendront au Québec. Demain, ils seront au Centre spatial de Saint-Hubert et vendredi, ils donneront à nouveau une conférence, cette fois à la Place des Arts de Montréal. Du 1er au 11 avril dernier, les astronautes de la mission Artemis II se sont rendus jusqu'à la Lune. Ils en ont fait le tour, puis sont revenus sur Terre. Leur périple servait de prélude à une future mission sur la Lune prévue pour 2028. La Ligue professionnelle de hockey féminin prend à nouveau de l'expansion. Deux nouvelles équipes vont joindre ses rangs dès la saison prochaine. L'une sera basée à Las Vegas, au Nevada, et l'autre à Hamilton, en Ontario. La semaine dernière, la LPHF avait annoncé l'ajout d'une équipe à Détroit, dans ce cas-là. Pour la saison 2026-2027, ce sont donc 11 équipes qui évolueront dans ce premier circuit professionnel de hockey féminin, qui en est à sa troisième saison d'existence. D'ailleurs, la série finale de cette troisième saison débutera demain à Laval. Elle opposera la Charge d'Ottawa à la Victoire de Montréal. Voilà, c'était le volet national et international du Radio-Journal. Sur la scène régionale, un centre de la petite enfance du quartier chinois à Montréal déménage en raison de la montée des enjeux liés à l'itinérance. Le CPE, le Petit Palais, demandait à être relocalisé depuis déjà 2 ans. Marc Véro s'est rendu sur place ce matin.
2: La directrice générale du CPE, Sylvie Chabot, nous a reçus dans ses locaux où il faut passer 2 portes de sécurité avant d'avoir accès aux installations. Des discussions avec le ministère de la Famille et la Société québécoise des infrastructures ont finalement permis de résilier le bail.
3: J'avais que des félicitations quand on a annoncé ça aux parents. Là, tout le monde était ravi et très, très heureux.
2: Soulagement aussi pour les employés du CPR. Un agent de sécurité est présent tout temps et les marches des petits se faisaient sous escorte policière.
3: Engagez-vous un gardien de sécurité à l'entrée. Puis pour les marches, bien, on n'a pas abusé trop des policiers, mais quand on en a fait, il fallait que ça soit planifié, bien entendu. Mais je ne veux pas en aucun cas que les éducateurs puissent circuler, même s'ils sont 2 au autour du CPE. On a vu des gens faire déféquer, se piquer, dormir des campements dans nos fenêtres, de la violence.
2: Le centre de la petite enfance va déménager dans un ancien CPE derrière la cour municipale, près du Champ de Mars, des espaces verts et d'un petit parc. Ici Marc Véro, Radio-Canada, Montréal.
0: Et puis l'École bleue de Montréal compte se faire entendre lors du Grand Prix du Canada qui se déroulera à la fin de la semaine prochaine. Le nouveau président de leur syndicat, Nicolas Deciccio, précise qu'il n'est cependant pas question d'empêcher la tenue de l'événement. L'École bleue avait tenu 3 jours de grève le mois dernier dans le but d'obtenir un nouveau contrat de travail avec la ville. La convention collective est échue depuis le 31 décembre 2024. 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
5: Bonjour. Dans quelques minutes, au grand angle, on va reparler de ces 2 sondages sur les intentions de vote au Québec rendus publics ce matin dans le magazine L'Actualité et dans le quotidien La Presse. 2 sondages pratiquement identiques et qui montrent un regain de vie de la CAQ sous le leadership de Christine Fréchette. On va également parler dans les prochaines minutes avec le député indépendant et ancien ministre de la cybersécurité et du numérique, Gilles Bélanger. Il va être avec nous dans moins de 10 minutes. Il continue de sonner l'alarme sur les risques d'une perte de souveraineté numérique et un possible gouffre financier lié à la transition numérique de l'État. On va parler un peu plus tard de la relation Chine-États-Unis avec la visite de Donald Trump à Pékin qui a commencé ce matin. Et en fin d'émission, le nouvel émissaire pour la défense du Québec nommé ce matin par Bernard Drinville va être avec nous. Il s'agit de l'ancien patron de CAE, Marc Parent. Son mandat sera d'aider les entreprises d'ici à obtenir des contrats en matière de défense, y compris les nombreuses PME dans le secteur qui parsèment donc le Québec. Il sera avec nous vers 12h50. Mais pour tout de suite, Québec pose un nouveau geste pour tenter de prévenir la violence conjugale et les féminicides. Le gouvernement Fréchette dépose un projet de loi inspiré de la loi Clare en Grande-Bretagne qui permettra aux partenaires intimes conjoints, mais surtout conjointes, de connaître les antécédents de violences conjugales.

D'une personne. C'est à la Sûreté du Québec que les demandes d'information seront traitées et un organisme spécialisé sera mis dans le coup rapidement pour accompagner la personne qui se sent à risque dans sa relation. Alors, à quel point ce mécanisme va-t-il changer?

0: pour prendre des décisions éclairées là au moment où elles ne se sentent pas en sécurité dans leur relation de couple. Donc oui, c'est quelque chose que nous avions demandé.
1: Qu'est-ce qui fait que cette loi-là pourrait protéger davantage les femmes ou les partenaires dans une relation intime? Parce qu'on dit souvent les femmes, mais ça peut être deux hommes ensemble, ça peut être deux femmes aussi. Oui. Là, ce projet de loi-là ne vise pas spécifiquement les relations hommes-femmes. Mais qu'est-ce qui fait que les femmes, prenons cet exemple-là, puisqu'elles représentent le trois quarts de la violence conjugale, pourquoi les femmes seraient plus en même de se protéger grâce à cette loi-là?
0: Ben écoutez, quand on a accès à l'information, on peut prendre des décisions éclairées sur notre situation. Par ailleurs, il faudrait pas que cette loi-là devienne une pression pour les femmes victimes de violences conjugales, qu'on utilise la loi pour leur dire « tu devrais t'informer, tu devrais quitter ce partenaire-là qu'on trouve pas adéquat ». Mais on pense que il faut faire confiance aux femmes, mais il faut surtout les accompagner pour qu'elles puissent prendre des décisions sécuritaires. Quitter un conjoint violent, c'est souvent le moment de la rupture est souvent le moment le plus risqué. Alors, des femmes pourraient décider d'évaluer quel est le moment le plus sécuritaire et si elles sont bien accompagnées par des ressources spécialisées en violence conjugale, elles pourront mettre en place les filets de sécurité là autour d'elles. Mais il faudrait qu'en aucun cas, au fond, leur sécurité ne repose que sur leurs épaules.
1: Oui, parce qu'une fois qu'on aura rempli le formulaire qui sera transmis à la Sûreté du Québec, d'ailleurs, la personne peut le faire elle-même ou un proche peut remplir la demande à la place de la personne. Une fois que la Sûreté du Québec va avoir reçu le formulaire, traité l'information, aller chercher des informations donc judiciaires sur la personne, on va ensuite transmettre l'information à un organisme spécialisé dans la violence conjugale. Et c'est cet organisme-là qui va contacter la femme ou la personne qui a fait la demande. Pourquoi cet accompagnement-là est utile ou nécessaire selon vous?
0: Ben écoutez, pour nous, c'est très important que cet organisme-là soit non seulement spécialisé en violence conjugale, mais aussi en évaluation des risques, qu'il puisse, avec la femme, déterminer un peu c'est quoi le portrait global. Et même en l'absence d'informations qui viendraient des fichiers policiers, il pourrait aussi y avoir des risques pour la sécurité de la femme. Donc, c'est important que l'organisme puisse vraiment parler avec la femme, voir quelle information elle peut aussi donner au-delà de ce qu'il y a dans les dossiers et évaluer la situation et surtout la référer vers des ressources spécialisées près de chez elle qui peuvent l'aider, qui peuvent mettre en place ces filets de sécurité, comme je disais, pour que la femme, au fond, qu'on s'assure qu'elle soit plus en sécurité, parce que recevoir cette information-là, ça peut susciter toutes sortes de réactions. Mmh. Ça peut susciter plus de peur, ça peut un sentiment d'outrage qui nous fait dire je vais aller le confronter, il m'a pas dit la vérité, ce qui pourrait mettre des femmes plus en danger. Ça peut susciter de la paralysie. Donc il faut vraiment qu'il y ait un accompagnement adéquat pour les victimes, puis pour qu'elles puissent effectivement là profiter pleinement et être le plus en sécurité possible.
1: Je sais pas si vous avez la réponse à ma prochaine question, mais quand la Sûreté du Québec va interroger les informations disponibles sur la personne concernée, est-ce qu'on aura uniquement les antécédents judiciaires, comme par exemple le casier judiciaire, ou est-ce que toutes les interventions qui ont été faites par la police au domicile de la personne, les arrestations, vont être consignées et que l'information va être transmise? Parce que des fois, les policiers interviennent dans une maison où il y a potentiellement de la violence conjugale, mais il n'y a pas nécessairement une plainte qui est déposée éventuellement. Donc, il n'y a pas de casier judiciaire nécessairement. Il n'y a pas toujours des arrestations. Est-ce que vous savez si on va ratisser quand même assez large pour avoir les informations sur cette personne-là?
0: Ben, ce que vous soulignez est très important parce qu'il y a beaucoup de situations, effectivement, où le meurtre ou la tentative, le meurtre est le premier geste de violence physique. Donc, il n'y a pas d'antécédent judiciaire à proprement parler. Le projet de loi parle de faire de la recherche dans les banques de données qui sont accessibles au corps de police. Alors, nous, on comprend que ça devrait aussi inclure des interventions policières qui ne se sont pas soldées par une plainte, mm-hmm. des demandes d'autorisation d'une plainte au procureur qui n'ont pas été acceptées. Ça devrait être assez large. On aurait souhaité que ça soit encore plus large, que ça inclut, par exemple, des signalements à la DPJ. Ça ne semble pas

0: être le cas pour le moment, mais ça semble vraiment plus large que les seuls antécédents judiciaires et c'est déjà un bon pas.
1: Je reviens aux organismes là, qui vont être mandatés pour accompagner la transmission d'informations auprès de la personne qui a demandé à la Sûreté du Québec ces informations. Avez-vous peur que le système soit un peu submergé parce que, bon, les organismes communautaires ou les organismes spécialisés n'ont pas toujours de grandes ressources. Là, si soudainement, on a plusieurs centaines, voire plusieurs milliers de demandes par année, est-ce qu'on aura les moyens d'accompagner individuellement chacune des demandes de transmission d'informations?
0: Bien, c'est absolument un enjeu parce que au-delà de l'organisme ou des organismes qui seront désignés pour transmettre l'information, les victimes vont avoir besoin du soutien des organismes spécialisés qui déjà manquent de ressources. La ministre Biron, dans le point de presse, disait que l'argent qui était dans le budget pourrait servir à ça. L'argent qui était dans le budget était déjà insuffisant par rapport aux demandes qui avaient été faites au ministre des Finances. Tu sais, par exemple, nous, on demandait que dès cette année, juste pour faire le travail qu'on connaît déjà, il y a eu 16 millions, il y en a eu 9. Alors là, on va rajouter de la charge de travail. Donc, il faudra vraiment trouver des moyens pour que les victimes puissent être bien accompagnées.
1: La loi Gaby Renault, telle qu'on la surnomme ici au Québec, est inspirée de la loi de Clare en Grande-Bretagne, oui. Nommée en hommage à Claire Wood, une Britannique qui a été assassinée par son ex-petit ami en 2009. Elle ignorait que ce dernier avait des antécédents de violence conjugale. Il y a depuis 6 provinces canadiennes qui ont adopté des lois similaires, en plus de celle de la Grande-Bretagne. Est-ce que vous avez regardé si ça porte fruit ailleurs? Est-ce que ça fonctionne, ce type de loi-là?
0: Ben, il y a très peu d'évaluations, malheureusement. On a vu qu'au Manitoba et Terre-Neuve et Labrador, on a prévu qu'il y ait une collecte d'informations. C'est ce qu'on avait demandé. On aurait souhaité que ça apparaisse dans la loi. On va refaire la demande là, s'il y a des consultations. Parce qu'effectivement, il faut s'assurer que cette loi-là va servir les objectifs qu'elle poursuit. Il faut savoir qui va faire des demandes, où ça va nous mener. Donc, à l'heure actuelle, on a très peu d'idées du volume de demandes qu'on pourrait avoir. Il y a des endroits où il y a beaucoup de demandes. Il y a certaines provinces canadiennes où il y en a assez peu. Donc, je pense qu'il faut qu'on documente puis qu'on évalue. Tout comme nous, on demande depuis longtemps qu'on évalue, par exemple, les bracelets anti-rapprochement, quel est l'impact sur les victimes, tout ça. Je pense qu'il faut, mettre en place des mesures, mais il faut s'assurer qu'elles sont efficaces.
1: Merci pour les explications, Louise Riendeau. C'est très apprécié.
0: Ça m'a fait plaisir. Bonne journée.
1: Bonne journée. Je rappelle que vous êtes co-responsable des dossiers politiques au regroupement des maisons d'hébergement pour femmes victimes de violences conjugales.
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1: L'ex-ministre de la Cybersécurité et du Numérique, Gilles Bélanger, publie ce matin une lettre très critique de la gestion que fait le gouvernement de la CAQ de ses grands projets informatiques. Selon lui, et je le cite, « La transformation numérique de l'État québécois n'est pas seulement lente, elle est archaïque et budgétairement suicidaire. » Pour comprendre ce qui l'inquiète à ce point, je le joins dans nos studios de Sherbrooke. Gilles Bélanger, bonjour.
3: Bon midi, M. Castonguay.
1: Alors, c'est pas la première sortie publique que vous faites là, contre la façon dont le gouvernement actuel gère le virage numérique de l'État québécois. Vous avez entre autres fait une sortie contre le dossier santé numérique en disant que les données des Québécois étaient en danger. Et là, cette fois, vous dites que la transformation numérique du Québec est carrément archaïque et budgétairement suicidaire. Pourquoi?
3: Mais d'entrée de jeu, M. Castonguay, je voudrais dire que ce matin, quand j'ai lu, je crois que c'est dans la presse, une de mes collègues qui disait qu'au Québec, on n'avait pas l'expertise. Ça m'a fait réagir beaucoup.
1: France-Hélène Duranceau, je pense, qui est au Conseil du Trésor.
3: Ou peut-être Sonia Bélanger.
1: Oui, on parlait hier là-dessus.
3: Oui, c'est ça. Mais au Québec, je pense qu'au niveau mondial, on a certainement les meilleures expertises, pas uniquement en quantique, intelligence artificielle, mais au niveau des technologies de l'information, au niveau de l'innovation. C'est que ça, je voudrais corriger le tir, mais on a l'habitude de travailler avec l'autre côté de la frontière parce qu'on croit que ce sont de meilleures solutions.
1: Donc, vous, ce que vous déplorez, c'est le fait qu'on va dépenser beaucoup d'argent auprès d'entreprises américaines sans utiliser l'expertise québécoise ou c'est la souveraineté des données qui vous inquiète?
3: La souveraineté des données est

0: un des éléments, mais je pense que l'élément le plus important, c'est le dossier d'affaires. Lorsqu'un dossier d'affaires est bien établi, à ce moment-là, on peut évaluer diverses solutions, qu'elles soient locales ou que ce soit des solutions d'un autre pays. Et puis, lorsqu'on évalue ces solutions-là, lorsqu'on retient une solution, le contrat. Et actuellement, les contrats, de la façon comment ils sont élaborés, c'est pas élaboré par un bureau de contrat. Donc, on se retrouve souvent avec des surprises. On oublie la formation. On oublie la gestion du changement. Donc, c'est des éléments. Puis, à chaque projet, c'est un peu la même chose. Puis, M. Castonguay, au niveau des du numérique et au niveau des solutions, le marché est en pleine ébullition. L'intelligence artificielle vient changer la donne. On est habitué d'acheter des solutions où on a des frais de licence, où on n'a pas accès au code. Aujourd'hui, le logiciel libre, le code source ouvert, c'est une avenue qui est vraiment très intéressante. Il y a aussi des possibilités d'obtenir les propriétés intellectuelles. Et je vous dirais que les milliardaires, les entreprises milliardaires d'intelligence artificielle vont venir affecter le marché des technologies de l'information avec des solutions qui sont créées. Vous savez, dans le temps, pour avoir un programmeur COBOL, il fallait aller trouver ces ressources-là, mais aujourd'hui, l'intelligence artificielle est capable de coder. Donc, mm-hmm. ça va chambarder au niveau des marchés et ça ouvre la porte à plusieurs solutions. Et on a des solutions au Québec qui sont des solutions alternatives. Moi, je suis pas contre la transformation numérique. J'ai passé 30 ans de ma carrière avant de faire la politique en transformation numérique. J'enlevais le papier chez Bombardier Aéronautique, chez Prévost-Cors, à l'international aussi. C'est que je suis pour. Et en santé, bien évidemment que ça prend une transformation numérique. Ceci étant dit, je suis contre les dépassements de coûts. En centaines de millions, toujours c'est surprise. Et il faut savoir bien gérer les projets et s'assurer qu'il n'y a pas de dépassement de coûts. C'est possible au niveau des gouvernements de ne pas dépasser les budgets.
1: Mais moi, je pensais que la création du ministère de la cybersécurité et du numérique servait justement à ça, suivre les dossiers de plus près, mieux rédiger les contrats dont vous parlez. Vous dites on oublie parfois des volets comme la formation qui va avec. Et là, on se retrouve avec des hausses de coûts imprévues. Votre ministère ne servait pas à ça, aider les autres ministères à faire un meilleur travail?
0: Bien, c'est un jeune ministère. Puis là, on était prêt à le retourner dans le Trésor, mais c'est un jeune ministère qui avait peu de pouvoir. Mais les gens avec qui j'ai travaillé au niveau de ce ministère-là, il y a énormément de compétences. Mais savez-vous, M. Castonguay, qu'il y avait à peu près 200 personnes en transformation numérique au MCN? Le reste, il y a 600 personnes au niveau de la paie sur Sagir. Il y en a au niveau des réseaux de télécom, au niveau du Renir. Et donc, l'équipe était très petite. C'est une équipe à construire. Galant avait des recommandations précises. Fait qu'on s'en va dans la mauvaise direction. Puis ça fait des années. Là, on repousse ça à une plateforme électorale. Moi, je pense qu'on avait l'opportunité d'agir à ce moment-ci et d'être capable d'avoir une solution qui répond justement aux recommandations de Galant.
1: Oui, ce que vous avez proposé, c'est qu'un organisme public appelé Data Québec, que vous qualifiez là, de véritable Hydro-Québec du numérique, se mette en place pour défaire cette dépendance-là aux géants informatiques américains, surveiller davantage les contrats. Donc, d'avoir une société d'État avec plus de mordants que ce qu'avait le ministère que vous dirigiez, c'est ça?
0: Mais ça, c'est en 2022. Ce qu'on a fait, moi, la première responsabilité que j'ai eue, c'était de brancher Internet un peu partout en région. Il y avait 1 million de citoyens qui n'étaient pas branchés. Le premier ministre m'a donné cette responsabilité-là. On a pensé en dehors de la boîte et on a fait ça en 18 mois. Ça faisait une vingtaine d'années, 2 décennies que les Québécois attendaient. Et on l'a fait en enchère inversée, en devis de performance avec des clauses de pénalité. Ça a bien fonctionné. Au niveau de Data Québec, on partait des infrastructures. Parce que les infrastructures, c'est ce qui est utilisé où les données sont transférées. Les infrastructures de fibre entre l'Europe, le satellitaire, les infrastructures terrestres. Donc, Data Québec était le début au niveau des infrastructures pour être capable de mutualiser certaines infrastructures et par la suite arriver avec des solutions numériques, des solutions au niveau de la transformation numérique. Et là, on vise des projets de partenariat public-privé. Je vais vous donner un exemple. CGI offre des solutions de système administratif. C'est comme les CIFAR et les SAGIR. Ils ont 33 États américains, ils ont la ville de New York, ils ont plusieurs pays, ils font rien au Québec. Ils ne sont pas là. On utilise SAP ou Oracle. Et CGI, dans la proposition qui était le projet Code, offrait le code source. Le code source avec les propriétés intellectuelles, c'est vraiment une première. Ça, c'est un exemple de partenariat public-privé. On aurait pu faire la même chose avec Qscale au niveau des centres de données. Le Qscale a été, c'est un acheteur, c'est une banque américaine qui est rendue propriétaire en bonne partie de Qscale. Il y a Micrologic, il y a divers joueurs, Bell Canada avec Coveo au niveau de l'intelligence artificielle. Notre gouvernement doit favoriser les entreprises québécoises. On doit favoriser notre écosystème. On envoie des milliards aux États-Unis ailleurs quand, dans le fond, on devrait stimuler justement les entreprises québécoises parce qu'on a les compétences.
1: Mais si CGI n'a pas remporté les contrats, que c'est SAP ou Oracle qui les ont remportés, j'imagine qu'il y avait un processus d'appel d'offres puis il n'était pas concurrentiel ou il n'avait pas envie de travailler ici. Je ne sais, c'est pas comme si on avait bloqué CGI dans les dernières années non plus.
0: Ah, bien, M. Castonguay, je pense que l'OMP puis l'UPAC parfois peut s'occuper de ces dossiers-là. Je pense que des dossiers qui sont en analyse. Au niveau des appels d'offres, c'est une des problématiques au niveau des appels d'offres. Il y a des facteurs qui, lorsqu'on veut avoir une solution, qu'on veut pousser la solution d'en haut vers le bas, je pense qu'on peut arriver à ouvrir la porte à certaines déviations. Et je pense que les solutions doivent partir du terrain. On doit partir des utilisateurs. Ceux en santé, exemple, les utilisateurs vont regarder au niveau du Jewish Hospital, ils en ont une solution, au niveau de l'Estrie. Donc, je suis pas là pour dire qu'EPIC n'est pas une bonne solution, mais ça reste une solution d'une autre époque qui va coûter plus d'un milliard, peut coûter au niveau de 2-3 milliards. Moi, je pense pas que ça va être au niveau national. Mais au Québec, il faut vraiment prendre le temps de regarder quelles sont les possibilités et d'arrêter de penser que c'est toujours du côté des États-Unis qu'ils ont les meilleures solutions.
1: Vous avez dit en entrevue, on n'a pas appliqué grand-chose des recommandations de la commission Galland qui penchait sur le fiasco SACLIC. Qu'est-ce qu'on devrait mettre en place, vous pensez, qui n'a pas été fait?
0: Bien, je pense qu'il faut commencer par un centre d'excellence. Le MCN est un bon point de départ. Il y a des très bonnes compétences au niveau de l'État. Moi, j'ai travaillé avec des fonctionnaires qui étaient extrêmement compétents. Là, si on est capable d'allier ça avec le privé, de faire des partenariats publics-privés, on va être capable d'utiliser l'expertise des entreprises privées du Québec en collaboration avec le gouvernement, que le gouvernement garde toujours le contrôle, qu'il y a toujours un processus de gouvernance. On a des lois de gestion des ressources informationnelles. On a tous les éléments en place, mais c'est facile de contourner ces éléments-là. C'est un peu la problématique. Moi, je suis arrivé dans des situations où il n'y avait pas de dossier d'affaires, des approbations de projets. Je pense qu'il faut avoir une rigueur et on va être capable de s'assurer de ne pas dépasser les coûts budgétaires.
1: Vous parlez du partenariat avec la compagnie québécoise CGI là, que vous aviez élaboré, le projet Code. Il y en a qui étaient craintifs en disant si le gouvernement du Québec s'allie avec une entreprise privée, bien là, on va être dépendant de CGI puis on ne va pas nécessairement pouvoir alimenter l'écosystème informatique québécois. On va faire affaire avec CGI et c'est tout. Qu'est-ce que vous pensez de ces craintes-là?
0: Bien, ce projet-là qui représentait à peu près 10 % des budgets de transformation numérique. Vous savez, M. Castonguay, CGI donnait le code. On n'était pas pris en otage. Actuellement, on signe avec des SAP ou avec des Oracle où on a des partenaires pour une décennie avec des frais de licence. On n'a pas accès au code. Là, on avait accès au code. Et en plus, il y avait une obligation au niveau de CGI de sous-traiter jusqu'à 50 %, donc d'utiliser des ressources en technologie du Québec pour être capable de réaliser ces projets-là. Moi, je pense que c'était un leg. Mais la problématique au Québec, c'est que souvent, quand on voit un leg, il y a toujours une apparence de quelque chose qui est croche. Moi, je pense que c'était significatif. C'était un des projets, c'était 10 % des budgets de transformation numérique au niveau des solutions administratives qui se mutualisent. M. Castonguay, chaque organisme, ministère, fait ses propres démarches pour avoir des systèmes administratifs qui sont payés, ressources humaines, finances et approvisionnement. C'est des solutions qui se mutualisent.
1: En terminant, Gilles Bélanger, vous êtes député indépendant maintenant d'Harford. Est-ce que vous avez l'intention de vous représenter comme indépendant ou sous une autre bannière à l'automne?
0: Ma réponse, je vais l'avoir au mois de juin. Moi, ce que je voudrais, c'est contribuer. J'ai passé ma vie à livrer des projets. En politique, bon, j'ai livré au niveau d'Internet. Je suis un peu frustré de ne pas avoir livré d'autres choses. C'est que probablement que je vais regarder à travailler, à livrer des choses et en collaboration avec le gouvernement ou l'équipe qui remporte en octobre, ça me fait plaisir. Moi, tous les collègues...
1: Mais vous ne serez, serez pas sur les rangs comme candidat?
0: Pour le moment, je pense pas. Okay. Je pense pas. Il y en a qui pensent que je suis rouge, d'autres pensent que je suis nationaliste. Bon, je suis un politicien un peu à part, mettons.
1: Un peu iconoclaste. Oui, voilà, c'est ça, différent. Gilles Bélanger, député indépendant d'Harford, ancien ministre de la cybersécurité et du numérique. Merci pour les explications. Merci d'avoir été avec nous.
0: Un grand plaisir, M. Castonguay.
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1: Un grand angle un peu différent aujourd'hui. Pierre Duchesne est toujours avec nous, comme d'habitude. Bonjour, Pierre.
3: Bonjour.
1: Mais Hélène Buzetti,

0: doit s'absenter pour des raisons personnelles pour quelques jours. Et c'est Catherine Lévesque, journaliste politique au National Post à Ottawa, qui va être avec nous. Bonjour Catherine, bienvenue à Médiinfo. Bon.
1: Ah, j'ai de grands souliers à chaussée. Bonjour, Alec.
0: Oui, j'imagine que vous vous connaissez bien, Hélène et vous. Oui. Vous côtoyez sur la colline parlementaire. Donc, premier sujet que je voulais aborder avec vous. Sondage, deux sondages ce matin, l'un dans la presse, l'autre Palace Data pour le magazine L'Actualité et Québec 125. Deux sondages qui, en termes d'intention de vote, se ressemblent beaucoup. On voit, là, grosso modo, qu'il y a une double égalité en tête entre le Parti québécois et le Parti libéral du Québec. Quand on va chez les francophones, le Parti québécois est toujours en tête. Mais il y a une remontée de la CAQ, on le voit. Qui gagne 5 points dans le sondage Palace Data, qui se rapproche du Parti québécois et du Parti libéral du Québec. Donc, beaucoup de données, hausse chez les femmes, hausse chez les personnes plus âgées pour la CAQ, hausse de Christine Fréchette sur le plan personnel, elle grimpe dans l'opinion du meilleur premier ministre ou de la meilleure premier ministre. Pierre, beaucoup de chiffres à se mettre sous la dent. Qu'est-ce que vous voyez dans le portrait politique?
2: Bien, tout d'abord, on peut constater, ça avait déjà été observé par beaucoup d'analystes, que la victoire de Mme Fréchette comme dans la course à la direction, ses premières semaines comme première ministre, ben, il semble que dans cette première phase, elle a réussi. Et ça, c'est souvent le cas lorsqu'il y a un nouveau chef, il y a une phase d'éblouissement. Elle peut être longue ou courte. Dans ce cas-ci, le sondage semble nous révéler que la phase d'éblouissement a fonctionné, a eu un impact sur les intentions de vote, donc c'est réussi. Maintenant, le sondage est publié, mais on est déjà dans la deuxième phase, hein, c'est-à-dire la session parlementaire. Et là, on a vu une nouvelle chef utiliser de vieilles tactiques, hein, politiques pour déranger le Parti libéral, indisposer le Parti québécois. Et là, on voit l'héritage, le lourd héritage caquiste en termes économiques avec le dossier de Yamaska Lithium qui revient à la surface avec des odeurs peu agréables pour Mme Fréchette. Donc là, il y a un défi, il faut voir. Je dirais aussi que, bien que le Parti québécois demeure bien positionné, pratiquement au même niveau que le Parti libéral, c'est le Parti libéral qui, avec son nouveau chef, M. Milliard, qui là, semble avoir quelques difficultés. Hein? Je ne sais pas si vous avez vu la nouvelle ce matin, l'UPAC, ça a été confirmé par M. Milliard, a rencontré M. Milliard. Donc, tout le dossier des allégations de corruption avec le blâme très sévère à l'endroit de la députée libérale de Mme Lacoyanne. Et peut-être que M. Milliard espérait qu'on mette ça rapidement sous le tapis, mais bon, là, il y a l'enquête de l'UPAC qui revient à la surface. Ça peut être long, on ne sait pas quelles sont les conclusions, mais disons que la marque de commerce du Parti libéral, c'est un peu comme un véhicule cabossé, là. Et il y a un travail à faire, et là-dessus, il y a un sacré bon défi pour M. Milliard, parce qu'il y a maintenant, dans son rétroviseur, Mme Fréchette, qui fait des signaux, des appels de phare, et il semble y avoir une partie de l'électorat qui avait délaissé la CAQ, qui regarde beaucoup. Le vote, les intentions de vote du vote féminin, d'ailleurs, regarde de ce côté-là. Alors, ça annonce quand même une course, peut-être pas une course à trois, on verra, mais en tout cas, une érosion des intentions de vote libérales qui peut être assez significative.
0: Dans le Palace, l'actualité Québec 125, donc 29% des intentions de vote au Parti québécois, 28% au Parti libéral, mais en baisse de 4%, 19% pour la CAQ, en hausse de 5%. Vous avez raison, il y a comme un vase communicant entre les libéraux et la CAQ. Le sondage a été fait au moment où la commissaire à l'éthique, Ariane Mignolet, rendait public son rapport contre l'ancienne députée libérale, Sona Lacoyanne-Olivier. Donc, vraiment, là, c'était pendant ce temps-là qu'on sondait les Québécois. Ça peut avoir eu une influence. Catherine, qu'est-ce que vous pensez donc de ces deux sondages?
1: Eh bien, écoutez, je pense qu'il faut le dire, hein, ce sont de bonnes nouvelles pour Christine Fréchette, du moins dans son premier mois comme première ministre. Bon, elle a été super active, elle a fait des annonces, elle a un ton positif et elle a marqué un gros coup en allant à Washington et en rencontrant Jameson Greer. Là, donc, je pense que tout le monde reconnaît ça. Mais je suis d'accord avec Pierre, c'est certain qu'il y a des drapeaux jaunes pour le Parti libéral du Québec et Charles Milliard. Reste à voir là, si cette enquête aura un effet pour les prochains coups de sonde. Mais moi, ce qu'on me dit, c'est que Charles Milliard a un profil très similaire, très économique. Bon, il est fédéraliste, évidemment, très similaire à celui de Mme Fréchette. Donc, c'est sûr qu'il va y avoir ces vases communicants-là. C'est sûr que M. Milliard aussi, il manque d'expérience. Hein? Donc, il peut faire des erreurs, notamment sur les deux langues officielles. Donc, vraiment, ça pourrait faire mal, là, finalement, ces vases communicants-là dans des régions comme le 4-5-0, comme la région de Québec, là, où on s'attend effectivement à des courses à trois. Alors, moi, je m'attends, bon, à des attaques de plus en plus virulentes entre les libéraux et la CAQ. On en a eu un aperçu hier, hein. On parlait de Nemaska Lithium, mais vraiment, on voyait que les libéraux tentaient par tous les moyens de comparer Christine Fréchette à François Legault, à Pierre Fitzgibbon, en tentant de lui accoler l'étiquette d'une première ministre dépensière qui gaspille l'argent des Québécois. Alors, le seul conseil que je leur donnerais, là, bon, peut-être qu'ils ne m'écouteront pas, mais venant de ma bulle à Ottawa, c'est que Pierre Poilievre, lui aussi, il tente par tous les moyens de comparer Mark Carney à Justin Trudeau encore à ce jour. Et je ne pourrais pas dire que ça a été une stratégie très, très efficace. Là. Donc, bon, reste à voir là, si on peut ajouter les fantômes du passé. Mais ce que je dirais vers la fin, c'est que du côté du PQ, moi, ce qu'on me disait, c'est qu'on s'attendait à ce que la CAQ remonte. Pas de surprise, mais on s'attend à ce qu'il y ait un plateau par la suite. Là. Donc, reste à voir si cette bonne tendance pour Mme Fréchette va continuer au cours de l'été.
0: On va suivre ça, effectivement. C'est que le début de cette course-là qui va nous mener aux élections de l'automne. Il me reste 4 minutes, mais j'ai envie de vous entendre sur... Hier, Paul Saint-Pierre Plamondon, qui est en point de presse, dit « Nous, au Parti québécois, là, on range nos téléphones dans des sacs hermétiques Faraday là, qui empêchent la diffusion des ondes des téléphones. » Souvent, on utilise ça pour les clés de voiture, là, pour pas qu'il y ait de vol à distance de nos voitures. Donc, on fait la même chose au PQ parce qu'on craint l'espionnage d'Ottawa. On dit « Si le passé garant de l'avenir, on va être espionné par le gouvernement fédéral. » Qu'est-ce que vous en pensez, Pierre? Est-ce que c'est légitime au vu de ce qui s'est déjà passé ou on est dans une ère différente? Est-ce qu'il y a de l'exagération? Qu'est-ce que vous en pensez?
2: Bon, premièrement, la genèse de tout ça, c'est de répondre à des questions de journalistes.
0: Oui, on parlait de Claude Morin, entre autres, puis son décès, voilà.
2: Donc, ça n'a pas été lancé par le chef, mais il a répondu généreusement. Écoutez, moi, vous savez, j'ai écrit une biographie de M. Parizeau, et M. Parizeau est un personnage qui disait « Il ne faut jamais sous-estimer, surtout quand vous voulez modifier et, d'un point de vue canadien, briser le pays canadien pour que le Québec puisse devenir un pays. Il ne faut jamais sous-estimer la question du renseignement, de l'intelligence. Et tous les pays dans le monde procèdent de cette façon-là. De plus, l'histoire du PQ, je vous rappelle, dans la nuit du 8 au 9 janvier 1973, ils étaient 30 agents du SSGRC. Ils sont rentrés dans les locaux des messageries dynamiques où se retrouvaient les listes informatisées du PQ. Ils ont enlevé des bobines, fait des copies, remis ça avant que tôt le matin ça arrive et ça a été révélé et dévoilé. Donc, et des micros, il y en a eu d'installés. Et aujourd'hui, vous avez raison cependant, la situation a bien changé. La technologie fait que il est très, très facile maintenant de savoir ce que disent les gens, où ils sont, qu'est-ce qu'ils préfèrent. Alors moi, je ne sous-estime pas ça. Je me rappelle Jean Pelletier, le chef de cabinet de M. Jean Chrétien, dans son livre d'entretien avec Gilbert Lavoie, qui disait à propos de la période référendaire. Vous savez, dans la guerre, on ne se demande pas si les munitions sont payées, on les tire. Quand on est en guerre, va-t-on perdre le pays à cause d'une virgule dans la loi? Tous les moyens sont bons. Alors, je pense qu'il est bon d'être prudent. Et moi, la dernière chose que je ferais à cet égard-là, c'est de me moquer de la possibilité que le fédéral puisse poser des opérations d'intelligence à l'endroit du PQ.
0: Comment vous percevez ça, Catherine?
1: Écoutez, après avoir couvert les commissions sur le soi-disant convoi de la liberté ici à Ottawa, je dirais que la GRC, les autres paliers policiers à Ottawa n'étaient pas très bons pour prévenir ce qui allait se passer. On dirait que j'ai des doutes là, finalement sur leur capacité de surveillance. Pour vous donner des exemples, là, dans plusieurs cas, on se fiait sur les reportages des médias, finalement, pour apprendre ce que les organisateurs allaient faire.
0: Oui, c'est vrai.
1: Ben, on n'a pas cru bon de scruter les réseaux sociaux. Donc, en tout cas, moi, j'ai beaucoup de questions, là, finalement, sur l'importance là, qu'on accorde finalement au gouvernement fédéral en ce moment. C'est sûr qu'avant, bon, quand on parle d'un référendum, évidemment, la machine publique fédérale va toujours s'y intéresser, mais je pense plus du point de vue économique. Bon, on va élaborer différents scénarios, qu'est-ce qui pourrait arriver, etc. Mais après, effectivement, bon, on sait qu'il y a eu de l'espionnage des souverainistes par le passé. D'ailleurs, ils n'étaient pas les seuls. Il y a d'autres personnes qui ont été espionnées, notamment les groupes autochtones aussi par la GRC. Mais les lois ont changé. La GRC, maintenant, doit avoir un mandat de perquisition là, pour surveiller les gens. La SCRS s'intéresse essentiellement à l'ingérence étrangère. Donc, je pense qu'il faut faire un peu attention. Là. Je pense que oui, Paul Saint-Pierre Plamondon et son caucus ont raison de faire attention, de ne pas avoir leur téléphone dans la rencontre. Je pense que c'est une bonne pratique. Mais en même temps, il ne faut... bon, il l'a dit un peu sans preuve. Et puis, ça aurait été plus crédible s'il avait des preuves à présenter finalement aux journalistes lorsqu'il a dit. D'ailleurs, son député a nuancé un peu ses propos de son chef ce matin. Il semblait reculer un peu. Là.
2: Ouais. Ce qui est intéressant, Alex, rapidement, c'est les réactions ce matin. Parce que hier, M. Lafrenière, vice-premier ministre de la CAQ, disait qu'il était surpris par tout ça, ministre responsable de la Sécurité intérieure. Et ce matin, le ministre de la Justice, M. Jeanlin Barrette, a considéré que c'était légitime d'être vigilant sur ces questions-là. Et je cite, « Les craintes ne sont pas infondées nécessairement. » Tiens, tiens, il y a deux perceptions du côté de la CAQ.
0: Pierre Duchesne, Catherine Lévesque, merci beaucoup. On se retrouve demain.
2: Au revoir.
1: Merci.
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0: Relations États-Unis-Chine maintenant. Le président américain Donald Trump est arrivé aujourd'hui pour une visite d'État qui doit se prolonger jusqu'à vendredi. Il a été accueilli en grande pompe par son homologue chinois Xi Jinping. C'est la première visite d'un président américain en Chine depuis celle que Donald Trump avait lui-même effectuée en novembre 2017. Mais le faste de cet accueil ne doit pas masquer les multiples différends qui vont être au menu des discussions à huis clos entre les leaders. Du commerce international à la guerre en Iran et ses impacts sur l'approvisionnement en pétrole, en passant par l'avenir de Taïwan. Donc, les points de désaccord à aplanir sont nombreux. Avec nous pour essayer de mieux comprendre la portée et les enjeux de cette rencontre, je joins Camille Brugier, sinologue et consultante spécialiste de la Chine contemporaine. Elle est également au réseau d'analyse stratégique à Montréal. Madame Brugier, bonjour.
4: Bonjour à vous.
0: Alors, Donald Trump était allé à Pékin lors de son premier mandat. Est-ce que cette visite est encore plus importante que la première, selon vous?
4: À mon sens, elle est plus importante parce que les conflits sont plus importants qu'en 2017 quand il y est allé. À mon sens, aujourd'hui, il y a particulièrement un enjeu d'image pour la Chine dans cette visite, puisque la Chine veut être vue comme un égal de Washington, en fait. Son objectif, c'est vraiment de montrer au monde que cette visite, c'est une forme de G2, où en fait, les deux principaux acteurs du monde international, à savoir la Chine et les États-Unis, vont se mettre à table pour discuter des affaires du monde. Ça, c'est l'objectif chinois. Ce qu'il faut voir aussi, c'est que, en fait, vraiment, comme vous l'avez dit en introduction, il y a énormément de tiraillements dans cette relation, qui sont commerciaux, mais aussi diplomatiques, sur les questions iraniennes, les questions de Taïwan.
0: Est-ce que l'objectif de cette visite, elle est d'abord commercial? Est-ce qu'on veut prolonger ou consolider la trêve qu'on a conclue l'automne dernier sur le front des tarifs, ou vous pensez que c'est un prétexte?
4: Non, je pense que vraiment le fond de la pensée des deux leaders est là, hein. C'est-à-dire que vraiment l'enjeu majeur de cette rencontre, c'est un petit peu de stabiliser les questions commerciales. Notamment, ce qu'il faut savoir, c'est qu'en fait, en octobre dernier, octobre 2025, la Chine a mis en place des mesures de contrôle à l'export sur les minerais et métaux critiques qui ont été suspendues, en fait, mais elles vont, si rien n'est fait, être réappliquées à nouveau en octobre. Il faut savoir que en fait, un contrôle à l'export sur des métaux et minerais critiques pour l'industrie américaine, c'est une catastrophe, dans le sens où les métaux et minéraux critiques sont indispensables pour le fonctionnement de l'industrie de la défense, bien sûr, mais également toute industrie qui nécessite un tout petit peu d'électrification, donc en fait tout le secteur de la tech, en gros. Et donc du coup, pour les États-Unis, c'est absolument crucial en fait de discuter avec la Chine en amont de cette réimposition pour trouver en fait une voie de sortie.
0: On va évidemment inévitablement discuter de la guerre en Iran, de la question du détroit d'Hormuz, ça va faire partie des discussions. Est-ce que le président Trump peut demander à Pékin de faire pression sur l'Iran pour débloquer la situation?
4: Alors, ils pourraient effectivement le demander. Je pense que ils vont sûrement en discuter. Après, je pense qu'il ne va pas y avoir de grands accords américano-chinois sur la question iranienne. Ce qu'on voit depuis le début du conflit, c'est qu'à la base, la Chine dit que voilà, c'est un grand allié stratégique de l'Iran. Les exportations de pétrole iranien vont entre 80 et 90% à la Chine. Donc, côté iranien, la Chine est très importante, mais on voit que la Chine reste relativement silencieuse par rapport à ce qui se passe en Iran. Donc, du coup, on peut quand même douter grandement du soutien de la Chine à l'Iran dans ce conflit, d'autant plus que le mix énergétique chinois est beaucoup moins dépendant du pétrole que le mix énergétique, par exemple, des pays occidentaux. La Chine, elle est dépendante à 27% du pétrole. Elle est beaucoup plus dépendante du charbon qu'elle produit en interne. Et en plus de ça, elle a d'énormes réserves. Donc, du coup, il faut savoir qu'en fait, ça, même si ça atteint de façon conséquente la Chine et qu'il ne faut pas non plus que ce conflit dure dans le temps, la Chine, elle a de quoi temporiser, en fait. Et ce qu'il faut voir, c'est qu'elle pourrait aussi tout à fait chercher à échanger en fait sa posture vis-à-vis de l'Iran contre, par exemple, des concessions américaines sur sa posture en ce qui concerne Taïwan.
0: Ah oui, Taïwan. Venons-en-y à Taïwan parce que il y a bien des gens qui craignent que Donald Trump soit flexible sur le sort de Taïwan et que, dans le fond, peut-être pour faire des gains sur le plan commercial, vous parliez des terres rares, des minéraux stratégiques aussi, oui, peut-être de l'Iran, ben on soit plus un peu plus mou sur la défense de Taïwan. Vous voyez ça comment?
4: Alors, je pense que c'est une possibilité. Après, je pense qu'il faut quand même, c'est quand même la carte maîtresse des États-Unis en termes de négociation. Donc, je pense pas que ça, elle va être abattue aussi facilement. Dans le sens où je pense que jusqu'ici, les États-Unis, enfin, en tout cas, sous Biden, et précédemment, les États-Unis ont vraiment entretenu une ambiguïté stratégique sur Taïwan, à savoir est-ce que, on savait pas en fait s'ils allaient ou non intervenir. Biden était un peu plus assertif. Il a plusieurs fois fait des petits lapsus en sous-entendant que si la Chine attaquait Taïwan, les États-Unis interviendraient. Ce qui est sûr, c'est qu'il y a un retour en arrière par rapport à cette posture-là. Trump, il dit tout et son contraire sur Taïwan. Ce qu'il faut voir quand même, c'est que son équipe est quand même plutôt pro-Taïwan. Il faut savoir aussi qu'il y a des chances en fait que les élections de mi-mandat américaines donnent les libéraux comme gagnants et les libéraux ils sont pro-Taïwan. Donc du coup la posture américaine, je pense qu'elle va rester dans l'ambiguïté et je pense que si la Chine espère de ce déplacement des concessions majeures sur la posture américaine sur Taïwan, elle va être déçue.
0: Ouais. Il reste quand même de vous parler des nombreux points de friction. Là, il y a la question aussi, je peux ajouter des semi-conducteurs, le dossier de l'intelligence artificielle. Vous allez parler des terres rares, d'approvisionnement en pétrole. Est-ce que vous pensez qu'on va quand même faire des progrès dans certains domaines lors de ces discussions?
4: Alors, je pense que déjà, le fait que les différents acteurs se parlent, c'est déjà en soi une victoire, en fait, parce qu'entre les États-Unis et la Chine, c'est vraiment au coup par coup, on n'a pas quelque chose de lissé dans le temps. Donc, le fait qu'ils se parlent, c'est quelque chose de souhaitable. Je pense qu'ils ont chacun des arguments pour faire des concessions. Dans le sens où je pense par exemple que la Chine a un intérêt à ne pas voir se durcir les contrôles à l'export sur les semi-conducteurs et ce qu'on voit apparaître, il y a une action du Congrès qui souhaite justement limiter l'exportation de technologies d'équipements pour les semis et en fait la Chine pourrait demander à Donald Trump en fait de s'assurer qu'il n'y ait plus de contrôle à l'export sur cette question-là, en tout cas qu'il ne s'aggrave pas. Et en contrepartie, elle pourrait dire, dans ce cas-là, en fait, je ne mettrai pas en place les contrôles à l'export sur les minerais et métaux critiques. Mmh.
0: C'est là qu'on pourrait faire l'échange de bons procédés, là, parce que les deux ont des intérêts de ce côté-là. Hein, très intéressant.
4: Exactement.
0: Ouais. Camille Brugier, sinologue, consultante spécialiste de la Chine contemporaine, également chercheuse au Réseau d'analyse stratégique à Montréal. Merci d'avoir été avec nous.
4: Merci à vous. Bonne journée.

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1: On parle beaucoup de dépenses militaires, de la défense depuis quelques mois, et le gouvernement de Christine Fréchette veut obtenir sa part du gâteau face aux milliards de dollars d'investissements prévus par Ottawa dans le secteur. Je vous rappelle qu'on a annoncé 82 milliards de dollars supplémentaires dans le domaine de la défense d'ici 2030 du côté du gouvernement Carney. Alors, Québec nomme un émissaire spécial en défense dont le rôle sera d'attirer une partie de ses investissements militaires dans la province. Il s'agit de Marc Parent, ingénieur de formation et ancien PDG de l'entreprise spécialisée dans les simulateurs de vol et la formation des pilotes CAE. Monsieur Parent, bonjour.
2: Bonjour, Monsieur Castonguet, ça va?
1: Oui, très bien. Merci d'être avec nous. Le gouvernement du Québec vous a choisi, étant donné votre expérience dans le domaine de l'aviation. Vous étiez chez CAE, vous avez aussi

0: c'est travailler chez Bombardier. Par quoi vous allez commencer pour mettre le Québec de l'avant?
1: Écoutez, je vais vous dire que je vais y aller sur trois fronts. Pour aller accomplir le but que vous avez bien déterminé, qui est vraiment d'aller chercher notre part de Lyon dans les contrats de défense qui ont été annoncés par le fédéral. Et j'ajouterais pour l'Europe, on pourrait en revenir. Pour moi, premièrement, c'est ouvrir des portes. Vous l'avez dit, j'ai travaillé toute ma carrière depuis 41 ans dans... Vous avez dit l'aviation, mais c'est pas seulement l'aviation, c'est la défense en général, parce que à CE, entre autres, on était une grande compagnie dans le secteur de la défense à l'échelle mondiale. Donc, écoute, avec le réseau que j'ai créé, écoute, je connais personnellement les PDG, les grands donneurs d'ordre mondiaux, les décideurs fédéraux qui achètent la défense, puis je peux avoir bien des rencontres qui pourraient pas avoir lieu sans moi. Évidemment, je vais faire tirer parti de mon réseau. Deuxièmement, je vais aller pour connecter les points. Ce qui est pas connu très bien au Québec, mon avantage à le savoir, c'est que on a 430 entreprises en défense au Québec. T'sais, on parle tout le temps des grands, on parle de CE, évidemment, on parle de Bombardier qui a une grande capacité en défense, Pratt & Whitney, Pélicoptère, Aerodeftec, mais il y a plus de 400 autres entreprises, souvent des PME. Mais souvent, ils ne savent pas comment accéder aux grands contrats. Donc, pour moi, le travail, ça va être de faire le lien entre ces entreprises-là et les opportunités qui existent. Puis évidemment, bien, ça va être de conseiller le gouvernement. Fait que je vais travailler sur les trois points que je vous dirais en même temps, simultanément.
0: Comment le Québec peut se distinguer, vous pensez, des autres provinces pour attirer les contrats et les investissements? Dans quoi on est fort? Est-ce qu'on a des grappes industrielles prioritaires où vous allez travailler pour que ce soit dans ces domaines-là qu'on obtienne plusieurs contrats?
1: Bien, premièrement, ce que je dirais, c'est qu'on n'est pas en compétition. On est loin d'être en compétition. Le Canada veut s'assurer que des 82 milliards de dollars qu'ils vont investir pendant les prochains 10 ans, ils veulent que 75 % du contenu provient de sources canadiennes, des compagnies canadiennes. C'est l'objectif que M. Carney a mis de l'avant. On est loin de là aujourd'hui. Okay? Donc, il y a une grande opportunité de croissance. Et si on regarde, nous, au Québec, et on a tout ce qu'on a besoin pour aller chercher notre part de Lyon. Si on pense que le Québec lui-même représente 75 % de la recherche et développement aérospatial, 75 % dans une province, c'est la réalité d'aujourd'hui, c'est pas une inspiration. On a toutes les compagnies, on a la main d'œuvre, on a les talents, et c'est pas juste du côté aviation. Si on pense au chantier naval, par contre, on a Davy qui est le plus grand chantier naval au pays, qui a une grande capacité, qui fait déjà des brise-glaces. Donc, on n'a pas à se convaincre qu'on est capable, qu'on mérite notre place. On a juste à bien s'organiser pour aller chercher de part des lions. C'est exactement ce que j'ai l'intention d'aider le gouvernement à faire.
0: Vous avez parlé de l'Europe il y a quelques instants. Il y a un gros programme d'investissement militaire là-bas aussi, 800 milliards d'euros pour réarmer l'Europe. Le Canada a signé une entente pour faire partie des pays qui peuvent fournir donc des armes, de l'expertise du côté européen. Est-ce que le Québec peut se tailler une place même en Europe?
1: Absolument, absolument. Pensons-y deux minutes. OK. Le Canada, vous l'avez dit, le Canada est le premier pays non européen à avoir accès à ce programme, le nouveau programme qui s'appelle SAFE, qui est le réarmement de l'Europe. Puis au Canada, c'est quoi la province qui exporte le plus vers l'Union européenne? Bien, c'est le Québec. Puis quelle est la province qui a 34 délégations internationales en Europe? Le Québec. Puis, enfin, c'est quoi la province qui parle la langue de tous nos principaux partenaires européens en défense? Quand on pense à la France, la Belgique, le Luxembourg, c'est le Québec. Encore une fois, on n'a pas à se convaincre qu'on mérite notre place.
0: Vous savez que le Canada a obtenu le siège de la Banque de la Défense. Il reste à savoir dans quelle ville ce siège social va atterrir dans les prochains mois.

0: Moi, il y a une rivalité entre Montréal, Ottawa, Toronto et Vancouver. Surtout entre Montréal et Toronto, je vous dirais. Est-ce que vous allez être impliqué dans l'opération Charme pour que Montréal l'emporte?
1: C'est certain que j'amènerai mon appui, je l'ai déjà amené à la candidature de Montréal pour la simple et bonne raison que on a beaucoup, beaucoup d'atouts, entre autres que le fait que la banque serait proche de ses clients. Je l'ai déjà parlé avec toutes les compagnies en défense, leurs clients qui sont ici à Montréal. L'attrait de la ville cosmopolitaine qu'on est avec la force de notre langue, de notre bilinguisme et notre multilinguisme, parce que nos pays, les gens vont venir d'Europe pour faire partie de cette banque-là. Donc, je pense qu'on a tous les atouts pour réussir dans cette, puis convaincre le gouvernement que Montréal serait la place à mettre la banque avec beaucoup d'autres institutions d'envergure internationale qui sont ici basées à Montréal.
0: Marc Parent, émissaire spécial pour le marché de la défense pour le gouvernement du Québec. Merci d'avoir été avec nous.
1: Ça fait plaisir.
0: Jean-Philippe Bautier, bonjour.
2: Bonjour. Le marché de la défense, c'est assez intéressant quand même, oui. Le marché de la défense.
0: C'est bouillonnant ces temps-ci.
2: Mais c'est surtout que si vous voulez faire un peu d'argent, on pourrait investir dans une usine de je sais pas quoi. Là, on n'a pas nécessairement de spécialisation commune.
0: Vous voulez dire?
2: Mais non, mais je sais pas. On pourrait trouver une façon de créer une usine de quelque chose. Hein?
0: Oui, ben oui, j'imagine. On pourrait, non, je n'ai aucune idée.
2: Des arcs et des flèches ou des trucs du genre. On a beaucoup de bonnes idées. En attendant, vous finissez votre saison à quel moment à la télé?
0: À la télé, en même temps que la radio, la fin juin, là, plus tard.
2: Vous allez être vidé, mon pauvre.
0: Ben oui, je le sais. Oui, c'est dur.
2: Ben vous irez peut-être à Bicoline, on en parle un petit peu plus tard.
0: OK, parfait.
2: Au revoir.
0: Au revoir. À demain, tout le monde.
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7: Bonjour, ici Olivier Lefebvre. Je serai avec vous toute l'après-midi à la lecture des bulletins d'information. Voici vos nouvelles. D'abord, le gouvernement Fréchette a déposé à l'Assemblée nationale son projet de loi, communément appelé Gaby Renault, du nom de cette femme dont le meurtre, dans un contexte conjugal, avait secoué le Québec l'automne dernier. Le texte a notamment pour but de permettre à des personnes jugées à risque d'obtenir des renseignements sur le passé judiciaire d'un partenaire intime. Mathieu Goyer est à Québec.
8: Tous les partis s'entendent pour adopter rapidement, d'ici la fin de la session parlementaire, ce projet de loi qui va permettre à une femme qui craint pour sa sécurité ou celle de son enfant de connaître les antécédents en matière de violence conjugale d'un partenaire. Une fois les renseignements transmis, un soutien sera offert et la femme sera dirigée vers des ressources appropriées. Le projet de loi va aussi permettre de mieux informer les femmes victimes de violence conjugale des conditions de remise en liberté d'un partenaire violent. Au gouvernement, on anticipe environ 10 000 demandes de renseignements par année. On a prévu un budget de 27,6 millions de dollars sur 5 ans. On écoute là-dessus la première ministre, Christine Fréchette.
9: C'est important qu'on intervienne. J'en avais fait un engagement déjà depuis ma campagne, puis je suis contente qu'on prenne action pour mieux protéger les femmes victimes de violences. Je suis contente aussi de voir que l'ensemble des partis politiques se joignent à cette démarche-là, donc c'est important.
8: Les proches de Gaby Renault accueillent avec soulagement le dépôt de ce projet de loi. Sa sœur, Rachel Renault, était présente d'ailleurs ce matin à l'Assemblée nationale. Elle salue cet important projet de loi.
10: Je ne voulais pas que la mort de ma sœur soit en vain. Et avec ce grand pas aujourd'hui qu'on a du dépôt de la loi Gaby Renault, alors pour moi, ça démontre que j'ai tenu parole et que ma sœur ne sera pas oubliée.
8: 5 provinces canadiennes ont déjà adopté une loi similaire. Ici Mathieu Goyer, Radio-Canada. Québec.
7: Le gouvernement fédéral et l'Alberta sont finalement parvenus à une entente sur le prix industriel du carbone. Selon des informations de CBC, les deux niveaux de gouvernement se sont mis d'accord pour que les prix du carbone en Alberta passent à 130 $ la tonne d'ici 2040. Juliane Lapointe est à Ottawa.
11: C'est une entente qui peut être perçue comme un autre recul environnemental pour les libéraux depuis l'arrivée de Mark Carney. La tarification du carbone était quand même l'une des mesures phares du gouvernement Trudeau pour contrer les changements climatiques. Maintenant, avec l'entente conclue avec l'Alberta, Ottawa repousse l'échéancier de 10 ans, fixe un prix qui sera 25 % moins élevé par rapport à ce qui était prévu sous Justin Trudeau. Finalement, ce qu'on en comprend, c'est que l'Alberta obtient ce qu'elle demandait avec un prix du carbone qui va atteindre 130 $ la tonne d'ici 2040. La semaine dernière, la première ministre de l'Alberta, Danielle Smith, avait dit aux journalistes pendant une visite à Ottawa qu'une entente était imminente, que les discussions avec Mark Carney s'étaient bien déroulées. On comprend aujourd'hui pourquoi elle semblait aussi optimiste. On peut voir dans cette entente un certain compromis de la part d'Ottawa qui réduit les coûts d'exploitation pour les pétrolières. Donc, d'un côté, l'entente va favoriser le développement pétrolier albertain. Mais de l'autre, Ottawa met des obstacles à un projet de capture de carbone qui est une condition à la construction d'un nouveau pipeline. Qu'est-ce que tout cela va donner concrètement? On verra. Mais ce qui est clair, c'est qu'en réduisant le prix sur la pollution, le gouvernement s'éloigne de son objectif d'atteindre la carboneutralité d'ici 2050. Ici Juliane Lapointe, Radio-Canada, Ottawa.
12: Une Française contaminée par l'antivirus sur le bateau de croisière MV Ondius est toujours hospitalisée à Paris dans un état grave. Les autorités françaises indiquent que 22 personnes sont présentement placées sous surveillance dans des établissements spécialisés. Elles avaient pris le même vol que la passagère néerlandaise morte après avoir contracté le virus. Chez nous, les autorités ontariennes demandent à 7 personnes supplémentaires de s'isoler. Elles s'ajoutent aux 3 autres qui ont été exposées au virus lors d'un voyage. 6 autres personnes sont en isolement en Alberta et en Colombie-Britannique. L'École bleue de Montréal compte organiser une manifestation à l'occasion du Grand Prix de Formule 1, dont les événements commenceront à la fin de la semaine prochaine. Le nouveau président du syndicat d'École bleue, Nicolas De Ciccio, assure cependant que l'intention de son syndicat n'est pas d'empêcher la tenue de l'événement par une grève ou un autre moyen de pression.
13: Assurément, l'École bleue, on va être visible lors du Grand Prix. On a un message à passer, on a des choses à dire. Donc oui, on va participer aux festivités, on va être visible, peut-être d'aller à la rencontre citoyen, parler avec eux. Mais il y aura pas de grève et pas de perturbation des festivités du Grand Prix. Mais oui, l'École bleue, on va participer. Parce qu'il faut comprendre aussi que le Grand Prix de Montréal, s'il peut avoir lieu, si la ville est prête, bien, c'est en grande partie grâce au travail d'École bleue. Puis ça, on est fiers de ça.
12: L'École bleue avait tenu 3 jours de grève le mois dernier. Ils sont sans contrat de travail depuis le 31 décembre 2024. Et au sport, la Ligue professionnelle de hockey féminin prend à nouveau de l'expansion. 2 nouvelles équipes joindront ses rangs dès la saison prochaine. Elles seront basées à Las Vegas, au Nevada, et à Hamilton, en Ontario. La semaine dernière, la LPHF avait annoncé l'ajout d'une équipe à Détroit. Par ailleurs, la série finale de la saison en cours va débuter demain à Laval. Elle va opposer la Charge d'Ottawa à la Victoire de Montréal. Voici maintenant les prévisions de la météo avec Véronique Mayran.
14: Sous les précipitations, 15-20 mm de pluie à venir jusqu'à demain soir. On a des températures qui oscilleront autour de 12 à 14 degrés aujourd'hui et demain. Entre 8 et 10, ce sont les minimums anticipés la nuit prochaine. Le mercure va remonter juste à temps pour la longue fin de semaine. On va frôler la barre des 20 degrés vendredi, la dépasser un peu au cours de la fin de semaine et la tendance sera au dégagement dès vendredi après-midi.
12: Et voilà, c'est ce qui complète ce bulletin d'information. Voici maintenant La journée est encore jeune sur ICI Première.
2: Au suivant. C'est ça le Moyen-Âge. Buffalo en 6, tout le monde. Vous écoutez La journée est encore jeune sur ICI Première. Oui, c'est comme ça. On réajuste nos prédictions.
15: C'était votre même prédiction que...
2: Oui, mais je l'avais réajusté à Canadien en 5, là, avec la bonne swing que le Canadien avait eue. Mais bon, moi, je réajuste. Alors, on est de retour à Buffalo en 6. Bon. On va parler de sondage aujourd'hui avec notre ami Paul Journet. On va parler du Canadien de Montréal avec notre ami Charles Beauchesne.
16: Ah, j'ai fait des recherches, Jean-Philippe, et j'ai de l'information pour vous. Right. Pas piquer les verres.
2: All right. En attendant, on va parler de politique, j'imagine, avec Olivier.
17: Olivier.
2: Ouais.
17: Weekend.
2: Allez-y.
15: Bonjour.
2: Déballez tout.
15: Oui, ben je fais un peu de rattrapage sur la politique fédérale pour commencer. Et l'heure est grave. Hein? Un de nos plus grands symboles canadiens est en péril, comme l'a rapporté le conservateur Pierre Paulus à la période de questions.
18: Monsieur le Président, quand on pense à un symbole qui unit tous les Canadiens d'un océan à l'autre...
15: Oui, quand on pense à un symbole qui unit tous les Canadiens, on pense à quoi? Le Tim Horton, oui.
2: Le Saint-Saëns.
15: Le Saint-Saëns.
2: Le Castor.
15: L'anxiété devant le prix des choux-fleurs, la haine du bout de bande qui a fait dévier le tir de Tage Thompson. Ça, le Canada est complètement en désaccord avec ça.

0: Mais non, c'est pas ça.
1: Un symbole qui unit tous les Canadiens d'un océan à l'autre, on parle des Snowbirds. Mais là, ça fait quatre questions que le ministre de la Défense reçoit de mes collègues de Saskatchewan. Et la seule réponse qu'il dit, c'est que on met la vie des pilotes en danger en disant qu'il ne faut pas arrêter le programme. Mais qu'est-ce qu'ils ont fait pendant 11 ans? Ils savent depuis longtemps qu'il faut faire de quoi. Et là, maintenant, les Snowbirds sont en danger.
0: Les Snowbirds sont en danger.
2: Lesquels, les Snowbirds?
0: On parle évidemment pas des Snowbirds qui vont passer l'hiver en Floride.
2: C'est pour ça qu'on a ri, nous.
0: Quoique eux aussi sont probablement en danger. Mais plutôt les avions qui font des petites acrobaties puis des cœurs avec la boucane.
2: J'avais compris dans les affaires.
0: Oui. Mais en gros, moi aussi, la première fois que j'ai écouté, je suis les Snowbirds, c'est quoi le problème? Mais non, les avions Snowbirds, eux, datent de 1963. Puis là, on n'est pas trop sûr de ce qui va arriver avec ça. Mais les libéraux assurent qu'ils vont les sauver. Donc, notre armée de l'air pourra continuer d'avoir l'air d'un cirque. Mais les conservateurs ont surtout parlé de la dette. Vous vous souvenez de cette fameuse dette qui mesure 1500 tours du CN en billets de 100$?
2: Exact.
0: Ben, Luc Berthold, le récito complet.
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0: ensuite, Mélanie Joly lui a répondu que c'était pas des dépenses, mais des investissements.
4: Nous avons fait des investissements qui créent de la croissance économique. Bref, notre plan fonctionne et nous allons défendre.
1: Bravo!
5: Un autre zéro pour la réponse de la ministre, Monsieur le Président. Quand un étudiant accumule les zéros, il échoue. Ce gouvernement libéral, lui, il accumule les zéros et les Canadiens paient pour son échec.
0: Ouais, une petite blague scolaire pour Mélanie Joly qui a essayé d'accoter ça.
4: Moi, je donne 100 % à mon collègue, 100 % pour avoir suivi les indications de son chef, d'essentiellement lire la question qu'il nous pose aujourd'hui.
0: D'être un sac à blagues
4: ce matin.
0: Oui, d'être un sac à blagues, sacré sac à blagues, ce Luc Berthold. D'ailleurs, nous allons recevoir l'honorable Bell demain à l'émission. J'aurai gardé ma chronique fédérale.
2: L'honorable quoi?
0: L'honorable Mel.
2: Ah, Mel, OK. Oui, c'est d'accord.
0: Mel, oui. On l'appelait comme ça à l'époque.
2: Oui, à l'époque, mais c'est maintenant l'honorable Mélanie Joly demain.
0: Oh, OK, pardon. Voilà. Ben, c'est ça, j'aurais gardé cette chronique-là pour l'occasion. J'ai juste pas pensé. J'ai trouvé autre chose pour qu'elle me traite de sac à blague. Le député Jason Groslow, lui aussi, s'est essayé dans l'humour mathématique.
6: Monsieur le Président, en Beauce, 1 plus 1, ça fait 2, ça fait pas moins 10 comme les libéraux.
0: On a parfois l'impression que la Beauce, c'est un univers parallèle, mais non, là-bas aussi, 1 plus 1 fait 2. Donc, beaucoup de cabotinage comme ça à Ottawa. Des fois, je me dis qu'on devrait envoyer ces gens-là au cachot. Et d'ailleurs, deux députés du Bloc ont demandé vendredi au Président d'emprisonner leurs adversaires politiques. D'abord parce que les libéraux ont dit que le Bloc n'avait pas félicité Airbus, même s'il l'avait fait. Et ensuite, parce qu'on a souligné l'absence du premier ministre, ce qui n'est pas accepté.
7: Comme j'ai salué ce matin à 6h35 sur les ondes de LCN, l'annonce chez Airbus, je vous demande de reconnaître que le ministre des Transports a volontairement induit cette chambre en erreur et en conséquence, je vous demande de l'envoyer séjourner à ses frères dans le cachot de l'édifice du centre.
4: Monsieur le Président, pendant la période de questions en réponse à une question du Bloc québécois, le leader du gouvernement en chambre a souligné l'absence du premier ministre. J'aimerais que vous lui rappeliez le règlement ou à défaut que vous le priviez de dessert quand vous l'enverrez au cachot de l'édifice du centre.
0: Oh, on rigole bien quand même. Je ne peux pas croire qu'on paie des gens pour faire des jokes avec mes taxes.
8: Ça c'est fou,
0: scandaleux. En passant, il n'y en a pas de cachot au Parlement. Là. On dit qu'au 18e siècle, certains élus ont déjà été mis en garde à vue par le sergent d'armes, mais pas plus que ça. Habituellement, quand
2: le sergent d'armes, c'est lui avec la grosse massue.
0: Je pense que oui. Ouais. Ben, c'est ça. Habituellement, quand on veut punir quelqu'un à Ottawa, on l'envoie dans le marché bail après 20 heures. Il va mourir d'ennui. Il va avoir sa leçon. Pendant ce temps-là, le chef du Parti populaire du Canada, Maxime Bernier, lui, a des idées plus terre-à-terre dans un direct avec son lieutenant au Québec qui a expliqué c'est quoi la solution pour éviter d'acheter du bœuf vacciné.
9: Mais il y a une solution à ça. Et la solution, c'est la débrouillardise. Mmh. Et je l'ai fait personnellement il y a quelques années. Je suis allé rencontrer un producteur de bœuf, Beauceron, et j'ai acheté un bœuf, un bébé. Et après ça, on m'a livré le bœuf. Je l'ai allé à l'abattoir, il l'a emmené à un boucher. Ouais. Et j'ai eu un bœuf complet. Donc, dictez vos conditions. Dites-leur, ben écoutez, il faut que ce soit juste élevé à l'herbe, pas de moulé, pas rien, pas de vaccin. Bien, il va le faire.
0: Voilà la solution de Maxime Bernier pour éviter le bœuf shooté du Provigo. Achetez un bébé bœuf, négociez ses conditions de vie, devenez ami avec un boucher, achetez-vous un gros congélateur capable de contenir une demi-vache. Et voilà, 5 ans plus tard, vous avez un beau burger bien naturel.
2: C'était aussi simple
0: que ça. Il y a des petites tendances, Robert F. Kennedy Jr., M. Bernier, mais il s'intéresse aussi à des enjeux plus globaux comme les politiques sur l'immigration qui vont mener à notre perte.
9: On s'en va tout droit vers la décadence économique, sociale. On le voit avec l'immigration. On a importé des gens venus du tiers-monde et ils apportent

0: C'est deux mots qui existent.
1: Pas dans cette séquence-là, d'habitude.
0: C'est quelqu'un de passionné, tellement passionné par faire venir des immigrants qui perd contrôle de lui-même puis se barricade avec des immigrants. J'imagine que ce sera peut-être dans le prochain Petit Robert. Je termine sur un sujet qui a choqué quelques personnes, langage du maire de Québec, Bruno Marchand. Il a dit ceci à propos des restaurants étoilés Michelin, qu'il a tout essayé.
2: Je l'ai fait tout. Pourquoi? Parce que pour moi, c'est important que le maire soit là et dise « On est à vos côtés, on est fucking fiers, on est vraiment heureux. »
0: Oui, et quand il va d'ailleurs dans ses restos, il peut dire probablement « Il est fucking bon, votre espuma de panais à l'huile de truffe. » Mais attendez, ça va peut-être ajouter à la controverse parce que je l'ai entendu dire le mot en F à une autre reprise lorsqu'il parlait des promoteurs qui bâtissent des logements dans nos villes devant la CMM.
2: On a besoin de partenaires fiables et on a besoin de travailler avec eux des solutions pour comprendre leur réalité et qu'ils comprennent la nôtre. Et souvent, on tombe dans l'extrême que si on est partenaire avec des promoteurs, ça veut dire qu'on couche avec les promoteurs et qu'on permet n'importe quoi. Ça n'a pas rapport. Ça a fucking pas rapport.
0: Donc, moi, ça me choque moins quand même que s'il avait dit pas rap dans le deck. Mais, tu sais, j'utiliserais des sacres rendus là. On est au Québec, c'est
3: exact, ça. Sacré en français.
0: Ben oui. Ah.
4: Vous, là, vous êtes vraiment comme ça.
3: J'espère que c'est José.
4: Paul ou José. Mais j'en sais pas si plus là pour faire ces
3: blagues-là. Ouais,
4: je sais. Ça. Fait que c'est comme moins ça.
1: Oh, Paul! Mais flottait dans l'air, de toute façon. Oh.
4: On voulait vous parler aujourd'hui parce que, votre journal s'est payé deux gros sondages cette semaine.
1: Mais oui. Même mon salaire.
4: J'espère. Ben, en même temps, ça vous nourrit. Donc, j'imagine que c'est comme la même affaire, là. Ouais. On vous en enlève un peu, on vous en redonne d'une autre façon. On pourrait même parler du fédéral, mais regardez. Tout le monde aime Carney, fin. En parlant du sondage provincial, parce que le Parti québécois et le Parti libéral sont au coude à coude et la CAQ remonte. Vous qui êtes capable de lire dans les feuilles de thé, ça veut dire quoi, ça?
1: Ça veut dire que les péquistes sont en avance parce qu'avec notre mode de scrutin, ils ont environ 20 sièges d'avance. Oui. Donc, c'est une fausse égalité parce qu'il ne faut pas regarder juste les pourcentages, mais il faut les traduire en projection de sièges. Mais moi, la chose que je remarque, à chaque fois qu'on ouvre un sondage, parce qu'il y en a à peu près deux par semaine, si vous êtes comme moi, vous êtes désespérément à la recherche d'un micro-élément de nouveauté pour justifier les 800 mots que vous allez écrire. Et j'en ai trouvé un.
4: Oui.
1: La remontée de la CAQ.
4: Oui.
1: Mais ce qui ressort pour moi, c'est le taux de satisfaction à l'endroit de Christine Fréchette. Ouais. Il y a autant de satisfaits que d'insatisfaits.
4: Ça change.
1: Alors qu'avec son prédécesseur, que vous appeliez Papa.
4: On se souvient même plus c'est qui.
1: Oui, bien.
4: Pour vous deux, comment ça change.
1: PL, ça, c'est les initiales, Papa Legault. Trois quarts des Québécois étaient insatisfaits. Ouais. C'est quand même majeur.
4: Et pourtant, c'est à peu près le même monde, hein? Je veux dire, à part à la tête, gouvernement.
1: Il y a des gens qui sortent, il y a personne qui entre.
4: Ouais, exact.
1: C'est la même équipe, mais en format réduit. Donc, pourquoi? Ben, peut-être parce que juste le simple fait de voir une autre personne à la télé devant eux, une personne qu'ils n'ont pas forcément vue sans arrêt pendant 7 ans et qui n'était plus capable de voir, ben, ça les rend un peu moins fâchés. Et il y a le quart des sondés qui ne savent pas quoi penser de leur satisfaction personnelle. Mais ça, c'est quand même une bonne nouvelle pour la CAQ. Il y a un petit potentiel de croissance. Et on pourrait en conclure, pour citer Olivier, qu'il y a un effet Fréchette.
4: Mais clairement, il se passe quelque chose. Et puis, quand vous parlez de l'espace pour la croissance, j'ai l'impression que c'est plus à l'envers. Là. Il y a une plus petite marge de décroissance parce qu'on est encore au gouvernement avec un nombre majoritaire de députés. Donc, l'idée, c'est peut-être de décroisser un peu moins vite. Et puis, c'est peut-être que le parti va garder une assise au Parlement, ce qui était presque pas prévu avec les sondages les plus récents.
1: Non, mais il y a des sondages, là, bon, je trouvais que c'est très, très hypothétique, là, l'automne dernier, qui prédisait la
4: disparition de la CAQ
0: à l'Assemblée nationale. Juste le mot décroissant qui va choquer.
4: Moi, je l'accorde.
1: Okay. Okay. Juste avoir une opposition caquiste en forme dans le prochain Parlement, ça serait déjà un petit exploit pour Christine Fréchette, là, pour avoir une équipe qui serait prête advenant l'élection d'un gouvernement qui s'avérerait pas bon. l'élection suivante, je pense que c'est déjà beaucoup. Mais le problème de Christine Fréchette, c'est que dans son équipe, il n'y a personne qui veut s'y joindre.
4: Oui, bien c'est ça.
1: Il y a beaucoup de difficultés avec le recrutement et ce n'est pas de sa faute. C'est parce que, mettons, prenons-vous par exemple, est-ce que vous voudriez être candidat pour la CAQ? Mettons que votre
4: rêve,
1: c'est ministre de la Famille ou du Tourisme, puis vous magasinez.
4: Nous, on est communistes ici, monsieur.
1: Oui,
4: vous le savez. Alors, je trouve que c'est...
1: Marxiste,
4: précisément. Oui, non, vous avez raison. On recule. Oui, on a de la difficulté à recruter, mais ce décroissage-là, comme on dit en français, va nous amener...
1: C'est une décroissure, là.
4: Décroissure qui est inévitable. Et cette décroissure-là nous amène à devoir probablement réparer les pots cassés. Ouais. Mais quand on réussit à réparer ça, ce que

0: Christine Fréchette est en train de faire, est-ce qu'elle va pas justement arrêter l'hémorragie des fuites? Parce que, je veux dire, tous les candidats vedettes, on en parlait hier avec Olivier, ces fameux candidats vedettes, oui, ils se garochent pas vers la CAQ, mais non. Là, si on est en train de reconstruire tranquillement, est-ce que ça se pourrait que ça redevienne intéressant être caquiste?
1: Oui, mais pas forcément dans les 6 prochains mois.
0: Ah ouais, c'est ça. Il y a rien à faire.
1: Il y a quelque chose à faire. T'sais, tout dépend de la taille du poisson que vous souhaitez attirer. Il y en a qui sont déjà en train de sauter puis qui tombent accidentellement dans votre chaloupe, ou il y en a qui savent vraiment pas où aller puis ils peuvent tomber dans vos filets. Mais le gros poisson ambitieux qui est muni d'un sonar puis qui sait où pas.
0: Où se pointer.
1: En fait, je pense que je suis arrivé au bout de cette métaphore-là parce que le sonar, c'est plus dans le bateau, mais vous avez les gens ont compris.
0: Oui. Les gens ont compris que le sonar vise peut-être un peu plus Charles Milliard ces temps-ci.
1: Oui.
0: J'ai l'impression qu'il y a plusieurs personnes qui vont être intéressées peut-être aussi à se joindre au PQ parce que le PQ va être entendu et clairement écouté. Ce qu'on entendait hier avec Paul-Saint-Pierre Plamondon, paraît-il qu'il est sous-écoute.
1: Oui.
0: Je ne sais pas si il y a un chapeau d'aluminium pas loin, mais je me demande... On n'en pense pas de ça, là, que le Parti québécois sous-écoute, parce que c'est vrai qu'en 95, on s'inquiétait énormément.
1: Ouais. Je suis un peu partagé, parce que moi, j'ai tendance à croire à la loi de Paul Wells, selon laquelle tout débat politique au Canada va culminer et va se solder par le choix le plus plate possible.
0: Wow!
1: Ouais. Sauf que en même temps, l'histoire démontre qu'il y a eu des choses pas plates et très peu canadiennes. Les commissions Keeble, McDonald et Grenier, on a eu des granges brûlées par la GRC, des listes de membres volées, la création de faux documents, des dépenses illégales. Donc, ça s'est déjà passé.
0: Donc, il n'y a peut-être pas tant, Paul-Saint-Pierre.
1: Oui, mais il n'y a pas encore le pouvoir. Là.
0: Non, mais il n'y a pas de problème.
1: Tout dépend de à quel point les gens prennent au sérieux la possibilité qu'ils soient élus, qu'ils déclenchent un référendum, puis est-ce que ça intéresse encore la GRC. J'ai toujours entre la paranoïa puis la naïveté, puis je trouve ça difficile d'avoir une espèce de position molle entre les deux.
0: Ouais.
1: Puis qu'est-ce qu'on fait dans ce temps-là? Bon, on fait une analyse.
0: Mais c'est pour ça qu'il aurait pu le garder pour lui, ce bout-là. Mais bon, ça, c'est après ça.
1: Ouais, c'est une question de dosage,
0: exact,
1: je pense.
0: Exact.
1: Vous dire, oui, peut-être que la GRC est en train de nous espionner, mais en même temps, YOLO. Je sais pas.
0: Vivons notre vie.
1: Oui, c'est ça.
0: Vivons notre vie. Je pense que c'est la meilleure chose qu'on peut dire là-dedans. Il y a le Parti libéral. J'ai l'impression qu'on répète toujours les mêmes choses. Je lisais le Parti libéral. Les intentions de vote pour les francophones, pour les anglophones, à Montréal, en région. Ça va faire, je sais pas, moi, 40 ans que c'est comme ça, depuis la création du Parti québécois, on recule encore un peu plus, là, mais le Parti libéral, sa planche de salut, c'est quoi? C'est de convaincre les Québécois francophones?
1: Oui, mais là, j'ai peut-être un 45 secondes d'éléments de nouveauté. J'ai trouvé quelque chose que j'ai pas forcément répété cette fois dans les derniers mois.
0: J'ai des frissons, pas.
1: Les libéraux ont des difficultés vraiment dans la ville de Québec.
0: Oui, bien sûr.
1: Et dans la région de Québec.
0: Ouais.
1: Et si vous regardez, les dernières vagues politiques, elles ont commencé dans la ville de Québec. Mmh. Ensuite, elles se sont propagées, pour le meilleur ou le pire, selon vos opinions, vers la rive sud de Québec, le Grand Chaudière-Appalaches, puis vers la Mauricie. Puis après, c'était la conquête du reste du Québec.
0: Ça piquait sur la frontière, et c'est pour ça qu'ils venaient par l'Estrie.
1: Ouais, exact. C'est ça. Boomerang, si vous regardez la carte. Là, mais en ce moment, ils investissent quand même des énergies à Québec. Ils ont un candidat vedette. Je fais des guillemets à la radio. René Verret, réputé dans le milieu juridique, pas très
0: selon
1: connu
0: Olivier,
1: de la population.
0: C'est un candidat vedette.
1: Oui, c'est un candidat vedette. Mais ils essaient un peu, mais pas tant. Mais ils vont vraiment devoir percer revenir à Québec, tout simplement, s'ils veulent conquérir le reste.
0: Juste pour les gens à la radio, ils faisaient encore des guillemets. Vous auriez dû juste garder vos guillemets tout le long.
1: C'est juste la main droite, celle-là. Je l'ai avorté parce que finalement, il n'y avait pas lieu d'avoir un guillemet pour cette phrase-là.
0: Mon Dieu, c'est complexe.
1: Ouais, je sais.
0: Bon, alors, on essaie de gagner des intentions de vote dans la région de Québec pour le Parti libéral du Québec. Mais encore une fois, il y a un sondage ce matin avec vous. Il y a un autre sondage qui est sorti avec Québec 125, qui va devenir Québec 127, on ne sait pas trop, qui nous dit que le Parti libéral a quand même perdu un peu de sa swing. On retient quoi de Charles Milliard après? Depuis qu'il est arrivé au Parti libéral, j'ai l'impression qu'on en a beaucoup parlé, comme dirait, pour citer notre ami et notre super sexe, Monique Jérôme Forget. Je le connais pas, Charles Milliard, mais il a l'air bien. C'est ce que le Québec retient.
1: On retient que c'est le petit nouveau qui vient d'arriver à l'école.
0: Ouais.
1: Et en ce moment, il y a deux rois de la cour d'école qui se pointent vers lui, puis qui le poussent avec l'index, puis il est sur la défensive, puis il est en train de dire, c'est pas vrai que

0: J'haïs le français, mais je sais pas ce que je vais faire avec le français. Puis c'est pas vrai que j'haïs la laïcité, mais en même temps, on peut, s'il vous plaît, parler d'autres choses. Puis là, il faut qu'il s'inscrive au spectacle de talent de son école, puis qu'il parle de ses sujets préférés, qui sont l'éducation, la santé, sans forcément proposer quelque chose de nouveau, parce que les Québécois y croiront pas, mais en disant, regardez, nous autres, on sait ce qu'on fait, faites-nous confiance, puis votez pour nous, que ça va se passer correctement.
1: Mon Dieu, ça, ouais. Déjà là, ça peut être un long spectacle, parfois, les spectacles d'école oui. comme ça, mais une fois que ça sera fini, on va applaudir, peut-être qu'il va être élu, on sait pas. Hein.
0: De toute façon, quand votre enfant a fini, vous partez, hein, les spectacles.
1: Ah, mon Dieu, moi, ouais. je vais pas. Mais la vraie question, puis on riait tout à l'heure du fédéral, mais la vraie question, c'est est-ce que ce parti-là, le Parti libéral, mais du Canada cette fois-ci, est dans son avion et va voler comme ça jusqu'aux prochaines élections sans même coup férir de la part des oppositions?
0: Mais de toute façon, d'une certaine façon, ça change rien. Les sondages à mi-chemin d'un mandat, ouais. parce que maintenant, ils sont majoritaires.
1: Ouais.
0: Ça, on spécule un peu.
1: Oui, mais quand même, 63% sont satisfaits du
0: oui,
1: travail.
0: Mais ils vont finir par redescendre. Moi, ce que je trouve pertinent et ce qui a un effet immédiat, c'est sur les conservateurs.
1: Ben, c'est exactement, c'était
0: parce
1: la prochaine
0: que,
1: question.
0: Ils ont le temps de prendre Poilievre. Puis, vous parlez de l'avion.
1: Ouais.
0: Ben, je ne sais pas si c'est possible. Oui, j'imagine les parachutistes, ils font ça. Là,
1: ouais.
0: Ils ouvrent une fenêtre, une porte.
1: Oui, mais dans les derniers
0: Batman
1: que je regardais,
0: ben,
1: justement, ça. Tu peux l'ouvrir. Puis bon,
0: ouais,
1: il y a une aspiration. Là,
0: tu dis, on est du bon monde au Canada. Là, tu munis le chef d'un parachute avant de l'envoyer faire un peu sport extrême. Là, c'est un peu ça la tentation pour les conservateurs.
1: Il faut juste faire attention de ne pas tout sortir et vider l'avion d'une shot. Après ça,
0: non,
1: chez
0: ça.
1: Les conservateurs, c'est un peu le problème parce qu'à chaque fois, on change d'administration, mais on change ouais. aussi tout l'entourage qui s'occupe du Parti conservateur. La réalité, c'est que Pierre Poilievre, il y en a pour combien de temps dans l'avion?
0: Faut que je dise un chiffre basé sur pas grand-chose, là?
1: Oui.
0: 7 mois.
1: Yes! Ben, vous l'avez entendu ici. Ben, je vous remercie énormément,
2: quand
1: Paul.
2: C'était beaucoup de la chaloupe, le spectacle d'école, puis le parachute.
1: Vous prendrez des extraits comme ça, quand vous serez vide. Parfait, excellent. Bonne idée.
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1: Charles?
4: Oui?
1: Ça me rend très heureux, ce sujet.
4: Jean-Philippe,
1: oui.
4: Vous êtes possiblement passé à côté de cette information-là. On n'en parle pas beaucoup dans les médias, mais vous serez surpris d'apprendre qu'on est en ce moment en pleine série éliminatoire de la Ligue nationale de hockey.
1: Arrêtez-moi.
4: Donc, juste pour vous, hier, je me suis tapé la game au complet, question de vous tenir informé sur les tenants et aboutissants de ce sport méconnu.
1: Merci.
4: Et ça, dans un segment que j'intitule « La soirée du hockey avec Charles Beauchesne ».
1: Le temps que ça arrête parce qu'il fallait payer des droits.
4: Oui, la vérité, c'est que c'est passé un certain temps depuis la dernière fois que j'ai eu des échos de ce qui se passe dans la LNH.
1: Oui.
4: Entre autres, vous serez surpris d'apprendre que le gardien de but étoile du tricolore n'est plus Cristobal Huet.
1: Ouais.
4: Weird, je sais. Est-ce qu'ils ont trouvé quelqu'un de meilleur? Aucune trace de Vincent Danfousse, ni même de Sakou Koivu, qui, aux dernières nouvelles, s'est pourtant remis de son cancer. Et voulez-vous bien me dire où est Donald Brashear quand un joueur a besoin d'une bonne correction? Je vous le cacherai pas, grosse déception. Exception initiale, Jean-Philippe, mais en même temps, il fallait s'y attendre. Ils ont dû être remplacés par des plus jeunes, possiblement par ces nouveaux joueurs dont tout le monde parle tant, comme Piqué Subban, cet ingénu prometteur, les jumeaux Kostitsyn, sans oublier le petit Kovalev, l'artiste à surveiller, c'est aussi l'un. Certaines, tout du monde qui ne sont pas prêts de prendre leur retraite, c'est moi qui vous le dis. Bref, plein de surprises cette saison, Jean-Philippe.
1: Ouais.
4: Savez-vous que le tricolore a une nouvelle stratégie? À ce qui paraît, ils ont un nouveau joueur, un certain Patrick Laine. Un petit gars de chez nous, manifestement,
1: oui.
4: qui, lui, de ce que je comprends, est un gars à qui on donne 8 millions de dollars pour aller écouter à game avec le monde dans le public. Ça doit être une sorte de campagne de marketing où on envoie les joueurs les plus aimables, les charismatiques, tisser des liens avec la populace. Et en même temps, ça doit être pour ça qu'on fait les séries. Hein? Autre choc, Jean-Philippe, saviez-vous que Youpi est maintenant la mascotte du Canadien?
1: Arrêtez donc!
4: Ça, j'ai dû m'asseoir sur celle-là. Ça veut dire que les expos jouent plus de mascotte, eux autres. Juste de même, à l'air libre. Ils devraient faire attention. La dernière fois que je suis allé les voir, il n'y avait pas tant de monde que ça, Jean-Philippe. Plus troublant encore, Youpi offre maintenant de concert avec, croyez-le ou non, une deuxième mascotte qui a l'air d'un véritable agent du chaos, dénommé Metal, qui semble être une sorte de,
1: ouais.
4: de beau-frère de Youpi bleu avec des oreilles de chat, un molette, une moustache des années 80. Puis je veux pas faire de provillage, mais du monde comme Metal, j'en ai connu. Lui, il fait de la poudre directement sur le siège de toilette et je vous déconseille de lui prêter de l'argent. Le showbiz va n'en faire qu'une bouchée. Et si je vous parlais maintenant d'un des aspects les plus importants de ce merveilleux sport, les fantômes du forum, Jean-Philippe.
1: Ouais.
4: Voyez-vous, quand un joueur de hockey meurt, il semblerait que

0: son âme soit instantanément condamnée à errer pour l'éternité au Centre Bell en une parodie hurlante de son existence terrestre à titre de hockeyeur professionnel. Ouais. Et ce, jusqu'à ce qu'on gagne une autre Coupe Stanley. C'est pas moi qui ai inventé ça. Ainsi le veut la loi du hockey Molson. C'est pour ça qu'ils sont payés autant, d'ailleurs, hein, pour justifier leur sacrifice en offrant une meilleure vie à leur famille. C'est tout pensé, ces affaires-là. Donc, si j'ai bien compris, l'union de tous ces spectres va avoir une influence paranormale sur le jeu. Mm-hmm. Et dans le fond, ce que les gens viennent voir en série éliminatoire, c'est des joueurs momentanément possédés par ces goules vengeresses le temps d'un tir au but surnaturel qui les rapproche toujours un peu plus de mettre un terme à la malédiction. C'est pour ça qu'au Québec, c'est important comme ça de ramener la coupe une dernière fois. C'est pour ça que les gens dans le public spinent leurs serviettes pour dissiper les mauvais esprits présents dans l'air ambiant, un peu de la même manière qu'on le ferait avec un encensoir du Vatican. J'irais même jusqu'à dire que c'est ça, Jean-Philippe, l'esprit des séries. Faire taire de littérales esprits en leur offrant une bonne fois pour toutes la justice de la tombe.
1: Oh. Merci,
0: bref, voilà tout ce qu'il y avait à savoir sur le hockey. Qui sait, peut-être que la prochaine fois que vous verrez une partie passer à la télé, vous aurez la curiosité de l'écouter.
1: Avec tout ça, Canadien quoi?
0: 38?
1: Non, c'est entre 4 et 7.
0: C'est qui perdent, qui sont éliminés, c'est beaucoup de données, Jean-Philippe. J'essaye.
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4: Ici Émilie Perrault. D'abord, vous avez été nombreux à nous écrire hier après le fabuleux moment qu'on a passé en famille avec Louane Larobina, la gagnante des Francouvertes, et son papa, Juan Sébastien. Il y a Daniel Tremblay qui nous a écrit « Un bel entretien qui m'a retenu dans l'auto jusqu'à la fin ». Ça, c'est le compliment ultime quand on fait de la radio. Il y a Thérèse Cassivi également qui nous a écrit « Un bel entretien que j'ai écouté avec plaisir et émotion ». Donc, si vous avez manqué ça, si vous voulez aller rattraper ce segment en famille, c'est disponible en rattrapage sur Radio-Canada Audio. Et aujourd'hui, à l'émission, j'ai une artiste qui a déjà participé à ce segment avec son frère, Alex-Agent Dubé. Salut!
5: Salut!
4: Avec ton frère Cree, qui est DJ. Ouais. Ça avait été aussi un très beau moment.
5: Oui, c'était le fun.
4: Et on te connaît donc, Alex-Agent, comme comédienne. T'as interprété Denise dans la relecture de Moi et l'autre au théâtre. On te voit dans Antigang. Mais t'es aussi impliquée comme créatrice dans plusieurs projets. Mm-hmm. On avait envie de passer la demi-heure avec toi.
5: Ben, c'est un grand plaisir pour moi.
4: Et je dois te dire que toute l'équipe du Restaurant Toujours la Culture est grand fan de ton projet Les Vies Inconnues. Donc, un projet qu'on peut suivre sur les réseaux sociaux. Mais tu as aussi accepté de fouiller pour nous dans tes tiroirs. Est-ce que tu as fait de belles trouvailles?
5: Oui, quand même. Surtout en parlant un peu, je me rendais compte que mes idées étaient peut-être pas si mauvaises que ce que je pensais.
4: Il y avait des choses sur lesquelles tu avais fait une croix, définitivement, qui sont en train de te séduire à nouveau. Là.
5: Ben, en parlant avec votre recherchiste, j'ai réalisé que c'était peut-être... tu sais, sa réaction me disait « Ah, c'est peut-être bon, finalement. »
4: Ah, mais nous, on est de grandes enthousiastes ici.
5: Alors, c'est peut-être juste ça.
4: Non, on va peut-être les remettre sur le respirateur artificiel, tous ces projets-là.
5: À suivre.
4: Et en deuxième heure, 6 ans après son décès, un hommage à la chanteuse Renée Claude, incarnée sur scène par Laetitia Isambert. On va aussi aller faire un tour en Abitibi pour parler avec les nouveaux amis, Michel-Olivier Gasse et Rosalie Roy-Boucher, qui nous offrent une vraie bouffée d'air frais avec la publication de leur correspondance. Ça s'intitule « Grand cœur smat ». C'est un gros, gros coup de cœur de lecture pour moi. Et Audrey Martel et Émilie Ouellette répondent à la question « On lit quoi? » Tous ces gens réunis pour prouver, encore une fois, qu'il restera toujours la culture.

0: il restera toujours la culture.
1: Merci, Dani. Lundi, il y a l'animatrice Karine Lefebvre qui était avec moi pour dévoiler le projet de la Société des lecteurs. C'est une grande fête de la littérature francophone au Canada. Donc, ça va se passer le dimanche 31 mai en direct à 20h sur Ici Première. 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

0: Ma prochaine invitée a une pratique artistique variée et c'est en partie grâce à son professeur de théâtre et coach d'impro du secondaire, Éric Gagnon, qui lui a donné confiance en ses moyens. On le remercie parce qu'aujourd'hui, on peut la voir à l'œuvre comme comédienne, scénariste et réalisatrice. D'ailleurs, elle travaille en ce moment à l'écriture d'un nouveau long métrage, en plus de jouer dans la série Anti-Gang et d'avoir tourné dans deux films qu'on verra prochainement, dont le film biographique Pauline Julien, Femme pays. Mm-hmm. Alex Sajane Dubé, on t'accueille sur une chanson que t'aimes particulièrement.
1: Oui.
0: Tu nous avais confié ça quand t'es venue nous voir en 2023.
1: Oui, c'est ça.
0: Tu disais que c'est la chanson que tu souhaitais qu'on fasse jouer à tes funérailles. Mm. Est-ce que t'es toujours cohérente avec la toi de 2023?
1: C'est une bonne question, mais je me souviens pourquoi j'ai écrit ça. Pour moi, il y a une espèce de grandeur dans cette chanson-là, c'est-à-dire un bonheur, mais en même temps, une genre de mélancolie très mm-hmm. blues, tout ça. Puis c'est un peu ma façon d'être dans la vie, c'est-à-dire profonde, mais avec quand même beaucoup d'optimisme et de joie. Fait que, ouais, effectivement.
0: Le titre de cette chanson, c'est Burning Rum, pour les gens qui voudraient retrouver ça. C'est de Saint Paul and the Broken Bones.
1: Yes.
0: T'as tourné, je le disais, avec Anaïs Barbeau-Lavalette dans mm-hmm. son prochain long métrage, mm-hmm. Pauline Julien, Femme pays. Ça va sortir ça en septembre prochain. Donc, mm-hmm. tu incarnes Pascal, mm-hmm. qui est la fille de Pauline Julien.
1: Mm-hmm. Qui est toujours en vie.
0: Ben, c'est ça. Et qui est quand même impliquée d'une certaine façon dans ce projet-là.
1: Oui.
0: Il y a même une partie du film qui a été tournée dans sa maison.
1: Oui, oui, tout à fait.
0: Dans le canton de l'Est. Mm-hmm. Comment on aborde ça quand on sait que cette personne-là est impliquée de près?
1: Oui, c'est effectivement, en fait, c'est ça. Elle habite encore la maison qui était la maison de campagne de Pauline puis de Gérald Godin. Donc, elle habite là. Puis oui, on a eu la chance de tourner là. Mais c'était assez particulier parce que quand j'ai reçu la demande d'audition, tu sais, moi, je la connaissais pas, Pascal Galipeau. Donc, j'ai fait une petite recherche puis j'ai vu un peu sa pratique en art visuel, ses tissages et tout ça. Puis je me suis dit... On dirait que je pense qu'elle connaît mon père. Parce que mon père était parce qu'il a pris sa retraite, professeur en muséologie.
0: OK.
1: Puis à peu près les mêmes âges. Puis bon, l'art visuel et tout. Mm-hmm. Puis fait que j'ai appelé mon père, j'ai dit « Pascal Galipeau, est-ce que tu la connais? » Puis il m'a dit « Oui, tu sais, je la connais depuis l'adolescence. » Puis on a étudié les deux en anthropologie. Puis tu sais, il y avait comme plusieurs liens. Puis « Ah oui, je l'ai vu l'année passée, elle est venue dans le bas du fleuve. » Puis tout ça, en tout cas. Fait que bref, tout de suite, j'ai senti qu'il y avait une résonance un peu plus grande que juste... Tu sais, un truc un peu familial,
0: oui.
1: Assez étrange. Puis bon, j'ai fait l'audition, tout ça, là, j'ai eu le rôle. Puis après, je l'ai rencontré, Pascal, on est allé prendre un café ensemble. Puis la première chose qu'elle m'a dit, c'est « t'as les mêmes yeux que ton père ». Genre, bon ben, maintenant, parlons de ta mère. Tu sais, dans le sens, parlons de ton enfance, parlons de tout ça. Fait que c'est comme ça a déjà mis une certaine intimité. Puis la vie nous a liés de par nos histoires. Puis fait que ça a été vraiment plutôt enrobant plus qu'angoissant.
0: Oui, c'est ça, parce qu'on ne veut pas être de l'autre côté, j'imagine.
1: De faire « Oh mon Dieu, j'ai peur de porter outrance. » Puis non, c'est ça, elle est venue. Des fois, elle regardait des scènes. Sa fille aussi était là. Puis il était super ému. Puis tu sais, ils nous ont vraiment donné la liberté artistique. Puis Anaïs nous avait bien... nous encadrait aussi très bien par rapport à sa vision, sa sensibilité. Donc non, c'était doux.
0: Est-ce que tu as pu voir quelques scènes ou pas encore?
1: Non, j'ai rien vu encore.
0: OK.
1: J'ai rien vu.
0: C'est quand même un film, tu dois le sentir, là, qui est attendu.
1: Ouais. Oui. Je le sens.
0: Comme non, je suis pas angoissée, arrête.
1: Mais...

0: j'ai eu des échos un peu à l'interne, puis tout le monde est très, très content, donc je suis confiante, puis tu sais, c'est tellement un beau portrait, puis je crois vraiment au travail d'Anaïs aussi, fait que je me sens en totale confiance.
1: Donc, tu avais des scènes avec Suzanne Clément?
0: Mm-hmm. Oui, oui, ben oui, parce que bon, c'est elle qui interprète.
1: Oui. Pauline Julien.
0: Exact, puis moi, ben je jouais sa fille, fait que oui, surtout avec Suzanne, qui est incroyable, puis qui est tellement libre comme interprète, puis tu sais, elle peut aller dans une zone un peu d'impro, puis revenir au texte, puis moi, ça, je trouve ça vraiment inspirant, vraiment agréable. Tu sais, on est dans un état de création, on n'est pas juste des marionnettes qui disent des répliques, puis elle incarne 100% son personnage. Fait que, non, moi, j'ai ouais, ben pas moi, dans le sens que les autres n'ont pas aimé ça, mais j'ai vraiment aimé travailler avec Suzanne, ouais.
1: Oui, puis aussi, toutes les deux, vous avez l'expérience des quotidiennes. C'est sûr qu'au cinéma, il y a cet espace-là, je pense, de création qui n'est pas possible dans un horaire de télé. Là.
0: Qui n'est pas possible, mais que je trouve que quand même, Suzanne a amené dans Stat. Il y a une liberté qu'elle a pris de ne pas avoir peur des raccords, de ne pas avoir peur de prendre plus de risques. Puis je trouve que ça fait du bien d'amener ce côté plus performatif.
1: Ouais.
0: C'est maintenant, puis go, on se lance, puis... Puis c'est ça, fait que je trouve ça... Ouais. J'aime bien comment elle a abordé la quotidienne.
1: Alors, ce film sur Pauline Julien, on devrait voir ça à l'automne prochain, une réalisation d'Anaïs Barbeau-Lavalette. Alexandra Dubé, t'es aussi une femme de théâtre. Mm-hmm. Et ce qui t'occupe ces jours-ci, j'imagine en tout cas, c'est la soirée Belle Lune. Ça a lieu ce samedi à l'Usine 6, c'est à Montréal.
0: Ouais.
1: C'est une nouvelle mouture de ce qu'on appelait pendant des années « Nice try, bel essai ». Pour les gens qui connaissaient pas d'abord l'autre événement, qu'est-ce que c'était?
0: C'était qu'on, moi et Patrick R. La Charité de la Fratrie, on réunissait 6 créateurs. Donc, que ce soit des metteurs en scène, des chorégraphes, ça aurait pu aussi, même il y a eu des années, c'était des auteurs en littérature, peu importe, vraiment des créateurs qui avaient 4 heures de répétition pour créer un 10 minutes de performance avec une contrainte de création imposée qui variait. Puis, ils avaient accès aux talents de 10 à 20 interprètes, des danseurs, des comédiens que nous, on créait cette banque-là. Puis 48 heures avant l'événement, plus ou moins, ils se rencontraient, leur identité était dévoilée, puis là, ils pouvaient choisir de travailler avec les 20, de travailler avec 1, 3, peu importe, puis vraiment de faire ce qu'ils voulaient avec ce 10 minutes-là. Puis après, on le présentait devant public, vraiment en mode assez festif. Puis ça, c'était toujours des soirées qui cartonnaient parce qu'il y a l'aspect, comme on sort un peu de la performance, on sait qu'on sera pas dans la perfection.
1: Oui, oui, avec 4 heures de répétition.
0: C'est ça. On est dans la spontanéité du geste. Puis il y avait tellement des belles affaires, puis ça donnait, tu sais, naissance à plein de projets artistiques, finalement.
1: Que des gens ont eu envie de prolonger, d'aller plus loin.
0: Ouais.
1: Il y a le comédien et auteur Mathis Savard-Verhoeven qui nous en avait parlé comme un moment culturel magique qu'il a vécu. Lui, il avait assisté à une représentation en 2022.
0: Mm-hmm.
1: C'était la finale sur une chanson de Céline Dion, To Love You More.
0: Oui.
1: Et cette chanson-là jouait en boucle et tout à coup, tout le public est monté sur scène.
0: Ouais.
1: Il dit qu'il avait l'impression qu'il allait jamais revivre quelque chose comme ça.
0: Oui, c'était assez fou. Ouais, c'était une chorégraphe qui avait fait un numéro qui, c'est ça, il y avait cette chanson-là qui jouait. Puis il y avait les danseurs qui étaient sur scène. Puis on s'était dit dans notre tête, c'était Hélène Fury, je pense, la chorégraphe. On s'était dit dans notre tête, hey, ça serait vraiment fou que... Comme, est-ce qu'on invite les gens à monter sur scène? Non, c'est trop stagé, c'est trop quétaine. Genre, venez nous rejoindre, tout ça. Si ça se passe, ça se passe. Puis finalement, ça s'est passé. Sans même qu'on les invite, les gens sont montés, dansés avec les interprètes. Puis ça a comme fini le show comme ça. Puis ce qui m'amène un peu à parler de la suite, qui est Belle Lune.
1: Le nouvel événement.
0: Le nouvel événement qui est un rave. Donc,
1: OK!
0: qui est un rave dans lequel on intègre des arts vivants. Pas pour dire que le DJ set en soi n'est pas un art vivant, c'est pas ça que je veux dire, mais plus classique, là, tu sais, théâtre, danse contemporaine, opéra, on a aussi de la pole dance, on a plein de choses, des marionnettes et tout, puis on veut que le public soit, c'est vraiment une expérience qui est immersive, où est-ce que le public n'est pas assis, donc debout, et il est à la fois spectateur et dance floor. Donc, il va avoir de la musique tout au long de l'expérience qui est 4 heures, donc de 21h à 1h du matin, puis entre ça, c'est entremêlé de performances, mais c'est pas, on écoute quelque chose, puis on arrête de danser, puis après on danse. C'est
1: tout,
0: vraiment...
1: Tout se passe en même temps.
0: Ça okay. se passe en même temps. Des fois, tu sais, on baisse un peu la musique, on enlève un peu la basse pour que là, on entend plus les voix, puis après, on repart dans le dance floor, il y a des lasers. Après, tu sais, fait que c'est vraiment une forme qui est complètement nouvelle.
1: Qu'est-ce que vous voulez faire vivre? C'est la transe qui vous appelle, Anna?
0: Ouais, c'est ça. On a envie d'arriver vraiment dans une transe collective qui pourrait, à la fin, donner envie aux gens d'aller dans un vrai rave. Mais on voulait s'inspirer de la culture permissive de la nuit, puis l'infuser un peu dans les arts vivants, parce qu'en ce moment, on est tellement dans une rectitude. Le milieu, c'est tellement difficile en ce moment. On a de la difficulté à prendre des risques, on a de la difficulté à être spontané, on a de la difficulté à être programmé. Puis tout devient super scolaire, super bon élève. Fait que nous, ce qu'on a envie, c'est d'amener ce côté-là rebelle. On déborde, on sort du cadre. Puis c'est ça, le rave, à la base, tu sais.
1: Oui.
0: Fait que je trouve que c'est une fusion qui est assez intéressante puis qui fait du sens dans l'état de nos arts actuellement.
1: Oui, puis moi, ça me fait penser souvent au CV de spectateur. Là, c'est notre 4e saison, là, donc on entend beaucoup des récits de spectacles.
0: Ouais.
1: Et souvent, dans les meilleurs spectacles à vie, c'est des moments comme ça. C'est des trucs d'immersion auxquels on arrive. On ne sait pas exactement dans quoi on s'embarque. Les gens qui vont aller assister à cette soirée-là, Lune, il y a une liste de règlements, semble-t-il, qu'ils vont devoir suivre à la lettre. Et il y a même un code vestimentaire. C'est ugly chic. Ça veut dire quoi, ugly chic?
0: Le ugly chic, c'est de rendre quelque chose fashion ou élégant qui est à la base considéré comme laid. Donc, après, c'est libre d'interprétation basé sur un peu vos goûts personnels. De qu'est-ce que vous considérez qui est laid. Puis en dessous de ça, c'est un peu une façon de réquestionner les standards de beauté, la mode, de qu'est-ce qui est supposé d'être beau, qu'est-ce qui est supposé d'être laid.
1: Qui décide?
0: Qui décide pourquoi ça serait pas super fashion, tu sais. Fait qu'on a envie que les gens soient aussi créatifs à leur façon, puis aient envie de participer aussi de par le dress code, ouais.
1: Alors, cet événement Belle Lune, je disais, ça a lieu ce samedi à l'usine C, et je veux qu'on prenne un petit moment pour parler de ton projet Les Vies Inconnues.
0: Oui.
1: Donc, Alexa Jeanne, t'alimentes un compte Instagram depuis février dernier. Ça s'appelle Les Vies Inconnues. Donc, tu filmes des scènes du quotidien pendant une trentaine de secondes. Typiquement, c'est quelqu'un qui fait quelque chose et tu ajoutes une narration par-dessus ça. Ça part d'où, cette idée-là?
0: Ouais, c'est ça. Je filme des gens toujours à l'extérieur, des gens que je ne connais pas, dans l'urbanité. Puis j'en fais une histoire un peu douce, fantaisiste, on va dire. Mais d'où c'est parti, c'est un désir d'utiliser les réseaux sociaux pour faire de la création, parce que on est tellement entouré de ça. On consomme, j'ai le mot consommer pour parler de la culture, mais on regarde tellement ça. Au final, c'est une belle occasion, je trouve, pour infuser de la culture, tu sais, quelque chose qui
1: c'est
0: nous
1: comme
0: transcende.
1: Une petite vignette.
0: Qui nous fait rêver, tu sais, que juste viens faire le ménage de mon frigo avec moi. Tu sais, comme, on peut-tu essayer d'amener un peu de poésie dans ces espaces-là qui sont tellement stériles, puis auxquels on est scotché malgré nous. Ça me coûte rien. Je filme des inconnus, ça ramène le réel. Puis je rajoute de la poésie. Je pense que les gens ont besoin de ça. Puis je m'inspire un peu aussi des vieux films. Fait que cette lenteur-là aussi qui vient faire du bien versus des montages super rapides.
1: On n'a même pas un reste. En deux mots. On va aller écouter un extrait sonore. Je pense que c'est une des premières vidéos que tu as faites de cette façon-là. On écoute un extrait des Vies Inconnues.
2: Le rapport qu'elle entretient avec la neige est comme celui qu'elle entretient avec ses souvenirs. Lourd et pesant, froid, qu'elle tente d'ignorer. Elle pèle et elle pèle en avant ses souvenirs refoulés qu'elle jette au loin, sans regarder derrière, sur le parvis de cette église. Et ce geste recommencer pour espérer un jour avoir le champ libre.
1: Et là-dessus, on voit donc une dame au loin qui, elle, fait juste pelleter, qui est probablement même pas au courant.
0: Non.
1: que ce truc-là existe.
0: Non.
1: La réponse est bonne jusqu'à présent.
0: Ouais.
1: T'as déjà 5000 abonnés.
0: Ouais, je sais, c'est fou. Mais je pense qu'il y a un besoin de se laisser transporter, il y a un besoin de rêverie, puis... c'est ça, puis c'est aussi un geste de résistance artistique. C'est regardez, moi, ça va me coûter 2 scènes, puis je vais faire quelque chose parce que c'est ça. Puis ça fait juste prouver que les gens ont envie de ça.
1: Est-ce que tu observes les gens différemment depuis que tu le fais?
0: Oui, oui, mais c'était déjà dans mon esprit, okay. Ce genre.
1: Ça fait longtemps que tu faisais des narrations,
0: ouais.
1: Toi.
0: Oui, oui, c'est ça. Tu sais, je peux être un peu dans ce délire-là. D'ailleurs, quand j'étais jeune avec mon père, c'était une activité qu'on faisait avec mon frère Christophe, Cri. On s'assoyait sur les bancs publics, puis on analysait les gens, puis on leur inventait des vies. Fait que c'est ça.
1: Et maintenant, ben, tu le fais à travers ces capsules-là, ces vignettes, comme je le disais.
0: Ouais.
1: J'invite les gens à s'abonner parce que c'est vraiment magnifique, les vies inconnues. Dans un instant, on va aller fouiller dans les tiroirs d'Alexa Jeanne Dubé. Mais juste avant, on va écouter un choix musical de notre programmateur invité cette semaine, Benoît McGuinness.

0: Ah, ce succès souvenir est une présentation de Benoît Méguénis. Aline par Christophe. Il dit que c'était la chanson d'amour de ses parents qu'il a toujours aimé, cette chanson. Il y a Kathleen de Beauharnois qui nous a écrit par rapport à la Société des lecteurs dont je vous parlais, ce rendez-vous qu'on vous donne le 31 mai prochain. Elle dit qu'elle est enthousiasmée par l'événement littéraire, qu'elle s'est procuré le livre de Télisson Aurélien ce matin même. Donc, je rappelle le titre, c'était ça ou mourir. C'est un livre qui est publié aux éditions Boréal. Donc, vous pouvez le trouver en librairie, en bibliothèque. Vous pouvez vous le prêter entre amis également. Mais si vous le lisez, prenez le temps de nous écrire. On veut vos commentaires.
1: Dans mes tiroirs.
0: À l'émission, on parle de projets quand ils atterrissent dans le paysage culturel, mais on est toujours conscient que pour un projet qui voit le jour, il y a des dizaines de projets qui ont été pensés, imaginés, mais qui ont dû retourner dans les tiroirs pour différentes raisons. Et Alexa Jeanne Dubé a accepté d'aller faire une petite fouille archéologique dans ses tiroirs. Mm-hmm. Parmi les projets qu'on y trouve, il y a entre autres une série télé qui s'intitule 12.
2: Exact.
0: Qu'est-ce que c'est ça, Alexa Jeanne?
2: Alors,
0: qu'est-ce que c'était?
2: C'est ça. Mon pitch est un peu rouillé, là. Mais en fait, 12, c'était une série assez particulière qui, dans chacun des épisodes, en fait, ça se passait dans un petit village où est-ce que les habitants vouaient un culte à une pieuvre qui était clairvoyante.
0: Oui.
2: OK. Donc, déjà, ça set le ton.
0: Oui.
2: Et, bon, la série commence et cette pieuvre-là a disparu de son aquarium. Donc, on cherche à savoir qui a volé, tué, peu importe, comment est-ce que cette pieuvre-là a disparu. Et donc, à chacun des épisodes, un personnage va être suspecté, mm-hmm. si on veut, puis on va voir un peu l'histoire de son point de vue à lui. Et ce sera, il incarnera l'archétype d'un signe astrologique.
0: Ah, 12, donc on 12. Est là, c'est pour les 10...
2: Les 12 signes du zodiaque. Exactement, donc l'épisode 1, c'est sur Bélier, donc mm-hmm. Un personnage qui a tous les traits de caractère du Bélier, tu sais, puis on fait plein d'échos, tu sais, tant à l'animal, tu sais, au référent, tout ça. Puis après, bon, Taureau, Gémeaux, etc., puis on passe en revue tous

0: ces 12 archétypes-là de la nature humaine qui ont des qualités et des défauts, puis qui doivent apprendre à contrôler et à gérer, finalement.
1: Et donc, cette série télé-là, c'était inspiré d'abord quoi, d'une réflexion sur l'ésotérisme?
0: Ouais, c'était, oui, exactement, parce que bon, ces personnages-là, comme je l'ai expliqué, vouaient un culte à une pieuvre qui était clairvoyante.
1: On le rappelle.
0: On le rappelle. Donc, puis quand la pieuvre disparaît, c'est comme si ils deviennent complètement désorientés. Puis donc, il y a une réflexion un peu là-dessus sur comment, quand on est fragilisé dans nos croyances ou dans qu'est-ce qu'on vit, on peut se tourner vers des réponses un peu faciles.
1: Auxquelles on a envie de croire.
0: Auxquelles on a envie de croire parce qu'il n'y a pas de réponse. Ouais. Pourquoi telle chose arrive, on ne le saura jamais. Donc, c'était un peu l'idée qu'il y avait en dessous. Puis la série était narrée par cette dite pieuvre.
1: Clairvoyante.
0: C'est ça, clairvoyante, qui avait la voix de Charles Tisser.
1: Oh, mon Dieu!
0: Et elle décrivait la nature de ce personnage-là, tu sais, un peu comme dans Les Vies Inconnues. Tu sais, elle narrait, puis elle décrivait comment cette personne était, qu'est-ce qu'elle aimait, qu'est-ce qu'elle aimait pas. Puis on passait à travers un peu l'intrigue la pieuvre.
1: Donc, quand tu as relu ça, est-ce que tu as fait le lien avec Les Vies Inconnues?
0: Non, je le fais en ce moment.
1: Oui! Des fois, il y a ça quand on retourne dans ces projets-là. Ça s'est rendu à quelle étape?
0: Ça s'est quand même rendu loin. On a été en développement avec un diffuseur.
1: Okay.
0: Puis on a écrit deux épisodes écrits de 30 minutes chacun, puis qui sont très bons, honnêtement. La raison pourquoi on n'a pas pu aller en production, c'est la raison pourquoi on a été pris, l'audace.
1: Non, mais c'est ça. C'est ce qui attirait dans le projet d'abord.
0: Exact.
1: Et là, finalement, quand vient le temps de le réaliser, peut-être un petit peu trop audacieux.
0: C'est ça. Mmh. Voilà.
1: Alors, il y a ce premier projet-là. Autre projet dont tu as accepté de nous parler, ça s'intitule Insécure, au pluriel. Là, on est dans le documentaire.
0: Oui, exact. Je voulais faire un documentaire un peu, en fait, très crafty, que j'aurais filmé moi-même avec une petite caméra, où est-ce que j'aurais mis en scène plusieurs personnages vivant avec des troubles anxieux, dont moi. Puis, il y avait aussi un chien qui prenait des antidépresseurs pour l'anxiété. Puis, je voulais suivre ces différentes personnes-là, autant enfants, personnes plus âgées, tu sais, différents types.
1: Oui.
0: Puis, je voulais rajouter des dessins par-dessus pour exprimer un peu les histoires qu'on s'invente dans nos têtes.
1: Ben oui, parce qu'avec l'anxiété, c'est un bon scénariste.
0: Exact. Puis, c'est aussi des choses qu'on voit que les autres voient pas, qui font pas partie de la réalité. Donc, j'avais approché Julie Delporte pour penser au dessin.
1: Aux illustrations.
0: Ouais, exact. Puis on avait fait des petites maquettes et tout. Puis l'idée, c'était de célébrer l'anxiété. Donc, puis c'était là où est-ce que...
1: Ça, c'est rare quand même.
0: Oui. Parce que pour moi, je pense que c'est un indicateur que quelque chose ne va pas. Je pense pas que c'est une folie. Je pense que c'est de la sensibilité, puis qu'on devrait apprendre à faire de la place à ce sentiment-là, cet instinct-là, même si ce qui nous dit c'est complètement fou, genre j'ai peur que t'attrapes un microbe, tu sais, je dis n'importe quoi, mais c'est pas tant ça qu'il faut célébrer, que si tu te mets à délirer sur un truc, c'est peut-être parce qu'en dessous il y a quelque chose de plus profond qui t'alerte.
1: Il y a un signal d'alarme qu'il faut écouter.
0: Qu'il faut écouter, qu'il faut apaiser, puis qu'il faut adresser, puis c'est fait merci d'être là dans le fond. Puis de nous apprendre à nous guider à travers notre inconscient, tu sais. Puis fait que c'est ça que je voulais faire.
1: Et pourquoi on l'a pas vu, ce documentaire-là?
0: Ben, je l'ai déposé à la SODEC, puis j'ai été très, très mal classée.
1: OK, on sait ça?
0: Ouais, oui.
1: Non seulement on a une réponse négative, mais c'était vraiment négatif.
0: Ouais, c'était genre le dernier tiers, puis c'était vraiment nul. Il y avait pas du tout apprécié le projet.
1: Ok, je savais pas que c'était aussi précis. Je pensais que c'était juste le projet a été refusé.
0: Non. Ok. Tu sais si t'as été comme apprécié, demi-apprécié ou pas. Okay. Puis moi, c'était plutôt dans le pas. Fait que ça m'a un peu découragée.
1: Ça fait combien de temps ça?
0: Ça fait 10 ans.
1: OK, puis en plus, il me semble, il y a 10 ans, on parlait pas autant d'anxiété.
0: Non, mais je pense que c'est ça aussi. Puis la posture de comme célébrer l'anxiété, c'était comme, célébrer cette chose qui nous envoie, genre, en clinique, comme, je pense pas que les gens comprenaient.
1: On a du temps pour un dernier projet avec Sajane Dubé. Ça, c'est un projet, je pense, que tu as imaginé alors que tu étais enceinte.
0: Exact.
1: Bonheur Coconut.
0: Oui, ça, c'était un projet que j'avais imaginé avec Marjorie Armstrong, qui, d'ailleurs, dose aussi, c'était avec elle. Les deux, on était enceintes à ce moment-là, donc je sais pas si c'était les hormones, mais c'était l'histoire d'une fille début trentaine, que sa vie est un peu un désastre à tous les points de vue. Puis sa mère décède, puis ce qu'elle reçoit en héritage, c'est son perroquet à sa mère, qui s'appelle Coconut.
1: Okay.
0: Puis évidemment, ce perroquet-là lui parle, puis au final, elle finit par vraiment comme tomber dans les bas-fonds du baril de sa vie, puis elle décide de devenir coach de vie. en ligne pour se remonter.

0: Okay. Puis elle tombe un peu dans l'escroquerie, tu sais, vente de cristaux, mm-hmm. puis tout ça. Puis c'est comme si Coconox, c'est un peu sa conscience qui essaye de l'éveiller en lui disant c'est mal ce que tu fais. Puis à la fin, elle partait avec une horde de perroquets au Costa Rica.
1: Et ça, c'est un projet qui a disparu dans l'accouchement?
0: C'est un projet qui a disparu dans l'accouchement. On l'a développé enceinte, puis là, les deux, on est tombés mères en même temps, puis on a fait... Bye, mais ça veut pas dire que ça reviendra pas.
1: On sait pas, ça reste
0: mais
1: là.
0: Mais c'est ça, pour l'instant, on l'a mis de côté.
1: Et d'ici là, ben, en ce moment, tu es en développement d'un autre projet qui, lui, pour l'instant, n'est pas dans un tiroir, terreau mm-hmm. fertile, donc ouais. tu es en train de développer, tu es dans l'écriture.
0: Je viens de finir l'écriture, c'est un film qui parle, ben, en fait, qui aborde un peu la question d'avoir des enfants dans un contexte de fin du monde.
1: Ça va parler à beaucoup de gens, je
0: ouais,
1: pense.
0: Mais en format comédie poétique.
1: On va surveiller donc la réponse, cette fois-ci des institutions, en ouais. te souhaitant que tu sois dans le premier tiers et pas oui. dans le dernier. Merci beaucoup, Alexa Jeanne Dubé.
0: Merci.
1: Je rappelle qu'on invite les gens pour l'événement Belle Lune, c'est ce samedi, mm-hmm. à l'usine C pour aller vivre un événement artistique en transe. Moi, je vous invite à rester avec nous. On se retrouve tout de suite après le bulletin de nouvelles.
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7: Bonjour, ici Olivier Lefebvre. À Québec, le gouvernement Fréchette a déposé le projet de loi Gaby-Renault afin de mieux protéger les femmes de la violence conjugale. La pièce législative, inspirée de la loi de Clare en Angleterre, vise à permettre à une personne de consulter les antécédents judiciaires d'un partenaire intime afin qu'elle puisse juger du niveau de risque pour sa sécurité et celle de ses enfants. Selon les groupes d'intervention, trop de femmes ignorent le niveau de dangerosité que peut représenter un conjoint violent. C'était le cas de Gaby-Renault, tuée en septembre 2025. Par un homme au lourd passé de violence conjugale. Voici la ministre responsable de la condition féminine, Martine Biron.
8: Ce projet de loi-là, c'est un nouveau mécanisme, un outil de prévention. Ce n'est pas une finalité en soi, la loi de Clare, mais c'est un outil supplémentaire pour essayer de protéger davantage de femmes. Alors, on parle beaucoup de la famille de Mme Renault, mais c'est pour l'ensemble des femmes du Québec.
7: Il y aurait eu 10 féminicides depuis le début de l'année au Québec. Toujours à Québec, quelques 200 enseignants de la Fédération autonome de l'enseignement ont manifesté en faveur de l'école publique ce matin devant l'Assemblée nationale. Ils demandent que l'éducation soit une véritable priorité pour tous les partis à la veille de la campagne électorale. Colin Côté-Paulette était sur place.
9: Vers 7 heures, des dizaines de professeurs de la Fédération autonome de l'enseignement sont venus accueillir les élus aux portes de l'Assemblée nationale. Une petite pelle mécanique les accompagnait afin de représenter le thème de la mobilisation « Réparons l'école publique ». Des brochures étaient distribuées aux élus afin qu'ils puissent lire les solutions proposées par les enseignants. Par exemple, assurer un financement constant et prévisible, comme des enveloppes indexées pour les écoles. La présidente du syndicat, Mélanie Hubert, espère que l'éducation sera un des thèmes centraux de la campagne électorale à venir au Québec. Elle espère également que la population québécoise se mobilise sur la question.
10: On se rappellera que l'été dernier, le ministre Drainville à l'Éducation à l'époque avait annoncé des grandes coupes budgétaires. Il y a eu une grande mobilisation citoyenne qui a permis de renverser la vapeur puis de réinjecter de l'argent dans le système.
9: Certains députés venus rencontrer les manifestants promettent que leurs partis prioriseront l'éducation lors des prochaines élections. Voici Gabriel Nadeau-Dubois de Québec solidaire et Pascal Bérubé du Parti québécois.
11: Moi, c'est une de mes grandes inquiétudes que l'éducation... encore une fois, passe sous le tapis lors de la prochaine campagne électorale.
12: Il n'y a aucune inquiétude que l'éducation sera un enjeu important de la campagne du Parti québécois.
9: Les élus de l'Assemblée nationale étudient aujourd'hui les crédits budgétaires, notamment par rapport à l'éducation. Ici Colin Côté-Paulette, Radio-Canada, Québec.
7: Un centre de la petite enfance de Montréal s'apprête à déménager en raison de la montée des problèmes d'itinérance autour de ses locaux. Le

0: CPE, le petit palais qui est situé dans le quartier chinois sera relocalisé dans le Vieux-Montréal d'ici le 1er juin. La directrice générale du CPE, Sylvie Chabot, explique qu'il s'agit d'un soulagement pour les employés. Elle dit qu'un agent de sécurité est présent en tout temps et que les promenades avec les enfants se font sous escorte policière.
1: On a engagé, oui, un gardien de sécurité à l'entrée. Puis pour les marches, bien, on n'a pas abusé trop des policiers. Mais quand on en a fait, il fallait que ça soit planifié, bien entendu. Mais je ne veux pas en aucun cas que les éducateurs puissent circuler, même s'ils sont deux, autour du CPE. On a vu des gens faire déféquer, se piquer, dormir, des campements dans nos fenêtres, de la violence.
0: Le centre de la petite enfance va déménager dans un ancien CPE derrière la cour municipale, près du Champ de Mars. Le service de police de la ville de Montréal est à la recherche de victimes potentielles de Daniel Rochefort, arrêté la semaine dernière pour crime pédosexuel. L'homme de 72 ans serait entré en contact avec des victimes par l'entremise d'applications mobiles et de plateformes de réseaux sociaux, notamment Instagram et Snapchat. Les faits qui lui sont reprochés se seraient déroulés entre 2007 et 2026. Il est notamment accusé de leurres, de production de matériel d'abus et d'exploitation pédosexuelle, ainsi que d'agression sexuelle. Donald Trump entame une visite de 3 jours en Chine, la première d'un président américain, depuis celle qu'il avait lui-même effectuée en 2017 lors de son premier mandat. Un sommet s'ouvrira demain entre les présidents des 2 superpuissances mondiales. La guerre au Moyen-Orient et les tensions commerciales entre les 2 pays sont à l'ordre du jour. L'ancien ambassadeur du Canada en Chine, Guy Saint-Jacques, nous fait part des attentes des 2 dirigeants.
2: Dans le cas de Trump, c'est clair qu'il veut accroître les exportations de produits américains, particulièrement pour satisfaire les agriculteurs qui veulent exporter davantage de soya, de porc, de bœuf. D'ailleurs, ça peut affecter nos propres exportations. Mais du côté de la Chine, la priorité, c'est vraiment d'essayer de faire baisser l'appui que les États-Unis fournissent à Taïwan. Et là, il va falloir voir jusqu'à quel point Trump va être prêt à faire des concessions.
0: Le président américain est accompagné d'une 12aine de patrons de grandes entreprises, dont Elon Musk, de Tesla et SpaceX. D'ailleurs, le président ukrainien Volodymyr Zelensky demande quant à lui à Donald Trump de profiter de son sommet avec le président chinois pour discuter de moyens de mettre fin à l'invasion russe. La Russie poursuit ses frappes et Kiev soutient que des attaques de drones ont fait au moins 3 morts et 20aine de blessés aujourd'hui. Mais Moscou rejette tout pour parler de paix tant que l'armée ukrainienne ne sera pas retirée du Donbass. Et voilà, c'est ce qui complète votre bulletin d'information. Excellent après-midi.

0: Ici Émilie Perrault et le restaurant Toujours la culture se poursuit avec la comédienne, de plus en plus chanteuse, Laetitia Isambert. Bonjour.
1: Bonjour.
0: On va parler aujourd'hui de ce projet autour de René Claude que tu vas présenter bientôt à la 5e salle de la Place des Arts. Mais hier soir, tu étais en performance dans le cadre de la réouverture de la boîte à chansons chez Bozo. Comment ça s'est passé, Laetitia?
1: C'était magique, c'était unique. C'est le genre d'événement, c'est événementiel. Oui. C'est tellement chaleureux, c'est tout petit. Les gens étaient tellement contents d'être là. Je pense qu'ils avaient conscience aussi de ce à quoi ils assistaient avec la murale d'empreintes de main, tout ça. J'ai même pu mettre ma petite empreinte sur le mur. Oui, il y avait quelque chose de magique et d'unique. Oui.
0: Alors, on va t'entendre, entre autres, dans quelques instants, quand tu chantes du René Claude. On va parler de ce spectacle qui s'intitule « De mémoire ». Merci beaucoup d'être avec nous, Laetitia.
1: Merci à vous.
0: Et on va aussi aller faire un tour en Abitibi. Je vais vous proposer une rencontre entre un gars hyper relax et une fille hyper sensible. Ce sont deux excellents conteurs, Michel-Olivier Gasse et Rosalie Roy-Boucher. Bonjour.
2: Salut, Émilie.
3: Bonjour.
0: Alors, vous êtes à Val-d'Or aujourd'hui, c'est ça?
2: On est à Val-d'Or aujourd'hui parce que on s'en va à notre lancement de livre tout à l'heure.
0: Et c'est à Val-d'Or que ça se passe?
2: C'est à Val-d'Or que ça se passe avant tout. Bon. On lance à Montréal plus tard, mais pour l'instant, ici.
0: Et là, je pose la question parce que Rosalie, elle, est de Rouyn-Noranda.
3: En effet.
0: Oui, ben, je ne sais pas, y a-tu des rivalités Val-d'Or, Rouyn-Noranda? Je ne vais pas m'embarquer là-dedans.
2: Oui, mais pas nous autres, c'est surtout au niveau du hockey, je pense.
0: Oui, OK. votre livre, Grand cœur smat, c'est une bouffée d'air frais. Je pense qu'on a besoin de ça en ce moment. C'est votre correspondance.

0: correspondance, très enthousiaste. merci beaucoup d'avoir consenti à ce qu'on vous lise, parce que c'est quand même aussi un petit exercice, j'imagine, vulnérabilisant, Rosalie.
1: C'est le moins qu'on puisse dire. Je dirais que c'est un exercice de laisser aller beaucoup.
0: Oui, mais il y a vraiment quelque chose qui se passe quand on vous lit, on ressent, c'est comme si on métabolise la joie que vous avez à vous écrire tous les deux. Donc, on va en parler de ce livre Grand cœur SMAT. Et également, autour de la table, je salue Émilie Ouellette, qui est là pour répondre à cette question existentielle à laquelle Michel-Olivier répond aussi de temps en temps. On lit quoi aujourd'hui?
2: Aujourd'hui, on va lire Zix, qui est le premier tome d'une nouvelle série qui s'appelle, je l'ai dit, Zix, une nouvelle réalité d'Alexandra Larochelle.
0: On est donc dans la littérature jeunesse avec toi,
1: toujours,
0: bien sûr. Oui. Et un peu plus tard, il y a Audrey Martel également qui va répondre à cette grande question.

0: Après avoir rendu hommage à Françoise Hardy en 2018, ma prochaine invitée présentera dans quelques jours à la 5e salle de la Place des Arts le spectacle De mémoire, dans lequel elle incarne la chanteuse Renée Claude en chanson et à l'aide aussi de fragments de journaux intimes. C'est d'ailleurs son interprétation de la pièce De mémoire qu'on entend en ce moment. Laetitia Isambert, pourquoi le titre De mémoire s'est imposé pour ce spectacle-là?
1: Bon, c'est sûr que, étant donné la façon dont ça s'est, la vie de Renée s'est terminée, elle est décédée de l'Alzheimer, pour moi, ça allait de soi. C'est évidemment une chanson qu'elle a interprétée alors que bien des années avant qu'elle oui. elle soit malade. Mais sans être le moteur du spectacle, c'est sûr que j'en fais pas fi. Ça, c'est une toile de fond.
0: Oui.
1: Donc pour moi, oui, cette chanson-là, qui est d'ailleurs pas si connue,
0: non.
1: mais qui est un petit bijou caché, ben j'avais envie d'en oui, que ça devienne le titre du spectacle.
0: Donc, tu interprètes des chansons de Renée Claude, mais quand on dit que tu l'incarnes, est-ce que ça veut dire que tu la joues aussi entre les chansons? Parce que je rappelle que tu es d'abord une comédienne.
1: Oui. Clara Prévost, qui est à la mise en scène, on a terminé les répétitions la semaine dernière, et puis elle m'a dirigée dans un angle où elle m'a poussée à ne pas aller dans l'imitation. D'ailleurs, au niveau de la musique, c'est pas du tout ça que j'ai recherché.
0: Mm-hmm. On n'est pas dans Elvis Story, là.
1: Non, pas du tout.
0: C'est pas ça.
1: Je pense que, la voix de Renée Claude, pour moi, est une des plus grandes voix au Québec que j'ai toujours admirée. Puis peut-être que, inconsciemment, ça a teinté mon interprétation, mais c'est pas du tout là que je vais. Mais oui, quand je livre des extraits de ces journaux intimes, d'entrevues qu'elle a livrées. Je suis pas dans l'imitation non plus, mais c'est comme si elle est derrière. C'est comme c'est comme l'ombre de Renée qui passe à travers moi. C'est comme, oui, il y a une certaine distance.
0: Donc, mais il y a quand même quelque chose à la frontière entre le théâtre et la chanson, donc,
1: oui,
0: dans ce
1: spectacle-là, exact.
0: Qui est assumé.
1: Oui.
0: Tu as été approchée par le conjoint de Renée Claude, Robert Langevin, son pianiste aussi François Dubé, et le journaliste André Ducharme. Qu'est-ce qu'ils voulaient te proposer au départ? C'est quoi l'offre qu'on t'a fait?
1: Mais en fait, je devais faire partie d'un projet avant la pandémie sur Renée Claude, une tournée à travers le Québec. Le projet n'a jamais eu lieu. Bon, COVID étant, blablabla. Et puis, bon, par la suite, des années plus tard, en fait, François Dubé m'a écrit, il m'a dit « Hey, Richard et moi, on pense à toi. On pense que tu serais toute destinée pour faire un spectacle sur Renée. » J'étais super flattée, mais en même temps, bon, ça reste assez vague. Je savais pas trop quoi faire de ça. Mais quelques mois plus tard, tu sais, pendant plusieurs mois, ça a germé dans mon esprit. Je me suis dit, OK, j'y vais, je me lance. Puis ils m'ont accueillie à bras ouverts. Tu sais, j'ai eu accès à tellement d'archives.
0: C'est ça, là, parce que donc, à ce moment-là, toi, qu'est-ce que tu connaissais d'elle avant là, d'avoir accès justement aux archives? Qu'est-ce que tu connaissais de Renée Claude?
1: Un peu comme beaucoup de ses fans, j'avais lu la biographie écrite par Mario Girard, j'avais écouté ses chansons. Bon, j'ai joué dans l'opéra Néligan juste avant.

0: Moi, pour moi, c'est pas ça qui ressortait quand je lisais tout ça.
1: Il y a, on t'a demandé s'il y a une chanson de René Claude dont tu avais particulièrement envie de parler. J'imagine que tu les aimes toutes si tu les fais sur scène. Tu as choisi « Je me libère aujourd'hui ». Donc, on va écouter un extrait, puis ensuite, je veux que tu me dises pourquoi cette chanson-là t'inspire particulièrement. Si tu...

0: Wow, mais libère-toi, René-Claude! Pourquoi cette chanson-là, Laetitia, t'inspire particulièrement?
1: En fait, ce que je trouve paradoxal, c'est qu'elle chante l'émancipation féminine, mais que ce texte-là a été écrit et composé par deux hommes.
0: Intéressant!
1: Oui, j'aurais aimé ça avoir « Je me libère aujourd'hui » paroles et musique de René-Claude. Mm-hmm. Oui.
0: Parce qu'elle écrivait, donc?
1: Ben là, oui, elle a même composé une chanson. Bon, à un moment donné, je suis allée chez André Duchamp. Mm-hmm. Je suis allée chercher tout l'énorme sac d'archives avec lequel je suis repartie sous mon petit bras. Là. Mm-hmm. Puis là-dedans, il y avait un enregistrement maison d'elle qui s'accompagne au piano d'une de ses chansons qui... J'en parle, je vais jamais arrêter d'avoir la chair de poule quand je parle de cette chanson-là, que je chante d'ailleurs dans le spectacle. Et oui, elle avait cette envie de créer qui lui a pas nécessairement été possible à l'époque. Puis c'est ça que je trouve tellement que je trouve triste, que je trouve que j'ai voulu mettre en lumière en fait.
0: De quoi ça parle cette chanson-là qui te donne des frissons?
1: Mourir d'amour. Mm. Ça parle de l'envie de tout quitter, même de quitter la vie quand t'es en peine d'amour. Mais c'est une chanson qui est tellement sensible, viscérale, puis tu le sens dans sa voix, puis je trouve que... Puis c'est magnifique ce qu'elle a composé, en fait. On l'a tellement travaillé, on l'a décortiqué, cette chanson-là. Puis moi, d'entendre ça, je me disais, oh mon Dieu, qu'on a été privés de toute l'œuvre qu'elle aurait pu nous offrir, en fait.
0: Est-ce que tu sais pourquoi on l'a jamais entendue, cette chanson-là?
1: Elle a jamais été endisquée. Je sais qu'elle l'a fait une fois en live, mais elle a jamais... Mais les contraintes de l'époque. Ouais. Bon, puis dans le spectacle, on peut m'entendre interpréter, c'est-à-dire livrer une lettre ouverte à Stéphane Venn, où elle lui nomme... C'est pas la faute des auteurs-compositeurs, mais notre société à tous, tu sais, l'homme crée, la femme exécute. Oui. Puis comment, il se peut que ce que j'écrive n'ait aucune valeur, mais comment le savoir si on me laisse pas le temps qu'il faut pour le prouver un jour?
0: Et ça, c'est une lettre qu'elle lui avait adressée en privé?
1: Non, c'était public. Oui, c'était public. J'ai la réponse de ses fans aussi. Bon, Donc c'est comme si moi, avec mon humble tribune d'interprète, autrice, compositrice, interprète, comédienne de 2026, j'avais envie de pouvoir lui donner sa place.
0: Oui, de porter cette voix-là.
1: Post-mortem, mais oui.
0: Voilà. Pour l'instant, donc, tu offres une seule représentation de ce spectacle-là. C'est le 19 mai à la 5e salle de la Place des Arts. Pour une bonne raison, Laetitia?
1: Oui, pour une bonne raison, oui. Il faut falloir que j'accouche un jour. Là, je pousse ma loque un petit peu. Je serai à 34 semaines. Donc, on espère fortement une tournée pour début 2027. C'est vraiment dans les plans. Mais
0: d'ici là, tu vas être quand même occupée dans les prochains mois.
1: Oui, dans les prochains mois. Un projet aussi dont je ne peux pas parler, mais à l'automne, dont je vais faire partie de ce projet-là musical. Il va être annoncé vers la fin mai. Mais oui.
0: Donc... Mais le projet d'être mère aussi, quand même.
1: Et le projet d'être mère, parlons-en.
2: Est-ce que c'est la première fois que tu vas être mère?
1: Non, c'est mon deuxième enfant. Et à ma fille aussi, on avait notre lancement d'album, conjoint et moi, à 34 semaines.
0: OK.
1: J'ai un pattern.
0: Il y a une petite thématique là, qui revient. Donc, tu as aussi ton projet musical que tu viens d'évoquer, qui s'intitule tout simplement Laetitia, mais qui est un duo, donc, avec ton conjoint. On va écouter le premier extrait que vous avez dévoilé d'un album qui va paraître plus tard après le bébé. 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

0: Le titre de cette chanson, c'est « Jamais assez ». Qu'est-ce qui t'a inspiré? Qu'est-ce qui est jamais assez?
1: Ben, le sentiment de toujours devoir plus, autant dans les relations familiales que en tant que mère, que fille, d'avoir apporté tous les chapeaux. Ça, c'est un premier opus qu'on a sorti l'an dernier. Mmh. Depuis, on a sorti Poupérus. Mmh. Il y a quelques semaines. Et depuis, notre angle pour ce nouvel album-là, c'est vraiment clarifié.
0: Oui.
1: Oui.
0: Vers quoi?
1: Vers ma dépression postpartum suite à la naissance de ma fille. Oui, c'est apparu très clair. Je pouvais pas parler d'autre chose. Ça a été tellement gros dans nos vies, tellement riche aussi. Mm-hmm. D'où l'album qui va s'appeler Postscriptum. Oui, puis d'ailleurs, bon, là, je parle pas de jamais assez, mais oui. Je parle de Poupérus où j'explore et j'aborde ma relation avec ma mère à travers la maternité, où elle avait une vision tellement positive qu'elle m'a léguée et qui, bon, c'est vraiment malgré elle. Moi, j'ai pris toutes ces images-là, puis j'en ai fait un conte de fées avant d'accoucher. Et bon, la maternité, c'est complexe, c'est une tempête de tellement de belles choses et de tellement de choses plus... sombre. Et je pense que je ne m'y attendais pas, en fait.
0: Oui, et ça, c'était ça, surprise, ça devient inspirant aussi quand vient le temps d'écrire, d'aller plonger là-dedans, dans tout ce qui est complexe. Et donc, tu as cette opportunité-là que René-Claude, elle n'avait pas. Donc, de pouvoir justement écrire tes chansons.
1: Exact.
0: Et les faire vivre, les mener à terme. Laetitia Isambert, donc, je le disais, au départ, tu étais comédienne. Et là, tout à coup, le chant s'est mis à prendre de plus en plus de place. C'est arrivé à quel moment dans ta vie? Parce qu'on t'a vu comédienne enfant là, dans les séries, dans les Poupées russes, par exemple, tout ça. À quel moment t'as senti que tu avais ça aussi à offrir, le chant?
1: Mais j'ai commencé très jeune à prendre des cours de chant, en fait. J'ai toujours aimé chanter. Bon, mais c'était plus récréatif. Puis au conservatoire... Il y a un aspect, un volet chant qui est assez, qui prend quand même pas mal de place dans notre parcours, puis qui nous apprend à vraiment prendre un texte, à le faire, à le mettre à notre main. Et ça, ben, c'est venu s'ajouter à ma formation qui était plus technique, donc au niveau de l'interprétation. Et en sortant de l'école, ben, je me suis mise... Bon, il y a eu le spectacle François Hardy avec lequel je suis partie en tournée pendant plusieurs années. Ma vidéo d'une sorcière comme les autres que j'ai présentée avec Nathalie Doumar. Donc, je pense que bon, j'ai provoqué un peu ces contrats-là qui m'ont été offerts par la suite. Comme l'Opéra Néligant, Belmont, ce qui était sur Diane Dufresne, les Belles Sœurs Symphoniques. Donc voilà, de fil en aiguille, j'ai commencé à ajouter vraiment le chant à mon...
0: Oui. Comme chanteuse. Dans ton questionnaire culturel, tu dis qu'il y a une artiste qui te fascine, c'est Sybille Bayer. On va aller écouter un extrait, puis après je veux que tu me dises pourquoi Michel-Olivier Gasse est d'accord avec toi. Je le vois hocher de la tête.

0: Donc, pour les gens qui la découvrent peut-être à l'instant, qui est Sybille Bayer?
1: C'est une autrice, compositrice, interprète qui est maintenant décédée, mais qui a tout enregistré ça. Et alors que c'était pas dans un but de promotion, de sortir l'album, c'était dans les années. Bon, là, par contre. Je pourrais pas nommer la date exacte.
0: Michel-Olivier Gaston le sait, mais je pense que c'est plus dans les années 70, hein,
1: Oui.
0: Et l'album, finalement, est sorti après sa mort. C'est son fils
1: qui a décidé de promouvoir cet album-là. Donc, moi, ce qui me fascine chez cet artiste-là, c'est d'avoir créé, d'ailleurs, ce chef-d'œuvre. Mm-hmm. Selon moi, c'est comme. J'ai découvert ça, je capotais. Puis, que ça soit pas dans aucun but.

0: performance, que ça soit vraiment les raisons pour lesquelles elle le fait, pour moi, ont un sens vraiment très profond, puis ça se rapproche de ce que j'ai envie de faire en créant aussi.
1: Ouais, il y a une pureté là-dedans, une pureté dans ce geste-là. La pureté, c'est un thème qu'on va aborder aussi avec Michel-Olivier Gasse et Rosalie Roy-Boucher. Laetitia Isambert, merci beaucoup pour ta présence. On invite les gens donc à aller voir ce spectacle de mémoire. C'est le 19 mai à la 5e salle de la Place des Arts et on te souhaite une tournée un peu plus tard quand tu auras le temps de t'y consacrer. Donc, dans un instant, qu'est-ce qui se passe quand deux grands cœurs smart décident d'entretenir une correspondance par courriel? Ça donne un livre rempli de douceur. On en parle après cette chanson de Marjorie.

0: Kiva Marjo dans la programmation musicale de Benoît Méganis. Première cassette qu'il a achetée. Très bon choix, Benoît. Donc, il est responsable de notre programmation musicale cette semaine. On parlait de Sybille Bayer il y a un instant. On a fait une erreur. Elle est toujours vivante. Bonne nouvelle. On la ressuscite. Elle a 80 ans. Elle vit en Allemagne, Sybille Bayer. Mais on vous invite, comme l'a dit Laetitia, à aller découvrir sa musique.
1: On lit quoi?
0: On pose la question aujourd'hui à Audrey Martel, copropriétaire de la librairie L'Exède à Trois-Rivières. Salut Audrey.
2: Salut, j'adore passer juste après Marjo.
0: Oui, quand même, hein, ça nous met dans l'ambiance. Alors, qu'est-ce qu'on lit, Audrey?
2: On n'est pas du tout dans la même période, cependant. Okay. On lit La guérisseuse de Catane de Simona Lo Iacono aux éditions Métayer.
0: OK, qu'est-ce que c'est?
2: C'est un roman historique. C'est la première œuvre de l'autrice qui est traduite en français, mais elle a écrit plusieurs romans qui semblent être tous des romans à saveur historique, okay, si on veut. Ça se passe en Sicile, on est au 14e siècle et on part sur les traces d'une femme qui a vraiment existé. C'est la première femme médecin de l'histoire de la Sicile. L'autrice raconte dans la postface du roman qu'elle a découvert ce personnage historique-là, quand une amie lui a dit « Ah, je prenais une marche dans Catane, je suis tombée sur une plaque commémorative dédiée à une certaine Virdi Mura que l'on présente comme la première femme médecin

0: Sicile. Et ça a stimulé l'imagination de l'autrice parce que, en fait, Verdimura, ben, c'est la verdure, le nom, et, mm-hmm. en fait, est composé de ce qui est vert, donc l'herbe, ce qui est fragile, et mura, le mur, ce qui est solide. Donc, ça a donné un peu la base de la personnalité du personnage qu'elle a créé, Simona, dans ce roman-là.
1: Ça prend quelle forme, donc?
0: Ouais, donc c'est écrit sous forme d'un long monologue dans lequel Verdimura s'adresse à ceux qu'elle nommera tout au long du roman, les augustes docteurs, un groupe de médecins, des hommes évidemment, qui doivent lui accorder qu'ils lui accorderont ou pas une licence officielle pour pratiquer la médecine. Donc, pendant cette audience-là, elle raconte toute sa vie qui démarre avec une mère qui meurt en lui donnant naissance, une enfance qu'elle passe aux côtés de son père, qui est lui-même médecin. C'est lui qui va d'ailleurs lui transmettre son savoir. Donc, autant les plantes médicinales, les maladies, les remèdes, les symptômes des épidémies, les astres, nommez-les, des connaissances qui sont habituellement pas destinées aux femmes, cela dit. Et à travers ces connaissances techniques-là, ce qu'il lui transmet aussi son père, c'est une espèce d'humanisme parce qu'il pratique, lui, une médecine qui est très près de l'humain. Il soigne tout le monde, les riches, les pauvres, les chrétiens, les musulmans, les juifs. La Sicile, à l'époque, même la ville de Catane, en fait, c'était un pôle commercial, pôle culturel également. Donc, il y avait toutes sortes de monde dans mm-hmm. cette cité-là. C'était également un endroit où les maladies trouvaient leur compte avec cet aspect de métropole-là. Et
1: donc, il y a des épidémies, là, si on est dans le roman historique de médecine.
0: Alors, on a le typhus au départ qui va débarquer en même temps qu'un bateau. Et c'est d'ailleurs cette première épidémie-là qui va faire en sorte que le père va avoir prédit un peu, mais en mm-hmm. fait, il va avoir reconnu les symptômes du typhus. Et lorsque ça s'abat sur la ville, ben il va être rejeté de la société. Il va devenir un paria, il va disparaître.
1: Pour l'avoir prédit.
0: Bon. Donc, Verdimura va grandir seule et va démarrer un hôpital dans lequel elle transmet les connaissances aux femmes qu'elle soigne. Donc, il y a quelque chose de très beau aussi dans le partage des connaissances, le partage des savoirs. Et Verdimura, elle part avec beaucoup de prise. Je vois que Michel Olivier avait sa casquette des expos. Il va pardonnez-moi la référence au baseball dans un livre sur le Moyen-Âge. Mais Verdimura, elle est femme, elle est juive. Elle est célibataire, elle connaît les plantes, la pharmacopée. En plus de ça, elle est rousse.
1: Donc, ça fait beaucoup de choses.
0: Ça fait beaucoup de choses contre elle et elle va devoir toute sa vie se battre pour avoir le droit d'exercer. Et finalement, elle va réussir parce qu'elle sera la première femme médecin de l'histoire de la Sicile.
1: Et là, quand on est dans les romans historiques, souvent, on est plutôt du côté de la brique. Est-ce que c'est très volumineux?
0: Non, c'est un petit roman. Okay. C'est d'ailleurs à la base ce qui m'a fait le choisir.
1: C'est correct. Il y a des périodes dans nos vies, Audrey. Et Audrey, je l'appelle, est une jeune maman de retour d'un congé de maternité.
0: Alors, c'est à peu près 176 pages.
1: Okay.
0: Et c'est écrit, là, c'est vraiment bien écrit. Mm. Ben, c'est souvent le cas, je trouve, avec les traductions de l'italien. C'est une écriture qui est poétique, qui est vibrante, c'est maîtrisé, c'est atmosphérique. On sent l'Italie. Bon, on sent pas nécessairement le typhus et la peste, là, mais on est là, c'est vraiment très beau, c'est sensuel comme écriture et c'est un destin qui est quand même hors du commun,
1: oui.
0: qui est super intéressant et la réflexion sur les connaissances, sur la médecine, la science qui traverse le roman mm-hmm. sont aussi assez intéressantes.
1: Donc c'est un roman sur le courage, ça s'intitule La guérisseuse de Catane, c'est de Simona Lo Lacono, c'est aux éditions Métayer, donc c'est en librairie à partir de cette semaine, hein, André, c'est ça?
0: Oui, je pense que c'est d'ici la fin de la semaine, là, autour du 16 mai qu'on devrait retrouver ça en librairie.
1: Et Audrey, tu as un nouveau projet entre deux pages, lecture sur mesure. Qu'est-ce que c'est ça?
0: Ben oui, je m'ennuyais dans mon congé de maternité. Alors, et on m'écrit à toute heure du jour et de la nuit pour des suggestions de lecture.
1: Ouais.
0: Alors, je me suis dit, on reconnaît mon professionnalisme. allons-y avec une structure plus encadrée. Donc, sur mes réseaux sociaux, j'invite les gens à m'écrire. Je leur passe un petit questionnaire et ensuite, on échange pendant une vingtaine de minutes en visioconférence. Je leur propose 5 suggestions de lecture qui sont personnalisées. C'est un peu le service à domicile de la libraire qui est toujours disponible. J'ai recommencé à travailler, donc on peut me retrouver à la librairie, mais les soirs et fins de semaine, c'est mon overtime, là, mon temps supplémentaire que je

0: Grand cœur smart, c'est le titre de cet ouvrage qui capture la naissance d'une amitié en temps réel. Et c'est quand même rare qu'on ait la chance d'assister à ça. C'est publié dans la collection Forêt des éditions du Quartz. C'est un livre qui nous plonge au cœur d'un échange épistolaire aussi authentique que spontané qui s'est déployé sur un an, donc du 12 janvier 2025 au 16 janvier 2026. Mais disons qu'il y a eu un petit 6 mois de break là, là-dedans. Pour nous raconter cette aventure littéraire et cette aventure humaine, je rejoins en studio à Val-d'Or, Rosalie Roy-Boucher et Michel-Olivier Gasse. Bonjour!
1: Salut!
2: Bonjour!
0: Et là, ce qu'on entend en ce moment, c'est un peu la trame sonore de votre amitié aussi. C'est la pièce « Feu d'Amadou » qui est évoquée. C'est tiré de l'album « Forêt » de Saratoga. Un album qui n'a pas eu assez d'amour, Michel-Olivier. Vous avez fait comme ça en fin de parcours.
1: On l'a fait comme ça. En fait, il n'est même pas paru en version physique. On l'aurait fait en physique si on avait continué la tournée, mais on a arrêté, toi, de faire la tournée.
0: Donc, les gens peuvent quand même aller écouter ça en ligne.
1: Ah oui, il existe encore.
0: Sur toutes les plateformes, c'est l'album Forêt. Allez écouter ça. Alors, cette aventure de grand cœur smart, ça commence le 12 janvier 2025. Je vais la résumer parce que, Michel-Olivier, j'ai peur que tu parles dans trop de parenthèses. On te connaît à l'émission. Enfin, je vais y aller avec la version courte, OK? 12 janvier 2025, tout simple courriel de Michel-Olivier Gasse, qui est nouvellement établi à Val-d'Or, qui envoie son CV à Rosalie Roy-Boucher, qui, elle, vit à Rouyn-Noranda. Et l'idée, en fait, c'est qu'elle fasse suivre ce CV-là à son employeur. 7 courriels plus tard, on est le 13 janvier, le lendemain, vous avez une offre de publication de votre correspondance par les éditions du Quartz. Et là, je vais citer Michel-Olivier Gasse, « That escalated quickly ». C'était quoi, pour vous, les premiers signes que cette correspondance-là, ça pouvait fonctionner? Rosalie, j'ai envie de t'entendre là-dessus.
2: Bien, en fait, d'emblée, le message que Michel-Olivier m'a envoyé pour me faire parvenir son CV était tourné de façon très sympathique. Vous pourrez le constater par vous-même. Et puis, bien, moi, je suis du genre à prendre la balle au bon dans ce genre de situation et de renvoyer la gentillesse parce que, bon, c'est le fun, être gentil dans la vie.
0: Ça, c'est un beau ping-pong de gentillesse, ce livre-là.
2: Ben, merci. Et puis, ben, en effet, il m'a répondu avec autant de gentillesse. Donc, il y a quelque chose qui s'est entamé de manière très naturelle. Et puis, ben, en fait, on a eu envie de poursuivre et de se rencontrer de manière épistolaire.
0: Oui, c'est ça qui est intéressant. C'est qu'à partir du moment où vous décidez d'embarquer dans ce projet-là, au bout de 7 courriels, je le rappelle, il faut dire aussi que tu connais bien Marie-Noëlle, l'éditrice en question. C'était une discussion informelle là, au départ. Mais donc, à partir de ce moment-là, vous avez décidé de faire le choix de ne pas vous rencontrer tout de suite en personne, ce qui était quand même possible, comme vous ne viviez pas dans la même ville. Mais à partir du moment où on sait que ça va être publié, qu'est-ce qui se passe? Est-ce qu'il y a un changement au niveau de l'écriture, Michel-Olivier?
1: C'est pas un changement. En fait, on s'est appliqué.
0: Ouais.
1: on a rapidement su qu'on allait avoir un public. On n'a pas nécessairement écrit en fonction de ce public-là, mais en sachant qu'on serait lu, on s'est appliqué. Mais j'ai envie de dire qu'on se serait appliqué de toute façon.
0: Ouais.
1: Parce que ce qu'on sait offert, la porte que Rosalie, elle ouvre assez tôt dans la discussion, c'est qu'on s'offre un territoire littéraire. Elle me dit comme clairement, t'envoies des CV, fait que t'as du temps. capitalisons là-dessus, tu sais, puis ça va juste nous donner un petit kick pour nous forcer à écrire, parce que Dieu sait que quand t'es écrivain, une des dernières affaires que tu fais dans la vie, c'est écrire.
0: Ouais.
1: Donc, tout le temps d'autres choses.
0: On a du ménage à faire, on a tout à coup plein de projets. J'ai envie de lire le mot de l'éditrice Marie-Noëlle Blais, parce que je trouve que ça résume vraiment bien le projet. Grand cœur smart, elle écrit, est un échange qui s'amorce comme on ouvre notre boîte courriel en arrivant au travail, mais qui d'un claquement de doigts nous dépose dans l'un de ces lieux sécurisants et exaltants que créent les amitiés. Nous avons fait le choix de préserver l'élan enthousiaste du chien fou dans la neige de janvier. Je trouve cette image-là vraiment belle. Et je suis d'accord avec elle parce que comme lectrice, moi, ce que j'ai vécu en lisant ça, c'est comme si je pouvais métaboliser la joie que vous avez de vous écrire, comme si on se mettait à vivre, nous aussi, les petits papillons, tu sais, dans l'attente du prochain courriel. Puis c'est quand même rare qu'on vit ça dans une vie. Et j'ai envie que les gens aient un peu une idée du ton de vos échanges, Michel-Olivier et Rosalie. Donc, Michel-Olivier Gasse, est-ce que tu peux nous lire un extrait du courriel du 14 janvier 2025?
1: Oui, OK, je...

0: J'ai dit, ce matin, j'ai fait un pain. Cet après-midi, une soupe à l'orge. Puis là, je fais un bouillon de poulet. Avec tout ça, ma fille, elle m'a dit tantôt qu'elle avait l'air d'être la plus pauvre à l'école parce qu'il n'y a pas de ficello dans son lunch ou du chocolat ou yogourt dans des petites pochettes jetables. Je lui fais de la compote de mes blanches mains que je mets dans des pochettes lavables, et ce, depuis des années. Fille, ton père adore fumer un bat puis faire de la compote late night en écoutant de la musique. Moi, j'appelle ça être riche.
1: J'ai été charmée. J'ai été charmée.
2: Mais on te comprend, Rosalie,
1: oui,
2: quand même.
1: En effet.
2: Cette phrase est si forte. Et là, dans le courriel suivant, Rosalie, tu abordes la question du romantisme. J'aimerais ça que tu lises l'extrait qu'on a identifié parce que je trouve que tu ouvres vraiment une belle porte avec ça.
1: D'accord. J'ai le sentiment de romantiser ma vie un petit peu avec ce geste d'écriture envers toi. Encore une fois, le romantisme évoque l'amour et j'en suis fort fru. Comment on nomme ça le besoin de ressentir tout un peu plus fort tout le temps si c'est pas du romantisme? Honnêtement, je me sens souvent comme une Anne Shirley en jogging qui reçoit le vent sur sa peau comme une caresse de la nature puis qui a l'impression que les oiseaux lui font un concert privé. En fin de compte, ma particularité, c'est de penser que tout ce qui se passe autour de moi est destiné à me faire sentir quelque chose.
2: C'est un extrait de Grand Cœur Smat. Et toi, Michel Olivier Gaz, tu réponds à ça que le romantisme, c'est un mode de vie, pas une déviance. Mais c'est vrai que... Puis je le comprends ce que tu veux dire. Je suis fru que le romantisme soit toujours associé à l'amour parce que c'est pas une histoire d'amour que vous nous racontez. C'est une histoire d'amitié. Mais il y a du romantisme quand même dans la façon dont t'es exaltée par ça, Rosalie, par exemple.
1: Tout à fait. Puis les sentiments que je ressentais au courant du projet, en fait, lors de l'écriture, ça s'apparentait à l'amour aussi. Les papillons, comme tu disais, Émilie, c'est un peu semblable. Il reste que le but, l'objectif visé n'est pas le même. Le cœur s'ouvre de la même manière. Donc, c'est ça un peu qui rend la chose complexe, je dirais, c'est-à-dire dans l'approche, parce que je ne veux pas non plus avoir l'air d'une personne qui veut voler le chum à Chantal Archambault, mais il reste que j'ai envie de développer justement quelque chose de nouveau avec cette personne que je rencontre et qui est magnifique. Donc, c'est ça, ça reste un terrain qui peut être glissant, mais qu'on a rapidement...
2: évacué.
1: En fait, exactement, oui, on s'est entendu assez vite.
2: Tu parles de ton chum, Michel Olivier parle de sa blonde là-dedans, mais quand même, ce que je trouve beau, c'est que rapidement, vous vous donnez la permission de ne pas être sur les freins. Puis souvent, c'est ça qui arrive, Michel Olivier, hein, les gens, c'est comme si on dit... Rosalie, elle te le nommait, là, elle dit « Ah, j'ai peur que tu me trouves trop », tu sais.
0: Ah oui, elle dit « J'ai écrit deux fois ça, ce message-là avant de t'envoyer celui-là ». Il y avait cet élan-là, donc ça a été bien de justement slacker un tour ces breaks parce que on le dit, c'est ces papillons-là, quand on reçoit, il y avait quelque chose de cérémonial au début. Mm-hmm. C'est comme « Ah, oh, elle m'a répondu. OK, bon, je le lis-tu tout de suite? » Non, non, je me garde le bon moment pour tout recevoir parce que au-delà de nouvelle amie et de tout ça, c'est ça, il y a quelque chose d'humain, mais il y a quelque chose de profondément littéraire.
2: Oui.
0: On s'est trouvé un lecteur, on s'est trouvé quelqu'un à qui écrire et pour qui s'appliquer. Donc, je vais pas la lire comme ça sur mon sel en brassant ma compote, là, tu comprends? Fait que je vais m'asseoir et les messages, eux, ont été envoyés, mais relus. Tu sais, disons, je pense que chaque message, on les relisait au moins 15-20 fois avant de les envoyer parce qu'on on voulait s'appliquer. Puis aussi, c'est qu'à chacun des messages qu'on recevait, c'est comme si la game se hopait un peu. C'est comme, faut que j'accote ça, moi, là.
2: Oui, c'est ça, il y a le défi après ça d'être à la hauteur de ce qu'on vient de recevoir. Hier, je recevais Michel Rapagliati, puis on parlait de son rapport à la pudeur. Tu sais, on l'a évoqué un peu plus tôt, Rosalie, c'est vulnérabilisant quand même, parce que quand on écrit un courriel à quelqu'un, on se livre, il y a quand même des éléments de la vie privée. Comment est-ce que... C'est quoi votre rapport à la pudeur, toi, Rosalie, justement? Est-ce que tu te sentais impudique de publier ça, Grand Cœur Smat?
1: Ben en fait, je suis un grand livre ouvert dans ma vie tous les jours. Donc, je dirais que c'est une occasion pour des personnes qui me sont inconnues de me et nous découvrir. Ouais. Mais il reste que si on est dans mon entourage... On connaît déjà toutes ces histoires-là et puis on en apprend d'autres à tous les jours. Mais en effet, c'est quand même vulnérabilisant puis c'est un défi de laisser aller puis de faire confiance aux lecteurs puis de leur offrir justement cette vulnérabilité-là, ces balbutiements de relations puis ces emportements du cœur là qu'on

0: qu'on offre aux lecteurs.
1: Et je rappelle, Rosalie, que dans votre amitié, toi, tu es l'hypersensible. Michel Elviegas est l'hyper-relax. L'hyper-relax, lui, c'est quoi sa posture par rapport à la pudeur?
2: Ben un peu comme Rosalie, je suis pas un gars qui garde les choses pour lui tant que ça. J'ai pour mon dire que quand il y a une histoire, aussi bien le raconter. Hein, je vais pas me retenir de livrer une histoire sous un prétexte de pudeur. Je me dis allons-y. Puis si ça fait rire la galerie, ben tant mieux. Alors puis cela dit, après ça, sachant qu'on étant au courant du projet dans lequel on se lançait, mm-hmm. il y a des choses auxquelles on n'a pas touché dans notre correspondance. On n'est pas allé au-delà d'une certaine barrière mm-hmm. parce que c'était pas intéressant.
1: C'est pas l'espace pour le faire. Aussi,
2: ben, en fait, ça, c'est des affaires qui se passaient plus dans notre discussion Messenger. Aha! En parallèle.
1: Bon, là, il y aura peut-être un jour une autre publication. La correspondance sur Messenger avec quelques emojis. Ce livre, Michel Elviegas, nous donne quand même aussi accès aux coulisses du métier de chroniqueur littéraire. Quelque chose à ajouter?
2: Ben non, mais écoute, il y a une couple de fois justement où j'étais, je vais dire, un peu sur le gun, là, parce que bon, je me suis retrouvé à deux reprises à faire le segment du vendredi de l'algorithme littéraire en ayant absolument aucune information.
1: T'as pas été chanceux, effectivement.
2: J'ai pas été chanceux.
1: À la dernière minute, il faut que je fasse des suggestions littéraires à quelqu'un qui a pas répondu au questionnaire.
2: Mm-hmm. mais j'en garde un souvenir vibrant. Ces deux expériences-là ont été absolument enrichissantes pour moi. Mais j'avais comme Rosalie à portée de main pour décompresser un peu pour dire comme, hey, je m'en vais là, puis je sais pas comment ça s'enligne. Mais au final, ça a été heureux.
3: Aussi pour te proposer des livres à proposer.
1: Ah, radio. L'algorithme littéraire a son algorithme. C'est ce qu'on découvre. On sent l'emballement là, au début du livre. Je le disais, là, les premiers jours, il y a plusieurs courriels. C'est comme une lune de miel là, épistolaire. Mm-hmm. Puis après, c'est plutôt une fois par semaine ou deux semaines. Est-ce que nécessairement un exercice comme celui-là est voué à s'essouffler?
2: Ben c'est ça, hein, c'est les élans du cœur. Fait que forcément, je le nomme dans le livre quand Marie-Noëlle, notre éditrice, a dit ça s'arrête quand ça s'essouffle. Puis mon réflexe, c'est de dire ben voyons donc, ça peut pas s'essouffler. Puis effectivement, je veux dire, à un moment donné, on s'étale un peu plus dans le temps. Mais faut savoir aussi que le corps du livre se déroule de janvier à juin. Fait qu'on suit un peu le dégel.
1: Ouais.
2: Hein, fait que plus le printemps prend place, plus les bourgeons éclos, plus la vie reprend, mais plus il y a de l'espace entre les lettres. Puis c'est un peu ça s'est déposé un peu de façon normale, tu sais, alors que au début, ben nos premières lettres sont envoyées quand il fait noir à 4h de l'après-midi. Mm-hmm. Puis on est un peu dans cette espèce de vibe oppressante là, de l'hiver abitibien qui faisait moins 40 cet hiver là. Mm-hmm. Ça avait aucun bon sens. Fait que c'est un peu comme si on renaissait. Puis au bout de tout ça, ben, on se rend compte en personne, puis on s'accuse réception, puis on devient qu'à faire partie intégrante de la vie de l'autre de façon vraiment plus concrète.
1: Oui, puis il y a un moment où vous finissez par vous rencontrer aussi, Rosalie.
3: En effet, c'est ça, on s'est rencontrés dans le cadre en fait d'un projet qu'on projetait faire ensemble et puis qui finalement est mort dans l'œuf. Mm-hmm. Et puis, il y avait eu des occasions précédemment aussi où il y avait eu des chances qu'on se rencontre. Mais là, on faisait très attention. On s'évitait dans la région, en effet. Et puis, quand on s'est rencontrés, il n'y a pas eu grande surprise. Là, on s'attendait à la personne qu'on avait en avant de nous.
1: Mais ça doit quand même être particulier, tu sais, de rencontrer quelqu'un avec qui tu as une grande forme d'intimité, je veux dire, quand même, à travers ces échanges-là.
3: Oui.
2: Puis il faut rappeler, moi, je savais même pas le son de sa voix. Là. J'avais aucune idée comment elle sonnait. Fait que c'est un nouveau pan de découverte, vraiment.
3: Oui, moi, j'avais l'avantage de vous écouter.
1: Oui, c'est ça. Tu connaissais déjà les parenthèses de Michel.
3: Exactement.
1: Puis c'est aussi, en quelque sorte, je trouve, ce livre-là, une fenêtre sur la vie artistique en région éloignée. Que ce soit comme écrivain, comme éditeur, sur vos ambitions professionnelles aussi en région, c'est bien d'avoir accès à ça.
2: Mais complètement. Puis tu sais, il y a j'ai dit une affaire à une amie il y a pas longtemps, tu sais, par rapport à mon établissement en région. J'ai dit j'ai le feeling d'habiter à quelque part. Enfin, tu sais, parce que ben il y a le bassin est beaucoup moins grand, mais les ressources

0: on les a à portée de main. Hein? On connaît les gens. C'est pas long qu'on cible quelqu'un quand il y a un besoin, quand il y a un talent quelque part.
1: En 24 heures, tu as un projet de livre.
0: Et voilà, c'est parti. Les choses se peuvent. C'est ça qui est vraiment trippant.
1: Les choses se passent. Moi, je rêve d'un spectacle. J'ai envie de vous entendre lire ça. Ça pourrait-tu vivre autrement qu'en livre grand charismate? Hein?
0: Et ça se pourrait que ce soit quelque chose qu'on ne parle pas encore, puis ben qu'on revient une prochaine fois pour t'en parler.
2: Moi, j'ai envie de réaliser tes rêves, Émilie.
1: Merci, Rosalie. Je rappelle donc le titre de ce livre-là, Grand cœur smart. C'est la correspondance entre Michel-Olivier Gasse et Rosalie Roy-Boucher. Vous nous parliez en direct de Val-d'Or, où le lancement a lieu ce soir. Là, est-ce que ton chum, ta blonde, ont lu ça ou ils vont le découvrir en même temps que les lecteurs?
2: Moi, mon chum l'a lu partiellement, je dirais, mais en réalité, je vous l'ai dit précédemment, j'ai une grande gueule, j'ai raconté tout à mesure.
1: il sait tout.
2: C'est ça. Mais il me connaît, il aime la répétition aussi, il n'y a pas le choix.
0: Moi, ma blonde, elle m'a dit qu'elle attendrait la version audio, fait que c'est ça. J'y ferai parvenir quand elle sera prête. On enregistre ça cet été, d'ailleurs.
1: Oh, yes. On a hâte d'entendre ça aussi. Alors, Grand cœur smart, c'est aux éditions du Quartz, déjà disponible en librairie. Merci beaucoup à tous les deux, Rosalie Roy-Boucher et Michel Villegas.
2: Merci.
1: Dans un instant, c'est Émilie Ouellette qui répond à la question. On lit quoi?

Auguste en juillet, Gustafsson. On est dans la programmation musicale de Benoît McGuinness. Il dit qu'il a beaucoup travaillé au théâtre avec Adrien Bleton et Jean-Philippe Perra, qui les adore. C'est eux qui font la musique en ce moment de Quichotte, qui est présentée au Théâtre du Nouveau Monde. Benoît McGuinness, donc, qui est à la programmation musicale cette semaine, qui va être avec nous vendredi pour nous parler de tous ses choix. On a reçu un message de Fabienne de Montréal, qui était hier soir chez Bozo. Donc, elle a assisté à la performance de Laetitia et dit qu'elle a été complètement envoûtée. Quelle présence, quelle voix elle nous a.

0: transporté. Donc, je rappelle que ce spectacle autour de René Claude, de mémoire, va être présenté le 19 mai prochain à la 5e salle de la Place des Arts.
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0: 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Émilie Ouellet est ici l'ambassadrice de la littérature jeunesse. Et là, tu nous proposes donc un nouveau roman d'Alexandra La Rochelle.
3: Exactement.
0: Donc, c'est Zix.
3: Oui.
0: Mais tu vois, quand je le lisais, je me demandais si c'était ZYX.
3: Même chose. Moi aussi, j'ai écrit Alexandra. Bon. Parce que là, j'ai commis un doute. Hier, j'ai dit Alexandra. Moi, je l'appelais ZYX. Oui. Pourquoi? Je ne sais pas.
0: Mais c'est comme si on était habitué de voir X, Y, Z.
3: Et voilà.
0: C'est ça?
3: Tu vois-tu? Ben, je pense qu'on
0: En tout cas, nos cerveaux fonctionnent comme ça.
3: On fonctionne comme les ça. Mais non, on m'a dit Zix.
0: C'est Zix. Qu'est-ce que c'est? Qu'est-ce que ça raconte?
3: Ah, oh, Zix. Bon, là vous, préparez-vous. Vous allez découvrir quelque chose, un univers. C'est le fun. On rentre dans un jeu vidéo. En fait, on va rentrer. Okay. C'est la réalité virtuelle. Mm-hmm. On rentre carrément dans l'histoire de Jojo, Jonathan, mais on l'appelle Jojo, et sa meilleure amie et voisine, Mila. Et là, ce que j'aime, je sais, ça touche ma nostalgie de vieille millénial, mais un peu comme dans tu te souviens de Robin et Stella?
0: Mais oui.
3: Tu sais, puis là il y avait le rapidotron, mais il y avait aussi le passage secret en
0: mais
3: dessous.
0: Oui, dans leur garde-robe.
3: Mais c'était malade, mais
0: le
3: ça.
0: Le rêve de tout enfant.
3: Eux, c'est des maisons à côté, puis ils ont installé une tyrolienne entre leurs fenêtres.
0: Mais voyons.
3: Mais oui.
0: Le rêve.
3: Le rêve. Je te jure, moi là tout de suite ça m'a eu à la tyrolienne.
0: Déjà ça.
3: À la tyrolienne, j'étais gagnée. Et donc là ils voyagent d'une fenêtre à l'autre. Bref, Jojo veut c'est une console de jeu qui s'appelle Zix. Il y en a seulement 2000 exemplaires dans le monde. Mm-hmm. Et la journée de sa sortie, lui, ça fait 2 ans qu'il économise là, pour ça. Puis sa mère a pris congé puis est allée l'acheter pour lui. Fait que il l'a. Et donc, ça raconte ça. On tombe dans... Puis en fait, c'est pas une console, c'est vraiment des lunettes qu'on met.
0: Donc, de réalité virtuelle. Là.
3: Ben oui, mais même plus simplifié, j'aurais dit. Il y a des petites ventouses qui se collent sur le bord, puis t'as des lunettes. Puis t'es obligé de jouer à l'extérieur. Ça peut pas jouer à l'intérieur. Puis il y a un maximum de 2 heures par jour. Ça s'arrête après.
0: OK.
3: Fait qu'on est là-dedans. Puis voilà. Puis on est avec les deux meilleurs amis, mais qui ne vont pas à la même école. Ils vivent des affaires différentes. Puis ça aussi, c'est intéressant dans l'histoire.
0: Donc, réalité virtuelle, jeux vidéo,
3: oui.
0: C'est pas la première fois quand même que c'est abordé là, dans les romans jeunesse. Comment ça se distingue?
3: Ben moi, là, ce que j'aime d'Alexandra... D'ailleurs, Alexandra La Rochelle, tu la connais. Puis ceux qui ne la connaissent pas, elle a écrit depuis... Je pense son premier roman, elle l'a écrit quand elle avait 10 ans. Fait qu'elle est habituée d'écrire.
0: Ouais.
3: Fait qu'elle est habituée, je pense, d'amener son cœur d'enfant. Je pense qu'elle n'a jamais dû partir. Mm-hmm. D'ailleurs, Alexandra, si vous la côtoyez, elle a l'air très jeune. Elle est dans la trentaine, début de trentaine, mais on pense encore qu'elle n'a pas 18 ans. Là, mm-hmm. Fait que je pense que dans son cœur, c'est ça aussi. Et donc, elle a réussi à l'amener dans une nuance. Parce que, tu sais, on va souvent être soit moralisateur, je trouve, avec les jeux vidéo, où on est carrément dedans puis on n'en parle pas, mais il y a quand même des effets de... Tu sais, il faut qu'on soit conscient de ce que les écrans font sur nous. Puis j'aimais ça, cette approche-là de... Hey, après 2 heures, c'est comme même si toi, tu veux plus, le jeu s'arrête. Il n'y a pas de possibilité, il n'y a pas de façon de contourner. Fait que ça, c'était le fun. La prémisse, c'était vraiment chouette.
0: Ben, et c'est bon pour l'enfant, parce qu'évidemment que l'enfant ne va jamais arrêter par lui-même, parce que c'est très difficile.
3: Mais
0: pour le parent, c'est moins précieux aussi. Mon Dieu, je rêve de cette
3: console. Mais oui, puis, tu sais, les deux familles sont aussi le fun. C'est ça que j'aimais aussi de voir les portraits. Exemple, les parents de Mila, eux autres sont vraiment pas d'écran. Ils n'ont même pas de télé, ils n'ont même pas de micro-ondes, ils n'ont rien.
0: Il
3: n'y
0: a pas de micro-ondes.
3: Non, je le sais. C'est un autre type d'écran. Mais ils n'en ont pas. Puis la famille de Jojo, eux autres sont comme OK, c'est correct. Mais tu sais, s'ils n'écoutent pas ou s'il est en punition, elle va y enlever pendant une semaine là, sa console. Fait que tu sais, il y a comme.
0: On a accès aux deux univers.
3: On a accès aux deux univers. Puis ça, j'aimais ça. Puis dans les nuances de ce que ça représentait aussi.
0: Donc, on est quand même dans quelque chose d'assez réaliste.
3: Oui.
0: Mais est-ce que ça tombe dans la science-fiction aussi?
3: Je dirais que oui. En fait, la seule chose qui n'était vraiment pas réaliste, c'est qu'avec 2000 consoles dans l'univers, la mère, elle a pu en avoir une.
0: C'est la science-fiction.
3: Je me rappelle d'avoir essayé d'avoir la Wii à l'époque. Oui, c'est assez réaliste. Puis c'est ça que j'aimais où ça s'entremêlait. Parce que Jojo, c'est pas facile à l'école pour lui. Puis comme Mila le sait pas parce qu'ils vont pas à la même école, il cache un peu cette partie-là de lui. Il est comme un peu intimidé ou rejeté. Mais là, quand les gens apprennent qu'il y a cette console-là, ça change un peu
0: la popularité.
3: Complètement. Puis il y a aussi le fait de... On les suit comment... Ils se sont créés des avatars parce qu'ils se voient... Donc, c'est des personnages qui créent dans le jeu. Fait que j'aime vraiment ça, cette particularité-là, où de voir les deux réalités en parallèle, où là, t'as du courage, tu fais des missions, t'as des choses, mais là, comment ça se répercute dans ta vie pour vrai? Puis il y a même, tu sais, il y a des... Bon, j'ai dit ennemis, mais il y a quand même des personnes qui l'aiment pas à l'école, Jojo. Mais là, il y a aussi dans le jeu, il va être obligé d'aller chercher peut-être l'aide de quelqu'un d'autre qui a une console, puis finalement, il s'entend pas bien à l'école, mais il va falloir qu'il vienne l'aider dans le jeu.
0: Dans cet univers-là.
3: Complètement. Moi, flabbergasté par cet univers-là.
0: Donc, c'est les relations humaines qui touchent là, travers cette histoire-là.
3: Oui, parce que, ce que j'aime avec... c'est ça qu'on sait qui touche, je trouve, avec la littérature jeunesse, c'est quand on touche à des trucs universels. Tu sais, être accepté, les adolescents, les jeunes, puis même adultes, on veut tout être aimé, accepté pour qui on est. Tout ça, fait que ça, c'est sûr que ça ressort. Mais aussi, c'est que ça, c'est un

0: tome 1. Le tome 2 va sortir, je crois, le 11 juin. Et puis, tu sais, là, moi, j'ai fini, puis j'étais un peu fâchée contre Alexandra parce que j'étais là. Il est où le deuxième tome? L'accroche, elle est sensationnelle.
1: OK. Alors, le premier tome, Zix, il est déjà disponible. Oui. Niveau 1, nouvelle réalité aux éditions La Bagnole. Et le tome 2 arrive le 11 juin. Merci beaucoup de l'avoir lu pour nous, Émilie Ouellet. Moi, je vous donne rendez-vous demain dès 13h30 au Tinder littéraire. Entre autres, on reçoit India Desjardins qui, elle, a choisi d'inviter Dominique James des Contes pour tous. Alors, c'est un rendez-vous demain.
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5: Bonjour, ici Olivier Lefebvre. Le Bloc québécois dénonce l'entente prise entre Ottawa et l'Alberta pour augmenter les prix des crédits carbone à 130 $ la tonne d'ici 2040 au lieu de 170 $ d'ici 2030. La formation estime que cette nouvelle cible constitue un recul sur les politiques environnementales canadiennes. Le porte-parole du Bloc en matière d'environnement et de changement climatique, Patrick Bonin, indique que cette mesure s'ajoute à une année de démantèlement du plan climatique par le gouvernement de Mark Carney.
6: Il n'y a personne qui a voté pour ce parti en disant « on accepte que vous abandonniez la lutte climatique ». L'obligation de mettre un prix sur la pollution, de faire payer les pétrolières pour leur pollution, eh bien, c'est en train d'être mis de côté pour satisfaire l'Alberta.
5: Patrick Bonin ajoute qu'en ouvrant la porte à un nouveau pipeline, le gouvernement Carney pave la voie à une hausse importante de la production de pétrole, des sables bitumineux. Le gouvernement du Québec a déposé le projet de loi Gaby-Renault qui permettra à une personne de consulter les antécédents judiciaires d'un partenaire intime afin de pouvoir juger le niveau de risque pour sa sécurité et celle de ses enfants. La Cour responsable des dossiers politiques au regroupement des maisons d'hébergement pour femmes victimes de violences conjugales, Louise Riendeau, salue cette initiative. Elle ajoute que les personnes qui consultent ces documents doivent être prudentes.
7: Il faut surtout les accompagner pour qu'elles puissent prendre des décisions sécuritaires. Quitter un conjoint violent, c'est souvent le moment de la rupture est souvent le moment le plus risqué. Alors, des femmes pourraient décider d'évaluer quel est le moment le plus sécuritaire et si elles sont bien accompagnées par des ressources spécialisées en violence conjugale, elles pourront mettre en place les filets de sécurité là autour d'elles.
5: D'autres provinces ont déjà adopté ce type de loi comme la Saskatchewan et le Manitoba. En Ontario maintenant, 7 nouvelles personnes devront s'isoler en lien avec l'éclosion d'antivirus. Cela porte à 10 le nombre de personnes potentiellement exposées dans la province. Le ministère de la Santé de l'Ontario dit avoir pris cette décision par mesure de prudence puisqu'il s'agit de contacts à faible risque. Ailleurs au pays, 6 autres personnes sont en isolement en Alberta et en Colombie-Britannique. L'Organisation mondiale de la santé considère toujours que les risques que présente l'antivirus pour la santé à l'échelle mondiale reste faible. Le président américain Donald Trump sera en Chine jusqu'à vendredi pour un sommet avec son homologue chinois Xi Jinping. Commerce international, guerre en Iran et avenir de Taïwan risquent d'être au cœur des discussions. Selon la sinologue et consultante spécialiste de la Chine contemporaine, Camille Brugier, la Chine espère, grâce à cette rencontre, mieux faire valoir son statut de grande puissance sur la scène mondiale.
8: C'est vraiment de montrer au monde que cette visite, c'est une forme de G2, où en fait les deux principaux acteurs du monde international, à savoir la Chine et les États-Unis, vont se mettre à table pour discuter des affaires du monde. Ça, c'est l'objectif chinois. Ce qu'il faut voir aussi, c'est qu'en fait, il y a énormément de tiraillements dans cette relation, qui sont commerciaux, mais aussi diplomatiques, sur les questions iraniennes et les questions de Taïwan.
5: La dernière fois qu'un président américain a visité la Chine était en 2017, pendant le premier mandat de Donald Trump. L'armée israélienne a fait 12

0: morts dans des frappes aériennes au Liban depuis ce matin. Le ministère de la Santé libanais rapporte qu'Israël a intensifié ses frappes aujourd'hui, notamment au sud de Beyrouth, où deux enfants ont été tués. Ces attaques ont lieu malgré la trêve qui est théoriquement en vigueur depuis le 17 avril. Entre-temps, les habitants du nord d'Israël vivent dans un entre-deux, entre guerre et paix, sous la menace permanente de drones en provenance du Liban. Le reportage de Thibault Lefebvre.
1: Ori a d'abord hésité à grimper.
2: Je vais vous expliquer pourquoi est-ce que désormais c'est dangereux.
1: Et puis finalement, ce papa de trois jeunes enfants est rapidement monté au sommet de la route sinueuse qui longe le grillage de séparation entre le nord d'Israël et le sud Liban, occupé par l'armée de l'État hébreu.
2: Le Hezbollah est censé être loin de nous, c'est ce qui est prévu. Mais vous pouvez le constater, l'atmosphère est tendue. Des drones explosifs peuvent soudainement arriver après avoir parcouru entre 60 et 120
1: km. C'est ce qu'il s'est passé dimanche à quelques kilomètres de là quand un drone a mortellement touché un soldat sur le territoire israélien. Pour le colonel Rafi en poste dans le nord, la population n'est pas directement ciblée.
3: Ce n'est pas quelque chose que l'on peut arrêter à 100%. Le soldat mort l'autre jour était dans une base militaire. C'était une cible militaire, pas une cible civile. C'est très important pour nous. Nos soldats sont sur le front. Ils défendent la population à partir du territoire libanais.
1: Territoire occupé illégalement et rasé sur une bande de terre de 6 à 10 km de large. Côté libanais, plus de 100 000 civils ont été contraints de fuir. Côté israélien, les villages frontaliers sont en chantier pour réparer les dégâts de la guerre.
0: C'était un reportage sur le terrain de Thibault Lefebvre. Et en terminant, en France, une commission d'enquête parlementaire indique dans un rapport que la sécurité a été négligée au musée du Louvre au cours des dernières années. Elle recommande notamment d'augmenter les budgets pour sécuriser les musées partout en France et plus de transparence dans la nomination de leurs dirigeants. La commission a été constituée dans la foulée du spectaculaire cambriolage du 19 octobre dernier au cœur de Paris, en plein jour. Et voilà, c'est ce qui complète ces informations. Place au 15-18 avec Annie Desrochers.
4: On vous parle régulièrement de l'utilisation de drones en zone de conflit. On y faisait allusion il y a une dizaine de jours à peu près quand on regarde un peu l'évolution de ce que c'est que la défense. Et vous savez que le Canada investit beaucoup d'argent là, dans la défense. Et il y avait cette idée aussi, bon, les drones, où est-ce qu'on en est, qu'est-ce qu'on fait, qu'est-ce qu'on est capable de faire. Mon attention a été captée par ce long texte, on appelle ça décryptage sur le journal français, sur le site internet du journal français Le Monde, où on s'intéresse à une ville portuaire de Russie qui s'appelle Touapsé. C'est sur la mer Noire et on zoome, si vous voulez, sur cette ville-là parce qu'à quatre reprises, entre le 16 avril et le 1er mai, il y a des drones ukrainiens qui ont visé les installations pétrolières de ce grand port russe de Touapsé. Et ça a provoqué des émanations toxiques, des déversements de pétrole et ce qu'on appelle une pluie noir. Ça pourra vous intéresser, Ève, quand je vous parlerai de ce phénomène-là. Je croyais pas que c'était possible, mais on l'explique dans le texte. Alors, triple pollution de l'atmosphère, du sol et de la mer. Les Russes vivent depuis la mi-avril dans cette région-là, près de la mer Noire. Les conséquences directes de cette guerre en Ukraine. 10 personnes ont été blessées. Il y en a au moins 2-3 qui sont mortes. Et ce terminal pétrolier-là est le 4e au pays. Il a complètement brûlé. Il y a une nappe de pétrole maintenant qui s'étend sur 7 à 10 kilomètres carrés. Selon les données du géant pétrolier russe Rosneft, on dit que les réservoirs de cette installation-là s'étaient remplis entre 75 et 85 % avant l'attaque. Donc, c'était vraiment à pleine capacité. Alors, vous imaginez bien la quantité de produits raffinés comme ça qui ont été échappés dans l'atmosphère entre 30 000 et 50 000 tonnes de produits comme ça, consommés ou perdus à la suite des frappes. Il y a des blocages Internet en Russie. On vous parlait de ça hier aussi, la capacité des États à bloquer Internet dans certaines régions du monde, comme en Iran. On sait que ça arrive en Russie aussi. Et malgré le blocage Internet, il y a des images de cet incendie-là qui ont fait le tour des réseaux sociaux. Ça a inquiété les Russes. Et on pouvait voir, par exemple, un volcan artificiel. Vous savez, quand un incendie comme ça de produits hautement inflammables, ça crée des explosions assez spectaculaires. Énorme colonne de fumée noire. Une pluie noir toxique qui s'étendait jusqu'à 300 kilomètres à l'intérieur des terres. Il y a des bulles noires qui tombaient sur la ville de Touapsé et ses environs. Ça se dépose

sur le sol, les plantes, les voitures, c'est vraiment un désastre écologique. Et ce qu'on raconte, c'est qu'il y a la diffusion dans l'air de vapeurs produites par la combustion des produits pétroliers. Ça se condense, j'imagine, en montant comme ça dans l'atmosphère. Oui, oui. Et ça se transforme en précipitation. Donc, il pleut du pétrole, autrement dit. Et on voit des images comme ça, d'espèces de gouttes noires là, sur les voitures. L'Ukraine multiplie les attaques de drones russes en Russie. Et les Russes en font aussi en Ukraine, là, en passant. Et les Ukrainiens sont capables d'aller de plus en plus loin. Et puis, on comprend pourquoi ils vont avoir cette cible-là des installations pétrolières russes, parce qu'ils veulent perturber les chaînes d'approvisionnement de ce secteur-là, qui est un secteur clé de l'économie russe, bien sûr, et surtout à ce moment-ci, parce que les Ukrainiens veulent limiter les capacités d'exportation de la Russie pour éviter que la Russie profite de quoi? Ben, de la flambée des cours due à la guerre en Iran. Quand on dit que tout est lié, donc les Ukrainiens ont ces raisons stratégiques de cibler les installations portuaires pétrolières, mais avec des conséquences là, vraiment écologiques qui sont très, très importantes. Bon, Vladimir Poutine, lui, parle de méthodes manifestement terroristes et le président ukrainien, Volodymyr Zelensky, lui, dit que, bon, au contraire, nous, on va aller de plus en plus loin et on a cette cible, bien sûr, d'installations pétrolières. Les ONG de protection de l'environnement estiment qu'il s'agit de la plus grande catastrophe environnementale de toute la côte de la mer Noire. Il paraît que ces dégâts-là, ça va avoir des conséquences sur 5 à 10 ans, quand même. Et dans le journal Le Monde, ils ont pu avoir accès à ce qui se passe là. La population essaie de s'adapter à la vie après cette catastrophe-là. Oui, elle va se plaindre de l'odeur, de brûlé, de soufre. Ils ont des maux de tête aussi, semble-t-il. Les habitants vont laver continuellement leur maison et leur voiture. Et puis au début, les autorités russes disaient « Non, non, non, pas s'inquiéter de la qualité de l'air, voyons donc. » Ça me faisait penser à Tchernobyl, dont on a parlé il y a quelques jours. Ben finalement, ils ont admis que oui, il y avait probablement des problèmes avec la qualité de l'air. Écoutez, si les gens ont des maux de tête, ben 1 + 1 = 2 quand même. Et la population, parce que c'est aussi une ville balnéaire sur le bord de la mer Noire, il y a plusieurs plages, il y a comme une industrie touristique autour de ça, ce qui fait qu'il y a des centaines de bénévoles qui nettoient tant bien que mal les plages et les rives couvertes de mazout. Et puis le maire de Touapsé dit « Oui, oui, la saison touristique, ça va aller comme prévu. » Il a bon espoir, lui, que la côte soit nettoyée et prête d'ici au 1er juin. Mais plusieurs en doute, je vous invite à lire au complet ce grand reportage du journal Le Monde avec ses photos des dégâts, mais aussi de l'intervention des gens qui essaient de s'adapter du mieux qu'ils le peuvent dans des conditions vraiment dramatiques. Autrement, ce qu'on a préparé pour vous cet après-midi, l'utilisation de l'intelligence artificielle pour la prise de notes des médecins. Attention, en Ontario, des experts disent « ça hallucine, ça ». Faudrait se méfier quand même. Philippe-Antoine Saunier, en reportage, va nous présenter des idées pour rendre plus agréables les abords de l'autoroute métropolitaine. Je l'imagine pas, ce côté-là agréable d'autoroute métropolitaine, mais il va venir nous présenter son reportage tout à l'heure. Et puis, les relations entre le Canada et la Chine à la veille de cette rencontre entre Trump et Xi Jinping.

0: Je m'appelle Annie Desrochers. Je vous souhaite la bienvenue au 15-18. Merci d'être là avec nous en ce mercredi de la mi-mai.
1: Magnifique mercredi.
0: Oh, qui fait bon au printemps.
1: On est bien, hein?
0: Ève est rentrée, j'étais déjà en studio et puis la première affaire qu'on s'est dit, « Ah, oh, me semble, on a gelé toute la journée, je la vois avec son pull noir en laine. »
1: Oui, je l'ai rajouté. J'avais un beau petit t-shirt rose en dessous.
0: Oui, il restera caché quand même. J'ai travaillé toute l'après-midi avec ma veste en haut parce que c'est ça. Bon, enfin, on verra les détails avec vous dans quelques instants. L'heure de pointe, j'espère qu'elle sera plus belle que... Les prévisions météo, non, c'est mercredi.
2: Je ne garantis rien.
0: Ça va être costaud parfois,
2: c'est ça.
0: Mercredi.
2: Pour l'instant, ça se passe mieux qu'hier. Là. Hier, on a quand même eu plusieurs incidents assez importants sur le réseau, mais évidemment, là, il y a évidemment des bouchons qui se développent. Le 20 ouest avant l'île Charron, voie droite entravée, c'est un semi-remorque là, qui est en panne. Donc, pour les gens qui se dirigent vers le pont-tunnel, on commence à avoir un ralentissement là, qui s'est développé. Avant là, de Mortagne, on

0: près de l'intersection là, menant au boulevard Montcalm, secteur industriel aussi. C'est encore ces interfaces, là, sortie d'autoroute, rue municipale. Il y a une piste cyclable dans ce coin-là. Je n'ai pas pu savoir exactement précisément où dans l'intersection là, la collision avait eu lieu, mais c'est encore une fois des endroits où ce genre d'incident-là malheureux se produit encore trop fréquemment.
1: Oui, il suffit de faire du vélo, puis... Parfois, vous en parliez quand vous étiez là dans l'ouest de l'île. Même le maire vous disait, c'est peut-être pas tout à fait.
0: C'est pas parce qu'on met des aménagements cyclables, des fois...
1: Dans ces entrées et sorties d'autoroute, on voit ça, puis on retient notre souffle, là, en fait. Mais même pour quelqu'un qui traverse ça à pied, ça peut être insécurisant aussi assez rapidement. Bon, 9 degrés au centre-ville.
2: Bon.
3: Ouf, ça sonne pas comme des bonnes nouvelles.
2: Non, j'essaie de trouver des endroits, des choses intéressantes à dire. Comme par exemple, 9 à Montréal, 14 à Québec en ce moment.
1: Eh ben,
2: 15 à Bagotville. Mais l'endroit le plus chaud qui m'a fait sourire un peu tantôt, sourire vocalement finalement, c'est l'aéroport de Waskaganish.
1: Ah bon, dans le nord?
2: 14,7, un peu au sud-est de la baie James. Mm-hmm. Et pour le plaisir, j'ai dit, quelle autre ville assez grosse là, qui peut nous repérer? Ah, Chibougamo. Tu sais, c'est, quand on dit Chibougamo, loin. Ben, c'est à 3h40 de route.
1: De vol.
2: De Waskaganish. Ah ouais. Alors, c'est pour vous dire que au nord, tous, on s'en va là pour avoir de la chaleur.
1: Ils ont du soleil au moins à Waskaganish ou pas?
2: Peut-être pas tant que ça. Ouais. Ben, un peu quand même avec... faudrait j'aille voir juste vite. Je ne vais pas vous mentir.
1: Non, mais vous savez, hier, on est sorti d'ici, il faisait 13 degrés, puis...
2: Oui.
1: Ben, c'était mieux que 9, mais on n'avait pas l'impression d'une chaleur printanière quand même.
2: Mais honnêtement, je pensais que ça aurait monté un peu plus aujourd'hui. Puis même encore, je regardais les prévisions d'Environnement Canada, sont toujours à 11 degrés comme maximum, avec température stable cette nuit à 11. On est à 9, là, peut-être 8 même. En tout cas, on verra les nouveaux modèles.
1: Oui.
2: Et puis la pluie, elle est là. Elle a commencé bien, pas mal prévue là, vers la mi-journée. Et ça se poursuivra comme ça jusqu'à la nuit de jeudi à vendredi. Et vendredi, le soleil devrait revenir avec 20 degrés.
3: Ça va.
2: C'est deux fois plus que ce qu'on a là.
1: Touche du bois, quand même. Oui. Antoine, bonjour.
4: Bonjour. Vous faites des cauchemars hier?
1: Je me suis couché un peu déçu. Ouais.
4: Pensant à cet homme...
5: Au Québec,
4: le gardien des Sables, qui a été excellent hier, on se demandait est-ce que la foule allait pouvoir s'adapter. Après une minute, on scandait déjà Loukkonen dans le Centre Bell. Il a été très bon hier dans une victoire des Sables 3-2. Un match vraiment étrange avec des buts refusés, des buts réalloués.
1: Oui.
4: Une rondelle dans le coin de la patinoire qui dévie, qui déjoue d'obèse. Et là, la série est égale 2-2. Aujourd'hui, on a parlé de l'arbitrage. Entre autres, Lindy Ruff qui a dit, il me semble que les joueurs du Canadien ils tombent vite un peu sur la glace. Donc, petite guerre psychologique qui est installée entre les deux équipes. On fera bien sûr entendre des extraits un peu plus tard à l'émission. Hier, vous demandiez aux gens de capter l'ambiance sonore du Canadien.
1: Oui, on a reçu quelques captations sonores. On diffuse pas ça aujourd'hui, mais on en a
4: Moi, j'en ai diffusé une qui a été captée à la Place Belle à Laval à la fin du match de la victoire qui a remporté sa série contre Minnesota. C'est Hélène Bédard, l'éditrice, qui nous a envoyé ça. On écoute un extrait.
1: Bravo, les filles.
4: La longue sirène qui était longue. Mais hier, il y avait 6100 personnes pour le match. C'est pas une grande foule en termes de nombre, mais semble-t-il que l'ambiance hier était extraordinaire. Et donc, la victoire passe en finale. Finale toute canadienne contre Ottawa qui va commencer dès demain à la Place Belle. Très peu de temps pour vendre des billets. Hier, à Québec, au port de Québec, on a projeté un chandail de la victoire géant pour féliciter l'équipe en disant bravo victoire. Et demain soir, on est rendu à 13 500 billets vendus au Centre Vidéotron pour encourager le Canadien. Donc, Québec se rallie à la cause montréalaise qu'on n'aurait pas pu croire possible il y a quelques années à peine.
1: Oui,
4: mais là, semble-t-il qu'il y a une main tendue.
1: J'entends que certaines personnes sont irritées à Québec de voir ça quand même. Et on salue cette chère Hélène Bédard qui était collègue pendant de nombreuses années avec nous l'après-midi. Merci Hélène de nous avoir envoyé cette petite captation sonore-là. Rose!
3: Je vous avais parlé au début de l'été d'un laboratoire du côté de Télé-Québec qui voulait tester l'intelligence artificielle en créant un épisode test de leur série produite à l'interne Lotus et Cali. L'objectif, c'était d'en faire vraiment une espèce de recherche, développement à vocation éducative pour voir jusqu'où l'IA peut aller dans les industries créatives. Ils ont déposé leur rapport de fin de recherche. D'ailleurs, il y a beaucoup de limites, c'est ce qu'on apprend, mais c'est tombé entre les mains d'une ancienne employée, conceptrice visuelle chez Télé-Québec, qui a donc découvert que leur travail avait été utilisé sans leur consentement directement pour alimenter ce projet-là de recherche. Et ce qui est indignant, c'est qu'elle a perdu son emploi. Elle a été licenciée après 2 saisons de Lotus et Cali parce qu'à l'époque, en 2024,

0: 2004 environ, Télé-Québec avait décidé de ne plus produire de séries animées à l'interne.
1: Aïe.
0: Alors, j'ai discuté avec elle. Je vais vous présenter tout ça tout à l'heure et on aura aussi la réaction de Télé-Québec.
1: Ah, d'entendre ça. Merci beaucoup.
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1: Avez-vous entendu parler du parvovirus? Si vous avez des chiens, soyez attentifs parce que ça a de quoi inquiéter les propriétaires de chiens. C'est pour ça qu'on va essayer de vous dire toute la vérité sans vous alarmer. Mais ce matin, on a appris dans les pages du Journal de Montréal qu'un premier chien serait mort de cette infection au parvovirus à Montréal. Quand même, depuis la fin avril, il y a un peu plus d'une dizaine de chiens qui auraient été infectés, mais dans les cantons de l'Est. Alors, le cas rapporté à Montréal, ça nous laisse croire que le virus serait, bien sûr, en train de se répandre ailleurs. On va faire le point là-dessus avec Jean Gauvin, médecin vétérinaire indépendant avec nous au bout du fil. Jean Gauvin, bonjour.
3: Bonjour, Annie.
1: Commençons par le parvovirus. Qu'est-ce que c'est exactement? Comment ça s'attaque aux chiens?
3: Bon, premièrement, c'est pas nouveau. Moi, je peux vous dire, bon, étant donné que je suis un vieux vétérinaire, que j'ai vécu la première épidémie de parvovirus canin dans le monde quand ça a commencé. Ça a commencé dans les années 80. Et le parvovirus, c'est un virus qui peut atteindre toutes sortes d'espèces animales, les chats, les chiens, les porcs et même les humains. Mm. Hein, on parle de la cinquième maladie chez les enfants.
1: Ah,
3: c'est un parvovirus. Donc, là, on va parler spécifiquement du parvovirus canin. Ce que ça fait, c'est que ça cause des problèmes gastro-intestinaux assez sévères. Donc, on parle de gastro-entérite hémorragique, on parle de vomissement, déshydratation et chez les chiots, on parle d'un taux de mortalité très, très élevé si l'animal n'est pas traité, si les animaux ne sont pas traités. Et même pendant, je dis dans mon temps, j'ai l'air d'un vieux rabougri.
1: Non, vous êtes un homme d'expérience.
3: Ouais, c'est ça. Mais le taux de mortalité dans les années 80 était très, très, très élevé. Maintenant, grâce au traitement, on est capable d'en sauver beaucoup plus. Comme je vous dis, les chiots, on parle aussi des animaux qui sont immunosupprimés. Donc, je pense aux très vieux chiens, par exemple, ou un chien qui serait diabétique, ou qui aurait une comorbidité, serait plus sensible. Mais il y a une bonne nouvelle pour ça, Annie, c'est que la vaccination est vraiment super efficace.
1: Ah oui. Est-ce que c'est un vaccin qu'on offre d'emblée chez le vétérinaire, ça, qu'on a un chien? Ah oui.
3: C'est ce qu'on appelle le vaccin de base.
1: OK.
3: Tu sais, il y a des vaccins supplémentaires, comme des fois la leptospirose, la maladie de Lyme, des choses comme ça qu'on ne fera pas donner dans certains cas. Mais dans le vaccin de base, il y a toujours le fameux parvovirus. Et c'est très efficace, de sorte que moi, quand j'ai quitté la pratique là, il y a quelques années, on n'en voyait plus des cas de parvo. Ah non, on voyait plus ça. Pourquoi? Parce que la plupart des patients, de nos patients, étaient vaccinés. Mmh. Donc, de façon ponctuelle, on peut voir des cas, mettons, qui viendraient, d'un élevage douteux, disons, où il n'y a pas de vaccination. Tu sais, des choses comme ça, on pourrait voir des cas comme ça, mais des épidémies comme on a vécu dans les années 80, c'est peu probable parce que la plupart de nos chiens sont vaccinés. Puis moi, je soupçonne que ce qui est arrivé dans les cantons de l'Est, c'est peut-être qu'effectivement, il y a des gens qui ont peut-être pas fait vacciner leurs animaux différentes raisons, principalement monétaires. On sait que ça affecte beaucoup, beaucoup les gens, que les gens essaient de d'économiser là-dessus. Puis je pense que c'est pas une bonne idée parce que le vaccin, comme je vous disais, est vraiment efficace. Primo et secondo, les traitements, eux, sont très dispendieux.
1: Ça, j'imagine.
3: Il faut que l'animal soit hospitalisé. Là. C'est pas le genre de cas que tu retournes à la maison avec 3-4 pilules. Quand il y a des vomissements. Donc, il n'y a pas de panique à y avoir.
1: Je voulais vous demander parce que semble-t-il qu'il y aurait eu des cas dans le quartier Hochelaga-Maisonneuve. En tout cas, c'est dans le Journal de Montréal où on rapportait ça. Là, c'est une employée d'une clinique vétérinaire qui le disait. Qu'est-ce qu'on fait, Jean Gauvin, si on habite dans Hochelaga-Maisonneuve et qu'on a un chien, ou si on est dans les cantons de l'Est puis on a un chien puis on est inquiet? Quel conseil vous donnez?
3: Je pense que le conseil va pour tout le monde. Parce que moi, j'ai lu un article dans Le Devoir où est-ce qu'on n'est pas sûr que le fameux patient 1 soit effectivement décédé du parvo. On n'est pas sûr de ça. Mais disons qu'il serait mort du parvo de toute façon. Comme je vous dis, c'est un virus qui est très contagieux et en plus qui est très résistant dans l'environnement. On dit que dans certains cas, il peut vivre jusqu'à 90 jours.
1: Hey.
3: Quand on a

0: quand on avait des infections par parvovirus dans le temps, on utilisait carrément de l'eau de Javel pour désinfecter nos planchers et tout ça, parce que c'était très... Bon, donc, je n'irais pas, par exemple, dans un salon de toilettage si mon chien n'est pas vacciné.
1: Ouais.
0: Si mon chien n'est pas vacciné, je n'irais pas au parc à chiens. T'sais, tous les endroits où est-ce qu'il y a beaucoup de chiens, si son chien n'est pas vacciné, ben, on essaye d'éviter ça. Puis en plus, si notre vaccination n'est pas à jour... Je pense que ça vaudrait la peine de donner un coup de fil à son vétérinaire puis de faire vacciner. Donc, il sera pas immunisé immédiatement, non.
1: Bien
0: ça prend
1: sûr.
0: Quelques temps.
1: Mais au moins, on aurait la protection. Dernière chose que je voulais vous demander avant de vous laisser aller, ceux qui n'ont pas de chien, là, mais qui peuvent en côtoyer de temps à autre, est-ce qu'on doit craindre la transmission de chien à être humain?
0: Non, pas du tout. Bon, il n'y a aucun cas de rapporté de ça. Les seuls cas qu'on pourrait dire qui pourraient être un peu étranges, ce serait de chien à chat, parce qu'il y a des variants qui peuvent le faire, mais c'est pas très commun.
1: Ah ben, on sait tout maintenant, grâce à vous, Jean Gauvin, médecin vétérinaire indépendant. Merci beaucoup, portez-vous bien.
0: Vous aussi, au revoir.
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1: Hey, imaginez être obligé de laver le plancher à l'eau de Javel. Mais lui, il nous raconte ça quand il commençait sa pratique il y a plusieurs années. Il y en avait des épidémies. Est-ce que moins de vaccination parce qu'effectivement, c'est plus dispendieux, c'est cher, puis les gens veulent économiser sur autre chose. Enfin, à suivre. Maintenant, Isabelle Richer, bonjour.
3: Bonjour, Annie.
1: C'est un outil de plus pour prévenir la violence contre les femmes, peut-être même prévenir un féminicide, le fameux projet de loi 4. Vous savez, celui qu'on appelle la loi Gabi-Renault, eh bien, il a été déposé ce matin. Et au fond, Isabelle, ça permettra quoi aux femmes d'obtenir des informations sur leur partenaire?
3: Oui, des personnes qu'on dit à risque, c'est-à-dire quelqu'un qui est préoccupé par le risque que pose son partenaire pour elle ou pour son enfant, pourra présenter une demande à la Sûreté du Québec ou à n'importe quel corps de police qui, lui, va l'acheminer à la SQ pour avoir des informations pertinente sur son partenaire intime. Et là, la définition est large. Hein? On n'est pas obligé d'habiter avec cette personne, d'être marié. Pas du tout. C'est une relation sentimentale, sexuelle, conjugale. Peu importe que ce soit une relation stable ou pas, c'est considéré comme un partenaire intime. Et cette personne, à risque, pourra connaître les antécédents judiciaires s'il en a de cette personne. Mais pas seulement ça, parce que tout le monde n'a pas d'antécédents judiciaires et peut quand même présenter un risque. Des informations pertinente. Par exemple, s'il y a eu des événements, même s'il n'a pas été condamné, s'il y en a eu des événements qui ont mené ou pas à des accusations, s'il y a eu des appels 911, par exemple, qui le dénonçaient, s'il a des conditions à respecter, tout ça, c'est sûrement utile à une personne qui craint ou qui se demande si elle doit craindre. Et là, la SQ va transmettre ces informations-là à un organisme qui va être désigné par la ministre de la... Mais là, je dis là, mais là où... Éventuellement, un autre ministre de conditions féminines et l'organisme va les dévoiler à cette femme, ces informations-là, pour que la femme prenne une décision éclairée ou qu'elle prenne des mesures pour assurer sa sécurité ou qu'elle établisse des scénarios de protection. C'est pas obligé de faire quelque chose, mais au moins le savoir. Et ça vaut pour toute personne de plus de 14 ans qui peut présenter cette demande-là.
1: Est-ce que les démarches sont confidentielles?
3: Oui, pour des raisons évidentes, la personne visée ne sera pas prévenue, ne sera pas informée. Alors, il n'y a pas d'inquiétude à y avoir. On sait souvent que c'est ce qui retient des femmes, c'est qu'elles ne veulent pas que leur partenaire soit informé.
1: Oui,
3: alors,
1: oui, puis il y en a certains qui sont très habiles à contrôler
3: oui,
1: tout
3: justement.
1: Ça. Là, hein?
3: Alors, ça ne sera pas su. Et d'ailleurs, la demande pourrait être présentée par quelqu'un d'autre avec le consentement de la femme. Comme ça, on ne se mouille pas, on n'a pas l'air...
1: Comment on s'assure de ça, cela dit? Parce que vous disiez tantôt, bon, même si pas obligé d'habiter avec la personne, mais comment on fait pour prouver que c'est... un partenaire?
3: Ben je sais, là, les règlements ne sont pas encore établis parce que ce n'est pas encore une loi.
1: Que je me dis, est-ce que quelqu'un pourrait faire ça?
3: Oui, bien ça, alors ça, c'est le danger.
1: Okay.
3: Alors, autant les démarches que les informations reçues seront confidentielles, c'est-à-dire qu'on ne pourra pas se servir de ça pour se mettre à propager des mauvaises, non pas des mauvaises, de véritables informations, mais à mauvais escient.
1: Oui, oui, oui.
3: Alors, imaginons une jeune femme qui voudrait se venger de quelque chose, un peu comme la revenge porn. Alors ça sera absolument prohibé, interdit. Ça pourrait même être sanctionné par des amendes. Alors tout ça, ce sera confidentiel. On ne pourra pas mettre ça sur les réseaux sociaux, par exemple, pour dire « faites attention à telle personne, c'est un violent ». Même si c'est vrai, même s'il y a des antécédents, on ne peut pas commencer à le faire. Alors ce serait un outil pour aider les femmes à prendre des décisions en anglais.

0: Vous savez que ça vient de la loi de Claire, là, qui est cette femme, qui est Claire Wood, qui est morte en 2009. C'est né du principe qu'on a le droit de savoir. Ça s'est appelé le « right to know ». Alors, le droit de savoir. Donc, on suit un peu cette même trace-là ici.
1: On dit depuis le début de notre discussion que c'est un outil. Mm-hmm. Un outil qui s'ajoute au coffre, hein, parce que les ministres l'ont dit en point de presse, un filet de protection. On a aussi d'autres mesures déjà existantes.
0: On l'a dit et redit ce matin, une maille dans le filet de protection. Et on le sait, la connaissance, c'est souvent l'outil le plus puissant. Quand on sait quelque chose, on se sent investi d'une force. Hein. Les personnes informées seront accompagnées. Ça, c'est ce que le ministre Lafrenière a dit. Et lui, il fait attention parce qu'il ne veut pas créer un faux sentiment de sécurité. C'est pas parce qu'on sait que son chum ou son partenaire a déjà été condamné il y a 5 ans que soudainement, tout va bien. Mm. Mais c'est vraiment une mesure de prévention supplémentaire qui s'ajoute aux autres. Et là, on a élaboré, ou enfin, on a étalé tout ce qu'on a fait. Évidemment, c'est un petit peu l'occasion de faire le bilan de tout ce qu'on a fait de bien là, depuis 8 ans. Donc, les bracelets anti-rapprochement, mais c'est la vérité, on les a quand même déployés en 2021. Les cellules d'intervention rapide, vous savez, ces espèces de cellules de crise, le protocole qui permet d'agir vite s'il y a une situation d'urgence et prendre en charge une personne qui est en danger. Il y en a eu 700 de ces cellules de crise depuis 2023. Comme a dit la ministre Biron, je ne sais pas si ça a sauvé une seule vie, mais ne serait-ce qu'une, ben, on serait content d'avoir mis ça, d'avoir déployé ce filet-là. Les maisons d'hébergement, deuxième étape, comme on dit. Bon, évidemment, les tribunaux spécialisés, oui, etc., oui, etc. C'est pas parfait encore. Mais c'est pas parfait non seulement parce qu'il y a tant de choses à faire, mais parce qu'il y a quelqu'un qui a rappelé en conférence de presse ce matin que des 10 femmes qui ont été tuées depuis le début de l'année, il y en a aucune qui avait utilisé les mesures disponibles. Mmh. Est-ce que c'est parce qu'elles ne se sentaient pas en danger? Est-ce que c'est parce qu'elles
1: ne les connaissaient pas? Ouais. C'est ça.
0: Alors,
1: ben oui.
0: Si c'est une question de diffusion de l'information, ben voilà, on sert à ça aussi un peu, là.
1: Mais justement, est-ce que Québec est en mesure d'évaluer combien de demandes pourraient être faites?
0: Il y a eu un brefage technique ce matin et on a évalué à 10 000 demandes par an ce qui pourrait être présenté. Quand on pense au Royaume-Uni, il y en a eu 59 000 en 2024. Et on dit que c'est un fardeau extrêmement lourd pour les services de police qui sont débordés et qui ne suffisent plus à la demande. Il y en a qui se sont plaints d'ailleurs de ne pas avoir eu des ressources. Ici, on a dit ce matin que Québec débloquerait 27 600 000 $ sur 5 ans pour cette initiative-là.
1: Oui, projet de loi, ça va devenir loi avant la fin de la session. Il n'y en a pas beaucoup de semaines restantes à cette session parlementaire.
0: Non, il n'y en a pas beaucoup, en effet. Ouais. Mais personne n'avait l'air de craindre ça ce matin parce que l'opposition est extrêmement bien disposée à collaborer. Quand on sait que ça a été pas mal mené, tambour battant, par Ruba Gazal, cette affaire-là, depuis le meurtre de Gaby Renault en septembre 2025 à Saint-Jérôme, elle a pas mal parti un peu le bal. La session parlementaire finit le 12 juin. Tout le monde avait l'air de croire qu'elle serait adoptée, la loi. Ce sera une loi cadre, donc il restera évidemment les règlements à adopter pour la mettre en œuvre, mais une fois la loi adoptée, ce serait déjà le premier pas.
1: Je pense qu'on doit retenir deux mots, accompagnement et ressources, parce que je me dis, imaginez, vous allez prendre des informations, puis là, on arrive avec toutes sortes d'informations très troublantes. On ne peut pas vous laisser seul en plan comme
0: non,
1: ça.
0: Non, surtout pas dans un endroit où il n'y a pas beaucoup de ressources.
1: En plus,
0: imaginons un territoire un peu lointain.
1: Il faut tisser quelque chose autour de la femme qui recevra ces annonces.
0: C'est pour ça que les organismes de soutien aux femmes victimes de violences sont impliqués dans ce processus.
1: Exactement. Merci pour tout ça, Isabelle. On vous retrouve demain 11h30 sur les CRDI. Au revoir. 15h33, Olivier Lefebvre avec nous pour les nouvelles cet après-midi. Olivier, bonjour.
2: Bonjour, Annie.
1: D'abord, le service de police de la Ville de Montréal est à la recherche de victimes potentielles de l'avocat Daniel Rochefort.
2: L'homme de 72 ans a été arrêté la semaine dernière pour crime pédosexuel. Il serait entré en contact avec ses victimes par l'entremise d'applications mobiles et de plateformes de réseaux sociaux comme Instagram et Snapchat. Les faits qui lui sont reprochés se seraient déroulés entre 2007 et 2026. Il est notamment accusé de leurre, de production de matériel d'abus et d'exploitation pédosexuelle et d'agression sexuelle.
1: Un centre de la petite enfance de Montréal s'apprête à déménager en raison de la montée des problèmes liés à l'itinérance.
2: Oui, il s'agit du CPE Le Petit Palais qui est situé dans le quartier chinois à Montréal. Il sera relocalisé dans le Vieux-Montréal d'ici le 1er juin. Voici le reportage de Marc Véraud.
3: La directrice générale du CPE, Sylvie Chabot, nous a reçus dans ses locaux.

0: où il faut passer deux portes de sécurité avant d'avoir accès aux installations. Les discussions avec le ministère de la Famille et la Société québécoise des infrastructures ont finalement permis de résilier le bail.
1: J'avais que des félicitations quand on a annoncé ça aux parents. Là, tout le monde était ravi et très, très heureux.
0: Un agent de sécurité est présent en tout temps et les marches des petits se faisaient sous escorte policière. Les sans-abri intimidaient le personnel et les enfants.
1: Déféquer, se piquer, dormir, des campements dans nos fenêtres, de la violence.
0: L'affaire a eu des échos à l'Assemblée nationale. Guillaume Clich-Rivard de Québec solidaire et le ministre responsable des services sociaux, Lionel Carman.
2: Arrêtons de créer une crise qui ne cesse d'augmenter. Monsieur Carman se vantait hier avec Madame Fréchette la semaine passée aussi à Lauberivière d'avoir sorti 4-5 000 personnes de situation d'itinérance, mais on est encore à 12 000.
3: Donc, on veut vraiment sortir les itinérants avec des problèmes de consommation de la rue. D'ailleurs, j'ai une bonne nouvelle. Diogène, qui va faire du placement en logement privé, a déjà placé deux personnes itinérantes toxicomanes dans des logements. Puis pour le CPE, je pense qu'il faut penser aux enfants, là.
0: Ces 65 enfants qui fréquentent le Petit Palais vont déménager dans un ancien CPE derrière la cour municipale, près du Champ de Mars, des espaces verts et d'un petit parc. Ici Marc Véro, Radio-Canada. Montréal.
4: Et puis, l'École bleue de Montréal prévoit manifester à l'occasion du Grand Prix de Formule 1 la semaine prochaine.
5: Oui, Annie, le syndicat est en pleine négociation avec la Ville de Montréal pour le renouvellement de sa convention collective. Son nouveau président, Nicolas De Ciccio, assure que l'intention de ses membres n'est pas d'empêcher la tenue du Grand Prix par une grève ou un autre moyen de pression.
6: Assurément, l'École bleue, on va être visible lors du Grand Prix. On a un message à passer, on a des choses à dire. Donc oui, on va participer aux festivités, on va être visible, peut-être d'aller à la rencontre des citoyens, parler avec eux. Mais il n'y aura pas de grève et pas de perturbation des festivités du Grand Prix. Mais oui, l'École bleue, on va participer. Parce qu'il faut comprendre aussi que le Grand Prix de Montréal, s'il peut avoir lieu, si la ville est prête, bien, c'est en grande partie grâce au travail d'École bleue. Puis ça, on est fiers de ça.
5: L'École bleue avait tenu 3 jours de grève le mois dernier. Ils sont sans contrat de travail depuis le 31 décembre 2024.
4: Merci Olivier, on vous retrouve tout à l'heure.
5: À tantôt.
4: Au revoir François.
7: Alors, incident terminé sur la 20 ouest là, à la hauteur de l'île Charon. Par contre, 132 est, après Roland-Terrien, on a un autre semi-remorque en panne. C'est dans la voie de droite. Ça va être dérangeant, surtout pour les gens qui se dirigent vers l'autoroute Jean-Lesage, vers Québec. Autoroute du Souvenir, pas mal de monde déjà depuis la 55e. Si vous allez vers l'est, vers l'échangeur Saint-Pierre, si vous arrivez du centre-ville et de l'autoroute Ville-Marie là, depuis l'échangeur Turcot, c'est la congestion. 40 est, Repentigny. On est maintenant avant Bourget, donc c'est déjà bien entamé, 7 heures de pointe. Même chose pour la 25 Nord, où on perd de la vitesse à partir d'Henri Bourassa. Je vous signale quelques fermetures de route au centre-ville, notamment Saint-Denis, là, depuis ce matin. Et jusqu'à la fin de la fin de semaine, jusqu'à dimanche, ou en fait lundi, là, en préparation et pour le festival de la BD qui va avoir lieu ce week-end. Évidemment, la piétonnisation sur Sainte-Catherine-Est qui se met en place. Début officiel vendredi, mais évidemment, si vous circulez dans le secteur, vous avez remarqué qu'il est déjà impossible de circuler en voiture.
4: Merci. À la météo, Eve.
8: Encore de la pluie et encore des millimètres. En fait, même, c'est la chose qui amplifie ce qui tombe. En fait, 10 à 15 millimètres d'eau encore à partir de maintenant, là, jusqu'à la fin de l'après-midi jeudi. On en rajoute 5 par endroit pendant la soirée de jeudi et la nuit de jeudi à vendredi. Mais ça devrait avoir une tendance au dégagement pour la journée de vendredi. Température plus élevée aussi. Alors, ça, c'est pour le Grand Montréal, mais aussi la Montérégie. On attend pour la région de la Naudière et des Laurentides 10 à 15 mm cette nuit, mais 5 à 10 pour demain aussi. Donc, ajoutez tout ça. Les averses seront plus dispersées dans la nuit de jeudi à vendredi. Et en général, les températures cette nuit seront autour de 7-8 degrés à 10. Et demain, maximum 13-14, alors que vendredi, on devrait être pas loin de la 21.

0: Un groupe de Belleuil lance un album électro-trad.
1: Oui, je ne les connaissais pas. Ils s'appellent, en fait, le projet s'appelle Mélisande. Et oui, ce sont deux résidents de Belleuil, Mélisande Gélina Fauteux et Alexandre de Grosbois-Garant. C'est leur sixième album. Et là, ils se sont offert 8 chansons originales, toutes en collaboration avec d'autres artistes. Ça donne un album assez

assez éclectique. Mais le fil conducteur, c'est vraiment ce trad à la sauce électro-disco, là, dans l'exemple qu'on entendait ici. Et c'était Yves Lambert qu'on entendait chanter et taper du pied. Mais parmi les autres collaborateurs, il y a Damien Robitaille, un autre de Bel-Oeil. D'ailleurs, ils ont fait leur vidéoclip avec Damien Robitaille dans un abri tempo, à Bel-Oeil. Et il y a quelques Acadiens, dont Jacobus et Edith Butler. Avec des

0: Alors, la chanson s'appelle « Ça date pas d'hier ». Vous l'aurez compris, le thème, c'est « Les choses qui ne changent pas ». Alors, il y a un lancement qui aura lieu à Montréal au ministère le 21 mai. Ça sera en formule quatuor. Qui sera là parmi les collaborateurs? On ne sait pas, mais on sait qu'il y aura des interprètes invités.
1: Oui, tiens, Rose, on va rester en Acadie avec le nouvel album de Julie Aubé du trio « Les Hey Babies ».

Alors, c'est sorti vendredi, le dernier album, troisième album de Julie Aubé qui s'appelle Rural. Ça fait un moment qu'elle a cette envie de se lancer dans son projet solo. On sait que tout ça est né en Louisiane, au moment où elle enregistrait Pintamar avec les sœurs de les filles de Hey Babies. Et puis là, toute cette culture-là est venue enrichir son univers. Il y a une histoire d'amour aussi à travers tout ça. Et elle a envie de mêler un peu le Cajun, country Cajun avec le folk rock. Julie Aubé dit, pour moi, c'est mélanger l'Americana avec l'Acadiana. C'est ça que j'ai fait. Et de toute manière, elle dit, ça vient de la même place à l'origine. C'est les villages, c'est la musique de la ruralité. Donc, de là, l'album Rural. Et l'inspiration de ce dernier album, c'est son milieu de vie, c'est même Rem Cook, c'est le milieu rural du Nouveau-Brunswick. D'ailleurs, elle a dit, je cherchais une chanson hommage au Nouveau-Brunswick. J'en ai pas trouvé. Alors, elle en a fait une.

0: Ah, c'est plein de hommages au Nouveau-Brunswick et à l'Acadie. Ouais. Il y a bien sûr plein d'allusions au village qui commencent par la station d'essence, qui se finissent par l'église, puis les champs laissés un peu à l'abandon. Toutes les communautés aussi qui animent ces petits villages-là. On parle même des fameuses coques frites de Cocagne. Je ne sais pas si autour de la table, ça vous dit quelque chose. Alors, si vous voulez vous plonger là-dedans, puis si vous allez en vacances au Nouveau-Brunswick, ben là, mettez-vous un peu dans l'ambiance avant de partir. Album Rural de Julie Aubé. Qui nous quitte.
1: À 15h43 minutes, vous êtes à l'écoute du 15-18 aux États-Unis. Maintenant, c'est hier qu'il a quitté la Maison-Blanche, Donald Trump. Il entreprend ce voyage en Chine, bien sûr. On l'a interrogé sur la guerre en Iran. Alors, il se faisait demander si la situation financière des Américains entrait en ligne de compte dans cette espèce de recherche d'un accord avec Téhéran. Et là, ma foi, il a répondu assez abruptement. Non, pas même un peu. Autrement dit, il pense pas à la situation économique des Américains. Il précisait, lui, que son objectif unique, c'était que l'Iran ne dispose pas d'une arme nucléaire. Est-ce que c'est dire que le président américain est complètement déconnecté des préoccupations de la population américaine? On va regarder tout ça avec Julien Toureil dans notre chronique de politique américaine aujourd'hui. Julien, bonjour.
2: Bonjour, Annie.
1: Je l'ai écouté à quelques reprises. Ça m'a pris plus qu'une fois, là, pour être bien certaine d'observer tout ce qui se passait là. C'était abrupt, sa réponse à Trump. Ça avait le mérite d'être franc, on peut dire ça comme ça. Est-ce que c'est une réponse qui vous a surprise?
2: Ben, que Trump ne fasse pas dans la langue de bois, qu'il dise tout ce qu'il peut lui venir à l'esprit sans filtre, ça, c'est pas très surprenant. Par contre, sa réponse, elle est quand même

0: assez déconcertante, parce que même si pour une rare fois, il a expliqué au peuple américain de façon claire et précise quel est l'objectif recherché dans la guerre en Iran, à savoir empêcher Téhéran d'avoir l'arme nucléaire, il y a quand même deux problèmes assez significatifs dans la façon de répondre, dans le propos qu'il a tenu. Le premier problème, c'est que même si l'objectif d'empêcher l'Iran d'avoir l'arme nucléaire est tout à fait légitime, il est tout à fait conforme à celui qu'avaient ses prédécesseurs à la Maison-Blanche, il est conforme aussi à celui des alliés traditionnels des États-Unis, il n'est pas sûr que la guerre soit le meilleur moyen de concrétiser cet objectif-là. Et au cours des derniers jours, on a eu des articles de presse, notamment du New York Times ou du Washington Post, qui montrent que la communauté du renseignement américain, elle doute de l'efficacité des opérations militaires. Par exemple, un texte du New York Times publié hier ou ce matin montre que, selon la communauté du renseignement, Téhéran a reconstitué son stock de missiles.
1: Ah, oui.
0: Donc, il y a un petit problème. Le deuxième élément qui fait problème, ben, c'est, si je puis dire, le timing de cette franchise-là, qui n'est pas idéal, alors qu'hier, on apprenait aussi deux nouvelles assez importantes. La première, c'est que la guerre, elle coûte encore plus cher que ce que le secrétaire à la Défense avait évoqué il y a deux semaines devant le Congrès. Il avait parlé de 25 milliards de dollars. Hier, toujours devant le Congrès, on a plutôt évoqué 29 milliards de dollars. Et l'autre élément, c'est qu'hier, on apprenait que l'inflation au mois d'avril aux États-Unis est repartie à la hausse, notamment cette inflation alimentée par la guerre en Iran et ses conséquences sur le prix de l'énergie en particulier.
1: Oui, la reprise, l'inflation, justement, est-ce que ce n'est pas ça un signal d'alarme pour le président Trump?
0: Alors, quand on parle d'inflation, ici, on fait précisément référence à l'indice des prix à la consommation. Et c'est vrai, donc, qu'il est reparti à la hausse, cet indice-là, au mois d'avril, à peu près à 3,8% de hausse en rythme annuel, ce qui est la hausse la plus importante depuis les trois dernières années. La dernière fois, une hausse de la même ampleur, c'était en mai 2023, de l'ordre de 4%. Et c'est une hausse qui semble s'accélérer, puisqu'en mars, on avait eu déjà une hausse de 3,3% qui succédait à une hausse de 2,4% en février. Ce qu'on constate, c'est que deux secteurs en particulier contribuent à cette tendance inflationniste. Le secteur des carburants et le secteur des produits alimentaires. Il y avait un graphique assez intéressant dans le New York Times ce matin qui nous montre par exemple que pour le cas des carburants, ce qu'on appelle les fuel oil aux États-Unis, ben, ils ont augmenté de plus de 54%
1: en un an.
0: Et les produits alimentaires, en particulier les fruits et les végétaux et les légumes, pardon, ils ont augmenté eux de plus de 6%. Et c'est vrai que cette tendance inflationniste, elle constitue un signal d'alarme pour Trump et les Républicains pour au moins trois raisons. La première, c'est qu'on a peut-être, on assiste peut-être à la fin de la chance qui semblait accompagner le président Trump, notamment en matière d'inflation. Souvenez-vous, il y a à peu près un an, tous les économistes mettaient en garde contre les effets potentiellement dramatiques, inflationnistes, des fameux droits de douane. Ces effets-là, ils existent, mais ils sont peut-être pas aussi catastrophiques qu'on aurait pu l'anticiper. Il avait de la chance aussi, le président Trump, puisqu'il y a quelques jours, on apprenait à travers les chiffres de l'emploi que le marché de l'emploi aux États-Unis se porte bien. On avait créé en avril 115 000 emplois avec un taux de chômage qui reste stable à 4,3%. Le deuxième élément qui fait que c'est une vulnérabilité et un problème pour les républicains et pour Trump, c'est que cette hausse des prix, cette tendance inflationniste, elle devrait perdurer dans le temps, bien au-delà d'une éventuelle fin du conflit en Iran. Là aussi, selon les économistes, c'est le troisième élément, mais c'est que cette situation, elle alimente l'insatisfaction des Américains à quelques mois des élections de mi-mandat.
1: Et c'est de ça dont on parlait ensemble la semaine passée, l'insatisfaction de la population américaine à l'encontre de Trump, de ses politiques. Vous nous parliez à ce moment-là du sondage publié dans le Washington Post, donc est-ce à dire qu'elle s'ancre l'insatisfaction chez les Américains?
0: Oui, elle semble s'ancrer si on se fie à deux autres sondages qui ont été publiés au cours des derniers jours, des dernières heures même, notamment par CNN, l'un et l'autre par le Pew Research Center. Dans le sondage de CNN publié lundi, on constate que l'insatisfaction des Américains, elle est particulièrement forte à l'endroit de deux politiques, de deux décisions majeures du président Trump, à savoir les droits de douane et la guerre en Iran. Lorsqu'on demande aux Américains quelles sont les décisions, quelles sont les politiques de Trump qui ont le plus nuit à leur situation financière, à leur situation économique, ils sont 75% à dire, selon CNN, que c'est la guerre en Iran. Ils sont 65% à dire que ce sont les droits de douane, bien loin, par exemple, devant un autre phénomène dont on parle beaucoup, l'impact de l'intelligence artificielle. Du côté du sondage Pew Research publié hier, là, on voit que les Américains sont de plus en plus préoccupés sur des enjeux de nature économique, avec trois en particulier qui dominent, qui sont aussi assez classiques dans la politique américaine, le coût du système de santé, l'inflation et de plus en plus la question du chômage, même si sur les enjeux du chômage et de l'inflation, il y a quand même des différences partisanes assez marquées. Ah oui. Les Républicains, par exemple, sont beaucoup moins préoccupés par l'inflation que ne le sont les démocrates. Ils sont aussi significativement moins préoccupés par la question du chômage. Je veux juste souligner un dernier point sur toujours ce sondage Pew, peut-être un point qui est un peu hors sujet, mais qui montre quand même que les Américains, des fois, ils sont moins polarisés qu'on peut l'imaginer, parce qu'il y a trois enjeux qui font consensus hein, chez les Américains, dans la vie politique américaine, qui posent problème dans cette vie politique américaine. Le premier de ces enjeux-là, c'est la place trop prépondérante de l'argent. Ils sont près des trois quarts des Américains à dire que c'est un problème. Le deuxième problème qui suscite une inquiétude bipartisane, c'est la question du déficit du budget fédéral, que les élus semblent avoir oublié à Washington. Vrai. Et le troisième, justement, c'est cette incapacité des élus à Washington à travailler de façon transpartisane.
1: Bon, oui, replaçons ça dans un calendrier politique. Les mi-mandats s'en viennent. Est-ce que les Républicains ont les moyens de limiter leurs pertes? Là, on les trouve assez favorisés, non, avec ces redécoupages partisans des cartes électorales?
0: Alors oui, si on regarde rapidement ce fameux gerrymandering, oui, oui. Il pourrait donner un avantage de 10 à 16 sièges aux Républicains, avec c'est en beaucoup. Particulier des gains significatifs au Texas, en Floride et peut-être possiblement même en Caroline du Sud, où il y a quelques minutes, on apprenait que le gouverneur de l'État allait proposer une nouvelle carte électorale. Alors, leur gain ici, sur le papier, il est beaucoup plus significatif que celui des démocrates qui avaient réussi à faire des gains en Californie. Et oui. Les gains qu'ils avaient pu obtenir en Virginie ont été annulés la semaine dernière par la Cour suprême de l'État. Sauf que les démocrates y misent sur deux choses ici pour renverser, si vous voulez, ces gains-là. Le premier, c'est que cette stratégie des Républicains, elle peut mobiliser l'électorat, en particulier l'électorat afro-américain, les jeunes et les latino-américains, qui avaient été séduits par le message de Trump en 2024, et en particulier, c'est le deuxième point, par le message économique du président Trump et sa capacité à lutter contre le coût de la vie, à faire baisser l'inflation. Et ce qu'on voit ces derniers jours, ça peut-être insatisfaire cet électorat.
1: Oui, bien sûr. Merci beaucoup, Julien Toureil. À bientôt.
0: À bientôt, Annie.
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1: Maintenant avec vous, Antoine, Tennis Canada a commandé un sondage. On voulait mesurer la participation des Canadiens au tennis. Et ce qu'on voit, c'est que, ma foi, ça fait pas mal d'adeptes, ce sport-là.
3: Entre 2023 et 2025, c'est 1 million de Canadiens de plus qui jouent au tennis. Maintenant, d'abord, donc au total, c'est 6 millions de Canadiens. Définition adepte, c'est jouer une fois dans l'année. Donc, c'est pas des gens qui jouent régulièrement, c'est des gens qui ont envie de jouer, qui vont prendre la raquette des fois. Donc, c'est pas des membres inscrits dans des clubs. C'est très, très large. Et donc, c'est pas un recensement qui est scientifique, c'est un sondage, ça donne une idée. Mais ce qu'on remarque, c'est qu'il y a une progression assez importante. Donc, entre ces deux sondages-là, il y a eu donc beaucoup plus de monde qui joue au tennis de façon régulière ou sporadique. Chez les adolescents, entre autres, de 12 à 17 ans, c'est 37 % des adolescents qui jouent au moins une fois par année. C'est plus 14 % par rapport à 2023 au dernier sondage. Hausse chez les enfants également. Et ça fait du tennis le troisième sport le plus populaire au pays.
1: Ah bon?
3: Après le soccer et le basket, à égalité avec le golf. Donc, selon leur sondage, bien sûr, c'est pas un recensement. Ça va très bien. Le sport a le vent dans les voiles. Et la source de cette augmentation-là, on a misé il y a quelques années sur le sommet de la pyramide pour regarder la base. On écoute là-dessus Valérie Tétrault de Tennis Canada.
4: Je pense que ça tient assurément aussi en partie une de nos stratégies justement pour encourager la participation qui était de commencer à investir un peu plus dans le développement de la haute performance en se disant le meilleur moyen finalement d'inspirer les jeunes à vouloir jouer au tennis, les jeunes et les moins jeunes, c'est d'être un sport qui est de plus en plus vu.
3: Avec les jeunes Félix Auger-Aliassime, Victoria Mboko, Lila Fernandez. Donc, il y a de l'émulation qui est très facile.
1: Bien sûr, qui vient
3: donc,
1: de très haut.
3: Ça vient de très haut et ça stimule la base.
1: Oui, et plus on pratique un sport, plus les infrastructures risquent d'être congestionnées, non? Oui,
3: c'est la rançon de la gloire, le manque de terrain public abordable. Il y a des clubs privés, mais à l'extérieur et à l'intérieur, de façon publique, c'est assez difficile. C'est un problème qui est récurrent depuis plusieurs années. D'ailleurs, il y a plusieurs programmes de Tennis Canada pour construire des terrains intérieurs et extérieurs. On étudie en plus la solution d'installer des bulles sur les terrains extérieurs pour que l'hiver, on puisse s'en servir. Oui. Ça a été fait à Waterloo, en Estrie. Cela dit, ça a des coûts, donc c'est des projets qui doivent être financés. Mais c'est une priorité parce qu'à Montréal, les terrains publics intérieurs sont très, très rares. Le plus gros centre, c'est le stade IGA à l'intérieur. Il y a plusieurs terrains.

0: terrain, mais bonne chance pour réserver un terrain. De nouveau, Valérie Tétrault.
1: Bon, on est le plus grand centre de tennis intérieur public au pays. Mais on voit très bien que avec notre offre, on réussit pas évidemment à subvenir à la demande. Je pense que n'importe qui a déjà essayé de réserver un terrain pendant la saison hivernale au Stade IGA pourrait en témoigner. Là, c'est difficile. À partir de l'heure à laquelle on a le droit de réserver, ben, quelques secondes plus tard, tous les terrains sont pleins.
0: C'est comme inscrire les enfants au camp de jour public l'été. Il faut être rapide sur le piton pour réserver un terrain à Montréal.
2: On disait le sport gagne pas mal d'adeptes. En fait, il y a une seule tranche d'âge où la pratique est en baisse.
0: Oui, légère baisse chez les 55 ans et plus. Baisse de 1 % seulement. C'est pas dramatique. Mais qu'est-ce qui explique cette baisse-là? Bien, c'est en partie la croissance du pickleball, qui est un peu le petit cousin du tennis. Et j'ai vérifié voir si le pickleball avait des genres de chiffres similaires. Et oui, la Fédération nationale dit qu'en 2025, il y avait 1,5 million de Canadiens qui jouaient de façon régulière ou temporaire au pickleball. Et donc, c'est une augmentation de 57 % par rapport à 2022. Et là, donc, il y a de plus en plus de monde qui font les deux sports ici de raquettes. Et souvent, les municipalités vont utiliser les terrains de tennis pour les transformer en terrain de pickleball ou encore pour doubler l'utilisation. Donc, sur le terrain de tennis, il y a des lignes de pickleball. Ben, selon Valérie Tétrault, c'est une fausse solution.
1: Pour moi, ben, ce qui est le plus primordial, c'est de reconnaître qu'on a deux sports qui sont en croissance, que de prendre les infrastructures d'un sport pour les convertir aussi pour l'autre sport. Ça vient pas finalement nécessairement régler le problème. Et donc, ben, je pense que c'est là où il faut s'ajuster quand même.
0: Ouais, c'est pas faux aussi. Alors, au lieu de construire des nouveaux terrains de pickleball, parfois, ben, on va enlever deux terrains de tennis.
2: Ben,
0: et on va mettre des lignes. Et là, il y a plus de
2: monde
0: qui vont jouer. Mais les
2: centres
0: de terrain de pickleball intérieur, ça, c'est en vogue présentement. Plusieurs sont construits. Et là, dans une plus petite superficie, on peut faire plus de terrain. Mais à l'extérieur, souvent, les villes, pour l'instant, ont le réflexe de vouloir fusionner les deux sports. J'ai aussi parlé des projets de rénovation du stade IGA. Ça fait plusieurs années qu'on l'entend.
2: Plusieurs années.
0: Le toit, mais aussi les autres terrains autour. Et chaque fois que je lui parle à Valérie Tétrault, est-ce qu'il y a une petite mise à jour là-dessus? Bien, rien de concret, mais les discussions vont bon train entre elles et les différents paliers de gouvernement, notamment Montréal. Et vous savez, depuis, est-ce que ça fait un an déjà qu'une nouvelle...
2: C'était l'automne dernier, là, les élections,
0: Elle sent un changement d'approche par rapport à son projet, donc avec la mairesse Soraya, de nouveau Valérie Tétrault.
1: La nouvelle administration a vraiment à cœur le rayonnement de Montréal, son attractivité aussi. Et c'est là où je pense qu'au final, ben, on a des objectifs qui sont communs. Eux aussi voient notre tournoi comme finalement une plateforme qui est intéressante pour la ville de Montréal et qui lui permet justement de bien rayonner à l'international. C'est plus une priorité que ce l'était pour l'ancienne administration.
0: Donc, je vais répéter pour être certain de mal assez. Elle sent que les grands événements sont une plus grande priorité pour la nouvelle mairesse de Montréal. Est-ce que ça veut dire qu'il y aura un financement pour le Stade IGA? Je pense qu'il y a des...
2: Je pense pas que la ville, à elle seule, peut payer
0: voilà,
2: pour ça.
0: Voilà, donc ce sera assurant plusieurs paliers du gouvernement. On sait qu'il y a de l'argent qui a été réinvesti dans le sport par le fédéral récemment. Mais chose certaine, c'est qu'au quotidien, il y a des priorités qui sont peut-être plus visibles à la ville, notamment les nids de poules dont on a beaucoup parlé.
2: Exemple,
0: chose certaine, le dialogue, il est ouvert. Et on verra si dans les prochaines semaines ou d'ici le tournoi prévu cet été, on aura des annonces à ce chapitre.
2: Antoine, merci. À tantôt.
0: À plus tard.
2: Et puis François, maintenant.
3: Ben, ça s'est gâté, notamment Couronne Nord, là, pour les gens qui vont vers Laval, Repentigny, par exemple, le 15 Nord, là, on commence là, de Saint-Martin jusqu'à Sainte-Rose. Il y a un bon ralentissement. Par la suite, vous reperdez de la vitesse, le secteur des athlètes là, jusqu'à la 50, c'est au ralenti. 40 Est vers Repentigny depuis Ray Lawson. On a un incident, là, j'ai pas réussi à avoir de détails encore, mais secteur des raffineries, ça semble bloqué à cet endroit-là. Même chose pour la 640 Ouest, là, grosse congestion entre la montée des Pionniers et la montée du Mai.
2: Merci. Et puis, j'ai l'impression de le répéter depuis le début de l'émission. 9 degrés au centre-ville.
4: Oui, et on risque de répéter parce que finalement, cette nuit, ça va être 9-10 degrés. Donc, ça ne bougera pas beaucoup entre maintenant et cette nuit.
2: Mais ça, c'est une bonne nouvelle parce qu'une nuit, pas de minimum, là.
4: Ouais.
2: Ça veut dire qu'on va vers le haut après.
4: Ah oui, beaucoup, jusqu'à 13. J'essaie quand même. Mais demain, ça reste quand même assez gris comme aujourd'hui avec des averses. Même chose pour la nuit de jeudi à vendredi. Ça devrait lentement se dégager vendredi pour un soleil samedi. Tu sais, c'est bien que ça soit samedi soleil.
2: Oui, vu comme ça, vous avez bien raison. Non, écoutez, on est fait fort. Oui, soyons.
4: C'est sans dire rien.
3: Oui,
2: il faut, bien sûr. Alors, merci d'être là cet après-midi avec nous. 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Le radio journal de 16h s'en vient avec Olivier, dans quelques secondes.
5: Sébastien Bovet.

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4: Bonjour, ici Olivier Lefebvre à Montréal. Le gouvernement Fréchette a déposé à l'Assemblée nationale son projet de loi, communément appelé Gaby Renault, du nom de cette femme dont le meurtre dans un contexte conjugal avait secoué le Québec l'automne dernier. Le texte a notamment pour but de permettre à des personnes jugées à risque d'obtenir des renseignements sur le passé judiciaire d'un partenaire intime. Mathieu Goyer est à Québec.
5: Tous les partis s'entendent pour adopter rapidement, d'ici la fin de la session parlementaire, ce projet de loi qui va permettre à une femme qui craint pour sa sécurité ou celle de son enfant de connaître les antécédents en matière de violence conjugale d'un partenaire. Une fois les renseignements transmis, un soutien sera offert et la femme sera dirigée vers des ressources appropriées. Le projet de loi va aussi permettre de mieux informer les femmes victimes de violence conjugale des conditions de remise en liberté d'un partenaire violent. Au gouvernement, on anticipe environ 10 000 demandes de renseignements par année. On a prévu un budget de 27,6 millions de dollars sur 5 ans. On écoute là-dessus la première ministre, Christine Fréchette.
6: C'est important qu'on intervienne. J'en avais fait un engagement déjà depuis ma campagne, puis je suis contente qu'on prenne action pour mieux protéger les femmes victimes de violences. Je suis contente aussi de voir que l'ensemble des partis politiques se joignent à cette démarche-là, donc c'est important.
5: Les proches de Gaby Renault accueillent avec soulagement le dépôt de ce projet de loi. Sa sœur, Rachel Renault, était présente d'ailleurs ce matin à l'Assemblée nationale. Elle salue cet important projet de loi.
7: Je ne voulais pas que la mort de ma sœur soit en vain. Et avec ce grand pas aujourd'hui qu'on a du dépôt de la loi Gaby Renault, alors pour moi, ça démontre que j'ai tenu parole et que ma sœur ne sera pas oubliée.
5: 5 provinces canadiennes ont déjà adopté une loi similaire. Ici Mathieu Goyer, Radio-Canada. Québec.
4: Le Bloc québécois dénonce l'entente prise entre Ottawa et l'Alberta pour augmenter le prix des crédits carbone à 130 $ la tonne d'ici 2040 au lieu de 170 $ d'ici 2030. La formation estime que cette nouvelle cible constitue un recul sur les politiques environnementales canadiennes et donne à l'Alberta un permis de polluer presque sans limite. En Ontario, 7 nouvelles personnes devront s'isoler en lien avec l'éclosion d'antivirus. Cela porte à 10 le nombre de personnes potentiellement exposées dans la province. Le ministère de la Santé de l'Ontario dit avoir pris cette décision par mesure de prudence, puisqu'il s'agit de contacts à faible risque. Ailleurs au pays, 6 autres personnes sont en isolement, en Alberta et en Colombie-Britannique. Israël a intensifié ses attaques dans la bande de Gaza depuis la suspension de ses frappes conjointes avec les États-Unis contre l'Iran il y a 5 semaines. Selon le ministère de la Santé de Gaza, 120 Palestiniens ont été tués dans l'enclave depuis le 8 avril. L'armée israélienne occupe toujours plus de la moitié du territoire de Gaza, où elle a démoli la plupart des bâtiments restants et ordonné à tous les habitants de partir. Au Québec, le déploiement du dossier de santé numérique se poursuit. Il a été lancé la fin de semaine dernière en Mauricie, centre du Québec et dans le nord de l'île de Montréal. Les employés du réseau de la santé sont donc en train de s'adapter à cette nouvelle façon de faire. Alexandra Fortin est allée voir comment ça se passe à l'hôpital de Shawinigan.
8: Le dossier santé numérique n'est pas seulement un virage numérique, il est aussi et surtout un changement de pratique pour les employés du réseau. Pour les préposés aux bénéficiaires, le suivi des patients est inscrit directement dans une application. Plus besoin de communiquer de vive voix aux collègues ces informations qui, auparavant, pouvaient se perdre plus facilement. Le nouveau logiciel, aussi doté d'une intelligence artificielle, permet pour les assistantes infirmières-chefs de voir plus rapidement la lourdeur de charge de travail d'un patient et de mieux répartir les ressources sur les différents étages. Le logiciel est également comparé à un deuxième regard, permettant de vérifier une seconde fois si les médicaments administrés le sont au bon moment et si les doses sont exactes. Léa Sancartier, médecin de famille à l'hôpital de Shawinigan, considère que le virage numérique était nécessaire. nécessaire.
9: Je vais perdre 1 à 2 heures là, dans ma semaine au complet. C'est sûr qu'on fait beaucoup d'heures quand on est de garde, mais juste à chercher des dossiers, à chercher des plaquettes, à chercher de l'information. Je pense que c'est très puissant comme système, mais faut se former, il faut mettre beaucoup d'heures de temps. Ce qu'on espère, c'est que dans les prochaines semaines, on soit même plus efficace qu'avant, mais on ne sait pas ça va être quand, ce fameux moment où on va retrouver notre efficacité puis qu'on va la surpasser.
8: Des équipes d'Epic Systems, la compagnie américaine choisie pour le logiciel du DSN, sont sur place dans les régions vitrines pour une période de 2 semaines pour accompagner les employés dans ce changement majeur. Ici Alexandra Fortin, Radio-Canada, Trois-Rivières.
4: Et le bilan de santé des eaux du golfe du Saint-Laurent s'est légèrement amélioré en 2025. Des scientifiques de l'Institut Maurice-Lamontagne ont présenté différents paramètres qui illustrent un certain recul du réchauffement des eaux du golfe. Les chercheurs restent toutefois prudents et soutiennent toujours que la tendance à long terme est au réchauffement. La biologiste en sciences aquatiques, Marjolaine Blais, parle d'une bonne nouvelle dans un contexte qui reste préoccupant.
10: Ce qu'on observe en 2025, c'est très probablement temporaire. Tous les modèles nous indiquent qu'on va poursuivre la désoxygénation. Donc, il faut vraiment voir l'année 2025 comme une petite pause, une petite accalmie pour plusieurs espèces. Tant mieux, ça fait du bien à notre écosystème, mais on s'attend quand même que ça va continuer de diminuer. Donc, c'est important de garder en tête que le contexte est préoccupant.
4: Le homard est l'une des espèces qui profite de ce ralentissement du réchauffement des eaux. Les chercheurs ont noté que cette espèce est en expansion dans l'estuaire et le golfe. Voilà, c'est ce qui complète ce bulletin d'information. De retour au 15-18.

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1: Aïe, aïe, aïe, ça, on en a parlé en réunion un peu plus tôt pour préparer l'émission qu'on vous présente cet après-midi. Les médecins se tournent vers l'intelligence artificielle dans la prise de notes. Il y a toutes sortes d'applications qui ont été développées. Tout ça, on le fait ici. Philippe-Antoine Saulnier, vous avez présenté un reportage là-dessus il y a plusieurs mois d'une application qui était développée ici pour aider les médecins à la prise de notes. Bien, en Ontario, c'est sûr, les médecins font la même chose qu'au Québec. Mais là, la vérificatrice générale de l'Ontario nous dit dans un rapport que les notes des médecins qui ont recours à l'intelligence artificielle, c'est truffé d'erreurs et d'hallucinations. Et elle s'en inquiète. Elle a conduit des tests avec une vingtaine de programmes d'aide à la prise de notes. Et il y en avait pratiquement la moitié qui ont eu des hallucinations, qui ont fabriqué de l'information ou qui ont fait des suggestions de traitement qui n'étaient finalement pas faits par les médecins, qui n'étaient pas appropriés. C'est troublant quand même. Ouais. Ça peut être utile, mais c'est troublant quand même.
2: Et toujours la surveillance humaine. Hein,
1: ben c'est, oui, c'est ça. C'est ce qu'on essaiera de voir avec notre invité qui regarde ça aller depuis un petit moment, qui essaie de développer ces outils-là. Et en faisant quelques appels, aujourd'hui, Caroline Roy-Blais, journaliste à la recherche qui travaillait là-dessus, c'est pas mal ça. C'est qu'on dit on a un outil, mais ensuite le médecin doit quand même vérifier pour voir si ça a du sens, si c'est correct, tout ça. Alors dans quelques instants, on va vous présenter une entrevue là-dessus. Je sais pas vous, est-ce que votre médecin vous l'a dit? J'utilise l'intelligence artificielle pour m'aider dans la prise de notes.
3: Moi, ça m'est arrivé dans des rendez-vous.
1: Oui, c'est ça. Ouais. Donc, normalement, ils doivent demander ou le dire au patient, là, fait. Alors, peut-être que ça vous est arrivé aussi. Vous nous écrirez pour nous raconter comment ça s'est passé. Voilà pour ça. François, des nouvelles de camionneurs dangereux.
3: Oui, écoutez, rapport dévastateur de la vérificatrice générale de l'Ontario.
1: Encore elle,
3: c'est ça. Mais il y avait plusieurs rapports qui étaient déposés hier. Et là, je vous cite un passage. Si l'Ontario avait pas imposé les mêmes restrictions que le Québec, on aurait empêché 986 conducteurs de recevoir un permis de conduire véhicules lourds. 202 de ces conducteurs-là ont causé 252 collisions dans la dernière décennie. Une collision mortelle parmi celles-là. Ce qu'on apprend aussi, c'est qu'ils peuvent obtenir leur permis de classe A ou D, peu importe les infractions antérieures commises. Point d'inaptitude, suspension, condamnation. Encore, c'est collèges privés qui donnent des attestations à des élèves qui n'ont pas complété leur formation. La VG qui a aussi découvert que 3 de ces écoles-là ont carrément falsifié des dossiers de formation d'élèves et que 25 % des établissements n'avaient jamais fait l'objet d'une inspection. Alors, l'industrie québécoise du camionnage dénonce ça depuis des mois. Il y avait eu cette grande enquête de CBC en 2024 qui avait mis la lumière là-dessus. Toujours pas de mouvement, semble-t-il, de la part du gouvernement progressiste conservateur de Doug Ford.
1: Ça les préoccupe pas, tout
3: ben,
1: ça?
3: En tout cas, là, il va falloir que ça bouge. Le Québec a agi de façon assez importante. Ah, Ottawa aussi a enlevé un échappatoire fiscal là, qui rendait plus facilement là, cette espèce de fausse incorporation là, de ces prétendus chauffeurs qui agissaient comme des indépendants, mais qui sont juste des employés salariés qu'on paye moins. Alors voilà, espérons que ça va rétablir un peu les choses, parce que c'est vrai que c'est de plus en plus une menace sur les routes. Juste vous mentionner rapidement que c'est une très grosse heure de pointe. Du côté de l'autoroute 15, là, je vous le mentionnais, mais on a de la bonne congestion là, à partir du boulevard de la Seigneurie, direction Nord. À Laval aussi, c'est pas mal occupé. Rive-Sud, on n'y échappe pas trop, notamment du côté de l'autoroute 30. Évidemment, les voies rapides de Montréal, on y reviendra, mais c'est bien achalandé également.
1: Parfait, merci. Ève, de votre côté?
2: Ben, petite pluie un petit peu partout. Parfois, c'est interrompu, là, genre averse, là, mais c'est pas de la grosse pluie non plus abondante, sauf qu'au fil des heures que ça va tomber, ben, on pourrait totaliser 10-15 mm d'eau jusqu'à la fin graduel dans la nuit de jeudi à vendredi, peut-être vendredi matin par endroit, mais ça va se dégager ensuite. Et il devrait, l'important, c'est en fait que les températures, la tendance est vraiment pour être les températures à la hausse à partir de vendredi. Donc, on parle de 19 à 20, 21 degrés. Samedi, on parle de 21, 23 avec du soleil. Donc, il y a de l'espoir, on voit la lumière au bout du tunnel. Parce que d'ici là, c'est 10 degrés la nuit, 8, 10 degrés la nuit, 13 le jour. La normale est 8 la nuit, 19 le jour.
1: Vendredi, samedi, peut-être qu'on atteindra ça. Oui, on le verra avec vous d'ici la fin de la semaine. Merci. Guillaume, bonjour.
4: Bonjour, Annie.
1: Ah, Guillaume est content aujourd'hui. On n'a pas un, mais deux sondages, deux nouveaux sondages. Ça nous donne ça quand même, une lecture de l'état de la situation au Québec. Un mois à peu près après l'arrivée de Mme Fréchette à la tête de la CAQ, et vraiment, elle semble redonner vie à ce parti-là.
4: Oui, j'ai aimé comment le sondeur de Synopsis, ça c'est la firme qui a fait affaire avec la presse, qu'on ne connaît pas publiquement, mais qui existe quand même depuis plusieurs années. Comment il présentait ça? Il a dit « La CAQ est revenue dans l'univers de considération des électeurs ». Donc, on n'est pas tout à fait là encore, mais au moins, voilà, on est considéré, on est entendu. Puis c'est vrai qu'il y a une certaine remontée, en tout cas de la coalition Avenir Québec, depuis l'arrivée de Mme Fréchette, donc il faut bien l'associer à elle. Les grands constats, puis c'est intéressant d'avoir deux sondages qui disent la même chose, parce qu'autrement, on pourrait s'y perdre un peu. Mais les grands constats, c'est qu'on a cette égalité statistique en tête entre le Parti québécois et les libéraux. Un peu une fausse égalité, parce que bien sûr, les appuis francophones avantagent le Parti québécois. Mais derrière, et de plus en plus près, vous retrouvez la coalition Avenir Québec. Puis là, ça dépend du point de départ ou de comparaison qu'on prend. Mais on a quand même une progression, disons, minimalement de 5 points par rapport à il y a un mois, selon la Maison Palace. Donc, c'est notable. On sort de la marge d'erreur. C'est un réel mouvement. Et ça se fait au détriment du Parti libéral aussi. Pour l'instant, parce que rappelez-vous que le Parti québécois, lorsqu'on est remonté dans les sondages, c'était au détriment de la CAQ. Alors, à un moment donné, les vases communicants pourraient communiquer différemment. Mm-hmm. On verra si les mouvements se poursuivent. Mais oui, c'est intéressant. Puis, j'en arrive toujours un peu à ce même constat pour l'instant, mais on semble se diriger et de plus en plus vers une campagne où vraiment tout est possible. C'est un peu ça. Puis là, si vous changez quelques points de part et d'autre,
1: ça pourrait tout changer complètement.
4: Donc, quand même des données très intéressantes là-dessus. Puis je vous parlerai un petit peu, je trouve ça intéressant de le mentionner, mais cette unanimité aujourd'hui par rapport à la loi de Claire ou de Gabi Renault qui a été déposée, c'est rare qu'on le voit au point de départ lors du dépôt du projet de loi. Tout le monde se levait, applaudir comme ça, puis il y avait beaucoup, évidemment, d'émotions à l'Assemblée nationale autour de ça.
1: Évidemment. Dans une demi-heure, un peu plus, on vous retrouve. Merci.

0: un grand classique. Cette trame sonore du Parrain. Et là, vous nous dites qu'il va y avoir une suite?
1: Oui, il y aura une suite, Annie. Une suite en littérature. Ah. Et là, le dernier roman du Parrain, ça date d'à peu près 10 ans. Il y aura un nouveau chapitre qui sera entre nos mains, probablement à l'automne 2027, si tout va bien. Parce qu'il y a une maison d'édition qui est basée à New York qui a acquis les droits pour un roman de la série Le Parrain. Donc, ils ont l'autorisation de la succession de Mario Puzo. Et ce sera écrit par l'autrice à succès américaine d'origine italienne, Adriana Trigiani. On a déjà le titre, ça s'appellera Coney, et on sait que l'histoire va être centrée sur un personnage qui a déjà été incarné dans les films par Talia Shire, la sœur du réalisateur Coppola, qui était dans les 3 films du Parrain. Donc, on s'intéresse à une femme pour la première fois. Mmh. On veut voir comment elle arrivera à tracer sa voie dans un monde, dans une famille qui a déjà tout décidé pour elle.
0: C'est les femmes de la mafia, c'est tellement riche.
1: Il y a
0: ça,
1: plein de choses à faire là-dessus. Ouais. C'est le 3e livre du Parrain qui est approuvé par la succession, le premier écrit par une femme. Est-ce qu'il y aura un film à partir de ce livre-là? Il n'y a pas beaucoup de détails. C'est toujours Paramount qui a les droits pour les films. Et il y a eu un conflit il y a quelques années entre la famille, entre la succession.

0: près des heureux.
1: Je pense que oui. On se reparle tout à l'heure.
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1: Oui, un peu comme je vous le disais au retour du Radio-Journal, c'est un texte de nos collègues de la CBC qui a attiré notre attention ce matin. Donc, la vérificatrice générale de l'Ontario nous dit dans un rapport que les notes des médecins, ceux qui ont recours à l'intelligence artificielle, on y retrouve pas mal d'erreurs, d'hallucinations aussi. Vous savez que des médecins de l'Ontario, mais aussi ici au Québec, développent des outils d'intelligence artificielle pour les aider justement dans la prise de notes. Et souvent, l'usage est un peu dans ce qu'on appelle une phase test. Et là, la vérificatrice générale, elle a fait des tests, une vingtaine de programmes d'aide à la prise de notes. Dans 9 des programmes, elle a retrouvé des hallucinations. Elle a remarqué qu'on a fabriqué de l'information ou qu'on a fait des suggestions de traitement qui n'avaient pas été approuvées par un médecin. On va discuter de tout ça pour voir un peu comment le regarder d'ici au Québec avec le docteur Philippe Jouvet. Il est directeur du laboratoire en intelligence artificielle appliquée aux soins aigus de l'enfant du CHU Sainte-Justine, clinicien-chercheur aussi à l'Université de Montréal. Docteur Jouvet, bonjour.
3: Bonjour Annie Desrochers.
1: Êtes-vous étonné du rapport de cette vérificatrice générale de l'Ontario? Des hallucinations, on n'a qu'à fréquenter n'importe quel outil d'intelligence artificielle. Il arrive fréquemment qu'on en retrouve là.
3: Ben oui, tout à fait. C'est le principe de l'IA générative. Hein. L'IA générative, c'est ce qu'on utilise actuellement pour faire les notes. Elle va prendre des données, mais elle va aussi combler les blancs. Donc, si jamais il manque des informations, ben, elle va les remplacer par d'autres informations qui peuvent être erronées. Donc, on parle d'hallucination pour l'IA générative et on parle d'erreur quand c'est un humain. Donc, je pense qu'on peut aussi parler d'erreur pour ces algorithmes d'IA générative.
1: Ouais, cela dit, quand c'est utilisé dans une situation réelle d'une relation entre un patient et son médecin, il y a de quoi être inquiet. Comment vous le voyez de votre côté?
3: Ben, moi, je ne suis pas inquiet. C'est l'usage qu'on en fait. Hein. C'est comme tous les outils qu'on utilise. Ça aide quand même. Ça aide à 2 points. Le premier point, c'est que ça fait un compte-rendu de l'entretien automatique. D'autre part, c'est aussi lisible. Et on sait très bien que les médecins, ils écrivent pas forcément très bien. Donc, du coup, on a 2 avantages. Mais on a un inconvénient. C'est qu'il y a des possibilités d'erreurs qui se glissent. Et donc, il faut pas les prendre comme du cash. Il y a des erreurs possibles. Donc, il faut relire et puis il faut modifier.
1: Donc, c'est la tâche du médecin de réviser ses notes-là. Son code de déontologie lui oblige, au fond, on n'utilise pas l'intelligence artificielle dans un code de déontologie, mais ce que je me demande, c'est comment ça se fait qu'on se retrouve avec ces erreurs-là. Est-ce que le médecin est trop pressé? Est-ce que le médecin n'est pas au courant de ce phénomène d'hallucination? Ça m'étonnerait beaucoup quand même. Comment vous l'expliquez?
3: Déjà, est-ce qu'il y a des erreurs dans les notes qu'on écrit? Quelle est la quantité d'erreurs? Et ça, est-ce qu'on l'a documenté?
1: Ouais.
3: Peut-être qu'on a du mal à lire, alors du coup, on le documente pas forcément. Bon, cela dit, quand on utilise l'IA générative, il y a un potentiel d'erreur. Il y a même des potentiels de faux sens, c'est-à-dire qu'on écrit « il n'y a pas », puis le système entend et retraduit « il y a ». Donc, ça, c'est vrai que ça peut avoir des conséquences qui peuvent être importantes sur cette prise de notes. D'où la nécessité de la vérifier. Alors, on n'a plus le temps à écrire, mais il faut prendre du temps pour vérifier. Quand on écrit, en général, on pense qu'on a bien écrit, donc on vérifie pas forcément ce qu'on a écrit. Là, on l'écrit plus, mais il faut quand même le vérifier.
1: Diriez-vous qu'on doit mieux encadrer le recours à ces outils, ou si vous croyez que les médecins ont tous les outils nécessaires pour bien utiliser ces aides à la prise de notes?
3: C'est un outil qui permet de faire une prise de notes, mais ça n'empêche pas qu'il faut qu'on vérifie ce qui a été écrit. Moi, on peut faire toutes les vérifications qu'on veut du côté informatique. Ça n'empêche que quand on parle d'IA générative, il y a forcément des risques d'hallucination, donc d'erreur, qui se glissent. Et l'erreur, elle peut venir de plusieurs points dans la collecte. Ça peut être le son, hein, c'est-à-dire qu'on parle avec des accents un peu différents, puis ça peut capter des mots qui sont pas vraiment bien prononcés, et ça les capte de façon non adaptée. Et puis après, c'est dans le processus d'analyse de ces données. Ça, c'est l'algorithme, donc, de

0: d'IA qui est derrière, qui peut aussi faire des remplir des blancs parce que il peut associer tel mot avec tel autre. On est habitué avec nos téléphones.
1: Ouais.
0: Quand on écrit, bah, il y a tout de suite un mot qui vient après. Bah, le système travaille aussi sur ces types d'analogies. Puis donc, il peut rajouter un mot qui va peut-être changer le sens de la phrase. Donc, on va pas y échapper. Peut-être sûrement que dans l'avenir, on va avoir des systèmes qui sont de plus en plus performants. Et donc, bah, pourquoi? Bah, parce qu'on va associer à ces systèmes d'IA générative des logiques de raisonnement médical qui disent que là, on peut pas associer telle situation avec telle autre. Pour l'instant, on est encore au début, donc pour éviter des fausses associations, ben on est encore à tâtonner. Mais ça n'empêche que ce sont des systèmes d'aide à la transcription. Ce ne sont pas des systèmes de transcription automatisés qu'il faut croire sur parole.
1: Et ni des systèmes de prise de décision, bien sûr. Vous l'abordiez au début de notre conversation, Félix Jouvet. Pourquoi vos collègues sont intéressés à se tourner vers de l'aide à la prise de notes? Quels avantages ils y voient?
0: Ah, mais c'est du temps. C'est du temps qu'on passe pas à écrire. Et puis et souvent dans l'entretien avec le patient, on va discuter, donc on va avoir un ensemble d'informations, puis ensuite on va rédiger la note. Là, vous imaginez, vous êtes en train de faire la conversation, puis la note s'écrit toute seule. Donc ça aide dans le fonctionnement, et cette partie administrative, c'est du temps qui correspond en général à l'équivalent de la consultation. Donc vous êtes capable de gagner potentiellement une consultation complète rien qu'avec un patient. Donc imaginez le nombre de patients que vous pouvez voir si jamais vous avez un système de transcription qui marche bien. Mais il faut quand même prendre du temps pour vérifier que la note est correcte. On n'y échappera pas.
1: Ouais. Je le disais, vous êtes directeur du laboratoire en intelligence artificielle appliquée aux soins aigus de l'enfant. Vous êtes au CHU Sainte-Justine. Est-ce qu'on l'utilise, par exemple, dans votre département, à vous?
0: Alors pour l'instant, on ne l'utilise pas. C'est en développement donc on a l'idée, c'est pas. Je travaille en soins intensifs, mais pour tout ce qui est hospitalier, l'idée c'est d'avoir un résumé du dossier patient à son admission, qui prend en compte l'ensemble des admissions qui ont pu se faire. Et ça demande des systèmes un petit peu plus développés que ceux de simplement retranscrire une conversation entre le patient et le médecin. Donc on est en train de travailler là-dessus. Il faut se connecter à la base de données de l'ensemble des hospitalisations des patients qui sont à l'intérieur de l'hôpital. Puis on espère un jour l'avoir à l'échelon du ministère du Québec, et puis ensuite d'avoir un système de synthèse qui se présente. Et dans ce système de synthèse, eh bien, il va y avoir aussi la possibilité de contrôler la source où l'élément a été pris pour bien pouvoir vérifier que la note est correcte. Ça sera un gros plus parce qu'on l'a pas pour l'instant, donc on est forcé d'aller chercher à droite à gauche dans différents systèmes pour ensuite faire la synthèse, et ça prend beaucoup de temps. Donc ça va nous faire gagner du temps, mais là aussi on va s'assurer en termes de formation que les médecins ont bien compris qu'il faut vérifier ce qui est fait au final.
1: Ouais, effectivement, docteur Philippe Jouvet, entre autres intensiviste, pédiatre aussi au CHU Sainte-Justine, clinicien chercheur, merci de l'entrevue cet après-midi.
0: Merci à vous.
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3: On est en dessous de la 40. On est en dessous de l'autoroute métropolitaine. On est aux abords de ce qu'on appelle le quartier des Arts du Cirque, qui est à côté de la TOHU, au coin d'Iberville et Crémazie. La TOHU, le Cirque du Soleil et l'École nationale de cirque.
1: Ah, ce coin bucolique sous l'autoroute métropolitaine. Vous êtes-vous déjà promené sous l'autoroute métropolitaine? Endroit vraiment plutôt rebutant. Ça pourrait devenir la porte d'entrée du parc Frédéric Bach, de tout un nouveau quartier aussi, près de la TOHU. En tout cas, il y a des gens qui réfléchissent à tout ça. Philippe-Antoine Saunier les a rencontrés. Philippe-Antoine, bonjour.
4: Bonjour, Annie.
1: Un secteur précis est à l'étude.
4: Oui, ben dans ce cas-ci, en gros, le secteur qui s'étend de la rue Papineau au boulevard Saint-Michel et du parc Frédéric Bach jusqu'en dessous de l'autoroute métropolitaine. Et c'est le quartier des Arts du Cirque, un organisme à but non lucratif qui est formé de la TOHU, du Cirque du Soleil, de l'École nationale de cirque et de PME Montréal, qui travaille sur un projet d'aménagement urbain de tout ce secteur-là qui est assez déstructuré. Il y a des entrées et des sorties d'autoroute qui auraient peut-être avantage à disparaître selon Charles-Mathieu Brunel, qui est directeur général du quartier des Arts du Cirque.
3: Ces entrées et sorties ont été conçues parce qu'à l'époque, il y avait la carrière Miron. Alors, la circulation de camions lourds Pour rentrer et sortir rapidement de Montréal, c'était essentiel. Après ça, il y a eu un site d'enfouissement. Et maintenant, c'est un parc. Alors, l'idée de changer ces entrées-là, éventuellement, et d'adoucir la circulation pour permettre à la communauté de pouvoir circuler, parce qu'il n'y a pas d'artère commerciale. Pour avoir une artère commerciale, il faut être un peu plus loin d'une entrée, d'une sortie d'autoroute.
4: Déjà, l'été dernier, vous vous en souvenez, on a invité des artistes à peindre une vingtaine de colonnes sous l'autoroute pour permettre au quartier de s'approprier l'espace. Ça va continuer cette année. D'ailleurs, écoutez, je pense qu'il y a 200 colonnes en dessous de l'autoroute métropolitaine. Il y a de l'espace. Mais la réflexion sur l'aménagement du quartier, elle est déjà assez avancée.
1: Alors, qu'est-ce qui est prévu concrètement?
4: Plusieurs choses qui pourraient voir le jour dans les prochaines années. Par exemple, de nouveaux bâtiments autour de la Tohu, explique Charles-Mathieu Brunel.
3: Il y a eu des changements de zonage institutionnel culturel mobilisé pour qu'il y ait des institutions culturelles qui viennent se joindre à nous sur des terrains qui appartiennent à la ville de Montréal, notamment. Et aussi, travailler sur la verdure, le réaménagement des routes. Il y a déjà la rue Jarry qui est prévue cet été, pour l'été prochain, pour un réaménagement de la rue Jarry. Revoir la configuration ici où on est devant la Tohu entre Jarry et Berville.
4: Et il y a la volonté de construire des logements et des commerces sur la rue Jarry, de densifier ça, de créer une entrée intéressante pour le parc Frédéric Bac.
3: On a l'idée de ramener un peu du parc vers la ville, de verdir un peu vers la métropolitaine, de faire des arches dans la métropolitaine, de créer une artère commerciale identifiée par les artistes du quartier avec du mobilier urbain recyclé, peint par les artistes de la communauté, une rue animée par les gens de la communauté de façon spontanée, avec des commerces de détail de la communauté et une entrée d'un parc. Ça serait comme logique. Et un objet signature international qui permettrait aux touristes de venir en dessous de la métropolitaine, dire « Mon Dieu, c'est animé, c'est complètement différent, c'est plein d'art autour, c'est plein d'artistes, c'est un lieu où je veux venir. Et en plus, si je reste le soir, j'ai des spectacles après. »
1: On sent que l'organisme, en tout cas, veut impliquer la communauté du quartier.
4: Oui, et ça, c'est une façon de faire qui est avant-gardiste, selon le directeur général du quartier des Arts du Cirque.
3: La communauté se projette, l'habite, les gens qui sont responsables d'aménager viennent, constatent, prennent acte, et puis après ça, on change. En fait, c'est un projet de laboratoire de faire du développement urbain différemment, avec la communauté et les personnes responsables en même temps. C'est ça qui nous distingue un peu.
4: Et vous voyez déjà, l'art sous l'autoroute, ça permet aux gens du quartier de s'approprier ces lieux-là, selon Malicius, qui est directrice artistique du projet d'art visuel.
5: Quand les gens arrêtent au coin Iberville, tu sais, quand on parlait des klaxons au début, le nom des personnes qui klaxonnent pendant la création, bien, tu sais, le monde, ils descendent leur vide, puis ils crient leurs compliments, puis ils apprécient. Fait que ça, on voit que, comme humainement, ça a un impact, même si c'est comme, on va pas l'enlever, mais les gens en ont besoin, les gens l'utilisent. Fait que, tu sais, c'est là pour nous, c'est juste que ça reflétait pas l'humanité qu'il y a autour. Puis, tu sais, toutes les autos qui passent, c'est des gens. Fait que quand les gens y passent, bien, ça fait un lien, c'est plus juste du béton que tu croises.
1: D'autres personnes, Philippe-Antoine, s'intéressent aux abords d'autoroute métropolitaine, cherchent à comment rendre cet endroit-là plus vivable.
4: Oui, entre autres, il y a des étudiants en design de l'environnement de l'UQAM qui ont réalisé des travaux sur ce terrain-là dans les derniers mois. Ils ont réalisé une immense maquette qui représente une longue section de la métropolitaine et ils ont imaginé de nouveaux aménagements dans certains secteurs en particulier. Céleste Marquis et sa collègue Vanie Lucier se sont concentrés sur le secteur de la Tohu, justement. Un endroit franchement désagréable et même dangereux, explique Céleste Marquis.
6: Étant donné que Crémazie s'éloigne de la métropolitaine pour passer de voie de service à comme plus un boulevard aux alentours, puis Jarry aussi se sépare en deux, ça crée cet espace de no man's land un peu, où c'est des arbres, mais c'est pas un endroit, c'est pas un parc, c'est pas agréable. Puis on comme un peu laissé ça à l'abandon en se disant c'est un peu comme un tampon vert, mais sans vraiment avoir d'utilité ou de possibilité de faire quoi que ce soit. Fait qu'on voulait vraiment essayer de le ramener à un état qui était agréable pour les piétons, agréable. Et propice à la vie. et au quartier.
4: Alors, elles ont proposé de construire des immeubles le long de la rue Jarry, au nord de la métropolitaine, et aussi d'autres immeubles autour de la Tohue pour créer une espèce de place publique à cet endroit-là. Et elles imaginent, là, une passerelle piétonne au-dessus de l'autoroute, vous voyez, où on pourrait traverser comme ça et avoir là une vue sur le Mont-Royal.
6: On est là pour la balade, on n'est pas là nécessairement juste pour la fonction, puisque j'ai tant d'idées de devenir un lieu de destination et non seulement un

0: milieu du quotidien. Et donc, en créant ce seuil à l'intersection Jarry et Crémazie, qui sont nos deux grosses rues, on a voulu avoir une passerelle qui permet de passer de l'autre côté de l'autoroute de manière beaucoup plus ludique et beaucoup plus intentionnelle que simplement la traverser en dessous de l'autoroute.
1: Alors, on peut rêver quand même, Marie. Quand même, donnons-nous la chance de rêver. Et pour avoir une meilleure idée de ces réflexions-là, de ces idées-là, on peut aller voir cette immense maquette de la métropolitaine. C'est au pavillon de design de l'UQAM jusqu'au 20 mai. C'est dans le cadre de l'annuel 2026. Une gigantesque exposition de travaux d'étudiants. 6 étages de création des étudiants en design.
2: 6 étages,
1: oui,
2: quand même. Merci.
1: C'est énorme.
2: Oui, Philippe-Antoine, merci.
1: Merci.
2: À la prochaine. 16h30, Olivier Lefebvre avec nous pour les nouvelles. D'abord, Olivier, l'École bleue de Montréal prépare une opération de visibilité lors du Grand Prix de Formule 1 du Canada la semaine prochaine.
3: Oui, le syndicat précise par ailleurs qu'aucune grève n'est prévue durant l'événement, mais qu'il veut ainsi faire pression sur la ville pour conclure un nouveau contrat de travail. Il faut dire que la convention collective d'École bleue est expirée depuis près d'un an et demi. Là-dessus, le reportage de Benoît Chapdelaine.
4: L'École bleue ont tenu 3 jours de grève le mois dernier, mais rien de tel n'est prévu à court terme pour faire avancer les négociations. Le nouveau président de leur syndicat, Nicolas de Ticchio, prévoit tout de même profiter du Grand Prix pour attirer l'attention.
5: Assurément, l'École bleue, on va être visible lors du Grand Prix. On a un message à passer, des choses à dire. Donc oui, on va participer aux festivités. Par contre, non, il n'y aura pas de grève et non, il n'y aura pas de perturbation des activités et des festivités qui entourent le Grand Prix.
4: Le président du Grand Prix du Canada, Jean-Philippe Paradis, ne craint pas que l'École bleue manifeste leur présence, par exemple avec des banderoles à l'entrée du site.
6: Pas du tout. Écoute, on vit au Canada, puis il y a des règles démocratiques qui permettent aux gens, entre autres, de signaler leurs intérêts, leurs volontés. Donc pour moi, ça fait partie, je dirais, de notre institution démocratique. On apprend à vivre avec ça. Donc, ça ne m'inquiète pas du tout.
4: Le président de Tourisme Montréal, Yves Lalumière, souhaite que l'opération des cols bleus ne fasse pas d'ombre à l'événement qui a attiré l'an dernier plus de 350 000 personnes.
7: On espère que ça se fasse dans la cordialité et puis qu'on soit capable de démontrer aux gens qui sont en ville qu'on est capable de régler nos problèmes ensemble. Donc, espérons que ça sera réglé avant, mais évidemment, nous, on n'est pas des experts dans la négociation avec les syndicats.
4: Les négociations entre la ville et les cols bleus achoppent surtout sur les salaires. Ici Benoît Chapdelaine, Radio-Canada, Montréal.
2: Aujourd'hui, la porte-parole de Québec solidaire et députée de Mercier, Ruba Gazal, félicite la première ministre du Québec pour le dépôt du projet de loi pour protéger les victimes de violences conjugales.
3: Oui, Christine Fréchette s'était engagée à la demande de Québec solidaire à légiférer rapidement en ce sens. Une fois adoptée, la loi que l'on surnomme Gabi Renault va permettre à une personne de consulter les antécédents judiciaires d'un partenaire intime afin de pouvoir juger le niveau de risque pour sa sécurité et pour celle de ses enfants. Gabi Renault, je le rappelle, une femme de 43 ans de Saint-Jérôme dans les Laurentides, a été tuée le 7 septembre 2025 dans un contexte de violence conjugale. En point de presse, la chef parlementaire de Québec solidaire, Ruba Gazal, a dit que c'est grâce à la sœur de Gabi Renault, Rachel Renault, qui a pris la parole, que les choses ont bougé.
8: Ce qu'on vit aujourd'hui, c'est que on peut agir, on peut faire des choses, faire des marches, des manifestations, être sur le terrain, dénoncer que ça vaut la peine. Puis à ceux et celles qui nous entendent puis qui disent ça sert à rien, ben ce que ça nous montre, c'est que c'est possible de faire changer les choses, que la mobilisation, ça donne quelque chose et on a le résultat aujourd'hui.
3: D'autres provinces amies ont déjà adopté ce type de loi comme la Saskatchewan et le Manitoba.
2: Et puis la relance de l'entreprise Bestar à Lac-Mégantic en Estrie est confirmée.
3: Oui, la Cour supérieure a autorisé la vente de l'usine du fabricant de meubles. Les 157 employés syndiqués qui ont perdu leur emploi il y a 2 semaines vont donc être rappelés au travail au cours des 2 prochains mois. L'entreprise avait fait faillite le 30 avril dernier et ses difficultés financières étaient notamment attribuables à l'imposition des tarifs douaniers par les États-Unis, la baisse des ventes depuis la fin de la pandémie et la concurrence étrangère.
2: Merci Olivier, à tout à l'heure.
3: À tantôt.
2: François.
9: Alors j'aurais bien besoin de l'aide des auditeurs. Annie, s'il y en a qui sont sur la 25 Nord, secteur du boulevard Peyra, on a un incident, il n'y a pas de caméra dans le secteur, alors c'est dur pour moi d'avoir une idée précise. Est-ce que c'est panne, accrochage? En tout cas, il y a définitivement un blocage à cet endroit-là. Et donc sur la 25, graduellement, là, c'est par intermittence à partir de Sherbrooke, mais c'est très, très dense là, à partir de l'échangeur Anjou. Et ça ne s'améliore pas beaucoup hauteur du pont Olivier-Charbonneau. Comme ça, là, il y a beaucoup de volume jusqu'à ce que vous arriviez là, du côté de Terrebonne. Peut-être aussi un incident, secteur de la 440, la hauteur Marcel Villeneuve. En tout cas, grosse heure de pointe sur la 25, la 40 Est-Repentigny, on en a parlé, 15 Nord aussi. Depuis le secteur Blainville à Laval aussi, c'est pratiquement

0: pratiquement complet. La 15 Sud vers le pont Samuel de Champlain aussi, la congestion elle est bien installée depuis l'échangeur Turcot. Pas bien plus facile du côté de Bonaventure. Là, c'est depuis le bassin Peel pratiquement où on a le début de ce ralentissement. Et Annie, je voulais juste vous mentionner, on a appris là, cette semaine que les automobilistes là, qui circulent au volant d'une voiture électrique devront assumer les frais des péages, donc péages de l'autoroute 30 à partir du 1er avril 2027. Même chose, la gratuité qui va prendre fin au même moment pour les traversiers, donc les navires de la Société des traversiers. Alors graduellement, là, les avantages, les incitatifs aux véhicules zéro émission là, qui sont graduellement éliminés là, du côté du gouvernement du Québec.
1: Merci. À la météo, Ève.
2: Alors la pluie tombe pas mal partout, je vous dirais peut-être un petit peu moins vers la Montérégie en ce moment, mais bon, ailleurs, ça s'en va vers Québec, là, ça approche de Québec. Dans les Laurentides, il y en a, dans la Naudière, aussi dans l'Estrie. Alors, cette pluie, elle est accompagnée de températures fraîches, il fait autour de 8 degrés, là, un petit peu partout. Des vents de l'Est, en général, pas nécessairement forts, mais tout de même, ces vents sont présents. Les températures pour cette nuit, ça variera pas vraiment. Alors, ce que vous avez en ce moment, là, peut-être ça va jouer d'un ou deux degrés, mais pas bien plus. Par contre, les averses, elles, vont se poursuivre avec on attend 10 à 15 mm d'avant, surtout dans la Naudière et les Laurentides. Un petit peu moins pour la Montérégie et Montréal, mais ça se poursuit demain et ça se poursuit dans la nuit de jeudi à vendredi. Mais lentement, les averses vont être de plus en plus dispersées. Et on espère... J'aime ça de faire une prévision de même. On espère du soleil pour la journée de vendredi et samedi.
1: Oui, oui. On attendra vos nouveaux modèles
2: oui,
1: pour demain. Exactement. Antoine, la victoire en finale pour la première fois de son histoire
3: oui.
1: Et ça débute déjà demain.
3: Ouais, et la Coupe Walter sera remportée par une formation canadienne pour la première fois parce que c'est une finale Ottawa contre Montréal. Ça commence donc jeudi et samedi à la Place Belle. Les deux jours, il y a aussi des matchs du Canadien, mais samedi, c'est en après-midi. On a dû déplacer des concerts prévus déjà jeudi et samedi à la Place Belle. On les a mis vendredi et dimanche pour permettre à la finale de prendre place. Les billets les moins chers pour le jeudi, 83 $, les plus chers, 230. Le samedi, 69 $, les moins chers, 230, les plus chers. On est bien sûr à milieu des prix qu'on peut voir au Centre Bell présentement.
1: Ouais,
3: oui. Ça demeure une augmentation par rapport aux billets en saison. Et aujourd'hui, la LPHF a annoncé une nouvelle expansion. Après Détroit la semaine dernière, deux nouvelles formations ont été ajoutées aujourd'hui. On pense qu'il y en aura une autre la semaine prochaine possiblement. Aujourd'hui, c'est Las Vegas et Hamilton en Ontario. Ça fait donc trois formations en Ontario, Ottawa, Toronto et Hamilton. Il y a 15% des joueuses de la Ligue qui sont ontariennes. Donc, il y a peut-être un petit lien à faire avec tout ça. Donc, l'équipe de Hamilton va jouer dans un aréna partagé avec un club école des Islanders de New York au hockey. Puis à Las Vegas, on va jouer au T-Mobile Arena, l'aréna des Golden Knights. Donc, on voit grand
1: on
3: pour
1: voit
3: ce
1: grand,
3: nouveau marché-là
1: vraiment.
3: À conquérir. Donc, deux nouvelles équipes. On est maintenant rendu à 11, mais on s'attend à ce que la saison prochaine, on soit à 12. Alors, prochainement, une autre annonce à vous faire au sujet de la LPHF.
1: On le sait qu'il est bon, mais il ne sera pas recrue de l'année dans la Ligue nationale de hockey. Ivan Devinov, c'est pas lui qu'on a choisi.
3: Non,
1: on sait qu'il a été choisi à sa place.
3: Il a été deuxième, Devinov. Le premier, c'est bien sûr Matthew Schaefer, l'extraordinaire défenseur des Islanders. Il a remporté tous les votes de première place des journalistes qui ont voté, donc 198 sur 198.
1: C'est unanime.
3: C'est une première depuis Timo Selänne en 92-93 qui avait marqué 72 buts avec les Jets. Donc, on a reconnu son talent. Donc, Demidov, il est deuxième devant Beckett Seneket. Et puis, il y a également Jacob Dobes qui a terminé quatrième.
1: Il
3: n'était pas finaliste, mais il a eu des votes quand même pour tout le monde. Et puis, à Toronto aujourd'hui, autre implosion des Maple Leafs. L'entraîneur-chef, Greg Berube, a été congédié. Donc, première décision majeure du nouveau DG, John Sheka. Il lui restait 2 ans de contrat à 4,5 millions de dollars par année. Alors, soit qu'il se trouve un autre emploi ou qu'il mette les pieds sur le pouf pour 2 ans et encaisse 9 millions de dollars.
1: Il sera obligé de le payer, c'est ça.
3: C'est ça. À moins qu'il trouve un autre emploi, va le payer quand même pour 2 ans. Donc, une décision assez audacieuse, mais on veut faire un peu table rase et repartir sur des nouvelles bases à Toronto.
1: Merci à tout à l'heure.
3: Bonne chance. Au revoir.
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1: Ouais, vous prenez peut-être le métro. On a cette impression quand même que la consommation de drogue, ça augmente là, depuis quelques années. On a une impression, mais cet après-midi, on a des chiffres pour nous. C'est démontré. Elle a même fortement augmenté la consommation dans le métro, le nombre de surdoses aussi. Nos collègues Camille Gaillard et David Gentilé ont fouillé ce dossier-là. David est avec nous en studio pour en parler. Bonjour.
5: Bonjour.
1: Alors, les chiffres sont clairs. La crise qu'on vit ailleurs en ville, ben oui, nécessairement, elle se répercute dans le métro. Ouais,
5: ailleurs à Montréal et ailleurs dans la plupart des grandes villes du Québec, aussi. Sauf qu'ici, évidemment, le fond du baril, sans mauvais jeu de mots, c'est le métro. Mm. Donc, il y a plus d'itinérance, on le sait. Et il y a aussi ces nouveaux cocktails de drogue, donc on ne parle pas simplement d'opioïdes, mais aussi d'opioïdes mélangés avec des benzos, les bons vieux calmants, et de nouvelles générations aussi de produits qui font en sorte que même la naloxone, dans certains cas, n'a pas d'effet. Mais pour quelqu'un qui se balade beaucoup dans le métro, qui a fait plusieurs reportages dans le métro, c'est assez évident. Non seulement on voit plus de gens consommer, mais moi j'avais l'impression que les gens étaient plus amochés qu'il y a une dizaine d'années, exemple. Ma collègue Camille a donc demandé les chiffres à la Société de transport de Montréal et effectivement, le problème est assez sérieux pour qu'on ait été obligé d'intervenir plus souvent et on constate justement que le nombre d'interventions pour consommation de drogue, il a été catapulté de 661 interventions en 2023 à 4000 en 2025. Donc, écoutez, oui, on veut s'attaquer au problème, mais il faut qu'il y ait des consommateurs pour qu'on intervienne. Donc, c'est un peu l'addition de ces deux éléments-là.
1: Mais je vais s'attendre de comprendre. Les chiffres, ce sont les interventions.
5: Les interventions. Oui,
1: de la consommation, il peut en avoir caché qui ne sera pas documenté.
5: Absolument pas. Okay, il n'y a pas 4000 personnes qui ont consommé de la drogue dans le métro,
1: on
5: mais
1: est
5: à 4000 reprises, on est intervenu. Ça veut dire que les constables de la Société de transport de Montréal se sont engagés auprès de gens qui, justement, consommaient. Là-dessus, on écoute Gabriel Carignan, qui gère, justement, les constables de la Société de transport de Montréal.
6: Ça veut dire qu'il y a plus de consommateurs, il y a plus de consommation dans nos stations. Ce qu'on fait essentiellement, c'est que dans les stations, notamment du centre-ville, il y a plus de personnel de sûreté qui patrouille ces stations-là. Donc, sur le terrain, ils vont initier aussi plus d'interventions.
1: Alors, plus de consommation, plus grand risque de surdose. Et ça aussi, il et elle le voit, les surdoses sont en augmentation.
5: C'était exceptionnel, ça, il y a 5 ou 6 ans. Là, la consommation, évidemment, ça a un impact sur le nombre de surdoses. Là aussi, la preuve, elle est chiffrée. On a administré de l'analoxone à 25 personnes en 2023. Évidemment, il y a eu plus de surdoses que ça, mais on a réussi à intervenir à 25 reprises dans le réseau du métro de Montréal. Et il y a eu une augmentation graduelle 2024, 2025. Et là, 2026, simplement pour les 4 premiers mois, on a administré 100 doses de naloxone dans le métro. Donc, on le voit là.
1: Votre 25, c'était pour toute l'année 2023.
5: 2023. Et là, une centaine de doses pour les 4 premiers mois de 2026. Donc, il se passe quelque chose, effectivement. Ça revient un peu à ce que je mentionnais un peu plus tôt, à dire qu'il y a des drogues nouveaux genres, des cocktails nouveaux genres qui font en sorte que la naloxone n'est parfois même pas efficace. Là-dessus, on écoute M. David Kaiser de la Santé publique de Montréal.
7: Disons qu'on a quand même des variations de mois en mois et d'année en année. Puis là, on est dans une période, effectivement, depuis peut-être 6 semaines, 2 mois, où ce qu'on voit une augmentation marquée du nombre de surdoses. Quand on parle d'opioïdes plus puissantes, ça se peut que ça prenne plus de naloxone pour avoir le même effet. Puis c'est certain que quand on parle, par exemple, de benzodiazépines, ben, c'est pas des substances qui répondent à la naloxone.
1: Oui, la consommation de ce type de drogue, c'est lié à une dépendance. Hein. Ces gens-là dépendants, se retrouvent dans le métro, j'imagine, parce que malheureusement, c'est là où ils se sentent confortables pour le faire, parce qu'il n'y a nulle part ailleurs où aller. Est-ce qu'on peut imaginer une amélioration? Parce que le métro de Montréal, ça sert pas à ça. Ça sert à transporter des personnes.
5: Non, effectivement. C'est vrai que ça alimente un certain sentiment d'insécurité pour les familles, peut-être les femmes le soir aussi. Le président du syndicat des constables me disait on a besoin de plus d'effectifs. Ils sont 170 à l'heure actuelle. Est-ce qu'on pourrait majorer justement le nombre de constables à voir? C'est certain aussi, et je l'ai vu lors de certaines couvertures en reportage, que les interventions de groupes comme EMIS, justement, ça aide. Donc, on va avoir des constables, des policiers, avec des travailleurs de rue ou des travailleurs sociaux qui essaient de prendre les gens, là, au figuré, là, bien sûr, et de les orienter vers des ressources d'hébergement. C'est un cocktail compliqué auquel on fait face. Les gens du métro font ce qu'ils peuvent et même les employés d'entretien, lorsque vous les voyez, faites-leur un petit bonjour parce qu'ils en ont plein leur assiette. Mmh, j'ai parlé avec l'un d'eux à Berry. Il me disait, écoute, notre charge de travail a doublé par rapport à ce que c'était il y a 5 ans. On ramasse des seringues, on ramasse autre chose aussi qu'on n'écrira pas à la radio. Donc, c'est une charge pour tout le monde, même si, bien sûr, les gens ne se retrouvent pas dans le métro par plaisir, par plaisir, mais bien parce qu'ils sont dans la misère, carrément.
1: Eh bien, David, merci de toutes ces données-là. Merci d'être venu chez nous cet après-midi. Au revoir.
5: Au revoir.
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1: C'est assez rare que ça arrive, Guillaume, mais cet après-midi, on a deux sondages d'intention de vote au Québec. Ça paraît en même temps. Un palace réalisé pour Québec 125 et puis votre magazine, l'actualité. Mmh. Et puis un sondage de la maison Synopsis, celui-là réalisé pour la presse. Alors, qu'est-ce qu'on nous dit là-dedans? Pas mal la même chose dans les grandes lignes. Et ça, c'est intéressant aussi.
9: C'est intéressant, puis c'est une bonne nouvelle parce qu'on n'aime pas avoir des sondages qui disent des choses contraires le même jour. Mais je précise, Synopsis, c'est une... En fait, on découvre cette maison de sondage aujourd'hui, mais elle existe depuis plusieurs années. C'est juste qu'il n'y avait pas de partenaire média, mais ils font des sondages politiques, notamment pour la coalition Avenir Québec. Alors, puis on voit dans leurs chiffres, de toute façon, que tout ça se tient bien. Très intéressant, oui, de voir que au-delà des chiffres, le sens des tendances est le même. Et donc, ce qu'on voit dans les deux sondages, c'est qu'il y a une égalité statistique entre le PQ et les libéraux en tête des intentions de vote. Il y a un resserrement général aussi entre le premier parti et le troisième parti parce que la coalition Avenir Québec est à peu près une dizaine de points derrière les deux premiers et quand même en progression, j'y reviendrai. Puis vous retrouvez un peu derrière les conservateurs et Québec solidaire, ça bouge pas dans leurs appuis depuis plusieurs semaines. Intéressant de noter aussi que dans les deux sondages, pour ce qui est du vote francophone, ça donne à peu près le même portrait, encore là des petites variations, mais le PQ devant, une douzaine, quinzaine de points, la coalition Avenir Québec, puis légèrement derrière, vous avez les libéraux. Et puis encore là, le portrait est similaire si on découpe géographiquement. Donc, ce sont les libéraux à Montréal qui dominent. Vous avez ce partage entre le Parti québécois, les conservateurs à Québec et... Pour le reste du Québec, c'est le Parti québécois qui est une douzaine de points devant les autres. Donc, c'est vraiment un cas de... Les chiffres sont pas tellement importants, mais les tendances qu'on voit, elles se recoupent et elles racontent la même histoire. Et donc, elles nous disent notamment qu'il y a du mouvement, puis ça, c'est toujours intéressant.
1: Oui, et une de ces histoires racontées, en tout cas, en vous entendant décrire ces chiffres-là, c'est peut-être que l'arrivée de Christine Fréchette... Ben, ça a redonné un peu de couleur à la coalition Avenir Québec. Timide comme effet, mais il y a du mouvement. Comme par hasard, il n'y en a pas. En fait, ça arrive au moment où elle arrive en poste.
9: Ben oui, puis c'est... écoutez, le dernier sondage Palace, c'était exact dans les 2-3 jours là, qui suivaient son arrivée. Fait que ça nous permet vraiment de mesurer. Puis justement, par rapport à Palace, c'est un gain de 5 points pour la coalition Avenir Québec. Je le disais, on demeure quand même loin, une dizaine de points derrière, mais le mouvement, il est positif. Il se fait aussi, ça c'est intéressant de noter, au détriment du Parti libéral. Et ça, déjà, durant la course à la chefferie, on le voyait là, dans les sondages spéculatifs que ce seraient les libéraux qui paieraient le prix. Ce qui est une bonne nouvelle, évidemment, pour le Parti québécois s'il y a une division du vote entre libéraux et caquistes. Sauf que, je vous disais tout à l'heure, il ne faut pas oublier que le PQ a monté dans les sondages en grappillant des appuis à la CAQ. Donc, ça se peut que si cette progression de Mme Fréchette se poursuit, il y aura un impact pour le Parti québécois. On le verra dans les prochains sondages. Autre bonne nouvelle pour Madame Fréchette, c'est c'est Synopsis, en fait, qui a mesuré le taux de satisfaction. Rappelez-vous les chiffres désastreux qu'avait François Legault dans cette catégorie-là. Des fois, vous aviez du 70% et plus d'insatisfaction. Et là, c'est quand même 37% de gens sont satisfaits, 38% sont insatisfaits. Déjà là, d'avoir une égalité, c'est très bon pour elle. Et vous avez un quart des répondants, à peu près, là, qui n'ont pas d'opinion. Ce qui veut dire, évidemment, que Mme Fréchette a une marge de progression. Et je pense qu'à travers ça aussi, on peut lire que pour ce qui est de ses premières semaines, de ses premiers pas comme première ministre, ben, globalement, le jugement est favorable. Il y a assurément un peu de curiosité envers elle. Puis c'est le sondeur de Synopsis qui disait « La CAQ est revenue dans l'univers de considération des électeurs. » Mais je lisais cette phrase-là en repensant ce que François Legault avait dit lors de son départ, c'est qu'il souhaitait ne plus être un frein pour que le message de la CAQ soit entendu. C'est un peu l'impression qu'on peut avoir aujourd'hui, là, c'est-à-dire que les gens portent de nouveau attention, écoutent un peu ce que propose la CAQ et pour l'instant, en tout cas, ça va dans la bonne direction.
1: Je sais que vous aimez beaucoup aussi cette question, qui ferait le meilleur premier ministre? Bien là, si on regarde pour Christine Fréchette, elle a fait un bond important en quelques semaines. Il y a du positif pour elle.
9: Là aussi, tout à fait. Puis bon, évidemment, la première mesure, je vous le disais, c'était dans les premiers jours, là, ça ne valait pas grand-chose, mais ça nous donnait le point de départ qui était 14 %. Puis là, elle était à 22 %. Et elle est surtout, c'est une catégorie où les trois chefs ne sont pas extraordinairement performants, je vais le dire comme ça. Mais ils se trouvent tous entre 20 et 25 %, M. Milliard, M. Plamondon, qui dominent, et Mme Fréchette. Et c'est la seule, en fait, ça aussi c'est intéressant de noter, c'est la seule qui a le plus d'appui dans cette catégorie-là que son parti. Alors ça aussi, c'est un élément, je pense, positif pour elle. Puis là, évidemment, on peut se dire, ouais, mais c'est pas juste, elle est première ministre.
1: Oui.
9: C'est plus facile de démontrer que vous seriez bon. Oui, c'est vrai. Mais en même temps, ça vient aussi avec le fardeau des décisions impopulaires puis de la pression qui vient avec. Mais ça, ce sera aussi une catégorie à surveiller dans les prochaines semaines.
1: Et puis, ce qu'on voit comme résultat aujourd'hui, plus largement, là, à travers les deux sondages, ça renforce cette espèce d'impression que une campagne, ça sert à quelque chose. Donc, celle de l'automne, tout reste possible.
9: Tout reste possible. C'est clair qu'il n'y a rien de joué parce qu'il suffira encore de quelques points à droite, à gauche, des uns et des autres pour que le portrait change de façon peut-être encore plus marquée. Mais je regardais juste au début de l'année, vous aviez plusieurs sondages qui disaient le PQ une quinzaine de points devant les autres. Là, on est à égalité statistique avec les libéraux. Il y a un resserrement dans le vote francophone, même si ça demeure à l'avantage du PQ. Si on prend le plus bas, le plancher de la CAQ là, dans les appuis, ben, ils ont grosso modo doublé leurs appuis en quelques semaines. Puis les libéraux ont aussi repris vie. Hein. Monsieur Milliard, là, ça joue un petit peu à la baisse, mais c'est quand même nettement mieux que ce que c'était il y a quelques mois. Fait qu'il reste plein d'inconnus, ça c'est sûr, et les prochaines semaines, prochains mois seront intéressants en ce sens. Mais déjà, le portrait de situation que ça dessine est, je trouve, en tout cas, beaucoup plus intéressant que ce qu'on avait en 2022, quand tout était joué d'avance, puis on faisait semblant de s'énerver, savoir qui va finir deuxième.
1: Oui, bien sûr, bien sûr. Rare moment d'unanimité aujourd'hui à Québec, assez rare pour qu'on le souligne. Le gouvernement déposait ce matin le projet de loi inspiré de la loi de Clare pour contrer la violence conjugale.
9: Oui, tout à fait. Puis vous avez vu, lorsque Yann Lafrenière a déposé le projet de loi, tout le monde se levait sans exception. Puis vraiment, une longue ovation. Évidemment, il y avait des proches de Gaby Renoux qui a aussi inspiré le projet de loi, des proches qui étaient là. Mais rappelez-vous, la semaine dernière, il y a eu un petit couac entre Mme Fréchette et M. Plamondon, un peu de partisanerie autour de ça. Je trouvais ça beau ce matin de voir tout le monde se lever. C'est pas si rare que l'unanimité en bout de ligne. Il y a à peu près 60 % des projets de loi qui sont adoptés à l'unanimité à Québec chaque année. Mais c'est rare qu'au jour 1,
1: dès le départ,
9: tout le monde s'entend et tout le monde est capable de mettre justement la partisanerie derrière pour une cause qui est bien sûr très importante. Puis on le sentait bien ce matin.
1: Donc, ce que ça veut dire, au fond, s'il y a cette unanimité dès le départ, c'est que le projet va être adopté avant la fin de la session.
9: Avant la fin, très rapidement.
1: Ouais, c'est ce que
9: on a senti les libéraux justement qui disaient nos témoins sont déjà prêts, etc. Donc, tout le monde veut avancer vite pour que le 12 juin, ça soit réglé.
1: Merci, Guillaume. On vous retrouve demain.
9: Avec plaisir. À demain.
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1: On a reçu beaucoup de messages sur l'utilisation de l'intelligence artificielle chez le médecin. Je vous garde ça après le Radio-Journal de 17h. Je résumerai quelques-uns de vos commentaires. Et je vous dis ça parce que là, on s'y intéresse, mais en culture. Je vous résume l'affaire. On se demande si l'IA est capable de créer une série d'animation. Je ne sais pas si vous vous souvenez de ça. Télé-Québec tentait l'expérience. Ils ont utilisé leur série jeunesse Lotus et Cali pour nourrir un algorithme. Mais là, Rose, ce que vous nous dites cet après-midi, c'est qu'on n'en a pas avisé les créateurs.
10: C'est ça. Alors, Télé-Québec qui lance au début de l'été ce projet de recherche-là. Ce qu'on veut faire, c'est créer un épisode complet d'une série jeunesse à partir de l'IA. Et on le fait en nourrissant cette machine, si vous voulez, de la série Lotus et Cali, qui est produite entièrement par Télé-Québec, qui a été diffusée, terminée il y a quelques années. C'est pas pour diffusion, soyons clairs. Le but, c'était, ce projet-là avait une vocation éducative. On voulait mieux comprendre ce que les outils peuvent apporter à l'industrie.
1: Une espèce de laboratoire, là, c'est
10: tout
1: ça?
10: Tout à fait. Ouais. Mais aussi les risques, défis et risques. L'UDA, le ministère de la Culture, il y avait beaucoup de partenaires impliqués dans le projet qui s'est terminé après 6 mois de recherche. Notre collègue de Québec, Patricia Tadros, en fait un reportage qu'elle publie et une ancienne conceptrice visuelle chez Télé-Québec qui a aussi travaillé quelques années sur l'émission Lotus et Cali apprend par ce reportage l'existence du projet de recherche. Une expérience donc qui était appuyée sur le contenu qu'elle et une petite équipe avaient créé avec très peu de moyens, dit Barbara Dufour.
11: Malgré la petitesse de l'équipe, on est arrivé à un résultat hyper professionnel. C'était vraiment, vraiment, vraiment très, très, très beau. Une qualité très élevée là, pour le budget qu'il y avait dans cette série-là. Fait que c'était vraiment une fierté pour tout le monde.
10: Le nœud de l'histoire, Annie, c'est qu'il y a 2 ans, cette petite équipe a été remerciée, congédiée par Télé-Québec après avoir créé 2 saisons de Lotus et Cali.
11: La raison qu'on avait entendue, c'était vraiment qu'il n'y aurait plus de production de séries internes, dans le fond, in-house.
10: Plus besoin de concepteurs visuels parce qu'on ne fait plus de séries d'animation à l'interne chez Télé-Québec. Alors, vous imaginez la réaction de Barbara Dufour lorsqu'elle apprend que leur travail a nourri ce projet de recherche sur l'IA générative.
11: Ça a été comme un coup de poing d'en face. C'est un projet que j'avais tellement aimé, dans lequel j'ai mis beaucoup d'amour et qui me rendait super fière. De voir qu'ils l'ont utilisé comme ça pour le mettre dans la machine IA puis essayer de copier vraiment ce qu'on a fait. Même si c'est une expérimentation, j'ai trouvé ça vraiment bizarre. T'sais, c'est comme inexcusable venant de Télé-Québec.
10: Alors, Télé-Québec explique avoir choisi Lotus et Cali parce que c'était une œuvre originale qu'il possédait et qui était créée uniquement à l'interne. Donc, ça permettait de mesurer ce que les modèles d'IA pouvaient créer à partir de matériel qu'il possédait entièrement. Ouais. Mais ce n'est pas une explication qui convainc Barbara Dufour parce que pour elle, avant de tester les pouvoirs de l'IA pour créer une animation en série jeunesse, il aurait fallu se demander, est-ce que l'IA en soi est souhaitable dans ce domaine-là? Et pour un diffuseur public comme Télé-Québec, aux yeux de Barbara Dufour, on ne pouvait pas écarter les questions, par exemple, éthiques ou même environnementales qui sont soulevées par cette technologie.
11: C'est pas comme l'animation 3D qui est venue bousculer l'animation 2D. Là. Ça, c'était comme une technologie. Là, on est comme... C'est plus gros que ça. T'sais. C'est vraiment un choix politique d'aller vers l'IA.
1: Surtout que l'ironie, cruelle ironie, c'est que le travail de ces créateurs-là vient nourrir la machine qui menace leur travail.
10: Exactement.
1: Comprenez-vous, c'est ça?
10: Et le métier de concepteur visuel ou tout ce qui est design visuel plus généralement, on le voit déjà, là, la pression de l'IA. Vous connaissez peut-être les outils DALL-E, il y a Midjourney, il y a Adobe, la suite Adobe qu'on peut utiliser avec l'IA maintenant. Ouais. On peut produire très, très vite des visuels, des maquettes, automatiser tout le travail de retouche, d'ajustement de couleurs ou même de génération de format.
11: J'ai trouvé que c'était un manque de respect là, d'avoir utilisé notre travail pour essayer de le copier puis de l'imiter directement. Ça fait comme mal. Puis je pense que ça a manqué beaucoup de sensibilité là. C'est comme si tu te sentais un peu dépossédé de ce que tu as fait là-bas.
10: Alors, Télé-Québec a réagi à notre demande. Aux critiques de Barbara Dufour dit qu'ils sont sincèrement désolés d'apprendre que des artistes ont contribué à Lotus et Cali se soient sentis lésés, ce qui n'était pas leur intention.
1: Bon, est-ce qu'on les connaît, au fait, les conclusions du projet de recherche de Télé-Québec?
10: Oui, l'expérimentation a permis de révéler qu'il n'était pas envisageable de remplacer le processus créatif dans son entièreté avec l'IA. En fait, ça a amené Télé-Québec à réfléchir plutôt à comment l'IA peut amplifier les capacités créatives sans s'y substituer. Tout ça pour ça, peut-être?
1: Oui. Puis de penser aux créateurs quand même. Même si les droits appartiennent à Télé-Québec, je le comprends, mais c'est...
10: Ça part
1: d'eux. Je comprends l'artiste là, qui se sent comme ça, un peu lésé. Merci, Rose.
10: Plaisir.
1: François?
0: Heure de pointe corsée. Je pense qu'on approche la catégorie torréfaction supérieure.
1: Cet après-midi, c'est ça.
0: C'est vraiment... Je vous donne un échantillon. Je peux pas passer à travers tous les blocages. Là, mais Jacques Cartier vers Montréal, très occupé encore une fois cet après-midi. Si vous arrivez de Montréal vers la Rive-Sud sur Jacques-Cartier, c'est pas si mal. Sauf que là, après ça, Taschereau vers la 116, c'est très achalandé. On avait un incident. Au moins, c'est fini. Là, 30 ouest à la hauteur Cousineau, mais ça bloque encore depuis l'autoroute Jean-Lesage. 20 ouest, dans la sortie de Montarville, on a un véhicule en panne. panne, donc ça va ralentir un petit peu la circulation. Je vais vers la Rive-Nord rapidement, vous parlez de la 640 Ouest, très occupé là, c'est pas de l'intermittence, c'est vraiment congestion dense de la 40 à la 25 et la 25 Nord. C'est de l'échangeur en joue, presque sans interruption jusqu'au boulevard des Mille-Îles à Laval. Donc, 45 minutes pour traverser ça.
1: Je sais pas, corsé à la météo, c'est dilué là, dans la pluie.
2: Oui, et les fleurs sont heureuses puisqu'il pleut. Il pleuvra encore. Et ça, jusqu'à vendredi, mais on aura un peu de soleil par la suite pour assécher tout ça, finalement. Des températures encore fraîches demain, là, sans blague, autour de 13 degrés, mais ça, on devrait atteindre une vingtaine, genre 20, 22, vendredi, samedi.
1: Ah oui, on sera bien vendredi pour finir la semaine comme ça. Vous êtes à l'écoute du 15-18. Restez là, le Radio-Journal de 17h qui s'en vient dans moins d'une minute.
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16: Aujourd'hui au Radio-Journal, Québec veut mieux prévenir la violence conjugale.
17: On est rendu presque à 10 féminicides. C'est très troublant.
16: Les antécédents criminels d'un conjoint pourront être communiqués. Une entente avec l'Alberta, saluée par l'industrie pétrolière, mais décriée par les environnementalistes.
18: L'obligation de mettre un prix sur la pollution, c'est en train d'être mis de côté.
16: Le gouvernement Carney abaisse la cible de tarification du carbone et la reporte de 10 ans. Et Donald Trump est en Chine pour discuter d'économie et de guerre avec le président chinois. Bonjour, ici Jean-Sébastien Bernatché. Le gouvernement du Québec fait un pas de plus afin de protéger les femmes contre la violence conjugale. Le projet de loi déposé aujourd'hui à l'Assemblée nationale permettra aux personnes qui craignent pour leur sécurité ou celle de leur enfant d'obtenir des renseignements sur les antécédents en matière de violence conjugale d'un partenaire intime actuel ou passé. Une mesure que l'on surnomme loi Gaby-Renault en hommage à une femme assassinée à Saint-Jérôme l'an dernier, qui était attendue avec impatience, comme le rapporte Sébastien Desrosiers.
19: Gabi ne sera jamais oubliée.
20: Moins d'un an après la mort de Gabi Renault, une étape importante est franchie, estime son amie Nancy Boucher.
19: De la haute, elle continuera à veiller à travers ce projet de loi.
21: Ma sœur est devenue une victime de féminicide.
20: Sa sœur Rachel Renault salue elle aussi le dépôt d'un projet de loi pour éviter que d'autres ne découvrent trop tard qu'elles partagent leur vie avec un homme violent.
21: Cet homme, un multirécidiviste de la violence conjugale, a tué ma sœur.
20: C'est pour éviter des drames du genre justement que la première ministre Christine Fréchette s'était engagée à présenter une loi Gaby Renault.
22: Je suis contente qu'on prenne action pour mieux protéger les femmes victimes de violence.
20: Si elle est adoptée, elle permettra à toutes celles qui en font la demande à la police de connaître les antécédents de violence d'un partenaire intime, le ministre de la Sécurité intérieure, Yann Lafrenière, et celle de la condition féminine, Martine Biron, promettent qu'elles seront ensuite accompagnées par un organisme qui leur offrira du soutien.
23: Que ce soit parce que vous débutez une nouvelle relation ou que votre partenaire actuel représente des drapeaux rouges, vous pourrez faire une demande.
17: On est rendu presque à 10 féminicides. C'est très troublant.
20: L'initiative est appuyée par tous les partis d'opposition. Une fois entrée en vigueur, le gouvernement prévoit recevoir environ 10 000 demandes par année. Ici Sébastien Desrosiers, Radio-Canada, Québec.
16: Un tout autre dossier maintenant. Dans son programme de sélection des travailleurs qualifiés, Québec veut maintenant prioriser les demandes des immigrants menacés de devoir quitter le pays. Les travailleurs étrangers temporaires dont le permis de travail est échu ou arrivera bientôt à échéance pourront voir leur dossier être traité plus rapidement. Voici là-dessus le ministre de l'Immigration, François Bonnardel.
24: Aujourd'hui, on se rend compte qu'il y a des personnes qui pourraient donc perdre leur permis de travail, qui pourraient donc être retournées dans leur pays. Donc, dans ce cas-ci, on veut juste accélérer le processus pour ces personnes qui pourraient être dans une situation d'inquiétude là, assez importante.
16: Par ailleurs, le ministre a réaffirmé la volonté du gouvernement de rouvrir le programme de l'expérience québécoise tout en maintenant la cible annuelle de 45 000 immigrants. Depuis l'abolition du PEC, de nombreux travailleurs temporaires craignent de ne pas être en mesure d'obtenir leur résidence permanente et d'être expulsés du Québec. Ottawa et l'Alberta ont conclu une entente au sujet du prix des crédits sur le carbone industriel. Avec une cible de 130 $ la tonne à compter de 2040, le gouvernement de Mark Carney repousse l'échéancier initial de 10 ans et réduit le prix fixé par les libéraux de Justin Trudeau. Comme l'explique Julianne Lapointe, cet accord est perçu comme un important pas en arrière par des groupes environnementaux.
3: Le prix à payer pour chaque tonne de carbone produite par les pétrolières et gazières va grimper plus lentement que prévu en Alberta.
5: Je suis surpris et un peu déçu.
3: Un recul, selon Rick Smith, président de l'Institut climatique du Canada.
5: C'est trop peu, trop tard.
3: Le gouvernement Carney accepte la demande de l'Alberta de repousser de 10 ans l'échéancier initial de 2030. Le prix sera alors fixé à 130 $ la tonne, 40 $ de moins que ce qu'avait prévu le gouvernement de Justin Trudeau.
6: C'est une capitulation devant Alberta et l'industrie pétrolière.
3: Thomas Green est conseiller principal en matière de changement climatique à la Fondation David Suzuki.
6: Ça va faire que le Canada va polluer plus.
3: Mais à ce prix, l'industrie fera plus que sa part, selon la présidente du groupe Energy for Secure Future, Shannon Joseph.
7: Donc, on va voir comment ça va accélérer vers le prix de 130 $. C'est beaucoup.
3: Un changement nécessaire, croit-elle?
7: Pour faire venir l'investissement et pour construire des choses.
8: C'est quelque chose pour lequel les gens n'avaient pas signé.
3: Le porte-parole en matière d'environnement au Bloc québécois, Patrick Bonin, accuse le gouvernement Carney d'agir sans avoir lancé de signaux en ce sens aux électeurs canadiens.
8: Nous, on s'attend à ce qu'il y ait des libéraux qui, enfin, prennent la parole et disent que là, ça va trop loin.
3: Le premier ministre Mark Carney doit se rendre en Alberta vendredi pour signer le protocole d'entente avec son homologue Daniel Smith. Ici Julianne Lapointe, Radio-Canada, Ottawa.
16: L'état de santé du golfe du Saint-Laurent s'est légèrement amélioré l'an dernier. C'est ce que révèlent les données de l'Institut Maurice Lamontagne, qui note un certain recul du réchauffement du golfe. La tendance à long terme continue toutefois de tendre vers des eaux plus chaudes, ce qui profite à certaines espèces, dont le homard. Isabelle Danfousse.
25: Serge Donne pêche le homard à Rimouski pour une deuxième année consécutive. Une pêche expérimentale qui s'avère très lucrative.
26: Il fait pas beau, je veux dire, sous l'eau, mais ça va bien. Le homard est là.
25: De quoi encourager l'homme qui pêchait auparavant le turbo en Gaspésie.
26: Parce qu'il y a 5-6 ans passés, il n'y avait pas d'homard. C'est comme le réchauffement de la planète qui fait que l'homard est en montant.
25: Le chercheur de l'Institut Maurice Lamontagne, David Drolet, est sans équivoque. La présence du homard dans l'estuaire du Saint-Laurent est attribuable au réchauffement de ses eaux.
27: C'est clairement le gagnant. C'est une des espèces qui a vu son abondance augmenter le plus. Donc, clairement, Louis Lomar était gagnant au changement climatique.
25: Il est toutefois trop tôt pour déterminer si cette pêche a un potentiel commercial.
27: On est dans une zone qui est quand même très, très froide. Donc, c'est certain que ça va réduire la croissance et les taux de reproduction comparativement à des zones beaucoup plus chaudes.
25: Le thon rouge et le flétan atlantique bénéficient aussi de l'augmentation de la température du Saint-Laurent. Mais globalement, la biomasse est en chute libre, notamment celle des zooplanctons. Le garde-manger de la mer. Les scientifiques demeurent donc aux aguets, parce que même si la température des eaux du golfe a légèrement reculé en 2025, cette accalmie ne cache pas la tendance lourde que le Saint-Laurent se réchauffe. Ici Isabelle Danfousse, Radio-Canada, Rimouski.
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16: Le Sénat américain a rejeté de justesse à 50 voix contre 49 une résolution qui visait à ordonner le retrait des forces américaines du Moyen-Orient. La majorité républicaine refuse toujours de limiter les pouvoirs militaires de Donald Trump. La guerre en Iran sera par ailleurs l'un des points à l'ordre du jour de la rencontre à Pékin entre le président américain et son homologue chinois qui aura lieu dans quelques heures. On joint notre correspondant Philippe Leblanc à Taipei. Philippe, Donald Trump a dit plus tôt cette semaine qu'il n'a pas besoin de la Chine pour régler le conflit iranien, mais Pékin a tout de même un certain poids.
29: Ben oui, parce que le pétrole iranien et le pétrole qui transite dans le détroit de Hormuz se dirige à 80% et plus vers l'Asie, en majorité vers la Chine, et on voit déjà les effets de certaines pénuries un peu partout en Asie, même en Chine. Donc, Donald Trump et son entourage espèrent que Pékin puisse faire pression pour dire à Téhéran d'alléger ses positions, de mettre fin rapidement au conflit pour pouvoir garantir le passage des navires. Et Trump va miser sur le fait que l'économie chinoise est encore en crise et que la guerre en Iran risque de déstabiliser davantage cette économie.
16: Il sera aussi question d'échanges commerciaux entre les deux pays et du statut de Taïwan.
29: Il sera beaucoup question de commerce, de tarifs douaniers, de haute technologie, de terres rares, mais aussi d'achat d'avions américains, Boeing, de soya américain. D'ailleurs, le président américain est accompagné de plusieurs membres de son administration et aussi d'une vaste coalition de gens d'affaires. Et ce qui retient l'attention, c'est le statut de Taïwan, parce que Donald Trump a déjà dit publiquement qu'il va discuter avec Xi Jinping de la question de vente d'armes américaines à Taïwan, ce qui rompt avec 45 ans d'approche américaine échafaudée sous Reagan et qui crée énormément d'appréhension tant au gouvernement taïwanais que chez une partie de la population.
16: Merci Philippe.
29: Merci, au revoir.
16: 12 personnes sont mortes dans le sud du Liban lors d'une série de frappes israéliennes. Selon le ministère libanais de la Santé, près de 3000 personnes ont été tuées depuis le début de la guerre entre Israël et le Hezbollah le 2 mars. Le Conseil national de la recherche scientifique estime aussi que plus de 10 000 logements ont été détruits ou endommagés depuis l'entrée en vigueur du cessez-le-feu le mois dernier. Par ailleurs, une troisième session de pourparlers de paix entre le Liban et l'État hébreu se déroulera demain et vendredi à Washington. Le président libanais Joseph Aoun demande aux États-Unis de faire pression sur Israël pour qu'il cesse ses opérations militaires. Et puis Israël a aussi intensifié ses attaques dans la bande de Gaza depuis la suspension de ses frappes conjointes avec les États-Unis contre l'Iran. Selon les autorités de Gaza, 120 Palestiniens ont été tués dans l'enclave en un peu plus d'un mois. L'armée israélienne occupe toujours plus de la moitié du territoire de Gaza, où elle a démoli la plupart des bâtiments restants et ordonné à tous les habitants de partir. Nous vous avons présenté le Radio-Journal. 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Bonne soirée de la part de toute l'équipe de la Salle des Nouvelles.

0: Eh bien, chers auditeurs, vous êtes absolument pragmatiques. Vous avez été plusieurs à nous écrire suite à l'entrevue qu'on a fait tout à l'heure, là, 16h15, à peu près, sur l'utilisation de l'intelligence artificielle comme aide à la prise de notes pour les médecins. On vous en parlait pourquoi? En résumé, là, parce que la vérificatrice générale de l'Ontario a testé ces espèces de formules d'intelligence artificielle utilisées par les médecins. Et puis, ben, elle a vu qu'il y avait plusieurs hallucinations, puis même des plans de traitement, alors que ça n'a pas rapport. Là, c'est le médecin qui doit évaluer, puis faire des plans de traitement et tout. Et on en parlait avec notre invité. Vous pensez pas mal comme lui, au fond, de dire oui, pas de problème. On accepte de donner notre consentement à l'utilisation de technologies qui vont aider le médecin à prendre des notes, mais on veut qu'il révise, par exemple. Alors, Francine nous a écrit, elle a rencontré un urgentologue, et puis l'urgentologue lui a dit, ben oui, j'enregistre notre conversation avec mon téléphone, êtes-vous en accord? Donc, elle a donné son accord, pas de problème. Un autre auditeur nous a dit la même chose. Ça s'est fait, il a donné son accord, mais dit... Il était mieux de vérifier ce qu'on avait eu comme prise de notes. Bien sûr, c'est ça qui compte. Et une dame du milieu de la santé qui nous dit, je ne sais pas si elle est médecin ou en tout cas, elle se sert d'un espèce d'aide, là, plume, c'est comme ça que ça s'appelle, d'aide à la prise de notes. Elle dit, je m'en sers dans le cadre de mon travail. On fait des dictées mot pour mot et on ne trouve pas d'hallucination. Puis elle dit, bien sûr, après, je vais faire mon petit travail de synthèse. Ça m'économise beaucoup de temps. Elle y voit un avantage comme professionnelle de la santé. Et là, elle me parle d'un autre aide technique que je connais pas et elle dit que c'est, je sais pas, est-ce qu'on appelle ça un logiciel ou une application? C'est servi de ces images de radio pour alimenter l'intelligence artificielle sans sa permission. Et puis là, elle dit ce que ça m'a donné, c'est une lecture erronée des résultats. Alors, voyez-vous, mais là, elle était attentive à ce qui se passait. Donc, visiblement, tous les outils ne sont pas égaux, mais elle semble être très, très vigilante. Si vous voulez rattraper cette entrevue-là, 16h15, tout à l'heure, on vous a parlé de ça. François, vous nous parlerez de l'érosion des berges à Laval.
1: Oui, plus précisément de la rivière des Mille-Îles, un problème de plus en plus criant. Vous vous rappelez de la tempête Debby? On avait dû fermer la route à quatre emplacements, donc, où on avait dû fermer en raison d'affaissement de la route. Et ça se poursuit là, d'année en année. Et là, pour arrêter le phénomène, garantir la sécurité des résidents aussi, on va investir 80 millions et 25 millions d'argent fédéral là-dedans pour refaire le boulevard, donc complètement de la 25 jusqu'à la pointe de l'île, sécurisation des berges. On ajoute aussi corridor cyclable, piste multifonctionnelle.
0: Bonne nouvelle, parce que moi, c'est souvent en vélo que je passe ça. Ben, c'est tellement
1: exactement.
0: Un beau circuit.
1: C'est
0: là.
1: Extrêmement populaire, alors que c'est pas très sécuritaire,
0: non,
1: finalement, comme configuration de route en ce moment. Donc, je vous explique tout ça vers 17h45. Sinon, heure de pointe très occupée, comme je vous le disais, 132 Ouest, du côté de la rive sud de Taschereau jusqu'au pont Victoria. Vous êtes très nombreux de ce côté-là. Et secteur du sud-ouest de l'île de Montréal, là, Turcot, jusqu'à la début de la traversée du pont Champlain, gros achalandage. Même chose pour la 20 Est du rond-point d'Orval jusqu'à l'échangeur Saint-Pierre et de la 20 Ouest de l'échangeur Turcot jusqu'à l'échangeur Saint-Pierre. C'est très dense là aussi.
0: C'est du costaud.
2: Non, mais j'ai quand même quelque chose de nouveau.
0: Je pensais vous dire 8, 9 degrés, mais non, on est rendu à 8 degrés.
2: Puis j'ai du nouveau, la pluie est rendue à Québec.
0: Ah bon, tant mieux. On sera pas les seuls à souffrir.
2: Tout le monde. Je cherche un peu de nouveauté.
0: Oui.
2: C'est ça. Puis sinon, ça tombe en Estrie, Montérégie, Lanaudière, les Laurentides. Tout ça se déplace, je vous le disais hier, ça venait de l'ouest. Alors, tout ça se déplace vers l'est. Chacun va y goûter à un moment donné. Quand nous, on sera sous le soleil, il y en a d'autres qui seront sous la pluie. Mm-hmm. Alors, ça devrait arriver quelque part dans la journée de vendredi, le soleil. Et samedi aussi, assez ensoleillé avec des températures qui, ma foi, vont finir par les rejoindre. C'est normal, de 19-20 degrés. Mais d'ici là, on reste encore sous un secteur relativement frais. J'ose pas dire froid, là, parce que ça gèle pas la nuit. Ça pourrait être pire. Mais il fera autour de 10 cette nuit, à peu près la même chose la nuit suivante et jeudi, donc demain, autour de 13 degrés.
0: Merci, Ève. Avertissement. Richard Bergeron va vous parler de télétravail. Non, mais je préviens.
3: Mais pourquoi cet avertissement?
0: Parce que c'est pas la première fois que je vous entends parler de ça.
3: Oui.
0: Et parce que certaines personnes sont

0: au centre-ville.
1: Oui. Mon bureau de consultant est installé chez moi.
0: Bon, d'accord. Ça marche. On vous retrouve dans 5 minutes.
1: Je vais au bureau, mais j'ai juste à descendre l'escalier.
0: OK.
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0: À l'international, ce qui va retenir l'attention au cours des prochaines heures, c'est effectivement cette rencontre entre deux géants. Donald Trump qui va rencontrer le président chinois Xi Jinping dans quelques heures, autour de 22 heures, notre heure. Il y a tout un entourage là, qui accompagne M. Trump pendant cette visite-là. L'économie va être au cœur des discussions. Il y a 17 chefs d'entreprise qui le suivent dans ses déplacements. Et parmi ceux-là, vous retrouvez Tim Cook, de Apple, Elon Musk, bien sûr, Jensen Huang de Nvidia aussi. Alors, ça vous donne une idée de l'importance accordée à ce voyage-là. Oui, ça arrive aux États-Unis, mais nous regardons de quelle façon est-ce que le gouvernement de Mike Carney pilote ses relations avec la Chine, qui ont été vraiment sous tension ces dernières années, vous le savez. On va en parler avec Pascale Masseau. Elle est professeure adjointe à l'École d'études politiques de l'Université d'Ottawa. C'est une spécialiste de la place de la Chine dans l'économie mondiale. Elle a été membre, d'ailleurs, du comité consultatif indo-pacifique de la ministre canadienne des Affaires étrangères. Elle est avec nous au bout du fil. Madame Masseau, bonjour.
3: Bonjour.
0: Regardons d'abord les intérêts qui sont, disons, proprement canadiens. Qu'est-ce que nous, d'ici, on doit particulièrement surveiller pendant la visite de Trump en Chine?
3: Bien, tout d'abord, je dirais que même si la visite a lieu entre les États-Unis et la Chine, c'est la relation probablement bilatérale la plus importante pour la stabilité mondiale. Et de la même façon, ça peut avoir un impact sur le Canada. Donc, au-delà de nos relations à nous bilatérales avec ou bien les États-Unis ou bien la Chine, on s'intéresse à une stabilisation des relations États-Unis-Chine. On s'intéresse également à la direction vers laquelle le président américain veut amener ces relations-là. Ça va avoir des impacts pour nous, pour notre positionnement par rapport aux deux pays. Donc, je dirais que le ton va être très important. Quelle sorte d'entente vont être signées? On s'attend à un certain nombre de choses, plutôt au niveau des achats de plusieurs commodités ou de Boeing, etc. Mais est-ce qu'il y aura autre chose? Est-ce qu'il y aura une porte ouverte vers des possibles investissements chinois éventuellement en sol américain? Donc, tout ça va falloir surveiller. Ça donnera un peu le ton pour les prochains mois là, dans le contexte chez les États-Unis.
0: Je ne sais pas si vous vous souvenez, Pascal Masseau, quand Mark Carney était allé à Pékin, c'était en janvier dernier, à ce moment-là, le président américain avait critiqué cette démarche-là. Il percevait ça comme un rapprochement au détriment des intérêts américains. Est-ce que vraiment c'est comme ça qu'on devait voir la visite de Mark Carney en Chine?
3: Ouais, je pense que en fait, il faut se rappeler que quand on avait informé le président américain de la visite du premier ministre Carney, sa réaction immédiate avait été en fait plutôt positive. Il avait dit si le Canada veut signer une entente avec la Chine, qu'il le fasse. Mm-hmm. Ça, c'était sa réaction à chaud. Il avait ensuite réagi de façon un petit peu différente suite au discours de Mark Carney à Davos, qui avait en fait un peu volé la vedette, ouais, je pense, au président américain. Alors, il a des réactions changeantes, là, disons. Mais c'est sûr que c'est quelque chose qui vient toucher au cœur éventuellement des relations économiques Canada-États-Unis. Donc, dès qu'on touche à l'industrie automobile, c'est sûr que ça vient, ça fait lever un sourcil. Donc, je pense qu'il va falloir continuer à procéder dans ce dossier-là avec énormément de prudence. Pour l'instant, évidemment, on a le Canada a ouvert le marché à environ 3% là, d'importation de véhicules chinois. Et selon ce que je comprends, c'est plutôt des Tesla manufacturés à Shanghai qui, pour l'instant, vont commencer à entrer au pays. Donc, on n'est pas encore dans un changement profond transformationnel. Ce que je dirais, c'est que le premier ministre Carney a quand même ouvert la porte à des potentiels investissements chinois dans le secteur. Là, ça va devenir un petit peu plus multifacette. Il va falloir réfléchir de façon quand même assez détaillée à comment est-ce qu'on voudrait procéder là-dedans. Ce qu'il faut aussi regarder, c'est quel genre d'entente vont être signées entre les États-Unis et la Chine. Mm-hmm.

0: si se trouvait à y avoir certaines ententes, ça pourrait aussi changer la donne au niveau de ce qui est vu comme étant, disons, acceptable dans le cadre d'une relation transpacifique comme celle-là.
1: Je trouve ça très intéressant ce que vous me dites parce que on a beau aller en Chine, on reste toujours dans l'ombre de notre voisin. Vous utilisiez le mot prudence. Autrement dit, nos relations avec la Chine doivent toujours être assez stratégiques pour voir ce que le voisin du Sud va en penser, c'est ça?
0: C'est-à-dire qu'il faut, on peut pas l'ignorer. Je pense quand même qu'il faut avoir une colonne vertébrale puis réfléchir au futur de l'industrie canadienne de façon la plus indépendante possible, tout en sachant que notre premier partenaire commercial, ça reste les États-Unis. Il y a un certain nombre de décisions qu'il va falloir prendre. Évidemment, au niveau du virage vert, c'est pas quelque chose qui est une priorité au sud de la frontière en ce moment. C'est quelque chose que nous, on souhaite poursuivre, par exemple. Donc, est-ce qu'il y a moyen de faire de se créer une marge de manœuvre pour pouvoir ménager la chèvre et le chou, autant poursuivre, nous, nos objectifs en matière de politique industrielle puis transformation de nos modes de transport, l'électrification des transports, tout en essayant de ménager ou de gérer un peu la relation avec les États-Unis, étant donné qu'on réouvre les discussions au niveau de la CIUM là, au cours de l'été. Donc, ouais. C'est pas simple, mais je pense qu'on est capable de se créer un petit peu plus de marge de manœuvre à ce niveau-là.
1: Surtout que il y a malgré tout beaucoup d'innovations en Chine, n'est-ce pas? Je veux dire, c'est un marché très attrayant, ne serait-ce que pour les véhicules électriques. On comprend, là, on a dépassé ce qui se faisait aux États-Unis et à d'autres chapitres aussi, TGV, par exemple. Donc, il y a des belles affaires qui se passent là-bas, qui se passent pas mal moins du côté sud de la frontière. Oh, vous parliez de l'énergie verte aussi, la transformation en Chine, ça va à vitesse grand V, là, quand même.
0: Ben c'est ça. Donc, en fait, au niveau de la quatrième révolution industrielle, au niveau de toutes les technologies vertes, c'est sûr qu'il y a des avancées en Chine, puis une dominance de marché, même au niveau des innovations. Pas simplement au niveau de la manufacture, là, comme on a souvent l'impression. La manufacture à faible coût et tout, oui, il y a des faibles coûts, mais il y a aussi énormément d'innovations qui se passent dans le marché chinois. C'est très, très, très un marché énormément compétitif. C'est pour ça, d'ailleurs, que certaines compagnies américaines continuent, et européennes, automobiles, continuent à vouloir être sur le marché chinois juste pour être à la frontière de la compétition. Ah. Parce que la compétition est tellement effrénée et tellement dense, avec une vélocité tellement intense, que si on n'est pas dans le marché chinois, on perd un peu la main au niveau des nouveaux modèles, des nouvelles technologies, etc., dans le domaine des véhicules électriques. Donc, effectivement, je pense que d'avoir un regard vers l'économie du futur, ça demande qu'on soit à tout le moins en contact avec ce qui se passe en Chine, puis qu'on commence à réfléchir à est-ce qu'il y aurait des façons de réfléchir à une interaction avec certaines innovations chinoises et de les intégrer dans l'économie canadienne de façon à nous en ressortir gagnants. Donc, c'est ça que la question que j'aimerais qu'on se pose. C'est pas une adoption avec les yeux fermés. Il faut être très prudent. Mais il y a peut-être une façon de le faire qui pourrait augmenter, disons, la productivité canadienne, ou qui pourrait créer des nouvelles opportunités dans le domaine de la batterie, qui pourrait être intéressante. Mais avec des caveats, bien entendu, là, au niveau de toutes les choses un petit peu plus compliquées à gérer dans le contexte d'une relation comme celle-là.
1: En attendant, on verra ce qui sortira de cette rencontre entre Trump et Xi Jinping, donc à 22h ce soir. Pascal Massot, vous êtes entre autres spécialiste de la place de la Chine dans l'économie mondiale. Merci de l'entrevue cet après-midi. Au revoir.
0: Merci beaucoup. Au revoir.
1: Bon, Richard, télétravail. Comme on le disait il y a un instant, c'est Montréal qui veut faire revenir ses employés au bureau 3 jours par semaine. Ils sont à 2, là, en ce moment, c'est ça?
2: Ils sont à 2 jours par semaine. La ville, et ils résistent à cette idée de venir 3 fois. Autant les syndicats eux-mêmes que les présidents et présidentes de syndicats. Alors, pour cadrer le sujet, il y a à peu près 30% des employés de la ville qui peuvent profiter du télétravail, Alors, comme il y a 24 000, je vais parler en termes de personnes années, là. Il y a plus que 24 000 employés à la ville de Montréal. Mais en personnes années, c'est ce qui est dans le budget. Alors, s'il y en a 30%, ça donne autour de 7 500.
1: 7 500, d'accord.
2: C'est très concentré dans certains types d'emplois. L'école blanche, par exemple, les scientifiques, les ingénieurs autres. Mais il y a très peu de policiers en télétravail.
1: Oui, de chauffeurs d'autobus et tout, là.
2: Alors, d'entrée de jeu, 7 500 d'un côté, 16 500.

0: C'est ça, pour lesquels qui ne peuvent pas bénéficier de télétravail. Alors, quand on demande à ceux qui bénéficient de télétravail, qu'est-ce que vous appréciez là-dedans? Alors, il souligne tout de suite un gain important de temps et d'argent.
1: Oui.
0: Le temps de déplacement le matin et soir. Là, au niveau de l'argent, ben, c'est des coûts. C'est aussi le dîner en ville. C'est aussi, j'ai même entendu parfois l'habillement. Mmh. Alors,
1: Richard, sur les 24 000 employés de la ville de Montréal, est-ce qu'on a une idée du pourcentage qui habite à Montréal? Pensez-vous que la majorité habite à l'extérieur?
0: Ce travail-là a déjà été fait.
1: Ouais.
0: Et c'est proportionné à la rémunération.
1: Ouais.
0: C'est-à-dire que c'est les employés les moins fortunés qui vivent à Montréal et les plus fortunés
1: ont quitté la ville.
0: Ceux qui ont les plus gros salaires,
1: ouais.
0: a déjà été fait. Je veux pas parler à travers mon chapeau, là.
1: Okay.
0: J'ai pas vérifié ça récemment.
1: Mais je vous prends à brûle-pourpoint, voilà. Mais j'étais curieuse quand même. D'accord.
0: Alors, l'autre argument, c'est une meilleure conciliation famille-travail ou vie personnelle-travail.
1: Ouais, ouais.
0: Quant à l'argument aux arguments, parce qu'il y en a plusieurs des employeurs, à savoir l'esprit d'équipe, la productivité au travail.
1: C'est pour ça qu'on veut les ramener.
0: Non, ouais. Ça, il n'y a pas de problème.
1: Mmh.
0: Alors, je vais vous prendre au mot, puis tous les syndicats sont en négociation pratiquement à la ville, là, présentant pour la nouvelle convention de travail. Moi, je trouve surprenant que l'on accepte cette iniquité entre travailleurs de la ville. Certains bénéficient du télétravail et ils disent les avantages qu'ils y trouvent. Les autres peuvent pas l'avoir. Alors, on pourrait-tu chercher à équilibrer un peu les choses?
1: Mmh.
0: Alors, pour les prochaines conventions collectives, j'ai acheté un pavé dans la mare, là. Une belle proposition. Les bénéficiaires du télétravail, ben, puisque vous acceptez que ça vous permet d'économiser, soit vous acceptez une réduction de salaire par rapport dans la nouvelle convention, par rapport à ceux qui ne l'ont pas, ou encore vous consentez à ce que ceux qui n'ont pas télétravail aient une rémunération légèrement supérieure à la vôtre.
1: Donc, vous admettez qu'il y a un avantage au télétravail à ce moment-là. OK, d'accord.
0: Ouais. Mais comme on parle de vie collective, c'est supposé être
1: équitable.
0: C'est supposé être équitable.
1: Okay, oui.
0: Alors, c'est ma suggestion pour les prochaines conventions.
1: Bon, de voir comment ça se
0: passe. Non, ça passera pas.
1: Non,
0: je sais bien que ça passera
1: Richard,
0: pas.
1: Oui.
0: Bon. Pour moi, il y a un concept que je vais amener de sociologie, là, le concept de rituel collectif qui nous permet d'assurer la cohésion des sociétés.
1: Mm-hmm.
0: Bon, moi, j'ai grandi dans les années 60, je suis né en 55, là. Alors, j'ai eu 5 ans en 1960,
1: ouais.
0: Puis 15 ans en 1970.
1: Ouais.
0: Je peux vous dire que le monde avait changé entre 60 et 70,
1: c'est clair.
0: Je l'ai vu changer, là.
1: Oui.
0: Bon, mais toujours est-il, j'ai vécu ce qu'étaient les anciens rituels collectifs, entièrement centrés sur la religion.
1: Ouais.
0: Alors, ça, j'ai dit, ça, c'est anciennement, mais anciennement, juste pour nous, les Occidentaux, là.
1: Oui.
0: Les trois quarts du monde vivent encore comme ça.
1: Mm-hmm.
0: Et moi, qui passe un mois par année au Maroc, je peux vous dire que toute la vie est ritualisée.
1: Mm-hmm.
0: Et c'est important, les rituels collectifs. Alors, il y a des nouveaux rituels collectifs qui ont remplacé les anciens. La tertiarisation de l'économie, puis l'entrée massive des femmes sur le marché du travail, a beaucoup développé le travail de bureau.
1: Mm-hmm.
0: Par ailleurs, le nouveau temple où se regroupait tout le monde le dimanche, c'est le temple de la consommation, c'est le centre d'achat.
1: Oui.
0: Or, le télétravail met à risque, en partie, le travail de bureau. Et le commerce en ligne met à risque, en partie, le centre d'achat.
1: Mm-hmm.
0: Alors, à terme, si on continuait dans cette hyper-individualisation, moi, je préfère cela.
1: Ouais.
0: Et permettez que je le fasse, puis et posez pas de questions. Si on va trop loin là-dedans, qu'est-ce qui va nous rester comme rituel collectif bientôt? Les Canadiens en série, une fois par trois ans.
1: Non, mais attendez, ça sera pas une fois par trois ans, là. Oui.
0: Bon.
1: Mais pour vous, le fait de se déplacer au travail, il y a de ça un rituel collectif.
0: Il y a un rituel collectif. Okay. On fait tous la même chose.
1: De
0: en
1: se
0: même
1: retrouver
0: temps.
1: Ensemble,
0: on
1: en
0: partage,
1: équipe.
0: Il y a des valeurs partagées.
1: D'accord.
0: Bon, vous allez me dire que c'est pas logique, c'est pas
1: économique.
0: C'est pas écologique, c'est pas économique.
1: Ben ouais.
0: C'est même absurde un peu.
1: Mm.
0: Mais les anciens rituels collectifs qu'on avait au Québec, ce n'était pas écologique, c'était pas économique,
1: puis
0: c'était un peu absurde.
1: Voir que
0: mais
1: c'est,
0: ça permettait d'assurer la cohésion de la société.
1: D'accord.
0: Le deuxième volet à caractère sociologique que je vais invoquer, je l'ai déjà invoqué à cette antenne, c'est, pensez-y là, combien de gens qui vous sont proches avez-vous rencontrés dans le cadre de vos emplois respectifs,
1: mm-hmm.
0: au fil du temps?
1: Ouais.
0: Combien de que ceux qui ont rencontré leur conjoint ou leur conjoint au travail lèvent la main. Oui. On vous verra pas, on est à la radio.
1: Non, on les voit,
0: Mais c'est pour vous dire que c'est quand même
1: un espace de socialisation.
0: Au niveau de la socialisation. Ouais. Alors ça, c'est mes arguments. Alors vous voyez, moi, je

0: Bon, maintenant, c'est surtout le monde des affaires qui mm-hmm. fait pression, puis le retour au travail, oui. au motif que de la vitalité du centre-ville. Ah. C'est un argument qui m'est cher, la vitalité du centre-ville.
1: Mais ça, j'ai entendu de la part de certaines personnes dire pourquoi ça me concernerait, moi, qui habite même pas à Montréal, la vitalité du centre-ville. Voilà. C'est pas de mes affaires.
0: Et je l'ai entendu.
1: Vous aussi, hein? Parce
0: que maintenant, il y a de tout maintenant en banlieue, là.
1: Oui, oui.
0: Dans quelques banlieues que ce soit, il y a maintenant même une salle de spectacle.
1: Oui.
0: Je pense à Repentigny avec sa magnifique salle
1: c'est vrai.
0: De spectacle où j'ai été voir les Cowboys fringants mm-hmm. l'année passée. Mm-hmm. Bon. Et c'est. Alors, ils nous disent, j'ai pas besoin d'ir à Montréal. Moi, je l'ai déjà dit à cette antenne, tout le monde a besoin que le centre-ville de Montréal soit fort. Pourquoi? Parce que c'est le lieu où le Québec se présente au monde. Quand les gens débarquent d'avion, quand ils arrivent à Montréal par bateau mm-hmm. ou par avion, ils arrivent au centre-ville de Montréal.
1: Ouais, ouais, ouais.
0: La réputation de Montréal, c'est d'être une ville animée, une ville dynamique. Et 4 jours par semaine où il y a presque personne, et les commerces fermés, surtout ceux en sous-sol, sur rue, c'est beaucoup moins pire.
1: Mm-hmm.
0: Alors, ça concerne tout le monde. Chacun doit se dire, il y a un prêt à payer pour garder la cohésion sociale. Il y a un prêt à payer pour avoir un centre-ville fort. Il faut qu'on accepte de le payer. Et en l'occurrence, ça veut dire venir travailler 3 jours par semaine au centre-ville.
1: Ouais. Puis, si on pense au Québec, qu'on peut se passer de Montréal, mais tout le Québec va être tiré par en bas, j'ai l'impression. Là. La métropole d'un endroit, ça n'existe pas pour rien en soi. Et puis, tout ce qui est autour ne flotte pas comme ça, indépendamment de ce qui se passe au centre. Là, quand
0: contrairement
1: même.
0: À ce qu'on entend parfois sortir de la bouche de certaines personnes.
1: D'accord, bon. OK, Richard, parfait. Nos auditeurs ont été avertis, de toute façon. Merci d'avoir été là.
0: Au revoir, Annie.
1: On se reparle très bientôt. Il est 17h32, Olivier Lefebvre avec nous pour les nouvelles. D'abord, le service de police de la Ville de Montréal lance un appel pour retrouver des victimes potentielles de la avocat Daniel Rochefort.
2: Ouais, l'homme de 72 ans fait face à 11 chefs d'accusation pour des crimes sexuels à l'endroit de mineurs. Il doit d'ailleurs revenir devant le tribunal demain. On écoute Amélie Desmarais.
3: L'avocat spécialisé en droit civil et en droit du travail, Daniel Rochefort, est détenu depuis vendredi. Il a été arrêté après avoir été piégé par une enquêtrice du SPVM qui s'est fait passer pour une fille de 12 ans. Il a été accusé de leurre et de production de matériel d'abus d'exploitation pédosexuelle. Puis, lundi, 2 nouvelles accusations se sont ajoutées pour des crimes sexuels survenus entre 2007 et 2012 à Montréal et à l'étranger, à l'endroit d'une adolescente de moins de 16 ans. Et voilà que les équipes d'enquête du SPVM ont des raisons de croire qu'il y aurait d'autres victimes. Un avis public vient d'être lancé. On écoute le porte-parole du SPVM, Jean-Pierre Brabant.
4: Du côté du modus operandi ou du stratagème là, qui a été utilisé, c'est via les réseaux sociaux, via diverses applications. On parle de Snapchat et Instagram là, via deux pseudonymes, Danny Rock 16752 pour ce qui est de Instagram. Pour ce qui est de Snapchat, Danny Rock 201721.
3: Les personnes qui auraient été victimes ou qui détiennent de l'information sur d'autres victimes potentielles de Daniel Rochefort sont invitées à communiquer avec le 911 ou directement avec la section des agressions sexuelles du SPVM. Ici Amélie Desmarais, Radio-Canada, Montréal.
1: Et puis, des propriétaires de chiens dans la grande région de Montréal s'inquiètent de cas de parvovirus rapportés dernièrement.
2: Oui, il y a des possibles cas qui ont été signalés en Estrie, au moins un à Montréal, possiblement mortel. Le parvovirus a un taux de mortalité élevé. Il peut causer des problèmes gastro-intestinaux, des vomissements, de la déshydratation aux chiens de compagnie et à d'autres espèces animales. Le médecin vétérinaire indépendant Jean Gauvin dit qu'il y avait beaucoup de cas dans les années 80, mais beaucoup moins aujourd'hui en raison de l'efficacité de la vaccination de base administrée aux chiots.
5: De façon ponctuelle, on peut voir des cas, mettons, qui viendraient, je sais pas moi, d'un élevage douteux, disons, où il y a pas de vaccination, tu sais, des choses comme ça. On pourrait voir des cas comme ça, mais des épidémies comme on a vécu dans les années 80, c'est peu probable, parce que la plupart de nos chiens sont vaccinés. Puis moi, je soupçonne que ce qui est arrivé dans les cantons de l'Est, c'est peut-être qu'effectivement, il y a des gens qui ont peut-être pas fait vacciner leurs animaux différentes raisons, principalement monétaires.
2: Lorsque vous l'avez reçu un peu plus tôt à l'émission, il a ajouté qu'il vaut mieux s'assurer que son animal est vacciné parce que les traitements pour soigner les animaux atteints du parvovirus peuvent coûter très cher aux propriétaires d'animaux de compagnie.
1: Je vais essayer de pas dire ouin ouin pendant mes entrevues comme ça. Vous aurez des clips bien propres pour les nouvelles. Olivier, merci.
2: Merci, apprécié. Bonne soirée.
1: Bonne soirée. Au revoir. Hein, François, avec vous.
2: Vin Ouest, on avait fermé même une partie de l'autoroute Vin Ouest à la hauteur de Montarville à cause d'un accident. Heureusement, on a depuis récupéré une voie, mais il y a toujours la voie de gauche qui est entravée et une congestion importante là, sur l'autoroute Jean Lesage depuis à peu près à la hauteur de la 30. C'est par intermittence, mais il y a beaucoup de lourdeur là-dedans comme ça jusqu'au début de la traversée du pont-tunnel Louis-Paul-Lafontaine. 132 Est, si vous arrivez du pont Jacques-Cartier vers le pont-tunnel ou vers l'autoroute 20 et Boucherville, ben c'est très achalandé également. Du côté de la 15 Nord, vous êtes nombreux aussi depuis la métropolitaine, comme ça, pratiquement jusqu'au boulevard Gouin. Vous regagnez un peu de vitesse, ça ralentit graduellement à partir de Saint-Martin. C'est très dense. La deuxième moitié, je vous dirais, de Laval jusqu'à Sainte-Rose. Et à nouveau, là, on n'est jamais complètement sorti de la circulation, mais il y a un autre secteur important de congestion à Blainville jusqu'à l'autoroute 50. La Couronne Nord, on y reste. 640 Ouest, c'est encore très lourd. De la 40 jusqu'à la 25. Et la 25 Nord, si vous allez vers Terrebonne, on a gagné un peu, mais c'est quand même très occupé encore, surtout la portion montréalaise de l'échangeur Anjou jusqu'à l'échangeur de la 440. Et là, à la pesée routière là, vers Terrebonne, vous regagnez de la vitesse graduellement, mais c'est une heure de pointe chargée là aussi.
1: Ah oui, merci. Ève?
6: Ben, si vous êtes un petit peu à l'ouest de Sorel-Tracy et jusqu'en jusqu'en Mauricie, à Trois-Rivières, pour le moment, il y a comme une accalmie là, pas loin du fleuve. Drummondville, il ne pleut pas non plus, mais ça recommence du côté de Victoriaville vers Québec. Et chez nous, il y en a vraiment des précipitations là, dans les Basses-Laurentides. Du côté de Repentigny, par exemple, une partie de la Montérégie. Alors, tout ça continue à se déplacer vers l'est. Ça pourrait être plus ou moins intense selon le déplacement, parce qu'il y a des trouées quand même dans cette zone de précipitation. On prévoit quand même une quinzaine de millimètres d'ici à ce que ça se termine là, dans la soirée, la nuit de jeudi à vendredi. Donc, il en reste quand même à plusieurs heures à tomber. Température cette nuit entre 7 et 10. Demain, maximum autour de 13. Et puis, vendredi, on devrait rejoindre 19 à 21.
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1: Que vous soyez coureur du dimanche ou, disons, centre du premier trio du Canadien de Montréal, le sport est une industrie qui se porte vraiment très bien. Formidable machine à imprimer de l'argent, avec un bilan environnemental plutôt catastrophique. Et il y a un livre publié, c'est aujourd'hui en librairie, où un ingénieur conseiller en impact environnemental explique l'empreinte environnementale du sport. Cet ouvrage-là s'appelle « Le revers de la médaille » aux éditions Éco-Société. On lui a parlé en début de semaine. Voici l'entrevue qu'il nous a accordée. Laurent Castagnette, bonjour.
8: Bonjour.
1: Dites-nous d'abord, à partir de quelle époque diriez-vous que le sport devient plus énergivore, disons ça comme ça?
8: Il est devenu énergivore finalement à partir du moment où notre société est devenue énergivore. Je pense que c'est ça le plus simple, c'est-à-dire à partir de la Deuxième Guerre mondiale. Parce que qu'est-ce qui est énergivore dans le sport? On pourra en reparler. C'est à la fois les constructions, on va dire, les déplacements des personnes, et puis un sujet un peu particulier qui est la publicité. Et en fait, finalement, les constructions, on construisait pas mal en pierre jusqu'à la Première Guerre mondiale plutôt. Un peu de béton. Après les déplacements, ils étaient très compliqués, les déplacements lointains jusqu'à la Deuxième Guerre mondiale, donc ils n'étaient pas si nombreux. Et puis, là, ce n'était que de la réclame au début du XXe siècle qui a basculé vers de la publicité à partir de l'entre-deux-guerres, où là, on a commencé à vraiment faire du merchandising, enfin ces choses-là. Et ça, c'est indirectement énergivore. Donc, je dirais à partir de l'émergence de la société de consommation à partir du lendemain de la Seconde Guerre mondiale.
1: Parce que je voulais le préciser, c'est intéressant. Dans votre ouvrage, et ce qui vous a intéressé, c'est pas seulement l'impact du sport professionnel, non, c'est aussi la pratique sportive qui a un coût environnemental.
8: Oui, j'ai voulu balayer les deux, c'est-à-dire depuis le sportif amateur assez modeste qui le dimanche va courir avec ses baskets, en gros, jusqu'au professionnel qui passe régulièrement dans les médias, soit tout seul, soit avec son équipe. Et grosso modo, sur l'empreinte du sport au niveau mondial, on a, on va dire, une grosse moitié de l'empreinte qui est celle des amateurs et une petite moitié de l'empreinte qui est celle des professionnels. Mais ensuite, quand on regarde particulièrement certains sports ou certains grands événements sportifs, on peut être surpris de l'ampleur qui les concerne.
1: Ah oui. Lequel vous étonne le plus? Bon, évidemment, là, il y a la Coupe du Monde qui s'en vient, bien sûr, mais je pensais aussi au Tour de France, par exemple.
8: Oui. Alors, en fait, ce qui m'a le plus étonné, surtout en Amérique du Nord, est la compétition la plus énergivore, finalement, qui est, je vous le dévoile, le championnat de NFL, de football américain.
9: Ouais.
8: Et notamment, alors on peut imaginer tout de suite qu'il y a beaucoup de déplacements en avion de spectateurs, mais en fait, le pire, c'est la conséquence des montants des droits télévisés, du sponsoring, qui se chiffre dorénavant à 10 milliards de dollars pour les droits TV. C'est juste énorme. Derrière, il faut imaginer que c'est forcément énormément d'annonceurs qui vont faire de la publicité pour nous obliger à consommer. Et en fait, ça va être ça, le premier poste, finalement, du plus gros événement mondial du point de vue de l'empreinte environnementale, mais d'une courte tête toutefois, qui est le championnat de football NFL.
9: Ouais.
8: Et en fait, ce qui m'a surpris, en fait, depuis plusieurs années, hein, pour être moi-même un professionnel de l'estimation carbone, c'est que, notamment les grands événements internationaux, passaient complètement sous silence le volet marketing des événements. Pour le calculer, encore faut-il le vouloir déjà. Oui. Or, dans tous ces événements, ils calculent beaucoup des constructions, des déplacements de personnes, des installations, de l'alimentation spéciale, des consommations d'énergie sur place, etc. Et puis, alors que dans les rapports économiques, le premier poste de recette de ces très grands événements, c'est devenu les droits télé et le sponsoring. Alors que dans les rapports environnementaux, ben en fait, ce poste n'existe pas. Il n'est même pas évalué à zéro. Il n'est même pas évalué du tout. Et moi, je suis assez un peu choqué par ça depuis plusieurs années. C'est l'une des grosses motivations d'écrire ce livre. C'est de se dire à un moment, non, il faut vraiment qu'on pose une méthodologie un minimum sérieuse, un peu prudente, mais au moins pour estimer en ordre de grandeur quel est l'impact de la publicité en général et plus particulièrement sur le sport, parce que les grands événements sportifs sont une véritable baie vitrée publicitaire. Ouais. On peut pas faire une image arrêtée de sport de très haut niveau sans avoir l'omniprésence des marques sous les yeux qui sont là pour bien rentrer dans le cerveau du consommateur bien profond pour qu'ensuite il n'ait aucune hésitation lorsqu'il envisage d'acheter un produit.
9: Vous savez, on a l'impression que le sport ou une façon de pratiquer le sport ou de le mettre en démonstration, on arrive à la croisée des chemins. Je prends la Formule 1, par exemple. Bien sûr, avec ses énergies fossiles, mais regardez, il y avait tout un tas de courses qui étaient au Moyen-Orient. On connaît la situation là-bas, l'impact que ça a eu. Est-ce que le sport a un avenir, vous diriez?
8: Mais oui, pour moi, oui. Par contre, la question, c'est qu'il a plusieurs avenirs possibles. Un avenir qu'on pourrait appeler business as usual, un petit peu tout comme avant, où en fait, on regarde ce qui se passe depuis 20 ans. Et puis on se dit, tiens, si ça continue encore 20 ans au même rythme, qu'est-ce qui va se passer? Il y aura encore plus de compétitions internationales, il y aura encore plus d'argent dans le sport de haut niveau, notamment drainé par des droits télévisés, des droits de retransmission et du sponsoring qui va encore augmenter. Mais de notre côté, les arbres ne montent pas jusqu'au ciel. Ouais. Et on a aujourd'hui une dénaturation en fait du sport. C'est-à-dire le sport à l'origine, c'était notamment le sport de haut niveau, quand il a été relancé par de Coubertin, par exemple pour les JO, c'était de se dire qu'en montrant du sport, on allait inviter les gens, personnes moyennes, à faire un petit peu de sport pour sa santé. Sauf qu'aujourd'hui, le message sportif, dans son ensemble, il est catastrophique. Effectivement, on entend, on se dit, tiens, allez-y, bougez un petit peu, ça va faire du bien. Mais regardez, ne serait-ce que l'aspect nutritionnel du message sportif. On vous indique de manger des hamburgers, de boire que des sodas, de la bière, voire de l'alcool de manière déguisée. En fait, c'est la promotion de la malbouffe. Et en termes de loisirs, par exemple, on vous invite à prendre l'avion dès que vous partez en vacances, on vous invite à rouler avec un VUS au quotidien, plutôt qu'avec une voiture plus compacte qui correspondrait à vos besoins. Donc le sport a complètement dérivé dans quelque chose d'extrêmement commercial. Et donc je pense que l'avenir du sport, il risque de basculer clairement avec le fan, enfin ou le supporter, qui commence à se rendre compte qu'il est à la fois un mouton et une vache à lait. Un mouton parce que ce sont des foules entières de gens qui réagissent de la même manière et qu'on incite à réagir d'une certaine façon. Et puis c'est une vache à lait parce que tous ces montants qui n'arrêtent pas d'augmenter, mais derrière, c'est en fait, on tire sur le portefeuille du supporter.
9: Bien sûr.
8: Toujours davantage, de manière directe ou indirecte. Et à un moment, il va se rendre compte que tout ça lui coûte beaucoup trop cher.
9: Pour plonger plus en avant dans ce sujet, ce livre que vous venez de publier, Le revers de la médaille, l'empreinte environnementale du sport, publié aux éditions Éco-Société, Laurent Castagnède, merci beaucoup d'avoir été avec nous aujourd'hui.
8: Très bien, merci, au revoir.
10: Vous écoutez le 15-18 avec Annie Desrochers.
9: Bon, l'éternel litige, l'arbitrage, ça continue de faire jaser ça dans les séries de la Ligue nationale de hockey, Antoine. Et puis là, l'entraîneur des Sabres, Lindy Ruff, trouve les arbitres trop sévères.
10: Oui, je pense que la nuit a été courte pour lui, même s'il a gagné hier ce matin. Pourtant. Il est un petit peu bourru dans son point de presse. Un court point de presse d'environ 6 minutes, mené entre autres par les reporters montréalais. Il a parlé notamment des pénalités hier, parce que depuis le début de la série, ces hommes ont été punis 26 fois pénalités mineures. Souvent, c'est des mineurs doubles, donc aux deux équipes, mais en tous, c'est donc 19 pénalités aux Sabres qui ont mené à des avantages numériques. Hier, ça a été 7 occasions pour Montréal. Heureusement pour les Sabres, un seul but marqué. Et à l'inverse, seulement 4 avantages numériques pour les Sabres. 2 buts qui ont été réussis, dont bien sûr le but miraculeux de Tage Thompson. Bref, ce matin, il a dit l'arbitrage pourrait être amélioré, mais aussi les joueurs du Canadien ont un peu une part de responsabilité dans tout ça. On l'écoute, je vous traduis au retour.
11: I know Montreal's got a good power play, and but I think they're going down easy. You know, if they have a chance to make the play look worse than it is, they're going to. It's playoff hockey. Every team in this league does it.
10: Alors, il a dit que Montréal a un très bon avantage numérique. Donc, lorsque les joueurs se font pousser, ben des fois, ils vont aider à ce que l'action semble pire qu'elle est. Mm. Entre autres, il citait Tage Thompson qui a servi un double échec qui semblait assez léger, on va le dire, sur Caden Goulet. Ça menait un avantage numérique. Ensuite, Montréal a marqué. Il a dit, toutes les équipes font ça durant les séries. On veut influencer l'arbitrage. Même, il a dit, on dirait que certaines pénalités qui ne sont pas décernées en saison le sont en série. Alors, bien sûr, on a pris ces propos de Lindy Ruff. On les a amenés à Saint-Hubert avant le décollage de l'avion du Canadien vers Buffalo. Pour Martin Saint-Louis, qui a répondu ben, à sa manière.
12: Ça fait qu'il parlait de son équipe aussi. Oui, ça, c'est ses lentilles. Là. Fait que moi, je commenterai pas c'est de comment qu'il voit ses lentilles à lui, là. Sa vision des choses.
13: Tu parles de tes lentilles sur
12: l'équipe? Moi, je trouve que les calls d'un bord ou de l'autre, ça s'équivaut pas mal. Puis je m'arrête pas à ça.
10: Donc,
9: assez diplomate.
10: Début et fin Martin de l'échange sur l'arbitrage. Donc, match numéro 5 demain à Buffalo à 19h. Bien sûr, attendu partout. Il y aura des gens à Montréal et aussi à Québec, au Centre Vidéotron. On est rendu à près de 14 000 billets vendus pour l'événement sur les 18 000 sièges qui sont disponibles là-bas. Entre autres, c'est pour des fondations, notamment la Fondation du Canadien pour l'enfance, les Remparts. Et certains amateurs des Nordiques les plus bleus n'ont pas aimé l'initiative. Alors, pour convertir ces bleu, très foncé, très nordique, ben le maire Bruno Marchand a fait appel à la kryptonite. Michel Bergeron, ils se sont parlé au téléphone, ça a été filmé. On écoute un extrait.
14: Les gens aiment le hockey. Ouais. Je sais que des fois, les Canadiens, ça tombe sur les nerfs de certaines personnes, là. Mais oubliez nos vieilles chicanes. Puis en plus de ça, là, je vois que c'est pour une bonne cause.
12: Oui.
14: Pour des bonnes causes.
12: Oui, oui. Alors, maintenant qu'on a ta bénédiction, Michel, là, celle, la bénédiction suprême de Michel Bergeron, on va fêter, on va continuer d'encourager.
14: Ben oui, il faut que ça soit rempli à pleine capacité.
10: Alors, c'est approuvé par le tigre, Michel Bergeron. Vous pouvez l'encourager, le Canadien, sans vous sentir mal, même si vous étiez un partisan des Nordiques.
9: Je me demande pourquoi ils ont senti le besoin de faire ça. Si vous me dites que la vente de billets allait bien.
10: Mais c'est parce qu'il y a eu des voix publiques, entre autres. J'ai eu un message de Mario Roy, qui était qui organisait la Marche Bleue à l'époque, qui disait, ça n'a pas de bon sens. Bon, okay. Mais bon, c'est un peu de la nostalgie, mais ce sera presque plein, assurément.
9: CF Montréal accueille les Timbers de Portland ce soir, c'est au stade Saputo.
10: Ouais, alors on salue les braves qui sont en route parce que la météo n'est pas très belle. Et pourtant, sur le terrain, il y a une belle embellie pour le CF Montréal. 4 victoires de suite sur leur terrain, 4-5 en tout. Donc, l'équipe va beaucoup mieux. Et là, l'occasion est belle ce soir de confirmer tout ça. On a parlé cette semaine plutôt à Philippe Lafroy qui disait l'ambiance dans l'équipe s'est améliorée, c'est pas encore parfait. Alors, une autre victoire, ça pourrait un peu cimenter le fait que l'équipe va mieux. Alors, c'est à 19h30 ce soir. Et pour ceux qui préfèrent le regarder au sec et au chaud, c'est sur Apple TV, bien sûr, et aussi sur RDS. Alors, match CF Montréal Timbers ce soir à 19h30.
9: Antoine Deshaies, merci. Bonne soirée. À demain.
15: Vraiment agir. Sinon, on s'expose à continuer à travailler en mode réactif à des glissements de terrain et des affaissements de ponceaux notamment et autres actifs de la ville.
9: Oui, la Ville de Laval et le gouvernement fédéral vont investir 80 millions de dollars pour protéger les berges de la rivière des Mille-Îles contre l'érosion. On va en même temps profiter pour construire une piste multifonctionnelle pour les piétons et les cyclistes. François, projet d'infrastructure important, majeur pour Laval.
16: Oui, on va sécuriser, Annie, 10 kilomètres de berges ou ajouter des aménagements sur 10 kilomètres entre l'autoroute 25 et la pointe est de l'île Jésus. Le maire Stéphane Boyer m'expliquait que c'est actuellement le plus gros projet d'infrastructure routière en préparation à Laval.
17: Pour donner un ordre de grandeur, à Laval, normalement, on va investir là, environ 40 à 60 millions par année pour refaire et entretenir les rues sur l'ensemble du territoire. Donc, ce projet-là, 80 millions, représente plus d'un investissement, en fait, à lui seul, et qui voit plus que tous les investissements qu'on va faire dans une année sur l'ensemble du reste de l'île.
16: Les travaux qui devraient commencer l'année prochaine et s'échelonner sur environ 6 ans.
9: Mais là, ça presse parce que l'érosion s'est accélérée au cours des dernières années.
16: Notamment à cause du mouvement des glaces et des épisodes de fortes précipitations. On a dû multiplier les fermetures d'urgence au cours des dernières années, m'expliquait la chef de division infrastructure résiliente à la ville de Laval, Franceline Dionne. On l'écoute suivi du député fédéral d'Alfred Pellant, Angelo Iacono.
15: Suite à l'ouragan Debby le 9 août 2024, on a quand même eu 4 interventions en mode urgence liées uniquement à cet événement-là depuis. Ça donne un petit peu une idée là, du genre d'événement là, auquel on s'expose là, ici.
18: Le projet maintenant va permettre de passer d'intervention d'urgence, on va dire, c'est ça que la ville faisait, à une solution durable face à l'érosion et aux impacts des changements climatiques.
16: La contribution d'Ottawa, c'est 25 millions de dollars sur les 80 donc, du projet. Ça risque aussi de faire l'affaire de résidents comme Rémi Bélan. Il était en train de tondre son gazon à Nîmes. Il habite au bord de la rivière depuis 17 ans.
19: Il y a la route, il y a la glissière de sécurité, puis après ça, il y a quoi?
20: Il est supposé d'avoir 10 000 pieds carrés de mon terrain, l'autre bord.
19: Puis là, ça tombe directement?
20: Là, j'ai à peu près 5 pieds. Puis je tombe directement sur le bord de la rivière.
16: Et Annie, on va utiliser différentes méthodes hein, pour protéger cette berge de la rivière d'Émile-Île de l'érosion, stabiliser le talus. On écoute à nouveau Franceline Dionne.
15: On va faire ça avec 3 méthodes, là, une combinaison des 3. En fait, on va faire de l'enrochement, notamment, parce que c'est ce qui est plus costaud. Mais on vient également faire du cloutage, ainsi que du génie végétal, ce qui va permettre là, de préserver l'environnement, la végétation notamment, puis l'habitat du poisson. Là. On a quand même la carmentine au niveau des plantes. Là. On a près de 99 % de la population sur le long du boulevard des Mille-Îles. Puis on a également le chevalier cuivré au niveau des poissons.
9: Et puis, tant qu'à faire ces travaux, on va en profiter pour sécuriser les déplacements à pied et à vélo.
16: Oui, parce qu'il n'y a rien en ce moment.
9: Non,
16: c'est très
9: ça.
16: Étroit, nos routes qui croisent.
9: Exactement,
16: c'est carrément ça. Donc, sans accotement, malgré cela, pistes ou corridors ou rues très, très prisées des cyclistes, surtout les amateurs de vélo de route, Annie, vous le savez bien, à cause du paysage. Même hier, là, un mardi après-midi, vers les 13-14 heures, j'en ai croisé des dizaines.
9: Ce n'est pas
16: que la fin de semaine, même si évidemment il y en a plus à ce moment-là. Il y a aussi ceux, par contre, qui l'empruntent, ce boulevard, pour se rendre au travail, comme Fanny Monette, qui part du quartier Saint-François pour se rendre à Terrebonne.
21: C'est sûr que quand il y a des voitures, ben faut faire attention. T'sais, on a peur de se faire frapper, donc c'est sûr que ça serait le fun d'une piste cyclable. Surtout les voitures qui tournent dans les petites rues avoisinantes, là, ça arrive qu'ils nous voient pas ou ben qu'ils s'attendent pas à nous voir là. Puis sinon, ben des gens agressifs, ça arrive des fois. Des gros pick-up là, qui qui veulent nous dépasser puis qui nous disent qu'on n'est pas à notre place sur la route. Donc, si on avait notre place, ben ils nous achaleraient plus, je pense.
16: Alors, ce qu'on prévoit pour l'instant, c'est une piste multifonctionnelle, donc qui combinerait les déplacements piétons, vélo du côté de la rivière. La ville veut aussi ajouter des haltes panoramiques, donc 3 ou 4, là, des endroits où on va pouvoir s'arrêter, profiter du paysage. On pourra aussi éventuellement s'y rendre d'ici Montréal, donc de Montréal jusqu'à ce tronçon-là du boulevard d'Émile-Île. Laval travaille à ajouter des voies cyclables sur la montée Masson et l'avenue Roger-Lortie. Il y aura un passage là, via le boulevard Lévesque. On veut aussi valoriser les maisons patrimoniales, notamment.
9: Oui, il y en a de très belles sur le boulevard d'Émile-Île.
16: Donc, il y aura du matériel informatif là, qu'on veut ajouter à quelques endroits sur le parcours.
9: Mais là, François, est-ce qu'il y a assez d'espace pour accommoder tout le monde?
16: Ben, ça va être un défi, hein, admet le maire Boyer. Par endroit, il y a vraiment très peu de place. C'est étroit entre les résidences et le bord de l'eau. Ça se pourrait qu'on doive racheter des bandes de terrain de certains propriétaires pour permettre là, le passage des voies et de la piste multifonctionnelle. Il n'est pas question, par contre, d'expropriation là, de résidence comme telle. Par endroit, on va aussi élargir la berge, si nécessaire, peut-être aller chercher un petit peu de l'espace dont on a besoin de cette façon-là. C'est possible, le rachat de terrain, ça inquiète certains résidents. Il y a aussi les agriculteurs, il y en a quand même quelques-uns dans cette région-là, comme Benoît Forget, qui ont certaines appréhensions.
22: Ça serait quand même fantastique d'avoir une piste cyclable le long de la rivière. Cependant, nous, avec les grosses machines, Si on diminue encore la largeur, ça rend ça encore plus dangereux. Hein. C'est déjà pas facile à passer avec des grosses machines. Est-ce que s'ils nous rapetissent le boulevard encore, j'ai certains doutes là-dessus. Là.
6: C'est vrai.
16: Il faudra voir aussi la cohabitation piéton-cycliste. Annie, on le disait, beaucoup de gens qui font du vélo de route, il y en a qui roulent,
6: puis on
16: roule pas mal vite aussi. Alors, est-ce qu'on va vouloir zigzaguer entre les piétons? Est-ce qu'il y aura des gens qui vont se frôler? Est-ce qu'au contraire, on va quand même avoir des gens qui vont choisir de rouler dans la voie de circulation automobile pour éviter ça? Il faudra voir comment on va concilier tout ça. Le projet est encore en phase de conception. Il y aura des consultations au cours de l'été avant d'arriver là, à la version finale du projet qui commencera l'année prochaine.
1: Merci beaucoup.
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1: Rose, plusieurs activités gratuites à la Grande Bibliothèque cette semaine.
0: Oui, surtout en côté musique, parce qu'il y a 3 mini-concerts, 3 occasions d'assister à une performance, vraiment comme si vous étiez dans votre salon, parce qu'on fait ça au 4e étage, dans le pavillon, ce soir, demain et vendredi. Alors, dans une heure, c'est Prairie Comeau.

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1: Alors, Prairie Como, c'est un duo formé par Annick Granger et Benoît Archambault qui s'intéresse au patrimoine québécois d'avant 1960. Et l'album qu'ils vont interpréter ce soir, c'est des airs tirés du cahier de la bonne chanson, des pièces qui sont un peu tombées en disgrâce, disons, dans le milieu trad. Et demain, même heure, on s'en va complètement ailleurs. C'est Ken Lo. Allez, on est comme...

Alors, Ken Lo qui interprétera des extraits de son dernier micro-album, Le Cash Vaut Rien. C'est un peu du rétro, inspiration rétro, parce qu'on est dans le rap américain des années 60-70. Ben, je devrais dire 70, début 80 plutôt. Et vendredi, on termine la semaine avec Safia Nolin. Tout

0: Alors, c'est l'album de reprise de Safia Nolin, le troisième. C'est si exceptionnel qu'on entendait ici. C'est ça qu'elle a choisi d'interpréter vendredi prochain, 19h. Quatrième étage de la Grande Bibliothèque. Il faut réserver sa place en ligne. Assurez-vous de le faire parce qu'il n'y a pas beaucoup de place. Si jamais la musique, ce n'est pas votre truc, la Grande Bibliothèque organise aussi une rencontre découverte cette semaine autour du castor. Alors, on est allé chercher dans les archives les photos, les cartes anciennes, les publicités. On est même allé voir du côté parce que le castor était la mascotte officielle des Jeux olympiques de Montréal.
1: Oui, c'est vrai.
0: Alors, c'est jeudi demain de 18h à 19h30 à la Grande Bibliothèque.
1: Des belles suggestions, ça. Merci beaucoup, Rose. Bonne soirée.
0: Bonne soirée.
1: Et puis, François.
2: Ben, ça va s'améliorer, Vin Ouest, secteur de Monterville. On avait deux incidents, un accident et une panne. On avait dû procéder à des fermetures de sortie, notamment un certain moment fermeture de voie. Tout ça est rétabli. Donc, on regagne la circulation fluide. Ça devrait se régler assez rapidement de ce côté. Par contre, il reste beaucoup de congestion à beaucoup d'endroits. 640 Est, là, de la 15 à la montée Lesage, la 13 Nord à partir de la 520, 40 Ouest, notamment le tronçon Cavendish jusqu'à la 13. Tout ça est encore bien occupé. Là, les axes principaux demeurent très congestionnés encore à cette heure-ci.
1: À demain. Merci, Eve.
3: J'aimerais avoir un autre message à vous faire demain, mais j'ai l'impression que ça va ressembler. Quoique, on va se rapprocher de la journée avec soleil et avec 20 degrés, parce que d'ici là, encore des averses. Ici et là, des vents légers quand même, mais température cette nuit autour de 9, demain maximum 13.
1: On sera 24 heures plus proche du soleil.
3: Oui, c'est ça.
1: Oui,
3: c'est ça.
1: Voyez-vous! Faut écouter le 15-18 pour voir les choses du bon côté. Merci d'avoir été avec nous cet après-midi. Ça nous regarde avec Madeleine. Ça en vient dans quelques instants.
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8: Ici Madeleine Blais-Morin. À ça nous regarde ce soir.
9: De là-haut, elle continuera à veiller à travers ce projet de loi.
8: Un outil de plus dans la lutte contre la violence faite aux femmes, le gouvernement de la CAQ dépose le projet de loi Gabi Renault pour prévenir les féminicides.
10: Je ne voulais pas que la mort de ma sœur soit en vain.
8: Et ce soir, on vous emmène dans la formation des recrues de la Sûreté du Québec en matière de violence conjugale. Aussi à l'émission, Ottawa s'entend avec l'Alberta, le prix de la tonne de carbone va augmenter plus lentement que prévu sous Justin Trudeau. Puis, un face-à-face très attendu, Donald Trump s'entretient avec le président chinois Xi Jinping ce soir et rencontre avec des partisans du Canadien qui en ont vu patiner.
11: C'était avec mon père, là. Quand c'était le hockey, là, c'était tous les deux, on restait ensemble.
12: Les Canadiens, pour moi, ça a été bien important.
8: On passe une soirée de hockey dans une résidence pour personnes âgées.
12: On leur a donné une chance, ils ont fait un but. C'est fini. Maintenant, c'est nous.
8: Bon mercredi soir à tous. Elles avaient entre 18 et 67 ans. Elles venaient des quatre coins du Québec. 10 femmes sont mortes cette année, potentiellement 10 féminicides. Il y a une prise de conscience de plus en plus grande sur cette violence contre les femmes. Les corps policiers sont maintenant formés pour mieux intervenir. À ça nous regarde, on a eu un rare accès à la formation sur la violence entre partenaires intimes des recrues de la Sûreté du Québec. On va vous présenter ce reportage dans un instant. Mais d'abord, le gouvernement du Québec fait un pas de plus pour protéger les femmes, pour mieux protéger les femmes. Grâce à un projet de loi déposé aujourd'hui, celles qui en font la demande pourront connaître les antécédents de violence de leur conjoint. Une mesure que l'on surnomme la loi Gabi Renault, en hommage à une femme assassinée à Saint-Jérôme l'an dernier. Je retrouve notre correspondant à l'Assemblée nationale, Sébastien Desrosiers. Bonsoir Sébastien.
13: Bonsoir Madeleine.
8: C'était une initiative réclamée depuis plusieurs mois.
13: Oui, en fait, le meurtre de Gaby Renaud est survenu en septembre dernier, en septembre 2025. Depuis, certaines de ses proches, des groupes de défense des droits des femmes aussi et d'autres ont manifesté pour la mise en œuvre d'une loi inspirée de la loi de Claire. C'est un terme que vous avez sans doute entendu aussi, mm-hmm. du nom de Claire Wood, dans ce cas-ci, qui est morte en 2009 en Angleterre aux mains d'un conjoint qui avait des antécédents de violence conjugale. Donc, c'est ça qui a poussé le gouvernement à agir en déposant aujourd'hui un projet de loi pour tenter de prévenir les féminicides. Alors, qu'est-ce que ça va changer? En fait, Madeleine, si la loi est adoptée, toute personne qui doute, qui pense que son partenaire intime peut représenter un danger, va pouvoir faire une demande à la police pour savoir s'il a des antécédents de violence. Donc, la notion de partenaire intime est assez large. Ça peut être un homme avec qui vous avez eu un souper, avec qui vous considérez entrer en relation, qui fait l'objet d'une demande. Concrètement, celle qui veut en faire une va remplir un formulaire en ligne. C'est la Sûreté du Québec qui va faire la collecte de renseignements. Ça peut inclure, entre guillemets, de simples appels à la police ou des condamnations pour d'autres crimes, des informations qui vont être transmises à un organisme d'aide qui va rencontrer la femme à l'origine de la demande pour l'accompagner en cas de besoin et la diriger vers des ressources. Écoutons à ce sujet la première ministre Christine Fréchette qui en avait fait un engagement de sa campagne à la chefferie de la CAQ, le ministre de la Sécurité intérieure Yann Lafrenière qui a déposé le projet de loi aujourd'hui et celle de la condition féminine Martine Biron.
14: Je suis contente qu'on prenne action pour mieux protéger les femmes victimes de violences en leur donnant la possibilité d'accéder à des informations de nature judiciaire sur leur partenaire.
15: Que ce soit parce que vous débutez une nouvelle relation ou que votre partenaire actuel représente des drapeaux rouges qui vous font craindre votre sécurité, vous pourrez faire une demande. L'objectif est bien simple, c'est de permettre à une personne de prendre une décision éclairée quant à sa relation, sans toutefois lui imposer un choix.
16: On est rendu presque à 10 féminicides. C'est très troublant. C'est un peu épeurant aussi parce qu'on trouve, on en fait beaucoup, on a l'impression que ça arrête jamais.
13: Oui, là-dessus, c'est vrai que le gouvernement, Madeleine, a mis en place d'autres mesures ces dernières années, comme des bracelets anti-rapprochement, par exemple, mais on présente ça aujourd'hui comme un outil qui s'ajoute, qui existe déjà dans 5 autres provinces canadiennes, dont la Saskatchewan et l'Alberta. D'ailleurs, en se basant sur ces expériences-là, Québec prévoit recevoir jusqu'à 10 000 demandes par année.
8: Et des proches de Gaby Renaud étaient à l'Assemblée nationale aujourd'hui. Elles ont salué le dépôt de ce projet de loi.
13: Oui, c'était le cas de sa sœur, Rachel Renaud, et de son amie Nancy Boucher, qui est également une ex-conjointe du meurtrier présumé de Gaby Renaud. Elle dit avoir subi de la violence, elle aussi, de la part de Jonathan Blanchet, qui est accusé du crime en question, mais qui n'a pas encore été reconnu coupable. Bref, elles étaient toutes deux très émotives. Les voici.
17: Il y a une douleur qui ne quitte jamais ceux qui restent. Cet homme, un multirécidiviste de la violence conjugale, a tué ma sœur. Gaby Renaud n'est plus. Je ne pourrai plus la serrer dans mes bras. Je ne pourrai plus lui dire que je l'aime. Je ne pourrai plus lui rappeler qu'elle n'était pas seule.
9: De la haute, elle continuera à veiller à travers ce projet de loi.

0: Son histoire ne s'arrête pas ici. Elle devient protection. Elle devient action. Elle devient un héritage qui pourra sauver des vies. Gabi, on pense à toi.
1: Ouf. Et alors, Sébastien, quand la loi devrait entrer en vigueur au juste?
2: Bon, alors, on ne sait pas vraiment. C'est-à-dire que la première étape, c'est d'adopter le projet de loi. Là, il reste très peu de temps avant la fin de la session parlementaire à l'Assemblée nationale. Il y a des groupes, des experts qui vont venir témoigner en commission. Mais en principe, il ne devrait pas y avoir de problème puisque tous les partis d'opposition sont en faveur de l'initiative. Dans ce cas-là, vous savez, ça peut aller très vite. Mais après, le gouvernement va avoir encore un peu de travail. C'est-à-dire qu'il y a des éléments du projet de loi qui doivent être précisés par règlement, comme on l'appelle. Par exemple, quel organisme va rencontrer les femmes pour leur transmettre les renseignements pour lesquels elles ont fait une demande? Qui peut présenter une demande? Est-ce qu'un des parents inquiet pour la sécurité de sa fille, par exemple, peut le faire sans son consentement?
1: Ben oui.
2: Alors, c'est ce à quoi ils vont devoir s'attarder dans les prochaines semaines et les prochains mois.
1: C'est un signal qui a été lancé quand même aujourd'hui. Sébastien Desrosiers, oui, à l'Assemblée nationale. Merci.
2: Je vous en prie. Au revoir.
1: Il y a le gouvernement fédéral aussi qui planche sur un projet de loi qui vise entre autres à criminaliser le contrôle coercitif et à rendre plus sévères les peines liées au féminicide. C'est le projet de loi C-16. Mais il n'y a pas que les gouvernements qui veulent mieux encadrer les violences entre partenaires intimes. Dans les dernières années, les corps policiers ont dû adapter leurs méthodes de travail et créer des outils pour intervenir de manière plus efficace. Voici le premier de deux reportages préparés par notre journaliste Marie-Christine Bouillon. Ce soir, la formation offerte aux nouveaux policiers de la Sûreté du Québec en matière de violences conjugales.
3: Bonjour tout le monde. On est content d'être avec vous ce matin.
4: 32 futurs patrouilleurs sont assis dans une salle de classe du quartier général de la Sûreté du Québec à Montréal. Leur formation ce matin, la violence entre partenaires intimes.
3: Karine Picard, je suis coordonnatrice pour le district sud à l'équipe de lutte contre les violences entre partenaires intimes. Je suis récemment arrivée dans l'équipe, fait que vous risquez de me voir faire des petits checks de validation avec ma partner.
4: La partenaire de la sergente Picard n'est pas policière. Amélie Bois est une employée civile du corps de police. Avant d'être embauchée comme conseillère experte dans l'équipe de lutte à la violence entre partenaires intimes de la SQ, elle était intervenante auprès de victimes de violences conjugales.
3: Et ce que je peux vous dire, en fait, c'est que vous avez un grand impact dans la vie des victimes. Parfois, vous n'avez pas l'impression d'en avoir un. Parfois, vous allez vous sentir impuissant. Vous allez peut-être vous sentir aussi frustré par certaines situations parce que vous n'allez pas comprendre pourquoi la victime réagit de telle ou telle façon.
5: Tous les jours, ils vont regarder à l'intérieur qui j'ai appelé, qui j'ai téléphoné.
4: Pendant la formation de 2 heures, Karine et Amélie détaillent les comportements souvent observés chez les victimes et les phases de la violence entre partenaires intimes. Tension, agression, justification et réconciliation. Elles présentent aussi des témoignages vidéo.
5: Je revenais, je voyais, ça sent brûler dans la maison. Je me demandais c'était quoi. Je revenais dans le bain. Toutes mes souvenirs d'enfance étaient brûlés. Parce qu'il ne voulait pas que j'aie de vie. J'y appartenais à lui.
3: Si vous passez à côté d'une dynamique de violence conjugale, vous pouvez passer à côté d'une situation potentiellement mortelle.
4: Les formatrices insistent entre autres sur les éléments non criminels dont les policiers peuvent être témoins, par exemple le contrôle coercitif. Amélie Bois.
3: Vous savez, il y a quelques années, les policiers arrivaient sur une intervention puis disaient « Bon, madame, c'est quoi qui s'est passé ce soir? » Puis après ça, la deuxième question était « Est-ce qu'il y a des éléments criminels dans cette situation-là? » Parce que s'il n'y en a pas, moi, je ne peux rien faire pour vous. C'est complètement faux. Les éléments criminels, ce qu'ils vont vous donner, c'est votre pouvoir d'arrestation. Mais votre pouvoir est beaucoup plus large que ça. C'est un pouvoir de sécurisation des personnes. Qu'est-ce que je peux faire, même s'il n'y a pas d'éléments criminels dans la situation?
4: Ce pouvoir de sécurisation passe surtout par le savoir-être, c'est-à-dire le comportement des policiers lors de ces interventions. La sergente Karine Picard.
3: L'idée, c'est de le voir comme un mode d'enquête. Donc, ça va comprendre quoi? Le contexte de l'événement puis l'historique de violence. C'est intimidant au départ quand on commence. Nommez-le. Okay? Au-delà de ce que vous dégagez comme personne, du bagage que vous avez. Écoutez, madame, je vais vous poser des questions, mais mon objectif, c'est de comprendre. C'est de comprendre ce que vous vivez au-delà de ici, parce qu'on est inquiet.
6: On a aussi, j'avais comme oublié, mais on a un nouveau feuillet qu'on remet aux victimes.
4: Les futurs policiers écoutent attentivement, malgré les longues journées de formation qu'ils ont à suivre.
3: Donc, c'est vraiment victime auprès de qui vous êtes intervenu. Donc, vous pouvez lui remettre ça. Il y a notamment des informations sur l'étranglement. Il y a votre numéro de téléphone. Il y a plein d'informations aussi pour elle, parce que du moment où vous la rencontrez, des fois, elle n'est pas toujours disponible psychologiquement. Elle vient de vivre quelque chose d'extrêmement difficile.
5: Il dit, je te le dis, si tu t'en vas, je te tue. Là, il m'a attrapé, il m'a jeté à terre, il m'a traîné par les cheveux.

0: de l'entrée jusque dans la cuisine.
1: Donc, la phase d'agression, ça va être, comme je l'ai dit, des gestes un petit peu plus manifestes.
2: Caroline Girard, je suis responsable de l'équipe de lutte à la violence entre partenaires intimes pour la Sûreté du Québec.
3: Depuis quand, en fait, cette formation-là existe? Pour quelle raison?
2: Elle existe depuis environ 2 ans et demi, pas loin de 3 ans, où on a réussi à intégrer ce programme d'accueil-là qui dure 3 semaines, mais où on a 2 heures avec les recrues pour parler spécifiquement de la lutte à la violence entre partenaires intimes. Puis, tu sais, en violence conjugale, on pourrait penser, la police en a toujours répondu à ça, oui. Oui, mais non. Oui, dans la mesure où, effectivement, quand il y a des appels, on répond. Mais depuis 2021, surtout le 2020-2021, le rapport « Rebâtir la confiance », comment on peut mieux répondre aux victimes de violences conjugales et de violences sexuelles.
4: Le rapport « Rebâtir la confiance » a été commandé par un comité transpartisan d'élus de l'Assemblée nationale. Il a été déposé en décembre 2020 à la suite de consultations avec de nombreuses victimes de violences entre partenaires intimes. Il est à l'origine de plusieurs changements, notamment dans la formation aux policiers. Au quartier général de la SQ à Montréal, la formation des nouveaux patrouilleurs tire à sa fin.
5: Mais ça, c'est votre précieux, OK? Ça, là, ça devrait vous suivre tout le temps.
4: La sergente Karine Picard et la conseillère Amélie Bois ont remis aux recrues un document, l'aide à la tâche. 4 pages, grand format, qui résument des éléments clés de la formation. Par exemple, quoi faire en cas de soupçon de violence entre partenaires intimes, quelle formule à remplir, mais aussi quelles sont les séquelles physiques et psychologiques d'un étranglement et quelles sont les stratégies de contrôle coercitif souvent utilisées par les auteurs de violence.
6: Agent Fortin, nouvellement policier à la Sûreté du Québec, avec une expérience d'environ 3 ans comme policier à l'agglomération de Longueuil. Alain.
3: Est-ce que tu as eu à intervenir dans des situations comme ça?
6: Ouais, malheureusement, oui. Là, nous, on en faisait quasiment une dizaine par jour. Fait que je pourrais en faire une à deux par chiffre, facilement.
4: Il estime qu'une formation comme celle qu'il vient de recevoir devrait être davantage valorisée.
6: Je pense que ça devrait être implanté partout au Québec. Pas juste, mettons, à la Sûreté, mais de le faire dans des contextes qui sont différents. T'sais, je pense que n'importe quel humain, même si c'est pas des policiers, ça gagnerait à connaître ça. Avoir un lexique commun en tant que société. T'sais, on enseigne la réanimation cardio-respiratoire à tout le monde. Mais pourquoi est-ce qu'on n'enseignerait pas justement c'est quoi une violence conjugale puis c'est quoi un contrôle coercitif? Je pense que ça sauverait des vies. Ouais.
4: Une opinion partagée par l'équipe de lutte à la violence entre partenaires intimes de la Sûreté du Québec. C'est d'ailleurs sur cette note que la conseillère et ex-intervenante auprès de victimes, Amélie Bois, termine la formation ce jour-là.
1: Vous allez changer la vie de certaines personnes. Donc voilà. Bonne suite.
7: Merci à vous.
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8: Et demain, Marie-Christine Bouillon va nous raconter comment des patrouilleuses changent des pratiques sur le terrain.

0: Le premier ministre Mark Carney et son homologue Daniel Smith de l'Alberta se sont entendus pour baisser le prix de la pollution en Alberta avec une cible de 130 $ la tonne dès 2040. Le gouvernement de Mark Carney repousse l'échéancier initial de 10 ans et réduit le prix fixé par l'ancien gouvernement de Justin Trudeau. J'en parle avec Juliane Lapointe, ma collègue à Ottawa. Bonsoir, Juliane.
1: Bonsoir.
0: Donc, c'est un accord qui est perçu comme un pas en arrière par des groupes environnementaux.
1: Ouais, la tarification du carbone, qui était quand même une des mesures phares du gouvernement Trudeau pour contrer les changements climatiques, faire payer les pétrolières, les gazières pour les décourager à polluer, les inciter même à investir dans des initiatives ou encore des mesures plus vertes. Mais maintenant, avec cette entente, Ottawa repousse l'échéancier à 2040. C'est 10 ans plus tard que prévu, comme vous l'avez dit. Et c'est ce que souhaitait l'Alberta. Mais à ce moment-là, on parle d'un prix qui serait fixé à 130 $ la tonne. C'est 40 $ de moins que ce qu'avait annoncé le gouvernement de Justin Trudeau à l'époque. En gros, quand on regarde tout ça, ces chiffres-là, ce qu'on finit par comprendre, c'est que le prix à payer pour chaque tonne de carbone produite par des pétrolières et gazières va grimper, mais va grimper plus lentement que prévu en Alberta. On n'a pas encore tous les détails, mais certains se demandent, bon, est-ce que ce prix sera fixé seulement pour l'Alberta ou pour d'autres provinces aussi? C'est une question.

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1: Nous pensons qu'il s'agit d'un calendrier décevant. Attendre à 2040 pour atteindre un prix pour la tarification de carbone de 130 $ la tonne, c'est trop peu, trop tard.
2: C'est une capitulation devant Alberta et l'industrie pétrolière. Ce n'est pas une négociation. Ça va faire que le Canada va polluer plus et, très inquiétant, on va perdre beaucoup d'opportunités dans l'économie propre.
0: Donc, il a dit une capitulation devant l'industrie. Qu'est-ce qu'en dit justement l'industrie?
3: Oui, l'entente est quand même bien accueillie. C'est vu comme une mesure nécessaire dans un contexte particulier, un contexte où l'industrie, elle doit se montrer concurrentielle. Et elle vient, cette entente-là, réduire les coûts d'exploitation pour les pétrolières. On en parlait, favoriser donc le développement pétrolier albertain. Mais la perception, c'est que même avec un prix réduit à 130 $ la tonne, ça reste élevé. La bonne nouvelle, c'est que l'industrie va avoir 14 ans pour l'atteindre, ce prix-là, et non pas 4 ans. Mm-hmm. Shannon Joseph, elle est présidente de Energy for Secure Future. Elle dit que ce sera un moyen d'être peut-être moins pénalisé, de miser davantage sur des projets, un projet de pipeline vers l'ouest, par exemple, peut-être. On va l'écouter.
4: On est dans un moment d'urgence où le monde a besoin d'énergie et on doit faire ce qui est nécessaire pour faire venir l'investissement et pour construire des choses. Sinon, il n'y a rien qui va se construire.
0: Est-ce qu'il y a de la grogne au sein du caucus de Mark Carney? Parce que c'est quand même un recul par rapport aux ouais. cibles de Justin Trudeau. Donc, de la grogne face à sa façon dont il gère l'environnement?
3: Oui, on le sent de plus en plus. Et d'ailleurs, bon, on l'a vu avec Stephen Guilbeault, ancien ministre libéral de l'Environnement, qui avait été très critique des façons de faire de Mark Carney en termes de politiques environnementales.
0: Mais qui a démissionné de son poste.
3: Exactement. Mm-hmm. Et qui ont entendu la semaine dernière, mais encore plus tôt cette semaine, dire que ce que fait Mark Carney, c'est aller encore plus loin que l'ancien premier ministre Stephen Harper. Donc, il y a de ces voix qui sont publiques. Il y en a d'autres, par contre, qui nous parlent à nous dans les couloirs, qui nous envoient des messages pour nous dire qu'on sent un certain malaise chez ces libéraux-là, mais qui ne vont pas prendre la parole publiquement, du moins pour l'instant. Dans l'opposition, l'on ne se gêne pas, bien sûr, pour affirmer que c'est un recul. Au Bloc québécois, par exemple, encore aujourd'hui, on en parlait, il y a le porte-parole en matière d'environnement, Patrick Bonin, qui, lui, accuse le gouvernement Carney d'agir sans avoir lancé de signaux en ce sens aux électeurs canadiens.
5: Il n'y a personne qui a voté pour ce parti en disant « on accepte que vous abandonniez la lutte climatique ». L'obligation de mettre un prix sur la pollution, de faire payer les pétrolières pour leur pollution, eh bien, c'est en train d'être mis de côté pour satisfaire l'Alberta.
3: Le premier ministre Mark Carney qui doit se rendre en Alberta vendredi pour signer ce protocole d'entente avec l'Alberta. On devrait avoir d'autres détails à ce moment-là.
0: Juliane Lapointe, merci beaucoup.
3: Je vous en prie.
0: Au revoir.
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0: On vous parle maintenant du sommet très attendu entre Donald Trump et Xi Jinping. Très attendu parce qu'il représente les deux plus grandes économies de la planète. Dans un contexte de bouleversement mondial, vous entendiez l'accueil du président américain à Pékin hier soir, donc ce matin, notre heure. Donald Trump qui s'apprête à rencontrer le président chinois pour une séance de travail dans le cadre de ce sommet de deux jours, qui a pour but de résoudre des différends commerciaux entre les deux puissances. On en discute avec notre correspondant en Asie, Philippe Leblanc. Bonjour Philippe.
1: Bonjour.
0: Donc rencontre attendue aussi parce que ça faisait presque 10 ans qu'un président américain n'était pas allé en Chine.
1: Oui, c'est la première visite d'un président américain depuis 2017 et le premier déplacement de Donald Trump à Pékin depuis ce moment-là, donc depuis son retour à la Maison-Blanche et depuis la guerre tarifaire avec la Chine. La rencontre, on s'en rappelle, avait été prévue pour le mois de mars, mais reportée en raison de la guerre en Iran. Et là, on l'entendait, l'avion présidentiel Air Force One s'est posé à 19h50, heure locale, 7h50 du matin, heure de l'Est, avec une cérémonie d'accueil sur le tarmac, mais le président chinois Xi Jinping n'était pas là. Il y avait plutôt d'autres délégués qui étaient sur place. Et une première rencontre de travail donc est prévue, vous l'avez dit, au Palais de l'Assemblée du peuple à la place Tiananmen vers 10h15, notre heure, donc 22h15, heure de l'Est. Et ce sera suivi d'une visite en après-midi du Temple du Ciel. C'est un complexe impérial datant du 15e siècle. Et en amont de ce sommet-là, le secrétaire américain au Trésor, Scott Bessent,

0: a eu des pourparlers mardi avec le vice-premier ministre chinois à Séoul. Les échanges, d'ailleurs, ont été qualifiés de francs et de constructifs pour éviter que la guerre commerciale ne dérape.
1: Mm-hmm. Les yeux de la planète vont être rivés sur cette rencontre-là, mais je dirais en particulier ceux des Taïwanais. Parce qu'il y a des analystes qui se demandent si l'appui américain à Taïwan pourrait devenir une monnaie d'échange avec la Chine.
0: Ben, il y a de l'appréhension tant au gouvernement taïwanais que dans une partie de la population. Parce que Donald Trump a affirmé que la question de Taïwan, donc l'île démocratique autonome qui est revendiquée par Pékin, qui la menace d'annexion par la force, sera au menu des discussions. Et comme me disait un analyste cette semaine, Taïwan est au menu plutôt qu'être assis à la table avec les autres convives. Et ce qui alimente les inquiétudes davantage, c'est que Donald Trump a dit publiquement, encore cette semaine, qu'il va discuter avec Xi Jinping de la question de vente d'armes américaines à Taïwan. Et ça vient rompre avec 45 ans d'approche américaine qui avait été échafaudée sous Ronald Reagan. Et compte tenu de l'imprévisibilité de Donald Trump et de son désir d'obtenir des ententes, entre autres sur le soya, les hautes technologies, l'Iran, ben certains craignent qu'il va sacrifier l'appui américain à Taïwan pour obtenir une entente. D'ailleurs, on peut écouter à ce sujet-là Mathieu Duchâtel, qui est directeur des études internationales à l'Institut Montaigne, qui parle de ce que recherche la Chine.
2: La diplomatie chinoise travaille à obtenir une déclaration présidentielle, donc de la part du président Trump, qui au minimum porterait sur une opposition des États-Unis à l'indépendance de Taïwan, alors qu'aujourd'hui la position officielle américaine, c'est que les États-Unis ne soutiennent pas l'indépendance de Taïwan. Donc l'idée de la Chine, c'est d'obtenir de la part du président Trump une déclaration qui ferme le jeu politique sur Taïwan.
1: Et comment la Chine pourrait faire pression sur Téhéran dans ce contexte-là? Parce que j'imagine que c'est un peu ce que veut aussi Donald Trump dans cette rencontre.
0: Oui, il sera assurément question de la guerre en Iran. Et il espère obtenir l'appui de la Chine parce que le pétrole iranien, le pétrole qui transite dans le détroit d'Hormuz, se dirige à 80% et plus vers l'Asie, en majorité vers la Chine. On voit les effets de certaines pénuries un peu partout en Asie et même en Chine. Donc, Trump et son entourage espèrent que Pékin puisse faire pression pour dire à Téhéran d'alléger ses positions, mettre fin rapidement au conflit pour pouvoir garantir le passage des navires. Parce que Donald Trump va essayer de miser sur le fait que l'économie chinoise est encore en crise et que la guerre en Iran, ça risque de déstabiliser davantage cette économie-là déjà fragile.
1: Donc, on a parlé de Taïwan, on a parlé de Téhéran. Le président américain est aussi accompagné d'une importante délégation. Donc, les autres sujets qui devraient être abordés lors de la rencontre, douane, j'imagine les droits de douane, les voitures et quoi d'autre?
0: Ben, il va être beaucoup question de commerce, effectivement, là, de tarifs douaniers, de haute technologie, de terres rares, mais aussi d'achat d'avions américains, Boeing, de soya américain. Et c'est pas pour rien que le président Trump est accompagné de plusieurs membres de son administration, mais aussi d'une vaste coalition de gens d'affaires américains, comme Elon Musk, comme le chef de NVIDIA, Jensen Huang, comme Tim Cook d'Apple. Donc, on veut, et Donald Trump l'a écrit sur Truth Social, que la Chine ouvre son marché aux gens d'affaires américains.
1: Donc, un sommet très attendu dans quelques heures. Philippe Leblanc, merci de suivre ça pour nous.
0: Merci, au revoir.
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1: Et avec François, on va parler du Royaume-Uni. Il y a le roi Charles III qui a lu aujourd'hui le traditionnel discours du trône qui est censé présenter le programme du gouvernement à l'ouverture d'une session parlementaire. Mais cette fois-ci, le discours intervient au moment où le premier ministre travailliste Keir Starmer fait l'objet d'une rébellion interne dans son parti et que plusieurs observateurs se demandent combien de temps encore il va pouvoir exercer le pouvoir. Bonsoir François.
4: Oui, bonsoir Madeleine.
1: D'abord, avant de parler du contexte politique, un mot sur ce discours du trône.
4: Bon, alors, ce discours préparé par le cabinet du premier ministre, mais lu par le roi avec la pompe de Westminster, il se présentait comme réformiste, avec un dosage, je dirais, de gauche et de centre-droit. Resserrement assez dur sur l'immigration, il sera plus difficile d'obtenir le statut de réfugié. Réforme et numérisation, tiens, du système de santé publique. Réforme du code du logement, favorable pour certains points aux locataires, renationalisation de la sidérurgie britannique qui était passée au fil des ans aux mains d'intérêts chinois. Et puis, en politique internationale, le gouvernement Starmer préconise un rapprochement avec l'Union européenne, ses normes commerciales, 10 ans tout juste après le vote en faveur du Brexit, aujourd'hui largement perçu négativement au Royaume-Uni. Il a été aussi question d'une harmonisation de la

0: défense avec les Européens face à la menace russe et à l'éloignement des États-Unis.
1: Alors ça, c'est le discours du trône, mais Keir Starmer, qu'il présente d'une certaine façon, est très menacé lui-même.
0: Oui, alors il est menacé, oui, mais par une rébellion interne. Mm-hmm. Parce qu'au Parlement, je rappelle, sur les 650 députés à Westminster, plus de 400, je pense que 403 sont travaillistes, seulement 120 conservateurs, quelques 70 libéraux démocrates. Donc toujours une forte majorité, mais un gouvernement perçu comme faible et velléitaire avec un leader qui s'impose pas, surtout après les élections locales et régionales de la semaine dernière, où les travaillistes ont obtenu en moyenne 17% des suffrages et sont fait balayer de la plupart des conseils municipaux. Et la panique qui s'en est suivie à l'intérieur de ce gouvernement, qui est, je le rappelle, ultra-majoritaire en siège, mais ultra-minoritaire en termes d'appui populaire, eh bien, ça s'est traduit hier par cette déclaration de 80 députés réclamant rien de moins que la démission de Keir Starmer, le premier ministre de leur propre parti.
1: Et arrive ce discours du trône, c'est un peu surréaliste.
0: Ah oui, dans le contexte, tout le monde avait, en écoutant le roi, tout le monde avait en tête ce qui se passe. Ça ressemblait un peu à une trêve illusoire qui masquait à peine la tempête qui grondait dans les coulisses et qui gronde toujours. Alors, déclaration de la leader de l'opposition, Kémi Badenoch, elle est là depuis un an et demi au Parti conservateur. En réponse donc au discours du trône, elle a dit qu'il est, je la cite, « absurde que le gouvernement présente un programme alors que plusieurs de ses membres démissionnent et qu'un grand nombre de députés travaillistes exigent la démission de leur premier ministre. S'ils soutiennent ce programme législatif, pourquoi veulent-ils se débarrasser du chef? Et s'ils ne le soutiennent pas, que faisons-nous donc ici? » Et de fait, en plus de cette déclaration des 80, il y a eu la démission ces derniers jours de 4 ministres et secrétaires d'État. Mais Madame Badenoch a oublié de dire que son propre parti conservateur est tout aussi impopulaire que le parti travailliste, avec le même score la semaine dernière de 17% d'appui aux élections, aux élections locales et régionales.
1: Donc, des démissions, mais on parle beaucoup du ministre de la Santé, qui, lui, est encore en place, mais qui pourrait démissionner et qui pourrait exiger une course à la direction du parti.
0: Oui, il s'appelle Wes Streeting. C'est le journal The Times qui l'affirme aujourd'hui en disant qu'il y a eu une réunion peut-être houleuse dans les dernières heures entre Starmer et Streeting, où ce dernier lui aurait annoncé son intention de le défier et affirmant que ce ministre va démissionner demain jeudi. Alors, ce Streeting, un homme de 43 ans, partisan d'une privatisation partielle de la santé, il est perçu comme un représentant de la droite du parti, dans la lignée du New Labour de Tony Blair dans les années 1990 et 2000. Il a aussi entretenu, et ça c'est un poids pour lui, une amitié controversée avec Peter Mandelson. Ça, c'est l'ancien ministre qui avait été nommé ambassadeur aux États-Unis avant d'être congédié à la fin de l'année dernière à cause de sa proche relation avec Jeffrey Epstein, un scandale qui a durement plombé le gouvernement Starmer. Mm-hmm. Par ailleurs, selon la presse britannique, il n'est pas évident que les 80 qui ont publiquement appelé Starmer à la démission, les députés, se soient coordonnés avec Streeting. Plusieurs de ces protestataires représenteraient plutôt l'aile gauche du Parti travailliste. Donc, ça vient des deux bords, l'opposition.
1: Donc, un parti très divisé.
0: Oui, dans la plus pure tradition britannique, Madeleine, ou dans plusieurs épisodes historiques, on le sait, de Winston Churchill à Tony Blair, en passant par Margaret Thatcher, ils se font débarquer non pas par l'opposition à une élection, mais par leurs propres troupes qui ne les suivent plus. Alors, Keir Starmer a beau dire aujourd'hui que les travaillistes ont une grosse majorité en siège, et c'est vrai, que le pays a besoin de stabilité dans une période historique qui est périlleuse, à l'interne comme à l'international, et ça aussi c'est vrai, qu'une course à la direction actuelle, dit-il, ce serait la paralysie gouvernementale pendant des mois. Eh bien, le gouvernement, malgré tout ça, le mouvement de contestation semble bien lancé, il vient des deux bords, avec non seulement le droitiste, donc on l'a dit, West Streeting, mais également la gauche qui active avec des candidats potentiels à la succession, qui s'appelle par exemple Angela Rayner, ancienne ministre du Logement, figure emblématique de l'aile gauche assez radicale, qui pourrait poser sa candidature. On parle aussi beaucoup du très populaire maire de Manchester, il s'appelle Andy Burnham, et lui aussi appartient à l'aile gauche du parti. Le problème pour lui est qu'il ne siège pas à Westminster, ce qui pourrait être un empêchement. Alors, vous voyez, la pagaille politique reprend 5 ans à peine après la fin du psychodrame Brexit.
1: Est-ce que Keir Starmer va pouvoir s'accrocher? On va surveiller ça. François Brousseau, merci.
0: Au revoir.
1: Au revoir. Restez à l'écoute plus tard à l'émission. Saviez-vous que terminer un texto par un point, ça peut être insultant? Que doit-on comprendre de ces sensibilités liées à la ponctuation? Mais d'abord, si vous êtes un utilisateur du métro de Montréal, vous avez peut-être eu cette impression que la consommation de drogue augmente dans les stations. En fait, ce n'est pas qu'une impression. La consommation a même fortement augmenté, le nombre de surdoses aussi. Et nos collègues Camille Gaillard et David Gentilé ont fouillé le dossier et David est avec nous ce soir pour en parler. Bonsoir, David.
2: Bonsoir.
1: Les chiffres sont clairs. La crise qu'on vit ailleurs se répercute dans le métro de Montréal.
2: Ouais, avant la pandémie, c'était rarissime d'avoir de la consommation de drogue dure dans le métro. Là, je vous dirais, comme utilisateur fréquent, j'avais remarqué même du crack, de l'héroïne, de l'injection, bref, un peu de tout. Parce qu'il y a eu une hausse de 20% du nombre de sans-logis depuis quelques années à Montréal, parce que les nouveaux cocktails de drogue sont plus brutaux, sont plus difficiles pour les utilisateurs, la conséquence, effectivement, elle se répercute dans le métro. Le nombre d'opérations, d'interventions pour consommation de drogue dans le métro par les constables de la Société de transport de Montréal, on est passé de 661 en 2023 à 1986 en 2024 et à 4000 en 2025. Écoutez, c'est 6 fois plus. Donc oui, on consomme plus. Et oui, cependant, il faut dire que les constables de la STM tentent d'intervenir un peu plus pour rétablir un sentiment de sécurité. Là-dessus, on écoute M. Gabriel Carignan, qui est le responsable de la sûreté à la STM.
3: Ça veut dire qu'il y a plus de consommateurs, il y a plus de consommation dans nos stations. Ce qu'on fait essentiellement, c'est que dans les stations, notamment du centre-ville, il y a plus de personnel de sûreté qui patrouille ces stations-là. Donc, sur le terrain, ils vont initier aussi plus d'interventions.
1: Et c'est peut-être une conséquence, et c'est évidemment une conséquence de ça, les surdoses sont aussi en augmentation.
2: Ouais, là aussi, c'est assez spectaculaire. L'administration de Naloxone, on l'avait fait 25 fois en 2023, ça a augmenté graduellement et uniquement pour les 4 premiers mois de l'année, on en a administré 100 de doses à la STM. Oui, il y a des drogues plus fortes qui débarquent, entre guillemets, sur le marché. Là-dessus, on écoute David Kaiser de la Santé publique de Montréal.
4: Disons qu'on a quand même des variations de mois en mois et d'année en année. Puis là, on est dans une période, effectivement, depuis peut-être 6 semaines, 2 mois, où ce qu'on voit une augmentation marquée du nombre de surdoses. Quand on parle d'opioïdes plus puissantes, ça se peut que ça prenne plus de naloxone pour avoir le même effet. Puis c'est certain que quand on parle, par exemple, de benzodiazépines, ben, c'est pas des substances qui répondent à la naloxone.
2: Donc, ça ne répond pas à la naloxone et ça devient assez inquiétant.
1: Est-ce qu'il y a une façon d'envisager un renversement de tendance, David?
2: Écoutez, le syndicat qui représente les constables nous dit qu'ils devraient être plus nombreux. Il y en a 170, mais le métro de Montréal, il est extrêmement étendu. Bien sûr, pour l'avoir vu lors de reportages, la présence d'intervenants sociaux qui orientent les plus vulnérables vers des ressources, ça aide aussi. Écoutez, ça semble avoir un certain effet parce que tout de même, on constate pour les premiers mois de 2026, une légère baisse du nombre d'interventions pour consommation de drogue. Est-ce qu'il y aurait potentiellement une éclaircie? On vous en reparlera à la fin de l'année.
1: David Gentilé, merci.
2: Bonne journée.

0: La Victoire s'est qualifiée pour la première finale de son histoire. Et pour en parler, on rejoint Christine Roger qui a assisté au match hier soir. Christine, bonsoir.
1: Bonsoir.
0: Alors, Christine, Montréal a éliminé le Minnesota en 5 matchs. C'était un match sans lendemain pour la Victoire de Montréal.
1: Ouais, tout un match, un spectacle pour les partisans à la Place Belle, mais ça n'a pas été facile en cette série-là pour la Victoire de Montréal. Une série extrêmement serrée. 4 des 5 matchs se sont terminés par une différence d'un but. Il y a eu un calendrier très éreintant, notamment 3 matchs en 4 jours. Il y a eu évidemment des prolongations. Il y a eu, j'allais dire, ce virus, mais on ne sait pas trop ce qui s'est passé. Je ne sais même pas si on va le savoir réellement un jour. On se souviendra que le match numéro 5 devait avoir lieu lundi et 2 heures avant le coup d'envoi, ben, ça a été reporté à mardi finalement. Et hier, ben, la Victoire a eu besoin du brio vraiment de la gardienne de but Anne-Renée Desbiens, comme elle l'a fait tout au long de la saison. Il y a une autre Québécoise aussi, Catherine Dubois, qui avait eu une promotion sur le premier trio et qui est parvenue à marquer son premier but des séries éliminatoires. Mais il y a surtout eu la fameuse Marie-Philippe Poulin, hein, c'est la dame des grandes occasions, celle qu'on appelle Captain Clutch, qui encore une fois est venue faire la différence en marquant ce but gagnant. C'est pas la première fois qu'elle fait la différence dans un match sans lendemain. Un match aussi important, mais Madeleine, ce qui est vraiment impressionnant dans cette histoire cette fois-ci, c'est que Marie-Philippe Poulin, elle traîne une blessure importante au genou droit depuis les Jeux olympiques, depuis février dernier. Et malgré tout, malgré le fait qu'on sent qu'elle souffre, on sent que c'est pas facile, ben hier, c'est comme si elle avait un second souffle, hein, comme si elle était en mission et on sent qu'elle est vraiment contente de finalement atteindre la grande finale. On peut l'écouter.
2: On peut être très content de nous-mêmes. À la fin de la journée, on n'a pas fini. Je pense juste de récupérer, être excité. T'sais, on, dans ce moment-là, on est privilégié d'être là. On le mérite. Mais pour être honnête, ça va être un match à la fois. Puis il faut que c'est sur nous-mêmes. Je pense qu'on le sait qu'Ottawa, très bonne équipe. Puis nous aussi. Alors, ça va être une très bonne série.
0: Donc, Marie-Philippe Poulin qui parle d'Ottawa, parce que là, la Victoire va affronter la charge d'Ottawa en grande finale. C'est une finale 100% canadienne, donc une première encore une fois dans l'histoire de la Ligue.
1: Oui, on aura automatiquement de nouvelles champions de la Coupe Walter parce que c'est le Minnesota qui avait remporté les 2 premières éditions. Et vous savez, Montréal a connu une saison phénoménale, a terminé au premier rang de la LPHF et ça venait avec un certain privilège. La Victoire pouvait choisir son adversaire lors du premier tour. On a choisi le Frost, on a eu la main heureuse et là, on se retrouve contre Ottawa. Pendant la saison, ben, il y a eu une victoire du côté d'Ottawa et tous les autres matchs ont été remportés par Montréal. Mais on s'attend surtout à un duel de gardienne de but. Gwyneth Phillips, du côté de la charge d'Ottawa, ben c'est elle qui avait remporté à elle seule la série l'année dernière contre Montréal. Et Anne-Renée Desbiens, probablement présentement la meilleure gardienne au monde. Donc, on s'attend à un duel extrêmement relevé, peut-être à une série assez longue, mais ça va être très court, hein, la période de repos pour la Victoire de Montréal. En fait, c'est aujourd'hui, c'est maintenant ou jamais, parce qu'on reprend les activités. Ouais, dès demain à la Place Belle, et ce sera un match aux 2 jours jusqu'à temps qu'on détermine l'équipe gagnante, l'équipe qui va soulever cette fameuse Coupe Walter.
0: Donc, il y a un certain engouement quand même pour ce sport-là. Ouais. Et là, la Ligue, on comprend aussi qu'elle est en expansion, c'est ce qu'on a appris aujourd'hui.
1: Expansion à grande vitesse, je vous dirais. Déjà, l'année dernière, on a ajouté 2 nouvelles équipes pour cette année, donc Seattle et Vancouver. On a annoncé il y a quelques semaines que Détroit s'ajouterait à l'automne prochain. Et là, aujourd'hui, on annonce la venue de Las Vegas et de Hamilton. C'est sûr que ça déçoit énormément de Québécois qui espéraient voir Québec et finalement avoir une équipe d'expansion. Ça sera pas pour tout de suite. C'est quand même pour certains surprenant de voir Hamilton obtenir une équipe dans une ville qui est à 50 minutes, 1 heure de Toronto. On sait qu'il y a déjà l'équipe des Sceptres, donc on va devoir se partager la base de partisans. Et la LPHF, ben, qu'est-ce qu'on a fait depuis 3 ans? C'est qu'on a fait la grande tournée, le Takeover Tour. Donc, on a visité pour des événements spéciaux différentes villes au Canada et aux États-Unis. Et on nous avait dit que c'était un peu des épreuves tests, hein, on testait des marchés. Et voilà qu'on va à Hamilton, à Las Vegas. Et les rumeurs disent qu'il y aura aussi San Jose, 3 villes que la LPHF n'a jamais visitées. Oh. Donc, c'est pour ça que je vous dirais que les observateurs sont pris un peu par surprise présentement. Mais bon, voyons voir. Faisons confiance à la LPHF parce que jusqu'à maintenant, ben, c'est un vif succès, cette ligue-là, un peu partout à travers le Canada et les États-Unis.
0: Christine Roger, merci.
1: Merci, au revoir. Go, Hawks, go! Go,
0: Hawks, go! Go, Hawks, go! Go, Hawks, go! Et cette euphorie, c'est celle des partisans du Canadien de Montréal. Malgré une défaite hier soir face aux Sabres de Buffalo, des milliers de personnes étaient rassemblées, comme à chaque match, devant le Centre Bell à Montréal. Partout au Québec, l'engouement se vit également loin des arénas, dans les bars, les restaurants, à la maison ou bien dans les résidences pour personnes âgées où la fièvre du hockey s'est installée. Voici le reportage d'Alexandre Lepoutre.
3: Qu'est-ce qui se passe à soir? Okay. Soir de match! Alors, ceux qui veulent venir comme d'habitude au sous-sol, vous êtes les bienvenus.
4: Merci.
3: Merci. Merci.
5: Dans la résidence Les Richeloises, à McMasterville, en Montérégie, la frénésie des séries est bien palpable.
3: Regardez mes résidents. Je leur ai tout... Ceux qui n'avaient pas de chandail des Canadiens, je leur ai toutes fait des petits écussons. Bonjour. Mon nom, c'est Nadia Charrette. Je suis coordonnatrice des loisirs à la résidence depuis bientôt 5 ans. Fait que là, depuis que toutes les séries sont commencées, on suit chacun des matchs du Canadien religieusement. On est ici avec nos chips, notre popcorn, notre liqueur, notre bière. Puis, on écoute les matchs, on encourage, on crie contre les arbitres quand ils font des mauvais moves. On chicane après aussi. Il y a de la vie, là. C'est vraiment le fun.
6: Donc, c'est pas le Centre Bell, mais il y a de l'ambiance quand même.
3: Ah, OK, oui. Mais ça, nous, on appelle ça notre mini Centre Bell, là.
5: Le popcorn est en préparation. Et les résidents s'installent sur de grands fauteuils marron confortables devant un vidéoprojecteur.
3: On est pas mal beaucoup, ça le comble, fait que on va sortir d'autres chaises.
5: Et à quelques secondes du début de la rencontre,
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0: L'euphorie monte ensuite d'un cran.
1: Moi, je m'appelle Danielle Germain. Moi, je suis là ce soir parce que, premièrement, mon fils et ma belle-fille écoutaient toujours le hockey. J'adore ça maintenant. Puis j'aime ça voir les Canadiens compter des buts. Puis je chicane des fois. Hein. C'est ça que je trouve drôle. C'est plaisant, c'est agréable. Mon fils, il n'en revient pas. Il dit « Maman, t'aimes le hockey? » Je dis « Oui, j'adore même le hockey. »
2: Tiens-le, le panier. Comme ça? Es-tu confortable comme ça?
3: Oui.
2: Oui? Reste comme ça, tiens-le. Comme ça, maman va faire le nœud.
0: Comme dans une aréna, on vient apporter aux spectateurs nourriture et boissons. Et c'est Béatrice, 5 ans, la fille de Nadia, qui s'en charge.
2: En plus, quand elle passe les choses, là, elle reçoit du tip.
4: En plus?
2: Oui! Fait qu'elle trouve ça belle fun.
0: À chaque avancée du tricolore...
1: Ah ouais, t'es capable. Bravo, yeah!
0: Et quand l'adversaire prend le dessus...
1: On leur a donné une chance, ils ont fait un but. C'est fini. Maintenant, c'est nous.
0: Regarder le hockey, c'est pour beaucoup se replonger dans les souvenirs. Maurice Simard.
5: Ben moi, là, regarde, c'était avec mon père, là. Tous les deux, quand c'était le hockey, là, c'était tous les deux, on restait ensemble. Moi, là, il y avait une game de n'importe quoi ailleurs, là. Nous autres, c'était là qu'on restait. Puis ça, j'ai fait ça avec mon père, là, pendant tout le temps que mon père était en vie. Ça fait que j'ai encore garde de ça dans moi. J'oublierai jamais ça.
2: Voulez-vous vos serviettes blanches?
0: La passion du hockey n'a jamais quitté non plus Lise Lévesque, 91 ans.
1: Oh, parce que les Canadiens, pour moi, ça a été bien important depuis que je suis tout petite. J'allais même regarder les parties au Forum.
0: Puis quels souvenirs vous gardez de ces années au Forum, justement?
1: Des belles années. Jean Béliveau, Guy Lafleur, toutes ces belles années-là de hockey qu'on avait, c'était tellement beau. Aujourd'hui, c'est plus difficile, hein? On a de la misère à se déplacer, fait qu'on va pas tellement loin.
2: Y a-t-il des fans de hockey ici dans la salle ce soir? Yeah!
0: Vivre ces séries ensemble, c'est aussi une façon de briser la solitude. Ginette Saint-Pierre et Régent Lévesque.
6: Ici, toute seule, ben, j'aime mieux qu'on soit en gang, puis il y a de l'ambiance.
7: Ça fait 2-3 fois qu'on vient pour assister, puis c'est le fun, c'est une bonne ambiance, c'est réellement agréable. Puis ça nous donne l'occasion, nous autres, ça fait pas longtemps qu'on est ici, ça nous donne l'occasion de faire des contacts et d'apprendre à connaître les autres résidents.
0: Et peu importe si les Canadiens ont perdu ce soir-là contre les Sabres de Buffalo.
2: Mes résidents m'ont dit, ben là, faut que tu fasses une batch de sucre à crème puis que tu envoies ça à l'équipe. Tu vas voir, ils perdront plus jamais avec l'énergie que ça va leur donner.
1: Go!
0: Tous ces résidents en ont vu d'autres, mais cette fois, ils ont une certitude.
1: Les Canadiens, ils vont remporter la Coupe Stanley.
7: Il faut qu'ils gagnent. C'est pas compliqué, il faut qu'ils gagnent.
0: Ici Alexandre Lepoutre, Radio-Canada, McMasterville.
8: Il faut qu'il gagne. Alors, c'est demain le prochain match. En ce moment, la série est égale 2-2.

0: Au Québec, les vétérinaires mettent en garde contre le parvovirus canin. En raison d'une éclosion qui a été signalée à la fin du mois dernier en Estrie, le virus a aussi fait son entrée à Montréal où un chihuahua est mort plus tôt cette semaine, quelques jours après avoir contracté la maladie. On fait le point avec ma collègue Greta Juris. Bonsoir Greta.
1: Bonsoir Madeleine.
0: Donc c'est un virus très contagieux.
1: Très contagieux, un virus qui a toujours existé, qui est présent partout au Canada et en Amérique du Nord. Il s'agit aussi de l'un des pathogènes les plus redoutés chez le chien en raison de son taux de mortalité élevé, surtout chez les chiots non vaccinés. Et pour vous donner une idée, Madeleine, le taux de survie varie entre 20 à 50% en cas d'une prise en charge rapide. C'est aussi un virus qui se propage principalement par contact direct avec les matières fécales, les vomissements et la salive d'un chien infecté, mais aussi par contact indirect, par exemple par le biais de surfaces infectées. En plus, le pathogène est très résistant parce qu'il peut rester dans les selles pendant des mois, même après la disparition des symptômes.
0: Donc des mois, c'est bien ça?
1: Tout à fait, oui.
0: Greta, donc quels sont les symptômes qu'on devrait surveiller?
1: Eh bien, puisque le virus s'attaque principalement au système digestif et au système immunitaire, il y en a plusieurs. Voici la présidente de l'Association des médecins vétérinaires du Québec, la docteure Valérie Bissonnette.
2: La léthargie, d'abord, donc c'est une grande fatigue, puis ensuite c'est des symptômes gastro-intestinaux qui arrivent, donc des vomissements répétés, de la diarrhée hémorragique qui est parfois très, très impressionnante, là. Il y a également de l'inappétence, donc ils vont pas vouloir manger vraiment. Donc, c'est essentiellement des symptômes gastro-intestinaux, mais le système immunitaire de l'animal va être affecté également. Donc, ça entraîne une détérioration assez rapide de l'état de l'animal.
0: Et l'ampleur de la propagation du virus au Québec, est-ce qu'on la connaît?
1: Non, pas vraiment, parce que le parvovirus n'est pas à déclaration obligatoire et il y a donc pas de statistiques à ce sujet-là. Il est donc difficile de connaître le nombre de cas au Québec, mais l'Association des médecins vétérinaires du Québec et la SPCA de Montréal s'accordent pour dire tous les deux que la seule éclosion en ce moment est celle en Estrie, même si le pathogène est présent partout au pays. Mais tout ça n'empêche pas les propriétaires de chiens d'être un peu plus inquiets, comme cet homme qui s'est confié à nos collègues de la télévision dans un parc de Montréal plus tôt aujourd'hui.
3: C'est sûr qu'on fait attention à tout ce qu'ils mangent, tu sais, les autres chiens au parc à chiens, ben c'est sûr qu'on est... c'est sûr qu'on connaît pas mal tout le monde, on les voit souvent. Fait que, c'est sûr que si notre chien est malade, on vient pas au parc à chiens. On fait ce qu'on peut, puis on espère juste que les chiens soient corrects. Là.
1: Ah oui, cet autre Montréalais ne s'inquiète pas outre mesure, on peut l'écouter.
4: Nous, la relation qu'on a avec notre chère Simone, c'est d'avoir son carnet de vaccination à jour et puis de s'assurer qu'elle ne bouffe pas de déchets dans la rue et voilà. Mais c'est tout, hein, ça s'arrête là.
0: Carnet de vaccination à jour, parce que la vaccination semble être la meilleure façon de se protéger contre le parvovirus.
1: Tout à fait, et les vétérinaires sont unanimes à ce sujet. On peut écouter la vétérinaire en chef de la SPCA de Montréal, Gabrielle Carrière.
5: Pour les animaux qui sont pas vaccinés, je pense que s'il y a quelque chose qui est à retenir pour la population, c'est que la vaccination contre le parvovirus est très, très, très efficace pour les chiens lorsque la vaccination est complétée. Là, évidemment, un chiot doit être vacciné régulièrement, continuer à être vulnérable tant qu'il n'a pas fini sa vaccination, mais c'est vraiment un outil qui fonctionne très bien.
1: En fait, Madeleine, le taux d'efficacité du vaccin qui d'habitude fait partie des vaccins de base donnés aux chiens est de près de 100%, surtout chez les animaux matures, selon l'AMVQ. Un autre avantage, Madeleine, la vaccination protège aussi indirectement d'autres animaux de compagnie, comme le souligne la présidente de l'AMVQ, la docteure Valérie Bissonnette.
2: Le virus des chiens peut se transmettre aux chats. On pense que le virus des chats a moins de chances de se transmettre aux chiens. Donc, il y a plusieurs familles de parvovirus. Par contre, celle des chiens serait transmissible à plusieurs espèces, dont le chat, le furet également.
1: Et puis, rappelons que le parvovirus est tout aussi dévastateur pour le chat qu'il est pour les chiens.
0: Greta Juris, merci beaucoup.
1: Je vous en prie.

0: Pour les fidèles de l'émission, vous le savez, on vous parlait hier des nouveaux mots dans le Petit Robert. C'est un sujet qui a suscité pas mal de réactions parce que, en fait, je le sais, là, que le français est un sujet sensible et ça m'a donné envie de vous parler de la façon d'écrire par texto. En fait, récemment, là, je parlais à mes neveux et nièces qui m'ont appris qu'il ne fallait pas mettre de point à la fin des phrases. Et comme bonne journaliste, ben, j'ai douté. Et là, mon neveu m'a sorti un article du Courrier international où on écrivait, écoutez bien ça, « La plupart des gens civilisés le savent, on ne met pas de point à la fin d'un SMS, donc à la fin d'un texto. » J'avoue que j'étais un peu insultée. Mais je me suis dit, ça vaut la peine d'en parler. Et avec nous ce soir, Mireille El-Chakar, elle est professeure de linguistique à l'Université Luc. Elle a écrit l'essai « Délier la langue pour un nouveau discours sur le français au Québec ». Mireille El-Chakar, bonsoir.
1: Bonsoir.
0: Madame El-Chakar, je reviens à cet article du Courrier international là, que j'ai cité, qui m'a été référé par mon neveu. C'est un article en fait qui date de quelques années, mais ça disait dans cet article-là, mettre un point à la fin d'un SMS, donc d'un texto, ça équivaut à envoyer un vent glacial à son interlocuteur. Comment on en est arrivé là?
1: J'adore cet exemple et puis je pense qu'on a tous déjà eu des petits malentendus avec nos adolescents. Moi, c'est j'ai eu le malheur d'écrire « OK » à mon fils et il était persuadé que j'étais extrêmement fâchée contre lui parce que, paraît-il, il faut mettre deux K.
0: Ah! Avez-vous mis un point en plus?
1: Non, je ne suis pas allée jusque-là. Oui. Mais non, en fait, c'est des pratiques qui sont récentes, qui sont nouvelles et quand c'est le langage des jeunes en particulier, ben, il y a une nouvelle série de règles qui vont se mettre en place. Donc, des fois, on a l'impression que les jeunes parlent mal, qu'ils ne respectent pas les règles de la langue, de la grammaire. Mais dans ce cas-ci, on voit justement que non, une langue, ce n'est fait que de mots et de règles. Et dans le cas du langage très codé des textos, de tous les réseaux électroniques, mais on voit qu'il y a des nouvelles règles qui se mettent en place parce que c'est une nouvelle manière de communiquer par l'écrit.
0: Et pourquoi un point? Est-ce qu'on peut l'expliquer pourquoi un point, c'est significatif, ça signifie un vent glacial qu'on envoie?
1: Je pense en fait que c'est simplement que les règles de la ponctuation diffèrent dans les études que j'ai vues sur le sujet. On dit que la ponctuation démarcative est presque peu utilisée en fait, les points, les virgules. On va plutôt utiliser la ponctuation d'une manière expressive. Donc, on va avoir parfois plusieurs points d'exclamation, des points d'interrogation. Donc, la fonction n'est pas la même.
0: Il y a la majuscule, hein? Les majuscules aussi là, qui seraient problématiques, mais pas nécessairement seulement dans les textos en plus. Est-ce que des jeunes peuvent recevoir un texto sans se sentir heurté si moi je tiens à mon point, par exemple? Avez-vous cette impression-là ou est-ce que ce code est vraiment figé chez les jeunes à tel point qu'ils ne peuvent pas voir la différence si un adulte envoie un texto avec un point?
1: Non, je pense que les jeunes, en fait, se recréent un peu leur propre langage et ça se produit sur les langages électroniques, sur les textos, mais ça se produit aussi dans la langue parlée. Donc, les adolescents de tout temps ont des expressions, des particularités dans leur manière de discuter entre eux qui nous échappent et c'est ça le but. On veut essayer d'avoir un langage un peu codé et si une expression se met à être connue des adultes, eh bien, on va la changer tout simplement.
0: Mais est-ce que ça va rester seulement dans la sphère des jeunes, dans la sphère des textos ou ça risque de modifier la façon dont on écrit hors des textos?
1: C'est une bonne question. Il y a des inquiétudes qui ont été manifestées sur le fait que, par exemple, on retrouve parfois des erreurs dans les textos. Est-ce que ça va avoir une incidence sur les compétences orthographiques des jeunes? Mais c'est des inquiétudes tout à fait légitimes à avoir. Et heureusement, il y a des études qui ont été faites là-dessus. En réalité, on s'est rendu compte que non, on ne retrouve pas plus de fautes. Des études qui ont été faites, entre autres, au Québec. On ne retrouve pas plus de fautes, par exemple, chez les jeunes qui clavardent beaucoup, clavardent depuis longtemps. Et on ne trouve pas nécessairement de nouveaux types d'erreurs ni le même type d'erreurs. Donc, est-ce qu'il y a des erreurs? Bien sûr que oui, mais il y a également des erreurs dans la langue écrite soignée. La différence, c'est simplement que quand on est dans un contexte de texto, on est dans un contexte qui, en fait, auparavant, la langue écrite était réservée à des actes un petit peu plus officiel, le contexte scolaire, professionnel, administratif. Maintenant, ben, la socialisation passe par l'écrit. Donc, le registre est complètement différent. On ne se relie pas. On sait très bien qu'on ne peut pas s'adresser de la même manière à nos enseignants qu'à nos amis, autant à l'oral qu'à l'écrit.
0: Donc, on écrit comme on parle finalement par texto.
1: Ben, ça essaye en tout cas de reproduire l'instantanéité de l'oral. C'est pour ça qu'on va vite, qu'on utilise des abréviations. On ne se redit pas, ce n'est pas important si on a fait une faute ou non dans ce contexte. Et on veut avoir donc de l'expressivité. Les émoticônes, par exemple, vont essayer de pallier l'absence du visage pour voir quelle est l'expression de notre interlocuteur. Et on utilise donc toutes sortes de procédés différents pour reproduire l'instantanéité de l'oral.
0: Ça, c'est un autre monde. On n'aura pas le temps d'en parler, mais lequel choisir? Il y a aussi des codes là-dedans. Je me suis posé la question parce que vous disiez à l'époque, on écrivait de façon dans un contexte plus officiel, mais il fallait quand même réfléchir avant d'écrire pour structurer l'écrit. Est-ce que ça va influencer à un moment donné si on cesse de fonctionner de la sorte, de structurer? Est-ce que ça va influencer la façon dont on structure notre pensée? C'est peut-être une question très profonde.
1: Ben, c'est une très bonne question, mais je pense qu'il faut aussi faire attention. Souvent, quand on repère ce genre de langage très, très codé, on va faire ressortir ce qui ressort le plus, ce qui est le plus spectaculaire, ce qui se distingue plus du code habituel. Mais en réalité, il y a des études qui montrent que la plupart de ce qui est écrit dans les textos, sur les réseaux sociaux, par clavardage, la plupart des choses sont tout à fait conformes à la grammaire ordinaire du français, à l'orthographe ordinaire du français. Et on a aussi vu que ben, maintenant, les personnes qui commencent à... Les premiers à avoir utilisé l'écriture sur les réseaux sociaux sont de plus en plus vieux et on se rend compte que plus en plus on est vieux, ben, plus on se conforme à la norme et au code. Donc, on est, je suis sûrement pas la seule à relire mes textos. Donc, on a vraiment aussi ce phénomène donc, avec l'âge qui fait en sorte qu'on a tendance à davantage se relire. Donc, non, ça n'a pas d'incidence sur la manière dont on structure nos phrases. Ça ne va pas avoir une différence. Ça ne va pas finalement, disons, contaminer le reste de la langue dans les autres situations de communication.
0: Bon, ben, tant mieux. Tant mieux. Mireille El-Shakar, je le disais là en introduction d'entrevue, que c'est un sujet qui fait réagir. Bon, vous êtes professeure de linguistique, vous le savez, j'en suis certaine. Pourquoi, à votre avis, pourquoi ça vient tant chercher, mais là je parle de nos auditeurs, mais pourquoi ça vient tant chercher d'émotions quand on parle de sujets de la langue, de sujets de la façon dont on parle, la façon dont on écrit?
1: Je pense que c'est d'abord une bonne nouvelle. Je pense qu'on doit se réjouir que les gens soient touchés par cet aspect de la langue, se sentent concernés, tout comme on devrait se réjouir que les jeunes utilisent les réseaux sociaux pour trouver des manières nouvelles d'écrire en français. Ainsi, les jeunes sentent qu'ils ne peuvent plus utiliser et jouer avec la langue, avoir un code entre adolescents, ben, ils vont se tourner vers une langue qui semble plus permissive à cet égard-là, donc l'anglais. Donc, je pense que c'est normal de se poser des questions, mais encore faut-il écouter les recherches qui nous donnent des informations supplémentaires. Donc, pour le français au Québec, évidemment, dans des sociétés où la langue est menacée ou a été menacée, c'est assez normal d'avoir un sentiment de défense, d'avoir donc une crainte que les choses dégénèrent. C'est tout à fait, ça vient d'un amour de la langue, en fait. Je pense par contre que, et c'est ce que j'essaie de faire, je pense qu'on a tendance dans les sociétés comme les nôtres, on appelle ça une majorité fragile. Donc, on est majoritaire les francophones au Québec, mais c'est fragile. Si on n'avait pas de mesures en place légales et autres, ben, c'est sûr que notre français s'affaiblirait. Mais justement, dans les sociétés de majorité fragile, on tend à minimiser les avancées qui sont faites. Donc, on a tendance à oublier que ben, les lois linguistiques ont porté fruit et que l'Office québécois de la langue française fait un bon travail aussi pour les anglicismes, par exemple.
0: Je vous ai gardé jusqu'à la toute fin de l'émission. Mireille El-Shakar, vous êtes professeure de linguistique. Vous avez écrit « Délier la langue pour un nouveau discours sur le français au Québec ». C'était fascinant. Merci beaucoup.
1: Merci à vous.
0: Et c'est comme ça que ça se finit, vous l'entendez bien, le thème de l'émission. Ici Madeleine Plémorin. Bonne soirée à tous. À demain.

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Quels sont les facteurs qui influencent la couleur des rivières? 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Et quelles sont les pépites cachées à découvrir au Canada? À tout à l'heure.

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1: Bonsoir, ici Mathieu Massé. La pétition sur l'indépendance de l'Alberta est jugée invalide. Dans une série de décisions, une juge de la Cour du Banc du Roi a conclu qu'Élection Alberta n'aurait jamais dû accepter le processus de pétition parce que le gouvernement albertain n'a pas respecté son obligation de consulter les communautés autochtones. Le groupe indépendantiste albertain Stay Free Alberta soutient avoir amassé plus de 300 000 signatures et compte porter la décision en appel. La première ministre Danielle Smith a pour sa part déclaré que son cabinet prendra une décision après avoir analysé la décision judiciaire. Le gouvernement du Québec pose un nouveau geste pour tenter de prévenir la violence conjugale. Il a déposé aujourd'hui le projet de loi Gabi-Renault qui permettra à une personne de consulter les antécédents judiciaires d'un partenaire intime afin de pouvoir juger le niveau de risque pour sa sécurité et pour celle de ses enfants. La co-responsable des dossiers politiques au regroupement des maisons d'hébergement pour femmes victimes de violences conjugales, Louise Riendeau, salue cette initiative. Elle ajoute que les personnes qui consultent ces documents doivent être prudentes.
2: Il faut surtout les accompagner pour qu'elles puissent prendre des décisions sécuritaires. Quitter un conjoint violent, c'est souvent le moment de la rupture et souvent le moment le plus risqué. Alors, des femmes pourraient décider d'évaluer quel est le moment le plus sécuritaire et si elles sont bien accompagnées par des ressources spécialisées en violence conjugale, elles pourront mettre en place les filets de sécurité là autour d'elles.
1: D'autres provinces ont déjà adopté ce type de loi comme la Saskatchewan et le Manitoba. Le Bloc québécois dénonce l'entente prise entre Ottawa et l'Alberta pour augmenter le prix des crédits carbone à 130 $ la tonne d'ici 2040 au lieu de 170 $ la tonne d'ici 2030. La formation estime que cette nouvelle cible constitue un recul sur les politiques environnementales canadiennes. Le porte-parole du Bloc en matière d'environnement et de changement climatique, Patrick Bonin, indique que cette mesure s'ajoute à une année de démantèlement du plan climatique par le gouvernement de Mark Carney.
3: Il n'y a personne qui a voté pour ce parti en disant « on accepte que vous abandonniez la lutte climatique ». L'obligation de mettre un prix sur la pollution, de faire payer les pétrolières pour leur pollution, eh bien, c'est en train d'être mis de côté pour satisfaire l'Alberta.
1: Patrick Bonin ajoute qu'en ouvrant la porte à un nouveau pipeline, le gouvernement Carney pave la voie à une hausse importante de la production de pétrole, des sables bitumineux et de la pollution. Le Nouveau-Brunswick souhaite relancer l'exploitation minière, une industrie presque inexistante aujourd'hui dans la province. Le gouvernement a déposé un nouveau projet de loi dans le but d'accélérer l'approbation du projet minier. Les précisions de Frédéric Camarano.
4: Les anciens sites miniers, même les sites potentiels, ne débordent pas d'activité au Nouveau-Brunswick. Une réalité que le ministre des Ressources naturelles, John Herron, veut voir changer en proposant une nouvelle loi.
5: On doit avoir un système où on peut faire une bonne réponse avec le temps minimal.
4: Pas question toutefois de le faire au détriment des protections environnementales que Fredericton veut bonifier, tout comme la collaboration avec les Premières Nations et les communautés. Comment?
5: The simple answer is it has to.
4: La réponse courte, c'est qu'il le faut, dit John Herron. Le gouvernement devra se montrer plus efficace, selon le ministre. Fredericton veut donc relancer tout un secteur qui n'existe presque plus dans la province. Réalisable, selon le président de l'Association des prospecteurs et des entrepreneurs, Robert Murray, ravi du projet de loi, il note déjà certains effets d'une attention plus prononcée de Fredericton pour son secteur.
6: We're talking about 5 years ago.
4: Il y a 5 ans, difficile d'approcher une grande entreprise minière en parlant du Nouveau-Brunswick, une situation qui a complètement changé, selon lui. Le chef de l'opposition officielle, Glenn Savoie, se montre bien moins clément à l'endroit du gouvernement.
7: C'est encore une stratégie qui ne fournit pas de détails. Est-ce qu'on va être des fournisseurs de prix ou des gens qui décident le prix? On ne sait pas.
4: Le chef du Parti vert se montre plus prudent, même sur l'environnement.
8: Non, pas encore.
4: David Kuhn préfère lire d'abord les 76 pages du projet de loi. Ici Frédéric Camarano, Radio-Canada, Fredericton.
1: 12 personnes sont mortes dans le sud du Liban lors d'une série de frappes israéliennes. Selon le ministère libanais de la Santé, près de 3000 personnes ont été tuées depuis le début de la guerre entre Israël et le Hezbollah le 2 mars. Le Conseil national de la recherche scientifique estime aussi que plus de 10 000 logements ont été détruits ou endommagés depuis l'entrée en vigueur du cessez-le-feu le mois dernier. Donald Trump va rencontrer le président chinois Xi Jinping dans les prochaines heures. Ils doivent s'entretenir de la guerre en Iran, de la délicate question de Taïwan, mais surtout de commerce international. Ces discussions entre les deux plus grandes économies mondiales pourraient avoir des conséquences sur la stabilité mondiale, mais aussi sur le Canada. Voici la professeure adjointe à l'École d'études politiques de l'Université d'Ottawa, spécialiste de la place de la Chine dans l'économie mondiale, Pascal Massot.
6: Au-delà de nos relations à nous bilatérales avec ou bien les États-Unis ou bien la Chine, on s'intéresse à une stabilisation des relations États-Unis-Chine. On s'intéresse également à la direction vers laquelle le président américain veut amener ces relations-là. Ça va avoir des impacts pour nous, pour notre positionnement par rapport aux deux pays. Donc, je dirais que le ton va être très important. Quelles sortes d'ententes vont être signées?
1: Les Américains souhaitent obtenir des accords, notamment en agriculture, ainsi que la confirmation d'une commande massive d'appareils auprès de Boeing. Voilà, c'était les informations. Merci d'être à l'écoute.
8: Alors, bonsoir tout le monde. Je vais vous donner une petite anecdote sur ce qui se passe l'heure avant moteur de recherche et l'heure pendant moteur de recherche. Vous savez, la dernière heure de la journée, c'est une heure qui est comme très longue. En fait, la dernière heure avant d'entrer.

mettre en onde. C'est une heure qui est comme très longue. J'ai terminé mes dossiers, puis bon, là, tu sais, tu repasses tes affaires, mais c'est comme... elle est longue, cette heure-là. Puis, je sais pas s'il y a des gens entre vous qui avaient fait de la radio, mais c'est une chose qui revient continuellement ici en ondes. Les gens qui viennent et pour qui c'est la première expérience de radio nous disent « Mon doux, mais ça passe donc bien vite. » Et c'est vrai qu'une heure de radio... Quand les micros ouvrent, t'es en direct et là, ça part. Là, on dirait que tu déboules un escalier, t'arrives, paf, à la fin de ton heure, puis ça va très, très vite. Et il y a un des pionniers de la neuroscience aux États-Unis. On va en parler d'ailleurs tout à l'heure dans l'émission. Il s'appelle Hudson Hoagland. Il y a une anecdote à ce sujet avec sa femme. Sa femme faisait beaucoup de fièvre. Elle lui a demandé... Il revient de travailler puis dit là ça me prend des médicaments, faut que tu ailles à la pharmacie tout ça. Fait que donc il part à la pharmacie et il part 15 minutes, part très très rapidement. Mais sa femme, quand il revient, sa femme se dit mais mon Dieu, mais ça t'a donc bien pris du temps à revenir. Et lui il dit mais non, ça m'a pris 15 minutes. Elle dit non, ça t'a pris au moins une demi-heure. Et en fait, ça lui a mis la puce à l'oreille. Il s'est posé la question à savoir si on est dans un état où on est beaucoup plus chaud. Est-ce que ça se pourrait qu'on ait un sentiment du passage du temps qui est plus lent? On va parler entre autres de ça ce soir à Moteur de Recherche.

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0: Alors voilà, bonsoir tout le monde. Non, mais je dois vous le dire, c'est une anecdote qui revient souvent. Ces chercheuses et chercheurs qui nous disent, il y en a beaucoup dont c'est la première entrevue, puis là, ils sont bien stressés. Et vous savez, c'est comme quand on se fait donner un vaccin, là, tu regardes pas, puis là, oups, tu te retournes, puis il est déjà donné. Mais c'est un peu la même affaire. Dis, mais voyons donc, c'est donc bien pas long. Puis
1: j'espère que ça fait moins mal que débouler un escalier quand même.
0: Je pense que oui. Bonsoir Marie-Julie.
2: Bonsoir Mathieu.
0: Je dois dire qu'on est pas mal des pros des premières entrevues. Ça arrive très, très souvent qu'on fait des premières entrevues, puis c'est assez rare que la personne sorte traumatisée. Alors, voilà, on va le dire. Marie-André Fallu, bonsoir.
3: Bonsoir.
0: C'est votre première fois en ce studio?
3: En studio,
0: ben
3: oui.
0: Ben oui. Est-ce que vous avez déjà fait... Vous avez dû faire souvent les entrevues, ou c'est votre domaine, non?
3: Pas si souvent, mais j'ai été avec vous deux fois en studio à Trois-Rivières.
0: À Trois-Rivières. Trouvez-vous que ça passe vite?
3: Très vite.
0: Ça passe vite. Oui. Hein? On dirait qu'on n'a pas le temps de rien dire.
3: Non.
0: C'est difficile. C'est très, très difficile. Il y a des pires problèmes, mais on est très contents de vous avoir avec nous ce soir. On va parler de la couleur des rivières, un sujet que vous connaissez très, très très bien.
3: Oui, oui,
0: et d'ailleurs, je souligne que vous êtes basé à Trois-Rivières, mais là, vous êtes en grand symposium, là, le grill. Donc, les spécialistes de Rivières sont actuellement en congrès, en symposium à Montréal?
3: Oui, à Montréal. Ben, nous, on avait notre symposium annuel de notre groupe de recherche hier et avant-hier. Donc, et les trois prochains jours, c'est international. Donc, on accueille des chercheurs et chercheuses de partout dans le monde, plus de 2000 personnes.
0: Ah oui.
3: Donc, c'est vraiment, vraiment impressionnant, oui.
0: Alors, on va parler de rivières, par exemple, en Gaspésie, qui sont cristallines.
3: Oui.
0: Puis là, on s'en va à Saint-Eustache, puis c'est de la boue.
3: Exact.
0: Qu'est-ce qui se passe? Pourquoi il y a une aussi grande différence de couleur? Alors, on s'en reparle dans quelques minutes. On a aussi à Nantes notre amie Daria Marchenko, qu'on joint plutôt tard dans la nuit nantaise. Bonsoir, Daria.
4: Bonsoir.
0: Avez-vous appris à décélérer numériquement?
4: Absolument.
0: Ah oui, hein? J'ai tellement aimé l'anecdote dont on va parler d'ailleurs plus en détail tout à l'heure avec ce Hudson Hoagland qui observait sa femme, qui trouvait que le temps n'avait pas l'air de passer à la même vitesse pour elle qui faisait de la fièvre et pour lui. C'est vraiment fascinant ça comme hypothèse, comme anecdote, non?
4: Oui, exactement, mais on n'a pas d'organes dans notre corps pour servir.

0: saisir le temps, pourtant, c'est une perception bien réelle.
1: Ouais, effectivement. Puis il y a des fois, on a l'impression que ça, 5 minutes, c'est 1 heure. Puis des fois, c'est le contraire. Alors, on va voir comment le numérique joue là-dessus. Il y a aussi Catherine Laprise. On a des gens, c'est très international ce soir, Nantes et Chicoutimi, dans notre, en fait, l'arrondissement Chicoutimi, qu'il faut dire. Mon Dieu, que c'est pas beau. C'est la ville de Chicoutimi. Mais bon, on repartira pas le débat. Catherine Laprise, bonsoir.
2: Bonsoir.
1: Catherine Laprise, vous avez appris, vous êtes une spécialiste des allergies, et vous avez appris, en étudiant le bison, que vous étiez allergique au bison.
2: Ouais.
1: Comment c'est arrivé?
2: Ben, je devais... D'ailleurs, c'était palpitant. Mathieu, vous me connaissez, vous savez comment je suis contemplative. Alors, la maîtrise que j'avais commencée, c'était de m'asseoir avec les bébés bisons pour comprendre les comportements des mères et des petits.
1: Mais non.
2: Ouais, ouais, ouais. Wow. Et après 24 heures, je me disais, mon Dieu, que ça va être long. Ma... fait que, bon. Et j'ai été sauvée par mon statut atopique. Alors, je me suis mis à avoir des conjonctivites, à avoir de la difficulté à respirer pour me rendre compte que, bien oui, j'étais allergique au bison. Alors, oui, c'est possible d'être allergique au bison et ça a sauvé certaines personnes d'une maîtrise qui les aurait pas animées, comme moi.
1: Bon, ben justement, on va y aller dans le vif du sujet. On va répondre à la question de Ricardo DeCipio.
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1: Ricardo DeCipio, j'avais déjà lu sa question un lundi, parce que vous savez, le lundi, je lis plusieurs courriels qu'on reçoit, et je l'avais lu. C'est quand même assez drôle comme situation, parce qu'il était chez des amis et il mentionnait que ses amis ont une marionnette grandeur nature d'une ours noire. J'aimerais beaucoup avoir des amis qui ont des marionnettes d'ours noirs. Et en discutant de leur chat, on s'est demandé s'il est possible d'être allergique aux animaux sauvages aussi, ou si les allergies concernent surtout les animaux domestiques. Catherine Laprise, ben oui, qui a presque fait une maîtrise sur les bisons. Elle est à la chaire de recherche du Canada en génomique de l'asthme et des maladies allergiques, directrice du Centre intersectoriel en santé durable de l'UQAC, aussi à la chaire de recherche du Québec en santé durable. Alors, Catherine, je pense qu'on a vendu la mèche. Il est parfaitement possible d'être allergique à des animaux sauvages. Et la liste, on va le dire, là, elle est quand même assez longue.
2: Mais la liste dans la littérature, bien qu'il y ait peu de papiers sur chaque cas rapporté, est extrêmement longue. En fait, on trouve des articles qui nous rapportent des allergies aux singes, aux chinchillas, aux cochons d'Inde, aux furets. Et bon, je ferai pas toute la liste, Mathieu, vous venez de le dire, c'est long. Il y a même le lori lent du Sunda, ouais. Alors qui est un petit paresseux de 30 cm, je savais pas. Alors j'ai appris.
1: Qui est très beau. D'ailleurs, je suis allée voir, je ne connaissais pas cet animal. C'est magnifique et sa salive est venimeuse. Oh, c'est, ben très rare, ouais. C'est très, très rare, ouais. C'est très, très rare, ouais.
2: Alors, il y a des cas rapportés et vous venez de mettre une piste. Alors, il y a des cas où c'est des allergies, comme les autres allergies, qui vont impliquer les immunoglobulines, qui vont reconnaître un allergène comme quelque chose de dangereux. Mais il y a aussi des cas où ce sera des venins ou des toxines. Et là, à ce moment-là, ça rentre pas nécessairement dans ce qu'on entend par allergie classique.
1: Mais par exemple, on peut être allergique sans nécessairement, évidemment, les venins, on connaît qu'ils peuvent avoir des effets assez graves là, sur nous. Mais on pourrait être allergique à des reptiles qui sont venimeux, mais pas nécessairement à leur venin, là. Simplement parce qu'ils sont des reptiles. Et on va voir d'ailleurs quelles sont justement ces particules-là là, auxquelles on est allergique. Est-ce qu'on peut être allergique aux oiseaux aussi, Catherine?
2: Oui, on est allergique aux oiseaux. On peut être allergique à toutes les squames. Tous les animaux, en fait, ont des squames. Et ces squames-là contiennent des petites protéines qu'on regroupe dans 3 catégories. Et c'est en fait à ça qu'on réagit. Alors, il peut avoir des allergies vraiment à tous les animaux. Puis, on n'est pas obligé d'en rencontrer un. Si on est allergique à un animal comme le chat, par exemple, ben, on n'est pas obligé d'être en contact avec un lion directement pour avoir une réaction quand on visite un zoo. Mm-hmm. Parce que juste le vent peut transporter des squames. Puis, si on est vraiment allergique, ben, on peut avoir une petite réaction.
1: Catherine, quand on parle d'allergie, il faut vraiment, ce qui vient très rapidement après le terme, là, il faut parler des protéines. On est allergique à des protéines, c'est bien ça?
2: Oui, tout à fait. C'est à des protéines qui sont très petites, donc elles sont volatiles, elles sont transportées facilement. On va les retrouver dans nos maisons.

on va les retrouver, par exemple, dans des chalets. Hein, il va y avoir beaucoup de protéines qui vont rester là, de petits rongeurs, par exemple. Alors, on peut avoir une réaction dans une ferme, évidemment, ou près d'une ferme. Alors, c'est

0: molécules qui se mélangent pas très bien dans l'eau. Mm-hmm. Et on les retrouve dans les squames, la salive, l'urine. Ça se disperse dans l'air, comme je vous l'ai dit. Mais elles sont responsables d'une grande partie des allergies aux mammifères. Alors, la majorité des allergies que nous avons, ça va être une réponse à la lipocaline. Alors, il y a vraiment beaucoup de cette catégorie-là, elle est vaste et elle va inclure, par exemple, des lactoglobulines pour le lait de vache. De jument, de chèvre, des allergènes aussi qu'on va appeler des allergènes fanaires du chien. Alors là, on ne rentre pas dans tous les noms, là, mais il y a le canet,
1: et ainsi de suite. Il y en a beaucoup.
0: Maintenant... Puis le chat aussi en a. Puis le chat, ça, c'est particulier parce qu'il y a deux types de protéines auxquelles on est allergique. Alors, il y a des lipocalines qui sont Fed 4 et Fed 7. Alors ça, c'est des gens vont être sensibilisés à ça, mais la majorité des gens sensibilisés au chat, ben ils sont sensibilisés à une albumine sérique qui est Fed 1.
1: OK, ben c'est ça, on va parler des albumines sériques. On dit que c'est la protéine la plus abondante dans le plasma sanguin. Ce serait 60% des protéines totales du plasma qui seraient des albumines. À quoi ça sert? S'il y en a beaucoup, évidemment, ça doit servir à plein de choses. À quoi ça sert des albumines sériques dans le plasma?
0: Alors, les albumines sériques, elles sont fabriquées par le foie, puis ils ont des rôles vraiment vitaux pour maintenir l'équilibre de l'organisme au niveau de nos fluides, en fait, du sang, de la lymphe. Alors, ils ont des rôles vraiment importants, ces albumines-là. Puis, si quelqu'un rencontre des animaux, puis de ces protéines-là qu'elles n'ont jamais croisées, qu'elles reconnaissent comme du non-soi, puis qu'elles ont une sensibilité à l'atopie, bien, elles vont réagir parce qu'elles n'ont jamais côtoyé ces albumines-là. Mais les albumines, c'est vraiment des protéines sériques qui sont majeures et qui sont très importantes, comme tu l'as dit, qui sont impliquées dans des phénomènes complexes. Et puis, c'est maintenant, si on veut y aller plus précisément, Mathieu, il y a le maintien de la pression oncotique. C'est aussi un transporteur universel. Elles vont véhiculer de nombreuses substances comme le sang, les hormones.
1: On comprend qu'elles sont vraiment très importantes. On dit que l'albumine est considérée comme un panallergène. Qu'est-ce que ça veut dire, ça?
0: Ben, un panallergène, ça veut dire que c'est une protéine universelle qu'on retrouve dans toutes les espèces qui vont avoir une petite variabilité dans sa séquence et dans sa structure, mais c'est donc conservé étant donné que c'est si essentiel, parce que ça a aussi des propriétés protectrices, là, les albumines, antioxydants puis anti-inflammatoires. Mm-hmm. Donc, panallergène, ça veut dire que tout simplement, c'est un concept clé qui nous permet de comprendre un peu pourquoi une albumine peut d'un animal peut donner une réaction, puis sans avoir croisé un autre animal, ben on peut avoir une réaction qu'on va dire croisée parce que l'albumine de ce deuxième animal-là est très similaire au premier.
1: Par exemple, si vous êtes allergique au bison, vous vous en êtes rendu compte durant votre maîtrise, est-ce que ça veut dire que si vous allez pas loin d'un animal qui est proche, je sais pas, des bœufs, est-ce que vous risquez d'être aussi allergique au bœuf?
0: Je vous le confirme, quand je vais dans une ferme laitière, je suis allergique aux vaches.
1: Ah oui,
0: donc,
1: hein?
0: C'est une réaction croisée, en fait. Une personne qui est très allergique aux chats peut faire une réaction croisée à l'ours, au bison. Alors, c'est déjà documenté dans la littérature et aux vaches également ou aux bœufs.
1: Parce que ce sont toutes les mêmes protéines, si je comprends bien. Là, quand on parle, par exemple, des sécrétoglobines, notamment FELD-D1, là, qui est celle qui est associée au chat, ben, il y en a des semblables chez le lapin, il y en a des semblables chez le chien, il y en a des semblables chez le cheval. C'est pour ça qu'on peut être allergique à plusieurs animaux en même temps, parce que c'est le même type de protéines?
0: Absolument. En clair, c'est notre système immunitaire qui réagit à des protéines qui sont très similaires dans leur structure, puis il démêle pas la différence, justement. Alors, comme il réagit à une, ben, il va réagir également à l'autre. C'est pour ça que des personnes allergiques aux chats vont être allergiques aux rongeurs, aux lions, aux lynx, alors à plein d'autres espèces dont la molécule ou la protéine est similaire.
1: En terminant, Catherine, est-ce qu'il faut être, sensibilisé une fois, puis après, si on y retourne, on va développer l'allergie, ou bien ça se fait instantanément, comme vous, là, les bisons? C'était-tu comme, aussitôt que vous avez été proche, ça s'est déclenché, ou bien il a fallu que vous y retourniez quelques fois?
0: Aussitôt. Parce que notre système immunitaire est déjà produit déjà des IgE spécifiques aux chats.
1: Qu'est-ce que c'est des IgE?
0: Les immunoglobulines E, alors c'est les anticorps qu'on va produire face à l'allergène qui n'est pas une menace proprement dite, mais que

0: notre système reconnaît comme tel parce qu'il a un défaut, ben là, il va reconnaître l'allergène qui est de ce nouvel animal-là comme étant celui du chat parce que la différence est trop petite.
1: Voilà.
0: Alors, il est mieux voilà. se protéger.
1: Voilà. Ben, c'est ça. Les protéines, hein, ça se ressemble. En fait, ça peut se ressembler d'une espèce à l'autre, ce qui expliquerait en tout cas ces cas d'allergie croisée. Ben, on remercie Ricardo Discipio. Je ne sais pas si c'était de la vraie fourrure d'ours avec laquelle il a été en contact. Mais en tout cas, bref.
0: Mais c'est pas grave parce qu'on n'est pas allergique à la fourrure.
1: Ah, voilà.
0: Mais il y a peut-être plein d'acariens sur son gros os.
1: Peut-être allergique aux acariens. Ben oui, c'est pas fini cette affaire-là.
0: Et les gens allergiques aux acariens sont allergiques aux coquerelles, souvent. Ah, voilà.
1: Voilà.
0: On terminera avec ça.
1: Ouais, on fait des liens, on aime ça. Catherine Laprise, merci d'avoir répondu à cette question de Ricardo Discipio. Je rappelle que vous êtes de la chaire de recherche du Canada en génomique de l'asthme et des maladies allergiques, directrice du Centre intersectoriel, oui, en santé durable de l'UQAC. Merci, Catherine.
0: Plaisir.
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1: Avec Marie-Andrée Fallu, qui est conseillère principale en communication et relations publiques au GRIL. Ça, c'est le groupe de recherche interuniversitaire en limnologie, qui est le bon mot, oui. le beau mot pour oui. parler de la science des rivières.
3: Des eaux douces.
1: Des eaux douces.
3: Intérieures.
1: Donc, ça peut être un ruisseau.
3: Oui, lac, okay. rivière, fleuve.
1: Lac, rivière. Bon, c'est toutes oui. les eaux douces. Mm-hmm. Voilà. Jean-Christophe Boivin nous envoie ceci. J'ai grandi en Gaspésie. L'eau des rivières, il était toujours translucide. Maintenant, à Saint-Eustache, l'eau de la rivière du Chêne est brunâtre. Quels ouais. sont les facteurs qui influencent la couleur et logiquement la turbidité de l'eau des rivières? Comment pourrait-on améliorer la qualité de l'eau de nos rivières? Peut-être que c'est peut-être plus normal que la rivière du Chêne soit boueuse comparée à une rivière de Gaspésie. On sait oui. que c'est des rivières presque de carte postale là, quand oui. on voit ces photos-là. Oui. Alors, Marie-Andrée Fallu, je pense que qu'est-ce qui permet d'expliquer la différence dans la couleur des rivières? Quels sont les facteurs?
3: Mais il y a plusieurs éléments. Puis, en passant, j'ai grandi en Gaspésie, moi.
1: Ah, donc vous connaissez bien oui. ça. Vous êtes de quel coin?
3: De la baie des Chaleurs.
1: Ah oui.
3: Puis, dans ce coin-là, il y a la Bonaventure.
1: La Bonaventure, oui. Ouais. Ouais. Qui est une grande rivière de carte postale.
3: Oui, exact. Ouais. Donc, les gens qui l'ont vu le savent.
1: Ouais, hein? Effectivement. Oui, effectivement. Bon, pourquoi la Bonaventure est si claire et la Duchesne est si boueuse?
3: Oui, c'est ça. Mais la Bonaventure, elle prend sa source dans un bassin versant. Donc, ça, c'est un bassin versant, c'est d'où vient l'eau. Qui va jeter dans les rivières, puis c'est forestier. Donc, on a des forêts, on a un beau sol, un humus, là, un sol que quand on marche en forêt, là, c'est comme une éponge, ouais, mais ouais, ouais. C'est une éponge.
1: Ça filtre.
3: Ça filtre. Donc, s'il y a des sédiments qui sont relâchés, etc., ils vont être filtrés par les sols. Puis, on est dans un endroit avec des montagnes. Les sols ont moins été remodelés que dans les basses terres du Saint-Laurent ici. Mm-hmm. Donc, quand on est plus au sud, tout le long du fleuve Saint-Laurent, puis dans la région de Montréal, donc Saint-Eustache, il y avait la mer de Champlain à l'époque. Puis dans la mer de Champlain, bien ça, c'est des argiles marins. Donc, des argiles, c'est des sédiments très fins qui sont facilement mobilisables. Ils peuvent facilement être apportés par l'eau. Donc, du moment qu'il y a des pluies, à la fonte des neiges, c'est sûr que les argiles vont être mobilisées puis ça va être turbide. On ne verra ouais. pas au travers de l'eau.
1: Ouais. Donc, il faut vraiment regarder le bassin versant.
3: Oui, il faut regarder d'où vient l'eau.
1: Ouais.
3: Oui, toujours.
1: Ouais.
3: Oui.
1: Oui, allez-y.
3: Oui, non, mais c'est ça. Donc, en plus, dans la Duchesne, son bassin versant, il n'est pas très forestier. En fait, c'est environ 70 % du bassin versant qui est agricole. Mm-hmm. Donc, ça veut dire que c'est des terres qui n'ont pas les sols là, avec l'humus.
0: Le filtre, oui. Il n'y a pas
3: vraiment de filtre.
1: Oui, puis il n'y a pas beaucoup de milieux humides non plus.
3: Non,
1: je vais les vérifier. Là, d'ailleurs, il y a des très belles cartes là, que je vais oui. mettre dans l'infolettre parce okay. que ça permet de comprendre aussi comment toute la géographie va influencer. Là.
3: Oui, c'est ça.
1: Puis, cette qualité-là.
3: Dans ouais. les milieux agricoles, bien, on a linéarisé les cours d'eau. Tu sais, des fois, on regarde des vieilles photos aériennes, puis là, on voit toutes
1: les
3: rivières, les méandres. Mmh. Puis là, après, avec l'agriculture, bien, au printemps, on veut que l'eau sorte rapidement du champ pour pouvoir cultiver. Donc, ils ont linéarisé les cours d'eau. Puis, ça fait que l'eau, elle coule plus vite.
1: Il y a
3: quand elle va droite, là.
1: Il y a beaucoup moins de végétation aussi, oui. parce que là, on se retrouve souvent, il n'y a plus d'arbres, non. il n'y a plus de milieu humide.
3: Exact.
1: Et oui. donc, à partir du moment où il y a des grandes pluies, on assiste à un lessivage. Là.
3: Exact. Uh-huh. Oui, c'est ça. Puis l'urbanisation, c'est la même chose. On veut des maisons, on veut s'installer, on veut être nourri, on veut de l'agriculture. Du moment qu'on enlève de la forêt, dans le fond, on

0: on crée une zone qui va avoir plus d'érosion puis plus d'eau à porter. T'sais, l'eau, elle va pas rester dans le sol, elle va être vraiment lessivée, justement, ouais. Elle va ruisseler.
1: Ce lieu-là, là, la rivière du Chêne, donc on va dire, là, on est dans l'ouest du nord de Montréal, donc c'est vraiment là, sur la rivière des Mille-Îles. Il y a plusieurs rivières, d'ailleurs. Il y a la Mascouche, rivière aux Chiens, rivière du Chicot, rivière du Chêne. On est donc dans un lieu où il y avait beaucoup de sédiments.
0: Ouais.
1: Mais est-ce qu'on pourrait, par exemple, en faisant des interventions, quelles qu'elles soient, là, je ne sais pas qu'est-ce qu'on peut faire, retourner à une forme de turbidité qu'on connaissait davantage auparavant? Là.
0: Mais c'est difficile de retourner complètement avant, parce qu'avant, il y avait de la forêt partout. Donc, c'est sûr que... Mais il y a moyen de faire mieux, d'améliorer la situation. Donc, on peut imaginer avoir des bandes riveraines qui vont avoir des milieux humides, qui vont avoir... de la végétation, justement, ou qu'il peut y avoir un sol. Mais il y a aussi le fait de redonner un peu l'espace de liberté au cours d'eau. Donc, de laisser des zones... Le cours d'eau de mémoire d'humain, on pense que c'est assez... Ça bouge pas, c'est assez statique, mais c'est hyper dynamique.
1: Mais non.
0: Donc, si on les laissait aller, ça ferait des méandres, ça serait tout sinueux. Puis ça, c'est normal.
1: On en a d'ailleurs parlé avec une de vos collègues, Pascal Biron.
0: Oui, exactement.
1: Qui nous disait que c'est très important de laisser de la place aux rivières pour qu'elles puissent, entre guillemets, là, vivre leur vie de rivière. Ouais. C'est-à-dire qu'elle ne va pas toujours avoir les mêmes méandres, ça va jouer. Et ça, c'est bon pour la santé de la rivière, c'est bon pour la santé des berges aussi, j'imagine.
0: Aussi, oui, tout à fait, parce qu'en plus, les sédiments, si c'est sinueux puis que le courant est lent, ils vont être apportés à se déposer. Ils vont moins... Puis sur les sédiments aussi, il ne faut pas oublier que beaucoup d'éléments nutritifs vont s'accrocher. Là-dessus, le phosphore, la matière organique. Donc, c'est un peu ce qui donne aussi cette couleur brunante là, qu'on peut voir dans la Duchesne, qu'on voit très bien sur une carte sur Internet. Là, on peut googler, puis la Duchesne, on peut voir sa couleur différente. Puis, c'est ça, si l'eau est plus... coule plus lentement, puis qu'on s'assure d'avoir des zones tampons, là, ça peut aider... Là, oui, mais en même temps, on veut se nourrir, là. On veut que l'agriculture continue.
2: Ouais. C'était ça ma question, en fait. Est-ce que c'est souhaitable de vouloir lui redonner son apparence d'avant ou justement on la laisse vivre sa vie, mais en même temps, si on veut se nourrir, c'est tout ça, là?
0: Oui, exactement. Puis on veut pas briser nos routes non plus. Il y a des endroits qu'on refait la route, on essaie de sauver les infrastructures, ça on peut comprendre. Mais si en amont, plus haut, on la laissait couler plus normalement, il y aurait moins de courant. Puis du côté de l'agriculture, mais il y a des zones agricoles qu'ils vont semer, puis après, ça va inonder parce que, justement, les cours d'eau sont linéarisés ou qui sont contraints.
1: Et on perd, de toute façon, une partie des champs. Donc, ce que vous dites, si je comprends bien, c'est qu'on pourrait peut-être accepter de perdre une partie de cette superficie-là, mais qu'au final, ça nous donne une rivière qui est plus en santé plutôt que d'avoir une linéarisation qui, de toute façon, va déborder à un moment donné. Là.
0: Ouais. Oui, c'est ça. Puis, mais de plus en plus aussi, je pense qu'il y a beaucoup de personnes en agriculture qui comprennent l'importance puis qui vont faire ce genre de choses-là. Mais en plus, il y a des programmes là, de compensation qu'on commence à avoir, là, de rachat de terres agricoles, justement, qui pour redonner l'espace de liberté.
1: Ça, c'est ce qui se passe donc dans la vallée du Saint-Laurent, mais il y a dans d'autres endroits, je pense, dans les Rocheuses... où on est face, là, c'est pas du tout la même chose, là, parce que là, évidemment, il n'y a pas de terre arable. Et pourtant, on trouve des différences de turbidité dans des rivières quand même assez singulières. On va parler notamment de la farine. j'aimerais que vous nous parliez de cet aspect-là quand même, qui peut-être que nos auditeurs de l'Ouest on l'ont vu.
0: Oui.
1: Qu'est-ce qui se passe dans ces rivières-là pour qu'elles soient si blanchâtres?
0: Oui, c'est ça, mais... À ces endroits-là, c'est de l'argile glaciaire qui provient des glaciers. Donc, c'est très... les glaciers sont pas loin en amont. Hein. Des fois, on est sur la Transcanadienne, puis un kilomètre en
1: on
0: amont...
1: On les voit de la route, là. Oui.
0: Un kilomètre en amont ou deux, il y a un glacier. Donc, ça arrive, c'est directement blanchâtre. Puis moi, en tant que touriste, j'ai pensé à ça tout de suite quand j'ai lu la question parce que il y a une halte là, qui s'appelle la rencontre des eaux sur la route de la vallée Yoho. Puis ça, c'est quand on monte pour aller voir la Takaka Falls, la chute Takaka. Mm-hmm. Puis il y a une petite halte là, c'est un peu subtil, mais il y a quand même une affiche, une explication. Puis là, tu vois la rivière Yoho qui arrive, qui est blanche, blanche, blanche. Puis il y a la Kicking Horse, ben je dis blanche, elle est un

0: un petit peu.
1: Ouais, mais blanchâtre, c'est laiteux.
0: Ouais. Puis là, il y a la Kicking Horse qui arrive. Clair. Mais pourtant, c'est aussi une rivière qui prend sa source des glaciers. Mais il y a des lacs en amont. Ah. Donc, les lacs permettent à l'argile de se déposer, d'un peu de filtrer. Ouais. Puis quand la Kicking Horse arrive à la Yoho, bien là, elle se mélange. Puis là, après, c'est comme ça reste laiteux, là, plus pâle. Mais ouais, ça fait que c'est impressionnant de voir le phénomène. Là.
1: D'où l'importance. En tout cas, ça nous montre l'importance aussi de garder ces milieux filtrants-là pour des rivières qui n'ont, où le bassin versant n'a pas trop subi, disons, d'intervention. Puis on sait qu'en foresterie, c'est très critiqué là, actuellement dans certaines rivières, là, notamment, là, je pense, du côté de la Mastigouche, la réserve Mastigouche. Là, il y a des problèmes à ce chapitre-là. Mais j'aimerais quand même, je m'en voudrais de ne pas terminer en soulignant que demain, jeudi soir, vous organisez un bar des sciences. C'est ici à Montréal, donc c'est pour les gens qui sont dans la région. Oui. C'est au bar Pamplemousse. Exactement. Ça, c'est bien sur Saint-Laurent, un petit peu en haut de Maisonneuve. Là.
0: Je crois. Ouais, je sais que c'est ça, sur Saint-Laurent, donc, mais je ne pourrais pas dire.
1: C'est à côté du métro Saint-Laurent.
0: OK, parfait.
1: Et donc, c'est un bar des sciences sur le thème de donner de l'air au fleuve. Oui. De quoi vous allez parler?
0: Bien, on va partir des rivières, justement, avec Pascal Biron. Puis on va parler un peu de la santé du fleuve dans sa portion d'eau douce avec un autre chercheur. Puis on continue jusque dans l'océan avec des collègues de Québec Océan, qui est un autre groupe, un regroupement stratégique comme nous. Là.
1: Ben voilà, donc c'est demain, 14 mai, bar des sciences au bar Pamplemousse.
0: 19h.
1: Donner de l'air au fleuve. C'est avec l'animateur, très bon animateur d'ailleurs, Jean-Daniel Doucet, qu'on aime beaucoup.
0: Oui.
1: Puis que vraiment, vous êtes,
0: on est
1: vous êtes en business là, avec... avec Jean-Daniel. Ah, donc, ben voilà, merci beaucoup d'être passé ici en studio, de nous
0: merci,
1: en parler. Marie-André Fallu, je rappelle que vous êtes conseillère principale en communication et relations publiques au GRIL. Ça, c'est le groupe de recherche interuniversitaire en limnologie. À bientôt, j'espère.
0: Merci.
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1: Alors, maintenant, on va parler d'une chose, peut-être, je le dis, c'est un petit peu moins drôle, parce qu'on va parler de l'industrie pétrolière. Mais c'est important qu'on en parle, c'est dans l'actualité, puis on le sait, là, avec tout ce qui se passe dans le détroit d'Ormuz, c'est pas terminé, cette histoire-là. Et donc, je vous parle de 420 ppm. Vous savez, c'est un chiffre qui fait référence à la quantité de particules par million de CO2 dans l'air. Avec cette question, notre infrastructure pétrolière est-elle une infrastructure funeste quand elle va bien? Et funeste quand elle s'enraye. Le grand spécialiste de l'énergie, directeur du Shift Project, quelqu'un très présent sur les réseaux sociaux, Jean-Marc Jancovici, publiait ce matin une analyse qui s'ajoute, on va le dire, à des dizaines qui observent à peu près la même chose. Les réserves mondiales de pétrole s'épuisent actuellement à un rythme sans précédent. Ça détruit rapidement les immenses stocks, et là je le cite, de précautions censées protéger l'économie mondiale contre de tels chocs. Selon un article de Fortune cité par Jancovici, ce tarissement massif menace de provoquer des pénuries importantes et une flambée extrême des prix internationaux de l'énergie. Et The Economist, donc prestigieux magazine, publiait à peu près la même chose la semaine dernière. Peu importe la date d'un dénouement dans le détroit d'Ormuz, même si c'était demain matin, la situation de pénurie et de prix élevés devrait fort probablement s'aggraver avant peut-être de revenir à la normale. Mais quand on parle de la normale, ben c'est peut-être pas une bonne chose non plus. Je vous parle d'ailleurs de cette très bonne infolettre qui est menée par le journaliste Rémi Noyon, qui est chef de la section ID au magazine Le Nouvel Observateur, qui s'appelle d'ailleurs 420 ppm, une infolettre remarquable à propos du climat. Donc, je le disais, ça fait référence à une mesure des concentrations de CO2 dans l'atmosphère. D'ailleurs, 420, c'était en 2023. Je suis allé vérifier tout à l'heure, on est rendu à 431. Il y a quelques semaines, donc, Rémi Noyon interviewait un spécialiste des énergies fossiles. Il s'appelle Jean Danielou. Il est chercheur associé au Centre de sociologie de l'innovation à l'École des mines de Paris, et ses travaux portent sur les infrastructures énergétiques, les stratégies climatiques des multinationales et la mondialisation. Et donc, Jean-Danielou mentionne qu'on vit encore un peu malgré nous dans un imaginaire dicté par les géants pétrogaziers, dont le modèle d'affaires, on va le dire, selon l'ensemble de la science, est insoutenable. Il rappelle que lors du début de la guerre en Ukraine, ça fait déjà 4 ans, on déstructurait les chaînes d'approvisionnement et la dérive climatique.

0: mettait aussi, on le sait, sous pression l'ensemble des sociétés, mais on se rendait compte à l'époque à quel point les énergies fossiles étaient liées à des régimes autoritaires. Les géants pétro-gaziers ont malgré tout réussi à imposer leur cadrage, celui de la sécurité énergétique et de la sécurité d'approvisionnement. Donc, 4 ans plus tard, Jean-Daniel Loup, dans cette longue entrevue, c'est absolument passionnant, rappelle que rien n'a vraiment bougé ou presque. Il n'est toujours question que de réduire sa consommation d'essence temporairement, des petits conseils, et là, je le cite, là où on reste dans cette idée que tout va revenir à la normale, qu'il suffit de faire le dos rond et que ça va revenir. Il rappelle qu'une infrastructure, c'est ce qui devient visible quand ça casse. Et notre présent, dit-il, est en train d'être ruiné, et là je le cite toujours, activement par la façon dont les infrastructures pétrolières fonctionnent. Quand ils sont en état de marche, les réseaux pétro-gaziers, nous dit ce chercheur, détruisent nos vies en rendant la planète inhospitalière, en produisant des déchets, des gaz à effet de serre, des résidus, bref, la part maudite de la mondialisation. Quand ils sont détruits, hein, comme ce qui se passe aujourd'hui, alors ce sont nos vies qui ne sont plus en état de marche. Les industries ralentissent, l'inflation augmente, se déplacer devient cher. Ces infrastructures fossiles ont une capacité maléfique, dit-il, à ruiner notre existence. Il est urgent d'en sortir. Fin de la citation. Pour l'ensemble de cette très bonne entrevue, c'est sur l'infolettre 420 PPM avec Jean-Daniel Loup, chercheur à l'École des mines de Paris.
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0: On va maintenant parler de décélération. Il y a plein de chercheurs qui nous disent que ce serait peut-être une bonne idée de décélérer de manière générale. Et avec la question que voici, comment vivre s'il fallait la faire, cette décélération numérique? On en discute avec une de nos spécialistes à l'émission, c'est Daria Marchenko, qui est maintenant habitante de Nantes. On l'a joint, il est très tard, on est content qu'elle soit là pour nous. Rebonsoir Daria.
2: Bonsoir.
0: Est-ce que vous avez cette impression-là, aussi, vous aussi, de toujours manquer du temps, même si on a des systèmes de plus en plus qui nous rendraient, potentiellement de plus en plus productifs?
2: Oui, tout à fait. Si vous jonglez avec 1000 choses à la fois juste pour garder le rythme et en fait vous questionnez sur cet état permanent d'urgence, vous n'êtes pas seul. Et vous êtes en fait en bonne compagnie de philosophes comme par exemple Paul Virilio ou Hartmut Rosa, les philosophes qui considèrent notre rapport au temps comme une des clés pour comprendre la société moderne. Par exemple, Hartmut Rosa, c'est un philosophe allemand contemporain, et voit l'accélération comme une caractéristique centrale de notre époque, et il nous propose 3 types d'accélération. Donc d'abord, c'est l'accélération technique. Pensez simplement au transport, donc depuis le 19e siècle, 18e siècle même. On passe d'environ 15 km/h en cheval à plus de 1000 km/h en avion. Donc le monde s'en est quelque sorte rétréci environ 60 fois, parce qu'on peut parcourir plus de distance beaucoup plus vite. Donc on parle de la technologie de communication, c'est aussi la communication qui devient pratiquement instantanée. Ensuite, deuxième type d'accélération, c'est le changement social. On change de carrière, nos compétences, il faut toujours les mettre à jour. Changement de partenaire de vie, une sorte de monogamie en série. Mm-hmm. Et finalement, le troisième type, c'est l'accélération du rythme de vie lui-même, où on essaie de faire toujours plus de choses dans une seule journée.
0: Ouais, et le numérique, on va le dire, entre guillemets, nous force presque à accélérer, parce qu'on dit aux gens, là, vous avez des outils pour aller plus vite, donc suivez le mouvement.
2: Exactement. En fait, la vitesse, c'est un peu la promesse centrale du numérique parce que transmettre les données plus vite, calculer plus vite, répondre plus vite. Et effectivement, avec toutes les notifications et le multitâche, ça nous accélère. Mais en même temps, pensez au moment quand le temps semble disparaître complètement. Par exemple, vous êtes vous consommez les réseaux sociaux et vous croyez avoir passé quelques minutes sur Instagram, par exemple, mais en temps réel, une heure s'est écoulée.
0: C'est horrible. Tellement. Ouais, on a tous vécu ça. Je vous dis, ouais. Le studio est bien d'accord avec vous, là, Daria.
2: Donc, la question se pose, c'est pourquoi on perçoit ce temps tantôt accéléré, tantôt ralenti. Et donc, les chercheurs se sont posé cette question, mais ils n'ont pas trouvé chez l'humain d'organes du temps. Mais ils ont identifié des mécanismes psychophysiologiques qui peuvent être regroupés sous l'idée d'horloge interne. Mm-hmm. Donc, en gros, le cerveau fonctionnerait un peu comme un système qui fait des tic-tac internes et utilise ensuite ces signaux pour estimer la durée des événements. Comme le raconte le psychologue John Wearden dans The Psychology of Time Perception, donc la perception, la psychologie de la perception du temps. Donc certaines des premières observations remontent aux années 1930, comme vous avez mentionné au début de l'émission. C'est neuroscientifique américaine Hudson Hoagland qui s'occupe de son épouse qui est malade, qui a une grippe, une forte fièvre. Un jour, il sort de la maison, il revient. Son épouse lui reproche d'avoir été absent trop longtemps. Elle lui dit non, c'est comme d'habitude, rien d'inhabituel. Et donc lui, il commence à réfléchir dans ce sens que comme la chimie, dans la chimie, toutes les réactions se passent plus vite si la température augmente, alors c'est peut-être le cerveau chauffé produisait davantage de tic-tac par minute et ça donne l'impression d'avoir plus de temps qui s'est écoulé. Alors, il demande à son épouse de compter jusqu'à 60 au rythme d'une seconde par chiffre et effectivement, plus la température montait, plus elle comptait vite.
0: Ben c'est ça, parce qu'il a fait le test quand elle était à 37 degrés, puis il a fait le test quand elle était à 40 degrés.
2: Puis elle compte... Exact. Et par contre, après, dans la même logique, le chercheur français Marcel François, il a utilisé une technique qui s'appelle diathermie. C'est un courant électrique haute fréquence qui chauffe le corps. Donc, les participants devaient ensuite taper à un rythme régulier, mais plus la température augmentait avec cette diathermie, plus ils tapaient vite. Mais peut-être qu'ils voulaient juste arrêter l'expérience, il en avait marre, mais bref, en fait, il accélérait, plus il était chauffé, plus il accélérait.
0: Et donc, on s'en rend peut-être compte aussi quand, évidemment, les situations internationales nous influencent. Le fameux temps d'urgence, que ce soit une urgence d'un conflit ou des feux, on a l'impression que dans ce temps-là, ça ralentit, ça ne passe pas assez vite.
2: Effectivement, que c'est pas seulement en chauffant notre corps qu'on modifie la perception du temps, mais aussi on a tous probablement vécu ces moments qu'on appelle temps d'urgence. C'est lié à une sorte de niveau d'activation émotionnelle qu'on appelle en anglais arousal. Donc c'est un peu comme l'heure d'un accident ou d'un moment de peur extrême. Donc les personnes racontent que tout semblait se dérouler au ralenti, comme si le cerveau travaillait énormément d'informations en très peu de temps. Et les secondes du temps d'urgence s'étiraient à l'infini. En fait, ce qui se passait à ce moment-là, c'est qu'on se concentre sur chaque seconde quand notre vie en dépend. Par contre, aussi, cette activation émotionnelle, si elle est positive, si c'est une excitation positive comme pendant l'émission à la radio, on est absorbé par une activité passionnante et donc le temps file.
0: Ça passe tellement vite, c'est fascinant ce que vous dites, parce que c'est de la perception, mais en même temps, on a l'impression que c'est la réalité qui est comme ça. On s'en rend compte aujourd'hui, il est très difficile même de tolérer des situations qui auparavant nous apparaissaient normales. On est au supermarché, avant les téléphones cellulaires, on était au supermarché, on attendait, on regardait le plafond, on regardait les gens autour de nous. Maintenant, c'est intolérable.
2: Oui, effectivement. En fait, il y a plein d'éléments qui participent à la perception du temps. Donc, comme vous avez remarqué, attendre dans une file, et si on est impatient et on surveille chaque seconde, ça devient interminable. Mais si on peut détourner notre attention, c'est peut-être pour ça qu'on cherche à regarder l'écran ou lire un livre. Donc, le temps file parce que l'attention n'est pas sur le temps qui passe. Mm-hmm. Mais il y a aussi d'autres mécanismes qui embarquent dans cet équilibre. Par exemple, les expériences qui testent l'horloge interne démontrent des effets très curieux. Imaginez, je vous montre trois portraits, trois visages pendant la même durée, comme un visage neutre, heureux et fâché. Et le visage fâché sera souvent jugé comme ayant été présenté plus longtemps parce qu'il stimule davantage notre activation émotionnelle.
0: Ouais.
2: Donc, on regarde le visage fâché, ça en fait peur, donc on s'excite de façon plutôt négative. Mais si les participants tiennent un crayon dans leur bouche pendant ce moment, cet effet diminue, en fait, et presque disparaît parce que le crayon perturbe les micro-mouvements du visage qui participent probablement via les neurones miroirs à l'intégration de notre réaction émotionnelle.
0: C'est incroyable, c'est fascinant. On va se transposer justement, puis on va terminer là-dessus, Daria, sur comment les technologies qui nous sont plus ou moins imposées, là, bon, est-ce qu'on a vraiment le choix de ne pas faire de Zoom? Des fois, non. Ben, des fois, un petit appel, c'est peut-être mieux aussi pour le moral. Ça nous force aussi à changer nos perceptions du temps, non?
2: Absolument. En fait, ce qu'il faut comprendre, c'est là où on revient vers le numérique, c'est que, en fait, les fameux TIC, donc les technologies de l'information et de la communication, c'est en fait les technologies du temps, parce que la perception du temps, c'est la perception de l'information par notre cerveau. Vous voyez le lien?
0: Oui, tout à fait.
2: Et donc, si on voit nos routines numériques, par exemple, Zoom fatigue, qu'est-ce que ça veut dire? C'est l'épuisement cognitif et émotionnel qui est provoqué par trop de visioconférences. Pourquoi? Parce qu'il y a surcharge de stimuli visuels, contact visuel constant avec plusieurs personnes, en plus l'auto-observation à l'écran parce qu'on se voit aussi. Et donc ça peut être vu pas seulement comme une sorte de fatigue générale, mais comme une forme de distorsion temporelle. Parce qu'on sort d'un appel de 60 minutes, on est épuisé comme si on a travaillé pendant 3 heures. C'est malheureusement horrible. On est quand même payé pour une heure chronologique, mais pas pour une heure psychologique.
0: C'est pas l'heure perceptive, hein, non, qui est sur la carte de temps. Voilà. Vous avez bien raison. Donc, si je comprends bien, ce à quoi vous nous appeler, en tout cas, puis pas seulement vous, là, mais les chercheurs que vous avez cités, c'est de reprendre une certaine gouvernance sur notre rapport au temps qui est distordu par le numérique.
2: Oui, effectivement. En fait, parce que dans le numérique, nous naviguons constamment entre plusieurs interfaces, plusieurs notifications, plateformes. Et le résultat, c'est que notre perception du temps devient beaucoup plus instable et imprévisible. On commence une activité numérique, on ne sait pas quand est-ce qu'on va le terminer. Et avec ça, c'est notre capacité de gouvernance temporelle, c'est-à-dire notre capacité à anticiper, organiser et réguler notre temps vécu. En fait, ça s'affaiblit progressivement. Et en fait, ce que je pense comme une idée de décélération numérique, c'est il faut d'abord retrouver cette gouvernance. Et en fait, on a déjà fait ça culturellement dans d'autres situations. Il y a des objets, des rituels pour gouverner le temps. On a les horloges, les calendriers, les semestres, les fêtes religieuses, les pauses café. Tout ça, ça participe à gérer le temps. Sauf qu'avec le numérique, c'est tellement chaotique et dérégulé qu'en fait, ça nous prendra d'autres outils, d'autres repères qui pourraient nous aider à gérer ces fluctuations de la perception du temps et en fait, les réaligner avec nos rythmes personnels et nos rythmes planétaires.
0: De sages paroles, comme toujours. Franchement, tout ça à partir de ces très bons philosophes, d'ailleurs, on ne lira jamais assez Armut Rosa. Merci beaucoup et on n'écoutera jamais assez Daria Marchenko nous parler de ça. Merci Daria pour cette très, très pertinente réflexion.
2: Merci beaucoup.
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0: Justement, on le disait, le prix du carburant augmente, puis ça a l'air que c'est pas fini avec le kérosène. Hein? Je disais le grand dossier de The Economist cette semaine. Oh là là, on n'a pas vu le sommet encore. Et donc, il y a Adeline qui nous demande, ben là, moi, je veux rester dans l'Est du Canada pour mes vacances. J'imagine qu'il y a moyen de moyenner, Marie-Julie Gagnon.
3: En fait, elle est dans l'Est du Canada.
0: Oui,
3: elle disait,
0: oui.
3: J'aimerais visiter le Canada.
0: Oui, excusez-moi.
3: Plutôt dans l'Ouest.
0: C'est moi qui ai mal lu. Je suis dans l'Est du Canada. Ouais. Je veux rester au Canada. Et donc, je veux voir ce qui se passe au Canada.
3: Qu'est-ce qui se passe
0: au Canada?
3: Effectivement, pas mal de choses. Hein. Puis moi, une chose que j'ai envie de dire d'entrée de jeu, c'est qu'il y a des endroits très, très courus. Ne les boudons pas parce qu'effectivement, ils font partie des endroits qu'on aime découvrir. Mais il y a souvent en périphérie ou pas trop loin d'autres endroits où on va peut-être justement avoir un peu plus de moments plus calmes, mais aussi d'autres expériences touristiques complètement différentes parce qu'elles seront peut-être pas aussi teintées par justement la cohue. Et je commence avec Vancouver, qui je pense est un grand classique. Et pas mal de monde vont se rendre à Vancouver cet été pour la FIFA. Hein. Je pense que c'est un petit peu difficile de pas en avoir entendu parler.
0: Des gens qui ont de l'argent.
3: Oui, voilà.
0: Mais avez-vous vu le prix des billets?
3: Ah non, je sais.
0: Non, mais je dis, sincèrement, c'est pas pour le monde. Là.
3: C'est pour
0: le 1%. Là.
3: Mais tout ça pour dire que oui, il y a des gens qui vont aller à Vancouver, qui reste une ville absolument exceptionnelle. Mais autour de Vancouver, il y a beaucoup d'endroits vraiment chouettes à découvrir aussi. Je me suis rendue il y a deux semaines à Richmond, où j'étais déjà allée dans le passé, qui est vraiment la ville de l'aéroport, que plusieurs personnes ignorent parce que, bon, on descend de l'aéroport, pouf, on prend le SkyTrain, on va directement à Vancouver. Mais à Richmond même, c'est l'endroit au Canada où il y a la plus forte population asiatique.
0: Ouais.
3: Et si on veut se sentir dépaysé, là, moi, je recommande un bain de foule au marché de nuit de Richmond. J'y suis allée il y a deux semaines. Ça venait de commencer, il y avait presque personne, mais ça m'est arrivé d'y aller en plein cœur de l'été, dans une foule, mais d'une densité. J'avais vraiment le sentiment d'avoir été propulsée dans un marché en Asie. l'Asie pour avoir vécu à Taïwan pendant un an. Hein. Il y a vraiment une atmosphère et c'est surtout ce qu'on peut y goûter. On peut vraiment goûter à toutes sortes de spécialités, à différents prix aussi, il faut le dire. Il faut faire les files quand il y a beaucoup de monde, mais ça reste une activité très chouette à faire. Et à Richmond, il y a aussi ce qu'on appelle la Dumpling Trails, parce qu'on trouve énormément de restaurants de dumplings. Et il y a aussi une des meilleures tables au pays, qui est Ban Lao, qui est vraiment de la fine cuisine thaï pour ceux qui ont un budget peut-être un peu plus élevé. Là. Ils ont fait partie de la liste Canada's 100 Best, et très franchement, c'est une expérience gastronomique exceptionnelle, qui nous propulse vraiment en Thaïlande, encore une fois, mais avec vraiment, c'est des œuvres d'art qu'on nous sert. Là. Donc, il y a vraiment moyen de sortir aussi de Vancouver, si on va dans ce coin-là. Évidemment, ville fantastique, on y va quand même. Toujours en Colombie-Britannique, on connaît la vallée de l'Okanagan, oui, on y va, mais il y a aussi juste à côté la vallée de 6000 Camin, qui est aussi très, très chouette à découvrir, très rurale. Je pense qu'à chaque fois que je suis passée dans ce coin-là, j'ai repéré un ours à l'horizon. J'ai ce souvenir-là, il y a vraiment...
0: J'espère que vous n'êtes pas allergique.
3: J'étais pas assez proche de l'ours pour juger.
0: Pour le savoir.
3: Effectivement, la prochaine fois, il faudrait que je teste ça. Mais moi, ce que j'aime beaucoup, c'est qu'il y a des fermes sur place, il y a des restaurants et tout ça. Mais il y a aussi des expériences à la ferme, des restaurants sur les fermes. Faites vos petites recherches selon vos trajets où vous comptez passer. Il y a vraiment des adresses très, très chouettes à découvrir. Et moi, mon expérience favorite, j'en parle tout le temps parce que je trouve ça trop, trop, trop fabuleux, là. Si vous allez dans la vallée de l'Okanagan et que vous avez la chance d'être pigé, il y a le Half Court Marathon qui est mon événement. Parce qu'il y a tellement de monde qui veulent y participer. C'est vraiment une course à travers les vignes et on goûte du vin, on fait des dégustations.
0: Il y a une course comme ça en France aussi.
3: Oui,
0: hein? Il y a un
3: c'est
0: marathon
3: du... Oui, c'est le Médoc. Ouais. Mais ça, c'est vraiment un demi-marathon. Tout le monde est costumé et c'est dans l'Okanagan. Et c'est une belle façon de découvrir la région en buvant du vin.
0: Dans un demi.
3: Puis en faisant connaissance, moi, je l'ai fait deux fois cette course-là et j'étais toute seule. Et chaque fois, j'ai eu un plaisir fou parce que tout le monde a un sourire aux lèvres. C'est une belle façon d'explorer le secteur et de découvrir aussi des vins en même temps.
0: C'est pas pour des records. Hein?
3: Je pense que si on arrive premier, là, c'est pas bon signe. Non. On n'a pas vécu vraiment l'expérience avant.
0: Ça vous a pris combien de temps, vous?
3: Oh mon Dieu, j'ai jamais regardé ça. Je m'en fous
0: royalement. J'ai perdu la
3: notion
0: du temps.
3: C'est le dernier. Oui, voilà, complètement. Voilà. Et il y a plein d'endroits comme ça aussi en Colombie-Britannique où on peut perdre la notion du temps. Si on va du côté de Tofino, très populaire Tofino, oui, on veut y aller pour le surf, on veut y aller pour l'atmosphère. Mais ailleurs, sur l'île, il y a aussi la vallée de Comox, moi qui m'a bien séduite. Et la vallée de Cowichan aussi, qui sont vraiment deux coins beaucoup moins courus. La vallée de Comox, encore une fois, plus, je dirais, confidentielle. Moins de monde, mais beaucoup d'expériences assez exceptionnelles. Puis là, il faut planter le décor aussi. On est quand même sur l'île de Vancouver. On peut voir des baleines. On peut voir vraiment... Il y a toutes sortes d'expériences. Il y a beaucoup de gens qui font de la voile sur place. Beaucoup de vélos. À 15 minutes dans la vallée de Comox, moi, j'étais basée à Courtenay. À 15 minutes de là, il y a, pour les gens qui veulent faire du vélo de montagne, il y a un centre de ski qui l'été permet de faire du vélo de montagne. Bref, beaucoup de belles activités de plein air sur place. Et Cowichan, culture autochtone très présente. Mais moi, c'est les vignobles qui m'ont attiré d'abord.
0: Il y a un très beau lac, hein, d'ailleurs. Il y a un lac du nom, Cowichan Lake, dans ce coin-là.
3: On a parlé des lacs tout à l'heure. Je pense que les lacs de l'Ouest canadien sont assez exceptionnels pour leur côté translucide et justement les sédiments qui leur donnent cette couleur aussi riche que ça. Donc, aller dans ce coin-là aussi. Moi, le Unsworth Vineyard, c'est vraiment le vignoble qui m'a donné envie d'aller. J'avais goûté leur vin à Victoria.
0: Comment vous l'appelez?
3: Ça s'appelle Unsworth, Unsworth Vineyard, avec mon bel accent anglais du lac Saint-Jean. Donc, c'est facilement accessible sur l'autoroute transcanadienne.
0: Ça, belle c'est un des vignobles, mais il y en a d'autres.
3: Il y en a d'autres. Et je pourrais continuer comme ça parce que la Colombie-Britannique, pour moi, c'est un endroit qui regorge de pépites. Mais je veux quand même vous dire quelques mots sur l'Alberta. À Calgary, des fois, il suffit de changer de quartier aussi pour changer complètement d'atmosphère. Et l'année dernière, je suis passée à Calgary et je suis allée du côté de University District. Donc, c'est complètement une autre atmosphère que le plein centre. Et j'ai trouvé ça intéressant, justement, d'être plongée dans le côté peut-être plus universitaire de la ville. Il y a une autre atmosphère aussi, il y a plusieurs restaurants et tout ça. Et je discutais avec quelqu'un, une Québécoise qui vit là-bas, Nadia Gravel, que je salue si jamais t'es à l'écoute, qui est directrice générale du HALT. Et je disais, mais il fait donc bien beau à Calgary, c'est donc bien ensoleillé. Puis j'étais complètement enthousiaste, puis elle dit, effectivement, puis elle dit, en plus, l'Office de tourisme, ils ont changé leur slogan, qui était auparavant Be Part of the Energy pour Blue Sky City. Et je pense avoir été inconsciemment influencée par ça aussi, parce qu'effectivement, Blue Sky City, ça nous ouvre l'horizon. C'est comme si Calgary m'apparaît. J'ai vraiment réalisé qu'effectivement, j'ai probablement été influencée aussi par tout ce qui a été dit sur, sur ce coin-là. 333 jours d'ensoleillement, là, moi, ça me parle beaucoup.
0: 333 jours, c'est vrai, vous êtes, vous n'êtes pas très ciel gris.
3: J'aime beaucoup le soleil, oui, c'est très difficile. Non. Et pour notre auditrice Adeline, chose importante à mentionner, si elle ne veut pas conduire, à partir de Calgary, il y a des options en tourisme, en transport en commun. Il y a bien sûr là, les classiques avec Brewster, les gros autobus pour aller du côté de Jasper, Banff et tout ça. Mais si elle avait du côté de Drumheller, donc vraiment là où il y a le fameux Tyrol Museum Dinosaur, Royal Tyrol, je le massacre à chaque fois que je le dis. Musée consacré aux dinosaures. Maintenant, il y a Flixbus à partir du 16 mai qui permet de s'y rendre, donc à partir de Calgary. Donc, je trouve que c'est intéressant de mettre ça de l'avant parce qu'on a tellement... J'ai été la première à grimper dans les rideaux quand j'ai vu la disparition de tout ce qui était réseau d'autobus avec Greyhound à une certaine époque. Depuis 2021, il n'y avait presque rien. Mm-hmm. Et là, Flixbus est en train d'ajouter de plus en plus à travers le pays.
0: Donc,
3: des départs,
0: on peut
3: se rendre jusqu'à Drumheller en autobus partir de Calgary.
0: OK, ouais. Mais c'est pas à partir de Montréal.
3: Non, je pense qu'on n'est pas... On pourrait, Mathieu.
0: Oui.
3: J'avais fait une simulation d'itinéraire parce que je voulais y aller. Je voulais retourner. Mm-hmm. Et je pense que ça se peut. Il faudrait que je revalide. Il faudrait que je fasse l'exercice.
0: OK, mais tu peux te déplacer en autobus en Alberta.
3: Voilà, exactement. Pas partout, évidemment, mais de plus en plus. Et je trouve que c'est intéressant de le mentionner. On parle de Banff tout le temps, qui est fantastique. Une option beaucoup plus calme. Kananaskis, si vous avez envie, surtout en famille, je dirais. Il y a beaucoup de possibilités de randonnée autour de ça. Et moi, mon coup de cœur, on est en Alberta, donc beaucoup de possibilités de randonnée à cheval aussi. Moi, j'ai eu un coup de cœur pour une activité. C'était une randonnée avec un guide autochtone sur le thème des plantes médicinales avec Mahican Trails. Donc, un guide qui nous emmène et qui nous explique les plantes qu'on voit. On parle aussi des feux de forêt qui ont leur importance et tout ça. Pas mal de choses à voir. Puis, je termine avec rapidement.
0: Oui, rapidement.
3: Un trajet de train. Moi, j'aime les trains. Le temps ne passe pas pour moi quand je suis dans un train. Je ne ressens pas le temps. On connaît le Canadien, mais si on veut vivre une autre expérience entre Jasper et Prince Rupert, donc, qui est vraiment en Colombie-Britannique, au nord. Là, complètement, on est presque en Asie après ça. Donc, on peut prendre le train qui est segmenté en deux. On dort à Prince George. Et donc, on fait deux jours.
0: Est-ce que c'est un train de
3: Via? C'est un train de Via Rail. Et c'est deux jours. Il y a seulement deux petits wagons. C'est intime. Il n'y a presque personne. C'est fabuleux.
0: Merci beaucoup, Marie-Julie Gagnon. On a le temps seulement pour un onglet. On va y aller avec Catherine, La tête en champ de bataille. C'est un documentaire qui parle d'un vétéran.
4: Oui, absolument. Denis Bilodeau de Louis-Pierre Cossette, qui est en première montréalaise. C'est une sélection officielle du Sommet du cinéma d'animation de Montréal. Vendredi à 18h et samedi à 14h à la Cinémathèque québécoise sur Maisonneuve. Alors, c'est vraiment deux artistes fabuleux qui ont déjà fait L'usine et ma vilaine mémoire de 9 ans et À l'aube.
0: Voilà, c'est au Sommet du cinéma d'animation ce week-end à Montréal. Et on est là, nous, demain, 19h. Soyez-y. Bye-bye.
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11: Bonsoir, ici Mathieu Massé. Le mouvement pour l'indépendance albertaine vient de frapper un mur judiciaire. La Cour du banc du roi a invalidé aujourd'hui l'autorisation de collecter des signatures pour cette initiative citoyenne. Mais déjà, le gouvernement albertain annonce qu'il ira en appel. Laurence Tachereau a les détails.
12: Dans sa décision déposée mercredi, la juge Leonard conclut qu'Élections Alberta a commis une erreur en approuvant le processus de pétition pour que l'Alberta se sépare du reste du Canada sans que les Premières Nations ne soient consultées. Cette décision invalide la pétition qui, selon Stay Free Alberta, a recueilli plus de 300 000 signatures. Le directeur des élections aurait omis de considérer que la sécession de l'Alberta violerait des droits issus des traités.
13: And we will be, appealing it as a result.
12: Daniel Smith annonce déjà que son gouvernement fera appel de la décision. Pour Mitch Sylvestre, figure de proue du mouvement indépendantiste, porter l'affaire en appel ne suffit pas. Il s'attend à ce que la question de la séparation soit inscrite au bulletin référendaire en octobre. Le politologue Frédéric Boily, lui, juge qu'il s'agit d'une décision explosive pour la politique canadienne.
14: Je pense que là, il peut y avoir des conséquences vraiment importantes, non seulement pour l'Alberta, mais peut-être pour ailleurs au pays aussi. Je pense que c'est une décision qui risque d'avoir des effets dominos politiquement parlant qui peuvent aller très loin.
12: La question de l'heure maintenant, est-ce que le gouvernement albertain décidera d'aller de l'avant avec une question référendaire sur la séparation malgré tout? Selon le professeur titulaire de la Faculté des sciences sociales de l'Université d'Ottawa, Patrick Fafard, difficile d'imaginer une consultation en bonne et due forme avec les Premières Nations sur la séparation de l'Alberta à temps pour un référendum.